0: Guy Stéphane continue d'accompagner Didier Deschamps dans le staff de l'équipe de France. Il explique d'ailleurs comment l'homme est passé du rôle d'entraîneur à celui de sélectionneur.
1: Bah c'est vrai qu'il y a eu cette période marseillaise de 2009 à 2012, avec pas mal de trophées, pas mal de très bons moments et aussi des moments beaucoup plus difficiles. Donc à ce moment-là, évidemment, pour Didier, c'était la période d'entraîneur avec un quotidien, avec des conférences de presse trois fois par semaine, des matchs de Champions League, des matchs de championnat, des matchs de Coupe de la Ligue qui existaient à ce moment-là. Donc ça, pendant 3 années. Et ensuite, il y a eu la possibilité, puisque le poste était vacant, de devenir entraîneur de l'équipe de France ou sélectionneur de l'équipe de France. Il n'a pas réfléchi très longtemps. Didier, c'est un poste qui lui plaisait, lui qui avait déjà été champion du monde, donc qui connaissait cet environnement. Et lorsque le président Le Graët lui a proposé de devenir le sélectionneur, il a accepté, évidemment. Mais c'est un métier complètement différent. C'est vrai, ça laisse aussi du temps libre. Faut en être bien conscient, alors que lorsque vous êtes entraîneur de club, vous êtes dans la machine à laver du matin au soir et 11 mois et demi sur 12 et donc peu de temps pour récupérer. Le métier de sélectionneur, c'est par à coup, avec une adrénaline qui est très forte au moment des matchs, avec 66 millions de sélectionneurs en France qui se demandent mais pourquoi celui-là, pourquoi pas un autre, etc. Et en oubliant souvent que quand on met quelqu'un dans la liste, bah, il faut en enlever un. Si on veut un autre joueur, c'est qu'il faut en enlever un. Donc toute la difficulté de la tâche et de contenter tout le monde, c'est pour ça que réussir à ce qu'il a fait pendant 14 ans, c'est énorme. Ça n'a jamais été fait en France et très très peu dans le monde, surtout avec autant de résultats. Et donc ça prouve la stature de manager dans le monde entier.
0: Entre la première liste du mois d'août 2012 et celle du 14 mai dernier pour désigner les 26 joueurs participant à la Coupe du Monde 2026, les deux hommes ont collaboré en tout à 67 listes qui ont concerné au total 131 joueurs appelés, mais 122 seulement utilisés. Et surtout, 87 joueurs lancés dans le grand bain international. Guy Stéphane revient sur cette première liste et raconte la gestion des suivantes.
1: Parce que c'est une liste qui a dû être faite début août 2012. C'était déjà la première liste et on voit déjà des noms qui allaient durer par la suite et qui allaient devenir même champion du monde, puisque je vois qu'il y a Lloris, il y a Varane aussi qui était là, il y a Matuidi qui était là, mais pas avec le statut qu'ils allaient avoir par la suite. Giroud était là aussi. Non, ce que je remarque surtout, c'est le système de jeu qui est organisé. On a eu tendance par la suite parler surtout du football défensif de Didier. Et je vois que cette équipe-là, qui était le premier match de l'équipe de France, de l'ère Deschamps, avec un match nul, certes 0-0 contre l'Uruguay, mais avec beaucoup de joueurs offensifs sur le terrain. Je veux parler de Valbuena qui était titulaire, de Giroud, de Benzema, de Ribéry, donc 4 joueurs très offensifs qui étaient sur le terrain ce jour-là, avec deux milieux, à savoir Mavuba qui avait été remplacé par Capou à la mi-temps et Gonalon. C'est vrai que ce sont des choix quelquefois délicats à faire et évidemment on est dans un pays de foot en France et les gens sont très très passionnés et chacun a son joueur préféré, mais on peut pas tous les mettre, c'est pas possible. Aujourd'hui, c'est des listes de 26, au tout début c'était des listes de 22, passé à 23, etc. Donc voilà, il faut avoir le recul nécessaire et Didier là pour faire ses listes. En tout cas, ça engendre des échanges. Oui, chacun peut s'exprimer. Il y a aussi Franck Rabiot qui discute beaucoup des gardiens de but et Cyril Moine qui est avec nous. Donc tous les quatre, on se retrouve au moment des listes. Mais évidemment qu'il y a eu beaucoup d'échanges auparavant.
0: C'est le plus compliqué, la mise en place d'une liste.
1: Peut-être pas le plus compliqué, mais c'est de, si on fait une erreur dans la liste, on peut le payer après. Est-ce qu'il faut à la fois, quand on part pour une grande compétition, il faut on prévoit tout, même l'imprévisible.

0: C'est-à-dire, vous pouvez avoir dans le même match, ça nous est arrivé à l'Euro, d'avoir deux arrières gauches qui se blessent, par exemple, et que vous n'avez pas forcément prévu un troisième ou un quatrième. Donc, il faut presque que pour chaque poste, vous ayez dans l'idée d'avoir un remplaçant, deux remplaçants, trois remplaçants, ou tout au moins trois joueurs qui peuvent jouer dans ces conditions-là, si il y avait malheureusement des pépins.
1: Le staff, ce n'est pas que Guy Stéphan, c'est aussi l'entraîneur des gardiens, Franck Raviot, et le préparateur physique, Cyril Moine. Chacun sa fonction, les périmètres sont bien définis, mais pour l'entraîneur des gardiens, Franck Raviot, au micro de Nicolas Georgerot, parle de cette cohésion du staff technique qui en fait sa force.
2: Il faut avoir un message et un langage commun, il faut avoir une unité de pensée, l'objectif de tout à chacun est forcément le même, c'est faire la plus belle, la plus longue et la plus grande Coupe du Monde possible. Mais effectivement, il faut qu'il y ait une unité totale du staff, des joueurs, pour pouvoir mener à bien ce projet. Donc la posture, l'attitude et le langage doit être à l'identique, peut-être avec des mots différents, mais avec une philosophie qui est absolument la même.
1: Revenons au fidèle adjoint Guy Stéphan. C'est avec le regard de l'aîné, ils ont 12 ans d'écart, qu'il prend le temps d'évoquer les qualités de Didier Deschamps, mais ne veut pas trop parler des défauts.
0: C'est l'expérience, la compétence et le vécu.
3: A-t-il un défaut ou des défauts ?
0: Il a probablement des défauts. Je connais pas des hommes qui ont pas de défauts. Je vais le garder pour moi, son défaut. Je vais lui dire. Vous pouvez compter sur moi, je vais lui dire.
3: Est-ce qu'il y a une anecdote, des anecdotes particulières dans votre vécu des 14 ans que vous avez jusqu'alors passé ensemble à la tête de l'équipe de France?
0: Je me souviens, par exemple, à la dernière Coupe du Monde au Qatar, en 2022, où la veille du match, ou d'un match, pas dire lequel, donc tout le monde était d'accord, enfin on était bien orienté sur la composition d'équipe du lendemain à 7h30 du matin, j'entends frapper à ma porte, c'était lui. On a rediscuté de ce qui allait se passer dans la soirée, sur les matchs ou en fin d'après-midi sur le match.

On ne le sait pas encore, mais Sauver l'amour sera son album testament. Tous les titres auront une vie après sa mort. Aimer est plus fort que d'être aimé, Sauver l'amour, tous les cris, les SOS, et évidemment, l'Aziza.

Ce message d'amour à sa femme Corinne, juive marocaine, véritable hymne à la tolérance entre les peuples, va toucher des millions de personnes. Sauver l'amour sera le plus gros succès commercial de la carrière de Balavoine. Plus d'un million deux cent mille disques se vendront. Balavoine est au sommet de sa carrière.

0: Pendant que la chanson grimpe dans les classements, les premières motopompes sont prêtes à être installées en Afrique. Nous sommes le 14 janvier 86 au Mali. Pendant que la chanson Laziza monopolise les hit parades, Balavoine se trouve, lui, pour la troisième fois, sur le Paris-Dakar. Cette fois, il n'est plus ni pilote ni copilote, mais ambassadeur des Paris du Cœur, responsable de l'opération Pompe à eau pour l'Afrique. Sa sœur, Claire Balavoine.
1: La dernière fois que j'ai eu Daniel au téléphone, c'est quand je l'ai appelé pour lui souhaiter la bonne année. Et je lui ai dit, écoute, moi j'étais ravie de ce qu'ils allaient faire avec les Paris du Cœur, parce que c'était simplement aller à la rencontre de gens dont les bons ancêtres colons avaient plumé. Et ça, ils ne supportaient pas, quoi. Donc... Et je lui dis d'ailleurs, si vous avez besoin d'un coup de main, moi je travaille à mi-temps et ça me parle, quoi. Donc fais-moi signe. Il me dit, t'inquiète pas, à mon retour, je te dirai.
0: En France, la chanson Laziza vient d'être sacrée disque d'or. On réclame Balavoine un peu partout dans les médias. Sa maison de disques lui demande de rentrer rapidement à Paris, malgré un emploi du temps déjà bien rempli. Thierry Rouault.
2: Alors en fait, c'est une journée qui était très chargée pour Daniel Balavoine, parce que le matin, il avait rendez-vous avec le gouverneur de Gao pour résoudre les problèmes logistiques de l'installation des pompes à eau. C'est un rendez-vous qui a duré longtemps, qui lui a fait perdre du temps sur le reste de la journée. Ensuite, avec Thierry Sabine, il devait lancer le départ d'un match de football. Là aussi, ça a traîné. Et puis, le pilote était inquiet parce que la nuit tombe vite en Afrique, surtout à cette période de l'année. Et le pilote, François-Xavier Banou, dit à Thierry, là, quand même, il faudrait pas tarder à décoller, parce que sinon, moi, je verrai plus rien. Il fera nuit dans pas longtemps. Et Daniel Balavoine n'était pas prévu, en fait. Il devait pas monter dans l'hélicoptère normalement, et il a profité de l'occasion que deux places étaient encore disponibles pour dire, Daniel, si tu veux, il y a deux places, monte. Donc lui est monté avant-dernier, la dernière c'était une journaliste, Nathalie Audente, qui travaillait pour le Journal du Dimanche. Les conditions météorologiques, le fait de voler de nuit avec un hélicoptère qui n'était pas équipé pour voler de nuit, il faut savoir qu'à l'époque le GPS n'existe pas, donc voler de nuit avec les instruments, c'était vraiment pas évident, c'était très dangereux.
0: Une tempête de sable est en train de rendre les conditions de vol très difficiles. Vers 17h, l'hélicoptère repart pourtant en direction de Gourmararous, où se trouve l'arrivée de l'étape du jour. À son bord, Thierry Sabine, la journaliste Nathalie Audan, l'ingénieur du son Jean-Paul Le Fur, le pilote François-Xavier Bagnou et Daniel Balavoine. Vers 18h, l'appareil se pose une première fois sur le parcours de la piste, avant de repartir. Mais alors que la nuit est tombée et que le vent rend toute progression impossible, l'hélicoptère se pose une seconde fois à une vingtaine de kilomètres de l'arrivée. Thierry Sabine en profite pour demander par radio qu'on leur envoie une voiture de secours. Il est 19h, l'organisateur du Paris-Dakar échange avec des concurrents à qui il demande de signaler leur position en arrivant. Et c'est à partir de là que le plus grand mystère entre en jeu. Car l'hélicoptère et ses 5 occupants vont repartir, avec comme seul repère les feux d'une voiture de la course. L'appareil vole alors en rase-motte avant d'être surpris par une dune. Le pilote ne peut l'éviter, il frotte, puis déstabilisé, l'hélicoptère poursuit sa course vers le sol, où il s'écrase. Il est alors aux alentours de 19h20, les 5 passagers de l'appareil sont morts. En France, la nouvelle ne sera officielle que le lendemain matin.
3: Daniel Balavoine, Thierry Sabine et 3 autres personnes, dont un ancien technicien de RTL, ont trouvé la mort hier soir dans un accident d'hélicoptère sur le rallye Paris-Dakar. Nous l'avons appris un peu avant le flash de 11h. L'hélicoptère, pris dans une tempête de sable, a heurté une dune au Mali. Éric Gendry est en ligne.
4: Eh bien oui, Dominique, ça s'est passé exactement comme ça. Il était à peu près 19h hier soir. L'hélicoptère à bord duquel avaient pris place Thierry Sabine et 4 autres personnes survolait la région de Gourmararous. Il s'est posé, a installé le bivouac et puis il a redécollé pour ce qu'on appelle une reconnaissance. Et dans ces reconnaissances, les hélicoptères, bien entendu, volent en rase-motte, à ras du sol. Il y avait beaucoup de vent, il y avait même une tempête de vent sur la région malienne de Gourmararous hier soir. Et le pilote de l'hélicoptère n'a pas dû voir une dune de sable qu'il a percutée avant de s'écraser au sol. Alors bien entendu, l'étape qui devait conduire la caravane du Paris-Dakar de Gourmararousse à Bamako, cette étape n'a pas pris le départ, bien entendu, mais pour l'instant, ici au PC de la course, au Palais des Congrès à Paris, pour l'instant, on n'envisage pas d'arrêter la course, c'est-à-dire que pour l'instant, le 8e rallye Paris-Dakar continue. Voilà, ce sont pour l'instant les seules informations que nous possédons, mais nous allons bientôt en savoir plus dans la mesure où nous allons pouvoir nous entretenir avec le responsable de ce PC ici au Palais des Congrès. Voilà, je vous rappelle donc qu'il y avait 5 personnes à bord de cet hélicoptère, le chanteur Daniel Balavoine, le grand patron du rallye Paris-Dakar Thierry Sabine, il y avait Jean-Paul Le Fur, un ancien technicien d'RTL, il y avait une jeune journaliste du Journal du Dimanche, Nathalie Audan, qui avait fêté ses 25 ans tout récemment, et il y avait le pilote de l'hélicoptère. Ces 5 personnes sont toutes décédées. Il ne pouvait pas arriver de pire catastrophe dans ce 8e rallye Paris-Dakar.
0: Au petit matin du 15 janvier, la France se réveille donc sonnée. Personne n'ose vraiment croire à cet accident.
5: En fin de compte, je sais pas, je voulais peut-être venir voir si c'était vraiment mort, si c'était pas.
6: Et maintenant ?
5: Bon, pareil, parce que de toute façon, il est couvert de fleurs, on voit. C'est pas que je voulais le voir d'une façon morbide, mais.
6: Vous auriez aimé le voir une dernière fois ?
5: Être bien sûr qu'il était vraiment mort, que c'était pas.
6: Pourquoi Balavoine, c'est si important pour vous ?
5: C'est un peu ma conscience, c'est un peu tout. Il parle. Enfin, en chanson ou en parole, il dit ce que j'ai envie de dire et puis que je peux pas dire, alors je trouve que c'est bien.
6: Il va vous manquer.
5: Ah oui ?
6: Vous alliez le voir en concert ?
5: Oui. Je trouvais qu'il avait une présence phénoménale. On a l'impression que c'était vraiment le copain qui était là, qui s'asseyait sur le bord, qui nous parlait, qui chantait. C'était.
6: Vous avez fait combien de kilomètres pour venir lui rendre la dernière image ?
5: On n'habite pas trop loin, il n'y a que 180 kilomètres, donc c'est pas énorme.
6: Vous repartez là ?
5: Oui, là on part parce qu'on a laissé les enfants à la maison. Ma fille a refusé de venir parce que c'était trop triste.
6: Vous pouvez nous dire pourquoi vous êtes venu ce matin ?
7: Parce qu'il était. Il disait la vérité, c'était. Il nous sauvait de cette putain d'humanité.
6: C'était votre chanteur préféré ?
7: Oui, ce sera toujours, quoi.
0: Thierry Roux était adolescent à l'époque. Il se souvient parfaitement du moment où il a appris la terrible nouvelle.
2: Comme tous les lycéens de ma génération, il y a une rumeur qui court dans les cours de récréation. Il paraît que Daniel Balavoine est mort. Et moi, je me dis, mais c'est pas possible. Il n'y est pas en tant que concurrent. Il risque pas sa vie. Il y est en tant que responsable d'une opération caritative. Normalement, il conduit un camion avec des pompes à eau. Il peut rien lui arriver. C'est pas possible. Et donc, pendant la pause déjeuner, je rentre chez moi et pendant tout le trajet, je me dis, mais c'est pas possible, ça peut pas arriver. Et c'est seulement quand je regarde les nouvelles à la télé, je me dis, bah si, c'est vrai. Il va falloir vivre avec ça maintenant. Et le 14 janvier, chaque année, on s'en rappellera comme la disparition de Daniel Balavoine. Mais à l'époque, c'est tellement quelqu'un, Daniel Balavoine, je veux dire, même s'il a que 8 ans de carrière, c'était un personnage, il avait du charisme, il avait pas ça dans sa poche. Je sais pas comment on pourrait comparer ça aujourd'hui, c'est comme si, je sais pas moi, Jean-Jacques Goldman disparaissait, quoi. Enfin, ça serait un événement, et c'était un événement.

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1: On repasse le chanteur, Mon fils, ma bataille, l'Aziza. Sur l'antenne, les hommages se multiplient. Philippe Labro, Johnny Hallyday ou encore son ami Michel Berger.

0: Philippe Labro, vous connaissiez très bien Balavoine.
1: Je le connaissais comme tout homme qui se promène dans le monde de la chanson de l'audiovisuel. La caractéristique de Daniel Balavoine, c'est qu'il faisait partie d'une génération remarquable de jeunes chanteurs français, dans lesquels on peut trouver Renaud, Michel Berger, Jonas et beaucoup d'autres, et qui avaient tous vu le jour à peu près au même moment, au moment de Starmania. Et leur caractéristique, c'est que c'était des chanteurs qui ne chantaient pas n'importe quoi. Il avait, et c'est une des nombreuses raisons pour lesquelles il faut pleurer sa disparition, il avait le sens de la justice, le sens d'une certaine mission, et il avait pas seulement une voix et un talent, il avait une âme.
2: J'arrive pas vraiment à réaliser ce qui est arrivé ce matin. J'ai encore fait une télévision avec lui c'était juste avant les fêtes de Noël. Et bon, ben, personne pouvait. Enfin, on peut jamais penser qu'il peut nous arriver un pépin du jour au lendemain comme ça. C'est assez horrible parce que Daniel est quelqu'un que j'aime beaucoup. Je considère que c'est un grand compositeur. Je crois que c'était un ami de la musique.
3: Moi, je crois pas qu'il faut en parler au passé. Je crois que on a la chance de faire un métier où on imprime des choses, et je crois que il a eu le temps. Il a pas eu le temps de tout dire, c'est sûr, mais il a eu le temps de dire des choses vraiment importantes. Il a eu le temps aussi de donner l'image de quelqu'un qui était beaucoup plus qu'un chanteur, c'est-à-dire quelqu'un qui avait une conception de la vie et qui était une conception très très généreuse. Je crois que les gens qui ont écouté ses disques l'ont compris, mais aussi les gens qui l'ont rencontré se sont rendus compte que c'était quelqu'un qui avait quelque chose de très très fort à donner. C'est pour ça qu'il a eu des moments de colère, des moments où il était scandalisé, qui ont finalement été les moments les plus connus de lui au départ, mais ça représentait justement cette espèce de générosité extraordinaire. Et là, il était parti en Afrique pour une opération justement humanitaire, pas du tout pour faire le Paris-Dakar. C'était vraiment quelqu'un qui était concerné formidablement par le monde dans lequel il vivait et qui donnait l'exemple du contraire de l'égoïsme.
4: Et pour faire un disque, il faut avoir fait tant de chemin. Juste un peu d'ivresse.

0: C'est également par la radio qu'une partie de la famille du chanteur va apprendre la tragique nouvelle. 40 ans après, l'émotion de ses proches, de Guy et de Claire Balavoine, est encore très vive.
1: Moi, je n'ai vécu vraiment l'annonce de ça que le 15 janvier. Nous, on a tous appris la disparition de Daniel le lendemain. Quoi. Maman m'appelle et me dit « Ma chérie, Daniel, le Dakar et tout ça, qu'est-ce qui se passe, maman ?» Et donc, j'allume la radio, je ne sais plus laquelle, je crois que c'était RTL peut-être, et j'entends Daniel, oh là là, j'ai dit « qu'est-ce qui se passe ?» Et c'était 10h moins 10, à 10h pétante, les journalistes en larmes tous, disant « voilà, voilà ce qui s'est passé ». Et pendant ces 10 minutes d'attente, ça a été difficile, j'ai appelé mon frère Bernard, moi j'ai dit « maman, j'arrive ». Voilà, je n'ai jamais été aussi vivante que depuis ce moment-là. J'ai compris consciemment que la vie, c'est maintenant. Hier, c'est fini, demain, on ne sait pas. Et donc, c'est ça qu'il faut arriver à comprendre, c'est que la vie, c'est maintenant. Ça n'enlève pas les rêves, ça n'enlève pas les projets. Moi, je n'ai pas réussi à mourir à ce moment-là.
2: Je l'ai appris par ma femme. J'ai téléphoné toute la matinée du 15, puisqu'ils l'ont annoncé que le 15... À chaque fois que je suis descendu de ma voiture, il y a eu des nouvelles. J'ai jamais entendu les nouvelles de la matinée. Et j'étais avec un ami, et on allait manger ensemble. J'ai téléphoné à ma femme, je lui ai dit, je n'y viendrai pas à midi, je mange avec mon ami, et tout ça. Et la seule chose qu'elle m'a dit, Daniel est mort. C'est dur. Alors, ça ne referme jamais, quoi. Et quand je l'entends chanter, si vous voulez, moi j'ai tellement chanté avec lui dans les studios et tout ça, je trouve ça normal. Là où je souffre vraiment, c'est quand il parle. Quand tout d'un coup, il est dans on lui pose des questions et tout ça, puis qu'il plaisante et qu'il trouve, parce qu'il était très drôle, Daniel. Hein. Et j'ai des difficultés à l'écouter, quoi. Parce que c'est là, c'est mon petit frère qui est là. C'est pas le chanteur.
0: Cette nuit de janvier 86, dans le désert malien, un hélicoptère s'écrase, un chanteur disparaît. Mais une légende va naître instantanément. Car la musique et l'engagement de Daniel Balavoine vont lui survivre. La voix de Balavoine va longtemps continuer de résonner en nous, comme celle d'un chanteur qui savait aussi émouvoir le public sans aucun artifice.
3: Dernière demi-heure déjà de Studio 22.
0: C'est ce qu'atteste cette archive rarement entendue et datant de 1982. Ce soir-là, Balavoine est sur RTL. Il est l'invité de l'émission Studio 22 d'André Torrent. Il interprète alors seul au piano un titre de l'album Un autre monde. Un morceau qui deviendra l'une de ses plus grandes chansons. Qui

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2: Nous sommes le 10 février 1638. Le roi Louis XIII se trouve en son château de Saint-Germain-en-Laye. On lui apporte un texte ratifié par le Parlement de Paris à l'initiative du cardinal de Richelieu. Il consacre solennellement le royaume de France à la Vierge Marie. Ce texte n'est pas qu'un simple acte administratif, c'est un acte de foi politique. Un pari mystique dans un contexte de grande détresse. Pourquoi un tel vœu? Eh bien parce que la situation à l'époque est dramatique. À l'intérieur du royaume, les complots se multiplient, les grands seigneurs conspirent. Gaston d'Orléans, le propre frère du roi, intrigue. La reine Anne d'Autriche, son épouse, est soupçonnée de trahison. Les guerres de religion n'en finissent plus de fragiliser depuis près d'un siècle l'unité du royaume. À l'extérieur, c'est pas mieux. L'Europe est ravagée par la guerre de 30 ans. Le 2 août 1636, les armées espagnoles ont franchi la Somme. Paris est menacé. Le royaume tremble. Et il y a encore pire, le royaume de France n'a pas d'héritier. Après plus de 20 ans de mariage avec Anne d'Autriche, aucun enfant n'est venu au monde. Et malgré plusieurs fausses couches, les rumeurs d'impuissance empoisonnent la réputation du roi. Bref, il y a quelque chose de pourri au royaume de France. Alors, Louis XIII se tourne vers la seule figure qui, depuis les premiers Capétiens, incarne la protection ultime du royaume d'Hélice, la Vierge Marie. Ça avait commencé avec Louis VII, vous en avez déjà parlé d'entrer dans l'histoire. Et c'est le cardinal de Richelieu, qui avait certainement écouté cet épisode, qui lui a soufflé ce conseil. Un an et demi plus tôt, il a proposé au roi de France de faire installer une lampe perpétuelle dans la cathédrale Notre-Dame de Paris en l'honneur de la Vierge Marie, pour qu'elle aide au succès des armées françaises. Louis XIII avait accepté sans hésiter. Et les rapides succès militaires aux frontières qui se sont ensuite produits ont été interprétés comme une réponse favorable de la Vierge. Le roi et le cardinal décident donc d'aller plus loin et de consacrer maintenant tout le royaume à la Vierge Marie. Louis XIII promet que chaque 15 août, jour de l'Assomption, le royaume rendra hommage à la Vierge. Procession, prière, cérémonie. Le roi, ses sujets et la France entière sont désormais placés sous la protection d'une mère, Marie. Cerise sur le gâteau, quelques mois plus tard, contre toute attente, voilà maintenant Anne d'Autriche qui tombe enceinte. Le 5 septembre 1638, naît un enfant que l'on nomme Louis Dieudonné. Un enfant donné par Dieu. Ce sera Louis XIV, le futur roi soleil, celui qui fera rayonner la France tout au long du grand siècle. Dans l'imaginaire collectif, le lien est évident. Le vœu du roi a été exaucé grâce à Marie. Et depuis, chaque 15 août, la France entière célèbre l'Assomption de Marie. Oui, aujourd'hui, cette date est devenue un jour férié. Une célébration initiée par un roi désespéré qui a placé tous ses espoirs en une jeune femme de Galilée. L'ensemble de statues en marbre sur le maître-autel de la cathédrale Notre-Dame de Paris rappelle cet épisode historique. De même, le tableau monumental du peintre Jean-Dominique Ingres, où l'on voit Louis XIII à genoux confier humblement sa couronne à Marie et que l'on peut admirer dans la cathédrale de Montauban. La Vierge Marie est devenue la sainte patronne de la France. Elle a succédé à Geneviève et à Jeanne d'Arc. La France est sans doute le pays au monde qui a le plus célébré la Vierge Marie, et ce depuis les temps les plus reculés. À l'époque des Francs déjà, Clotilde a attribué à la Vierge son mariage avec Clovis, ainsi que toutes les conversions qui suivirent. Les fleurs de lys d'or qui orneront plus tard le blason royal sur un fond azur évoquent la robe de la Vierge, symbole de pureté et de virginité. Et que l'on songe aux innombrables cathédrales qui jalonnent l'ensemble du territoire. Bref, Marie et la France, c'est une longue histoire et une histoire d'amour. Pourtant, la Vierge Marie apparaît très peu dans les textes fondateurs du christianisme. Dans les premières lettres de Paul, écrites vers l'an 50 après Jésus-Christ, elle n'est même pas nommée. Jésus est simplement né d'une femme. On n'en saura pas plus. Dans l'évangile de Marc, on la désigne par son lien avec son fils. N'est-il pas le fils de Marie ? Ce sont les évangiles de Matthieu et de Luc, plus tardifs, qui racontent véritablement son histoire. Celle d'une jeune fille vierge, fiancée à un charpentier, Joseph, et vivant à Nazareth. Un ange lui annonce qu'elle concevra un enfant par l'action du Saint-Esprit. Elle répondra simplement « Qu'il me soit fait selon ta parole ». Ce « oui » plein d'humilité deviendra l'un des actes les plus commentés de l'histoire spirituelle. Marie est quand même présente dans quelques scènes majeures des évangiles. Aux noces de Cana, par exemple, c'est elle qui remarque qu'il n'y a plus de vin et qui pousse Jésus à accomplir son premier miracle. On la retrouve aussi évidemment au pied de la croix, où elle ne fuit pas. Elle souffre en silence devant la cruelle mise à mort de son fils. Et Jésus lui confiera l'humanité tout entière en lui désignant son disciple préféré. « Femme, voici ton fils. » Puis Jésus dit aux disciples « Voici ta mère. » À cet instant, Jésus ne l'appelle plus « mère », mais « femme », car elle devient en quelque sorte une mère universelle, une mère pour tous. Et après cela, c'est à peu près tout. Marie va s'effacer presque totalement du grand récit biblique, laissant planer de grands mystères. Mais Marie reste bel et bien présente dans le cœur des premiers chrétiens, comme en témoignent les premières représentations antiques. Le plus ancien visage de Marie est encore visible dans les catacombes de Priscilla, à Rome. Une petite fresque sur un pan de mur met en scène une femme face à un prophète, tenant un enfant sur ses genoux. Une étoile brille au-dessus de sa tête. La fresque est datée autour de 230 après Jésus-Christ. Témoignage à la fois simple et inestimable de la place de Marie dans le christianisme primitif. D'ailleurs, si vous allez un jour à Rome, ne manquez pas d'aller visiter la magnifique basilique de Sainte-Marie Majeure, qui est non seulement sublime, mais qui est surtout la plus ancienne église romaine consacrée à la Vierge Marie. Sa fondation remonte en effet au 5e siècle après Jésus-Christ, soit à l'époque où les premiers chrétiens vont commencer à se pencher plus sérieusement sur le cas de notre Vierge Marie.

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2: Nous sommes en 431 après Jésus-Christ, à Éphèse. Cette année-là, va se tenir le 3e concile œcuménique de l'histoire du christianisme. Un concile convoqué par l'empereur romain de Constantinople, Théodose II. Et c'est ce concile qui va fixer le tout premier dogme marial. Le dogme, c'est ce qui établit une vérité fondamentale, incontestable, une vérité proclamée par l'Église. À Éphèse, la double nature du Christ, humaine et divine, est actée. Mais dans ce cas, que faire alors de sa mère? L'Église va donc lui accorder un titre spécial, celui de Théotokos en grec, soit mère de Dieu. Et c'est en quelque sorte le début d'une postérité exceptionnelle pour cette femme de Galilée, dont on ne sait pourtant presque rien. Car d'autres dogmes mariaux vont venir s'ajouter au fil des siècles, lui conférant une place tout à fait privilégiée dans la doctrine de l'Église, comme celui de la virginité perpétuelle, définie au Concile de Latran en 649. Et la dévotion à Marie ne fera que croître au fil des siècles. À partir du XIIe siècle, elle va connaître un essor extraordinaire, en particulier en France, notamment grâce à un moine cistercien, Bernard de Clairvaux, alias Saint Bernard. Guidé par la devise « Per Mariam ad Jesum », c'est-à-dire « à travers Marie vers Jésus », Bernard présentera la Vierge comme la médiatrice par excellence. Avec Bernard, Marie devient la porte du ciel. Il écrit « Si Marie te tient par la main, tu ne tomberas pas. Si elle te protège, tu ne craindras pas. Si elle est avec toi, tu es sûr d'arriver au but. Oh, toi qui te vois ballotté au milieu des tempêtes, ne détourne pas les yeux de l'éclat de cet astre si tu ne veux pas sombrer. Si les vents de la tentation s'élèvent, si tu rencontres les récifs des tribulations, regarde l'étoile, invoque Marie. » Les mots de Bernard vont résonner fortement dans toute l'Europe médiévale, en particulier dans l'esprit du poète italien Dante. Celui-ci placera Bernard, dans sa Divine Comédie, au sommet du paradis, comme un guide pour contempler la Vierge Marie. Le culte marial atteindra même les sommets au XIIIe siècle. Les cathédrales poussent comme des champignons en Europe et surtout en France, à Paris, à Chartres, Reims, Amiens, Strasbourg. Et elles portent le nom de Marie comme une signature. Celle que les Italiens appellent la Madone est ici chez nous Notre-Dame. Ces forêts de pierre élevées vers les cieux offrent autant de palais somptueux à notre reine sans couronne. Et ce n'est donc pas un hasard si le visage de Marie deviendra le visage féminin le plus représenté dans l'histoire de l'art, et de très loin. Il suffit de faire un tour au musée du Louvre pour constater son omniprésence. Pendant la Renaissance, c'est une véritable cataracte de chefs-d'œuvre qui mettent en scène la Vierge. Des chefs-d'œuvre débarrassés de toute l'iconographie médiévale. Fini les étoiles et les couronnes. Notre Vierge Marie apparaît maintenant comme une simple mère prenant soin de son enfant. Avec Léonard de Vinci, Marie devient même l'incarnation de la douceur. Chez Raphaël, elle est la beauté parfaite. Chez Botticelli, elle est presque païenne, fragile et lumineuse. Chez Michel-Ange, elle est la douleur sublime. En effet, comment ne pas être ému en contemplant la Pietà? Là, le marbre semble se faire chair dans la pose de cette femme qui tient le corps de son fils mourant avec force et fragilité. Dans cette œuvre unique, le malheur se conjugue à la douceur, atteignant un degré de perfection et d'émotion à couper le souffle. Avec cette Pietà en marbre, il est impossible de rester de marbre. En musique aussi, Marie a inspiré les plus grands compositeurs. De Bach à Schubert, de Mozart à Gounod, on chante sa gloire à travers des voix que l'on dirait célestes. Ave Maria, Magnificat, Salve Regina, Stabat Mater, Marie rime toujours avec beauté et harmonie. La littérature n'est pas en reste non plus. Les plus grands poètes ont écrit des pages entières et inoubliables sur la Vierge Marie. Villon, Verlaine, Aragon, Rimbaud, Cocteau, Gérard de Nerval et même le grand Victor Hugo, qui n'était pourtant pas baptisé et qui n'allait jamais à la messe. Dans son poème « Les malheureux », tiré des contemplations, Victor Hugo, encore marqué par la profonde douleur que lui a causé la mort de sa propre fille Léopoldine, convoque lui aussi la figure réconfortante de la Vierge. Elle était là, debout, la mère douloureuse. L'obscurité farouche, aveugle, sourde, affreuse, pleurait de toutes parts autour du Golgotha. Christ, le jour devint noir quand on vous en ôta, et votre dernier souffle emporta la lumière. Elle était là, debout, près du gibet, la mère. Architecture, littérature, musique, peinture, on ne compte plus les chefs-d'œuvre qui lui sont dédiés. C'est toute la quintessence du génie européen qui est employée pour représenter Marie dans tous les domaines de la création. Une Vierge Marie qui séduit d'ailleurs bien au-delà des frontières de la chrétienté en matière de religion, notamment dans le monde musulman. Saviez-vous que Marie était la femme la plus citée dans le Coran? On la retrouve à 33 reprises, sous le nom de Mariam. La sourate 19 lui est même consacrée en tant que mère de Issa, nom arabe donné à Jésus dans le Coran. Car ce dernier, s'il n'est pas considéré comme le Messie, est toutefois reconnu comme un grand prophète, et sa mère est par conséquent hautement respectée. Marie est donc une figure qui rassemble, mais qui peut aussi diviser au sein même de la chrétienté. Les protestants, par exemple, ils reconnaissent son exemplarité, mais refusent à Marie tout rôle de médiatrice, c'est-à-dire intermédiaire entre le Christ et les hommes. En réalité, le statut privilégié de Marie n'a jamais cessé de faire débat. De nombreuses controverses éclatent au XIXe siècle avec le dogme de l'Immaculée Conception, proclamé en 1854 par le pape Pie IX. Et c'est vrai que avoir un enfant sans passer par la chair, c'est un peu surnaturel. Et d'ailleurs, c'est justement une époque où une série d'apparitions surnaturelles, spectaculaires, vont être aussi reconnues officiellement par l'Église catholique. Celle de la rue du Bac à Paris en 1830, celle de la Salette en 1846 et bien sûr celle de Lourdes en 1858. Des apparitions dans un siècle pourtant marqué par le progrès technologique et les philosophies matérialistes. On est loin de l'univers merveilleux et un peu fantasmé du Moyen-Âge. Voilà maintenant la Vierge qui se manifeste au temps du télégraphe électrique et de la locomotive à vapeur. Ces apparitions ravivent la foi pour les uns et génèrent le doute pour les autres. Alors, qui sait ce que deviendra la figure de Marie au cours du troisième millénaire? C'est là tout son mystère. Une femme qui ne nous a légué aucun texte, mais qui continue d'agiter les consciences depuis des centaines d'années. Mais n'est-ce pas tout simplement l'humanité de Marie qui séduit autant les simples mortels? C'est vrai, à travers le peu que l'on sait d'elle, Marie ne s'impose jamais, elle accueille. Elle est présente, elle est là, sans parler. Marie ne prêche pas, elle espère. Elle est puissante, sans dominer. Elle est la figure de la maternité aimante, du silence, de la fidélité, de l'amour inconditionnel. Voilà sans doute pourquoi Marie demeure la femme la plus aimée de l'histoire. Marie, c'est la mère universelle, la consolatrice des affligés, pour ceux qui croient, mais aussi pour tous ceux qui ne croient pas.

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2: Et vous jouez quand? Parce que moi, j'ai essayé de venir vous voir mercredi dernier, vous n'y étiez pas.
3: Bah c'est normal, c'est le vendredi et samedi.
2: Ah oui. Alors vous jouez que le week-end, vous?
3: Bah c'est les meilleurs jours.
2: Oui, mais moi je m'en vais le week-end.
3: Vous allez où?
4: Tu veux pas l'adresse aussi?
3: Bah pour voir si on peut aller jouer là-bas.
5: Normandie.
2: J'ai une maison dans le Marais.
3: Dans le Marais?
2: Ouais. Oui.
3: Le Marais à Paris?
2: Oui.
3: C'est
2: oui,
3: exotique. Bah c'est à côté du point virgule.
2: J'ai fait exprès.
4: Ah mais c'est pas à Montparnasse le point virgule?
3: Non, c'est le grand point virgule à Montparnasse. C'est
4: ah bah oui, parce qu'on précise pas la taille du point.
2: Vous êtes au petit point virgule.
3: Ouais, oui, celui qui était mythique.
2: En plein cœur du Marais.
3: En plein cœur du Marais.
2: Oui, tu vas avoir du succès dans ce quartier.
3: Écoutez, ça se passe plutôt pas mal, mais je vais pas faire un an et demi non plus.
6: Venir te varier des copines.
3: Non, c'est bon, laisse. T'embête pas, va.
2: Vous avez une fiancée maintenant, monsieur Az?
3: Eh non, toujours pas, malheureusement.
4: Mais t'étais fiancé il y a pas longtemps encore.
3: Bah oui, je sais, mais bon, c'est quand même
5: ma vie
3: privée.
5: Ça va, ça vient, hein.
4: Bah oui, mais
3: non,
4: bon.
3: J'étais pas fiancé, j'avais une copine, mais elle est partie.
6: T'arrives pas à les garder.
3: Elle est partie avec le chien.
4: Ah. Et tu regrettes qui plus, le chien ou la copine?
3: Le chien, quand même.
4: Ah, voilà.
2: Bon, mais ça marche bien, point virgule. Alors.
3: Franchement, ça va, ça marche bien. J'attends que vous.
2: Comment s'appelle le nouveau spectacle?
3: Ça s'appelle Rupture, justement. Ah
2: bah, bon, bah alors, un week-end où je reste à Paris, je viendrai vous voir.
3: Avec grand plaisir.
2: D'ici 2-3 mois. Une première citation pour Martine Milovitch, qui habite Hombourg-Haut en Moselle, qui a dit « Ne me regarde pas, chérie, je ne suis plus un spectacle. »
5: Sacha Guitry.
2: Oui, oui. On la met de bonne humeur dès le départ. Pour Monsieur Laudrin, qui habite Trouy dans le Cher, la citation suivante, « Je vous aide », qui est une citation de quelqu'un qui nous a quittés il y a 3 ans jour pour jour. Et il avait dit « Si je me mettais à marcher sur l'eau, les journalistes trouveraient encore le moyen de dire que c'est parce que je ne sais pas nager. »
7: Bernard Tapie.
2: Excellente réponse de Franck Ferrand.

0: Mouly, monsieur.
1: C'est pas un grand philosophe. Hein.
2: C'est vous, Chauvin.
0: Moi, celui de ma génération, c'est plutôt Marco Moulage que Marco Mouly.
1: C'est un humoriste.
0: C'est pas un humoriste.
3: Gros Chauvin.
4: C'est un acteur américain.
0: C'est un acteur américain.
3: Bob Hope.
0: Pas Bob Hope. Quelqu'un
3: Stephen Wright.
0: Jamais cité.
1: Nicolas Cage.
0: Non.
3: Qu'on a jamais cité.
0: La génération d'avant Nicolas Cage.
1: Harry Potter.
5: Kirk Douglas.
0: Pas Kirk Douglas.
3: Est-ce qu'il est mort, on a dit?
1: Charles Bronson.
0: Un des plus beaux acteurs américains.
3: Ah oui. Paul Newman.
0: Paul Newman. Bonne réponse de Caroline Diamant. C'est vrai ce qu'il a dit sur le poker, Caroline?
6: Oui. Quand tu cherches en général qui est le pigeon à table et que t'as pas repéré, c'est en général toi, c'est une évidence.
0: Vous jouez toujours là en ce moment?
6: Non, je joue plus du tout. Non, le Covid a mis un grand frein à ma carrière.
0: Mais vous jouez plus, ça doit vous manquer.
6: Ça manque les tables de poker, bien sûr, j'adorais jouer, vous avez des montées d'adrénaline incroyables. Et je vais vous dire, c'est pas tant de gagner avec un bon jeu qui est excitant au poker, c'est de bluffer et de gagner avec un très mauvais.
0: Eh oui.
6: Alors là,
7: c'est comme dans
6: c'est la proche
7: vie.
6: De l'orgasme.
8: C'est comme la vie, quand t'es pas beau et tu lèves les filles, ben t'es encore plus fier.
0: Vous parlez d'expérience, non?
8: Non, parce que moi je suis assez beau gosse. On confond souvent.
0: Avec Paul Newman.
8: Avec Paul Newman, ah ouais.
0: Dites, c'est quoi ce joli mug que vous avez, Isabelle Mergault?
9: Mais c'est un mug, ça. La Guitry.
0: Mais qui vous a envoyé
9: ça? C'est moi, ça. Mais je sais pas. Mais je sais pas. On vient de me l'apporter là. Je vous préviens, je le vole. Hein. Je pars
0: oui,
9: avec.
0: Oui, bah, personne en veut d'autre. Hein.
6: Je préviens, je le vole. Oui, ça va, mais pas sous cadenas. Hein. C'est pas grave.
0: Pour Monsieur Mondolo qui habite Anctoville, c'est dans le Calvados, qui a dit tout nu et en forme, je ressemble à une théière.
8: Toulouse-Lautrec.
0: Excellente réponse.
8: Ah ben oui.
0: De Jean Benguigui.
8: On me l'attribue souvent.
0: À vous aussi.
8: Ah oui, mais je reconnais comme l'inventeur, c'est Toulouse-Lautrec.
0: Vous aussi, vous ressemblez à une théière quand vous êtes tout nu.
8: Je ressemblais.
7: Ah, et en forme.
0: Pourquoi?
8: Et aujourd'hui, je ressemble à un vieux narguilé.
0: Mais c'est bien Toulouse-Lautrec, le peintre Henri de Toulouse-Lautrec.
10: Ah oui, c'est vrai.
0: Qui était effectivement de très petite taille, beaucoup plus petit que vous encore.
8: Ah oh, mais oui, il m'arrive à l'épaule.
0: Jean. Et il a dit effectivement tout nu et en forme, ça veut dire en érection, hein, évidemment.
10: Oh bah, pour on ce... pas compris.
6: On sait comment elle bec dure, la théière.
10: On savait bien.
1: Je vous jure que j'avais
10: pas compris.
1: Voilà.
10: On savait bien que c'était pas l'anse de la théière.
1: Bah, si, j'ai déjà vu une théière, mais j'étais pas en train de
6: penser. Bon, bah, tu doutes que l'anse de la théière, elle est pas dans ce sens-là.
1: Oui, mais moi, j'ai pas l'esprit tordu comme vous. Je pensais vraiment une théière, moi, tu vois. Sur une théière, le bec verseur, il est vers le bas, il est pas comme ça, donc il est pas en érection, le bec verseur.
10: Il est
1: comme ça, le bec verseur d'une théière.
10: Il est vers le haut.
8: Il est vers
1: mais
8: le
1: non,
8: haut.
1: Mais non, le bec verseur d'une théière, il est comme
8: mais
1: ça.
8: Mais non,
1: comme...
8: mais non.
1: Ah non, il est vers le haut.
8: Mais comme une mais toi, t'as jamais
1: pourtant, je sais que je m'y connais en théière, hein, putain.
8: Ouais, mais en érection, tu t'y connais moins.

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5: Pour Isabelle Carré, qui habite Gruissant dans l'Aude, une question à propos de Franz Beckenbauer, puisque on le sait, le Kaiser vient de nous quitter. Défenseur, c'est rare hein, d'ailleurs, un joueur défenseur
6: central
5: qui soit, ou défenseur central, qui soit devenu une vedette oui. à ce point.
6: Et Ballon d'Or.
5: Et Ballon d'Or, et champion du monde, et je vous en passe, c'est une des, un des plus grands palmarès de l'histoire du foot mondial avec Pelé. D'ailleurs, ils avaient joué dans le même club, Pelé et lui, à New York, le Cosmos New York. L'empereur du football, Der Fußball Kaiser, est décédé. Franz Beckenbauer, c'est une référence ou pas pour vous, monsieur
7: Rami? Bien sûr.
5: Ah, quand même.
7: Pour tous les footballeurs, bien sûr. Bien sûr.
5: Quand même.
8: Est-ce que je peux poser une question?
5: Oui.
8: Oui, quand est-ce qu'on reçoit une simple coupe et quand est-ce qu'on reçoit le ballon d'or?
5: Ah, c'est pas pareil. Ouais. Le ballon d'or, c'est un joueur qui est récompensé. Alors qu'une coupe, c'est toute l'équipe pour le championnat, pour la Coupe de France, pour
9: une fois par an,
5: la
9: un
5: Ligue
9: seul
5: des
9: joueur.
5: Champions.
8: Ah.
5: Tandis que le ballon d'or, c'est tous les journalistes qui décident que c'est tel joueur qui va être récompensé.
8: Et ça n'a pas la même force.
6: Journaliste du monde entier.
7: Et puis Ariel. Et puis en plus, il y a un truc que je peux t'apprendre aussi, c'est que tu peux gagner des coupes sans jouer.
8: Ah aussi.
10: Ah oui. Bah, l'équipe est en face de toi en fait.
9: Quand c'est sur le.
8: Oui, c'est ce quand t'es remplaçant sur le banc de touche.
5: C'est ce qui est arrivé à Adil Rami. Adil est champion du monde, mais il n'a pas joué.
8: Il n'a pas joué, il a reçu une coupe. Mais quand?
5: 2018.
8: Ah bon, voilà, c'est ça.
5: Et alors Beckenbauer faisait partie d'un trio incroyable, un trio dont seul Didier Deschamps est le survivant aujourd'hui, puisque curieusement, en 2 jours, les 2 autres sont décédés, Franz Beckenbauer, Didier Deschamps lui heureusement est toujours de ce monde, mais il se trouve que ces 3 personnes-là avaient la particularité d'avoir gagné la Coupe du Monde de football en tant que joueur et en tant qu'entraîneur.
6: C'est ça.
5: Il manque un nom, lequel?
6: Oui, bon ben...
8: Kaiser.
6: Non, c'est... C'est Mario Zagallo
5: qui était
6: joueur et entraîneur du foot brésilien.
5: Bonne réponse de Paul Alcarat. Vous le saviez, Adil Rami?
7: Non.
5: Eh ben oui, effectivement, ce joueur-entraîneur brésilien a gagné la Coupe du Monde de foot en tant qu'entraîneur, en tant que joueur, Mario Zagallo, et il est mort il y a 2 jours.
6: Oui.
5: 2 jours avant Franz Beckenbauer, et pourtant il n'était... D'ailleurs, Didier Deschamps serre les fesses, hein, croyez-moi, parce que ils ne sont que 3 au monde à avoir gagné la Coupe du Monde de football. Une fois que les 2 jours seront passés, il pourra faire ouf Didier Deschamps, mais c'est vrai que ça doit foutre la trouille.
7: Et en plus, il est en bonne forme. Hein.
5: Ah ouais,
7: il se tue au sport tous les jours... Et au paddle, il excelle le paddle. Et puis non, il est très.
5: Vous voyez toujours votre sélectionneur.
7: Je l'ai vu il y a pas longtemps. Ouais.
5: Vous l'aimez bien?
7: J'aime beaucoup.
5: Mais pourquoi alors?
7: Lui et son staff.
5: Pourquoi il vous a pas fait jouer alors, Didier?
7: C'est compliqué. Et puis les 2 centraux, ils étaient super bien élancés pendant la Coupe du Monde. Et puis au moment où je devais rentrer, Hugo Lloris, il fait sa petite couille. Où il fait sa petite boulette et du coup ben j'ai dû attendre un petit peu avant de rentrer, ça s'est pas fait.
5: Et voilà.
8: Attends, je vais. Il y a ballon d'or et boulette alors. tu joues plus alors?
7: J'ai arrêté, ouais.
8: Ah d'accord. Ouais. Tu fais quoi dans la vie?
7: Avec toi, maintenant tu vas appeler, regarde. Ben, on est ensemble.
5: Il est consultant pour différentes chaînes de télévision.
7: Exactement.
5: Il commente les matchs.
8: Et pourquoi tu te soupules?
7: Pourquoi je soupule?
8: Pourquoi? Je te demande pas pourquoi t'as un soupule, je te dis pourquoi tu te soupules.
7: Ah d'accord.
8: Attends, c'est lui qui se moque de mon défaut de
7: soupulation. Je ne me suis pas moqué du tout.
9: Non,
8: Alors,
7: parce que maintenant j'ai 38 ans. Et que ça commence à être dur physiquement avec mes genoux, mon dos.
8: Ah,
9: il donne beaucoup sur les vidéos, donc.
7: Aussi. Aussi.
5: Je reviens à Beckenbauer parce que parmi les matchs qui sont évoqués dans toute la presse aujourd'hui, il y a plusieurs pages sur Franz Beckenbauer un peu partout dans les journaux. Il y a un match qu'il a joué en juin 1970, le 17 juin 1970, un match qu'il a joué à Mexico lors d'une demi-finale de la Coupe du Monde. C'est contre l'Italie que les Allemands jouent ce jour-là. Et il dit que des années et des années plus tard, on continuait à lui parler de ce match. Pourquoi ? Que s'est-il passé d'incroyable lors de ce match pour Beckenbauer?
7: Est-ce que c'est la traversée du terrain avec sa grosse frappe? Non. Non, parce que c'était ses qualités, donc.
5: Non, non, mais il a fait quelque chose.
7: Il a dû envoyer un tacle assassin.
5: Non, non
8: il
5: plus.
8: Il a insulté. On lui a volé son ballon d'or. Ah,
5: c'est marrant que vous disiez. C'est marrant que vous disiez ça, un tacle assassin, parce qu'il paraît qu'il ne taclait pas justement.
7: C'est l'image avec son nom, ça sonne méchant.
5: Ben oui, mais Beckenbauer
7: Kaiser.
9: Eh ben oui. Donc mais... il a fait quelque chose qui était interdit.
5: Il jouait debout toujours, dit-on. Il ne taclait pas.
7: C'est les meilleurs. Hein.
5: Parce qu'en fait, il était toujours en avance sur l'autre, ce qui fait qu'il n'avait pas besoin de tacler en.
8: Et vous dites que c'est à Mexico, il a dû prendre des champignons hallucinogènes.
5: Non, Ariel. Non.
9: Alors, est-ce que c'était quelque chose d'interdit?
5: Non, c'est quelque chose qui a bluffé, évidemment, tous les spectateurs cette année-là.
6: Il a donné son maillot.
8: Avec le jeu?
5: Oui, ça a un rapport avec le jeu.
9: Non. Ça s'est passé sur le terrain?
5: Oui, sur le terrain.
8: Est-ce que ça il est tombé à genoux, bras en croix, pour remercier le ciel?
5: Non.
8: Non, est-ce mais ça aurait pu.
9: Est-ce que ça s'est passé pendant le match ou avant ou après?
5: Pendant le match.
8: Okay. Il a tondu?
5: Pardon?
10: Est-ce que c'est
3: sur une attaque ou une défense?
8: Il y a un verbe qui était pas bien.
10: Est-ce que c'est sur une célébration de but?
5: Non, pas sur une célébration.
7: Sur une attaque ou une défense?
9: Il a fait pipi.
5: Pipi, non.
10: Ah, il a été au goal?
5: Non.
7: Est-ce que c'est sur une attaque ou une défense?
5: Ça, j'imagine que c'est de toute façon sur une défense, puisqu'il était défenseur, et il lui est arrivé quelque chose qui fait que ça a bluffé, évidemment, tout le public ce jour-là, et qu'on lui en a parlé encore pendant des années. D'ailleurs, la meilleure preuve, c'est que c'est la photo qu'a choisi le Parisien aujourd'hui pour illustrer la carrière de Beckenbauer.
8: Il a sauté en l'air.
10: Il a perdu une dent.
5: Ah, il a perdu une dent. Non, mais on se rapproche.
10: Il a perdu un œil.
8: Il a perdu une chaussure.
7: Il a dû s'ouvrir l'arcade.
5: Pas s'ouvrir l'arcade, mais qu'est-ce qui lui est arrivé?
10: Il a perdu un œil.
5: Non.
9: Il a été blessé.
7: Il a fait les croisés.
9: Il était blessé pendant que c'était filmé. Et il a été pris et il a continué à jouer.
5: Je vais vous accorder la bonne réponse. Et il s'est blessé l'épaule, la clavicule.
10: Il s'est déboîté l'épaule.
9: Ça fait mal, ça.
5: Et il a continué à jouer avec le bras en écharpe jusqu'à la fin du match. Bonne réponse de Karine Le Marchand.
8: Un footballeur, il joue pas avec les mains.
5: Oui.
7: Alors,
9: moi, je me suis cassé la clavicule, ça fait hyper mal.
8: Oui, mais enfin, tu joues avec les pieds.
7: Alors, je veux pas gâcher le délire des fans de Beckenbauer, mais j'ai fait exactement la même chose contre Lyon il y a au moins 15 ans.
5: Ah, c'est vrai.
7: Ouais, exactement. Et j'ai fini le match comme ça.
5: Oh. Avec la clavicule.
7: Avec la clavicule.
5: Eh ben, voyez.
9: Ah, c'est mal, hein.
7: Non, ouais.
9: Mais du coup, pour tenir la caméra, comment tu faisais après?
7: La main gauche.
5: C'est comme moi aujourd'hui, vous voyez, je suis un peu malade, ouais. Bah, je vais jusqu'au bout de l'émission. Quand on est des grands sportifs, on joue pour son public.
9: Allez, une hola pour Laurent
5: Ruquier. On joue pour son public.
9: Allez.
6: Oh, moi je vais essayer la culture, tiens.
5: Ah, tu devrais.
6: Bon, de toute façon, j'ai fait un QI, là, sur...
7: Non mais c'est vrai, pourquoi il y a marqué mon nom là d'abord? Après il y a marqué Adil.
6: Non, il y a marqué Calife.
7: Ouais, au retour de la page j'ai vu il y a marqué Adil.
6: Parce qu'il faut que je m'en souvienne, parce que je confonds avec l'idole.

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1: Qu'est-ce qu'un centième de rouble ?
2: Un copec.
1: Un copec, bonne réponse, c'était rapide. Et maintenant pour Jean-Luc Nain qui habite Pau en Pyrénées-Atlantiques, quel est l'autre nom de l'acide sulfurique ?
2: Le vitriol.
1: Quoi ?
2: Le vitriol.
1: Le vitriol, bonne réponse de Paul Alcarat. Donnez-moi un nom de trotteur utilisé en puériculture. C'est une question pour Christelle Coutant qui habite la Ciotat.
3: Une de mes ?
1: Non. Je vous demande le nom d'un trotteur utilisé en puériculture.
4: Puériculture, c'est les enfants.
1: Un Youpala. Bonne réponse de Paul Elkarat.
4: Et il connaît aussi les jeux d'enfants. Hein.
5: Ça permet aux petits bébés de marcher, en fait.
1: C'est le déambulateur pour enfants, le Youpala.
6: Mais il ne faut pas les mettre trop tôt, sinon ça peut leur tendre les jambes.
4: Et puis ça les empêche d'apprendre
3: trotteur.
4: À marcher.
3: Ouais, c'est pour les bourges, hein. C'est pour les petits bébés bourges, hein. Parce que moi, c'était à la démerde. Elle me lançait dans les escaliers, elle me disait « Démerde-toi, marche !»
6: J'avoue que ma fille en a eu.
1: Moi, j'allais vers le bro à quatre pattes.
3: Bah oui. Pieds nus.
6: Ah, c'est beau, toutes ces enfances différentes.
1: Mais moi, j'ai marché tard. J'ai été longtemps.
3: Bah, vous n'aviez nulle part où aller en même temps.
1: Et après, je l'ai dit, ça fait toujours rire quand je dis ça, mais c'est vrai, je l'ai souvent raconté, j'avais une laisse. Mes parents, j'étais attaché à la taille avec une laisse pour pas que j'aille trop loin, parce qu'une fois que je marchais, je voulais me tirer.
3: Ah bah oui.
1: Déjà, je voulais monter à Paris.
4: Bah, quand on connaît le Havre, on comprend.
1: À Le Havre, monsieur est en Ligue 1. Tiens, vous serez content quand j'aurai mon abonnement au stade pour aller voir le HAC contre les équipes. On ira ensemble, Max.
7: Oui, on ira tout ce que vous voulez, Laurent Ruquier. Vous pourrez même me mettre une laisse.
6: On est d'accord, c'était un petit harnais.
1: Oui, bien sûr.
6: Mais oui, ça.
1: Mais
6: oui,
1: ça et le martinet.
6: Mais ma sœur, quand elle voyageait avec son fils.
3: Mais rassurez-nous, vous aviez un panier quand même.
6: À l'aéroport.
1: Et le martinet, vous avez eu un martinet ?
3: Ah oui, j'en ai eu.
8: Il y en a encore des martinets.
9: Oh, le coup de fer, un martinet, tu peux prendre un bâton, c'est gratuit.
8: Non, ça coûte. Je connais pas bien, je crois que ça coûte 7,55 €, mais je connais pas.
1: Je vais vous demander maintenant, et ça tombe bien puisqu'on parle de Martinet, le nom de l'auteur, et c'est une question pour Pascal Hoquet qui habite Buzet-sur-Tarde, l'auteur de la Vénus à la fourrure.
4: De Milo.
1: Non.
9: Léo Dardossi. Ah oui,
1: Léonard de Vinci.
3: La Dame d'Hermine, il a fait.
1: Non, la Vénus à la fourrure.
3: Magritte. Est-ce que c'est le 16e siècle?
1: Ah non, mais la Vénus.
9: Ah, je croyais que c'était un.
1: À la fourrure. C'est une pièce de théâtre.
9: Bah oui.
1: Ah, c'est un livre et une pièce de théâtre, la Vénus.
3: C'est 19e siècle.
9: Horowitz.
3: Non. 19e siècle, monsieur Ruquier?
1: 19e siècle.
3: Fédot,
1: non.
3: Émile Augier?
1: Non.
3: C'est pas comique.
1: Comment ça, c'est pas comique?
3: C'est une pièce comique?
1: Ah non, bah.
9: Emmanuel Seigné.
1: Elle a été jouée il y a pas si longtemps.
6: Par Emmanuel Seigné.
1: Entre autres, effectivement, la Vénus à la fourrure.
4: Mise en scène par Polanski.
3: C'est un auteur dramatique du 19e siècle, oui?
1: Oui, absolument.
3: Français, donc. Il est né où?
1: Et effectivement, c'est une actrice généralement réputée qui joue dans ce rôle difficile.
6: Ionesco?
9: Monterrand?
1: Non.
3: Il est né où?
1: Non, monsieur.
9: Il est né en France?
1: Il n'est pas né en France.
4: C'est l'auteur.
3: Ionesco?
1: Non.
3: Tourgueigne.
1: La Vénus à la fourrure a été traduite pour chez nous, évidemment.
3: Ah, c'est un Européen?
1: Un Européen, oui.
9: Un Espagnol?
6: Un British?
1: Un British, non.
3: Un Espagnol?
6: Un Italien?
1: Un Italien.
6: La Vénus à la fourrure.
9: Oh, mais c'est un Portugais, forcément.
4: La Vénus à la fourrure.
3: C'est le nord de l'Europe, Laurent?
1: Oui.
3: Henrik Ibsen?
1: Non.
3: Ah, c'est les pays de l'Est, en fait.
6: C'est un Danois.
1: Non.
6: Et c'est les frères Grimm.
1: C'est plus près.
4: Ah, ils sont pas Danois, ils sont Allemands.
3: Anglais.
1: C'est encore plus près de chez nous.
4: Un Belge.
1: Non.
9: Suisse.
6: Ah, bah, c'est luxembourgeois.
9: Suisse.
6: Alors c'est Autrichien,
1: allemand, effectivement.
3: Allemand ou autrichien?
1: Autrichien, on va dire autrichien.
3: Austro-hongrois, donc.
1: Voilà. Mais attention, il avait des origines slaves, espagnoles et bohémiennes.
6: Non, c'est un gypsy, là.
3: C'est le gypsy king, ouais.
1: Et il était fasciné par des lectures.
3: Kenji Girac?
1: Non. Il était fait.
4: Vous me dites, hein, si je reprends le rôle de Stéphane Plaza, là, dans cette émission.
1: Oui. À l'époque, on va dire que.
6: Ah oui,
1: c'était l'Empire d'Autriche.
3: Oui.
1: C'est à la fois l'Autriche, l'Allemagne,
6: la Pologne, la Poznanie.
3: Ah bah l'Allemagne et l'Autriche.
1: La Bohème, vous voyez.
3: Aznavour.
1: Non.
3: La Bohème, c'est Austro.
1: En tout cas, il écrivait en allemand, ça c'est sûr.
3: Mais c'est un Austro-Hongrois, ok. Il est né à Prague.
9: Ça se terminait en I, non?
1: Non, il est né à Lemberg, en royaume de Galicie et de Lodomérie.
3: Laurent, il faisait que de la dramaturgie, il écrivait aussi d'autres choses.
1: Un historien, un écrivain, un journaliste, c'était un auteur français. Qui aurait pu écrire la Vénus à la
3: Fédo.
1: Fourrure? Non, mais non.
9: Mais alors maintenant on cherche s'il était français.
1: Oui.
10: Mais non, mais parce qu'Avron aura 4 à
9: vous
10: dire.
9: Vous voulez pas qu'on essaye tout de suite de trouver.
1: Parce qu'en fait, son nom à lui peut être associé à un autre écrivain français.
7: Marcel Pagnol.
9: Voilà, Narcellac.
1: Non, non, non, non.
7: Balzac.
1: Je peux pas vous aider plus que ça.
10: S'il était français, ce serait Molière.
1: Pardon.
10: Ce serait Molière s'il était français.
1: Non, non.
2: Il est morcant.
1: La Vénus à la fourrure.
2: Il est morcant, monsieur Ruquier.
10: Ce serait un épicurien, c'est ça que vous voulez dire?
1: Il est mort en 1895.
10: Ah, bah oui, bah, il va, le nom va gicler, là.
8: Oh, oh là. C'est pas le nom qui a giclé.
9: C'est ton verre qui a giclé.
2: Ah, ben, mais attendez, monsieur Ruquier, c'est pas Léopold Sacher Mazor.
1: Bonne réponse de Paul Elkarat.
8: Laurent, comment, à quel moment?
2: Mais il a deux.
8: Il vient de le dire, je m'en souviens déjà plus.
2: Non, Léopold Sacher Mazor qui a donné le masochisme.
1: Et le masochisme, vous pensez ça vient d'où?
8: Ah oui, bah, ça on connaît.
1: Et j'opposais ça évidemment au sadisme.
8: Ah d'accord.
1: Et voilà pourquoi je vous ai dit, si ça avait été un écrivain français, ça aurait été
7: Sade.
1: Le marquis de Sade qui aurait écrit la Vénus.
9: On n'aurait jamais fait, machin là.
1: Quand même, Sado Maso, ça vient de là, d'un côté du marquis de Sade et de l'autre de Léopold von Sacher Mazor.
8: Et Grosso et Modo, ça vient d'où?
2: Oui, mais monsieur Ruquier, à l'heure actuelle, il est très peu connu en France.
1: Ah bah
2: oui,
1: peut-être, mais Léopold von Sacher Mazor, eh bien effectivement, celui qui a inspiré le masochisme est l'auteur de cette célèbre pièce, La Vénus à la fourrure.

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3: Danielle Charaudeau, je ne sais pas si vous la connaissez, Danielle Charaudeau, elle fut pourtant la première femme d'une longue liste, mais quelle liste ! Et d'ailleurs, Danielle Charaudeau, vous la connaissez mieux sous un autre nom, son nom d'artiste.
4: Madame Claude ?
3: Non, mais Danielle Charaudeau,
5: c'est toujours en vie ?
3: Son vrai nom, elle est toujours en vie,
6: c'est
3: oui.
6: Une chanteuse ?
3: Une chanteuse, oui.
4: Ah ! Une chanteuse très très connue.
3: Alors très très connue, tout est relatif. Elle a été aussi actrice et en tout cas, elle a été la première femme d'une longue liste.
4: Madame Arthur.
3: Madame Arthur, non.
4: Est-ce que c'est quelqu'un qui faisait du spectacle, du cabaret ?
3: Ah, du cabaret, non. Elle a fait de la scène, elle a fait du cinéma.
5: Elle est vivante, elle est morte.
7: La première femme d'Eddie Barclay.
3: La première femme d'Eddie Barclay, non.
8: La dernière femme. Ça n'a rien à voir, Laurent, avec les sœurs Arquette.
3: Du tout. Non. Je vous ai dit oui qu'elle était toujours vivante.
5: Femme de Johnny Hallyday.
3: Ah, femme de Johnny Hallyday, non. Non, la liste est beaucoup plus longue que ça. Même si celle des femmes de Johnny
5: c'est
3: est déjà
5: la
3: longue.
5: Liste de femmes qui ont chanté une chanson hyper connue. Hein.
3: Non, c'est pas lié à sa carrière de chanteuse. C'est plus lié, on va dire, à un travail qu'a fait Monsieur Becbédé pendant quelques années.
7: Dans la publicité ?
3: Elle n'était pas dans la publicité. Non.
7: Mannequin ?
3: Mannequin. Alors, elle a été aussi mannequin.
8: Ah oui, c'est les femmes extraordinaires qui changent. Comment dire ? C'est des femmes qui sont tellement incroyables. Ah, j'ai trouvé. Ça y est. Oh là là là là là là. C'est incroyable. C'est une Chaplin. C'est ça. C'est une Chaplin. C'est une femme, ça s'appelle Girlit. Ce sont des femmes, ça c'est une femme. C'est une femme qui change l'époque, on la voit tout de suite un petit peu d'ailleurs, j'ai peur de dire mais un peu comme Loana à l'époque. Girlit.
7: Hit girl.
8: Ça c'est oui, je suis excité.
3: C'est pas du tout ça.
8: Oh, c'est pas vrai.
3: Pas du tout.
8: J'étais sûr de mon coup.
5: Alors, c'est est-ce que c'est une gogo danseuse? Une gogo danseuse en boîte de nuit?
3: Ah non.
4: Une stripteaseuse?
3: Stripteaseuse, non, même si, effectivement, on va dire que sa nudité compte dans l'histoire.
8: Ah, c'est le Lido, peut-être, les femmes, les danseuses Lido?
7: C'est la première femme à avoir posé nue dans lui?
3: Oui.
7: Bah voilà.
4: Mais c'est Yann Le Pen.
3: Oui, mais vous m'avez pas donné son nom. Oui.
4: Bah, c'est pas Roselyne Bachelot.
3: Parce que Danielle Charaudeau, son vrai nom.
5: Ah, c'est la fille qui a joué dans Emmanuel?
3: Non, c'était une chanteuse, actrice, elle vit encore aujourd'hui, elle est née en 1942.
9: C'est marrant parce que j'ai rencontré la semaine dernière, je ne sais plus qui c'est.
3: C'est la première fille à avoir posé en couverture du magazine Lui, le 1er novembre 1963. Alors évidemment, après, il y a eu Brigitte Bardot, Mireille Darc, Jane Birkin, Marlène Jobert, je vous en passe. Mais la première à avoir fait la une de Lui, c'était une chanteuse, actrice, dont le vrai nom est Danielle Charaudeau. Allez, je vais vous faire écouter une de ses chansons, si ça peut vous aider.
7: Valérie Lagrange.
3: Valérie Lagrange, bravo.

0: Qu'est-ce que vous dites, Frédéric ?
1: Il n'y a pas que Georges Guettari au programme.
0: Mais non, vous voyez, il y a aussi Valérie Lagrange. C'est pas beaucoup plus moderne, mais un tout petit peu quand même. Mais c'est elle qui fut la première à poser dans Lui. Vous aviez fait poser qui à la une de Lui quand vous avez repris le journal à l'époque ?
1: Ah ben, on avait eu Rihanna.
2: Elisabeth Borne.
3: Attends, Rihanna a posé nue ?
1: Rihanna dans Lui, bien sûr.
3: Donc vous l'avez appelée et elle a dit OK.
1: Oui, oui, oui.
4: Ah, mais c'est... J'ai jamais
5: et là, tu cherches du monde, non ?
0: Vous pouvez prendre Chantal, au moins il y a déjà les agrafes.
1: Malheureusement, je ne dirige plus le journal.
0: C'est Eric Nolo maintenant qui.
1: Oui. Ah bon, on peut lui demander.
0: D'ailleurs, il y aura Sarah Knafo à poil à la une. Dès le moins.

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7: Je vais vous parler, chère Roselyne, du seigneur de Vintimille, Orombello. Dans quelle œuvre célèbre Orombello est-il amoureux? Amoureux d'ailleurs du titre de l'œuvre.
8: Béatrice de Tende.
7: Excellent.
9: Oh là là là là.
7: De Madame Bachelot. Un opéra de...
8: Donizetti. Non, de Bellini, de Bellini.
7: Et voilà un autre vin
9: boisson,
7: italien.
9: Boisson.
8: Non, mais je sais pas pourquoi je dis Donizetti, parce que c'était un opéra pratiquement inconnu de Bellini.
7: On a d'ailleurs un petit extrait de Béatrice di Tenda. Voilà.
9: Oh, elle chante pas si bien que ça.
7: C'est actuellement à l'Opéra Bastille.
9: Je préfère Ariel quand Ariel chante, moi.
7: Ah bah, évidemment, Ariel, c'est autre chose.
9: Ah ouais.
7: Et l'épouse de Monsieur Barbier, ou la compagne, je ne sais pas si
8: c'est Pauline. Elle a une voix ravissante, Pauline. Ouais.
7: Elle chante bien, la femme.
8: Ah bah, je suis allé écouter son Mozart.
10: Moi aussi.
9: Ah ouais. Elle crie,
8: Pauline. Pauline Courtin, elle chante de façon ravissante.
7: Ah oui, elle chante bien.
8: Ah oui, très très bien.
7: Mais la meilleure chanteuse ici, attention, pardon Ariel, hein, de vous décevoir, mais la meilleure chanteuse, c'est quand même Isabelle Mergault. Et je sais qu'Isabelle, pour séduire Adil, va lui chanter une petite chanson.
10: Non.
7: Mais c'est une petite chanson d'amour.
10: C'est pas ma voix.
11: Allez, Adil.
10: Une chanson.
7: Attendez. Je sais Adil comment il fait parce que je l'ai vu faire déjà. Adil, faites vos yeux d'enfant amoureux et réclamez. Regardez-le faire ses yeux de velours et demandez-lui une petite chanson. Allez-y.
10: Mais je connais pas de chanson d'amour.
7: Vous avez vu comment il fait? Regardez. C'est incroyable, j'ai jamais vu ça.
11: Il faisait ça aux arbitres aussi, ça marche avec les arbitres, non?
12: Comment, avant de le faire aux arbitres, j'ai dû le faire à Deschamps, mais ça n'a pas marché.
8: La voix, ça marche.
7: Ah oui. Je suis incapable de faire ça, moi. Comment vous faites avec vos yeux pour faire ça?
12: Je sais pas.
7: Mais c'est incroyable. Refaites-le, Isabelle.
10: Il a tout dans les yeux.
7: Regardez.
9: Isabelle, tu chantes?
10: Mais il n'y a pas de chanson d'amour.
9: Si, alors, tout, je serai tout sur ton zizi.
7: Non. À ce moment-là, faites-lui Tiroli, Tirola. C'est ce que vous faites
9: bah
7: le mieux.
9: Oui.
7: Tiroli, Tirola. Allez.
10: J'aime une tyrolienne comme un vrai tyrolien, Tiroli, Tirola, Tyrolienne. Elle m'a voix sans peine, son doux amour alpin, Tiroli, Tirola, Tirola. Dans les vallons jolis et dans les monts exquis, je glisse mes baisers comme un champion de ski.
7: C'est pas bien ça? Voyez.
9: Non, mais attends, t'as déjà emballé là-dessus? À part un tire-fesse, t'as emballé quoi là?
12: Non, mais
8: moi, c'est pas mal comme chanson.
12: Liane Folie, c'était mieux. Elle m'a chanté une belle chanson, Liane Folie.
7: Qu'est-ce qu'elle vous a chanté,
12: Liane? On était ici ensemble.
7: Ah, elle vous a chanté quelque chose, Liane?
12: Bah oui, vous lui avez demandé la même chose qu'Isabelle.
7: Et Ariel, elle vous a chanté quelque chose déjà, Ariel?
12: Elle est mignonne, Ariel.
10: Non!

0: On est loin de la tyrolienne, hein.
1: Ouais, mais ils ont pas mis un truc pour toi, hein.
2: Attends, Adil.
3: C'est un autre style.
2: T'as pas reconnu Jules? J'entends Jules, là.
4: T'es doux. Waouh.
5: Ouais, mais on comprend rien, c'est pas en français. Alors qu'au moins, c'était clair et net, on sait pas qu'on parle.
2: Toi, c'est plus poétique, je trouve.
6: Moi, je peux vous chanter Le plaisir des dieux.
0: Qu'est-ce que vous pourriez chanter, vous?
6: Le plaisir des dieux.
0: Allez-y, alors, allez-y, pour Adil.
4: C'est mon anniversaire aujourd'hui.
6: Les paroles sont d'Alfred de Musset, je précise.
0: Je vous en prie.
6: Quand de Vulcain, l'épouse mignonne, va boxonner loin de son vieux sournois, le noir dieu que l'amour aiguillonne, tranquillement se polit le chinois. Va-t'en, dit-il, à sa foutue femelle, je me fous bien de ton conchassieux, de mes cinq doigts, je fais une femelle, masturbons-nous, c'est le plaisir des dieux.
2: Christophe, tire les pompons sur le chihuahua. Vas-y.
0: Ah non, mais alors là.
2: Bravo, Roselyne.
0: Chacun son style, hein.

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3: Question concernant le rambourg, qui est le nom de quoi, le rambourg? Les rambourgs, vous pouvez en acheter des rambourgs. D'ailleurs, on devrait dire rambure, mais ça s'est transformé avec les années. Les rambures sont devenus les rambourgs.
4: C'est parce qu'on le dit avec l'accent, des rambourgs.
3: De quoi s'agit-il?
4: Il y a des rambourgs.
3: Ça se mange, oui.
5: C'est comme la garbure.
3: Comment vous dites?
5: Des fruits.
3: Des fruits, oui.
4: Est-ce que... Ah oui, d'accord.
5: Est-ce c'est
4: que...
5: des cerises.
3: Pas des cerises.
5: C'est des coins.
3: On est à 16 km d'Abbeville.
4: Des pommes.
3: Dans la Somme. Et c'est...
4: Ce sont des pommes.
3: Ce sont des pommes, les rambourgs. Bonne réponse de Christophe Beaugrand. Une variété ancienne de pommes qui a commencé à pousser les rambures ou les rambours tout près d'Abbeville. Et c'est un vice de prononciation qui a modifié légèrement le nom de ces pommes de rambure qu'on appelle rambours depuis maintenant le XVIIe siècle. Et puisqu'on est dans les fruits,
5: oui.
3: À l'inverse, je vais vous en décrire un et vous devez me donner le nom. Là, je vous ai donné le nom, vous m'avez dit de quel fruit il s'agissait. Là, je vais vous parler d'un fruit exotique, originaire d'Asie, jaune-orangé, on va dire, et souvent en forme d'étoile.
4: Le physali... Ah non, le physali...
5: Ah, oui. La nice, je connais.
6: Moi aussi,
7: La médiane.
4: Non, je connais. On le coupe en tranches et ça fait des décos dans l'assiette.
3: Oui, ça a une forme étoilée.
4: Le caracol. Le carambole.
3: Le carambole, bonne réponse de Laurent Baffi, c'est le carambole. Comment s'appelle cette petite brioche farcie cuite à la vapeur?
4: Beaugrand.
3: C'est pour Anne-Sophie Silla que je vous demande ça. En Chine, évidemment.
4: Oui.
3: C'est un amuse-gueule très populaire.
4: Un gyoza.
3: Un petit pain farci. Alors, gyoza, c'est pas un amuse-gueule. C'est un petit pain farci cuit à la vapeur.
4: Bamboune. Il n'y a pas un B dedans?
7: Alors, il y a un B.
3: La farce contient souvent de l'œuf dur, vous voyez.
7: Vous répondez pas aux questions quand on en pose.
3: Au vôtre, non.
4: Est-ce qu'il y a un B?
3: Oui, ça commence à...
7: Voilà, c'est B. Le bimbo.
4: C'est avec un B.
7: Mais oui, les boas, bam.
3: Et effectivement, ce petit plat chinois a influencé de nombreuses cuisines asiatiques, que ce soit...
4: Ah, le bao.
3: Le bao.
5: Ah oui, le bao.
3: La réponse.
7: Mais c'est pas loin.
3: De Christophe Beaugrand, c'est le bao. J'aimerais vous demander comment on appelle les dominos en Chine.
4: Ah, il y a un nom spécial?
3: Ben oui, c'est le même jeu que chez nous, sauf que chez eux, ça s'appelle...
7: Mais on parle pas chinois, nous.
3: Bah non, mais c'est un jeu très connu.
5: Oui, il y avait des pyramides.
8: Le go.
5: Non. Il y avait des pyramides où on enlevait les dominos. Quoi.
3: Pas le go. Non.
4: Mais est-ce qu'il y a plusieurs syllabes?
5: Le jong.
4: Ah oui, le jong.
5: Le mahjong.
3: Bonne réponse collective. C'est bien le mahjong. Dans les années 1870, à Londres, on vendait de drôles de chaussures. Qu'est-ce que les chaussuriers, oui, on peut dire ça, chaussuriers, vendaient comme chaussures un peu spéciales?
4: Il n'y avait que des pieds gauches.
3: Non, mais on se rapproche.
5: Il n'y avait que des pieds droits. Il n'y avait pas de pied droit ou gauche.
4: Il n'y avait qu'un seul pied pour les gens qui avaient sauté sur une mine.
3: Non.
4: Quoi, c'est possible?
7: Ah, des chaussures qui avaient, comme les gants, des marques pour les doigts.
3: Non.
5: C'était les mêmes pour les femmes et les hommes? C'était des chaussures unisexes?
3: Surtout pour les chaussures de dames, je dois dire.
4: Est-ce que c'est lié à la taille de la chaussure?
3: Non, pas vraiment.
7: À la taille du talon?
3: Alors, c'est-à-dire?
6: Il n'y avait pas de talon.
4: Il y avait une chaussure avec talon et l'autre qui était sans talon. C'était pour les femmes qui boitent.
3: Alors, vous m'avez donné la moitié de la bonne réponse parce qu'effectivement, déjà, vous avez trouvé qu'on vendait à l'époque, et c'est quand même assez étonnant, des chaussures dont les talons avaient deux hauteurs différentes. Un talon plus haut à droite qu'à gauche ou plus haut à gauche qu'à droite.
4: C'est lié à une activité.
5: Pour avoir une démarche chaloupée et... excitante.
4: Est-ce que c'est lié à une activité particulière?
3: C'était pour une raison très particulière.
7: Pour
3: une
4: profession particulière?
3: Non.
5: C'était pour faire quelque chose?
3: Comment ça, pour faire quelque chose?
5: Par exemple, pour monter en voiture, pour être à l'aise dans
4: un exercice? C'était pour faciliter un mouvement d'une manière ou d'une autre?
3: Non plus.
4: Est-ce pour que tenir la main des enfants?
3: Pardon?
4: Pour tenir la main des enfants, être à la hauteur des
3: enfants?
7: Est-ce que c'est sportif?
3: Sportif, non.
4: Est-ce que c'est lié à une activité que faisaient les femmes à l'époque?
3: Non, c'était toutes sortes de femmes, mais les femmes achetaient ces chaussures avec un talon plus haut à droite à gauche ou plus haut à gauche qu'à droite.
5: Pour danser?
3: Pour danser, non.
5: Pour conduire les voitures et pouvoir appuyer sur les
4: pédales? Non, ils n'utilisaient pas de voiture.
3: Non plus.
5: C'était pour marcher d'une certaine manière.
3: Exactement. On est en 1870 et effectivement, ça n'est pas par hasard que...
4: Ah, c'est parce que les robes à crinoline étaient gênantes?
3: Non plus.
4: Est-ce que c'est lié au reste de la tenue ou pas?
3: Non plus.
5: C'est lié à un événement politique?
3: Non.
7: Je sais, il y avait une chaussure normale avec un grand talon et l'autre c'était avec des palmes, s'il y avait de l'eau.
4: Ouais, c'était Madame Cousteau.
3: Non mais ça, on a...
4: C'est pas idiot.
3: Elle est en train de chercher une réponse qu'on a déjà. Ça on sait, effectivement, comment sont les chaussures qui sont vendues.
7: Pour aller dans l'eau.
3: La raison c'est
7: en
3: pour...
7: Amphibie.
3: Non, pourquoi c'était
5: les mêmes ça les faisait claudiquer.
3: Oui.
5: C'était pour ressembler à quelqu'un? À la reine Victoria?
3: Alors, pas la reine Victoria, mais
4: c'est une reine, donc
5: Sarah Bernard. Fille.
3: C'est la reine de l'époque qui s'appelle Alexandra de Danemark.
5: Ah oui.
3: C'est la femme d'Édouard VII.
4: Et elle boitait. Ah oui, elle était dans l'affaire Epstein.
3: Elle...
4: Non, pas elle.
3: Elle boitait, elle claudiquait, la pauvre. Et effectivement, oui, comme c'était une icône de la mode, son effet sur la mode a été si fort que la haute société avait même copié la démarche boiteuse de la reine.
4: C'est incroyable.
3: On appelait ça la claudication d'Alexandra.
4: C'est génial.
3: Et même sa maladie l'a laissée avec une jambe raide. Bon, alors les Anglaises ne sont pas allées jusque-là tout de même, mais elles avaient acheté des chaussures qui les faisaient boiter. Pour que ça paraisse moins ridicule, chez la reine, c'est quand même une belle histoire.
5: Tout comme les hommes ont déboutonné le dernier bouton de leur gilet, le jour où le roi Édouard VII est arrivé dans un bal avec un oubli, il avait oublié de boutonner son gilet jusqu'au bout.
3: Bravo à Christophe Barbier. Pour Ilyes Bouzoumi, monsieur Bouzoumi habite dans le Loiret. Vous connaissez Théophraste Renaudot, monsieur
5: Barbier. Oui, l'inventeur de la Gazette, l'un des premiers journaux.
8: De Loudun.
3: Exactement, il a inventé la Gazette, c'est un des précurseurs de la presse au XVIIe siècle. Et justement, en plein XVIIe, en 1628 précisément, il a inventé aussi autre chose qui existe encore aujourd'hui.
8: C'est un médicament?
3: Non.
4: Est-ce qu'on utilise encore ce qu'il a inventé à
3: l'époque? Ah oui, oui, bien sûr, ça. C'est...
4: Mais nous, vous croyez qu'on s'en sert?
3: Alors évidemment, aujourd'hui, c'est très très très différent, ça c'est, comment dire,
4: modernisé, technologique,
3: organisé, j'ai même envie de vous dire, hélas.
5: C'est un mode de communication?
3: Non.
4: Ah, c'est quelque chose de pas terrible qu'il a inventé alors?
3: Ah, ben non, c'est quelque chose de très utile, mais c'est hélas trop utilisé.
4: Ah oui, quand on s'en sert, c'est qu'on a un problème. Est-ce que c'est quand
3: exactement
4: on est malade?
3: Alors, quand on est malade, non.
4: Il y en a dans le studio là?
3: Ah non, c'est pas quelque chose d'aussi simple que ça.
4: Est-ce que c'est une méthode?
3: Une méthode en quelque sorte.
8: Un fauteuil roulant?
3: Non, c'est concret, mais...
7: C'est un objet?
3: Ce n'est pas un objet.
4: C'est pour lutter contre une maladie.
3: Une maladie, non.
5: Contre un handicap?
3: Un handicap, non.
7: Je comprends pas tout très bien.
4: Ah bah c'est normal.
3: C'est pas grave.
5: C'est un produit.
7: C'est pas abstrait et que c'est pas un objet, ça me perturbe.
3: Il y a des tas de choses qui ne sont pas abstraites et qui ne sont pas des objets. RTL, par exemple.
7: Eh ben, c'est abstrait.
3: Non, bah non, c'est pas abstrait, ça existe, vous voyez.
4: Et la philosophie, c'est
3: d'accord. Et ça n'est pas un objet pour autant, vous voyez.
7: Oui, oui, oui.
5: Est-ce que
7: oui,
5: c'est un bâtiment?
3: Alors oui, c'est.
5: C'est un bâtiment, c'est un lieu.
3: Au départ, il n'y avait qu'un bâtiment comme ça.
5: Ah, il y a un hospice.
3: Il y en
4: une
5: a
4: prison.
3: Maintenant,
4: non, est-ce que c'est le clou?
3: Une prison,
5: un
3: non.
5: Un allié.
4: Est-ce que c'est le clou, genre là?
3: Ça a été la première en 1628, rendez-vous.
7: Et la maison de retraite.
4: Un asile.
3: Non, non. Et c'est Théophraste Renaudot qu'il a inventé.
8: Un musée?
3: Non, non.
4: Est-ce que tout le monde y va?
3: Oh, les écoutez, chiens. Vous, je crois que vous y êtes allé une fois.
4: Moi?
3: Ouais.
5: Ah. La police?
3: Non.
7: Les bordels?
3: Non.
4: Oh, mais non, pas. Je peux pas aller dans un bordel.
3: Et vous y retournerez sûrement.
5: Un dispensaire?
3: Non.
4: Alors, non, mais c'est pas bien quand on y va.
3: Ah, c'est pas bien, c'est pas bien.
4: Hélas, un commissariat de police?
3: On ne fait pas le choix, voyez-vous.
4: Et c'est un rapport avec la mort.
3: Et je pense que vous y retournerez forcément. Hein.
4: Est-ce que c'est quand on va assister effectivement aux funérailles de
3: non,
4: quelqu'un?
3: Non, non, non, non.
4: Est-ce qu'on y va quand on a un problème?
3: Oui, évidemment.
4: Est-ce que ça règle un problème financier?
3: Oui, aussi.
5: Ben c'est le clou. Ça.
3: Non.
5: Oui, c'est parce qu'on ne sait pas où se loger.
3: C'est... Non.
5: La fosse commune. Parce qu'on ne sait pas où manger.
3: Non.
4: Est-ce
3: plus
4: que c'est une association?
3: Une association.
5: C'est quand on ne sait pas où s'habiller.
4: Est-ce que non, c'est la soupe populaire?
3: Non.
4: C'est
5: les alcooliques anonymes.
3: C'est l'armée du salut.
4: Non, mais je ne suis pas allé là-bas, moi, arrêtez.
5: C'est pas là où on se prostitue, quand même.
3: Ah, non.
4: Mais quelle image vous avez de moi?
5: M'étonnerait que Renaudot ait inventé ça.
4: Vous voulez que j'aille à l'armée du salut, oh pute, enfin, franchement.
7: Il n'y a que Christophe qui est allé.
3: Aïe, aïe, aïe. Non, peut-être, je ne connais pas bien la vie des uns et des autres.
4: Mais vous connaissez bien la mienne?
3: Je sais que vous, vous y êtes allé déjà. En tout cas, je suis sûr que vous y retournerez.
7: Et vous, Laurent?
3: Ah, j'ai eu cette chance de ne pas avoir besoin d'y aller.
4: Au cimetière des animaux?
3: Non.
5: Au centre de dépistage vénérien?
3: Enfin.
5: T'as dit y aller, alors, tu veux pas dire le contraire.
4: C'est vrai que j'y suis déjà allé. Je vous avoue que je suis déjà allé. Et non, tout, c'est là qu'on s'était rencontrés.
5: Les objets
4: d'ailleurs
5: trouvés. Les objets trouvés.
3: Et c'est beaucoup plus simple que ça et beaucoup plus répandu que ça. Mais sauf que ça ne vous vient pas à l'idée parce que vous n'imaginez pas que la première fut créée cette année-là.
7: Ah,
8: c'est une banque. C'est une banque.
3: En 1628, hein, je vous ai dit, et que c'est Théophraste Renaudot qui l'a créée.
4: Il y en a combien en France?
3: Oh, ben alors là, il y en a, oulala.
4: Est-ce qu'il y en a dans toutes les villes?
3: Quasi, les grande ville en tout cas.
5: Et c'est un rapport avec l'argent quand même.
3: Indirectement.
4: Il y a beaucoup de gens qui travaillent là-bas.
5: Une agence immobilière.
3: Alors une agence immobilière. Non, j'ai envie de vous dire oui et non, monsieur.
4: Il y a beaucoup de gens qui travaillent à la NPE.
3: Et oui. Ah oui, la NPE. C'est la première agence pour l'emploi, pour effectivement recueillir et les offres et les demandes d'emploi. C'est Théophraste de Renaudot. Vous vous rendez compte qu'il y a déjà
7: incroyable.
5: Un bureau de placement.
4: Mais alors, je ne suis jamais allé à la NPE ou au Pôle emploi.
3: Non, mais j'ai dit que vous y finirez sûrement.
4: Oh, c'est déjà...
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3: Pouvez-vous me traduire cette locution latine « Beati pauperes spiritu » ?«
10: Pauperes » redire s'il vous plaît ?«
4: Pauperes spiritu » à l'esprit.
3: C'est une locution latine « Beati pauperes spiritu ».«
5: Que l'esprit du pape soit béni ?»
3: Pas du tout.
11: Ah bon, en tout cas, il y a l'esprit dedans.
10: C'est religieux ?
3: Alors, il y a l'esprit. Je ne peux rien vous cacher.
11: Ben oui, « spiritus »
3: mais c'est « Beati ». C'est les deux autres mots qui posent problème.
10: Alors, je suis en train d'écrire « Beati pauperus », c'est quoi, troisième ?«
3: Beati pauperes spiritu ».«
11: Pauperes », c'est la pauvreté.
3: Oui, bravo.
11: Oui. Que soit bénie la pauvreté.
10: Bonheur, plénitude.
11: Et c'est une phrase d'Emmanuel Macron.
3: Non.
10: Bah attends, il t'en manque plus qu'un, là.
3: Vous avez l'essentiel.
11: Bah ouais, j'ai les deux. Alors attendez, je refais, je me rassemble.
3: Beati pauperes spiritu.
7: La beatitude.
11: Alors, non. Le bonheur est dans la pauvreté de l'esprit.
3: Oui, mais enfin...
10: Non, dans la...
11: Que les cons sont heureux.
10: L'argent ne fait pas le bonheur.
5: C'est la piété.
10: L'argent ne fait pas le bonheur.
5: Le bonheur est dans la piété, en fait. C'est religieux.
10: L'argent ne fait pas le bonheur.
3: Non, c'est pas l'argent fait pas le bonheur.
11: Mais j'étais pas loin ou pas?
3: Là, vous étiez tout près, mais la phrase est très connue tout de même.
10: Attendez, c'est dans les vieilles marmites qu'on fait les meilleures confitures.
4: C'est pas celle-là.
10: T'as rien à voir.
11: Bonheur et pauvreté sont les deux mamelles de l'esprit.
5: Qu'est-ce qu'elle raconte?
4: L'argent ne fait pas le bonheur.
3: Mais non!
10: Non!
3: Monsieur!
5: Mais je bug parce que, voilà. Parce qu'il y a du bruit. Je suis stressé.
3: Souvent à la radio.
5: Ouais, c'est ça le problème.
11: Bonheur. Attends, vous dites c'est un mot près de bonheur.
10: C'est quoi les deux mots qu'on a?
5: On a esprit.
4: On a pauvreté et esprit.
3: Vous avez quasiment les trois, mais vous n'avez pas.
10: Pauvreté, esprit et
5: la
10: bonheur.
5: La probité.
12: Ah, mais c'est heureux les simples d'esprit.
3: Heureux les simples d'esprit.
11: Ah, ben j'étais pas loin avec qu'on est heureux quand on est con.
3: Heureux les pauvres d'esprit.
12: T'as monopolisé la parole pendant 20 minutes pour nous répéter deux mots en boucle et t'as jamais trouvé.
11: J'ai dit heureux sont les cons, c'est ça que ça veut dire.
5: Et c'est bien Jérémy. Hein.
3: Heureux les pauvres d'esprit, c'est la phrase qu'il fallait dire. Et c'est une bonne réponse de Jérémy Ferrari, l'enfant du pays.
11: Il a enfin trouvé.

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4: C'est vrai que vous avez toujours faim, Bernard. Qu'est-ce que vous avez déjeuné aujourd'hui, par exemple?
5: J'ai déjeuné des lentilles avec un petit salé.
4: Ah bah, voyez, déjà, ça c'est un bon déjeuner, un lentille avec...
5: Et ce soir, je vais faire une fondue chez Petit Renaud.
4: Et vous en reprenez deux fois ou pas, alors?
5: Bah, ça dépend de la taille de l'assiette.
4: Ah oui.
5: Je ne suis pas non plus qu'un goinfre.
6: Oui, quand on est
5: je suis un gourmet.
4: Ah oui.
7: Ah, donc c'est pas toi qui as pété. Mon cher, d'où vient cette odeur de
4: Ça, c'est le chien de...
6: Ah, là, il y a un chien.
7: Je me dis, je vois des chiens depuis ce matin. Mais là, vous le voyez, vous aussi.

0: C'est le chien de Mme Boutboul. Ah,
1: bonjour Madame
2: la plus mauvaise Mme
3: Boutboul. Monsieur Boudet.
0: Je vous présente Hector Robalc, grand spécialiste de la peinture. Ouais. J'ai évidemment réservé et préparé quelques questions sur la peinture.
3: Mais je le connais parce que c'est le fils d'Henriette Walter.
0: Oui, voilà. Exact, elle est venue, sa maman, ici.
4: Elle est venue.
3: Voilà. Bah, c'est une femme extraordinaire, elle a écrit des livres alors, qui sont très difficiles à lire, parce que c'est une grande intellectuelle. Mais il y en a que j'ai réussi un peu à lire. Elle a écrit des livres assez amusants sur comment...
0: Écoutez, je crois qu'il la connaît, sa mère.
3: Mais non, mais c'est pour le public. C'est pour le public d'où vient l'origine des noms des mammifères.
0: Oui, d'accord, très bien, oui.
3: Mais est-ce que vous savez, vous, pourquoi un roitelet, ça s'appelle un roitelet?
0: Non, mais écoutez, c'est moi qui pose les questions ici, vous voyez.
3: C'est intéressant quand même de savoir ça.
0: Vous connaissiez Mme Boutboul, Monsieur Obalk?
2: Non.
0: Non, bon.
5: Non, mais attends, une femme qui aime ta mère, c'est déjà un peu dans la poche.
0: Qui a peint les plus jolis chevaux, Monsieur Obalk?
2: Géricault.
0: Ah, voilà, Géricault. Vous saviez ça,
6: Darry Boutboul? Et Rosa Bonheur, non?
3: Pas forcément. Alfred de Dreux, il a fait aussi beaucoup de beaux chevaux et de la croix aussi.
1: Ah, je sens que ça va être une mission extraordinaire.
5: Ouais, Boudère!
2: Je pense qu'on est exclu, là.
0: Vous avez quoi comme toile chez vous, Monsieur Boudère?
1: Des toiles d'araignée.
5: De la toile de jute.
2: C'est très difficile à peindre les chevaux, faut comprendre, parce que c'est trop beau.
0: Ah
2: comme les choses trop belles, ça donne toujours des crocs.
0: Léonard de Vinci a été un des premiers à faire bouger les chevaux.
2: Oui, mais seulement en dessin, pas en peinture. Ce que je veux dire, c'est que quand c'est trop beau, ça donne toujours des croûtes. Regardez un coucher de soleil, ça donne, il y a jamais de beaux tableaux qui sont un coucher de soleil. Oh. Et du coup, ça donne que des clichés. Et du coup, quand il y en a un qui y arrive, c'est-à-dire Géricault, qui peint surtout les fesses des chevaux, le derrière des chevaux, on va dire, je sais
0: ah
2: pas.
0: Oui.
2: Ah
0: oui,
2: tout d'un coup, ça donne quelque chose. C'est tellement supérieur à Delacroix, si vous regardez bien.
6: Eh ben, posé pour un peintre.
1: Mais Delacroix, elle n'avait pas fait des toilettes, lui.
2: La Madame Mérigeau, là, je sais pas ce qu'elle a. Elle me prend pour sa tête de turc. Et je pensais que c'était terminé entre nous.
5: Alors, elle a un grand groupe de turcs, hein.
0: elle a même une turquie.
5: Voilà.
2: Alors, elle a un énorme charme, pourtant.
0: Ah,
1: je suis.
3: T'as un ticket, Isa.
0: Elle pourrait poser.
6: Il a qu'un œil, c'est pour ça qu'il me trouve du charme.
0: Ah, c'est vrai qu'aujourd'hui, monsieur, on peut le dire, monsieur Balk, vous avez un petit souci à un œil, vous êtes mis un bandeau sur un œil, un peu façon Salman Rushdie.
2: On me change la lentille. Vous savez, avec des marteaux.
7: Ah, j'adore les lentilles.
1: Mais non.
0: Ben, vous voyez, la boucle est bouclée.
2: On me coupe le cristallin avec des marteaux piqueurs minuscules et finalement, on le détruit, on le fait évaporer avec un aspirateur et après, on glisse une lentille qui est comme une crêpe et qui vient là remplacer l'œil et fait
6: que
2: j'ai un
6: œil. Normalement.
5: Attendez, mais c'est vrai,
6: c'est votre œil.
7: C'est ce que m'avait dit Red Charles avant l'opération.
0: Une première citation pour monsieur Béguet qui habite Recueil dans la Sarthe, qui a dit « Je n'ai qu'une parole, mais je n'ai pas de mémoire ».
2: Un Anglais.
0: Un Anglais, non, un Français, un dramaturge très joué, toujours. Hein.
6: La biche, Fédo.
0: Il est mort en 74, vous voyez.
7: Ah bah Thomas.
0: 1974. Non, mais très connu, on lui doit des pièces comme Jean de la Lune, Patate.
7: Ah bah Achard.
2: Marcel Achard.
0: Bonne réponse, Hector Obalk.
2: Il l'avait dit. Comment d'assister?
0: Non, écoutez.
5: Non, il a une. J'étais là, j'ai assisté.
7: J'ai dit Achard et après Marcel Achard.
5: On t'a demandé de donner les prénoms, Bernard. Oh
7: là, vous venez d'assister à un braquage en direct.
0: Mais non, mais Bernard, ça fait je ne sais combien de semaines et Caroline Diamant est témoin.
5: Je reconnais que je suis témoin.
0: Que je vous demande de donner le prénom et jamais vous donnez les prénoms et vous recommencez. Achard, eh ben celui qui a dit Marcel Achard et c'est ça la bonne réponse. C'est Monsieur Hector Obalk. Voilà. Ça vous apprendra, Bernard.
2: Très bien.
0: Ah non, quand même. Non,
7: très bien, Ruquier.

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3: La scène de Léonard de Vinci, ce célèbre tableau, il faut aller à Milan pour le voir.
4: Dans une salle spéciale,
3: qu'on
4: appelle le Cenacolo, ça veut dire l'endroit où il y a la scène.
3: Mais on a des reproductions au Louvre, par exemple, si on veut voir la scène, monsieur. Ah bah si, ça je vous le garantis, il y a une reproduction au Louvre.
5: Vous voulez dire qu'il y a
3: des copies ? Oui, des copies, oui.
4: Vous voulez dire des copies au Louvre ?
3: Au Louvre,
4: ok, c'est possible, la scène de Léonard a été énormément copiée.
3: Voilà, voilà. Alors évidemment, on a Jésus, de ses apôtres, et j'imagine que vous connaissez par cœur... Barthélemy, André, Judas, Pierre, Jean. Alors, il y a Jésus, il est au milieu, hein, Jésus, évidemment. C'est comme Jean Gabin, hein, il a la place du milieu. Et puis, alors, vous avez Thomas, après, et puis Philippe. Je ne vais pas vous les faire tous, mais je vous demande quel apôtre est entre Matthieu et Simon.
4: Ça, c'est difficile.
6: Eh bien, moi, je sais.
3: Allez-y.
6: C'est Judas, parce que c'est le seul qui a une position différente.
3: Ah non, Judas, justement, il est avant. Judas, il est en quatrième position. Là, je vous parle en...
6: Paul est...
3: Paul, non. Non.
5: Laurent?
3: Non.
6: Pierre,
3: non.
7: Michel Drucker?
3: Non. Il y a deux réponses possibles.
4: Jean, entre qui et qui?
3: Jean. Il est entre Matthieu et Simon.
4: Jacques le Majeur, Jacques le Mineur.
3: Alors, c'est vrai qu'il y a Jacques le Majeur, il y a Jacques le Mineur, mais c'est pas eux qui sont à cette place. Non. Lui, il est à l'avant-dernière place. Si vous avez le tableau en face de vous, vous partez donc de la gauche du tableau. Là, vous avez au bout à gauche, donc Barthélemy, Jacques le Mineur, André, Judas, Pierre, Jean. Jésus au milieu, ensuite Thomas, Jacques le Majeur, Philippe, Matthieu, 1-1-1 et Simon.
6: Il est comment physiquement ?
3: 1-1-1.
6: Minou,
3: Kevin,
6: il est comment
3: physiquement ? Ah non, c'est pas Minou.
7: Ah, Minou, non,
3: l'apôtre pas... Minou, il n'était pas autour de la table.
6: Comment il est-il physiquement ? Il ressemble à quoi ? Vous pouvez nous le décrire ?
3: Oh bah non, alors là, écoutez, je vais pas commencer une description de la scène ici même.
7: Rachid, pour un peu de diversité.
3: C'est dommage quand même, hein, parce que voilà, des tableaux les plus...
6: Emmanuel ?
3: Non, oui, c'est votre soleil.
7: Oh, Dickinson.
4: J'étais sur son fauteuil en osier.
3: Non, c'est un des 12 apôtres.
6: Alors, on n'a pas cité Matthieu.
3: Ah non, si Matthieu, on l'a cité.
5: Mais Laurent, quel homme connu porte ce prénom ?
3: Oh ben, cet apôtre.
5: Ah oui, d'accord.
6: Ah, c'est un prénom rare ?
3: Non.
7: Pourquoi vous avez choisi celui-ci et pas un autre ?
3: Parce que c'est le seul que je ne connaissais pas, voyez-vous.
7: Ah voilà.
3: Et je me suis dit, tiens, ça c'est curieux, celui-là, je ne le connais pas.
6: Ah.
3: Sur les 12.
5: Vous connaissez des gens qui portent ce prénom ?
3: Non, ça je dois dire que non.
4: Moi, c'est pas un prénom très rare, mais je crois que vous l'avez déjà dit. Est-ce que je peux tenter quelque chose ?
3: Allez-y.
4: Thaddée,
3: bonne réponse d'Hector Obike. On l'appelait Thaddée ou Jude, justement parce que lui aussi s'appelait Judas, comme l'autre Judas.
6: Ah, c'était ma réponse.
3: Ah non. Parce que vous aviez dit l'autre Judas, alors que là, lui, on l'appelait Jude ou Thaddée, ou encore Judas Thaddée, mais en tout cas, c'est un des 12 apôtres, il faut le dire, les moins connus de la douzaine.
7: Il a pas fait carrière, lui. Hein.
3: Voilà, c'est comme les huîtres, il y a toujours une huître qui est un peu moins...
5: Oui, qui s'ouvre moins.
3: Ben voilà, ben, Thaddée, c'était celui-là. Thaddée, fallait le trouver quand même. Hein. Bravo, ça prouve quand même que vous connaissez votre religion, monsieur.
6: Bah, et moi, je connais un Thaddée.
8: Moi aussi.
3: Ah oui.
8: C'est le gendre de Balthus.
6: Oui. Thaddée Klosowski.
4: Ben oui, c'est Frédéric Thaddée.
6: Non.
8: Non.
3: Très bien. Ben écoutez, vos petites affaires à vous. Donc je connais un Thaddée. Oui, moi aussi, je connais un Thaddée. Oui, j'en connais des Thaddées. Mais écoutez, nous, on n'en connaît pas des Thaddées.
6: Mais le fils du grand peintre Balthus.
3: Oui, d'accord.
7: Et t'as des réponses pour l'émission ?
3: C'est un grand peintre Balthus. Monsieur Obal.
4: Oui, c'est un peintre. C'est un peintre très original, un peu réactionnaire, comme on dirait, mais en vérité, tout à fait à part.
3: Ah oui. Puisque... Eh ben, vous savez qu'il a un fils qui s'appelle Thaddée.
4: Ah, je l'ignorais.
3: Mais moi aussi. Une autre question pour Laurent Ducatel, qui habite Bayeux-le-Pin. Pourquoi fête-t-on 11 fois le Nouvel An en Russie ?
5: Ben, à cause des États.
3: C'est-à-dire
5: des régions.
3: C'est-à-dire
5: il y a 11 régions dont 11 fois le Nouvel An parce qu'il y a 11 fuseaux horaires.
3: Ça, c'est la bonne réponse.
4: Il est fort.
5: C'est ce que j'ai dit.
4: Il est fort.
3: Pour Valérie Brinbaum, qui habite Sens, dans l'Yonne, dans quel cas la réédition d'un livre donne-t-elle lieu à un volume 10 fois supérieur à celui de l'original?
8: Wow. Quand tu rentres dans la Pléiade?
3: Non. Ah, mais c'est pas bête, parce que c'est vrai. Mais ce serait plutôt l'inverse. Parce que dans la Pléiade, c'est...
8: On intègre les notes, etc.
3: Oui, mais enfin, c'est quand même écrit très petit, donc il serait moins épais que l'original.
6: Alors, si il a reçu le prix Goncourt, par exemple?
3: Et alors, qu'est-ce que ça change?
6: Eh ben, il y a une distribution, une multiplicité de livres, du coup.
3: C'est pas du tout la question, Ariel. Je crois que vous n'avez rien compris.
5: Quand ça fait un moment qu'elle ne comprend rien.
9: Vous pouvez répéter la question. Il y a des éditions pour les aveugles ou pour les malvoyants avec des caractères plus gros.
3: Quand il est en braille, bonne réponse. Et de Gaël Chakalov et d'Olivier Bellamy, une aveugle, une non-voyante et son labrador. Une autre question, et cette fois, ce sera pour Fanny Valsky, qui habite Saint-Médard-des-Vrans, c'est en Gironde. Si vous voulez aller visiter El Museo, les museaux pas elle, El Museo, les museaux.
6: El Museo.
3: El Museo, si vous... Non, non, parce qu'on est en Italie, alors j'essaie de prendre un accent italien.
7: El Museo. El Museo.
9: El Museo.
3: Les muséos del violon, vous voyez, du violon, le musée du violon. Vous voyez.
8: Okay. Mais quel accent.
7: Et le musée des violons.
8: Irrésistible, c'est Laurent Ruquier. Hein.
4: Musée des violons dingues.
3: Qui expose des violons conçus essentiellement par la famille Amati. Oui.
6: Ah, oui. J'ai la réponse.
3: Dans quelle ville devez-vous aller?
9: Crémone.
3: Crémone. Bonne réponse. Expliquez.
6: J'avais la réponse.
3: Expliquez, monsieur Bellamy.
9: Ben, il me semble que c'est la ville de Stradivari.
3: Ouais, exactement, Stradivari,
6: ah
3: qu'on
6: oui,
3: appelle
6: fou.
3: Stradivarius. Ouais. C'est la famille Armani qui... Amati.
5: Vous êtes des costards.
3: Je suis vraiment victime de la mode. La famille Amati qui a effectivement conçu ces violons. Il y a des garniries, il y a des Stradivarius. Témoignage de l'âge d'or de la musique dans cette ville au XVIe siècle. C'est là-bas qu'on trouve le musée du violon. C'est une excellente réponse de Monsieur Bellamy.
9: Il y a une grande nouvelle quand même, c'est qu'il y a ce bois de Pernambouc. Vous savez, pour faire les archers, c'est fait dans ce bois de Pernambouc. Et les Brésiliens voulaient interdire la commercialisation de ce bois, qui est un bois très rare, très souple, et qui permet justement de faire
6: l'archer.
3: Avec... Puisque vous avez pris la parole, Bellamy, autant que ce soit intéressant, voici une question à l'attention d'Hubert Lecourt pour la Ferté-Saint-Thomas. Et la question concerne un grand musicien, un grand compositeur que je vous demande d'identifier, cher Olivier. Puisque c'est assez simple, ce compositeur aurait dit, au moment de mourir, hein, cette phrase incroyable, « Ah, quel talent !» Il est en train de mourir, hein, donc il faut que je le fasse mourant.
8: Il est mort jeune. Il est mort jeune.
3: Oh, il est mort, il avait 65 ans, c'est pour ça que je le fais bien.
4: Attends, mais dis quoi?
8: C'est pas tant que
4: j'ai trouvé.
3: Non, mais il a fait autre chose que
7: quand même, d'accord.
3: Ah, quel talent je vais avoir demain. Enfin, on va maintenant jouer ma musique.
9: Alors, je pense que c'est Hector Berlioz.
3: C'est Hector Berlioz. Bonne réponse du duo.
4: Attends.
3: Oh, Mike Bellamy, qu'est-ce qu'il y a?
4: Reconnaissez quand même, je l'ai dit, au moment du 1.
3: Bien sûr. Oui, enfin, justement, c'est ça qui ne va pas, parce qu'on doit donner la réponse une fois que la question est posée.
4: Et elle était posée, j'avais tout compris.
3: Oui, mais enfin, j'avais pas donné
4: la... Oral, j'avais reconnu Berlioz.
3: La phrase...
8: Il y a une arène d'égo ici, je vous raconte pas.
3: La phrase est quand même géniale. Ah, quel talent je vais avoir demain. Enfin, on va maintenant jouer
8: ma musique.
9: Et prémonitoire.
4: C'est terrible.
3: Pourquoi?
9: Ben, pas parce qu'il a eu beaucoup de renommée. Mais après sa mort, c'est le bal de la symphonie fantastique.
5: Tu danses?
9: Chérie, virgule.
3: J'envoie de la musique quand vous parlez parce que...
9: Vous avez peur qu'on...
7: RTL, ne quittez pas, Bellamy va vous répondre.
3: Continuez, ça c'est la symphonie fantastique, c'est joli, on connaît ça.
6: Oui.
9: C'est la symphonie fantastique créée en 1830... Dans la salle du conservatoire qui se trouve dans le 9e arrondissement de Paris.
4: Et quel élève qu'on aura joué le lendemain de sa mort?
9: Ah, peut-être le Requiem.
6: Ah, le Requiem.
9: Il a écrit un Requiem magnifique.
4: Okay.
9: Mais il a eu beaucoup de... Il était très malheureux.
3: Pourquoi quand je parle pas, je trouve ça moins intéressant?
9: Parce que vous êtes égocentrique, patron.
3: Ça doit être ça.

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3: Question pour Mme Bachelot. Profitons de la présence de l'ex-ministre de la Culture avec une question littéraire, puisque je vais vous demander... Non, mais c'est très simple, hein, Roselyne, là. Vous ne pouvez que répondre dans la minute, je dirais même dans la seconde où je vais avoir terminé cette question. On fait le test ?
7: Oui, oui.
8: Vous nous laissez 10 secondes à nous ? On est quand même dans l'émission ?
3: Ah, si vous voulez. Alors, je vous laisse 10 minutes à vous.
9: Son moment de vie.
8: On va accompagner Roselyne jusqu'à la fin.
9: Oui, c'est ça. On ne peut pas lui enlever ça.
8: On lui laisse ça, je suis d'accord, ils on lui laisse ça.
9: Désolé.
8: Elle le mérite.
3: Par quelle dernière phrase se termine Candide de Voltaire ?
8: Nerdé de
10: Bah, il faut cultiver son jardin.
3: Bonne réponse !
8: Oh là là !
3: De Jean-Philippe Janssen.
8: Je suis pas de l'humiliation !
11: Je suis battu par Jean-Philippe Janssen.
8: Oh, l'humiliation ! Ouais.
12: Qu'est-ce que je suis flatté ! Je suis moins con que Bachelot.
9: Tu devrais tenter ministre bientôt.
11: Ah non, non, bah, à
3: une
11: niveau
3: petite
11: culture,
3: erreur.
11: C'est trop.
3: Petite erreur.
10: Il faut
3: erreur.
10: Savoir cultiver son
3: non,
10: jardin.
3: Il faut cultiver notre jardin, mais quand même.
11: Ouais, non, c'est très bien.
3: Je vous l'accorde.
11: C'est très, très bien.
13: Formidable.
3: C'est vraiment la dernière phrase.
8: C'est pas de Stevie ?
3: De Candide, de Voltaire. Cela est bien dit, répondit Candide, mais il faut cultiver notre jardin. C'est la dernière phrase.
8: Bravo.
3: Bravo, Jean-Philippe.
11: Bravo.
8: Bravo, Jean-Philippe. Quel talent.
3: Alors finalement, je retire ce que j'ai dit. La prochaine question sera pour Madame Bachelot. Quel dessert célèbre fait à nouveau beaucoup de succès sur TikTok alors que...
14: Ah, Viennetta.
8: Et pourquoi c'est une question pour Roselyne, je comprends pas.
14: Viennetta.
3: Voyez, vous posez une question sur Candide de Voltaire. C'est Jean-Philippe qui répond.
13: Ouais.
3: Vous demandez une question sur une glace au chocolat, c'est Roselyne.
8: Il y a un peu de meringue hein, dedans, faut dire.
3: Ça s'appelle Viennetta. Bonne réponse de Roselyne Bachelot.
11: Bravo.
3: Mais alors, je dois reconnaître que je ne connais pas ce dessert.
8: Ah, mais c'est
11: biscuit.
3: Je vois ce papier, une page dans le
14: Parisien. Mais oui.
10: C'est tellement bon.
3: Une page dans le Parisien aujourd'hui. TikTok craque pour Viennetta, la glace star des années 80.
10: Mais oui.
3: Cette bûche connaît un revival.
14: Mais oui.
3: Parce que, paraît-il, les gens adoraient ça. Alors, au départ, il faut savoir que c'était une bûche glacée qu'on trouvait seulement chez KFC et Pizza Hut.
14: Et vous savez que c'était une erreur à la base, Allez. La création de la bûche.
10: Ah, oui.
3: Comment vous savez ça?
14: Bah, parce que, alors déjà, je fais partie de la génération Viennetta, voilà.
8: Viennetta.
14: Voilà,
10: et qu'elle en a vu des bûches.
14: Et j'en ai vu des bûches, voilà, qui coûtent. Non, mais surtout, au début, en fait, la création de la bûche, il y a eu un problème dans la machine.
10: Ouais.
14: Et du coup, et en fait.
3: C'est pour ça qu'il y a un petit goût de pâte arrière de l'évrier.
14: Non, c'est pour ça qu'il y a des petites vagues dessus, c'est qu'en fait, la machine, elle a bugué. Donc, en fait, la crème glacée, elle a été mise en vague. Et ce qui a fait le succès de la Viennetta.
10: Oui.
8: Après, non, mais c'est que c'est un vacherin, un bon marché, quoi.
10: Non, ils ont
3: Ah bah 3 euros, il paraît.
8: Mais oui,
9: c'est tellement
11: pour
9: bon.
11: Ça, dans les années 80, vous étiez déjà riche, patron. Vous ne pouvez pas connaître.
3: Ah non, dans les années 80, je n'avais pas les 3 euros pour l'acheter. Non, non,
10: surtout 3... qu'il n'y avait pas 2 euros en 80.
9: Oui.
3: Moi.
9: Ah, voilà.
3: Bravo, Roselyne. Là, je
14: l'ai réveillée.
3: Là, on a réveillé la bête.
8: Elle est sympa, la dame de l'ORTF, là.
3: Non, mais c'est quand même. Non, mais moi, je vous lis ce qui est écrit dans le Parisien sous la plume d'Estelle. D'Autry, moins de 3 euros en supermarché et en hypermarché.
14: Ah oui. Mais c'était la star des bûches, nous, à la maison. C'était la bûche
8: mais
14: de
8: non,
14: Noël.
8: Mais non, c'était bon marché. T'es arrivé, tu l'ouvrais, ça faisait un peu joli. C'était un vacherin comme ça.
14: Mais c'est bon, en plus.
3: Et alors, pourquoi sur TikTok, on retrouve ça aujourd'hui?
8: Parce que c'est un revival vintage.
14: Voilà.
10: C'est beau,
8: non,
10: c'est pas cher.
8: À côté, on ressort les vieilles marques, maintenant, qui existent plus.
3: Il y a autre chose hein, dans le Parisien qui m'a surpris aujourd'hui. C'est pas seulement la glace Viennetta. C'est Violaine Vanoyer.
14: Oh, je sais ce que c'est.
8: Oh,
14: j'ai vu.
8: Sa statue.
14: Mais oui.
8: Elle a fait sa statue de son vivant.
14: Comment
3: elle a fait sa statue de son vivant? Bonne réponse.
9: Et c'est qui? C'est qui?
14: Non, alors, mais j'ai trop envie, moi, de faire ça. Mais je crois que c'est plus
8: autorisé. Bah, fais un macomoulage, hein, c'est possible.
0: Par contre, je suis pas sûr qu'on te sorte après. Hein.
14: Non, mais vous savez qu'elle s'est, trouvée tellement bonne qu'en fait, elle a fait faire une statue et elle s'est mise au Père-Lachaise alors qu'elle est pas morte.
3: Voilà, Violaine Vanoyer, qui est une historienne. Alors, historienne, ça reste à vérifier.
0: Histoire drôle, vous voulez dire.
3: D'après ce que j'ai cru comprendre, elle a fait ériger de son vivant une statue à son effigie au Père-Lachaise. Déjà, on sait pas trop comment.
7: Et il y a la tombe aussi.
3: Oui, oui, on sait pas trop comment elle a eu la concession. Il y a sa date de naissance. Il y a pas sa date de mort. Mais la statue pèse 700 kilos. Elle est en marbre de Carrare, marbre blanc. Ouais. Ça fait déjà un moment qu'elle y est. Là, elle pose pour Le Parisien et Bertrand Bétayer à côté de sa statue. Mais alors, Le Parisien, ce qu'ils nous disent pas, c'est que c'est une date très, très contestée. Moi, je suis allé voir un petit peu sur Wikipédia qui c'était. Vous avez, non?
14: Bah, surtout, pardon, hein, mais quand vous regardez la statue, on dirait Dalida, elle est hyper belle. Et quand vous regardez la dame, elle s'est un peu enflammée quand même.
0: Elle ressemble à Boudère, elle est pas mal.
14: Les photos qu'elle a envoyées pour faire
3: Elle va être contente.
0: C'est Boudère avec une perruque, elle est pas mal.
11: Alors, elle est mégalo à mort.
3: Elle a été dénoncée pour manque d'assises scientifiques dans ses livres, voire plagiat, vous voyez. Moi, je cite Wikipédia. De grossières erreurs historiques l'entachent, des références approximatives et douteuses dans ses livres, des démarquages simplificateurs.
0: Elle est chroniqueuse sur CNews, quoi.
3: Non, mais... On ne peut que s'étonner qu'une maison sérieuse comme les Belles Lettres ait publié un tel ouvrage. Je lis les critiques.
11: Ah oui.
3: Voilà. Franche rigolade et indignation quand on lit ses livres. Imposture scientifique. Non mais c'est chouette quand même de faire sa statue de son vivant.
0: Mais c'est bizarre comme autorisation. Comment on va voir le Père Lachaise? On fait salut, je peux me préparer ma tombe?
3: Oui, on dit salut Père Lachaise. Est-ce que je pourrais avoir un trou à mon nom?
0: Bah non, mais
14: a priori, si t'es propriétaire, en fait, ça a été accepté, je crois. Hein. Je vais peut-être dire des bêtises,
3: non.
14: Mais
3: il semble
14: que si t'es propriétaire de ta concession, en fait, tu peux en faire ce que tu veux.
3: Ah
14: et
3: bon
14: du coup, elle a fait la demande et la mairie de Paris n'a pas eu le droit de dire non.
0: Mais pourquoi elle met pas une balançoire à la place?
11: Ah bah, c'est possible. Moi, j'ai un monsieur qui en a fait plein de statues de moi. Il s'appelle Botero, je crois.
3: Vous allez être enterré, vous, où, vous
11: Ah ben moi, déjà, je veux pas être enterré, je suis bien, là, je suis en forme.
3: Imaginons un accident d'escalator.
11: À Lyon, alors. Alors. Gare. Non, moi, j'aimerais bien être incinéré. On ne dit pas incinéré, on dit libre et vive.
0: Tu veux pas être râpé, non.
11: Inchiqueté, chiqueté. Et après, quand jette mes cendres sur la colline où il y a marqué Hollywood.
0: Oh,
11: j'ai traduit les lettres. Un peu ma Marilyn, comme ça.
0: D'accord.
3: Ça se passe bien pour vous, Mme Dupanier, à Paris, en ce moment. Je sais pas si Olivier de Kersauzon est venu vous voir, parce que il va peu au spectacle, là, mais.
11: C'est vrai.
3: Mais je sais, il m'a dit, là, qu'est-ce que j'aimerais la voir, cette fille-là.
11: Oui. Il arrête pas de m'envoyer des messages coquins.
3: C'est vrai.
11: Oui, c'est pour ça que j'ai répondu tout à l'heure. J'ai pas pensé que ça allait sonner.

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2: Nous sommes aujourd'hui le 29 juin et j'ai choisi un 29 juin 1956. Ah. Et ce jour-là, la presse américaine titrait « The Egghead and the Hourglass ». Qu'est-ce que cela voulait dire et de quoi parlait-on?
3: La tête d'œuf.
4: Avec
5: c'est un mariage?
2: C'est un mariage.
5: C'est le mariage de Régnier III et Grace Kelly?
2: Ah, pas du tout.
4: Non. Alors, attends,
6: c'est pas gentil. Comment t'es nul.
4: Alors, la tête d'œuf.
6: Ah, ouh.
5: Non, mais c'est pas gentil. C'était la même année.
3: Parce qu'il avait des cheveux, Régnier.
2: The Egghead on the Hourglass.
7: Il faut faire une petite mise à jour.
3: Comment vous écrivez or?
7: C'est une manière gentille de vous dire qu'on n'a rien compris.
2: H-O-U-R.
3: Hourglass.
4: Les lunettes qui donnent l'air.
7: C'est un mariage anglais?
3: Non, glace, le verre.
2: Déjà, il faudrait traduire, évidemment.
4: Alors, la tête d'œuf avec...
2: Alors, qu'est-ce que ça veut dire, la tête d'œuf?
4: C'est un chauve.
2: Alors, c'est pas la tête d'œuf. The egg head.
7: C'est egg ou head?
2: Egg, comme un œuf.
8: Tout le monde vous comprenait à Londres, Laurent.
3: La tête...
2: Absolument. J'étais un de ceux qui parlaient le mieux.
8: Bah, vous m'avez épaté, hein.
2: The egg head on the hourglass.
9: Marilyn Monroe? Non, c'est pas un mariage.
8: Lucette Saluquet? Faut dire des noms comme ça.
4: Edith Piaf?
9: Mais c'est un mariage,
4: Edith Piaf?
9: Mariage de Marilyn Monroe?
2: Et
9: Jacques Lamotte?
8: Arthur Miller!
9: Arthur Miller!
2: Le mariage de Marilyn Monroe et Arthur Miller! Mais ça n'est que la moitié de la réponse.
3: Ouais, la belle et la bête, en fait.
2: Alors, vous dites quoi?
3: La belle et la bête.
2: C'est pas tout à fait
8: la
2: ça.
8: La belle et la bite.
4: Non. L'intellectuel et la ravissante idiote.
2: Alors, The Hourglass, c'est l'intellectuel.
7: Et la petite. La tête et le physique, quoi.
2: Ah non, pardon. The Egghead, c'est l'intellectuel. Ah, je sais pas lequel des deux est l'intellectuel.
3: Ah, bah, c'est
7: Vous voulez pas retourner à Londres, pratiquer un peu?
4: Non, à mon avis, Egg, c'est pour Marilyn Monroe.
3: Ouais, et Hourglass.
4: Dire qu'elle a une tête d'œuf.
6: Ah non, parce qu'on disait qu'elle était chauve, Marilyn Monroe.
3: Mais pas du tout.
7: Mais qui disait ça?
6: Si, dans les bronzés fond du ski. Bah, je suis là pour le côté culturel, moi.
2: The Egghead, c'est l'intellectuel.
3: Bien sûr, et Hourglass, ça doit être la transparence.
2: Non, The Hourglass, c'est le sablier. C'est-à-dire qu'en fait, il titrait le mariage entre l'intellectuel et le sablier. L'intellectuel, c'était l'auteur, l'écrivain Arthur Miller. Oui. Et le sablier, c'était évidemment Marilyn Monroe à cause de sa taille qui ressemblait à un sablier.
4: Ah, bah oui, mais enfin, un 8 aussi, ils auraient pu dire.
8: Et Caroline, c'est l'armoire normande.
3: C'est une très belle armoire.
9: La comtoise.
4: Mais
2: on peut avoir différentes formes de taille. Et effectivement, la taille de Marilyn Monroe, c'était la taille d'un sablier, The Hourglass. J'ai cru que c'était intellectuel parce que je pensais que ça désignait les lunettes. Vous voyez, pas du tout. Ça désigne le sablier, le temps qui passe. Et effectivement, elle avait une forme de 8. Les épaules et les hanches sont de la même largeur, avec une taille marquée. Mais les formes sont moins plantureuses que le 8. Le 8, c'est encore mieux que le sablier, voyez-vous. Et après le sablier, vous avez la pyramide.
6: Ouh là là, ça m'excite de ouf.
8: Alors,
6: là, j'ai déjà la brioche.
8: En deux, Laurent.
2: La pyramide, c'est Jennifer Lopez.
6: Ah,
2: c'est
6: oui.
2: En forme de A, voyez.
6: Ah oui, c'est très beau, ça.
2: Et puis alors après, vous avez la pyramide inversée.
8: Arrêtez,
6: oh là là là là là là,
8: tout le monde mange, c'est bien là.
3: Ah, je sais qui c'est la pyramide inversée, c'est
6: Bernard Mabille.
3: Non, c'est Charlène de Monaco.
2: C'est Anna Kourtikova, par exemple. Des épaules larges, avec une poitrine généreuse et des hanches fines.
6: Toutes petites.
2: Après, vous avez le rectangle.
6: Ouh là là.
3: Pourquoi vous me regardez?
6: Après, il y a le rectum.
2: Le rectangle, c'est quatre mos, le rectangle.
6: Ah ouais.
2: Vous voyez, c'est des épaules, des hanches et une taille de la même largeur, une poitrine menue, des fesses plates, mais ça n'empêche pas que vous soyez jolie.
6: Moi, je prends tout, dans les descriptions.
2: Et puis après, vous avez la ronde.
4: Pour les mecs, il n'y a jamais de...
7: Ah, si, on
4: de...
7: dit quand même taillé en V.
3: Non, si, les mecs, il y a...
4: Pas autant, pas autant.
3: Il y a petite,
4: non,
3: moyenne et grosse B.
7: Après, il y a moins de différence de poitrine et de hanches chez les hommes aussi, tu vois.
2: Qu'est-ce que vous dites, monsieur Elkara?
9: La ronde, c'est pas la voiture de votre mère aussi?
2: Ma mère n'avait pas de voiture.
6: Donc, Polo, tu te calmes avec le patron. Hein.
2: Ma mère n'avait pas d'aronde, d'abord parce qu'elle n'avait pas le permis. Mon père non plus, il a passé le permis de conduire après moi, monsieur.
6: Mais non.
8: Oui. Et vous aviez qu'à cacher des amis, vous n'aviez pas de toilettes. Vous avez...
7: Votre cartable, c'était un petit saut en fer.
2: Je vais vous dire, les toilettes, c'était un événement. Mes parents ont eu les toilettes en même temps que moi.
7: Non, en même temps que vous, c'est-à-dire.
2: Bah, c'est-à-dire
7: que...
2: tout le monde...
3: Cette phrase est très bien
6: là. Couché de Ruquier, allez.
2: Quand mes parents sont arrivés au Havre, ouais. Voilà, en 63, ouais. Ils ont vécu dans une HLM. Oui, évidemment qu'il y avait des toilettes comme dans tous les immeubles, mais avant justement qu'ils arrivent au Havre, ils étaient dans la banlieue de Rouen, et ma mère, pardon de vous dire, parce que je l'ai vue, elle avait les toilettes, c'était avec un bro. C'était
3: au fond du jardin
2: à l'extérieur, avec un bro, qu'il fallait...
8: Il y avait même pas une cabane.
2: Quoi ?
8: Non, mes grands-parents à la campagne, ils avaient une cabane au fond du jardin.
2: J'étais pas là, puisque je vous dis que je suis né avec les toilettes.
7: Ben oui, mais vous venez de nous dire, Laurent, vous venez de nous dire, je voyais ma mère, oui, avec un bro.
2: Non, parce qu'ils ont gardé le bro.
7: Attends, mais c'est quoi un bro?
2: Ils ont gardé le bro en souvenir.
7: Mais c'est quoi,
5: monsieur Ruquier?
6: C'est un pot de chambre.
5: Attendez,
7: mais si c'est un pot de chambre, pourquoi il sort de la pièce?
6: Mais non, parce qu'il faut le vider.
2: Mais un bro, c'est pas un pot de chambre.
7: Donc ils avaient acheté la chasse d'eau et après le toilette.
2: Faisiez caca, je sais pas où, et pour faire évacuer le truc, et ben vous aviez un bro. Comme ça, à la campagne.
4: C'était des toilettes au fond du jardin. Si c'était un trou dans la terre, il n'y a pas besoin de...
2: J'en sais rien, j'étais pas là, que je vous dis.
4: Oui, mais moi, c'est de la déduction. Moi, un trou dans la terre, vous n'avez pas besoin de bro. Ou alors, vous voulez vous la faire pousser. Mais c'est tout.
2: ce que je sais, c'est que j'ai vu le bro. Voilà.
4: Ah, d'accord, on a vu le bro, d'accord.
7: Ils ont gardé le bro en souvenir.
2: Oui.
7: Mais qui garde une chasse d'eau en souvenir?
2: J'ai de la chance, ils ont gagné ma mère. D'ailleurs, elle a hésité entre garder le bro et moi. Je peux vous dire qu'à l'époque, je suis pas sûr s'il y avait eu l'avortement, à mon avis, en 64, il y aurait eu plus que le bro.

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3: Je vais vous parler d'un Allemand et c'est dans le journal L'Humanité que j'ai trouvé cette information concernant un archéologue qui s'appelait Karl Schlaboff. Et Karl Schlaboff nous avait volé. Heureusement, les Allemands viennent de nous rendre ce que Karl Schlaboff nous avait volé.
4: Mais quoi donc ? Rapide s'il l'a volé dans les années 40.
3: Ah oui, il a volé ça en 1941.
5: Oh.
3: Et il était avec une délégation SS à l'époque.
4: Ouais. Hein. Oh, ouais. Oh, bah, une grenade. Doute que c'était pas avec des majorettes.
6: Ouais. Ah oui.
7: Ouais.
6: Est-ce que c'est une œuvre d'art ?
7: C'est une statue égyptienne.
3: Ah non, pas une statue égyptienne. Non, non.
6: Un tableau, une.
3: Non. Et c'est vrai que mercredi dernier, une cérémonie a eu lieu où les Allemands nous ont officiellement rendu
4: à la ville ou du coup aux gens à qui ça appartenait.
3: Ah non, une ville célèbre. Je vais pas vous dire la ville.
4: Bah,
3: parce
4: attendez,
3: que...
4: ils sont allés jusqu'où ? C'est pas difficile. A priori, c'est pas en Corse.
3: Ah non.
4: A priori, c'est partout, pas dans le sud.
8: Loin quand même.
4: Un peu dans le sud.
8: Quand même. Est-ce que c'est l'Alsace
3: Non, c'est pas en Alsace.
9: C'est un livre.
3: Non, ce n'est pas un livre.
9: C'est les clés d'une ville.
3: C'est un des trésors de l'histoire française. Ah. Hein, et c'est vrai que lui, Karl Schlaboff, était revenu en Allemagne avec ce qu'il nous avait volé.
6: C'est une relique.
3: Alors, une relique, non.
9: Est-ce que c'est quelque chose qu'on ramène assez facilement seul?
3: Pour tout vous dire, il n'a pas volé la totalité de ce dont il s'agit. Juste un fragment.
7: C'est un morceau d'un cadavre ?
4: Oui.
3: Alors, pas d'un cadavre.
4: Non, c'est la tunique du Saint-Suaire.
3: Ah, mais ça, c'est à Turin, voyez-vous. C'est pas chez nous en France.
4: C'est pas vrai.
3: Si.
4: On m'a rien dit.
3: Ça, je vous confirme qu'on vous a rien dit.
7: C'est une relique ?
3: Non,
6: c'est pas une relique. C'est un morceau de statue.
4: Mais de tissu, quand même.
3: Alors,
4: moi, je crois que j'étais pas loin avec le tissu.
3: Alors, tissu au sens large.
4: Oui, la cape de Napoléon.
3: Non.
4: Un bout de cape.
3: Non.
4: De vaseline. Non, pas de vaseline.
6: Parce que ça a à voir. Alors, déjà, on va trouver l'époque.
3: Attendez, je veux m'arrêter un instant sur la vaseline de Napoléon.
8: Sur la vaseline et la cape.
4: Non. L'hermine.
3: Ah, l'hermine de Napoléon. Oui, c'est pas pareil.
4: Non.
8: Mais ça glisse moins bien, l'hermine.
3: Diablement. Monsieur Vizorek s'y connaît.
6: Est-ce que ça a à voir avec un roi ou une reine ?
3: Pas du tout.
6: Rien. Ah.
3: Il avait été missionné par une délégation SS, cet archéologue Karl Schlaboff, pour étudier l'œuvre d'art en question, voyez-vous.
7: C'est une tapisserie ?
3: Et, oui, bravo.
7: Ouais, une grande tapisserie.
9: De Bayeux.
7: Celle de Bayeux, non ?
3: Et c'est la tapisserie de Bayeux. Bonne réponse.
4: Et c'est où alors ?
3: À Bayeux, c'est à Bayeux, vous voyez. Bayeux.
7: La tapisserie de Bayeux, elle n'est pas à Tourcoing. Ouais.
3: Les Allemands viennent de nous rendre ces fragments de la tapisserie de Bayeux.
7: Ouais.
3: Les fragments ont été officiellement remis au préfet du Calvados, représentant de l'État, lors d'une cérémonie qui s'est tenue à l'hôtel de ville de Bayeux le 14 janvier dernier. On a récupéré les fragments de la tapisserie.
4: Bah, alors,
7: voilà. Le mec qui est préfet du Calvados, tu te rends compte ? Il beurre la gueule tous les jours. Ivre mort, le préfet. C'est bien le Calvados, j'adore ça.
3: Ah oui, ah oui.
7: Ah ouais, ouais. Au réveil, le matin.
6: Bah oui. Un café Calva.
7: Avant, non, pas de café, le Calva. Ça éveille l'esprit. Je regrette de ne pas en avoir pris ce matin, pour ça je suis un peu endormi, mais j'aime bien ça.
3: Oh, je trouve que par rapport à hier, vous êtes réveillé, monsieur.
7: Oh, bah oui, mais hier, j'étais pas là.
3: Mademoiselle Diamant voulait dire quelque chose à propos.
4: 80 ans d'enquête pour récupérer. J'espère que c'est pas eux qui vont chercher mon meurtrier, quoi. C'est quand même très très long pour récupérer un bout de tissu.
7: Enfin, c'est pas évident.
4: C'est très.
3: Caroline s'y connaît parce qu'elle a souvent fait tapisserie, faut dire.
4: Ouais. Non, justement.
3: Ah bon,
4: non.
3: Comment ça ?
4: Bah non.
3: Vous étiez souvent choisie.
7: Oui.
4: Je suis grosse, mais je suis jolie, vous savez. Mais non, mais puisque vous avez l'air de penser.
3: Ouais.
4: Mais
3: non, je n'ai pas pensé
4: ça. Je ne faisais pas tapisserie. J'avais une bouche, comme disait Pedro, roi du tango, à ne pas tomber enceinte. Ça m'a valu beaucoup de succès, pardon. Je ne le faisais pas, mais voilà.
3: Il pensait beaucoup.
6: Tu avais du succès.
4: Non, on se jetait pas à mes genoux, mais je ne faisais pas. Entre tapisserie, ici, il faut toujours que ce soit
6: un
4: complètement
6: ou
4: à l'ouest.
3: Je suis désolé, moi je le dis, j'assume, je faisais tapisserie.
6: Ouais, voilà. Moi aussi, je faisais un peu
3: tapisserie.
6: Moi,
3: personne.
4: Oui, mais parce que les hommes femme était censée aller inviter.
5: Oui, ah oui. Ben oui.
4: Donc c'est plus difficile de prendre son courage à deux mains.
3: Mais même dans un bal gay.
10: Ah. Il fallait venir à l'opéra, alors.
3: Ah ouais. Je reviens à la tapisserie de Bayeux. Oui. Je suis jamais allé la voir, la tapisserie.
11: Oui, elle me l'a dit.
3: C'est quand même un truc qui fait partie de notre patrimoine français. Ben ouais. Vous y êtes allé, vous voir?
9: Ah ouais, et il y a aussi la tapisserie de l'Apocalypse à Angers.
3: Ah oui, il y a une tapisserie de l'Apocalypse à Angers.
9: C'est extraordinaire.
3: C'est le surnom que vous donnez à Roselyne Bachelot.
9: Elle a 1000 ans, donc oui, ça pourrait.
3: Je connaissais pas ça, la tapisserie de l'Apocalypse.
9: Ah ouais. Angers, elle fait plus de 100 mètres de long, elle est incroyable.
3: Mais vous qui êtes en Normandie aussi, je crois, mademoiselle.
5: C'était le collège qui nous avait emmené, je crois, évidemment, voir la tapisserie de Bayeux. Je peux pas dire que j'ai vraiment apprécié, mais je l'ai vue.
3: Ah bon, voilà. Très bien.
5: J'ai pas vu celle de l'Apocalypse qui est extraordinaire.
3: À Angers.
5: Extraordinaire.
3: Moi, je propose qu'on fasse un petit voyage collectif en autocar.
5: Ah oui.
4: Ah bah oui, parce que moi, 100 mètres, c'est ma distance.
5: Ah ouais, ouais. Ah bah oui, y a pas à pied non.
10: Ça sera plein d'actualité en plus.
3: Vous l'avez vu, vous, Vizorek?
10: Alors non, honte sur moi.
3: La tapisserie de Bayeux, non? Et monsieur Alu? Ouais.
10: Non, pas.
3: Ah bah voilà, on fait un petit voyage.
10: Après, c'est pas mon pays, moi. Je suis pas censé avoir vu tous les trucs français.
3: Je suis bien allé voir le Manneken Pis, vous voyez.
10: D'accord. Le Lion de Waterloo.
9: En Belgique, les tapisseries, les
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12: Bonjour à tous. Léon Marchand sur le toit de l'Europe. Le quadruple champion olympique a décroché son premier titre continental sur 200 mètres papillon hier. Médaille d'or aussi pour Marie-Ambre Molu sur 100 mètres d'eau et le bronze sur la même distance pour Pauline Maillot. Au programme aujourd'hui, nouvelle chance de médaille pour Mewem Tomac et Johan Doy sur 100 mètres d'eau. Départ à 19h06. Et puis on retrouvera Léon Marchand qui va s'essayer sur 400 mètres nage libre. Une première pour le Toulousain. Les séries débutent à 9h55. La situation dans les Landes, le feu ne progresse plus mais n'est toujours pas fixé et il n'est pas en voie de l'être selon le préfet. Des reprises de feu ont eu lieu la nuit dernière et 1600 hectares ont brûlé, 550 pompiers sont mobilisés. Dans les Ardennes, la situation est défavorable, une centaine d'hectares brûlent depuis samedi matin à Monthermé. Le brasier gagne du terrain et puis la Belgique fait face à l'un des pires incendies de son histoire. 2700 hectares sont partis en fumée, le sinistre s'est déclaré hier après-midi dans les Fagnes. C'est une région boisée à l'est de la Belgique. Le feu n'est toujours pas fixé. La vigilance canicule progressivement levée en France. 28 départements sont encore concernés ce matin, surtout dans la moitié est. La vague de chaleur pourrait s'achever mercredi prochain. La troisième depuis le début de l'été qui devrait égaler le record de celle de juillet 1983. 23 jours consécutifs. Et puis cette information RTL, Patrick Bruel sera fixé le 16 septembre sur l'allègement de son contrôle judiciaire. En attendant, il conserve son droit de voyager. Le chanteur a pu récupérer son passeport et a été autorisé à quitter le territoire le 21 juillet dernier. Des témoins ont même indiqué à Mediapart l'avoir aperçu à l'étranger, à l'aéroport ou à l'hôtel. Le chanteur est mis en examen pour viol et agression sexuelle, des faits qu'il conteste fermement. À l'étranger, le président de la Colombie demande à Donald Trump la suspension temporaire des droits de douane, le temps de soulager le pays touché par un violent séisme. Près de 300 personnes sont mortes. Encore un mot de sport et de gymnastique. Les championnats d'Europe à Zagreb, performance exceptionnelle de la Française Elena Kola. Elle a décroché hier la médaille d'or à la poutre à seulement 16 ans. Et puis en athlétisme, médaille de bronze pour Jimmy Gressier. Hier sur 10 000 mètres, le champion du monde de la spécialité signe son meilleur chrono de l'année. Du football ce soir à 20h45, c'est le trophée des champions. Le PSG, champion de France, affronte Lens, vainqueur de la Coupe de France. La rencontre se dispute au stade Bollard, chez les 100 et or. La météo, ciel assez voilé, étant sec sur toute la moitié nord. Des risques d'orage sur les deux tiers sud du pays, au sud d'une ligne Nantes-Paris-Reims. Quelques précipitations à prévoir aussi entre Biarritz et Tarbes. Les températures qui baissent encore, 21 degrés à Brest et à Lille, 23 à Rennes, 24 en région parisienne et à Toulouse, 25 à Gap, 27 à Bourges, 29 à Lyon et jusqu'à 30 à Nice. Les courses, c'est à Deauville. Départ à 15h15. Alexandre de Coupemain vous conseille de jouer le 11, le 8, le 3, le 6, le 14, le 16, le 15. L'outsider de RTL, c'est le 3, Val d'Orcia. 5h03, vous êtes bien sur RTL.

0: amoureux, Flavie. Hein.
1: Oui, c'est vrai, mais vous êtes mon préféré aussi.
0: Ah bah ouais, mec, voilà. Je suis vraiment très touché. Mais effectivement, 14 février, Saint-Valentin. Bah, bonne Saint-Valentin.
1: Qu'est-ce qu'on fait ce soir?
0: Ah bah, on mange des pâtes.
1: On va. Que vous allez préparer.
0: Évidemment.
1: Bon, en attendant, on déguste un petit sommaire ou pas?
0: Je crois que c'est parti.
1: On passerait près d'un tiers de notre vie à dormir. Oui, mais dans un monde d'écran, de stress, de nuit hachée, bien dormir, eh bien, c'est devenu un véritable défi du quotidien. Alors, comment retrouver un sommeil réparateur? Plein de conseils dans notre dossier de la semaine.
0: Alors, il y a le 14 février, ouais. Mais il y a également le 17 février.
1: Mais oui.
0: C'est mardi gras.
1: Ouais.
0: Autre salle, autre ambiance.
1: Vous allez me faire des crêpes au moins?
0: Oui, bah oui.
1: Après les pâtes.
0: Après les pâtes, une bonne crêpe. Parce que oui, une crêpe, c'est bon. Mais attention, vous savez, vos crêpes industrielles que les enfants adorent. J'en ai préparé une qui n'est vraiment pas bonne pour la santé.
1: Non, c'est pas bon.
0: Mais j'en ai fait notre aliment de la semaine.
1: Et puis cette semaine, c'est Mickaël qui va tenter sa chance lors du grand quiz santé. Mickaël qui va vous affronter, si je puis dire, et qui justement, ce samedi 14 février, pourra peut-être gagner un très, très, très romantique cadeau. Je vous en dirai plus.
0: Pas mal.
1: Allez, on commence tout de suite par vos questions.
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1: Sébastien, il a 45 ans. Il passe beaucoup, beaucoup de temps assis au bureau. J'ai souvent mal au dos, nous écrit-il. Est-ce que c'est normal? Et que puis-je faire pour soulager la douleur du quotidien? Sébastien, il passe beaucoup de temps assis, mais ça vaut pour, je pense, les hôtesses de caisse. Ça vaut pour des gens qui voyagent beaucoup dans des trains. Cette position assise, en fait, elle nous oblige à une certaine sédentarité. Et ça n'est pas bon.
0: Et ben voilà, vous avez pointé du doigt le problème. Le problème, c'est pas tant le bureau, c'est la sédentarité.
1: Ouais.
0: Alors c'est vrai que quand on est dans un bureau, au bureau, il faut avoir une bonne ergonomie du poste de travail, à savoir une souris adaptée pour éviter de casser le poignet, un écran à hauteur des yeux, un siège confortable. Mais vous aurez beau avoir le meilleur matériel du monde, tant que vous êtes assis toute la journée, vous risquez d'avoir mal au dos. Et c'est en ça que les hôtesses de caisse, les personnes qui travaillent dans des bureaux pas forcément super bien équipés, peuvent aussi avoir des problèmes de dos. Donc l'ennemi du dos, c'est pas tant le poste de travail que la sédentarité. Donc, pour éviter d'avoir mal.
1: C'est le mouvement.
0: Bah, en fait, il y a pas 10 000 solutions. Plus vous allez bouger, moins vous risquez d'avoir des problèmes de dos. Et il faut bien se dire qu'il y a des moments où on a tout d'un coup très mal au dos. On va dire, ah, j'ai porté mon fils, j'ai eu mal au dos. Je me suis penché, je me suis bloqué le dos. Moi, je dis toujours aux patients. En réalité, vous voyez bien qu'il n'y a pas tellement de lien entre l'intensité de vos douleurs et le petit geste du quotidien que vous avez fait. Si demain vous me dites, j'ai fait un déménagement, je peux comprendre. Vous avez soulevé un lourd canapé, les muscles du dos se sont bloqués. Mais si vous n'avez rien fait de spécial et que vous avez mal au dos, bah vous avez l'expression, en avoir plein le dos, c'est que peut-être vous êtes un peu stressé, un peu fatigué. On parlera du sommeil tout à l'heure.
1: Donc il faut bouger en fait dans ces cas.
0: Donc en fait, en réalité, la meilleure des choses à faire, c'est du mouvement. Et c'est du mouvement au quotidien. Ça ne veut pas dire faire du sport de façon incroyable. Mais ça peut être du bricolage, du jardinage.
1: Mais est-ce que ça ne veut pas dire aussi, à un moment donné, être à son bureau et toutes les heures s'accorder 10 petites minutes où on bouge, où on marche?
0: Exactement. Dans un monde parfait, il faudrait faire des pauses régulières. Et même dans un monde parfait, il faudrait des bureaux, vous savez, où on peut travailler tantôt debout, tantôt assis. Et puis si même on pousse le raisonnement plus loin, on pourrait même mettre des marches de tapis. Vous savez, les petits tapis de course pour marcher en même temps. Qu'on est en train de travailler à une faible allure, même 2 km/h. On n'en est pas là, mais peut-être que dans 10 ans, quand on écoutera ce podcast, on se dira, mais à l'époque,
1: qu'est-ce qu'ils étaient ringards.
0: Pas comme bêtises.
1: Et juste une dernière question, quand les douleurs persistent, en revanche, là, il faut consulter.
0: Consulter, mais pas forcément faire des examens.
1: D'accord.
0: Plus on fait des examens sur le dos, plus on va trouver des choses inquiétantes, et plus on risque de se dire, oh là là, j'ai plein d'arthrose, j'ai une hernie. Donc attention, il n'y a pas de lien entre la gravité radiologique et la gravité de vos douleurs. Ça ne veut pas dire qu'il ne faut pas faire des examens. Tout de suite, on n'est pas obligé de faire une IRM. On peut commencer tranquillement par une radio. Et je sais que ça frustre les patients, mais je pense qu'il faut être patient et prescrire les bons examens à bon escient.
1: Allez, place à la question de Samantha.
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1: Samantha est une scrolleuse, figurez-vous. Elle fait ça le soir avant de se coucher. Puis du coup, elle a vu passer une vidéo qui lui a appris soi-disant plein de trucs, mais elle voudrait quand même vérifier. C'est sur la position du sommeil, mon cher Jimmy. On nous dit plein de choses différentes. Sur le ventre, ce serait catastrophique pour le cou et les épaules, nous écrit-elle. Sur le dos, ça ferait ronfler. Sur le côté droit, ça donnerait du reflux. Et sur le côté gauche, ça écraserait le cœur et ça pourrait causer des AVC. Bref, comment fait-on? On doit dormir debout?
0: Oui,
1: nous demande Samantha.
0: Position, c'est pas de position.
1: Mais comme les astronautes.
0: Effectivement, qui n'ont pas tellement le choix, mais je ne sais pas s'ils dorment forcément très bien. Faudrait d'ailleurs un jour interroger Thomas Pesquet. Mais pour en savoir plus et avoir une réponse précise, on est ravis d'accueillir notre invité du jour, le professeur Pierre-Alexis Geoffroy. Bonjour.
3: Bonjour.

0: Bonjour,
1: soyez bienvenue. On parlera dans quelques instants du sommeil, puisque vous êtes médecin du sommeil. Mais pour répondre à Samantha, c'est vrai que c'est un peu compliqué. Quelle serait la meilleure position pour dormir?
2: Alors, c'est vrai qu'on peut en perdre un peu son latin et voir des recommandations un peu dans tous les sens en fonction des différentes positions pour dormir. Il n'y a pas de bonne position qui serait la position universelle pour tous. Ça, d'abord, il faut le dire. Il faut vraiment se connaître, connaître ses besoins, parfois ses difficultés ou ses douleurs éventuelles. Il faut savoir que la position latérale, c'est effectivement la position préférée des Français.
1: Mmh. Sur le côté.
2: Sur le côté. La plupart des Français dorment ainsi, soit avec les jambes détendues, soit avec les jambes recroquevillées. On appelle cette position en chien de fusil. C'est vrai, et là vous l'avez souligné, il faut le dire, pour la femme enceinte, c'est quand même recommandé de plutôt dormir sur la gauche pour laisser vraiment les vaisseaux là suffisamment libres, pas comprimés, donc il y a une belle...
0: Donc du côté du cœur quand même.
2: Sur le côté gauche.
0: D'accord, ok.
2: On dort sur le côté gauche.
0: Très bien.
2: Et la position dorsale, c'est la position préférée globalement des kinés, des ostéos.
0: Moi, je dors comme ça.
2: Parce qu'en fait, on a un alignement parfait, effectivement, de la colonne vertébrale, de la chaîne osseuse, etc. Par contre, quand on est sur le dos, là, tout ce qui est tissu mou, de la bouche, de la gorge, du pharynx, etc., paf, tombe en arrière. Et du coup, on augmente le risque d'apnée du sommeil, notamment. Donc, si on fait des apnées, si on respire mal la nuit, plutôt à éviter, plutôt sur le ventre. Et d'ailleurs, les gens, naturellement, vont sentir qu'ils font des pauses respiratoires.
0: Oui, c'est ce que j'allais dire, on bouge dans une nuit.
1: Oui, c'est vrai qu'on a une première position, et puis après, on se met dans une position contre laquelle on ne peut pas lutter.
0: Mais il n'y a pas de mauvaise position,
1: alors,
0: en fait.
1: La pire position pour les yeux, c'est sur le ventre. On a montré très clairement. Exactement. En fait, ça entraîne des frottements au niveau des yeux qui favorisent une pathologie de la cornée qu'on appelle le kératocone.
0: D'accord.
1: Et on a montré que les personnes qui dorment sur le ventre ont plus de risques de frottements répétés, donc de kératocone. Donc, bon, en vrai, vous faites comme vous pouvez, mais bon, sur le dos, peut-être la meilleure des positions.
2: Peut-être sur le ventre, parce que déjà, il y a ce risque-là, effectivement, qui possiblement existe, mais souvent les gens quand même ont mal au dos, ont mal au cou, etc. Ce que je conseillerais peut-être pour les gens qui dorment sur le ventre, c'est de retirer leur oreiller.
0: D'accord.
2: Pour avoir un alignement de la colonne vertébrale un peu meilleur. Et puis pour ceux qui ont des problèmes respiratoires, on respire quand même beaucoup mieux sur le ventre.
0: Alors on a déjà plongé presque dans notre dossier de la semaine avec la question de Samantha. C'est comme un appetizer, comme on dit dans les apéritifs. On va se retrouver dans un instant parce que le sommeil, justement, c'est à la une. C'est notre dossier de la semaine. On va parler, et je pense que ça commence par le fait de ne pas scroller, hein, de bien dormir.
2: Oui.
0: Mais bon, ça, on a un petit message pour Samantha.
2: on va pas être moralisateur.
0: Exactement, jamais. On va se retrouver pour parler de ça. Ensuite, on se fera une bonne crêpe.
1: Mais une vraie crêpe maison.
0: Alors, exactement. Vous savez les faire?
1: Oh bah, qui ne sait pas faire des crêpes, non?
0: Ah bah, attends. Ouais, mais il faut bien savoir les faire.
1: Ah,
0: moi, j'ai pris des cours de crêpes.
1: Ah, sérieux, ça existe?
0: Eh oui,
1: des
0: mon
1: cours de crêpes. Impressionnant.
0: Oui,
1: oh là là, j'ai la pression.
0: Venez chez moi ce soir, je vous ferai une petite crêpe. Et puis, c'est Mickaël qui va vous affronter Jimmy dans le grand quiz à la fin de cette émission pour essayer de remporter un séjour de deux nuits pour deux personnes au jardin de Coppelia.
2: Wow.
0: C'est en Normandie. Ah ouais, c'est trop romantique.
2: C'est cool, ça
0: fait trop bien. On se retrouve dans un instant sur RTL avec vous tous.
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1: Comment sont vos nuits, mon cher Jimmy?
2: En ce moment, j'ai connu mieux. Et vous, Flavie, vous dormez bien?
1: Moi, je dors hyper bien. Mais j'ai toujours bien dormi. Mais justement, on a peut-être des profils différents.
2: C'est vrai. Ça fait des moments de la vie, on peut dormir un peu moins bien.
1: Absolument. Mais nous allons nous tourner vers notre invité qui va tout nous dire.
2: Le professeur Pierre-Alexis Geoffroy, professeur de médecine à l'Université Paris-Cité et spécialiste du sommeil et auteur de ce livre qu'on vous recommande, La nuit vous appartient. Dormir mieux pour vivre plus, c'est aux éditions Robert Laffont.
1: C'est super ça, La nuit vous appartient. Alors on comprend évidemment la référence que vous faites, le petit clin d'œil, mais c'est vrai que finalement nos nuits sont des moments qui nous appartiennent autant que ceux de la journée. On a tendance, je trouve, parfois à considérer que le sommeil, ce sera quand on sera mort, quoi. Alors qu'en fait, c'est hyper important.
3: Et c'est exactement ça, Flavie. J'ai vraiment voulu insister sur rendre finalement la nuit et ce temps-là aux gens et le rendre comme un temps qui est très actif, où il se passe plein de choses. On a vraiment souvent plutôt la sensation d'un temps inutile, perdu, où on va tenter vraiment de grignoter coûte que coûte. Il y a dans ce titre, il y a vraiment l'aspect militant de regagner les nuits et de faire la nuit finalement pour être la meilleure version de soi-même, pour être en meilleure santé, pour être voilà. Et il se passe tellement de choses dans la nuit que finalement on peut en reprendre le contrôle et apprécier la nuit.
2: Avec des conséquences directes sur notre santé physique et mentale. Sur la santé physique, imaginons qu'on enchaîne des nuits hachées, où on dort un peu moins bien, on se met en dette de sommeil. Qu'est-ce qu'on risque concrètement?
3: Alors très concrètement, d'abord il y a des effets aigus directs. Et le sommeil, on est vraiment sur le pilier de sommeil et le pilier avant tous les autres facteurs. Je vais donner des exemples très concrets. Il y a une étude qui vient de sortir il y a 4 semaines qui s'intéresse à la durée de sommeil. Ils ont comparé aux États-Unis dans différents comtés la durée de sommeil. Et ils ont considéré que vous étiez en insuffisance de sommeil en moyenne sur un comté, ce qui ne veut rien dire au niveau individuel, on va y revenir. Mais quand vous dormiez moins de 6 heures, vous étiez considéré comme insuffisant en termes de sommeil, c'est-à-dire en privation de sommeil globalement. Si sur le comté voisin, il y avait 10% en plus de personnes en privation de sommeil, eh bien ce comté avait 2 ans d'espérance de vie en moins. Et ils ont regardé les facteurs de risque, c'est énorme. Ils ont regardé les facteurs de risque associés à cette surmortalité. Eh bien le fait d'être en privation de sommeil arrivait juste après le tabac et était avant l'inactivité physique, avant l'alimentation, avant l'accès à un système de santé, avant, etc. etc.
2: Donc,
3: etc.
2: le rôle majeur du sommeil sur notre survie en réalité.
3: Ça pèse une tonne. Et ça, c'est juste la durée. Parce qu'en plus, on a montré que la régularité du sommeil, la régularité de ces cycles veille-sommeil, était même plus importante que la durée en termes de taille d'effet sur cette mortalité. Et par exemple, lorsque vous améliorez votre régularité de sommeil, c'était associé dans les 6 ans jusqu'à 50% de survie en plus.
2: Donc dormir, c'est-à-dire du lundi au dimanche, à heure fixe et se coucher à heure fixe, c'est ça la régularité?
3: C'est majeur. En fait, la régularité, c'est pas se décaler plus, par exemple, de 1h30 le week-end. Ouais. Sinon, on souffre de ce qu'on appelle le jet lag social. Le jet lag social, c'est comme un jet lag, c'est-à-dire un décalage horaire. Vous voyagez en Asie, vous voyagez aux États-Unis, vous avez quelques jours où vous êtes un peu somnolent, vous titubez, vous avez des mauvaises prises de décision, vous êtes irritable, vous êtes un peu plus triste,
1: etc. Alors, c'est intéressant. Vous parlez d'irritabilité, mais moi, quand je dors pas assez, j'ai pas le moral.
3: Ouais.
1: J'ai des coups de blues, je vois tout en noir. C'est un impact aussi sur le moral et je dirais même que quand on est un peu fragile, ça accentue en plus le mal-être.
3: On est tellement bien quand on dort bien. Et d'ailleurs, la privation de sommeil, c'est une torture.
1: Oui,
3: et on le sait très bien. Après 48 heures de privation de sommeil, vous êtes déprimé au sens psychiatrique du terme, avec plus l'envie de rien faire, vous êtes triste, vous avez des idées noires sur votre vie, voire vous avez jusqu'à des idées suicidaires. Et au bout de 72 heures, vous commencez à avoir un syndrome délirant, à voir des choses, à halluciner.
1: Mais le sommeil, d'ailleurs, est un pilier. Lorsque l'on fait une dépression, le sommeil est l'une des choses que l'on recommande en premier.
2: Toutes les pathologies psychiatriques sont un lien avec le sommeil déclenché, aggravé. Il n'y a pas de bonne santé mentale sans bon sommeil.
3: Il n'y a pas de santé mentale sans bon sommeil, mais il n'y a pas de santé physique sans bon sommeil aussi. C'est vraiment, on est sur un pilier vraiment de la santé globale. Et ça, on l'a complètement oublié. On a l'impression que finalement, on connaît globalement le sommeil, les recommandations du sommeil, ce qui est complètement faux. En fait, on a une idée grossière mais du sommeil et de ce qu'il en est, mais on se connaît très très peu. Et c'est tout ce que j'ai voulu rendre dans ce livre, La nuit vous appartient, c'est finalement d'avoir une boîte à outils, de donner les outils et les connaissances pour mieux gérer son sommeil et ses nuits.
1: On va rentrer dans le détail évidemment de tout ça avec des questions concrètes et des réponses qui vont aider nos auditeurs. Juste, Jimmy nous disait que là, en ce moment, il a pas des nuits super. Moi, je dors hyper bien. Je lui dis d'ailleurs, en général, je dors toujours super bien. On n'a pas tous le même profil. Je pense à Emmanuel Macron, par exemple. Vous parliez d'un défi de sommeil à partir de 6 heures, mais les nuits d'Emmanuel Macron, j'ai cru entendre dire qu'elles étaient très courtes.
3: Je n'ai pas Emmanuel Macron comme patient, donc je ne trahis aucun secret médical.
1: Mais certains hommes politiques expliquent qu'ils ne dorment pas.
3: Alors moi, ce que je trouve dommage, c'est que effectivement, il y a une certaine promotion qui est faite du fait d'être petit dormeur et avec l'image que on est tellement actif, on a tellement de choses à faire qu'on n'a pas le temps de dormir finalement, et que si on dort peu, bah on montre une image de quelqu'un qui est très actif, qui est très fort. Mais je veux dire, Trump en fait des tonnes sur ça, etc., etc. Napoléon déjà à l'époque, hein, j'essaie d'illustrer mon livre avec des petites notions historiques et de personnages célèbres. Par exemple, disait, il faut 7 heures de sommeil pour les hommes, 8 heures pour les femmes, 9 heures pour les imbéciles.
1: Mmh. Donc avec cette idée, sûr, ouais. Ça va aider. Oui, c'est ça.
3: Avec cette idée finalement qu'il y avait que les feignants et ceux qui travaillaient pas qui avaient besoin de sommeil. Or l'autre exemple que je donne, c'est que Einstein dormait 11 heures par nuit. Il a fait des trucs pas trop mal. Et justement, lui, il avait des routines. Il était très, très régulier. Il allait même jusqu'à un point où finalement, il allait analyser ses rêves. Il allait utiliser son sommeil pour trouver des choses, pour créer, pour pouvoir être une meilleure version de lui-même et avancer. Donc, le sommeil était une phase active pour lui qu'il utilisait pour être meilleur.
2: Je vous propose qu'on réponde à quelques idées reçues autour justement du sommeil. Alors là, on a dit d'ailleurs que tout le monde ne peut pas faire comme Emmanuel Macron, dormir que 4 heures par nuit, évidemment. On entend souvent que le sommeil d'avant minuit compte double, les heures avant minuit compte double et serait plus réparateur. Est-ce que c'est vrai ou est-ce que c'est faux ?
3: C'est faux dans le sens où chacun a son besoin de sommeil, chacun a ses rythmes. Il y a des gens du matin, il y a des gens du soir. Et donc c'est surtout ça qu'il faut respecter, c'est son horloge. Et on a tous un besoin de sommeil. Certains, ça va être 4 heures, je n'y crois pas tellement. En général, vraiment, ceux qui dorment moins de 6 heures, c'est moins de 2% de la population générale. C'est très très peu. Et pour être vraiment considéré comme un petit dormeur, ça veut dire que il faut pas avoir de moments de fatigue ou de somnolence, qu'il faut pas avoir besoin de récupérer le week-end. Et c'est un état souvent qui existait déjà lors de l'enfance, lors de l'adolescence. Il y a beaucoup de gens qui sont en privation de sommeil en fait, et qui tolèrent la privation de sommeil. Donc ce qu'il faut, c'est surtout respecter son moment. Ce qui est vrai, c'est que au cours de la première partie de la nuit, vous faites plutôt le sommeil lent profond, le sommeil qui est avec des ondes lentes, qui est très régénérateur, récupérateur. Et donc, si c'était votre moment de dormir, vous privez de ce début de sommeil, et bien malheureusement, vous vous privez aussi d'un sommeil qui est très important pour vous.
1: Est-ce qu'on a besoin d'un nombre de cycles précis par nuit, pour une bonne nuit ?
3: Alors, ça dépend des gens. Certains, c'est 4 cycles, c'est très court, donc ils ont besoin de 6 heures de sommeil. Puisqu'un cycle, c'est environ 90 minutes. Et d'autres, c'est un peu plus. Ils vont avoir besoin de 5 ou 6 cycles. Donc là aussi, vous repérez votre besoin de sommeil en vacances après 15 jours de repos.
1: Et oui, c'est l'indicateur en fait. Hein.
2: On entend souvent que dormir trop, ça peut être également mauvais pour la santé. Est-ce que dormir au-delà de 9 heures, 10 heures, ça peut être dangereux ?
1: Ah bon, dangereux à ce point-là ?
2: Ah, certains disent qu'au-delà d'un certain nombre d'heures par nuit, ce serait plutôt mauvais, mais bon, je laisse le professeur répondre.
3: Ce qu'il faut comprendre de ces données, c'est que c'est des données en population générale. Donc en moyenne, les gens dorment entre 7 et 8 heures. Et donc, plus vous vous éloignez de cette moyenne 7 à 8 heures, donc plus vous allez dormir plus de 9 heures ou moins de 6 heures, plus c'est associé avec des surrisques, en fait, de tout. De cancer, de maladies cardiovasculaires, de surmortalité, de dépression, de suicide. Par exemple, il y a 4 fois plus de suicides sur l'année, 11% quand vous dormez moins de 5 heures, versus quand vous dormez 7-8 heures. Donc, les effets sont colossaux, que ça soit en termes de santé physique ou mentale. Maintenant, au niveau individuel, ça ne veut pas dire grand-chose. Certains sont longs dormeurs, d'autres sont courts dormeurs.
1: Chez l'enfant et l'adolescent, il faut combien d'heures, selon vous, lorsque l'on va à l'école, par exemple, les enfants en primaire ou en maternelle, est-ce qu'ils ont besoin d'autant d'heures de sommeil que ceux du lycée ? J'imagine que non.
3: Ça, c'est quelque chose où je suis...
1: Ça évolue
3: au cycle. Et sur lesquels je suis très, très militant, parce que je pense que c'est vraiment une catastrophe actuellement. Les enfants ont une horloge qui est plus du soir, et on se matinalise en vieillissant. Donc en moyenne, un ado, il a une horloge décalée de 2 à 3 heures, il a beaucoup de mal à s'endormir avant 23 heures. Et son besoin de sommeil en plus est vers 10-11 heures. Donc mécaniquement, il y en a beaucoup qui sont en privation de sommeil lorsqu'ils commencent l'école à 8h15. Et c'est une catastrophe, on parle beaucoup de la santé mentale, c'est beaucoup trop tôt. Il y a des études qui montrent quand on décale à 1h, 1h30, les gens sont les ados en l'occurrence, sont en meilleure santé physique et mentale. Donc on en parle beaucoup de la santé mentale, notamment parce qu'il y a beaucoup de suicides chez les jeunes. On devrait commencer par respecter le sommeil.
1: Mais les jeunes qui prennent tard, on leur dira qu'ils sont fainéants. Vous voyez ce que je veux dire?
3: Exactement.
1: C'est dingue, parce que être matinal, oui, c'est fou,
2: mais
1: ça.
2: Culpabilisant, parce qu'en fait, la société est basée sur les lève-tôt, en fait, en réalité.
1: Exactement. Et on est des winners si on se lève très tôt.
2: L'avenir appartient à ceux qui se lèvent tôt.
1: Exactement.
2: Qu'est-ce que c'est stupide comme expression.
1: Ah, c'est dingue.
3: C'est vrai, puisque la société l'a imposé. Dès que la société le change, ça sera plus vrai. Et malheureusement, c'est très, très génétique, en fait. Être du matin ou du soir, on ne le décide pas, c'est codé dans les gènes, et dans la famille, on sait qui est du matin, qui est du soir.
1: On va va se retrouver dans un instant, si vous le voulez bien, professeur. Continuer à vous poser des questions très concrètes sur les écrans, sur la sieste, sur le café, sur le sport, sur le sexe, tiens, aussi. Et puis, on se fera une petite crêpe maison. C'est Jimmy qui va nous faire la chandeleur.
2: Mais j'ai la pression parce que vous m'avez dit qu'il y avait une technique pour faire. Il y avait des super techniques pour des crêpes. Alors que pour moi, c'est de la farine, des œufs.
1: Et puis, on annoncera à Mickaël qui va remporter son week-end, qu'il va m'emmener justement avec lui au jardin de Copélia en Normandie. Eh ouais, Mickaël. Allez, réfléchissez bien avant de venir jouer sur l'antenne. On se retrouve dans un instant. À tout de suite sur RTL.
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1: Une escapade bien-être, campagne, mer, la Normandie, tout ça à deux pas d'Honfleur. C'est le séjour que va peut-être en remporter Mickaël dans le grand quiz santé. Ce sera dans un instant. Jimmy, vous avez des œufs? Vous avez du sucre? Vous avez du lait? Vous pouvez faire des crêpes?
2: Simplement, pas grand-chose, c'est facile.
1: Mais pour l'heure, ça c'est l'aliment de la semaine, parce qu'on parlera des crêpes industrielles. Mais pour l'heure, voici le dossier de la semaine.
2: Pour essayer de mieux dormir grâce au professeur Pierre-Alexis Geoffroy, auteur du livre « La nuit vous appartient, dormir mieux pour vivre plus » aux éditions Robert Laffont.
1: On va continuer à vous poser des questions concrètes et puis surtout vous allez nous apporter, vous, des réponses et des solutions. Je pense à Samantha qui tout à l'heure nous disait qu'elle scrollait un petit peu tous les soirs avant de s'endormir. La lumière bleue des écrans, on l'a compris, on le martèle, c'est l'enfer et c'est l'ennemi moderne, je dirais, du sommeil. Les applications de suivi du sommeil, c'est comment ça?
3: C'est vrai qu'il y a deux choses. D'abord, les applications de suivi du sommeil, elles permettent effectivement de voir si on est éveillé ou couché.
1: J'ai jamais compris comment ça fonctionnait. Hein.
3: L'application qui me dit le lendemain,
1: t'as dormi autant
2: en fait,
1: et t'as eu tel...
2: Il y a des montres, mais il faut dormir avec la montre toute la nuit.
1: Oui, mais sinon le téléphone qui est posé sur ma table de nuit, comment est-ce qu'il s'exécute?
2: Alors normalement, le téléphone sur la table de nuit ne détecte pas le sommeil.
3: Ouais, d'accord.
2: Quelle heure vous déprogrammez votre sommeil, votre coucher levé?
3: Des fois, il fait avec la respiration, avec la fréquence respiratoire. Globalement, c'est le mouvement qui est plutôt bien détecté, et ces dispositifs ont beaucoup de mal à repérer l'architecture du sommeil, les différents stades. Moi, j'ai des patients, par exemple, le stade profond, ils ont beaucoup de mal, et j'ai des patients qui peuvent me voir inquiet en me disant, docteur, je n'ai plus de sommeil profond, je suis très inquiet. En plus, j'ai regardé sur le ChatGPT qui m'a dit que le sommeil profond, c'est le sommeil le plus récupérateur, le plus important, et donc c'est une catastrophe, etc. Donc, on est obligé. Donc, voilà. Les phases veille-sommeil, oui. Sur la lumière, sur les écrans, c'est vrai qu'on en parle beaucoup. Moi, ce que je voudrais dire quand même, c'est que l'idée, c'est mieux se connaître, de pas être moralisateur. On fait aussi ce qu'on peut pour bien dormir et récupérer au moment où on peut. Et la lumière, elle est très satanisée en ce moment, mais elle est aussi très importante. Et on en a besoin en journée de cette lumière. Elle permet d'avoir un meilleur sommeil. Elle permet
1: d'avoir des cycles en journée. Eh oui.
3: Le matin, on est souvent sous-exposé. C'est-à-dire, oui, on va avoir de l'écran un peu le soir, mais parce que parfois...
1: Parce que l'écran de notre téléphone, ça peut être bon pour notre sommeil dans la journée.
3: Il y en a qui ont cette routine, vont lire, vont utiliser les écrans pour s'endormir. Et pour vous, c'est pas grave. Et ils dorment très bien, et c'est pas un problème pour eux. Donc,
1: faut s'étendre.
3: Ouais, souvent en médecine, voilà, quand on dit c'est comme ci, c'est comme ça, voilà, on se trompe, on se gourre souvent. Ce qu'on oublie, et c'est pour ça que je voulais insister sur la lumière, c'est qu'elle est aussi nécessaire. Il y a beaucoup de gens qui vont porter des lunettes à filtre à lumière bleue en journée, ils vont se priver de quelque chose qui va leur donner un signal d'éveil très très fort, qui va augmenter leur vigilance, augmenter leur capacité de concentration et qui va permettre de meilleures nuits. C'est même un niveau de preuve élevé dans le traitement de l'insomnie, hein, cette lumière en journée. On se protège de la lumière avant de s'endormir pour permettre une sécrétion de mélatonine, qui est cette hormone de l'obscurité qui favorise le sommeil. Mais en journée, on se détend.
1: Ok. Voilà.
2: Pour ce qui est du café, Flavie, vous buvez du café?
1: Oui.
2: Vous en buvez combien par jour?
1: Deux le matin et un après le déjeuner.
2: Vous vous arrêtez après le déjeuner?
1: Je m'arrête après le déjeuner.
2: Vous dites
1: Oui, parce que je n'ai plus envie, j'ai perdu l'habitude et je ne bois pas de café après.
2: Alors moi je peux prendre un café jusqu'à 20h et 21h et moi alors je vais pas dire drogué au café. Ah, je prends 7, 8, 9 cafés par jour en ce moment. Donc, peut-être un peu trop, mais ça ne m'empêche pas de dormir. Je peux prendre mon café à 20h,
1: alors
2: 21h si je suis fatigué.
1: Qui a raison, qui a tort?
3: Ouais, c'est vous, Flavie, évidemment.
1: Évidemment.
3: Mais...
1: mon petit Jimmy.
3: Non, mais ce que je veux dire par là, c'est que... Alors, normalement, on ne dit pas après 16 heures. Pourquoi? Parce que le café a une demi-vie, donc c'est-à-dire il reste dans l'organisme encore 6 ou 7 heures. Donc, si vous en prenez à 16 heures, vers 22, 23 heures, vous aurez encore les effets du café. Et ce que fait le café, c'est qu'il va en fait supprimer votre pression de sommeil, c'est-à-dire l'envie de dormir. Donc vous avez l'impression, et c'est pour ça qu'on utilise le café d'ailleurs, c'est pour être bien vigilant et pour gommer la sensation de fatigue. Le problème, c'est que, donc on dit les recommandations françaises, c'est pas après 16 heures, et les Canadiens, ils sont même plus durs, ils disent pas après 14 heures, parce qu'il y en a qui mettent un peu plus de temps que les autres à éliminer le café.
1: C'est peut-être pour ça que tu dors pas bien?
2: Oui,
1: parce que moi, je m'écroule le soir.
2: Non, mais le mécanisme, c'est comme je dors mal, je suis fatigué durant la journée, du coup, je me réveille avec du café, et comme je veux pas me coucher comme les poules à 20h.
1: Tu fais de bonne nuit, mon petit.
2: Voilà, donc je sais qu'il y a
1: Je m'écroule à 21h30, il y a plus personne, hein, docteur. Hein.
3: Ah, bah, c'est,
1: et voilà. Je me réveille après... à 7h.
3: Et ben donc vous faites une bonne nuit.
2: Hein.
3: Mais c'est très bien si c'est votre besoin et que vous êtes bien comme ça, c'est vraiment ce qui compte. Dans le café après 16 heures quand même, les études ont montré que même si on n'en a pas la sensation, parce qu'effectivement ça nous maintient éveillé, l'architecture, le sommeil sera moins profond et surtout il y aura plus de réveil. Donc c'est un peu dommage parce que du coup ce qui dit plus de sommeil, on appelle ça la microfragmentation du sommeil, on s'en souvient pas. on le perçoit pas, mais les effets sont là le lendemain et malheureusement ça augmente la fatigue. Donc on va reprendre du café parce que bah, enfin, vous voyez.
1: Et la sieste alors, vous faites la sieste, Jimmy, ou pas?
2: Non, j'évite.
1: Ah voilà. Vous vivez un peu sur la jante, hein, vous, mon petit. Hein.
2: Non, mais en vacances ça fait du bien. Mais en semaine, je me dis la sieste.
1: C'est bon la sieste ou pas?
3: Alors la sieste, oui et non. Quand on a des problèmes de sommeil de la nuit, pas de sieste en journée pour vraiment conserver le sommeil de nuit et avoir un sommeil qui est profond. Surtout, jamais après 16 heures. Si vous faites la sieste, c'est ce qu'on appelle au moment du creux circadien. Donc, c'est juste après le repas, ce moment où on sent un peu que la vigilance diminue un peu. Si c'est pour récupérer, c'est-à-dire, comme Jimmy, vous avez un peu moins dormi, vous avez pris du café un peu tard, vous sentez que vous êtes fatigué en journée, là, dormez 15 minutes. Pas plus. Ça vous permet de gagner en capacité de concentration et d'attention et d'être meilleur. Si vous dépassez 20 à 30 minutes, là, vous rentrez dans les stades de sommeil profond. Et si vous rentrez dans un stade de sommeil profond, là, quand vous vous réveillez, eh ben, vous avez un peu une ivresse de sommeil. Par exemple, il y a des études chez les sportifs assez rigolotes, chez les basketteurs notamment, ils sont moins bons aux trois points, ils sont moins précis parce qu'ils ont cette ivresse de sommeil.
1: Okay.
3: Mais par contre, voilà, si vraiment vous êtes privé continuellement toute la semaine, à un moment donné, l'organisme, il cherche à récupérer et le week-end, vous allez faire possiblement un grand cycle de sommeil, quoi, pour récupérer.
2: Flavie, je vous vois rigoler, je sais pas vous.
1: Est-ce que je vois la prochaine question?
2: Ah, à propos du sexe, oui, est-ce
1: non,
2: que c'est vrai que.
1: C'était sur le fait de dormir séparément d'abord.
2: Ah mince, bon, si vous voulez. Bon, ça va un peu ensemble.
1: Oui, c'est ça.
2: Le fait de dormir séparément, ce qu'on appelle le sleep divorce, est-ce que c'est une bonne idée lorsqu'on dort mal, se dire, allez, on fait chambre à part?
3: Sleep divorce en anglais, hein. Sleep, oui. S-L-E-E, pas
2: ah oui.
3: Le sleep
2: français. Ah oui, pas le sleep français, quoi.
1: Pas
2: le sleep, ouais, effectivement.
3: Non, je précise parce qu'on avait une journée d'éducation qu'on avait appelée le sleep day, mais tout le monde comprenait pas et pensait que c'était la journée du sleep.
1: C'est bien aussi.
3: C'est bien aussi, mais c'est, ça peut perturber l'hôpital.
1: Chambre à part. Moi, je milite. Je trouve que c'est super. Ouais.
3: Alors, voilà, terme de romantisme, on a vu mieux, mais c'est clair. Les études montrent, là encore Flavie, c'est une bonne réponse. Les études montrent que faire chambre à part permet d'avoir un sommeil de meilleure qualité, plus profond, et à minima faire couette à part, avoir des couettes chacun, comme ça on se tire pas la couette, on se bat pas. Ah oui ?
1: Dans les pays du Nord.
2: Chacun sa couette.
1: Ouais.
3: Bon, écoutez, moi je pense que c'est quelque chose en tout cas que les études favorisent.
1: Et le sexe alors ? Est-ce que faire l'amour ou faire du sexe, ça permet d'avoir des meilleures nuits ?
3: Oui. La réponse est oui, pour plein de raisons. Effectivement, d'abord on est plus heureux, ça détend, etc. Parce que ça, c'est tout ce qui est connu du rapport sexuel. Alors, il faut pas qu'il soit trop sportif, parce que sinon, vous augmentez votre température centrale, et donc, comme tout effort physique, et vous pouvez mettre du temps à rediminuer cette température centrale, puis à vous endormir. Par contre, l'acte en lui-même va sécréter notamment des ocytocines, qui vont être effectivement très relaxantes et permettre un sommeil profond.
2: Que pensez de la mélatonine pour aider à s'endormir, bonne ou mauvaise chose?
1: On a entendu plein de choses.
3: On a entendu plein de choses. Ce qu'il faut savoir, c'est qu'elle a un niveau de preuve élevé dans le traitement de l'insomnie, donc c'est vraiment cette maladie de l'hyper-éveil qui doit être diagnostiquée, notamment chez les sujets de plus de 55 ans, puisque la glande pinéale dans le cerveau, qui naturellement sécrète cette mélatonine, en fait, fatigue en vieillissant, elle se calcifie, et donc il y a cette idée d'aller substituer. Donc il y a des tailles d'effet élevées à modérées dans le sommeil chez le sujet de plus de 55 ans, et léger à modéré dans l'insomnie du sujet de moins de 55 ans.
1: Jimmy, il faut que je vous remercie.
2: Oui.
1: Parce que moi, un jour, je vous ai entendu dire au journal de Laurent Delahousse que c'était bien de porter des chaussettes pour favorise l'endormissement. Et je vous jure
2: que vous dormez mieux, pardon.
1: C'est mon chéri qui vous remercie. Ah. Je dors beaucoup mieux avec des chaussettes.
2: C'est notamment pour les femmes.
1: Il y a des petits trucs comme ça, non?
3: Je suis complètement d'accord avec Jimmy, effectivement. On diminue sa température centrale.
1: Oui.
3: Par les extrémités, par les pieds ou les mains. Et d'ailleurs, vous avez probablement fait l'expérience, c'est très difficile de s'endormir quand on a froid aux pieds.
1: Absolument.
3: C'est même impossible.
1: Tout à fait.
3: Et donc, ces chaussettes vont vous permettre de vasodilater les vaisseaux des pieds et de diminuer plus rapidement votre température et de vous endormir donc rapidement.
1: Donc, je pense à vous le soir quand je m'endors.
2: Quand vous mettez vos chaussettes.
1: Dans mon pyjama pilou-pilou avec mes grosses chaussettes. Voilà.
2: C'est l'anecdote.
1: Eh oui.
2: Professeur, merci beaucoup.
1: C'est super.
2: On rappelle le titre de votre livre dans lequel on retrouve plein de conseils pour tous ceux qui souhaitent améliorer leur sommeil. La nuit vous appartient. Dormir mieux pour vivre plus. C'est aux éditions Robert Laffont. Merci beaucoup, professeur.
1: Merci, professeur. Vous êtes plutôt au sucre, chocolat, confiture?
3: Moi, plutôt le miel.
1: Bien aussi.
2: J'ai jamais entendu ça.
1: C'est bon,
2: crêpe au miel, mais c'est une bonne idée.
1: On va y penser. Ce sera dans un instant, les crêpes avec vous. Vous avez mené l'enquête, mon cher Jimmy, sur ces fameuses crêpes industrielles qu'on a tendance à donner à nos enfants.
2: Et que les enfants aiment, hein.
1: Évidemment, ils adorent comme ils aiment manger aussi plein de cochonneries, les enfants. Et puis ensuite, on jouera avec Mickaël. Et vous, chez vous, justement, n'hésitez pas, santé@rtl.fr si vous souhaitez participer à notre grand quiz. À tout de suite.
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1: Cette émission, c'est la vôtre. On est là chaque samedi matin avec Jimmy pour vous livrer de petits conseils de santé, de bien-être, pour vous éclairer aussi sur les connaissances de notre corps et de la médecine. On est en contact avec vous aussi. Alors, il y a une adresse, c'est très simple, pour nous joindre, soit pour poser vos questions, et là, c'est le docteur Jimmy Mohamed qui vous répondra, soit pour participer à notre grand quiz, c'est santé@rtl.fr. santé@rtl.fr. On vous attend.
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2: La crêpe, c'est un super dessert. C'est très simple. Des œufs, du lait, de la farine. Quasiment aucune compétence culinaire, parce que même moi j'arrive à faire des crêpes en fait, hein, donc c'est assez simple. C'est pas si mauvais que ça pour la santé,
1: oui.
2: On peut la garnir de ce qu'on veut, c'est-à-dire que si vous aimez un peu de sucre, c'est pas très grave parce que finalement on met très peu de sucre. Vous voulez mettre de la confiture, pas de problème, le professeur Pierre-Alexis Geoffroy nous parlait tout à l'heure du miel. Vous pouvez mettre un peu de pâte à tartiner, pourquoi pas, mais il y a un vrai problème avec les crêpes industrielles que les enfants aiment parce que c'est facile, ça se mange très bien, en général elles sont molles, elles n'ont vraiment aucune
1: texture. Ce sont les crêpes industrielles qu'on voit dans des petits sachets individuels, c'est ça? D'accord.
2: Je rappelle que c'est dans du plastique. Le plastique, il peut se dégrader avec le temps. Et c'est comme ça qu'on ingère notamment des petites particules de plastique. Et puis surtout, quand on regarde la composition, on se rend compte que dans ces crêpes, on mange beaucoup de sucre.
1: Ouais.
2: Dans une crêpe industrielle que les enfants prennent, en général, ils en prennent deux ou trois assez facilement parce qu'il n'y a pas de mâche et pas de texture. Vous avez dans chaque crêpe entre 12 et 13 grammes de sucre. Ça veut dire deux morceaux de sucre par crêpe. Un enfant qui prend trois crêpes, eh ben, il a pris six morceaux de sucre en une minute grand maximum. Et puis dans chaque crêpe, vous avez l'équivalent d'une cuillère à soupe d'huile, que ce soit du tournesol ou l'huile de colza. C'est énorme, sauf que en vrai, dans votre crêpe, vous mettez aller un peu de beurre pour faire éviter que ça accroche, mais vous mettez pas tant de matière grasse que ça. Donc on se retrouve avec des crêpes industrielles de mauvaise qualité et des enfants qui vont en manger en très grande quantité, alors qu'à la base, encore une fois, la crêpe, elle est bonne. Mmh. Et puis, il y a Raphaël Aumont, qui est le chimiste, qui est présent dans le Mac de la Santé, qui m'a donné une recette toute simple de ganache chocolat incroyable. Parce que souvent, prendre la pâte à tartiner, pas forcément de très bonne qualité.
1: Quoi, là?
2: 100 grammes de chocolat, 100 grammes de crème liquide. Vous faites chauffer. Vous faites pas bouillir. Vous, tranquillement dans une casserole. Vous pouvez mettre un petit filet d'huile de noisette. Et tout d'un coup, vous avez une ganache chocolat incroyable.
1: Arrête.
2: Qui ne durcit pas dans le temps. Parce que souvent, quand on fait fondre du chocolat, il a tendance à durcir. Ça donne du gras. C'est bon. C'est onctueux. C'est très facile à faire. Et je vous promets que ça change totalement les crêpes avec la pâte à tartiner qu'on fait à la maison ou des crêpes industrielles qui coûtent de l'argent et qui sont pas très bonnes pour la santé.
1: Merci pour ces conseils, Jimmy.
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1: Bonjour Mickaël.
3: Bonjour Flavie.
2: Bonjour Mickaël.
1: Vous vivez en Moselle, mon cher Mickaël, mais vous pourriez, si vous battez Jimmy, enfin en tout cas si vous répondez bien, parce que en fait je vous mets toujours en concurrence
2: avec les auditeurs,
1: c'est horrible. En tout cas si vous remportez ce grand quiz que je vous souhaite évidemment Mickaël, vous pouvez partir avec la personne de votre choix pour deux nuits au jardin de Copéliast en Normandie. Il y a une vue de dingue. Vous aimez la Normandie?
3: J'y suis allé une fois, on a beaucoup aimé.
1: Ah bah voilà.
3: Bien avec plaisir.
1: C'est du côté d'Honfleur. Il y a un hammam, un jacuzzi, une piscine, bref. Mais pour cela, mon cher Mickaël, il va falloir bien répondre au grand quiz, d'accord? Trois bonnes réponses sur cinq questions que je vais vous poser, ok?
3: Super.
1: Vous êtes prêts? Ah oui, et puis il faut que je précise aussi que vous pouvez gagner une montre RTL, évidemment. Allez.
3: Depuis le temps que je vous écoute, ça serait sympa.
1: Eh bien écoutez, c'est ce que l'on vous souhaite et merci pour votre fidélité. Vous êtes prêts?
3: Je suis prêt.
1: La première question, c'est une question anatomie. L'humérus, c'est l'os du bras qui va de l'épaule au poignet. Vrai ou faux?
3: Je dirais a priori faux.
2: Bravo, parce qu'il y avait un piège.
1: Oh. Mais oui, dis donc.
2: Parce que l'humérus, c'est bien l'os du bras. Il part de l'épaule, c'est vrai, mais il ne va pas jusqu'au poignet, il va jusqu'au coude. Et à partir du coude, on a deux os que sont l'ulna et le radius. Donc il y avait un piège,
1: d'accord.
2: Mais bravo.
1: Et c'est quoi le cubitus?
2: Radius cubitus, c'est les deux os de l'avant-bras.
1: On est d'accord, c'est
2: radius
1: l'avant-bras.
2: Radius cubitus, exactement. Okay. Mais bravo, premier
1: bravo,
2: point pour Mickaël.
1: Super.
3: Super, merci.
1: Bon, allez, deuxième question. Vrai ou faux? Le manque de sommeil perturbe la régulation de l'appétit. Le manque de sommeil qui perturbe la régulation de l'appétit.
3: À force de vous écouter, je pense que je dirais oui.
2: Ouais. Bravo, voilà un auditeur fidèle, il a bien raison, parce qu'effectivement, lorsque vous êtes en dette de sommeil, l'hormone de la satiété qu'on appelle la leptine ne fonctionne plus, ou moins bien, et l'hormone de la faim qu'on appelle la ghréline,
1: on a tout plus d'un faim, coup,
2: exactement, s'active, et donc on a moins de satiété, plus envie de manger,
1: et
2: souvent c'est des aliments gras, sucrés et salés, et donc il y a un lien très fort entre notre alimentation et également notre sommeil. Vous marquez un deuxième point, bravo Mickaël.
1: Il y a votre maillot de bain dans la valise là, la valise n'est pas encore dans la voiture.
3: J'ai préparé le SMS pour madame déjà.
1: Oh, comment s'appelle-t-elle ?
3: Alexandra.
1: Ah, et vous avez préparé le SMS ?
3: Je suis prêt à lui dire j'ai gagné, on part en week-end.
1: Oh, c'est génial. Vous avez des enfants ?
3: Oui, deux enfants, oui.
1: D'accord, bon, ils ont quel âge ?
3: 16 ans et 9 ans.
1: Bon,
3: ils pourront rester tout seuls à la maison.
1: Le grand de 16 pourra garder, voilà, exactement, le plus jeune de 9. Bon, troisième question. Vous êtes prêts ?
3: Je suis prêt.
1: Vrai ou faux ? Les hommes ont plus de globules rouges que les femmes. Vrai ou faux ?
3: Allez, on va dire vrai, au hasard.
2: Oh bah, le hasard, vous réussissez bien, bravo, parce que c'était pas facile,
3: magnifique,
2: évidemment. Alors c'est vrai que les hommes, en moyenne, ont plus de globules rouges que les femmes, pour deux raisons. La première, c'est que la testostérone de l'homme favorise la production de globules rouges, et chez la femme, avec les règles notamment, et le manque de fer, on peut manquer justement d'hémoglobine et de globules rouges. Bravo, trois questions, trois
3: c'est
2: bonnes réponses.
3: C'est tellement simple d'apprendre avec Jimmy, c'est très simple.
1: Mais c'est vrai, vous avez raison. Moi j'ai vraiment le sentiment depuis toutes ces années d'avoir appris plein de choses, et de façon tellement agréable et ludique. Bravo Mickaël, vous pouvez envoyer le texto, appuyez sur
3: j'attends
1: la touche,
3: raccrocher.
1: Envoyez.
3: J'ai peur de raccrocher d'abord avec vous.
1: Vous l'embrasserez, votre épouse. Merci. On vous souhaite un super week-end en amoureux, donc au jardin de Coppelia en Normandie, une petite escapade justement sous le soleil de la Normandie. On vous embrasse, on vous souhaite évidemment le meilleur Mickaël. Merci aussi pour votre fidélité, merci
2: de
1: jouer avec nous.
3: Merci à vous.
1: Ça nous fait
3: et
1: trop
3: j'en
1: plaisir.
3: Profite pour vous dire que votre émission est vraiment très très sympa. Tous les samedis matin, donc je dépose mon fils le petit au tennis et après je vous écoute dans le parking.
1: Et
3: bien, je
1: prends
3: beaucoup de plaisir à vous écouter.
1: Eh bien, on pensera à vous. Merci infiniment pour votre fidélité, Mickaël. On vous embrasse bien fort.
3: Merci.
1: À bientôt. Bon week-end.
3: À bientôt. Au revoir.
1: Salut. Au revoir. On adore terminer cette émission avec des gagnants. C'est génial. Et puis en plus, il avait l'air tellement content, Mickaël.
2: Content
1: super.
2: Pour lui, c'est super.
1: C'est génial. Eh bien voilà, c'est déjà fini.
2: Oh, qu'est-ce que ça passe vite quand c'est bien.
1: Mais pas de panique. 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
4: Et bonjour tout le monde, c'est parti jusqu'à 9h15. Jean-Sébastien Petit-Demange, Monsieur Balade, bonjour à vous.
5: Mais bonjour Antoine, bonjour à tous, comment ça va ?
4: Eh, ça va très bien, et vous-même ?
5: On peut pas faire mieux.
4: Est-ce qu'Anthony Kaczmarek va très très bien ?
6: Écoutez, il est réveillé, bonjour à tous.
4: Il est réveillé, c'est déjà pas mal. Ouais. Notre Monsieur Météo et toutes ses cartes, toutes ses prévisions pour ce dimanche et le reste de la semaine. Bonjour Perrine Mandiot.
7: Bonjour Antoine, bonjour à tous.
4: Perrine, assistante tout-terrain, vous recevez les auditeurs au standard au 32-10. On va jouer ce matin le cadeau, s'il vous plaît.
7: Alors, un week-end pour deux personnes au Grand Hôtel du Lido, c'est à Argelès-sur-Mer. Hôtel 4 étoiles dans les Pyrénées-Orientales, accès direct à la plage, méga piscine, les photos font rêver, vous pouvez déjà aller voir sur internet. Bref, un séjour 100% détente dans un décor de rêve.
4: Et Jean-Sébastien Petit-Demange, je vais tout de suite aller taper l'adresse pour voir si le cadeau vous renvoie la chandelle.
5: Je voudrais voir le standing.
4: Le standing de cet hôtel, 4 étoiles s'il vous plaît. On jouera avec trois personnalités nées un 16 août. Merci de passer en tout cas ce week-end de l'Assomption avec nous. On le sait, vous allez être très nombreux aujourd'hui peut-être à vous rendre à un vide-grenier, à une brocante. C'est une passion française. Il y en a des centaines ce week-end dans tout le pays. Bonjour Pierre Coplot.
8: Et bonjour Antoine Cavalierou. Bonjour
4: vous
8: à tous les auditeurs.
4: Notre reporter globetrotteur de l'émission et vous êtes à Dieppe ce matin.
8: Ah, la chance. Mais oui, puisque c'est la brocante des commerçants et des particuliers. 150 exposants, à peu près 30 000 personnes attendues sur place. On va essayer de dénicher des bonnes affaires. On va essayer surtout de vous faire découvrir les coulisses de cette passion française.
4: Les coulisses de la brocante avec Pierre Coplot, comme ça toute la matinée. La brocante, le vide-grenier. Venez nous en parler. On attend vos messages 74 900 avec le mot matin 3210 si vous voulez passer à l'antenne. Vous êtes toujours les bienvenus. Je salue la régie. Bonjour les amis.
9: Bonjour.
4: Il y a Marc, il y a Nolan, il y a Cathy, il y a du monde. Pour vous réveiller, nous sommes le dimanche 16 août. Vous écoutez RTL, il est 6h.
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4: Et le journal de 6 heures, c'est avec vous, Brieux Bochet. Bonjour Brieux.
10: Bonjour Antoine, bonjour à tous.
4: À la une ce matin, champion olympique, champion du monde et désormais champion d'Europe.
10: Léon Marchand a triomphé hier soir sur le 200 mètres papillon dans une ambiance survoltée. Il remporte le seul titre continental qui lui manquait. Dans ce journal, le feu ne progresse pas dans les Landes, mais il n'est pas encore fixé alors que la Belgique, elle, est en proie à l'un des pires incendies de son histoire. Cette information RTL, Patrick Bruel, fixé à la mi-septembre sur l'allègement de son contrôle judiciaire. En attendant, il est à l'étranger. Et puis, 5 ans après le retour des talibans au pouvoir, les femmes afghanes suffoquent face à des restrictions toujours plus importantes.
4: Il n'en finit plus de nous impressionner. Léon Marchand remporte son premier sacre européen.
10: Le seul titre qui lui manquait, le quadruple champion olympique, septuple champion du monde, s'est largement imposé hier soir en finale du 200 mètres papillon sous les vivas d'un public incandescent. 5000 spectateurs qui ont repris en chœur la Marseillaise a cappella au moment où le Toulousain est monté sur la plus haute marche du podium.
11: Elle a très bon goût cette médaille d'or. J'ai encore vécu un moment incroyable avec la Marseillaise. C'était hyper beau. Ouais, j'avais les frissons. J'avais pas besoin de chanter, hein, je pense, à la fin. Il y a toute la piscine qui résonnait. C'était beau. C'était vraiment beau.
12: Le 400 mètres.
11: J'ai essayé de faire une bonne nuit. Ça va être compliqué parce que là, je pense que dans ma tête, ça va tourner pas mal. Mais je vais essayer de bien récupérer et d'être prêt pour demain matin.
12: Il y a une excitation d'aller le faire, ce 400.
11: Ouais, bien sûr. Le 400, c'est une course que j'ai vraiment envie de faire. Après, je sais pas du tout comment la gérer. Je vais essayer de passer en finale déjà le matin. Ça va être déjà un gros challenge. Et après, on verra si je passe en finale, qu'est-ce qui peut se passer. Mais demain matin, déjà, c'est un gros défi pour moi. Je sais pas si c'est quelque chose à aller chercher. En tout cas, je vais essayer de m'amuser, d'aller au fond de mes réserves d'énergie, quoi.
10: Léon Marchand, micro d'Isabelle Langer, le roi Léon, que l'on retrouvera donc, vous l'avez entendu, dès 10h30 ce matin sur les séries du 400 mètres nage libre. Et puis, elle aussi est sacrée championne d'Europe, Marie-Ambre Molu, décroche l'or sur le 100 mètres d'eau. Pauline Maillot empoche, elle, la médaille de bronze.
4: 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L'actualité, c'est donc aussi cet incendie dans les Landes. Le feu n'est toujours pas fixé.
10: Près de 1600 hectares sont partis en fumée, mais les flammes n'avancent plus. Ces dernières heures, la débauche de moyens humains et aériens ont permis d'enrayer la progression avec des conditions climatiques plus favorables hier après-midi, selon le préfet des Landes, Gilles Clavreul.
13: On a eu une morphologie de l'après-midi, c'est quand même souvent la période la plus critique, qui a été plus favorable, ce qui fait que le feu n'a pas augmenté. Pour autant, pour le moment, les choses sont claires, le feu n'est pas fixé, n'est pas en voie de l'être, on n'est pas encore à ce stade-là, on y travaille d'arrache-pied, en ayant l'espoir que la nuit permette de continuer le travail et de bien stabiliser les choses, surtout là où c'est le plus dangereux.
10: Le préfet des Landes au micro RTL de Philippe de Maria. Et puis c'est un autre feu qui est en cours dans les Ardennes. Au moins 25 hectares ont brûlé hier près de Monthermé et plusieurs centaines restent menacées par cet incendie qui évolue très défavorablement selon la préfecture.
4: Brieux, nos voisins belges, eux aussi sont touchés par ces feux de forêt.
10: Oui, la Belgique connaît l'un des pires incendies de son histoire. Au moins 1650 hectares sont brûlés dans les Fagnes, un parc naturel à l'est du pays. La surface calcinée a doublé en quelques heures. Le village de Soubrotte a dû être évacuée. Isabelle a vu les flammes s'en rapprocher.
14: Quand vous sortez du village, vous allez direction du parc à conteneurs et il faut encore 200 mètres plus loin, le feu est déjà là, quoi. Et ce sont des bandeaux énormes, des kilomètres, quoi. Je ne sais pas combien d'envergure ça peut faire, la longueur de la ligne de feu qui avance, quoi. C'est énorme. C'était très, très noir, une fumée incroyable dans notre rue.

0: Du terrain en France, il n'y a plus que 28 départements en vigilance orange ce matin. Les orages, eux, ont été nombreux dans le sud-ouest hier, entraînant parfois de violentes chutes de grêle ainsi que des coulées de boue et de roches dans les Pyrénées, notamment dans le secteur du col du Tourmalet et de la Mongie. Plusieurs routes ont été coupées, aucun blessé n'est signalé à ce stade. Dans le nord-ouest de l'Espagne, en revanche, deux femmes sont décédées dans une inondation et un glissement de terrain. Deux bébés ont également été blessés.
1: C'est une information que RTL vous révèle. Patrick Bruel sera fixé le 16 septembre. Assure l'allègement de son contrôle judiciaire.
0: Oui, le 21 juillet dernier, les juges d'instruction ont estimé que le chanteur et le comédien ne présentaient pas de risque de fuite. Son contrôle a donc été allégé. Mais le parquet de Nanterre a fait appel. Une audience s'est donc tenue vendredi. Décision le 16 septembre. En attendant, Sophie Neumayer, Patrick Bruel a pu quitter le pays.
2: Oui, en attendant la mi-septembre et la décision de la cour d'appel de Versailles, Patrick Bruel conserve le droit de voyager. Il a été aperçu par des lecteurs de Mediapart à l'étranger, révèle le site d'investigation. En effet, le chanteur a récupéré son passeport le 21 juillet dernier contre l'avis du parquet de Nanterre qui a fait appel. Ce passeport lui avait été confisqué le 10 juin, au moment de sa mise en examen pour viol, tentative de viol et agression sexuelle. Maître Corinne Herman est l'avocate de Flavie Flamand et de cinq autres plaignantes.
3: Le message qu'on leur envoie est inadmissible, il est incompréhensible devant toutes ces femmes qui portent plainte pour des crimes, qui ont eu le courage de parler, qui ont eu le courage de libérer leurs paroles, ne comprennent pas cette légèreté de la justice, je vous le dis, c'est inacceptable, c'est incompréhensible.
2: L'avocate annonce qu'elle prépare deux nouvelles plaintes pour viol contre le chanteur. Elle prévoit également de demander la saisie du pôle cold case, spécialiste des crimes en sérialité. Patrick Bruel lui conteste toutes les accusations portées à son encontre.
0: Sophie Neumayer du service police-justice de RTL, contactée, les avocats de Patrick Bruel n'ont pas répondu à nos sollicitations.
1: Deux jours après la décision du Conseil constitutionnel de censurer l'interdiction des réseaux sociaux pour les moins de 15 ans, la colère ce matin de certains parents.
0: Oui, beaucoup d'entre eux attendaient avec impatience l'entrée en vigueur de cette mesure phare d'Emmanuel Macron pour interdire notamment TikTok, Snapchat ou encore Instagram à leurs ados. Parmi eux, Christelle Carbone, sa fille Stella, âgée de 18 ans aujourd'hui, a été hospitalisée il y a 3 ans pour une anorexie sévère. Depuis ses 12 ans, elle regardait sur TikTok des contenus prônant l'anorexie recommandés par l'algorithme. Alors aujourd'hui, sa mère ne décolère pas après cette censure des sages.
4: Déçue et en colère parce que c'est un combat que l'on porte maintenant depuis plusieurs mois avec notre collectif qui est le collectif Algos Victima. On se bat pour sauver nos enfants, nos adolescents de ces réseaux sociaux, de ces algorithmes. On ira quand même jusqu'au bout, on continuera de se battre et aujourd'hui on est peut-être déçus mais notre combat ne s'arrête pas là.
0: À noter que dans la tribune dimanche, le candidat Renaissance à la présidentielle, Gabriel Attal, demande à Emmanuel Macron un référendum sur l'interdiction des réseaux sociaux pour les moins de 15 ans.
1: L'actualité à l'étranger, Kiev, de nouveau bombardé par la Russie cette nuit.
0: Et des explosions ont retenti dans la capitale ukrainienne après une énième alerte d'attaque aux missiles balistiques. Le maire a appelé les habitants à ne pas sortir. De son côté, Moscou annonce il y a quelques minutes avoir été visé par 600 drones ukrainiens cette nuit. Il y a 3 blessés selon les autorités. Et puis au Liban, des frappes israéliennes ont fait 11 morts hier, dont des femmes et des enfants dans le sud du pays. Bilan le plus meurtrier depuis des accords conclus en juin. Israël affirme avoir visé une infrastructure du Hezbollah.
1: En Afghanistan, les talibans célèbrent ce week-end les 5 ans de leur retour au pouvoir.
0: Des centaines de leurs partisans ont défilé dans les rues de Kaboul, agitant les drapeaux noirs et blancs de l'émirat islamique. Alors que dans le même temps, la population subit des restrictions suffocantes, alertent les Nations Unies. Les femmes, notamment, ont de moins en moins accès aux soins. Éric Chesson est le président de l'association La Chaîne de l'Espoir. Il en appelle à la communauté internationale.
5: La situation de ces femmes ne fait que s'empirer. Quelles seront les sages-femmes, les infirmières, les cardiologues-femmes, rhumatologues-femmes qui soigneront les femmes dans 5 ans, dans 10 ans, puisqu'elles n'ont pas accès à l'enseignement. Et vous voyez, c'est une situation qui a existé nulle part au monde, puisqu'une femme peut être soignée que par une femme, et qu'elle n'ose plus accès à la formation médicale. Et donc, si vous voulez, ça c'est un sujet massif qui devrait mobiliser l'ensemble de la communauté internationale.
0: Éric Chesson, il était l'invité d'Alban Le Prince dans RTL Soir.
1: Les sports, on a évoqué la belle moisson des Bleus de la natation, mais hier, une jeune Française a impressionné aux Euros de gymnastique.
0: Et elle n'a que 16 ans. Elena Kola, pour ses premiers championnats d'Europe, elle a tout simplement remporté la médaille d'or à la poutre avant de prendre l'argent en finale du sol. Jeudi, elle avait déjà empoché le bronze sur le

0: concours général individuel. Et ce n'est peut-être pas fini puisqu'on la retrouve aujourd'hui sur le concours par équipe. Bref, il va falloir la suivre de très très près.
1: De très belles médailles en athlétisme également. Le bronze pour Gressy, on en parlera dans le journal de 6h30. Et il y a du foot ce soir, Brieul, le trophée des champions.
0: Avec ce choc entre le Paris Saint-Germain, champion de France en titre, et le RC Lens qui a remporté la Coupe de France. Le PSG a l'occasion de rafler déjà un deuxième trophée cette saison après sa victoire en Super Coupe d'Europe mercredi. Coup d'envoi à 20h45 au Stade Bollard.
1: C'est bien noté, merci beaucoup. Brieul-Baucher, on vous retrouve à 7h. Les courses, le quintet à Deauville cet après-midi. Alexandre de Koopman vous conseille le 11, le 8, le 3, le 6, le 14, le 16, le 15. L'outsider de RTL, c'est le numéro 3. La météo, Anthony Kazmarek, vous êtes avec nous ce matin. 28 départements en vigilance orange, tendance à la baisse pour la canicule.
2: Exactement, la vigilance orange a été levée dans la moitié ouest ce matin, mais il reste donc tous ces départements de l'est en vigilance orange, entre Lorraine, Alsace, Bourgogne-Franche-Comté, Rhône-Alpes, Provence-Alpes-Côte d'Azur, le Gard et la Corse. Les températures baisse déjà un peu ce matin, ça reste quand même assez élevé, hein. 15 degrés pour Brest pour la minimale, 27 degrés à Mâcon pour la maximale déjà ce matin, 26 à Lyon, 24 à Marseille, 23 à Clermont-Ferrand, 22 à Toulouse, à Paris et Bordeaux, 20 à Lille. Et cet après-midi, on va se retrouver presque partout entre 24 et 32 degrés, sauf dans les 28 départements en vigilance orange canicule, où ça va rester très très chaud. 36 à Lombres, hein, bien sûr, à Nîmes et à Montélimar, 34 à Grenoble, 33 à Dijon et Ajaccio, mais plus que 31 pour Paris, 30 à Bordeaux et Toulouse, 29 à Rouen, 27 à Lille, 24 à Brest.
3: Plus que c'est 31, oui, c'est déjà pas mal.
2: On se contente de ça.
1: Hein. On se contente de ça. Est-ce qu'il y a encore de l'orage dans l'air?
2: Oui, et dès ce matin, les restes des orages de la nuit entre le Massif central, le Centre-Val de Loire, Bourgogne-Franche-Comté, Grand Est, averse, quelques coups de tonnerre, et puis cet après-midi, l'activité orageuse va reprendre. D'abord en plaine entre le Val de Loire et le Grand Est, mais aussi en montagne sur tous les reliefs du sud, et ça pourrait localement déborder en plaine vers la vallée du Rhône, vers l'intérieur des terres méditerranéennes, mais aussi vers le piémont pyrénéen. En revanche, sur le nord-ouest de la Bretagne, à l'Île-de-France et aux Ardennes, mais aussi dans le sud-ouest, après un peu de grisaille ce matin, de belles éclaircies vont revenir.
1: Merci beaucoup Anthony Kazmarek, on attend vos messages, chers auditeurs, sur la météo 74 900 avec le mot-clé matin.

0: C'est bien ça le matin, on réveille le choix de notre réalisateur, Marc. Marc, comment ça s'appelle ?
1: Pourquoi c'est moi qui dois le dire ?
0: Bah parce que c'est un peu compliqué.
1: Shola Ama quoi. You might need somebody.
0: Vous voulez nous les plaît aussi ?
1: Je peux si vous voulez. C'est très long.
0: Forcément vous avez votre petite fiche, c'est plus facile pour vous.
1: Non mais Shola Ama c'est vachement bien.
0: C'est vachement bien. Merci beaucoup Marc pour ce choix musical. On marque une pause et dans un instant notre fil rouge, notre reportage tout en direct. Pierre Coplot à Dieppe ce matin pour une grande braderie, un vide-grenier, une brocante, on adore. On se fait plaisir, on vous en parle sur RTL.
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0: Il est 6h14, merci de vous réveiller avec RTL. Ce matin, nous sommes à Dieppe, en Seine-Maritime. C'est la braderie des commerçants, le vide-grenier annuel. C'est un classique du 15 août dans de nombreuses communes de France. La brocante, c'est une passion française. Pierre Coplot nous attend sur place. Mais d'abord, la carte postale racontée par Jean-Sébastien Petit-Demange. On vous écoute.
3: On est en Seine-Maritime. Moi, c'est une ville que j'adore, Dieppe. J'adore aller me poser dans un restaurant sur une terrasse, manger une douzaine d'huîtres et une seule meunière. C'est un bonheur absolu. Dieppe est posée entre deux falaises sur la côte d'Albâtre. C'est ce qui en fait toute sa beauté. Et c'est depuis l'époque des conquêtes vikings que c'est un port convoité par tous. Devenue anglaise par Guillaume le Conquérant, Dieppe est rattachée au Royaume de France en 1443. François Ier en fait un port de première importance. C'est d'abord la pêche au hareng qui va assurer la fortune de la ville pendant des siècles. Et puis au gré des marées, les vagues offrent ce concert si particulier de la mélodie des galets qui roulent sur la plage en fonction du sac et du ressac des vagues. La mer est souvent verte, laiteuse, puisque les falaises qui jouxtent la cité s'effondrent de temps en temps et distribuent le calcaire. Et c'est vraiment un plaisir de se balader sur le port, sur le bord de mer, sur cette promenade avec ces espaces verts voulus par l'impératrice Eugénie qui séjournait à Dieppe pendant son voyage de noces. Il y a bien sûr la plage il faut se poser et puis il faut attendre de regarder le soleil se coucher. C'est pas mal.
0: Le très gros galet à Dieppe. Hein.
3: Alors oui, c'est ce qui a empêché quand même les Canadiens de débarquer. C'est à Dieppe qu'on s'est rendu compte qu'on ne pouvait pas débarquer en blindé parce que les chenilles n'arrivaient pas à avancer. Ça a donné l'opération de Jubilee et le trash de cette opération. Le quartier du Polet, qui est le quartier typique des pêcheurs, est à voir également. Et puis il y a toutes sortes d'architectures, de l'architecture du 17e, du 18e, du 19e, du 20e. La Cité de la Mer qui est un bonheur à découvrir. Et puis en plus, c'est quand même une ville où il y a quelques vedettes qui sont nées. Je pense à Valérie Le Mercier, je pense à Emmanuel Petit. C'est une ville riche de ceux qui y sont passés. Thomas Pesquet a été élève au lycée Angot. Tony Parker a passé quelques années de son enfance parce que son papa était dans l'équipe de basket de Dieppe. Oscar Wilde vint en vacances en 1897. Georges Simenon a écrit à Dieppe deux romans qui se déroulaient dans la ville. Et pour ma part, je n'en ai commis qu'un seul.
0: Voilà, Jean-Sébastien Petit-Demange vous raconte les coulisses. Merci beaucoup Jean-Seb pour la balade. On file voir donc Pierre Coplot, notre reporter globe-trotteur. Pierre, vous êtes en direct ce matin de la brocante de Dieppe. 150 exposants inscrits, 30 000 visiteurs attendus. Pierre, c'est doucement en train de se mettre en place dans la rue principale.
4: Oui, il y a des leftos comme moi ce matin qui sont déjà en train d'installer les premières tonnelles. Il y a les chaises de camping qui sont installées, les paniers en osier, et puis les tables qui sont dressées avec des nappes rouges dessus sur lesquelles on va mettre tous les effets qui vont être écoulés au fur et à mesure de la journée parce qu'on attend 30 000 visiteurs. Et c'est ce qu'on me disait hier. Les organisateurs me disaient qu'à partir de 15-16 heures, c'était une marée noire qu'on marchait au pied dans cette rue de la grande rue de Dieppe.
0: Parce que marcher à pied, Pierre, ouais. Là-dessus, voilà, on est, c'est logique.
4: Je m'étais repris, mais merci d'enfoncer le clou, Antoine Carriaro. On démarre donc du port et on finit au bout de la rue. C'est 1,5 km à parcourir avec 150 exposants. Donc il y a quoi faire. On est à quelques centaines de mètres à peine de la plage derrière nous. Plage de Galets évidemment. Et puis voilà, vous avez les falaises. On se trouve entre les deux pans de falaises que Jean-Sébastien nous disait tout à l'heure. Donc c'est un cadre absolument sublime. Je rajoute que c'est la rue sur laquelle le marché s'établit tous les samedis. Oui. Marché qui est un des plus beaux de France, élu en 2020. Marché plus beau de France. Donc voilà. C'est une fierté aussi de Dieppe. Et c'est sur cette rue que va donc se passer cette... Ouais, il y a des mouettes à cette heure-ci. Elles étaient déjà là à 3h. Et
5: je les ai bien entendues au réveil.
4: Un petit peu. Il y avait le feu d'artifice aussi hier soir. Bon, il y avait plein de choses.
5: Voilà, ouais. Vous avez passé une petite nuit.
4: Je rajoute aussi un petit mot. C'est un week-end important aussi à Dieppe parce que Jean-Sébastien en parlait juste un petit peu également. Il y a les commémorations de l'opération Jubilee qui se trouve juste sur la plage. Et vous avez plusieurs camions d'infanterie, vous avez plusieurs tentes, etc. Tout le week-end. Opération qui a été une catastrophe puisque 6000 membres des forces alliées se sont fait massacrer en 1942. C'était lors d'un premier débarquement, deux ans avant le D-Day.
5: Voilà. Mais qui a permis ensuite de pouvoir déclencher le D-Day. Le débarquement.
3: On a su qu'il ne fallait pas aller sur des pages de galets. Enfin, c'était toute voilà. Il fallait préparer Overlord.
5: Voilà, c'est ça. Et il fallait préparer un débarquement sur une plage de sable fin. Ce qui sera le cas en 44 Pierre. Cette brocante vide-grenier qui rassemble commerçants et particuliers, c'est à l'initiative d'une association qui souhaite donner un coup de boost à tout le monde, les commerçants et les particuliers, donner un coup de boost à Dieppe.
4: Absolument, son nom, vos belles boutiques, et je suis d'ailleurs avec une des membres de cette organisation, Manon. Bonjour à vous.
6: Bonjour RTL, bonjour à tout le monde.
4: Voilà, aujourd'hui vous organisez cette brocante, c'est la deuxième de l'été parce qu'il y en a eu une première le 7 juin, donc on est vraiment dans une région qui adore négocier, chiner, etc. Le but, c'est, Antoine le disait, de donner un coup de boost à tout le monde, aux commerçants en particulier.
6: Oui, le principal, c'est surtout aussi de redynamiser un peu les centres-villes, parce qu'aujourd'hui, pour les centres-villes, c'est très difficile, la période. Mais grâce à des associations comme les associations de commerçants, parce qu'il faut savoir que c'est que des bénévoles de commerçants, on regroupe du coup ces commerçants pour faire des animations, donc avec une adhésion, avec du budget que la mairie, la CCI et l'agglo nous donnent. On arrive à faire plein d'animations telles que ces braderies-là. Et on fait aussi des animations sur Noël. Donc là, l'année prochaine, on a un beau programme qui arrive aussi pour Noël. Mais on s'organise comme on peut pour des belles animations.
4: La journée, elle va être chargée. Vous êtes déjà debout grâce à moi. Ça va durer jusqu'à 18h parce que l'ouverture officielle, elle est à 9h. On arrive un peu tôt. Il y a déjà les premiers qui sont là. Vous leur aviez dit de venir à 7h. Ils vous ont pas écouté. Ça va être chargé pour vous. Vous attendez une journée assez longue.
6: C'est surtout la matinée, donc le temps d'installer tout le monde, mais ça c'est totalement normal. Mais après voilà, c'est toujours une journée très conviviale, ça nous permet de voilà d'échanger avec les gens. Enfin c'est très convivial. Moi j'adore travailler ici.
4: C'est que du bonheur. Bon Antoine, je regarde déjà les premières tables. Il y a quelques objets qui peuvent m'intéresser. Bon, je vous fais un petit listing et on revient d'ici une trentaine de minutes.
5: Ouais, faites du repérage un petit peu Pierre Coplot, parce que évidemment votre défi du jour ce sera de nous rapporter un bel objet chiné lors de cette brocante à Dieppe. Merci beaucoup Pierre. Perrine, est-ce qu'on a des premiers messages sur l'art de la brocante?
7: Et oui, on a Caroline qui est Épernay dans la Marne. Pour elle la brocante c'est aussi aujourd'hui. Elle cherche surtout une nouvelle table pour son salon. Sophie de Glizy nous dit qu'elle a déjà hâte d'être en octobre pour la grande raiderie d'Amiens. C'est le rendez-vous de l'année avec ses copines apparemment. Et puis pour terminer, la dernière trouvaille de Josette à Marc-en-Barœul, c'était un vieux casier postal. Elle l'a restauré et aujourd'hui c'est une bibliothèque.
5: Eh ben voilà, c'est l'art de la Chine, l'art de la brocante. Merci beaucoup Perrine. Continuez de nous écrire, on est ravis d'être avec vous ce matin. On poursuit en musique. Marc, vous êtes le réalisateur de cette émission, vous êtes le DJ aussi. Quel disque on écoute?
8: Vous voulez que je fasse le DJ jusqu'au bout ou pas?
5: S'il vous plaît.
1: Non. Retour en 1983 avec les Maisonettes, The Maisonettes, et c'est Heartache Avenue.
5: Merci d'avoir choisi RTL.

0: Le Maisonnette sur RTL, le choix de la discothèque RTL, le choix de Marc. Marc, vous nous rappelez le titre ?
1: Bien sûr, c'est Heartache Avenue.
0: Et quel accent de Marc, notre réalisateur préféré. Merci d'avoir choisi RTL, il est 6h24.
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0: Et tout le mois d'août, on réécoute le meilleur de Muriel Gilbert, les bonbons sur la langue, la leçon de français. Muriel, ce matin, un nom merveilleusement poétique, psyturisme, on dirait une maladie.
3: Pas du tout. Ah, rayon orthographe, en effet, c'est du costaud. Un psyturisme, ça s'écrit P-S-I-T-H. Alors, je crois que je vais le mettre dans mes dictées, celui-là. Il vient du grec ancien psitouros, qui veut dire chuchotement. Le psitturisme, c'est le nom savant du murmure du vent dans les feuilles des arbres. C'est pas joli? Chut, j'écoute le psitturisme et le chant des oiseaux. Alors, dans le genre vocabulaire poétique pour décrire les sensations minuscules et précieuses que l'on éprouve dans la nature, ça m'en rappelle un que j'adore, même s'il n'est pas dans le livre. J'avais parlé il y a quelques années de l'entrée dans les dictionnaires du mot pétrichor. Vous vous souvenez, Antoine ?
0: Je veux bien une petite révision, Muriel.
3: Alors, le pétrichor, c'est selon la définition du Robert, l'odeur qui se dégage de la terre lorsque tombe la pluie après une période sèche. Le fait que cette odeur, cette sensation presque, est un mot rien que pour elle, moi je trouve ça magnifique. Et tenez, moins poétique, mais on ne peut plus naturel, vous connaissez ces petits champignons blancs qu'on voit un peu partout en forêt à l'automne et qui dégagent comme un petit nuage de fumée qui amuse les enfants quand ils marchent dessus ? On les appelle des vestes de loup.
0: Oui, je vois très bien.
3: Et bien, quand j'étais petite, moi, j'étais sûre que ces champignons rigolos s'appelaient des vestes de loup. Je me demandais bien pourquoi des vestes, d'ailleurs. Ça fait un petit moment que je sais que ce sont des vestes, mais ça ne m'éclairait pas davantage. Eh bien, figurez-vous que le jeton est tombé, comme on dit quand j'ai ouvert le dico des mots oubliés à la page 90. Vesse, V-E-2-S-E, hein, deux points. Expulsion malodorante et silencieuse d'un gaz intestinal. Hein. Soudain, tout s'est éclairé. Ce petit champignon qui produit un nuage gris de spores. Et oui, c'est un paix des bois, quoi. Alors, le mot est vieilli, précise mon savant dictionnaire historique de la langue française. Il remonte au 15e siècle. Et dérive d'un verbe lui aussi oublié, vessir.
0: Bon, vous n'auriez pas un mot plus élégant pour finir, Muriel ?
3: Ah, j'ai un mot chic qui plaira aux amis des mots. Savez-vous ce qu'est une amphibologie, Antoine ?
0: Absolument pas.
3: Eh bien, c'est une construction maladroite qui fait qu'on peut comprendre une phrase de deux façons différentes. Exemple, je crois cet homme menteur. Eh bien, est-ce que je crois ce menteur ? Ou est-ce que je crois que cet homme est menteur ? Ou tenez, voilà l'exemple du Robert. J'aimerais louer cet appartement. Est-ce que je suis propriétaire ou locataire ? Allez, une amphibologie, c'est donc une phrase ambiguë. Et le dico des mots oubliés de Fred Coconut, c'est chez Grafouniage Éditions et c'est 19 euros.
0: Vous avez le titre, les éditions, le prix, c'est précis, c'est signé Muriel Gilbert, notre correctrice préférée. 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
0: 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Allez, c'est parti, on joue. 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Perrine, on vous écoute.
8: On joue pour remporter un week-end de rêve dans un décor de rêve. C'est pour deux personnes au grand hôtel du Lido à Argelès-sur-Mer. Hôtel 4 étoiles dans les Pyrénées orientales. Les photos font rêver. Méga piscine avec vue sur la plage privatisée et les pins. Un séjour 100% détente, rien que pour vous.
0: Et on joue ce matin avec trois personnalités nées un 16 août. D'abord, qui est cette fille ?

0: Je suppose que tu es assez grand pour comprendre. J'ai connu ta maman il y a 17 ans, et il n'est pas impossible que je sois ton père.
1: Le problème que tu as déjà sans doute compris, c'est que moi aussi, je suis peut-être ton père.
2: On cherche évidemment le grand cascadeur.
1: C'est son père.
2: Le troisième, celle qui aime

0: 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Cette émission, c'est la vôtre, vos messages. Damien nous écoute en Normandie. Il nous écrit au 74 900 avec le mot matin. Il a 20 degrés ce matin. Jean-Seb.
1: 23 degrés à Premont, c'est ce que nous dit Aude Emmanuel. Elle part aider son gendre pour le début des vendanges. Imaginez, on vendange à Apremont un 16 août.
0: C'est fou. Ouais. On va parler d'ailleurs de la précocité des vendanges. Merci de me donner ce message parce que je vous tease un petit peu la suite de l'émission et je vous dis qu'à 8h20, on va parler de la vigne de demain. Et oui, parce que on bat des records de précocité année après année et on s'interrogera, bah oui, comment planter la vigne de demain. Anthony, un petit message.
2: Anne-Cécile à 23 degrés aussi dans le Puy de Dôme avec un ciel très couvert et elle est en pleine sortie course à pied. Alors, bonne course.
0: Et on continue de lire vos messages à l'antenne. Bonne course. À vous RTL, merci de nous écouter, il est 6h30. Et le journal, c'est avec Thibaut Huy. Bonjour.
3: Bonjour Antoine, bonjour à tous.
0: À la une ce matin, la Belgique affronte un incendie historique.
3: Une région boisée se consume, le feu se propage très rapidement. 2700 hectares ont brûlé, plusieurs villages ont été évacués. Dans ce journal également, près de Nancy, une plage contrainte à la fermeture à cause des incivilités. Les déchets sont partout. Le probable suicide d'un professeur de Cambridge qui remue le Royaume-Uni. Et Marie-Ambre Molu, sensation de la natation française. Elle est devenue hier championne d'Europe du 100 mètres d'eau.
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0: C'est un incendie dévastateur chez nos voisins belges. La Belgique face à l'un des pires brasiers de son histoire.
3: 2700 hectares sont partis en fumée. Le feu s'est déclaré vendredi et s'est propagé très rapidement dans les Fagnes. C'est une réserve boisée à l'est de la Belgique. L'incendie n'est ce matin toujours pas fixé. Parmi les villages évacués, Sourbrotte, Bruno y possède un gîte. Ses locataires ont pu partir. Il est soulagé.
5: On a fait évacuer les vacanciers. D'abord en sonnant à la police pour savoir quelles étaient les mesures et puis au bourgmestre qui nous a averti qu'il fallait les faire évacuer. Sur les réseaux sociaux, on parlait qu'il fallait se tenir prêt et tout ça, donc on suivait un peu les informations. Ça nous a inquiétés, c'est pour ça qu'on suivait pour donner les bonnes informations aux vacanciers. Maintenant que les vacanciers ont été évacués, là on est un peu plus soulagés parce que voilà, ça fait quand même savoir qu'il y a un feu tout près de la maison. Et là, ben, maintenant, on est un peu plus soulagés de ça. Et maintenant, on a toutes les informations, puisqu'on ne peut pas avoir accès au bâtiment. Il y a eu déjà des feux dans les Fagnes, mais pas de cette ampleur-là. Je pense de mémoire que c'est la première fois qu'on évacue. C'est la première fois qu'on est confronté à ce type de cas.
3: Bruno, propriétaire d'un gîte à Sourbrotte en Belgique, au micro RTL de Nicolas Ginestière. En France, la situation dans les Landes, le feu ne progresse plus mais n'est toujours pas fixé selon le préfet. Des reprises de feu ont eu lieu la nuit dernière et 1600 hectares ont brûlé. 550 pompiers sont toujours mobilisés. Dans les Ardennes, la situation est défavorable. Une centaine d'hectares brûlent depuis samedi matin à Monthermé. Le brasier continue de gagner du terrain. Enfin, un mot des intempéries hier en Espagne. Deux femmes sont mortes dans une inondation et un glissement de terrain. Une coulée de boue a dévasté le petit village où elle se trouvait dans le nord-ouest du pays. Deux bébés ont été blessés.
0: C'est une décision prise à contre-cœur. Le maire d'une petite commune près de Nancy a fermé une plage de galets et de sable.
3: La raison, l'explosion des incivilités sur place. Les monticules de détritus sont nombreux. Ce petit coin de nature à Rosières-aux-Salines, normalement fermé au public, a été exceptionnellement ouvert pendant la canicule. 300 personnes pouvaient s'y baigner. Mais Dimitri Ramelot, vous l'avez constaté, le site est insalubre.
6: Oui, passer les barrières et les plots en béton, pas besoin d'aller bien loin pour apercevoir le premier tas de déchets.
7: Vous avez des fauteuils, vous avez des petits barbecues, vous avez une poêle là-bas, vous avez des couches culottes. Ils ont amené des groupes électrogènes qui démarrent avec un système d'essence pour faire de la musique.
6: Et le maire David Gisleri nous montre trois autres tas de détritus sur la plage.
7: Pour des raisons de sécurité et de salubrité publique, on a déjà retiré 1,5 tonne parce qu'il n'était pas question pour nous de se laisser complètement déborder.
6: Et pourtant, partout des panneaux rappelant les règles élémentaires de savoir-vivre et à 50 mètres, des conteneurs.
8: Ils répondent, mais ce sont pas nos ordures, ou ils répondent, on a un sac, on les ramassera, mais en fait, on constate que ça reste sur place.
6: Arnaud Florentin est l'adjoint chargé de l'animation de la commune.
8: Ici, vous êtes dans le petit îlot central, et c'est devenu les toilettes publiques.
9: Donc on fait ça n'importe où, n'importe comment.
8: On fait ça n'importe où, n'importe comment, et on laisse tout sur place. C'est charmant.
6: Et un peu plus loin encore, des traces de feu au sol repérées par le maire David Gisleri.
7: Ils viennent tronçonner des arbres pour carrément se servir des arbres comme combustible. Donc on voit les traces de charbon au sol. On a procédé à des verbalisations.
6: Denis a passé son enfance ici.
9: C'est un scandale, c'est une catastrophe. Ça, personne ne le faisait. On partait avec nos canettes, on repartait avec nos bouteilles de Vittel. C'est honteux, honteux.
6: Et le maire espère trouver un accord avec la préfecture pour la remise en état, car les berges sont sous la responsabilité des voies navigables de France.
3: Dimitri Ramelot, correspondant dans l'Est pour RTL. En France, la vigilance canicule est progressivement levée. 28 départements sont encore concernés, surtout dans la moitié Est. La vague de chaleur pourrait s'achever mercredi. La troisième depuis le début de l'été qui devrait égaler le record de celle de juillet 1983, 23 jours consécutifs.
0: À l'actualité à l'étranger, au Royaume-Uni, vive émotion après la mort d'un ancien professeur de Cambridge.
3: Jason Hardy a été retrouvé mort vendredi. Il était sous le feu des critiques depuis plusieurs jours pour des suspicions de plagiat et avait remis sa démission. Celui qui est le plus jeune professeur noir de l'histoire de l'université se serait donc suicidé et l'affaire provoque un émoi national, Marie Billon.
10: Le profil de Jason Hardy sortait du lot pour plusieurs raisons. Il faisait partie du 1% de personnes noires avec le titre de professeur au Royaume-Uni et il avait été diagnostiqué autiste étant enfant. Il assurait ne pas avoir su parler avant l'âge de 11 ans. Plusieurs médias ont questionné cette affirmation et ces derniers mois, il était accusé d'avoir menti sur son CV et soupçonné de plagiat dans sa thèse de doctorat. Bien qu'exonéré après une enquête, les critiques avaient continué. Simon Baron Cohen, professeur à Cambridge lui aussi, avait échangé avec Jason Hardy le matin de son décès.
11: Il n'arrivait vraiment pas à s'en sortir. Il était soumis à une surveillance et à des moqueries incessantes qui remettaient en cause le moindre détail de sa vie. Il ne parvenait pas à surmonter la perte de sa carrière, celle de sa réputation, et il avait l'impression de ne plus pouvoir continuer.
10: Certaines des informations sur son CV semblent avoir été en effet embellies, telles un livre qui n'a jamais été publié ou le fait qu'il ait couru 30 marathons en 35 jours, mais de nombreuses personnes issues du milieu universitaire estiment qu'il a été victime d'un niveau de suspicion si intense qu'il ne peut s'expliquer que par du racisme.
3: Marie Billon, correspondante au Royaume-Uni pour RTL. Et dans le reste de l'actualité internationale, des explosions entendues à Kiev cette nuit, une alerte aux missiles balistiques a été déclenchée. Côté russe, Moscou a été visé par 600 drones, un tiers a été abattu, l'attaque a fait 3 blessés.
0: Il est 6h36, les sports, les championnats d'Europe de natation, moisson de médailles hier pour nos bleus.
3: Léon Marchand s'est imposé largement sur 200 mètres papillon hier, c'est son premier titre européen. Et l'autre sensation de la journée, c'est Marie-Ambre Molu, la française a survolé le 100 mètres d'eau et améliore au passage son propre record d'Europe sur la distance. Une soirée de rêve pour la francilienne Isabelle Langer.
12: C'était sa première Marseillaise en solo, un vrai bonheur pour Marie-Ambre Molu.
13: C'était un moment extraordinaire, le partager avec tout le public français. Des souvenirs à vie, je pense que j'oublierai jamais.
12: En tribune, toute la famille était là. Son papa Mama, son grand frère Maxime et sa maman Virginie.
14: Moi je suis un papa comblé. Là c'est moi qui nage dans un océan de joie et de bonheur carrément.
15: En fait, c'est même pas descriptible en fait. Hein. C'est exceptionnel. J'avais jamais envisagé cela.
12: Marie-Ambre, elle, était surtout émue par la présence de sa grand-mère maternelle venue spécialement de Grèce, d'où elle est originaire.
13: Ma grand-mère qui a perdu mon grand-père il n'y a pas si longtemps que ça et qui est en deuil et qui porte du noir. Mais aujourd'hui, elle a porté de l'or pour moi. Du coup, je sais pas quoi.
12: Si Marie-Ambre Molu est contente, c'est aussi parce qu'avec ce titre et ce record, elle s'impose sur la scène internationale.
13: Dans l'optique des Jeux Olympiques de 2028, je pense que c'était le moment de prendre cette trajectoire-là. Je suis une bonne lancée, je pense que ça va me donner énormément de motivation.
12: Et de donner rendez-vous aux Mondiaux de Budapest l'an prochain.
3: Isabelle Langer pour RTL et Marie-Ambre Molu n'était pas la seule nageuse tricolore sur ce podium. Pauline Mailleux a décroché le bronze au programme aujourd'hui dans le bassin de Saint-Denis. Nouvelle chance de médaille pour Mewen Tomac et Johan Doy sur 100 mètres d'eau. Départ à 19h06. Et puis on retrouvera Léon Marchand qui va s'essayer sur 400 mètres nage libre. Une première pour le Toulousain. Les séries débutent à 9h55. Et puis un mot d'athlétisme avec cette médaille de bronze pour Jimmy Gressier sur 10 000 mètres. Champion du monde de la spécialité. Il signe son meilleur chrono de l'année sur la distance.
0: Thibaut, on en vient à cette histoire incroyable. Le bâton de marche de la première ascension du Mont Blanc a été retrouvé.
3: Et il s'agit d'une branche de sapin vieille de 240 ans, donc bien loin des piolets hyper légers qu'utilisent les grimpeurs aujourd'hui. Cette relique montagnarde exceptionnelle est exposée au musée du Mont Blanc depuis le début du mois. Virginie Garin, vous avez rencontré le guide qui a retrouvé le bâton.
16: Oui, c'est une famille de Chamonix, les Devoissoux, qui a conservé secrètement ce bâton pendant 6 générations dans une grange, jusqu'à ce que l'un de ses membres fasse une confidence au guide Denis Pivot, qui a fini par les convaincre que cet objet était un trésor et qu'il fallait le montrer.
17: Je leur ai dit, c'est pas possible. Quelque chose d'aussi important, c'est très émouvant parce que, en fait, c'est l'ancêtre primordial de tout le matériel d'alpinisme.
16: Ce bâton appartenait à Jacques Balma, le premier à avoir escaladé le Mont Blanc en 1780. Avec un autre chamoniard, le docteur Paccard. Avec cette simple branche de sapin, ils grimpaient, franchissaient les crevasses et se sont aventurés sur le glacier où personne n'osait aller.
17: Les guides avaient peur. Sur le glacier, la nuit, il y avait les monstres qui allaient leur prendre leur vie.
16: À la mort de Jacques Balma, les Devoissoux ont récupéré le bâton et ont eu l'idée de faire faire quand même un certificat pour l'authentifier.
17: J'ai vérifié tous les documents, puisqu'il y avait des noms. Le maire des Ouches de l'époque avait signé de cette attestation.
16: Ce précieux bâton, ancêtre du piolet, est désormais visible au musée de Chamonix.
3: Virginie Garin pour RTL.
0: Histoire extraordinaire. Merci beaucoup Thibaut Hue. 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Le point météo tout à fait complet. C'est avec Anthony Kazmarek. C'est encore lourd et orageux ce matin.
2: Oui, avec déjà des averses et quelques coups de tonnerre sur un axe allant du sud-ouest au nord-est. Des averses, l'a signalé par exemple du côté de la vallée de la Garonne, du massif central, du Berry, de l'Auvergne, du Lyonnais, en remontant jusqu'à la Bourgogne et au sud de l'Alsace. Ailleurs, pour l'instant, c'est plutôt calme avec juste quelques plaques de grisaille sur la Bretagne, la Normandie. Le Nord-Pas-de-Calais, une grisaille qui va très vite se dissiper. Elle sera plus tenace dans le quart sud-ouest, notamment au sud de l'Aquitaine, mais là aussi ça va s'éclaircir au fil des heures. Et puis cet après-midi, les orages vont reprendre de la vigueur. Alors attention, c'est un risque d'orage. Tout le monde n'est pas forcément arrosé. Mais en tout cas, le risque existera sur les deux tiers sud du pays cet après-midi, au sud d'une ligne Nantes Paris, Reims. Alors ce seront des orages d'abord en plaine, entre le Val-de-Loire et le Grand Est, mais ensuite il y en aura aussi en montagne, dans la moitié sud, sur les Pyrénées, le Massif Central, les Alpes et le relief Corse. Et ces orages de la moitié sud pourraient très localement déborder en plaine avec de fortes intensités pluvieuses, mais ces orages épargneront quand même les côtes méditerranéennes.
0: Et Régine confirme vos dires, elle nous signale un gros orage hier soir du côté de Limoges. Anthony, sur les températures, il va faire encore très très chaud dans l'Est.
2: Oui, là où les 28 départements restent en vigilance orange canicule, et ce matin on dépasse parfois les 22 degrés, 27 actuellement à Lyon, 25 à Nice. Cet après-midi certes ça baisse, mais ça reste très chaud dans ces régions de l'Est et du Sud-Est, avec 33 à 36 degrés à l'ombre, 36 à Nîmes, 35 à Lyon, 33 à Dijon et Nancy. Plus à l'ouest ça baisse, ça reste chaud, 31 à Rennes et à Paris, 30 à Bordeaux et Toulouse, 27 à Lille, 24 à Dunkerque.
0: À 18 degrés chez Catherine à Saint-Germain-en-Laye, 19 pour Claudine à Valenciennes. Vous continuez de nous écrire, on lit vos messages. Il est 6h41. L'art de la brocante à la française. Des centaines de vide-greniers ce week-end pour le 15 août. Pierre Coplot a choisi celui de Dieppe ce matin. On rappelle, Pierre, 150 stands, des commerçants et des particuliers. Pierre, vous êtes avec les premiers exposants qui installent leurs étalages.
18: Oui, je suis avec une particulier. Bonjour madame.
19: Bonjour.
18: Votre prénom ?
19: Christine.
18: Christine, vous êtes là depuis 6h, vous êtes arrivée super tôt.
19: Même 5h30.
18: Parce que vous me disiez que ça va être tellement chargé qu'il fallait trouver de la place.
19: Oui, parce qu'après, pour se garer, il faut placer le camion, c'est difficile.
18: Bon, depuis, vous avez quand même bien avancé. Vous avez déjà dressé les tables, les nappes sont déjà là, les chaises de camping. Qu'est-ce qu'il reste à faire, là ?
19: Ah bah là, il y a pour au moins 1h15 d'installation.
18: Vous avez ramené tout votre grenier, en fait. C'est plus un vide-grenier, c'est vous déménager.
19: Tout, on vit de la maison.
18: Il y a quoi exactement ? Qu'est-ce qu'on va trouver chez vous ?
19: Des trucs à ma mère, à ma grand-mère, puis voilà, puis nos choses, parce que bon, on est retraités, donc on a toujours plein de choses à la maison.
18: Il y a de la verrerie, qu'est-ce qu'il y a d'autre ?
19: Oui, beaucoup de verrerie, porcelaine, enfin un petit peu de tout, un petit peu de...
0: Des bibelots.
19: Ouais.
18: Des bibelots, exactement.
19: Des bibelots, c'est vrai.
18: Vous avez l'habitude de faire cette brocante ? C'est la 6e édition ici ?
19: Oui, eh ben, je l'ai fait depuis le début. Ouais, parce que j'aime bien Dieppe, c'est une ville dynamique et tout, et il y a toujours beaucoup de monde, beaucoup de passages. Dieppe est connue quand même, donc et c'est le côté plaisant de la chose, c'est qu'on rencontre plein de gens.
18: C'est les gens, c'est pas les mouettes hein, qui vous attirent.
19: Non, pas du tout. Non, moi, les mouettes, j'ai qu'à regarder mes nappes quelquefois.
18: Bon, vous me faites un prix d'amis sur quelque chose?
19: Ah bah, éventuellement. Hein.
18: Parce que c'est ça, c'est l'art de négocier.
0: On ne peut rien refuser à Pierre Coplot.
19: C'est le plaisir aussi. Hein,
18: bien sûr. Vous voulez. Évidemment. Évidemment, la brocante, il y a des gens à côté, c'est les uns sur les autres. Donc, je vais faire le tour. Voilà, je vais traverser le trottoir, je vais aller voir monsieur. Bonjour, monsieur.
20: Bonjour.
18: Alors, vous, qu'est-ce que vous nous vendez, là, ce matin?
20: Moi, je suis en train d'installer des verres. Et après, les animaux en cristal. Et d'autres, ce que ma femme va me dire d'installer.
0: C'est madame qui commande.
18: Voilà, exactement. Vous êtes situé où, monsieur, qu'on puisse vous trouver exactement?
20: C'est la grande rue, 50 mètres en face de Bouchara. Et 50 mètres, café, tout va bien. Près de la boulangerie aussi.
18: Donc vous êtes vraiment au début de la rue, juste à côté du port. Voilà, donc
0: monsieur est bien placé. Hein.
18: Voilà, on peut. Ouais. Vous êtes très bien placé, vous le savez, ça. Hein.
20: Bah, comme la voisine en face aussi.
18: Exactement. Qu'on ira peut-être voir tout à l'heure, je ne sais pas. Allez, alors on va s'installer tranquillement, voilà. Bon, vous voyez, Antoine, on est en train tranquillement de s'installer ici. Alors, faut que je fasse attention que je marche pas sur n'importe quoi. Mais effectivement, là, c'est en train de tranquillement de s'installer. Il y a les camions qui arrivent, il y a les tonnelles plus loin sur la rue qui sont en train d'être installées. Donc, on va faire un tour dans cette rue pour découvrir ce qu'on peut dénicher comme petites affaires. Mais ouais, en tout cas, ça me paraît bien.
0: Attention aux animaux en cristal, s'il vous plaît, Pierre.
18: Absolument.
0: ne faites pas votre éléphant dans un supermarché de porcelaine. Je réinvente des expressions. Ouais.
18: Merci. Je vous ai donné des idées avec mes expressions.
0: En direct de Dieppe ce matin. Dieppe est connu et Dieppe mérite d'être connu. Voilà ce qu'on dit ce matin sur RTL. Périne, les messages sur la brocante.
21: Marion de Savanès va faire le vide-grenier de sa ville ce dimanche. Elle y va surtout pour chercher des vieux livres et peut-être quelques jouets pour ses enfants. On a aussi un vendeur semi-professionnel qui nous a écrit sur Facebook, Julien de Lyon. Et pour lui, la brocante, c'est avant tout une question de passion, comme vous disiez. Acheter, réparer et revendre, c'est son passe-temps favori. Mais surtout, ça lui permet de rencontrer beaucoup de monde.
0: Merci Périne. Allez, dans un instant, l'archive du jour, la pépite RTL.
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0: Michel Polnareff face aux auditeurs de RTL. C'était la Polnareff rencontre. C'était en 2007. On écoute un passage de cette émission mythique dans quelques secondes.
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0: Il est 6h47, la pièce montée est immense. Il faut mettre 60 bougies. RTL fête ses 60 ans cette année. Et cet été, on écoute des archives mythiques. Comme ce 9 juin 2007, où Michel Polnareff s'installe un matin dans le grand studio de la rue Bayard pour une émission exceptionnelle face aux auditeurs. Le standard est pris d'assaut. La rue est bloquée par les fans. Il fait son retour sur scène à Paris après des décennies d'exil aux États-Unis. Une émission menée par Anthony Martin.
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1: Bonjour Michel Polnareff.
4: Bonjour Anthony.
1: Merci d'avoir répondu à l'invitation d'RTL. Nous sommes ensemble en direct jusqu'à midi et demi. Je crois que ça fait plus de 30 ans que vous n'aviez pas remis les pieds dans un studio de radio.
4: Oui, quelque chose comme ça. Ouais.
1: Première impression.
4: Première impression, c'est tôt. Hein.
1: C'est tôt pour vous, hein, 11h du matin.
4: Un peu, oui.
1: Vous êtes un cas unique, Michel. Jamais dans l'histoire de la chanson, un artiste s'est accordé une pause de 34 ans avant de remonter sur une scène dans son pays natal. Avec le recul, on peut dire quand même que c'était gonflé ce pari hein, de revenir.
4: Disons que je crois que j'étais éloigné en fait que géographiquement en fait parce que je crois que je suis resté musicalement pendant toutes ces années. Je mets beaucoup de temps à faire des disques, non pas que je sois pas doué, mais disons que j'aime bien la perfection, j'aime bien peaufiner les choses. Mes virtuoses autour de moi peuvent s'exprimer, tout le monde peut s'exprimer et le public surtout. C'est un grand échange, c'est une merveille.
1: Regardez devant nous, Michel, sur l'écran, on a un auditeur qui est en ligne et en plus en webcam, donc on le voit, il s'appelle Jean-Michel. Bonjour Jean-Michel.
5: Bonjour.
1: Bonjour Jean-Michel. Voilà, on fait coucou. Ben Michel vous écoute.
5: Bonjour Michel. Je voulais savoir si la sortie d'un DVD de vos clips vidéo serait envisageable.
4: Non seulement c'est envisageable, mais j'ai jamais compris pourquoi ça n'a pas été fait depuis longtemps. Parce que effectivement, je trouve ça tout à fait dommage, parce qu'il y en a, qui sont vraiment sympas.
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1: Je résiste pas à l'envie de vous lire un nouveau message qui vient d'arriver. C'est Marilou77. Bonjour Michel. Conformément à l'affirmation d'il y a quelques années dans tes Polnareff réflexions, es-tu toujours le seul à savoir faire l'amour pendu par les pieds?
4: J'ai arrêté.
1: Voilà, déception pour Marilou77 qui attendait peut-être une autre réponse.
4: Ouais, vraiment.
1: Michel Polnareff est en direct sur RTL, c'est la Polnareff rencontre avec tous les fans. On vous écoute à nouveau chanter, c'était le 14 mars dernier sur la scène de Bercy.

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1: Michel Polnareff, invité exceptionnel de RTL, c'était le 9 juin 2016. C'est une archive, une pépite sélectionnée par Magali Rodrigue et le service documentation de RTL et M6. Bon réveil sur votre radio, il est 6h51.
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1: Comme au cinéma, votre chronique sur les lieux de tournage des grands succès français ce matin. Qu'est-ce qu'on a fait au bon Dieu? Comédie française aux 6 700 000 entrées avec Christian Clavier, Chantal Lobby. Alors en 2014, l'histoire était déjà censée se dérouler à Chinon, commune d'Indre-et-Loire, célèbre pour son vin. Mais le film n'avait pas été tourné sur place. Pour les volets suivants, le maire a réussi à convaincre le réalisateur Philippe de Chauvron d'y poser ses caméras. C'était en 2018 et 2021. Christian Panvert, deux tournages qui ont laissé de bons souvenirs aux habitants.
3: Rien de tel que notre beau pays pour apprécier la douceur de vivre.
4: Tu sens pas cette odeur de bouse, je revis.
5: On est quand même vraiment gâtés ici.
3: Vous n'êtes pas d'accord?
6: Qui ne serait pas d'accord pour apprécier le charme de la ville? Certainement pas Sylvie, la boulangère du fournil du château. Elle garde un excellent souvenir du tournage.
7: Bah, c'était super, ça crée une belle ambiance dans Chinon.
6: Si l'intrigue du premier film se déroule bien à Chinon, peu d'images ont été tournées dans la ville. Le maire, Jean-Luc Dupont.
8: Il y avait une seule image de Chinon, la tour de l'horloge de la forteresse royale. J'ai pris le parti de contacter la production et le réalisateur en me disant « Bon, tout c'est peut-être peine perdue, mais en tout cas, je vais leur dire que je trouve dommage d'avoir tourné un film écrit pour Chinon et pas de l'avoir tourné à Chinon. »
6: Il a convaincu le réalisateur Philippe de Chauvron d'y poser ses caméras en 2018 et 2021 et cette fois de nombreuses scènes sont tournées dans la cité médiévale comme celle où David Benichoux, interprété par Harry Habitant, fait du paddle sur la Vienne et interpelle Claude Verneuil, joué par Christian Clavier.
9: Comment ça, ce soir?
10: Bah vous venez faire Shabbat à la maison?
9: Bon, on l'a fait vendredi dernier.
10: Ah mais c'est tous les vendredis.
8: Et c'était une scène plutôt sympa et qui était bien parce qu'en fin de compte, elle est en plein cœur de la cité et le public pouvait être présent. Elle était dans l'écrin naturel qui est la Vienne et donc il y avait des quais sur toute la longueur qui permettaient de voir à la fois la production, le réalisateur. Il y avait une vie, une interaction, donc les gens les attendaient sur le bord pour un petit autographe et ça a permis aux gens de pouvoir les rencontrer et d'en profiter.
1: Et j'imagine, Christian, qu'il y a eu aussi des scènes tournées dans d'autres sites de la ville.
6: Absolument, des scènes savoureuses comme celle du vernissage de l'exposition d'une des filles du couple Verneuil, Loralie Delallée. Était présente lors du tournage au musée Carrois, situé au cœur de la ville. Elle se souvient bien des œuvres exposées.
11: Des toiles très originales parce qu'elles étaient très grandes. On peut dire que c'est des toiles monumentales et elles représentaient plutôt des scènes de boucherie. Des cochons pendus, des choses comme ça, des traces de sang, donc un aspect très sanguinolent.
12: Et des visiteurs pour le moins surpris.
11: On voyait bien dans la scène qu'il y avait un certain malaise.
6: Un vrai malaise, effectivement, surtout lorsqu'un petit chien se soulage sur une des toiles. Le maire de Chine, non, Jean-Luc Dupont.
8: Il y avait le dresseur qui faisait en fin de compte lever la patte au chien sur commande. Alors même s'il urinait pas, parce qu'en fin de compte on voyait le chien lever la patte et puis il y a quelqu'un avec une petite poire qui faisait le jet sur la toile. Mais c'était assez sympa de voir cette scène qui a été tournée et retournée avec le chien qui sur commande s'approchait de la toile, levait la patte, restait en pause pour la prise et puis hop, qui repartait pour les besoins du tournage. C'était vraiment sympa.
6: Encore une fois, les parents Verneuil sont dépités. Ils se demandent ce qu'ils ont bien pu rater dans l'éducation de leur fille pour qu'elle peigne de telles horreurs.
13: Qu'est-ce qu'on a fait au bon Dieu, Claude?
14: Je sais pas.
6: Malheureusement ou heureusement, ces œuvres ne sont plus au musée Carrois. En revanche, on peut admirer un original d'Eugène Delacroix. Il représente le portrait d'une des figures de Chinon, François Rabelais.
1: Merci Christian Panvert. Et en effet, Jean-Sébastien, François Rabelais, c'est la figure locale de Chinon.
15: Ah bah, on lui rend hommage à peu près partout. On lui rend hommage d'abord dans les caves pinctes, siège des entonneurs rablaisiens. Confrérie vineuse dont j'ai l'honneur d'être officier.
1: Oh, rien que ça.
15: Il faut se rendre également.
1: Monsieur.
15: Ah bah vite. Il faut se rendre également à la Devinière. La Devinière, c'est la maison où il est né, François Rabelais. Il y a passé sa jeunesse et c'est le point de rencontre entre la réalité et l'imaginaire si fertile de cet écrivain, de cette maison. Il se servit du paysage pour composer le décor de la guerre Picrocoline de Gargantua. Et puis vous avez également l'adorable village de Lernay qui est le fief de Picrocole autour de Chinon. C'est vraiment tout l'univers de Gargantua, de Pantagruel qu'on retrouve.
1: Et au Chinon, vous nous emmenez aussi au Picroboule. Mais qu'est-ce que c'est que ça?
15: C'est le siège de la boule de fort. Faut pas plaisanter avec la boule de fort. Il y a deux sujets avec lesquels on plaisante pas à Chinon, c'est le vin et la boule de fort.
0: D'accord, très bien.
15: Voilà. La boule de fort, c'est un jeu typiquement nigérien qui se pratique sur un terrain en forme de coque de bateau renversée. Ouais. Coque de bateau. Les bords sont incurvés. On joue en chaussons. Ça va vous plaire. Et on joue avec des boules convexes. C'est extrêmement compliqué. C'est très technique. Mais il faut quand même savoir qu'il y a plus de licenciés dans les clubs de boule de fort en Touraine que dans les clubs de football.
0: Ah oui, quand même. Oh. Ouais, d'accord. La boule de fort, ouais. Tradition.
15: Je m'y suis essayé. Je peux vous dire que c'est pas simple.
0: Pas évident, évident. Merci beaucoup, Jean-Sébastien Petit-Devanche, pour la découverte. Il est 6h56. Julien Clerc sur RTL, le chanteur qui se souvient du jour précis où sa vie a basculé. C'est notre chronique estivale. Julien Clerc se souvient du jour où, adolescent, il a décidé d'arrêter de jouer les morceaux des autres au piano pour créer ses propres mélodies. Il se confie à Marie Jiquel.
14: Le jour où tout a basculé, je crois, c'est une séance à la maison. Ma belle-mère, elle était pianiste amateur. Ouais. Et puis après, elle est passée au clavecin sur la fin de sa vie. Et elle disait tout le temps, cesse de taper sur ce piano. Donc j'attendais l'après-midi où ils étaient pas tous trop là à la maison. Et là, il y a eu une période, en fait, où j'essayais de reproduire ce que j'aimais. Donc je me mettais au piano.
16: Et vous aimiez quoi à l'époque?
14: Ben, j'aimais des musiques compliquées, des fois. Et que j'étais évidemment incapable de retranscrire. Moi, j'aimais beaucoup le jazz. J'en avais pas les clés du tout. Mais j'aimais aussi la chanson, j'aimais Bob Dylan, j'aimais les Beatles. Donc, quand c'était Dylan, à l'oreille, j'y arrivais. Quand c'était Beatles, déjà, un morceau sur deux, c'était pas évident. Le jazz, pas du tout. Et je pense que par frustration, un jour, de ne pas arriver à reproduire ce que j'aimais, je pense que j'ai dû inventer un truc, moi. Et puis après, pour être sûr de moi, j'ai attendu longtemps. Parce qu'on n'était pas dans le milieu artistique. Il n'y avait pas d'artistes, enfin, il n'y avait pas de chanteurs, pas de musiciens. Quand j'en ai eu quelques-unes, comme ça, il y a quelque chose dans ma tête qui m'a dit, peut-être que tu pourrais en vivre, en fait, puisque tu as l'air de trouver, là. Après, il m'a fallu trouver un parolier. Donc là, j'étais en fac d'anglais, là. Et je suis allé dans un bistrot qui existe toujours, hein, qui s'appelle l'Écritoire, qui est sur la place de la Sorbonne. Et je connaissais personne dans ce métier, donc comment je pouvais faire? Et un jour, j'ai dit, est-ce qu'il n'y a pas quelqu'un ici, à l'heure où il y avait le plus de monde, là, on se connaissait tous, hein, est-ce qu'il n'y a pas quelqu'un qui écrit des paroles de chansons?
16: Et j'ai entendu
14: une voix derrière moi qui a dit, si, moi. Alors, c'était Ronagil, quelle chance.

0: La voix et la mélodie de Julien Clerc, c'était dans le grand studio RTL de l'ami Éric Jean-Jean. Julien Clerc, qui sera sur scène le 27 août à Bordeaux. Il fait partie de ces artistes qui se mobilisent pour les sinistrés des incendies de l'été. Un concert avec également Pascal Obispo, Zazie ou encore Gims. Soirée retransmise sur RTL et M6. Vous pouvez donner sur le site de la Fondation de France, fondationdefrance.org. Anthony Kaczmarek, une toute petite tendance météo.
1: Alors, qu'est-ce qu'il faut retenir? Que ce sera lourd et orageux aujourd'hui sur les deux tiers sud du pays, au sud d'une ligne Nantes-Paris-Reims. Un risque d'averse, voire d'orage. Et puis, les températures baissent, notamment sur une bonne moitié ouest. Ça va rester encore caniculaire dans 28 départements de l'Est et près de la Méditerranée, où là, vous aurez encore 32 à 36 degrés.
0: Météo complète après le journal. Nous sommes le dimanche 16 août. Il est 7h.
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0: Le journal de 7h est présenté par Brieux Bochet. Bonjour Brieux.
3: Bonjour Antoine, bonjour à tous.
0: Et à la une ce matin, les Landes toujours confrontées aux flammes ce matin.
3: Elles ne progressent pas, mais le feu n'est toujours pas fixé alors que la Belgique fait face à l'un des pires feux de son histoire. Près de 2700 hectares sont déjà brûlés. Dans ce journal également, une enquête ouverte en Isère après la diffusion sur les réseaux d'une vidéo contenant des propos antisémites. Les vacances studieuses d'Emmanuel Macron avant une rentrée bien chargée. Puis les sports et le triomphe d'une jeune prodige française au championnat d'Europe de gymnastique.
0: Dans les Landes, une troisième nuit sur le front pour les pompiers. Le feu ne progresse plus.
3: Oui, près de 1600 hectares sont maintenant partis en fumée. Bonjour Léna Ménager.
4: Bonjour Brieux.
3: L'avancée des flammes semble donc maîtrisée pour l'instant, mais le feu est-il pour autant proche d'être fixé?
4: Il n'est toujours pas fixé. D'ailleurs, il n'est pas en voie de lettre alerte les pompiers. Les pompiers qui doivent faire face à d'importantes sautes de feu. C'est-à-dire que les flammes bondissent parfois de 1000 mètres d'un endroit à l'autre. C'est comme ça que l'incendie s'est propagé, poussé par d'importantes bourrasques de vent. Alors aujourd'hui à Luglon, son point de départ, les fumées sont tout de même moins denses, moins épaisses. Les températures sont aussi moins élevées. La tâche des pompiers sera donc un peu plus facile. 650 personnes sont toujours évacuées, mais aucune habitation n'a pour le moment été touchée. Dans les Ardennes, c'est plus difficile. 100 hectares brûlés hier. Le feu pourrait bien doubler sa superficie ce matin. Les pentes de la forêt ardennoise sont escarpées. C'est très difficile pour les engins au sol de se frayer un chemin. Et donc, ça donne du fil à retordre aux soldats du feu.
3: Elena, si on jette maintenant un œil en Europe, nos voisins sont-ils eux aussi en difficulté?
4: Oui, la Belgique fait tout simplement face au pire incendie de son histoire. Un brasier ravage la réserve des Fagnes, proche de l'Allemagne. 80 hectares brûlés vendredi soir, puis 850 samedi matin, 2000 hier soir. Alors certes, c'est moins impressionnant que ce qu'a pu connaître la France ou l'Espagne ces dernières semaines, mais on est dans un pays qui jusque-là n'a jamais eu l'habitude de ces incendies l'été. En Espagne, les pompiers n'en finissent plus. 16 000 hectares dans le nord-est du pays, 10 000 hectares ravagés au total en Croatie. La Croatie qui compte 3900 incendies en l'espace d'un été. Un été qui n'est toujours pas fini.
3: Merci beaucoup Léna Ménager. À retenir aussi la canicule qui régresse en France. Il n'y a plus que 28 départements en vigilance orange ce matin.
0: On en vient à présent à cette enquête ouverte en Isère à la suite d'une vidéo présentée comme antisémite.
3: Une enquête pour provocation à la haine ou à la violence en raison de l'origine de la religion, a annoncé hier le ministre de l'Intérieur Laurent Nunez. Une vidéo largement relayée, postée vendredi sur le compte X d'un dénommé jugé coupable qui dit lutter contre la haine en ligne. La scène se passe dans une buvette de la station des Deux Alpes, Gabriel Laprade.
5: Effectivement, la vidéo débute directement sur cette phrase.
6: Merci. C'est qui, on est trop nombreux, madame?
7: La communauté juive est trop nombreuse.
6: Et alors?
7: C'est qu'à un moment donné, ça excède les gens.
5: On y voit la femme filmée de face, t-shirt vert sur le dos, accoudée sur le rebord de son petit stand en bois. Entendue par les gendarmes, elle affirme que par trop nombreux, elle veut parler des clients issus de la communauté juive qui, selon elle, occupent depuis plusieurs jours sa terrasse sans consommer pour la plupart. C'est ainsi qu'elle se défend. Quelques secondes plus tard, sur la vidéo, une autre femme en robe blanche intervient et prend la défense de la patronne de la buvette.
8: C'est son commerce. Bah, c'est ce qu'elle veut, c'est ses chaises et ses tables.
6: Non, elle fait pas ce qu'elle veut, madame, il y a des lois. De dire qu'on est trop ici, qu'on excède parce qu'on est des juifs.
5: Et c'est maintenant au parquet de Grenoble de décider des suites à donner après l'audition d'autres témoins.
3: Les précisions de Gabrielle Lapradre, la ministre déléguée à la lutte contre les discriminations. Aurore Berger déclare, elle, qu'aucun acte antisémite ne saurait être toléré.
0: Près de Lyon, c'est un adolescent de 16 ans qui est entre la vie et la mort ce matin.
3: Il a grièvement été blessé par balle dans la nuit de vendredi à samedi. Son pronostic vital est engagé. La victime est connue des services de police. La fusillade a eu lieu vers 1h du matin sur la voie publique à Villeurbanne, plus exactement Raphaël Vantard, dans le quartier Grand Clément, connu pour son trafic de drogue.
5: Oui, c'est la deuxième fois en cinq jours que ce quartier du Grand Clément de Villeurbanne est le théâtre d'échanges de tirs. À chaque fois, le procédé de commando avec tireurs embarqués fait clairement penser à une guerre de territoire sur fond de trafic de drogue. Il y a quelques jours, deux tireurs ouvrent le feu sur un point de deal depuis une voiture avec une arme de précision. Vendredi soir, c'est un

0: ramener le calme dans ce quartier de Villeurbanne.
1: Raphaël Vantard, et une enquête a été ouverte pour tentative de meurtre en bande organisée, transport et détention d'armes et association de malfaiteurs.
2: À 7h05, la politique est un dernier été studieux pour Emmanuel Macron.
1: Et comme chaque année, le chef de l'État le passe avec son épouse au fort de Brégançon, qui a vu passer tous les présidents près de Bormes-les-Mimosas. Emmanuel Macron, donc un chef d'État au travail, même en congé, avant une rentrée qui s'annonce très mouvementée, Rachel Duceppe.
3: Oui, des vacances studieuses, c'est la formule habituelle donnée par ses équipes. Cet été, l'expression a une résonance particulière. Dernières vacances d'Emmanuel Macron dans les hauteurs de Bormes-les-Mimosas. Elles annoncent aussi sa dernière rentrée dans le costume de président. Rentrée qui s'annonce musclée. Campagne présidentielle, budget explosif à boucler. Le tout dans un agenda parlementaire surchargé et avec des premiers appels à la grève lancés. Le fort est conçu pour que le président puisse y résider et présidé pendant quelques semaines. Il devient l'Élysée sur mer, aime l'appeler les communicants du château, du travail, mais le président continue de faire du jet ski en mer, comme les étés précédents, accusé par Olivier Faure ou Marine Tondelier de s'amuser pendant que la France brûle. À la suite des incendies, Emmanuel Macron a ajusté son programme. Il va rencontrer demain soir des maires de communes sinistrées par les incendies du Var et les pompiers mobilisés. Un changement dans le protocole de la traditionnelle commémoration de la libération de Bormes-les-Mimosas. Il tient à y assister tous les ans.
1: Rachel Duceppe du service politique de RTL.
2: À l'étranger, la Russie visée par une attaque massive de drones ukrainiens cette nuit.
1: 600 drones ont été identifiés dans cette attaque d'une rare ampleur. Près de 200 ont été abattus. Il y a au moins 3 blessés selon Moscou. La Russie qui, de son côté, a ciblé Kiev. Des explosions ont retenti cette nuit dans la capitale ukrainienne après une énième alerte d'attaque aux missiles balistiques. Et puis en Roumanie, un drone a également été abattu par un avion de combat espagnol près des frontières avec l'Ukraine. Et la Moldavie. On ne connaît pas encore l'origine de l'appareil.
2: Les sports et une belle moisson pour les Bleus de la natation.
1: Léon Marchand a de nouveau impressionné hier soir en remportant son premier titre européen sur le 200 mètres papillon. L'or aussi pour Marie-Ambre Mollus sur le 100 mètres d'eau. Pauline Maillet s'empare du bronze. Des espoirs de médailles également aujourd'hui avec Johan Endoy-Brouard et Mewen Tomac sur le 100 mètres d'eau. On suivra également Léon Marchand qui va essayer pour la première fois le 400 mètres nage libre.
2: Bien sûr qu'on suivra Léon Marchand. Et puis, c'est une performance exceptionnelle qu'a réalisée la jeune Française Elena Kola aux Euros de gymnastique à Zagreb.
1: Oui, après avoir empoché le bronze jeudi sur le concours général individuel, elle a été sacrée hier championne d'Europe sur la poutre avant de remporter dans la foulée la médaille d'argent au sol. Et tout cela à seulement 16 ans, Léa Quigno.
4: 16 ans, oui, mais déjà tout d'une grande. Le sourire timide, les yeux qui pétillent, Elena Kola savoure.
5: Je loupe la finale où on m'attendait le plus, les bas. Donc je me suis dit, voilà, j'ai rien à perdre. Je peux que gagner de l'expérience et que gagner du travail.
4: Et le travail paye. Après le bronze sur le concours général, la Française a décroché sa première médaille d'or chez les seniors. Elle a surpassé l'Italienne Manila Esposito, championne d'Europe 2024, mais aussi la Russe Angelina Melnikova, de 10 ans son aînée.
5: J'étais minimum 3e, donc déjà c'était énorme. Et là, de voir que je suis première en senior en plus, j'étais super contente.
4: Sacrée championne de France, en juin dernier, Elena Kola incarne la relève de la gymnastique française. Elle devient d'ailleurs la deuxième tricolore de l'histoire à être titrée à la poutre, derrière Mélanie de Jesus dos Santos, sacrée en 2021. Et pour couronner le tout, la Tour Angèle a complété sa collection sur le programme au sol avec l'argent. 3 médailles donc pour ses premiers championnats d'Europe.
5: Je réalise pas vraiment, surtout à la poutre. Quand j'ai vu la note, c'était incroyable.
4: Le monde va désormais devoir s'habituer à son visage sur les podiums.
1: Léa Quigno et Elena Kola est en lice pour une 4e médaille dans ces championnats d'Europe. Elle est engagée aujourd'hui sur le concours par équipe. Et puis en football, le Paris Saint-Germain peut déjà empocher son 2e trophée de la saison ce soir. Le trophée des champions face au Racing Club de Lens. Les Parisiens arrivent favoris après leur victoire en Supercoupe d'Europe mercredi face à Aston Villa. Paris qui a officialisé 2 nouvelles recrues hier. Le buteur de la finale de la Coupe du Monde, Ferran Torres, et l'ailier Mika Gotts en provenance de l'Ajax Amsterdam.
2: Merci beaucoup Brieux-Baucher. Je précise, c'est 20h45, le coup d'envoi de ce Lance PSG. 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Les courses, on innove. C'est Nolan, assistant de la régie, qui vous donne les pronostics RTL. On vous écoute, Nolan.
6: Le quartier, c'est à Deauville. Départ à 15h15. Alexandre de Koopman vous conseille de jouer le 11, le 8, le 3, le 6, le 14, le 16 et le 15. L'outsider de RTL, c'est le 3, Val d'Orcia.
2: Oh, tonnerre d'applaudissements pour Nolan, quand même. Bravo.
6: Merci.
2: Première antenne pour Nolan, assistant à la régie et qui vous donne donc les courses, les pronostics.

0: Petit cartel d'Alexandre
1: on fait
0: de
1: des
0: Koopman.
1: Castings ou quoi là
0: c'est le pilote de l'émission. Le temps de ce dimanche, c'est avec vous Anthony Kaczmarek et déjà des averses.
2: Oui, des averses sur la vallée de la Garonne, le massif central, le centre Val de Loire, la Bourgogne-Franche-Comté, le sud de la Lorraine et l'Alsace. Donc c'est sur cette diagonale sud-ouest-nord-est que ce matin le temps est déjà perturbé avec beaucoup de nuages d'ailleurs. Ailleurs c'est plus calme. On a quelques plaques de grisaille aussi, un peu d'humidité qui se plaque vers le sol. Là, sur la Bretagne, la Normandie, le Nord-Pas-de-Calais. Même chose vers le Languedoc, ça va très vite se dissiper au fil des heures. Et puis cet après-midi, à nouveau une activité orageuse, alors qui ne concernera pas tout le monde, hein. Vous passerez peut-être à côté, mais en tout cas le risque d'orage va exister sur les deux tiers sud du pays, au sud d'une ligne Nantes-Paris-Reims. Orage surtout en montagne qui pourrait déborder en plaine. Et puis ces orages seront parfois très pluvieux, attention, entre la vallée de la Loire et le Grand Est en fin d'après-midi, avec un petit vent qui souffle près des côtes de la Manche, un vent de nord-ouest et une tramontane aussi vers le Roussillon à 40 km à l'heure en rafale.
0: Et les températures sont en baisse.
2: Ça y est, ça baisse effectivement. La canicule s'est terminée pour une bonne moitié ouest du pays, mais elle se poursuit encore dans 28 départements de l'Est, de l'Alsace à la Corse, en passant par la vallée du Rhône et la Provence. Cet après-midi, vous aurez encore 36 degrés à Nîmes et à Montélimar. Température prévue à l'ombre, 34 à Grenoble et à Marseille, 33 à Ajaccio et Dijon, 31 pour Rennes et Reims, 30 à Bordeaux et Toulouse. Donc de fortes chaleurs encore hein, quand même à l'ouest, mais ce n'est plus caniculaire. 28 à Caen, 27 à Lille, 25 à Cherbourg.
0: Et 21 degrés pour Marlène en région parisienne. Même chose pour François à Matincourt. Merci Anthony Kaczmarek. Prochain point météo dans une demi-heure.
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0: Il est 7h12, allez, on file en Seine-Maritime précisément à la brocante de Dieppe, 150 exposants, 30 000 personnes espérées aujourd'hui. Pierre, certains exposants ont déjà installé les objets en vente pour les commerçants, c'est l'occasion d'écouler les invendus de l'été. Pierre Coplot.
4: Absolument, et là je me trouve avec les commerçants qui sont en train de faire une petite réunion débriefing pour savoir comment va se passer la journée. Je suis avec Michel, bonjour Michel.
5: Bonjour.
4: Dis Mimi, hein, c'est comme ça qu'on vous appelle ici.
5: Tout à fait.
4: Vous vendez quel genre de produits, vous, aujourd'hui?
5: Alors moi, je suis dans le prêt-à-porter et dans les petites chaussures enfants.
4: C'est l'occasion, Antoine le disait, de se rattraper après une période estivale marquée par la canicule, donc forcément qui a affecté les soldes d'été, de se rattraper avec des brocantes de ce style?
5: Oui, tout à fait. La brocante, elle a toujours lieu cette année à la même époque. On en a une en juin et une en août. Et en fait, ça nous permet aussi de vider les stocks des années précédentes.
4: Vous allez rencontrer plein de monde aujourd'hui, 30 000 personnes attendues. Il va y avoir du passage devant votre boutique. C'est quoi l'enjeu? C'est de faire une belle vitrine, d'avoir le sourire toute la journée pour attiser un peu du monde?
5: Alors les vitrines, non, parce que les gens, ils n'ont pas le temps de les regarder puisqu'on est devant avec des tables. C'est surtout l'amabilité et puis passer une superbe journée. Et puis quand les tiroirs caisses sont un peu pleins le soir, je vous dis pas, on est super contents. Hein.
4: Ça j'imagine. Votre intérêt à vous aussi, c'est de jouer sur les prix. Est-ce qu'il y a un prix brocante aujourd'hui?
5: Oui, tout à fait. On fait des petits prix, en fait. Parce que ce que les gens recherchent, en fait, en venant aux brocantes, ou braderies, hein, on appelle l'un ou l'autre, c'est d'avoir des petits prix, en fait. Donc, on va mettre des prix ronds et des petits prix dans les pulls, les chemises, tout ce qui nous reste des années précédentes. Et un petit peu aussi de l'été 2026, parce que là, ça se termine et on rentre la nouvelle collection automne-hiver. Donc, il faut y aller, quoi.
4: Bon, il y a des fins négociateurs, hein, vous le savez, vous allez être mis à rude épreuve. J'en suis un de temps en temps. Oui, je suis obligé de le dire, Antoine. C'est un aveu que je vous fais. Qu'est-ce qu'on leur dit à ces négociateurs? On lâche pas la négociation, on leur tord pas le bras. Qu'est-ce qu'on fait?
5: On ne fait rien. On les reçoit avec le sourire surtout. Donc non, il n'y a pas de souci. On trouve toujours une solution. De toute façon, je vais vous dire un truc. Quand l'article vous plaît, qu'il soit à 10 euros ou à 20 euros, vous allez l'acheter de toute façon, si c'est un réel coup de cœur.
4: Voilà, et donc le coup de cœur, il peut intervenir à n'importe quel moment de la journée. Et surtout, c'est vous qui jouez une grande part dans ce coup de cœur, j'imagine. C'est vous qui enveloppez, c'est vous le packaging, si vous voulez, de l'objet en question.
5: Tout à fait, tout à fait. Parce qu'en fait, notre rôle, alors il n'est pas là que pour vendre, en fait. Hein. Il est là aussi pour conseiller. Et en fait, c'est vachement important. Les gens attendent un conseil. Moi, ça m'est déjà arrivé de voir une dame avec une robe qui lui allait pas du tout. Je lui dis, excusez-moi, je peux pas vous la vendre. Elle vous va pas.
4: Vous avez la manière de faire. Voilà, vous connaissez un peu comment ça va se passer pour les commerçants ici aujourd'hui sur Dieppe, Antoine.
0: Et ne soyez pas trop pince, trop pingre, Pierre Coplot.
4: Je vais essayer, mais on a tous des défauts. Hein, vous
0: lâchez quelques euros. Merci beaucoup, Pierre Coplot, en direct de Dieppe ce matin en Seine-Marne. Seine-Maritime. Perrine, les messages des auditeurs sur la brocante.
1: On a Elodie de Rennes qui, elle, chine surtout pour éviter d'acheter du neuf. Sa table, ses chaises et plusieurs de ses meubles viennent de brocante. Dernière trouvaille, une vieille desserte en formica qu'elle a restaurée. Elle trouve ça plus écologique et beaucoup plus personnel. Thomas de Lille, lui, fait la braderie de Lille tous les ans. Et ce qui l'amuse le plus, c'est le côté chasse au trésor. L'année dernière, il a trouvé un vieux projecteur Super 8 pour seulement quelques euros.
0: Et la braderie de Lille, c'est toujours à vivre sur RTL. On y sera encore cette année dans quelques semaines. J'ai pas la date exacte.
1: C'est en septembre.
6: C'est généralement le premier week-end.
0: Voilà, c'est ça. Bon, on cherche la date et on vous dit.
6: L'investigation là-dessus.
0: Merci beaucoup, Perrine. On vous parle de la brocante ce matin en direct de Dieppe. Dans un instant, on va un tout petit peu plus loin. Direction l'Ouzbékistan pour votre chronique Destination Vacances. À tout de suite.
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3: 7h18 sur RTL, on se posait la question juste avant la pause, la date cette année de la braderie de Lille, la réponse, Jean-Sébastien.
4: C'est ce que je vous disais, le premier week-end de septembre, 5 et 6 donc.
3: 5 et 6, notez bien la date, on continue de parler vacances, on vous fait découvrir une destination, une façon de voyager, alors le voyage ce sont des rencontres, et quoi de mieux que de dormir chez l'habitant pour forcer le destin, Léna Ménager, vous avez échangé avec quelqu'un qui ne voyage jamais à l'hôtel.
5: Oui, il y a une vingtaine d'années, Laurent Besson part au Maroc avec un ami étudiant, et une tente qui ne servira finalement jamais. Oui, parce que chaque soir, des habitants leur ouvrent leurs portes. Depuis, Laurent est devenu directeur d'une agence de voyage avec toujours cette même idée, dormir chez l'habitant. Et cet été, il vous emmène en Ouzbékistan.
6: C'est un petit village de montagne qui a 1900 mètres d'altitude. Il s'appelle Sarchasma, un nom un peu dur à prononcer, mais près de la frontière avec le Tadjikistan. Donc dans des montagnes autour, il y a des sommets à entre 3 et 4 000 mètres d'altitude, dans le massif du Pamir-Alaï. Une belle région de montagne et c'est vraiment un endroit très très très beau avec des villages, avec une belle architecture en terre traditionnelle.
5: Alors on part avec un de vos guides qui est justement originaire de ce village, mais c'est quoi l'intérêt d'aller dormir chez l'habitant? Parce que finalement, on pourrait le découvrir de plein d'autres manières, ce village.
6: Il y a plusieurs choses. Déjà, souvent, en Ouzbékistan, les gens ils vont pour les villes de la route de la soie. C'est bien, mais on voit le côté urbain. Là, ça permet aussi de sortir de ce côté urbain, d'aller dans les campagnes, dans les montagnes, de découvrir un autre pays, en fait. Hein. La vie à Tashkent ou la vie à Sarchasma, elle est complètement différente. Donc, ça permet d'avoir un autre aspect du pays. Puis, ça permet aussi pour eux, il y a des retombées économiques, puisque à travers l'hébergement chez l'habitant, ça génère des revenus.
5: Et c'est ils sont rémunérés quand ils accueillent, évidemment.
6: Bien sûr, oui. Nous, on est dans une démarche de tourisme équitable et solidaire, donc on s'engage sur une juste rémunération des gens, notamment les familles qui nous accueillent, et donc ça leur permet d'avoir un complément de revenus. C'est essentiellement une région agricole, les gens vivent de l'agriculture, mais c'est une petite agriculture de montagne, vivrière, et c'est un complément de revenus qui n'est pas négligeable.
5: C'est vrai que maintenant, quand on voyage, on a pris l'habitude de regarder les photos de l'hôtel très à l'avance. Là, j'imagine qu'il y a une part de surprise, forcément, mais ça ressemble à quoi? Où est-ce qu'on dîne? Où est-ce qu'on dort?
6: On est accueilli dans une famille, dans la maison d'une famille, dans une maison traditionnelle. C'est des salons, on mange sur des tapis, hein, autour d'une table basse. Ensuite, quand on a mangé, on va replier les tables. Puis on va installer des tapis pour dormir. Donc on va vraiment vivre à l'Ouzbék. On va découvrir la gastronomie locale, notamment dans ce village-là. Il y a un plat, une sorte de pâte vraiment spécifique à cette région-là. Donc on découvre aussi, on prépare le repas avec les femmes de la famille aussi. Donc il y a tout cet aspect-là. Ça permet d'avoir vraiment une découverte assez riche de cette région.
5: Alors pour partir avec son agence Vision du Monde, il faut compter autour de 2 900 € pour une itinérance de 15 jours. Mais peu importe la destination, vous pouvez toujours choisir de partir par vous-même et de vous laisser porter par le hasard des rencontres. C'est aussi ça, la magie des voyages.
3: Merci Léna Ménager. Jean-Sébastien Petit-Demange, oui. Ce périple en Ouzbékistan, ça vous émerveille?
4: Alors, c'est une des plus grandes découvertes de ma vie. L'Ouzbékistan possède un patrimoine totalement hors du commun, venant de plusieurs empires, celui d'Alexandre le Grand, celui des Tsars, de Gengis Khan et de Tamerlan. L'Ouzbékistan actuel, c'est le fruit d'une mosaïque de peuples, de langages, de traditions, de croyances et d'incroyances. Tout cela venu du fond des âges.
3: La capitale, c'est Tashkent.
4: Absolument. Une capitale totalement étonnante, quasi enclavée, entre le Kazakhstan, le Kirghizistan et le Tadjikistan. Une ville de 3 millions d'habitants, mais une ville très moderne qui a conservé clairement une allure soviétique émaillée d'espaces verts. Par exemple, la tour de la télévision est un des derniers monstres soviétiques, un tripode qui se dresse au nord du centre-ville et qui fait 375 mètres de haut. On le voit de partout, c'est monstrueux.
3: Oh non, c'est fantastique quand même.
4: La vieille ville, elle commence à côté du bazar Tsarsou. C'est Le plus célèbre marché d'alimentation de Tachkent, coiffé d'un immense dôme vert. Il y a des mosquées, il y a des vieilles médersas qui jalonnent un dédale étroit de rues en terre, bordées de basses maisons en adobe. L'adobe, c'est ces briques d'argile et de paille. Et derrière, les murs se cachent de paisibles cours verdoyantes et fraîches. Mais comme d'habitude, l'essentiel est ailleurs, à 300 km au sud-ouest, et c'est Samarcande.
3: Et rien que le nom de cette ville fait rêver.
4: C'est une cité légendaire qui regorge de chefs-d'œuvre architecturaux, témoignant de la grandeur passée de cette ville. Chaque monument raconte un épisode de l'histoire écrite par des influences persanes, mongoles et turques. Les fabuleux monuments de Tamerlan, comme la mosquée Bibi Kanim, une des plus grandes et des plus ambitieuses du monde islamique de l'époque. Tamerlan est inhumé dans le mausolée Gur-e-Amir, monument à l'architecture impressionnante, reconnaissable à sa coupole carrelée bleu-azur. Le bazar bigarré et le long passé mouvementé de Samarcande diffusent une ambiance totalement magique. La place du Régistan offre trois majestueuses médersas avec des façades couvertes de majoliques, de mosaïques, composant des motifs ultra complexes. C'est le joyau de la ville. C'est un des sites les plus fabuleux d'Asie centrale. Je pourrais continuer comme ça longtemps, tant Samarcande regorge de somptuosité. Il y a quand même un dernier mausolée à raconter. Celui du prophète Daniel, unique site au monde, vénéré par les musulmans, les chrétiens et les juifs, avec vénération, véritablement. Selon la légende, ce tombeau, rapporté par Tamerlan, d'une longueur surprenante de 18 mètres, continuerait de s'allonger depuis.
3: Merci Jean-Sébastien, petit deux manches pour la balade en Ouzbékistan. Quand vous racontez, ça fait toujours rêver, c'est dingue ça. Il est 7h24. Et à suivre dans le journal de 7h30, le point sur l'incendie dans les Landes. Le feu ne progresse plus, mais il n'est pas fixé, loin de là. 500 pompiers toujours à pied d'œuvre. Cette information RTL, Patrick Bruel sera fixé dans un mois sur l'allègement de son contrôle judiciaire. Il a déjà pu récupérer son passeport et voyager. Lui qui, on le rappelle, est mis en examen pour viol et agression sexuelle. Le chanteur conteste les accusations. Et puis tous les sports, de l'or en natation et en gymnastique, des médailles en athlétisme. Un week-end faste pour le sport français. Vous le savez, cet été, on tend notre micro RTL à une association soutenue par la Fondation de France. C'est le coup de pouce RTL ce matin. Révèle, une asso qui accompagne les jeunes filles issues de milieux populaires. L'idée, c'est de leur permettre de se construire un avenir professionnel, un véritable parcours. J'ai rencontré la fondatrice de Révèle dans les locaux parisiens de l'association.
7: Je suis Atina Marmora, fondatrice et directrice générale de l'association Révèle.
8: Et alors, comment, pourquoi vous vous êtes engagée dans ce parcours associatif? Pourquoi vous avez créé Révèle?
7: J'ai créé Révèle à un moment où j'étais formatrice et j'intervenais à ce titre dans les lycées sur les questions d'orientation et d'insertion professionnelle. Et en questionnant les filles en classe, je leur demandais, qu'est-ce que vous avez envie de faire plus tard? À l'époque, j'avais le droit au top 3 des métiers, à savoir secrétaire, assistante de direction, puéricultrice, et j'en avais aucune qui rêvait d'être architecte ou qui rêvait d'être chef de projet ou journaliste. Et en creusant le sujet, je me suis rendu compte que ces jeunes filles faisaient des choix de métier qui étaient présents dans leur environnement social et familial, et qu'aucune ne pouvait rêver d'être architecte si autour d'elle il n'y avait aucune femme architecte. Et c'est pour ça que chez Révèle, on dit notre baseline, c'est l'égalité des chances. Ça passe d'abord par l'égalité des rêves. Et s'associe à ça d'autres problématiques spécifiques au fait d'être une jeune femme, une adolescente, donc telles que des préjugés, un manque de confiance en soi, des phénomènes d'autocensure. Et c'est là où je me suis dit, qu'est-ce qui existe en France sur la question de l'orientation? Est-ce que la prise en compte du genre, est-ce que le genre est pris en compte dans l'accompagnement au choix d'orientation? Et là, j'ai vu qu'il y avait quelque chose à faire. Et je me suis dit, je vais créer un programme pour des filles, donc des filles plutôt de milieux modestes, donc qui cumulent les déterminismes à la fois social, territoire, genre, et je vais les accompagner à travailler leur confiance en soi, leur ouverture des champs des possibles, favoriser le passage à l'action dans le cadre de leur projet professionnel.
8: Concrètement, comment vous accompagnez ces jeunes filles vers des chemins professionnels peut-être plus ambitieux?
7: Donc pour accompagner ces jeunes filles à travailler tout d'abord sur elles, c'est la base de tout, pour travailler la confiance en soi, Elles vont rencontrer des femmes qu'on appelle des role models, qui sont des femmes qui sont passionnées par ce qu'elles font au parcours pluriel, et auprès de qui elles vont pouvoir s'identifier et comprendre la notion de parcours professionnel. L'objectif qu'on a, qui est d'ouvrir le champ des possibles et de permettre à ces jeunes filles d'oser rêver plus grand.
3: Révèle une association soutenue par la Fondation de France. Je rappelle le site fondationdefrance.org. 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

0: Alors je ne peux pas vous dire qui chante évidemment puisque c'est le jeu, hein, c'est le principe. Mais je peux demander à Anthony Kaczmarek une légère tendance météo.
1: C'est-à-dire que voulez-vous une tendance donc ?
0: Oui, s'il vous plaît.
1: Alors une tendance à nouveau orageuse, un peu comme hier sur les deux tiers sud du pays, surtout cet après-midi. Alors quand je vous dis deux tiers sud, c'est au sud d'une ligne qui passe par Nantes, Paris, Reims. Donc l'Île-de-France sera juste à la limite. Pas des orages forcément pour tout le monde, mais en tout cas le risque existera. Ça restera sec et ensoleillé près des côtes de la Manche et près de la Méditerranée, après la dissipation des grisailles matinales. Et puis les températures baissent, la canicule régresse vers les frontières de l'Est.
0: Le coup d'œil sur la météo, le point complet après le journal. 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Présenté par Thibaut Hu. Bonjour Thibaut.
2: Bonjour Antoine, bonjour à tous.
0: Et à la une ce matin, la situation toujours difficile dans les Landes.
2: L'incendie ne progresse plus mais il n'est toujours pas fixé. Vous entendrez le préfet du département dans un instant. Dans ce journal également, les conséquences de la canicule et de la sécheresse. En Suisse, on abreuve les élevages de vaches par hélicoptère. La colère de l'avocate de Flavie Flamand qui accuse Patrick Bruel de viol. Le chanteur sera fixé le 16 septembre sur l'allègement de son contrôle judiciaire. En attendant, il peut voyager à l'étranger. Et puis ce soir, une très belle affiche de football. Avant le retour de la Ligue 1, le trophée des champions, le PSG affronte Lens.
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0: La situation dans les Landes à la une, les pompiers toujours à la lutte contre les flammes.
2: Le feu ne progresse plus mais n'est toujours pas fixé. Des reprises de feu ont eu lieu la nuit dernière et 1600 hectares ont brûlé. 550 pompiers sont toujours mobilisés. Le préfet des Landes, Gilles Clavreux, l'assure toutefois que le brasier ne progresse plus.
4: On a eu une morphologie de l'après-midi, c'est quand même souvent la période la plus critique, qui a été plus favorable. Ce qui fait que le feu n'a pas augmenté. Pour autant, pour le moment, les choses sont claires. Le feu n'est pas fixé, n'est pas en voie de l'être. On n'est pas encore à ce stade-là. On y travaille d'arrache-pied en ayant l'espoir que la nuit permette de continuer le travail et de bien stabiliser les choses, surtout là où c'est le plus dangereux.
2: Gilles Clavreux, le préfet des Landes au micro de RTL de Philippe Demaria. Dans les Ardennes, la situation est défavorable. Une centaine d'hectares brûlent depuis samedi matin à Monthermé. Le brasier gagne du terrain. Et puis la Belgique fait face à l'un des pires incendies de son histoire. 2700 hectares partis en fumée. Le sinistre s'est déclaré hier après-midi dans les Fagnes. C'est une région boisée à l'est de la Belgique. Le feu n'est toujours pas fixé. Et puis enfin, un mot des intempéries au Japon. Des pluies diluviennes ont fait au moins 9 morts. Un déluge inédit. Plus de 1000 habitations ont été inondées.
0: Les conséquences de la canicule en Suisse, on ravitaille les éleveurs de vaches par hélicoptère.
2: Certains secteurs sont inaccessibles par la route et les réserves d'eau sont à sec à cause de la sécheresse qui frappe les alpages. Alors Clémence Azuelos, le canton de Fribourg a décidé de déployer des hélicoptères de l'armée pour aider les éleveurs.
5: Aucune route ne mène au chalet de Donatien Clément.
6: Vous pouvez constater que les pâturages sont encore passablement verts.
5: Le producteur de gruyère d'alpage AOP monte chaque été à pied avec 140 vaches laitières pour pâturer. D'habitude, l'endroit est calme, mais depuis quelques jours, le va-et-vient d'hélicoptères de ravitaillement est incessant.
6: La dernière fois qu'il y a eu des héliportages d'eau sur les alpages, c'était en 2022, mais c'était pas aussi violent que cette année.
5: Sur la zone, les sources d'eau sont à sec. Alors deux hélicoptères Super Puma de l'armée, avec une capacité de 1500 litres, ont été déployés en renfort.
6: J'ai l'armée qui est venue avec un hélicoptère plus gros, où ils ont fait une vingtaine de rotations.
5: 26 000 litres au total, de quoi tenir une vingtaine de jours pour le troupeau, dont chaque vache consomme 100 litres par jour.
7: L'opération va encore s'intensifier en fin de semaine.
5: Dans tout le canton, Christophe Biffrard, le chef de la sécurité civile, coordonne ces opérations.
7: Donc il y a encore une centaine de milliers de litres en plus qui sont livrés ou en cours de livraison pour cette semaine.
5: Pour lui, mieux vaut ravitailler des vaches par hélicoptère en altitude plutôt que de les faire descendre trop tôt en plaine où elles n'auraient pas d'herbe fraîche à manger.
2: Clémence Azuelos pour RTL. En France, la vigilance canicule est progressivement levée. 28 départements sont encore concernés, surtout dans la moitié Est. Vigilance qui sera levée ce soir sur les départements de la Lorraine, de l'Alsace et de la Bourgogne-Franche-Comté, à l'exception de la Saône-et-Loire et du Jura.
0: Et c'est une information que RTL vous révélait dès hier. Patrick Bruel fixé le 16 septembre prochain sur l'allègement de son contrôle judiciaire.
2: En attendant, le chanteur mis en examen pour viol et agression sexuelle conserve son droit de voyager. Il a pu récupérer son passeport et a même été autorisé à quitter le territoire le 21 juillet dernier. Des témoins ont indiqué à Mediapart l'avoir aperçu à l'étranger, à l'aéroport ou à l'hôtel, ce qui scandalise Corinne Herman, avocate de Flavie Flamand et de 5 autres plaignantes.
8: Le message qu'on leur envoie est inadmissible, il est incompréhensible devant toutes ces femmes qui portent plainte pour des crimes, qui ont eu le courage de parler, qui ont eu le courage de libérer leur parole, ne comprennent pas cette légèreté de la justice, je vous le dis, c'est inacceptable. inacceptable, c'est incompréhensible. Et c'est encore une fois une violence pour ces victimes, une violence de plus, une violence de la justice. Je suis extrêmement en colère.
2: Corinne Herman, avocate de Flavie Flamand et de 5 autres plaignantes au micro RTL de Sophie Neumayer. On rappelle que Patrick Bruel conteste fermement les faits. Dans le reste de l'actualité à l'international, des explosions entendues à Kiev cette nuit. Une alerte aux missiles balistiques a été déclenchée. Côté russe, Moscou a été visé par 600 drones. Un tiers a été abattu. L'attaque a fait 3 blessés.
9: À 7h35 sur RTL. Pendant que certains vacanciers ont repris le chemin du travail, d'autres ont encore les pieds dans l'eau, ou presque.
2: Ce week-end, ce sont les grandes marées avec des coefficients au-delà des 100 et une mer qui se retire très très loin. À Pornic, en Loire-Atlantique, il faut marcher longtemps pour espérer voir des vagues, Simon Chenot.
10: Elle est loin, très loin la mer, peut-être bien 1,5 km.
11: Faut être courageux pour aller jusque là-bas.
10: Emma, Manon et Laura se sont lancées dans un véritable périple pour y aller.
12: On arrive, il y a la vase. Ensuite, il y a les cailloux sous la vase qui sont bien dangereux.
13: Et puis il y a des crabes en plus dans la vase.
14: On était aux cailloux là-bas un peu.
10: Ouais. Donc vous êtes allés quand même loin et rien quoi.
14: Ouais. Oui, il y a des gens qui nous ont dit de rebrousser chemin parce que les pieds nus ça faisait pas.
10: Et vous êtes un peu déçus de pas pouvoir vous baigner ?
14: Ben ouais, un peu.
12: Et puis pour les vagues, pour la mer.
10: Et alors vous allez retenter ou pas ?
14: Non.
10: Il y a les vacancières qui tentent.
12: Tiens, ton sandwich.
10: Et celle pour qui c'est perdu d'avance.
12: On est arrivé, on pensait se baigner et au final, bon, on a vu que la marée était basse, donc changement de programme.
15: Ah ouais, ça fait un bout quand même.
12: Ah non, là, impossible, impossible.
10: Mais vous aviez pas regardé les marées avant ?
12: Non. Non, non. Bon, on a ramené un jeu de cartes, on a des raquettes de plage, donc on va s'occuper comme on peut en attendant que la marée remonte un peu.
10: Bon, tout n'est pas perdu quand même. La plupart des vacanciers se réfugient vers le grand bassin, pas loin. Une grande piscine, mais avec de l'eau de mer dedans. Ça reste les vacances.
2: Reportage de Simon Chenot pour RTL. Alors, si vous espérez voir la mer près de la côte atlantique, hein, c'est en ce moment même, il est temps d'y aller. Elle se rabasse cet après-midi et remontera ce soir, dernier jour des grandes marées.
9: Le sport et le football avec une très belle affiche ce soir.
2: À 20h45, c'est le trophée des champions. Le PSG, champion de France, affronte Lens, vainqueur de la Coupe de France. Et la rencontre se dispute chez les 100 et or, Eric Silvestro.
16: Oui, si la pièce est tombée du côté lensois lors du tirage au sort désignant Bollaert comme enceinte pour ce trophée des champions 2026, le nouveau capitaine sans et or, Florian Thauvin, sait qu'il faudra plus que de la chance pour faire tomber le favori parisien.
17: Ils l'ont déjà remporté 14 fois, c'est le club le plus capé sur le trophée des champions. Ils viennent de gagner 2 fois la Ligue des champions, donc je crois que c'est la meilleure équipe d'Europe aujourd'hui, il n'y a plus trop de débat. Et d'ailleurs, félicitations à eux, mais nous on fera le maximum pour leur poser des problèmes, un trophée, c'est une finale, donc on va le jouer pour le gagner.
16: Et les finales, personne ne les joue mieux que le Paris Saint-Germain de Luis Enrique. Malgré des vacances écourtées, une préparation minimaliste et un effectif pas encore au complet, le coach espagnol ne dévie pas de sa ligne directrice. Exigence et ambition.
18: On va jouer l'un des matchs plus difficiles que tu peux jouer à l'extérieur. Ils ont fait l'année dernière une année incroyable et ils ont mérité de gagner la coupe et on est prêt. Il n'a pas la condition physique, il n'a pas la condition technique habituelle, mais après gagner la Supercoupe d'Europe, c'est un bon moment pour nous et on va chercher de gagner encore cet trophée.
16: En tout cas, le football français a besoin d'un grand match et d'une belle fête pour lancer sa saison.
2: Éric Silvestro du service des sports de RTL.
9: Les championnats d'Europe d'athlétisme et cette médaille de Jimmy Gressier.
2: Le Français remporte le bronze sur 10 000 mètres. Le champion du monde de la spécialité visait le titre, mais savoure tout de même cette troisième place.
19: La réalité, c'est que le niveau européen, c'est le niveau mondial. Andreas Almgren fait 3 l'année dernière sur le 10 000. Aujourd'hui, il écrase la concurrence. J'ai joué ma stratégie, j'ai attendu, j'ai sécurisé la troisième place parce que j'avais pas de grandes jambes. Aujourd'hui, c'était très dur. Je relativise forcément parce que de là où je viens, avoir la médaille autour du cou aujourd'hui, on pourrait dire presque que c'est anecdotique, c'est normal. Mais non, il y a rien d'acquis dans ce sport qui est tellement, tellement dur. Donc, je savoure et je repars à l'entraînement et je sais qu'il y a des beaux jours qui arrivent devant moi et je continue à travailler fort.
2: Jimmy Gressier, puis un mot des championnats d'Europe de natation au programme aujourd'hui. Une nouvelle chance de médaille pour Mewen Tomac et Johan Doy sur 100 mètres d'eau. Départ à 19h06 et puis on retrouvera Léon Marchand bien sûr après sa belle victoire d'hier sur 200 mètres papillon. Ce sera cette fois sur 400 mètres nage libre. Une première pour le Toulousain. Les séries débutent à 9h55.
9: Merci Thibaut. On vous retrouve à 8h30 pour informer les auditeurs. Vos messages. La photo de l'équipe arrive sur les réseaux sociaux. On vous attend nombreux également au 60. 74 900 avec le mot-clé matin. René a un barbecue ce dimanche à Champagnole dans le Jura. Anthony Kazmarek, est-ce qu'il aura de la pluie sur les braises?
1: C'est fort possible, hein, parce qu'on aura un risque d'orage cet après-midi sur les deux tiers sud du pays. Et déjà ce matin, on a quelques averses entre les régions centrales, la Bourgogne-Franche-Comté, y compris le Jura, donc jusqu'au sud de la région Grand Est. Averses et déjà quelques coups de tonnerre même en Bourgogne. Cet après-midi, première zone d'orage entre la vallée de la Loire, la Bourgogne-Franche-Comté et le Grand Est, averses orageuses donc. Tout le monde ne sera pas concerné, mais le risque existera. Donc si vous prévoyez des barbecues, prévoyez aussi de quoi vous replier en cas d'averse ou d'orage. Orages qui là, à coup sûr, vont se développer aussi sur les Pyrénées, le Massif Central, les Alpes et la montagne Corse. Et ces orages de montagne dans la moitié sud pourraient très localement déborder en plaine. Quelques zones vont rester à l'écart quand même, les côtes de la Manche, en allant jusqu'à la Bretagne et jusqu'aux Charentes, et puis aussi toutes les côtes méditerranéennes. Là, vous aurez un temps sec et ensoleillé. De la grisaille ce matin quand même, par endroits en bord de Manche et dans le sud-ouest, une grisaille qui devrait se dissiper.
9: Et ce matin, on a 28 départements en alerte orange canicule.
1: Et c'est là qu'il fait le plus chaud. Déjà ce matin, 22 à 27 degrés, plus à l'ouest, ça baisse et on repasse par endroits sous les 20 degrés. Cet après-midi, encore 36 degrés à Nîmes et à Montélimar, température prévue à l'ombre, 35 à Lyon, 34 à Perpignan, 33 à Bastia et à Nancy. Et puis dans les départements qui ne sont plus en vigilance orange canicule, on est en dessous des seuils de canicule, mais il fait quand même chaud. 31 degrés à Paris, à Orléans, à Alençon, 30 à Bordeaux et Toulouse, 27 à Lille et 24 degrés à Brest et à Dunkerque.
9: Merci Anthony Kazmarek, il est 7h40. On part prendre des nouvelles de Pierre Coplot sur la brocante de Dieppe. On attend près de 30 000 personnes pour ce dimanche. L'ouverture officielle est prévue à 9h, mais Pierre, les premiers chineurs, les premiers visiteurs sont déjà en ville pour faire du repérage.
11: Oui, puis je me suis joint à eux d'ailleurs, on est en train de regarder un peu ce qui se passe autour de nous. Je suis avec vous, madame Cécile, bonjour.
13: Bonjour.
11: Bon, on est devant un espèce de stand où il y a pas mal de couverts, etc. Ça vous a déjà tapé dans l'œil, hein?
13: Tout à fait, ça brille, tout ce qui brille, ça m'intéresse.
11: Vous, votre truc, c'est les brocantes, hein. Vous en faites beaucoup dans l'année.
13: Tout à fait, j'en fais quelques-unes, oui.
11: Vous m'avez dit tout à l'heure que c'était, dites-moi le terme exactement.
13: Une montrée d'adrénaline pour moi, dès tôt le matin, oui, c'est vrai.
11: Pourquoi? Parce que vous êtes attiré par tout ce qui brille, vous êtes attentive à la moindre affaire?
13: Oui, j'adore chiner et puis dégoter les bonnes affaires, bien sûr, de bon matin.
11: Vous êtes fin négociatrice?
13: Pas du tout.
11: Vous faites avoir souvent?
13: Parfois non, on fait des affaires, mais parfois oui, ça arrive.
11: Quand vous rentrez à la maison, il y a votre mari qui vous dit « Oh, tu t'es encore acheté quoi là ? Qu'est-ce que c'est ?» Il vous dit ça exactement ?
13: Exactement ça, mais avec quoi tu rentres encore ? Ou on va le poser, ou on va le ranger, mais c'est pas grave, je trouve toujours une place. Il y a toujours une petite place sur un mur, sur un buffet, et puis,
9: sur la cheminée,
13: pour une petite verroterie.
11: Bon, il y avait des couverts devant nous, il y a autre chose. Vous avez quelque chose en tête déjà ? Vous avez ciblé un produit en particulier à trouver aujourd'hui ?
13: Ah non, pas du tout.
11: C'est la curiosité.
13: La curiosité, tout à fait. Je regarde et puis si je trouve quelque chose qui m'attire, et ben hop, j'y vais. Et puis je négocie rien du tout. La personne, voilà.
11: Je me tourne vers votre fille parce que votre fille, elle a commencé plus tôt que vous. Hein. Votre prénom?
15: Camille.
11: Vous avez votre panier en osier et si on l'ouvre, qu'est-ce qu'il y a dedans?
15: Eh bien, écoutez, j'ai déjà trouvé un joli petit panier à oignons et une louche.
11: Vous avez trouvé une louche?
15: Ouais,
11: vous savez que c'est pas encore ouvert? Vous avez réussi à négocier?
15: J'ai réussi à pas négocier, du coup je suis plutôt comme ma maman. Mais j'en avais absolument pas besoin, mais j'ai trouvé joli.
11: Bon bah, et pour pas cher?
15: 5 euros, je crois.
11: 5 euros, bon ça va encore. Bon, on va continuer notre petit tour Antoine, mais vous avez compris que les achats commencent déjà,
9: oui,
11: alors que c'est pas notamment l'heure.
9: Merci Pierre Coplot, on prendra des nouvelles de ces amateurs de brocante, ce sera dans une demi-heure. Pierre Coplot en direct de Dieppe ce matin. On marque une pause et dans un instant notre reportage RTL événement au cœur du feu des Landes, au plus près des pompiers. À tout de suite.
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9: 8h moins le quart sur RTL, 120 000 hectares parcourus par les feux, c'est le bilan encore provisoire d'un été catastrophique sur le front des incendies. Et c'est une situation encore très préoccupante actuellement dans les Landes.
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9: À Luglon, 1600 hectares ont été parcourus jusqu'ici et ce malgré de nombreux moyens aériens, 500 pompiers mobilisés, on le rappelle, des villages ont dû être évacués. Bonjour Philippe de Maria.
25: Bonjour.
9: Vous êtes dans les Landes depuis 48 heures et le feu n'est toujours pas fixé.
25: Non, il est ralenti, travaillé au corps par des centaines de combattants au sol, en avion, en hélico. Mais il renaît, on voit des panaches blancs s'élever d'un coup au-dessus des pins. Les canadaires interviennent, les pompiers et les bénévoles comme Henri de la Défense de la Forêt contre les incendies entrent en action.
26: Du travail de fourmi, mais qu'il faut faire.
27: Là, vous faites quoi exactement, précisément?
26: J'éteins les fumerons, en fait, parce que si vous voyez là, le feu est en train de couver dessous. Vous voyez même là où j'arrose, dans la partie qui ne paraît pas brûlée. Le feu est en train de couver dessous. Si ça va dans ces fougères qui sont un peu hautes, ça peut sauter la route et repartir de l'autre côté de route.
27: Il y a un nouveau départ juste derrière là.
26: Oui, oui, c'est peut-être une saute qui s'est faite, je ne sais pas. Maintenant, je vois qu'ils sont en train de larguer de l'autre côté de la route.
25: Une fumée monte, une colonne de sapeurs prend la route prudemment. Le feu reprend au nord de Luglon, juste après l'église. Le quartier où habite la famille Uruyona, sortie devant son portail, leur maison a déjà été sauvée in extremis par les pompiers.
28: C'est dur, on ne dort pas. On dort pas, on est fatigué et puis on résiste, parce qu'il faut.
29: Mais ça se passe bien du moment qu'il y a du matériel.
27: Oui.
29: Et quand il y a du matériel, c'est rassurant, pour nous c'est la sécurité. Il faut reconnaître que les pompiers sont super performants. Les pompiers m'ont sauvé la maison.
27: Okay. Ça a repris quoi, 300 mètres de chez vous, c'est ça?
28: Mais 15 oui. Camions. C'est à combien, 200 mètres? Mais je ne sais pas où ça a repris exactement.
30: C'est le virage après.
28: Là. Oui.
27: Ça, c'est inquiétant.
28: Ben, on a l'habitude, maintenant, ça y est.
27: Vraiment?
28: On est rodés. Hein.
27: Ok.
28: Mais oui, mais on est en mode combattant, hein, là. Mais ça veut dire que nous, on résiste, oui. On reste là, on ne tourne pas le dos au feu. On fait face parce que c'est notre territoire, on y tient.
31: On subit la météo, on subit le climat. Et maintenant, le feu, c'est une évidence, c'est une fatalité. Ça pouvait que arriver. Donc maintenant, on défend notre territoire, on fait notre devoir.
25: Et la famille n'a pas voulu évacuer pour défendre sa maison.
9: Philippe, les pompiers, ils sont 500 venus de partout en France. Comment vont-ils?
25: Bien, je les vois en action, protégeant des maisons, attaquant les flammes sans relâche, revenant fatigués, noircis sur des zones de repos. Ils ont souvent servi cette année sur d'autres feux d'ampleur, à Somos, à Biscarrosse. Le lieutenant Marcotte arrive des Pyrénées-Atlantiques.
32: Fier de participer à cette aventure, éprouvé forcément, pour vous donner un ordre d'idée, on a dormi que 2 heures cette nuit, motivé. Puis c'est la volonté qui nous fait surtout tenir. On dit chez les sapeurs-pompiers, courage et dévouement. Le courage, il en faut quand on affronte certaines flammes. Et le dévouement, c'est ça. C'est tous les petits efforts au quotidien pour aider la population et pour sauver des maisons.
25: Et il tient absolument à saluer sur notre antenne l'accueil fait aux soldats du feu par les Landais.
32: Vraiment extraordinaire. L'accueil, la gentillesse. Les gens nous remercient alors que c'est eux qui viennent de nous nourrir. Donc les remerciements sont réciproques et on a très bien mangé. Des frites avec du sanglier. Parce qu'ici, c'était une association de chasse qui nous recevait. Donc on est bien reçus. Difficile de perdre du poids malgré les efforts répétés.
25: Et il en faudra de l'énergie. l'énergie à ces hommes et à ces femmes pour venir à bout de ce sinistre, le troisième méga-feu qui s'en prend au massif forestier des Landes cet été.
9: Reportage RTL événement signé Philippe Demaria. Merci Philippe. Et nous serons à nouveau avec les pompiers dans le journal de 8h. Nous serons en direct pour faire le point sur cette nouvelle nuit de combat contre les flammes dans les Landes. Nous vous raconterons aussi une histoire à peine croyable. Un enfant de 8 ans enfermé depuis des semaines dans un appartement à Nîmes. Il a été sauvé par les voisins qui ont prévenu la police. Et puis tous les sports, et notamment Léon Marchand qui savoure son premier titre européen, sa médaille d'or sur 200 mètres papillon décroché hier soir. 7h49, vos messages. Jean-Yves à 21 degrés du côté de Dole. Christiane nous écoute dans la Nièvre. Yves est à Saint-Yor, Jean-Yves est en Mayenne et il nous signale plein de rendez-vous organisés ce dimanche par les jeunes agriculteurs dans le département. C'est RTL Matin Weekend, c'est de l'évasion. Et s'il y a bien une façon de voyager qui a le vent en poupe, c'est le train tous les week-ends. On vous présente des lignes qui font rêver. C'est avec Jean-Baptiste Bonaventure. Bonjour.
0: Bonjour Antoine, bonjour à tous.
9: Vous êtes l'auteur de livres de voyage aux éditions Duchesne, Voir l'Italie en train et Voir le monde en train. Aujourd'hui, vous nous proposez une traversée lointaine.
0: Effectivement, aujourd'hui, on met le cap sur les États-Unis et plus exactement sur le sud des États-Unis, puisqu'on va monter à bord d'un train qui s'appelle le Sunset Limited et qui va de la Nouvelle-Orléans jusqu'à Los Angeles. Ouais, pour vous dire que c'est un parcours.
9: Ce qui fait un sacré périple. On l'imagine, ça prend combien de temps un voyage pareil?
0: Alors, ça prend tout de même 46 heures, soit presque deux jours complets. Donc en général, on passe deux nuits à bord. Et on fait tout de même 3200 km. C'est une traversée quasi complète du sud des États-Unis.
9: Et donc on part de la Nouvelle-Orléans en Louisiane.
0: Effectivement, donc on part de la Nouvelle-Orléans, vous savez, cette ville où il y a un vieux quartier français particulièrement remarquable, où on entend des accords de jazz qui sortent des nombreux clubs. Et on s'enfonce dans les États-Unis un peu plus profond. On va passer par le bayou. Vous savez, le bayou, c'est ce paysage très particulier qu'on voit dans les films avec des alligators et des gens qui font de l'hydroglisseur. C'est un endroit absolument fascinant. Et au fil des heures, on va ensuite traverser le Texas. Donc là, autant vous dire changement de décor complet. On passe par Houston. On passe par San Antonio, la fameuse ville des Spurs.
9: Et de Victor Wembanyama.
0: Et de Victor Wembanyama, évidemment, notre français. On va même faire un bout du désert du Chihuahua, qui est un désert que les gens ont tendance à placer au Mexique. Mais évidemment, là, on frôle la frontière avec le Mexique et on passe par le Nouveau-Mexique. Puis un bout d'Arizona, on passe par la ville de Tucson et enfin, on arrive en Californie. D'abord la Californie forestière, celle qui est pas très connue par les voyageurs. Et ensuite, évidemment, la Californie des côtes, celle avec les plages que tout le monde connaît, et Los Angeles, ville ô combien célèbre.
9: Des noms qui font rêver, mais c'est pas un peu long, cette traversée de 46 heures?
0: Alors, aussi surprenant que ça puisse paraître, les trains américains sont pas très réputés, mais on y voyage très bien. C'est un train de ce qu'on appelle l'Amtrak. L'Amtrak, c'est l'équivalent de la SNCF américaine. Donc, tout est un peu plus gros, évidemment, hein. Les trains sont plus longs, ils voyagent plus loin. Mais on y voyage plutôt bien, et on peut y réserver une roomette. Alors voilà, c'est ce petit terme presque un peu français qu'on trouve dans les trains américains. C'est une petite cabine qui est très bien pensée dans laquelle on peut regarder le paysage la journée et dormir la nuit.
9: Mais côté repas?
0: Alors côté repas, là encore, on mange plutôt pas mal dans les trains américains. Même selon les standards français, il faut aimer, il faut avoir envie de goûter les plats typiques. Donc vous pouvez évidemment manger du steak. On est aux États-Unis, vous pouvez manger du flat iron steak ou des crevettes en croûte de coco. Tant vous dire que c'est plutôt intéressant.
9: Bon, écoutez, ça a l'air plutôt appétissant. Et si on veut s'arrêter pour visiter une ville, c'est possible?
0: Alors c'est possible, évidemment, c'est même conseillé. Mais attention, ce train ne passe pas tous les jours. Peu de gens prennent le train aux États-Unis. Donc si vous arrêtez dans une ville, vous y serez au moins pour deux ou trois jours en attendant que le train repasse.
9: Bon. Bah, c'est bien aussi, on a le temps de visiter des villes, par exemple comme Houston ou San Antonio au Texas. Merci beaucoup Jean-Baptiste Bonaventure pour la balade. Les informations sont à retrouver sur rtl.fr ou dans votre livre « Voir le monde en train » avec les belles photos qui vont bien. Il y a aussi « Voir l'Italie en train » toujours aux éditions Duchesne. Merci Jean-Baptiste. Le week-end prochain, vous nous emmenez dans les Alpes et en Australie. Gare au choc thermique, à samedi prochain.
0: À samedi prochain.
9: Jean-Seb, on vient de traverser en train la Louisiane. Oui. C'est une terre pleine de mysticisme. Le bayou, pour vous, c'est surtout un film.
25: Là où chantent les écrevisses.
5: Dans la nature, il n'y a pas de malveillance. Seulement des façons inventives de survivre. Coûte que coûte.
25: Un film d'Olivia Newman de 2022, c'est paraissant, hein, mais c'est une adaptation d'un roman magnifique de Delia Owen. C'est un polar aussi moite que peut l'être le Marais de Louisiane. Une histoire d'amour sublime entre une adolescente asociale et un étudiant brillant. Histoire perturbée par la mort du beau gosse, fils de bonne famille. Tout se passe dans le bayou, ces zones marécageuses dans lesquelles
1: des bras de fleuve et des lacs dessinent des labyrinthes gigantesques, des bayous dans lesquels on pénètre en bateau pour en toucher le mystère. La végétation luxuriante peut être parfois oppressante. On croise des millions d'oiseaux, des alligators, des castors, des ragondins, dans ce royaume où le silence est encore plus bruyant que les mouettes de Dieppe autour de Pierre Couplot aujourd'hui. Des joutes, et ce de jour comme de nuit, tout le monde animal communique, puisque même les écrevisses y chantent. Et jusqu'à la dernière minute de ce film, l'histoire est comme le bayou, improbable, déroutante et surprenante.
9: Là où chantent les écrevisses, la recommandation ciné de Jean-Sébastien Petit-Demange. Merci Jean-Seb. Dans un instant, un conseil lecture. Ce matin, c'est bande dessinée. À tout de suite.

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8: Vous êtes tous les bienvenus, il est 7h56, tout l'été, des conseils lecture sur RTL. C'est avec Arnaud Mulpa ce matin, bonjour.
9: Bonjour Antoine.
8: Vous nous proposez tout l'été une sélection de romans graphiques autour du thème des amours d'été. Cette semaine, un de vos coups de cœur de ce début d'année, Donne-moi ton cœur, de Louise Janet.
9: Mais oui, souvenez-vous, c'était la bande dessinée RTL du mois de juin. Et Donne-moi ton cœur, c'est évidemment un clin d'œil à cette chanson de Camaro. Ces paroles, à chaque fois qu'elle les entend, Loulou, l'héroïne de cet album, ressent comme une sorte de pincement au cœur. Loulou, c'est une jeune étudiante en lettres qui vit à Paris. On sent qu'elle n'est pas très heureuse dans sa vie, elle se cherche encore beaucoup, elle rêve d'un grand amour, d'une histoire passionnelle, comme dans les romans qu'elle dévore. Sauf que Loulou espère, attend, mais ne voit jamais grand-chose se concrétiser. Le grand blond, un télo de la fac, la mène en bateau, un jour il la fait rosir, le lendemain il l'ignore. Alors, à la fin de l'année universitaire, Loulou décide d'aller passer ses vacances chez ses grands-parents, à Crapéou, dans l'Ain, une sorte de retraite sentimentale pour tourner la page et se ressourcer dans cette maison un peu vieillotte, mais dans laquelle elle a tant de souvenirs.
8: Mais là aussi, Arnaud, rien ne va vraiment se passer comme elle l'espère.
9: Non, parce que tous les garçons qu'elle envisage, ceux qu'elle croise au village, ne semblent guère s'intéresser à elle. Il n'y a que le vieux voisin, dégarni, un passionné de philosophie, qui sait trouver les mots et lui apporter un peu de réconfort. Louise Janet nous raconte avec beaucoup de sensibilité, ses tourments amoureux à la fin de l'adolescence. Une histoire qu'elle a écrite il y a quelques années avant de la retravailler et de la dessiner.
10: C'est une histoire qui est en grande partie inventée. Aucun des faits de cette BD n'est réel, mais c'est comme si c'était un mélange de plein de micro-expériences, notamment les histoires d'amour. Enfin, j'étais vraiment obsédée par par les histoires d'amour et garçons. Enfin, vraiment, ça prenait beaucoup de place dans ma tête. Et en fait, à chaque fois, c'était décevant parce que c'était des histoires qui manquaient de substance ou qui manquaient d'intensité. Et du coup, je pense que c'était aussi ça au départ, le cœur du texte.
9: Voilà, Loulou va-t-elle finir par trouver l'amour? Avec qui? Je vous laisse le découvrir. C'est le premier album de Louise Janet, une Parisienne de 28 ans, diplômée des Beaux-Arts. Elle expose certaines de ses toiles dans des galeries de la capitale et dans ses peintures, comme dans ses cases de bande dessinée. Il faut prendre le temps de disséquer ses dessins, sa fourmille de détails. Ici, c'est une statuette sur une étagère. Là, c'est un écran de télé allumé. Regardez bien sur quel programme. Détaillez aussi les motifs des t-shirts. Rien n'est laissé au hasard. Il y a plein de petits messages comme ça à décoder. C'est très malin. Donne-moi ton cœur, donc, de Louise Janet. Ça, c'est paru chez L'Employé du Mois.
8: Une BD à dévorer sur un transat. Merci Arnaud Mulpa et en vous souhaitant un bon dimanche.
9: Bon dimanche à vous.

0: Réveiller tous les week-ends, Sylvain est à Thiers. Il va se promener du côté du Puy-en-Velay. Daphné nous signale de la pluie dans la plaine des Vosges. Anthony.
1: Gilles est à Ballaruc-les-Bains dans l'Hérault. 24 degrés. Les touristes et les curistes sont là. On les salue.
0: Perrine.
2: On a le bonjour de Danilo. Il a 22 degrés à la Madeleine de Nonancourt.
0: Oui, c'est dans l'heure si vous vous posez la question. Absolument. On a cherché il n'y a pas très très longtemps.
3: Il y a des très belles photos sur.
0: Ah, sur la page Facebook. Ça y est, elles sont arrivées. Jean-Sébastien Petit devant, j'ai appuyé sur le bouton rouge. Les photos sont disponibles.
3: Je trouvais plus.
0: Et vous pouvez aller commenter tout ça. Merci de votre fidélité. RTL, il est 8h.
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0: Le journal de 8h, c'est avec Brieux-Bochet. Bonjour.
5: Bonjour Antoine, bonjour à tous.
0: À la une, cette histoire à peine croyable à Nîmes, un enfant de 8 ans séquestré dans sa chambre par ses parents.
5: Oui, pendant plusieurs semaines sans eau ni nourriture, les voisins l'approvisionnaient à l'aide d'une corne. L'enfant a été délivré vendredi par la police. Nous serons également dans les Landes où les flammes ne progressent pas depuis hier, mais le feu n'est toujours pas fixé. Dans ce journal, les habitants d'une commune des Hauts-de-France excédés par un arrêté anti-rassemblement et puis un Léon Marchand qui se part d'or au championnat d'Europe de natation.
0: À Nîmes, c'est donc une histoire glaçante qui aurait pu virer au drame sans le courage de voisinage.
5: Oui, un petit garçon de 8 ans a été retenu dans sa chambre par sa mère et son beau-père sans eau ni nourriture et ce depuis plusieurs semaines. Un calvaire qui a pris fin grâce à l'intervention des forces de l'ordre vendredi soir. Pierre Granger, on vous retrouve en direct de Nîmes. Pierre, s'il est aujourd'hui sain et sauf, c'est d'abord grâce à l'incroyable chaîne de solidarité qui s'est organisée.
6: Ah, clairement, ce sont ses voisins qui ont sauvé ce garçon. Ça a commencé par l'inquiétude de ne plus le voir, puis des appels à l'aide du garçon de 8 ans qui jetait des mots par la fenêtre « aidez-moi ». Alors les voisins se sont organisés dans l'ombre pour lui faire parvenir de la nourriture et de l'eau. Imaginez un sac à dos flottant au-dessus du vide, tenu par une corde qui descend en rappel vers l'appartement du dessous. Eh bien, c'est ça qui a permis au garçon de tenir le coup alors qu'il était enfermé par sa mère et son beau-père dans sa chambre surchauffée. Une attitude irresponsable pour Magali, habitante du quartier, qui a travaillé toute sa vie aux côtés des enfants.
7: Ça me révolte, parce que je vois que quand j'ai travaillé, je trouvais que dans les écoles et tout, il n'y avait pas ce problème-là. Ça me fait mal au cœur. Moi qui n'ai pas pu avoir d'enfant et que la maman a laissé faire le beau-père. Mais je ne comprends pas.
6: Les riverains ont insisté auprès des autorités et ont obtenu gain de cause. Policiers et gendarmes sont intervenus vendredi soir pour mettre fin au calvaire de ce garçon de 8 ans. Intervention sous les applaudissements des voisins, avec en arrière-pensée le sentiment qu'un drame a sans doute été évité.
5: Merci Pierre Granger à Nîmes pour RTL.
0: Dans les Landes, c'est donc la troisième nuit consécutive de lutte contre les flammes pour les pompiers.
5: Oui, après un après-midi plutôt favorable hier où les flammes n'ont pas gagné de terrain. Bonjour Arthur Guillemot.
8: Bonjour Brieux, bonjour à tous.
5: Envoyé spécial de RTL dans les Landes, Arthur, le dernier bilan est donc toujours de 1600 hectares brûlés. Mais attention, rien n'est joué pour autant.
8: Oui, l'intervention des pompiers et des moyens aériens a effectivement permis d'empêcher le feu de progresser davantage hier, mais la préfecture reste prudente, l'incendie n'est ni fixé ni en voie de l'être. Pas de quoi donc rassurer pour le moment Cyril, un habitant de Luglon qui vient de passer sa troisième nuit hors de chez lui.
9: La peur que ça génère, le stress, les gens qui dorment pas, tout le monde est épuisé, mais il y a un genre de force qui anime tout le monde. Donc voilà, il y a du bon qui ressort, mais enfin c'est quand même dramatique quoi. C'est pas un bel été pour ça quoi.
8: Le feu reste particulièrement actif dans le sud de Luglon, la commune de Garin, en partie évacuée vendredi soir, va encore concentrer les efforts des secours aujourd'hui.
5: Arthur Guillemot, envoyé spécial de RTL dans les Landes, et à l'instant, le préfet annonce que 1700 hectares ont désormais été brûlés. Et puis un autre feu est en cours dans les Ardennes, au moins 25 hectares ont été parcourus hier près de Monthermé et plusieurs centaines restent menacées par un incendie qui évolue très défavorablement selon la préfecture. Enfin, la Belgique, elle aussi, fait face à l'un des feux les plus importants de son histoire. Au moins 2700 hectares sont brûlés dans les Fagnes, un parc naturel à l'est du pays.
0: La canicule, elle, perd du terrain en France.
5: Il n'y a plus que 28 départements en vigilance orange. Ce matin, une vigilance qui sera levée ce soir sur les départements de la Lorraine, de l'Alsace et de la Bourgogne-Franche-Comté, à l'exception de la Saône-et-Loire et du Jura.
0: RTL, bientôt 8h04, un arrêté municipal anti-rassemblement contesté par les habitants.
5: Ça se passe à Rennes, dans les Hauts-de-France. France. Le 7 août dernier, la mairie a interdit les rassemblements de plus de 3 personnes entre 17h et 5h du matin. Objectif, lutter contre les troubles et la tranquillité publique. Après plusieurs plaintes de riverains et des interventions policières qui faisaient état de nuisances sonores et de dégradations. Seulement voilà, Romaric Cayel est à l'arrêté, fait maintenant grincer des dents de nombreux habitants qui y voient une privation de liberté.
10: Dans le centre-ville, très prisé le soir, avec beaucoup de passages, l'interdiction consterne Alain. Il habite le secteur et se pose beaucoup de questions.
11: 3 personnes, ça peut restrictif, quoi. Comment faire la part des choses? Moi, des fois, je vais promener mon chien avec des amis, on promène nos chiens, hein, on n'est plus de 3, hein, des fois. Donc, c'est un peu restriction de liberté, quand même. Hein.
10: Sur le trottoir d'en face, Marie se promène avec son petit-fils. Elle pense surtout aux adolescents.
12: L'heure, elle est un peu trop tôt. 17h, bon, 17h, les jeunes, ils peuvent ressortir un peu. Hein. Ils vont pas y aller tout seuls. Ils vont y aller avec des copains, puis ça va rigoler. Ils vont pas rester l'un à côté de l'autre comme ça, sans se parler. Et s'ils rentrent chez eux, ils vont aller sur les réseaux sociaux, allez, je tape.
10: Contacté, le premier adjoint n'a pas souhaité prendre la parole, mais nous indique que l'arrêté ne vise que les personnes portant atteinte à la tranquillité. Un seuil de tolérance sera

0: Au moins 3 personnes ont été blessées selon un premier bilan. Bonjour Léna Ménager.
1: Bonjour.
0: Et ces attaques de drones se font de plus en plus fréquentes.
1: Oui, longtemps Moscou, à plusieurs centaines de kilomètres du front, a été relativement épargné par la guerre. Mais depuis plusieurs mois, Kiev intensifie ses attaques longue portée sur les 600 drones qui se dirigeaient vers la capitale cette nuit. 200 ont eu le temps de rejoindre la région de Moscou avant d'être abattus. Des attaques comme celle-ci, il y en a eu une vingtaine depuis la mi-juillet. Elles visent presque à chaque fois des infrastructures énergétiques ou des entrepôts de commerce en ligne. Il y a 3 jours, c'était une importante raffinerie de pétrole qui était mise à l'arrêt par un drone ukrainien. Résultat, les pénuries s'aggravent et les files d'attente d'automobilistes s'allongent devant les stations essence du pays. Fin juillet, c'était cette fois l'entrepôt du leader russe de commerce en ligne Wildberries qui était touché, là encore même à plusieurs centaines de kilomètres du front. Il devient de plus en plus difficile pour les Russes d'ignorer cette guerre qui dure depuis 4 ans.
0: Une précision signée Léna Ménager, a noté que 3 personnes ont été tuées cette nuit dans la région de Russe, de Rostov, 3 autres en Ukraine près de Zaporijjia et puis en Roumanie, un drone abattu par un avion de combat espagnol cette nuit près des frontières avec l'Ukraine et la Moldavie. On ne connaît pas l'origine de l'appareil. Enfin au Liban, des frappes israéliennes ont fait 11 morts hier, dont des femmes et des enfants dans le sud du pays. C'est le bilan le plus meurtrier depuis les accords conclus en juin. Israël affirme avoir visé une infrastructure du Hezbollah.
2: 8h07 sur RTL, les sports. Il réussit encore à nous épater. Léon Marchand est champion d'Europe pour la première fois.
0: Et c'est le seul titre qui lui manquait. Le quadruple champion olympique, septuple champion du monde, s'est imposé hier soir en finale du 200 mètres papillon devant un public survolté. 5000 spectateurs qui ont repris en chœur la Marseillaise a cappella au moment où le Toulousain est monté recevoir sa médaille d'or.
3: Elle a très bon goût cette médaille d'or. J'ai encore vécu un moment incroyable avec la Marseillaise. C'était hyper beau. Ouais, j'avais les frissons. J'avais pas besoin de chanter, hein, je pense, à la fin. Il y a toute la piscine qui résonnait. C'était beau. C'était vraiment beau.
4: Le 400 mètres.
3: J'essaie de faire une bonne nuit. Ça va être compliqué parce que là, je pense que dans ma tête, ça va tourner pas mal. Mais je vais essayer de bien récupérer et d'être prêt pour demain matin.
4: Il y a une excitation d'aller le faire, ce 400.
3: Ouais, bien sûr. Le 400, c'est une course que j'ai vraiment envie de faire. Après, je sais pas du tout comment la gérer. Je vais essayer de passer en finale déjà le matin. Ça va être déjà un gros challenge. Et après, on verra si je passe en finale, qu'est-ce qui peut se passer. Mais demain matin, déjà, c'est un gros défi pour moi. Je sais pas, c'est quelque chose à aller chercher. En tout cas, je vais essayer de m'amuser, d'aller au fond de mes réserves d'énergie, quoi.
0: Léon Marchand, micro d'Isabelle Langer. Léon Marchand que l'on retrouve donc dans moins de 2h30 maintenant dans le bassin pour les séries du 400 mètres nage libre. Une première pour lui, vous l'avez entendu. Et puis elle aussi est sacrée championne d'Europe. Marie-Ambre Molu décroche l'or sur le 100 mètres d'eau. Pauline Maillot empoche elle la médaille de bronze.
2: À quelle moisson ces euros de natation et puis du football brieux avec un duel qui promet entre le PSG et Lens.
0: Ah oui, c'est le trophée des champions. Les Parisiens, portés par leur victoire en finale de la Supercoupe d'Europe cette semaine, vont tenter d'ajouter une nouvelle coupe à leur palmarès. Face à eux se dressent les 100 et or qui ont remporté la Coupe de France l'année dernière. Coup d'envoi à 20h45 et hasard du tirage au sort. Le match se jouera dans l'Entre-Lensois à Bollard.
2: Merci Brio Bochet. Toute l'actualité, rendez-vous RTL.fr. Je signale qu'à 8h40, nous serons avec le maire du Porge, sa commune de Gironde, la plus sinistrée du méga-feu de juillet. Il rencontre demain le Premier ministre Sébastien Lecornu en visite dans le département. Les courses, le quintet c'est à Deauville aujourd'hui, départ 15h15, Alexandre de Koopman vous conseille le 11, le 8, le 3, le 6, le 14, le 16, le 15, l'outsider de RTL c'est le numéro 3, la météo Anthony Cazemaret. Qu'est-ce que vous voulez nous parler de la canicule ou des orages?
5: On va commencer par les orages avec ce matin déjà quelques impacts de foudre autour de la Bourgogne, des averses aussi vers le centre Val-de-Loire, l'Auvergne, le sud du Massif central. D'ailleurs, c'est très nuageux hein, sur un axe sud-ouest-nord-est ce matin jusqu'aux Pyrénées. Partout ailleurs, le temps est sec, plutôt ensoleillé. On a quelques plaques de grisaille près des côtes de la Manche, en Bretagne, vers le Languedoc. Mais ces grisailles vont très vite se dissiper. Et puis cet après-midi, à nouveau, un risque d'orage. Alors j'insiste, hein, c'est un risque. Tout le monde n'est pas concerné. À quelques kilomètres, on peut passer de fortes pluies à un temps simplement nuageux avec des éclaircies. En tout cas, ce risque orageux va concerner les deux tiers sud du pays cet après-midi. Au sud d'une ligne nord Nantes, Paris, Reims. Ces orages épargneront quand même les côtes méditerranéennes. Et puis sur le nord-ouest, en redescendant jusqu'aux Charentes, après les quelques grisailles matinales, finale, c'est le soleil qui va s'imposer.
2: Et j'ai Fatou sur la page Facebook de l'émission qui nous met une petite image, vous savez, bon dimanche à tous, il va faire chaud, pensez à vous rafraîchir. Est-ce que le message concerne toujours la région parisienne?
5: Alors, enfin, oui ou non, ça dépend comment vous placez. Non, parce que la vigilance orange canicule est levée, mais oui, parce qu'on va encore dépasser les 30 degrés, donc forte chaleur, mais des

0: Chaleurs qui ne sont plus caniculaires, en tout cas pour les deux tiers ouest du pays. 24 à Brest, 27 à Lille, 29 à Rouen, 30 à Bordeaux et Toulouse, 31 donc à Paris et à Rennes. Bon, ce matin, on est encore souvent au-dessus de 20 degrés quand même. Et puis la canicule résiste dans 28 départements de l'Est, de l'Alsace jusqu'à la Côte d'Azur et à la Corse, avec par exemple 33 degrés à Dijon et à Nancy, à l'ombre hein, évidemment, 34 à Grenoble et à Marseille, 35 à Lyon et Ambérieu, 36 degrés à Nîmes et Montélimar, et localement on peut monter jusqu'à 38 degrés entre la vallée du Rhône et l'intérieur de la Provence.
1: Merci Anthony Kazmarek, je le redis, la photo de l'équipe, les photos de l'équipe, tout ça c'est à retrouver sur la page Facebook de l'émission, allez commenter. Nous on prend la direction de Dieppe, on retrouve Pierre Coplot pour la braderie des commerçants et particuliers, c'est ce dimanche, 30 000 personnes attendues, c'est notre fil rouge ce matin pour parler de cette passion française, la brocante. Pierre, on vous suivait tout à l'heure avec les premiers chineurs sur place, est-ce qu'ils commencent à trouver leur bonheur?
2: Bon, absolument Antoine, il y a d'ailleurs de plus en plus de monde, donc j'ai eu un peu de mal à me faufiler à retrouver Cécile, mais vous êtes bien là avec moi Cécile, vous avez trouvé quelque chose?
3: Oui tout à fait, j'ai fait une trouvaille en fait, tout inattendu, beau poisson.
2: Un beau poisson, mais il sert à quoi ce poisson?
3: Alors c'est une belle saucière en barbotine, qui est splendide pour moi, voilà.
2: Alors c'est une... est-ce que vous pouvez le décrire un petit peu? Il y a les yeux jaunes, les écailles vertes.
3: Ils font un peu peur les yeux, mais c'est pas grave. J'espère qu'ils feront pas peur à la maisonnée. Et il ira rejoindre ma collection de poissons. Et voilà, il est beau, il est pas trop écaillé. Donc.
2: Vous l'avez acheté combien, par curiosité?
3: Ah non, ça se dit pas, ça se dit pas, ça se dévoile pas. Une quinzaine d'euros.
2: Une quinzaine d'euros, bah écoutez, non mais moi je trouve que franchement ça se justifie, attention. Je rajoute un petit mot aussi parce que Cécile a eu l'amabilité et la gentillesse de m'offrir un petit cadeau. C'est quoi que vous avez dans la main?
1: Oh, c'est
3: un
1: trop mignon.
3: Un panier pois, tout moelleux et il est encore tiède pour vous.
2: Je ne connais pas du tout, je vais goûter ça, mais avec la plus grande attention. Je pense que ça a quel goût exactement?
3: C'est entre un vrai pain, un pain de mie, une petite croûte qui croque. C'est délicieux, vous verrez.
1: Oh, ça a l'air.
2: En tout cas, je vais me régaler. En tout cas, Cécile, vous continuez un peu votre tour sur la braderie ou là vous repartez?
3: Non, j'ai commencé tôt, donc là, je vais regagner mes bercailles. Je rentre.
2: Vous rentrez et forcément avec une trouvaille qui va ravir tout le monde, j'imagine.
3: Ouh là là là là, je crains l'entrée dans la maison.
1: Attention à monsieur. Hein.
2: Attention à monsieur, évidemment, mais voilà, tout le monde s'en doute. Je vais continuer, moi, Antoine, je vais essayer de vous trouver quelque chose, un maillot de bain, peut-être quelque chose qui pourrait vous convenir.
1: Allez, s'il vous plaît, oui.
2: On
1: a besoin de vacances, vous savez.
2: Bien sûr. En tout cas, il y a le soleil ici. Hein.
1: Il y a du soleil à Dieppe.
2: Plus trop de mouettes, mais il y a du soleil.
1: Bon, et puis régalez-vous avec la petite surprise, c'est vraiment adorable de la part de madame. Merci beaucoup Pierre, en direct de Dieppe ce matin, en Haute-Normandie, pour parler brocante. Perrine, est-ce qu'on a des messages?
4: Oui, Sandrine de Caen nous écrit que quand elle était petite, sa grand-mère l'emmenait faire les brocantes. Aujourd'hui, c'est elle qui emmène sa propre fille. Elles adorent chercher ensemble la petite trouvaille qu'elles vont ramener à la maison. On a aussi Nicolas de Saint-Jacques-de-la-Mer, et aujourd'hui, il y a vide-grenier dans son village. Il adore chiner pendant les vacances et il espère tomber sur de vraies petites pépites.
1: Merci Perrine, merci pour tous vos messages.

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1: Et c'était Marc, notre réalisateur et DJ, c'est lui qui sélectionne la musique et c'est lui qui annonce, désannonce les disques, c'est comme ça sur RTL. Dans un instant, votre bonbon sur la langue, on réécoute le meilleur de Muriel Gilbert, un bonbon spécial vocabulaire. C'est toujours un régal et c'est dans quelques secondes.
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1: 8h16, merci d'écouter RTL. On retrouve Muriel Gilbert, correctrice intransigeante. Elle nous apprend des choses tous les week-ends sur RTL. Ce mois-ci, on réécoute ses meilleures chroniques. Muriel, ce matin, de la poésie, psyturisme. Quel drôle de nom, on dirait une maladie.
8: Pas du tout. Ah, rayon orthographe, en effet, c'est du costaud. Hein. Psyturisme, ça s'écrit P-S-I-T-H. Alors, je crois que je vais le mettre dans mes dictées, celui-là. Il vient du grec ancien psitouros, qui veut dire chuchotement. Le psyturisme, c'est le nom savant du murmure du vent dans les feuilles des arbres. C'est pas joli? Chut, j'écoute le psyturisme et le chant des oiseaux. Alors, dans le genre vocabulaire poétique, pour décrire les sensations minuscules et précieuses que l'on éprouve dans la nature, ça m'en rappelle un que j'adore, même s'il n'est pas dans le livre. J'avais parlé il y a quelques années de l'entrée dans les dictionnaires du mot pétrichor. Vous vous souvenez, Antoine ?
1: Je veux bien une petite révision, Muriel.
8: Alors, le pétrichor, c'est selon la définition du Robert, l'odeur qui se dégage de la terre lorsque tombe la pluie après une période sèche. Le fait que cette odeur, cette sensation presque, est un mot rien que pour elle, moi je trouve ça magnifique. Et tenez, moins poétique, mais on ne peut plus naturel, vous connaissez ces petits champignons blancs qu'on voit un peu partout en forêt à l'automne et qui dégagent comme un petit nuage de fumée, oui, qui amuse les enfants quand ils marchent dessus ? On les appelle des vestes de loup.
1: Oui, je vois très bien.
8: Et ben, quand j'étais petite, moi, j'étais sûre que ces champignons rigolos s'appelaient des vestes de loup. Je me demandais bien pourquoi des vestes, d'ailleurs. Ça fait un petit moment que je sais que ce sont des vestes, mais ça ne m'éclairait pas davantage. Eh bien, figurez-vous que le jeton est tombé, comme on dit quand j'ai ouvert le dico des mots oubliés à la page 90. Vesse, V-E-2-S-E, hein, deux points. Expulsion malodorante et silencieuse d'un gaz intestinal. Hein. Soudain, tout s'est éclairé. Ce petit champignon qui produit un nuage gris de spore. Eh oui, c'est un paix des bois, quoi. Alors, le mot est vieilli, précise mon savant dictionnaire historique de la langue française. Il remonte au 15e siècle. Et dérive d'un verbe lui aussi oublié, vessir.
1: Bon, vous n'auriez pas un mot plus élégant pour finir, Muriel ?
8: Ah, j'ai un mot chic qui plaira aux amis des mots. Savez-vous ce qu'est une amphibologie, Antoine ?
1: Absolument pas.
8: Eh bien, c'est une construction maladroite qui fait qu'on peut comprendre une phrase de deux façons différentes. Exemple, je crois cet homme menteur. Eh bien, est-ce que je crois ce menteur ? Ou est-ce que je crois que cet homme est menteur ? Ou tenez, voilà l'exemple du Robert. J'aimerais louer cet appartement. Est-ce que je suis propriétaire ou locataire ? Allez, une amphibologie, c'est donc une phrase ambiguë. Et le dico des mots oubliés de Fred Coconut, c'est chez Grafouniage Édition et c'est 19€.
1: Muriel Gilbert en exclusivité sur RTL. À suivre dans le journal de 8h30, le point sur les Landes. Le préfet vient de prendre la parole. La situation évolue plutôt favorablement. Pas de reprise majeure de l'incendie dans la nuit. 1700 hectares parcourus contre 1600 hier. L'été studieux d'Emmanuel Macron à Brégançon, c'est le dernier de son double quinquennat. Et puis tous les sports avec notamment le trophée des champions en football, Lens face au PSG. Ce soir, 20h45. Et puis ce matin, on voulait aussi vous parler de ce millésime des plus incertains pour le vignoble français. Avec cette année, des récoltes particulièrement précoces, des records dans quasiment toutes les régions, dès le mois de juillet en Occitanie, début août dans le Bordelais, en Bourgogne ou encore cette semaine en Champagne. Comment planter, penser la vigne de demain? On pose la question ce matin à Jean-Marc Touzard. Bonjour.
9: Bonjour.
1: Vous êtes ingénieur agronome, directeur de recherche à l'INRAE, l'Institut National de Recherche pour l'Agriculture, l'Alimentation et l'Environnement. Merci d'être avec nous ce matin. D'abord, on le sait, on arrache des milliers d'hectares de vignes, plus de 28 000 cette année, principalement dans l'Aude, les Pyrénées-Orientales. Est-ce que, avec le réchauffement climatique, la vigne va disparaître dans le Languedoc-Roussillon, dans le Midi?
9: Si on continue à émettre des émissions de gaz à effet de serre, et qu'on est plutôt sur plus 4, voire plus 5 degrés en 2100, à ce moment-là, après 2050, oui, on aura vraiment du mal à maintenir un vignoble pour faire des vins de qualité dans le sud de la France.
1: Jean-Marc Touzard, si on n'arrive pas à redresser la barre, on va dire, qu'est-ce qui se passe pour les vignobles dans le Midi?
9: La première contrainte, en fait, c'est l'instabilité du climat. Comme on l'a vu cette année, on a des séquences climatiques inédites, avec des hivers très doux qui entraînent le débourrement, c'est-à-dire l'éclosion des bourgeons très tôt, et puis ensuite une séquence de phases de chaleur, de vagues de chaleur, voire de refroidissement. Également des événements extrêmes, soit en termes de pluie torrentielle, soit en termes de vagues de chaleur. Donc c'est cette instabilité générale qui va rendre de plus en plus difficile la production d'un vin, et notamment d'un vin de terroir, puisqu'on aura des années qui se ressembleront de moins en moins, on aura des risques énormes de destruction de parcelles de vignes, soit par la chaleur, soit par des pluies torrentielles, soit par le gel qui va se maintenir quand même malgré tout.
1: Et est-ce qu'il faut continuer comme ça donc à arracher des plants de vignes? Est-ce qu'il faut au moins réduire pour l'instant la voilure?
9: Alors, l'arrachage, il est avant tout lié aussi à une crise de marché. C'est ça le problème aujourd'hui, c'est qu'on a à la fois une crise climatique et une crise économique liée à l'évolution de la consommation qui baisse en France et qui change d'orientation. Et ça peut être au contraire une opportunité pour replanter des nouveaux cépages mieux adaptés au changement climatique, c'est-à-dire qu'ils vont être plus tolérants à la sécheresse et à des chaleurs plus élevées, mais aussi mieux adaptés aux évolutions de la consommation, plutôt des blancs, plutôt des cépages qui vont maintenir une acidité malgré les conditions de température plus élevées, pour répondre au marché.
1: Quand vous parlez de cépages plus résistants, c'est peut-être ça le début de la solution pour le vignoble français, c'est miser sur d'autres cépages. Et là, je parle vraiment à l'échelle nationale.
9: Alors, ce qu'il faut bien voir, c'est qu'il n'y a pas de solution unique pour s'adapter au changement climatique. L'enjeu, c'est de combiner différentes solutions, différents leviers. C'est aussi modifier les pratiques agronomiques, la manière dont on cultive la vigne dans la parcelle, en gérant mieux les sols, en renforçant par exemple la matière organique dans le sol, on va renforcer la capacité du sol à conserver de l'eau. On peut aussi irriguer si on peut, si on a l'eau en disponibilité. On peut aussi avoir des pratiques beaucoup plus innovantes comme la vitiforesterie, c'est combiner la vigne avec des arbres. Et puis il faut aussi pas oublier qu'on a deux autres leviers importants de l'adaptation au changement climatique, c'est l'œnologie. C'est on peut corriger après la vendange la qualité des vins, en réduisant par exemple le taux d'alcool, en stabilisant l'acidité, etc. Et puis, on peut changer la localisation des vignes.
1: Oui, Jean-Marc Touzard, la localisation des vignes, ça c'est vraiment un aspect sur lequel on peut jouer, c'est-à-dire peut-être choisir des parcelles qui sont moins exposées au soleil.
9: C'est ça, et on va choisir des parcelles moins exposées au soleil, avec surtout des sols plus profonds, qui peuvent mieux conserver l'eau, et puis aussi monter en altitude par exemple, en gagnant en fraîcheur. C'est ce qui se passe déjà. De fait, les viticulteurs déjà s'adaptent, par exemple sur les terrasses du Larzac.
1: Jean-Marc Touzard, est-ce qu'il faut songer à planter au nord de la Loire? Je pense bien sûr à la Bretagne, à la Normandie, qui sont traditionnellement des terres de pommiers, des terres de cidre.
9: Il y a déjà je les appelle des pionniers. On a déjà des viticulteurs qui ont planté de la vigne en Bretagne, à peu près 200 hectares maintenant, qui s'organisent, qui vont développer un projet d'indication géographique protégée vin de Bretagne. Ça va se développer, ça va pas forcément devenir un très grand vignoble tout de suite, hein. Il y a beaucoup d'investissements, mais oui, ce sont des opportunités aussi pour la Bretagne, et ces viticulteurs n'ont pas de problème pour l'instant pour vendre leur vin dans les fresnos ou aux touristes sur les côtes.
1: Des opportunités pour repenser la vigne de demain. Merci beaucoup Jean-Marc Touzard.
9: Merci à vous.
1: Ingénieur agronome, directeur de recherche à l'INRAE, on vous doit notamment vigne, vin et changement climatique aux éditions Quoi. On marque une pause et juste après, on réécoute un moment mythique sur RTL, le retour en France de Michel Polnareff en 2007. C'est l'archive du jour, à tout de suite.
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1: 8h27, vous le savez, cette année, RTL célèbre ses 60 ans cet été. On écoute des archives, des moments de radio.
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1: Nous sommes le 9 juin 2007. Michel Polnareff est de retour en France après des décennies d'exil aux États-Unis et il choisit RTL pour marquer le coup. Une émission exceptionnelle dans le grand studio de la rue Bayard. Le standard est pris d'assaut, la rue est envahie par les fans. L'émission est animée par Anthony Martin.
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24: Bonjour Michel Polnareff.
25: Bonjour Anthony.
24: Merci d'avoir répondu à l'invitation d'RTL. Nous sommes ensemble en direct jusqu'à midi et demi. Je crois que ça fait plus de 30 ans que vous n'aviez pas remis les pieds dans un studio de radio.
25: Oui, quelque chose comme ça. Ouais.
24: Première impression,
25: c'est tôt. Hein.
24: C'est tôt pour vous, hein, 11h du matin.
25: Un peu, oui.
24: Vous êtes un cas unique, Michel. Jamais dans l'histoire de la chanson, un artiste s'est accordé une pause de 34 ans avant de remonter sur une scène dans son pays natal. Avec le recul, on peut dire quand même que c'était gonflé ce pari, hein, de revenir.
25: Disons que je crois que j'étais éloigné en fait que géographiquement en fait parce que je crois que je suis resté musicalement pendant toutes ces années. Je mets beaucoup de temps à faire des disques, non pas que je sois pas doué, mais disons que j'aime bien la perfection, j'aime bien peaufiner les choses. Mes virtuoses autour de moi peuvent s'exprimer, tout le monde peut s'exprimer et le public surtout. C'est un grand échange, c'est une merveille.
24: Regardez devant nous, Michel, sur l'écran. On a un auditeur. Salut. Qui est en ligne et en plus en webcam, donc on le voit. Il s'appelle Jean-Michel. Bonjour Jean-Michel.
26: Bonjour.
24: Bonjour Jean-Michel. Voilà, on fait coucou. Michel vous écoute.
26: Bonjour Michel. Je voulais savoir si la sortie d'un DVD de vos clips vidéo serait envisageable.
25: Non seulement c'est envisageable, mais j'ai jamais compris pourquoi ça n'a pas été fait depuis longtemps. Parce que, effectivement, je trouve ça tout à fait dommage parce qu'il y en a qui sont vraiment sympas.
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24: Je résiste pas à l'envie de vous lire un nouveau message qui vient d'arriver. C'est Marilou77. Bonjour Michel. Conformément à l'affirmation d'il y a quelques années dans tes Polnareff réflexions, es-tu toujours le seul à savoir faire l'amour pendu par les pieds?
25: J'ai arrêté.
24: Voilà, déception pour Marilou77 qui attendait peut-être une autre réponse.
25: Ouais, vraiment.
24: Michel Polnareff est en direct sur RTL, c'est la Polnareff rencontre avec tous les fans. On vous écoute à nouveau chanter, c'était le 14 mars dernier sur la scène de Bercy.
1: Michel Polnareff, invité exceptionnel de RTL, c'était en juin 2007. C'est une archive, une pépite sélectionnée par Magali Rodrigue et le service documentation de RTL et M6. Allez, on joue, c'est le grand jeu du dimanche. Périne, rappelez-nous le cadeau.
3: Un week-end pour deux personnes au Grand Hôtel du Lido, c'est à Argelès-sur-Mer, hôtel 4 étoiles dans les Pyrénées-Orientales. Vous pouvez aller voir sur internet, c'est magnifique, il y a une piscine, une plage privée, tout ça, tout ça.
1: Et on joue ce matin avec trois personnalités nées un 16 août. D'abord, une chanteuse qui manie la langue de Cervantes. On cherche un cascadeur de l'extrême.
4: Qu'est-ce qui vous arrive encore?
5: Je ne sais pas, je m'enfonce.
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5: 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Faut pas se débattre dans le sable mouvant.
4: Perrin, il n'y a pas de sable mouvant signalé dans cette région.
5: Mais si vous voulez mon avis, il est temps de les signaler.
1: Et la troisième, celle qui chante pour la galette.
18: Comme les rois mages en Galilée.
1: Ah, chut, Jean-Seb. Non, vous avez les trois bonnes réponses. Vous appelez le 3210 pour tenter de remporter ce week-end dans un hôtel 4 étoiles, le Grand Hôtel du Lido à Argelès. 3210 pour contacter le Standard et Périne. Merci d'écouter. 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Il est 8h30. Et voici le journal de Thibaut Hu, bonjour.
19: Bonjour Antoine, bonjour à tous.
1: À la une ce matin, la situation qui s'améliore dans les Landes.
19: Le préfet vient de prendre la parole, pas de reprise majeure de l'incendie cette nuit. Les pompiers mènent une lutte acharnée, on sera avec eux dans un instant. Dans ce journal également, un adolescent de 16 ans entre la vie et la mort ce matin. Il a été blessé par balle à Lyon dans un quartier gangréné par le trafic de drogue. Emmanuel Macron retranché dans le fort de Brégançon pour les vacances. Au programme, la préparation de sa dernière rentrée qui s'annonce musclée. Et puis ce soir, une très belle affiche avec le retour de avant le retour de la Ligue 1, le trophée des champions. Le PSG affronte Lens. Florian Thauvin sera de la partie avec de nouvelles responsabilités.
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1: On l'a donc appris il y a quelques minutes, pas de reprise de feu majeure cette nuit dans les Landes.
19: Le préfet Gilles Clavreul l'a indiqué, la situation évolue plutôt favorablement, même si le feu n'est pas fixé. Il est trop tôt pour parler d'un retour à la maison des évacués, a-t-il aussi précisé. 1700 hectares sont partis en fumée et c'est désormais le travail au sol qui va être privilégié par les pompiers. Une lutte acharnée, épuisante, pour tenir à distance ce brasier tenace qui ne progresse plus, Philippe de Maria.
23: Non, il est ralenti, travaillé au corps par des centaines de combattants au sol, en avion, en hélico. Mais il renaît, on voit des panaches blancs s'élever d'un coup au-dessus des pins. Les Canadairs interviennent, les pompiers et les bénévoles comme Henri de la défense de la forêt contre les incendies entrent en action.
27: Du travail de fourmi, mais qu'il faut faire.
28: Là, vous faites quoi exactement, précisément?
27: J'éteins les fumerons, en fait, parce que si vous voyez là, le feu est en train de couver dessous. Vous voyez même là où j'arrose. Si ça me va dans ces fougères qui sont un peu hautes, ça peut sauter la route et repartir de l'autre côté de route.
28: Il y a un nouveau départ juste derrière là.
27: Oui, oui, c'est peut-être une saute qui s'est faite, je sais pas. Maintenant, je vois qu'ils sont en train de larguer de l'autre côté de la route.
23: Une fumée monte, une colonne de sapeurs prend la route prudemment. Le feu reprend au nord de Luglon, juste après l'église. Le quartier où habite la famille Uruyona, sortie devant son portail. Leur maison a déjà été sauvée in extremis par les pompiers.
27: C'est dur, on ne dort pas, on est fatigué et puis on résiste parce qu'il faut.
29: Il faut reconnaître que les pompiers sont super performants. Les pompiers m'ont sauvé la maison.
28: Ça a repris quoi, 300 mètres de chez vous, c'est ça?
27: Quel camion?
28: Ça, c'est inquiétant.
27: On a l'habitude, maintenant, ça y est.
28: Vraiment?
27: On est rodé. Hein. Mais ça veut dire que nous, on résiste, oui. On reste là, on ne tourne pas le dos au feu. On fait face parce que c'est notre territoire. On y tient.
23: Et la famille n'a pas voulu évacuer pour défendre sa maison.
19: Le reportage de Philippe de Maria pour RTL. Dans les Ardennes, la situation est défavorable. Une centaine d'hectares brûlent depuis samedi matin à Monthermé. Le brasier gagne du terrain et puis la Belgique fait face à l'un des pires incendies de son histoire. 2700 hectares partis en fumée. Le sinistre s'est déclaré hier après-midi dans les Fagnes. C'est une région boisée à l'est. Le feu n'est toujours pas fixé.
1: Et dans quelques minutes, nous sommes avec le maire du Porche, commune de Gironde, la plus sinistrée du méga-feu de juillet. Il rencontre demain le Premier ministre Sébastien Lecornu. Il est l'invité de de RTL Matin Week-end. Il est 8h34 près de Lyon. C'est un adolescent de 16 ans qui est entre la vie et la mort ce matin.
19: Il a été grièvement blessé par balle dans la nuit de vendredi à samedi. Son pronostic vital est engagé. La victime est connue des services de police. La fusillade a eu lieu vers 1h du matin sur la voie publique à Villeurbanne, plus exactement dans le quartier Grand Clément, connu pour son trafic de drogue, Raphaël Vantard.
2: Oui, c'est la deuxième fois en 5 jours que ce quartier du Grand Clément de Villeurbanne est le théâtre d'échanges de tirs. À chaque fois, le procédé de commando avec tireurs embarqués fait clairement penser à une guerre de territoire sur fond de trafic de drogue. Il y a quelques jours, 2 tireurs ouvrent le feu sur un point de deal depuis une voiture avec une arme de précision. Vendredi soir, c'est un commando en trottinette électrique qui cette fois touche et blesse grièvement un jeune homme de 16 ans connu pour trafic de stupéfiants et originaire de Marseille. Derrière ces affrontements, un marché, celui de la drogue à Villeurbanne et sur une partie de l'agglomération lyonnaise. Une manne importante que plusieurs organisations criminelles se disputent. Certains de ces groupes sont connus de la région lyonnaise, mais d'autres semblent venir d'ailleurs, notamment de la région de Marseille. À l'automne dernier, les services de l'État s'étaient félicités de l'éradication des points de vente de drogue dans le quartier du Tonkin de Villeurbanne. Le trafic semble s'être déplacé plus à l'est de la ville. L'arrivée de renforts CRS en journée et la nuit est censée ramener le calme dans ce quartier de Villeurbanne.
19: Raphaël Vantard, correspondant de RTL à Lyon. Une enquête a été ouverte pour tentative de meurtre en bande organisée, transport, détention d'armes et association de malfaiteurs.
1: On en vient à cette enquête ouverte en Isère à la suite d'une vidéo jugée antisémite.
19: Une enquête a été ouverte pour provocation à la haine ou à la violence en raison de l'origine ou de la religion, annonce du ministre de l'Intérieur Laurent Nunez. Il s'agit d'une vidéo largement relayée, postée vendredi sur le compte X d'un internaute qui revendique lutter contre la haine en ligne. La scène se passe dans une buvette de la station des Deux Alpes, Gabriel Laprade.
6: Effectivement, la vidéo débute directement sur cette phrase.
7: Merci. C'est qui, on est trop nombreux, madame?
8: La communauté juive, on est trop nombreux.
7: Et alors?
8: Et alors? C'est qu'à un moment donné, ça excède les gens.
6: On y voit la femme filmée de face, t-shirt vert sur le dos, accoudée sur le rebord de son petit stand en bois. Entendue par les gendarmes, elle affirme que par trop nombreux, elle veut parler des clients issus de la communauté juive qui, selon elle, occupent depuis plusieurs jours sa terrasse sans consommer pour la plupart. C'est ainsi qu'elle se défend. Quelques secondes plus tard, sur la vidéo, une autre femme en robe blanche intervient et prend la défense de la patronne de la buvette.
9: C'est son commerce. Ben, c'est ce qu'elle veut, c'est ses chaises et ses tables.
7: Non, elle fait pas ce qu'elle veut, madame, il y a des lois. De dire qu'on est trop ici, qu'on excède parce qu'on est des juifs.
6: Et c'est maintenant au parquet de Grenoble de décider des suites à donner après l'audition d'autres témoins.
19: Les précisions de Gabriel Laprade pour RTL.
1: La politique est un dernier été bien rempli pour Emmanuel Macron.
19: Et comme chaque année, le chef de l'État le passe avec son épouse au fort de Brégançon qui a vu passer tous les présidents près de Bormes-les-Mimosas. Emmanuel Macron qui va devoir se remonter les manches, même en congé, Rachel Duceppe, il doit préparer sa rentrée et elle s'annonce mouvementée.
11: Oui, des vacances studieuses, c'est la formule habituelle donnée par ses équipes. Cet été, l'expression a une résonance particulière. Dernière vacances d'Emmanuel Macron dans les hauteurs de Bormes-les-Mimosas. Elles annoncent aussi sa dernière rentrée dans le costume de président. Rentrée qui s'annonce musclée. Campagne présidentielle, budget explosif à boucler. Le tout dans un agenda parlementaire surchargé et avec des premiers appels à la grève lancés. Le fort est conçu pour que le président puisse y résider et présidé pendant quelques semaines. Il devient l'Élysée-sur-Mer, aime l'appeler les communicants du château, du travail, mais le président continue de faire du jet-ski en mer, comme les étés précédents, accusé par Olivier Faure ou Marine Tondelier de s'amuser pendant que la France brûle. À la suite des incendies, Emmanuel Macron a ajusté son programme. Il va rencontrer demain soir des maires de communes sinistrées par les incendies du Var et les pompiers mobilisés. Un changement dans le protocole de la traditionnelle commémoration de la libération de Bormes-les-Mimosas. Il tient à y assister tous les ans.
19: Rachel Duceppe du service politique de RTL. Et l'actualité politique, c'est aussi Jordan Bardella, le président du Rassemblement National, qui a déclaré plus de 300 000 euros de droits d'auteur pour 2026, ce qui porte le total à plus d'un million d'euros pour ses 2 livres publiés ces 2 dernières années.
1: L'actualité à l'étranger, Kiev de nouveau bombardé par la Russie cette nuit.
19: Des explosions ont retenti dans la capitale ukrainienne, une attaque aux missiles balistiques. De son côté, Moscou a été visé par 600 drones ukrainiens cette nuit. Il y a 3 blessés, selon les autorités.
1: En Afghanistan, les talibans célèbrent ce week-end les 5 ans de leur retour au pouvoir.
19: Des centaines de leurs partisans ont défilé dans les rues de Kaboul, drapeau noir et blanc de l'émirat islamique à la main, alors que dans le même temps, la population subit de très dures restrictions des libertés, en particulier les femmes afghanes qui n'ont pas le droit de travailler ni d'aller à l'école après leurs 12 ans. Éric Chesson, chirurgien et président de l'association La Chaîne de l'Espoir, appelle à un sursaut de la communauté internationale.
12: La situation de ces femmes ne fait que s'empirer. Quelles seront
10: les sages-femmes, les infirmières, les cardiologues femmes, rhumatologues femmes, qui soigneront les femmes dans 5 ans, dans 10 ans, puisqu'elles n'ont pas accès à l'enseignement. Et vous voyez, c'est une situation qui a existé nulle part au monde, puisqu'une femme peut être soignée que par une femme, et qu'elle n'ose plus accès à la formation médicale. Et donc, si vous voulez, ça, c'est un sujet massif qui devrait mobiliser l'ensemble de la communauté internationale.
1: Mais je peux dire...
12: Éric Chesson, qui était donc l'invité d'Alban Le Prince dans RTL Soir. On passe au sport, Thibaut. Le football avec une très belle affiche ce soir.
19: À 20h45, c'est le trophée des champions. Le PSG champion de France affronte Lens, vainqueur de la Coupe de France. La rencontre se dispute chez les 100 et or. Sur le terrain, Florian Thauvin va retrouver le public. Et nouveauté pour cette saison, le Lensois portera le brassard de capitaine, au moins lorsque Florian Sotoka, l'attaquant historique du club, ne sera pas sur le terrain. Une nouvelle responsabilité qu'il compte prendre très à cœur.
13: Je suis fier et honoré d'être le garant de cette équipe, d'être le capitaine. Je sais ce que ça représente, je sais la responsabilité que j'ai sur mes épaules. Mais pour être très honnête, même si j'en suis très fier, c'est pas une pression supplémentaire. C'est une suite logique pour moi. J'ai pas attendu d'avoir le brassard pour essayer d'être un exemple et tirer le maximum de l'équipe et tirer tout le monde vers le haut. Donc j'en suis très heureux, mais il y aura aucun changement dans mon attitude, si ce n'est de la continuité. On fera le maximum, les cadres et moi, ainsi que les jeunes, pour tirer le meilleur de l'équipe.
19: Florian Thauvin au micro d'Éric Silvestro pour RTL.
12: Les championnats d'Europe de natation, une pluie de médailles hier pour les Bleus.
19: Léon Marchand s'est imposé largement sur 200 mètres papillon. Hier, c'est son premier titre européen. Et l'autre sensation de la journée, c'est Marie-Ambre Molu, médaille d'or sur 100 mètres d'eau, suivie par Pauline Mailleux qui a décroché le bronze. Au programme aujourd'hui dans le bassin de Saint-Denis, nouvelle chance de médaille pour Mewen Tomac et Johan Doy sur 100 mètres d'eau, départ à 19h06. Et puis on retrouvera Léon Marchand bien sûr après sa belle victoire d'hier. Ce sera cette fois sur 400 mètres nage libre. Une première pour le Toulousain. Les séries débutent à 9h55.
12: Merci Thibaut. On vous retrouve à 10h RTL.fr pour toute l'actualité. Vos messages, Patrick fidèle auditeur, à 20 degrés en Vendée. Le bonjour de Martine de Saint-Brieuc. Ça c'est pour le 74-900 avec le mot-clé matin. Beaucoup d'auditeurs en Anjou sur la page Facebook Elisabeth. Et Brigitte nous signale 21 degrés. Anthony Kazmarek, la douceur en juin, c'est pas vraiment ça.
14: Bah non, parce que la normale de saison à Angers pour une matinée d'août, c'est 14 degrés. Là, 21 ce matin. Et l'après-midi, normalement, c'est 26 et vous en aurez 32. Donc, certes, ça baisse, mais on reste 6-7 degrés par endroit au-dessus des normales de saison. Cet après-midi, 24 à Brest, 29 à Rouen, 27 à Lille, 31 à Paris. Et puis, la canicule qui résiste encore dans 28 départements de l'Est jusqu'à la Méditerranée. 33 à Dijon, 35 à Lyon, à Lombres, 36 à Nîmes et à Montélimar. Voilà pour les températures.
12: Ouais, je signale 24 degrés chez Annick à Sarreguemines. Anthony, parlez-nous des orages.
14: Alors, un risque d'orage aujourd'hui sur les deux tiers sud du pays, au sud d'une ligne Nantes-Paris-Reims, c'est un risque. Donc certains passeront au travers et quand vous n'en aurez pas, vous aurez un ciel qui va alterner entre nuages et éclaircies. Deux zones à l'écart de ce risque orageux, le nord-ouest des côtes de la Manche et du Nord-Pas-de-Calais en redescendant jusqu'aux Charentes. Ce sera sec, ensoleillé. Même chose près des côtes méditerranéennes.
12: Merci Anthony Kazmarek. Dans un instant, l'invité de RTL Matin Weekend. Nous sommes avec le maire du Porge, commune la plus sinistrée de Gironde, après le terrible incendie. Demain, il va rencontrer Sébastien Lecornu qui fait le déplacement près de Bordeaux. Quel message a-t-il à faire passer? Est-ce qu'il va relayer la colère des habitants? On lui pose toutes les questions.
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1: Il est 8h44, ça fait désormais deux semaines que le méga-feu de Gironde est fixé. Plus de 40 000 hectares dévorés par les flammes. Et nous sommes en ligne ce matin avec le maire du Porge. Bonjour Martial Zaninetti.
2: Bonjour.
1: Merci d'être l'invité de RTL Matin Weekend. Votre commune est une commune martyre, la plus sinistrée de cet incendie XXL. 183 habitations détruites sur les 250 dévorées par les flammes au total. Demain, Sébastien Lecornu vient en Gironde. Vous allez le rencontrer hors caméra avant une table ronde. Le Premier ministre qui ne va pas rencontrer de sinistrés lors de ce déplacement. Est-ce que c'est une erreur selon vous ?
2: Je ne sais pas s'il ne va pas rencontrer de sinistrés.
1: C'est ce qui, en tout cas, c'est pas au programme pour l'instant.
2: Ok. Moi, en tout cas, il est prévu qu'on passe un moment ensemble, effectivement. Moment important, il est important que l'État soit à nos côtés pour effectivement reconstruire notre village sur plusieurs aspects, sur des aspects environnementaux, sur des aspects urbanistiques, sur des aspects forestiers, et toute l'assistance nécessaire auprès de nos administrés pendant un temps long, puisque les finances de la commune sont complètement tombées également, et on parle de plusieurs décennies.
1: On va en parler, bien sûr, monsieur Zaninetti, mais je vous cite ce témoignage recueilli par nos confrères de l'agence France Presse. On ne veut pas de lui ici. L'habitant parle de Sébastien Lecornu. Ce sont des gens hors sol. Ils ont déjà leur stratégie toute tracée.
2: Je pense pas. Nous, on travaille déjà depuis plus d'une semaine avec des services de l'État pour imaginer et commencer à reconstruire un petit peu tout ce que je viens de vous indiquer. Tout n'est pas défini. Il y a des travaux qui vont être en cours. Effectivement, il est nécessaire que ces travaux et ces réflexions soient portées avec le terrain, avec la ruralité, avec nous, les maires locaux. J'espère que ça sera le cas. Sinon, c'est quelque chose qui ne pourra pas fonctionner.
1: Mais le sentiment, ne tournons pas autour du pot, monsieur le maire, c'est que le Porge ait été sacrifié au profit du Cossu Cap Ferret, vous le savez, ce sont vos habitants qui l'ont répété devant les micros. Est-ce que ce sentiment, il est encore très présent deux semaines après la fixation du feu ?
2: Le sentiment des administrés, c'est d'avoir des réponses dans un premier temps. Il y a une compréhension sur ce qui s'est passé, il est nécessaire demain, effectivement, que nous ayons des réponses.
1: Et parce que Sébastien Lecornu, on s'en souvient, avait dit « la douleur des sinistrés est instrumentalisée par des complotistes sur les réseaux sociaux ». On imagine que ça a été pris comme une maladresse.
2: Je sais pas, mais enfin, vous savez que les réseaux sociaux, il se passe beaucoup de choses. Ne serait-ce que, par exemple, que notre école a brûlé alors qu'elle n'a pas du tout brûlé, que Intermarché a brûlé 6 fois si vous regardez les réseaux sociaux, alors que c'est complètement faux. Donc, c'est vrai qu'il y a des choses qui sont véhiculées qui ne sont pas cohérentes.
1: Mais sur ce sentiment, oui, que le Porge a été sacrifié au profit du Cap Ferret plus huppé, ça, vous l'entendez encore ce matin?
2: Écoutez, c'est l'enquête. Il y a une enquête qui est en cours et le rétexte fournira les éléments des décisions qui ont été prises et de la manière dont ça a été pris. Aujourd'hui, moi, je commande pas ce fait-là.
1: Le rétexte, le retour d'expérience sur l'action des pompiers. D'ailleurs, à ce propos, monsieur le maire, je voulais vous faire entendre Didier Deyre, vice-président de l'association du Porge, cette semaine sur RTL au micro de Philippe Demaria, au sujet de l'action des pompiers.
3: J'ai suivi le feu dans toute la commune. Des fois, il n'y avait pas de camions devant le feu. Alors, ils ont défendu les maisons, certes, mais déjà, il n'y avait pas beaucoup de camions. À un moment donné, il fallait sacrifier les maisons pour en assurer une ou deux à côté. On voit qu'il y a un manque de moyens sur le terrain.
1: Alors, le patron des pompiers de Gironde l'assure, le Porge n'a jamais été abandonné au profit du Cap Ferret. Et les autorités, vous le disiez, ont promis un retour d'expérience. Ce document, vous l'attendez avec impatience ?
2: Bien évidemment, mais pas que moi, l'ensemble des maires et l'ensemble des administrés attendent ce document.
1: Revenons à votre rencontre demain avec Sébastien Lecornu. Qu'allez-vous lui dire ? Quel message allez-vous faire passer ?
2: Avec que les communes sinistrées dont le port ont véritablement besoin de l'État, mais un État proche et un État qui nous soutienne sur beaucoup d'aspects, sur aussi la facilité d'avancer sur toutes les démarches administratives pour que nos administrés en matière urbanistique principalement, mais pas que, toute la partie économique pour soutenir tout le désastre économique que nous avons subi dans l'immédiateté. Mais si vous... Exactement, moi j'ai appelé ça un plan Marshall.
12: Pourquoi ? Parce que vous voulez qu'on mette les moyens pour reconstruire tout ce qui a été détruit, pour refonder la forêt, pour relancer le tourisme ?
2: Bien évidemment, tout est à plat. Donc on a besoin effectivement de ce qu'on appelle un plan Marshall pour nous redresser. C'est du long terme. On a perdu plus de la moitié de notre forêt communale sur 4500 hectares. Et cette partie-là vient alimenter le budget de la commune, ce qui veut dire, en plus, ce sont les arbres qui étaient les plus âgés, entre 40 et 50 ans, ce qui veut dire que toutes nos ressources financières pendant 40-50 ans sont tombées. Donc on a effectivement toutes les problématiques de relogement, toutes les problématiques de relance économique, de comment demain nos villages vont pouvoir s'imaginer avec la forêt dans la ruralité, mais également comment des collectivités vont pouvoir subvenir à leurs besoins sur le long terme.
12: Est-ce que les assureurs sont passés ? Est-ce que les touristes sont de retour aux Porges ?
2: Alors, les assureurs sont passés en grande partie. Ils jouent pas toujours le jeu non plus. Ça, il faut le signaler, ça a été remonté. Les touristes sont en partie revenus, mais très peu, vous imaginez. Il y a encore l'image qui a été véhiculée, donne pas envie de venir sur notre territoire. Donc, la saison touristique est catastrophique, bien évidemment, pour à la fois la collectivité, puisque nous avons des retours sur cette partie-là, mais également tous les professionnels du tourisme.
12: Et vous aurez en tout cas l'occasion de faire remonter la colère et les attentes des habitants, des commerçants de votre commune du Porge. Vous rencontrez demain le Premier ministre Sébastien Lecornu. Ce sera l'un des moments forts de sa visite en Gironde. Merci Martial Zerninetti. Merci d'avoir été l'invité de RTL Matin Weekend. Et dans une dizaine de minutes, nous serons dans le département voisin des Landes, territoire lui aussi martyrisé par les flammes cet été. Le feu de Luglon n'est toujours pas fixé, même si la situation s'améliore. Et puis, tous les sports, c'est un nouveau défi. Fille de Léon Marchand, après la médaille d'or sur 200 mètres papillon hier, il vise une médaille sur 400 mètres nage libre. Ce sera ce soir et ce sera donc dans le journal de 9h. Les cinémas, rapide coup d'œil sur vos messages. Je remercie Evelyne, je remercie Christiane de la Nièvre, Jean-Claude ou encore Dominique. Merci d'être là sur RTL, merci de nous écrire. On vous parle cinéma le week-end, votre chronique sur les lieux de tournage des grands succès français. Ce matin, qu'est-ce qu'on a fait au Bon Dieu ? Comédie française aux 6 700 000 entrées avec Christian Clavier et Chantal Lobby notamment. Alors, en 2014, l'histoire était déjà censée se dérouler à Chinon, commune d'Indre-et-Loire, célèbre pour son vin, mais le film n'avait pas été tourné sur place. Pour les épisodes suivants, le maire a réussi à convaincre le réalisateur Philippe de Chauvron d'y poser ses caméras. C'était donc en 2018 et 2021. Christian Panvert, deux tournages qui ont laissé de bons souvenirs aux habitants.
4: Rien de tel que notre beau pays pour apprécier la douceur de vivre.
5: Tu sens pas cette odeur de bouse ? Je revis !
6: On est quand même vraiment gâtés ici.
4: Vous n'êtes pas d'accord ?
7: Qui ne serait pas d'accord pour apprécier le charme de la ville ? Certainement pas Sylvie, la boulangère du fournil du château. Elle garde un excellent souvenir du tournage.
8: Bah, c'était super, ça crée une belle ambiance dans Chinon.
7: Si l'intrigue du premier film se déroule bien à Chinon, peu d'images ont été tournées dans la ville. Le maire, Jean-Luc Dupont.
9: Il y avait une seule image de Chinon, la tour de l'horloge de la forteresse royale. J'ai pris le parti de contacter la production et le réalisateur en me disant « Bon, c'est peut-être peine perdue, mais en tout cas, je vais leur dire que je trouve dommage d'avoir tourné un film écrit pour Chinon et pas de l'avoir tourné à Chinon. »
7: Il a convaincu le réalisateur Philippe de Chauvron d'y poser ses caméras en 2018 et 2021 et cette fois de nombreuses scènes sont tournées dans la cité médiévale comme celle où David Benichou, interprété par Harry Habitant, fait du paddle sur la Vienne et interpelle Claude Verneuil, joué par Christian Clavier.
18: Ce soir ?
23: Comment ça, ce soir ?
18: Ben, vous venez faire Shabbat à la maison ?
23: Bon, on l'a fait vendredi dernier.
18: Ah, mais c'est tous les vendredis !
9: Et c'était une scène plutôt sympa et qui était bien parce qu'en fin de compte, elle est en plein cœur de la cité et le public pouvait être présent. Elle était dans l'écrin naturel qui est la Vienne et donc il y avait des quais sur toute la longueur qui permettaient de voir à la fois la production, le réalisateur. Il y avait une vie, une interaction, donc les gens les attendaient sur le bord pour un petit autographe et ça a permis aux gens de pouvoir les rencontrer et d'en profiter.
12: Et j'imagine, Christian, qu'il y a eu aussi des scènes tournées dans d'autres sites de la ville.
7: Absolument, des scènes savoureuses comme celle du vernissage de l'exposition d'une des filles du couple Verneuil, Laurie Delallée était présente lors du tournage au musée Carrois situé au cœur de la ville. Elle se souvient bien des œuvres exposées.
10: Des toiles très originales parce qu'elles étaient très grandes, on peut dire que c'est des toiles monumentales et elles représentaient plutôt des scènes de boucherie, des cochons pendus, des choses comme ça, des traces de sang, donc un aspect très sanguinolent.
11: Et des visiteurs pour le moins surpris.
10: On voyait bien dans la scène qu'il y avait un certain malaise.
7: Un vrai malaise, effectivement, surtout lorsqu'un petit chien se soulage sur une des toiles. Le maire de Chinon, Jean-Luc Dupont.
9: Il y avait le dresseur qui faisait, en fin de compte, lever la patte au chien sur commande. Alors même s'il urinait pas, parce qu'en fin de compte, on voyait le chien lever la patte et puis il y a quelqu'un avec une petite poire qui faisait le jet sur la toile. Mais c'était assez sympa de voir cette scène qui a été tournée et retournée avec le chien qui, sur commande, s'approchait de la toile, levait la patte, restait en pause pour la prise et puis hop, qui repartait pour les besoins du tournage. C'était vraiment sympa.
7: Encore une fois, les parents Verneuil sont dépités. Ils se demandent ce qu'ils ont bien pu rater dans l'éducation de leur fille pour qu'elle peigne de telles horreurs.
13: Qu'est-ce qu'on a fait au bon Dieu, Claude ?
11: Je sais pas.
7: Malheureusement ou heureusement, ces œuvres ne sont plus au musée Carrois. En revanche, on peut admirer un original d'Eugène Delacroix. Il représente le portrait d'une des figures de Chinon, François Rabelais.
12: Merci Christian Panvert, correspondant à RTL en Touraine. Dans un instant, la recette de l'été. Le chef Jean-François Piège cuisine le crabe au barbecue. A tout de suite.
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12: 8h57 sur RTL, l'heure de se mettre en cuisine, c'est avec Pierre Herbulo, bonjour.
25: Bonjour Antoine.
12: Et tous les week-ends avec vous, une recette facile à faire à la maison, signée d'un grand chef et à chaque fois qu'une petite teinte estivale, une teinte de l'été ce matin, c'est crustacé sur la grille du barbecue.
25: Avec le célèbre Jean-François Piège, ancien juré de Top Chef à la tête du grand restaurant dans le centre de Paris et de tout un tas d'autres adresses, c'est au Clover Grill que je l'ai rencontré, son restaurant de grillade. Et pour changer des brochettes, le chef m'a proposé du crabe, et plus précisément du crabe royal. C'est un crabe géant aux pattes immenses, un crustacé rare et cher que vous pouvez remplacer évidemment par un tourteau classique. Une belle grosse pince, ça marche très bien. Voir un homard si vous êtes d'humeur festive, à acheter évidemment sur un petit marché de bord de mer pour ne pas vous ruiner. Il y aura avec un beurre de ciboulette et des frites. Je vous mets tout ça sur RTL.fr.
12: Et on commence donc par le crabe.
25: Oui, on lui casse une patte ou une pince et on la met sur le barbecue. Quand je retrouve Jean-François Piège, il est en train de décortiquer la bête.
26: Ce
0: qu'il faut faire quand on cuit un crustacé, quand on va le griller, c'est le plonger 30 secondes dans l'eau bouillante et le laisser refroidir.
25: Oh, c'est bien juteux là.
0: Ouais, c'est pas mal.
25: Il a juste, en fait, il a cuit dans sa carapace sur le...
0: Dans
25: sur
0: son
25: le...
0: jus.
25: Alors, je fais un petit point cuisson avec vous. Combien de temps on l'a mis sur l'équivalent du barbecue ou sur la braise?
0: Le temps que ça cuise. Il y a assez souvent quand... Les clients disent, vous l'avez fait cuire combien de temps? Ouais. Nous, on ne parle jamais de temps.
25: Ouais.
0: Parce que si l'élément que vous allez cuire sort du frais ou il est dehors, il ne prendra pas le même temps.
25: Oui.
0: Nous, ce qui nous importe, c'est le résultat. Donc, on l'a cuit jusqu'à temps que la chair soit un peu coagulée. La chaleur va finir de rentrer dedans. Donc voilà, c'est assez simple.
14: Bon, on l'a compris, pour la cuisson, on se débrouille.
25: Oui, en fait, vous le mettez quelques minutes à peine. Mieux vaut l'arrêter trop tôt et lui remettre un brin de cuisson que l'inverse. Quand c'est fait, on découpe avec une pince le dessus de la carapace. C'est à ce moment-là que Jean-François Piège dépose des gros morceaux de beurre parfumé dessus.
0: On a fait un beurre d'herbe avec les herbes du jardin. Nous, on a fait ciboulette, mais à la maison, alors là, c'est open. Hein. Même la nette, ça serait sympa. Hein. Ce que j'aime bien, moi, dans la ciboulette, c'est que la ciboulette, ça fait partie de la famille de l'ail et de l'oignon. Quand on le met dans du beurre, il y a un développement aromatique intéressant.
25: Et donc là, vous avez mis des morceaux de beurre ciboulette sur le crabe qui est encore chaud. Ça va tiédir, ça va faire fondre le beurre, en fait.
0: Exactement. On le passe au four. Hop. T'as fait des frites, Fred ? Ah ouais, ok, super.
25: Ouh là là, magnifique.
0: Je sais pas si c'est bon, parce que, pour être très honnête avec vous...
25: C'est la première ?
0: C'est la première. On va goûter.
25: Hyper juteux.
0: Ouais.
25: C'est bon, hein.
0: Ciboulette, c'est bon, je pense.
25: On est quand même pas mal, là.
0: Ouais, pas mal. Ça, c'est l'été, hein.
14: Ouais, j'ai l'impression, Pierre, que vous êtes régalé avec cette recette.
25: Et encore, je vous ai passé les frites en deux cuissons, dorées, croustillantes et fondantes à l'intérieur, à tremper dans le jus beurré du crabe. Absolument splendide.
14: Du crabe au barbecue, voilà qui est original. En tout cas, qu'est-ce qu'on boit avec, Pierre ?
25: Alors moi, j'aurais signé pour une petite bière blonde, avec modération, encore une fois, je le répète. Mais comme le chef n'aime pas ça, eh ben, il m'a fait une contre-proposition.
0: Si on est au bord de la mer, en général, il y a des productions qui sont pas très loin. On va faire confiance à la régionalité, à utiliser un vin du coin. Sinon, c'est vrai, un vin de Loire, sur des chenins qui sont un peu frais et tendus. C'est parfait.
25: Parfait pour aller avec notre pince de crabe au beurre de ciboulette, passer au barbecue du chef Jean-François Pierre.
14: C'est parti pour la grillade. Merci beaucoup Pierre Herbulot. On vous dit au week-end prochain.
25: À la semaine prochaine Antoine.
14: 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Merci à tous d'être là, branchés, connectés en ce dimanche 16 août. Il est 9h.
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14: Le journal de 9h, présenté par Brieux Bochet. Bonjour Brieux.
20: Bonjour Antoine, bonjour à tous.
14: Et à la une, la situation évolue favorablement dans les Landes.
20: Une centaine d'hectares supplémentaires brûlés cette nuit, 1700 en tout, mais le feu ne progresse plus. On sera sur place dans un instant. Côté ciel, les orages ont frappé le sud-ouest cette nuit. Dans l'Aveyron, le clocher d'une église a pris feu. Nous irons aussi à Nîmes, où un enfant de 8 ans a été enfermé dans sa chambre pendant plusieurs semaines par ses parents. Ce sont les voisins qui ont prévenu les secours. Et puis le trophée des champions et le PSG qui peut déjà remporter son deuxième trophée de la saison ce soir face à Lens.
14: C'est la plutôt bonne nouvelle de la matinée. Les flammes n'ont pas progressé dans les Landes cette nuit.
20: Oui, on en reste donc ce matin à 1700 hectares détruits par les flammes. Arthur Guillameau, on vous retrouve en direct depuis les Landes. Le préfet annonce donc ce matin que la situation évolue plutôt favorablement.
21: Oui, on entre maintenant dans une nouvelle phase de l'incendie. Le feu ne progresse quasiment plus. Les Canadairs vont donc moins intervenir que les jours précédents. Le plus gros se fera au sol pour sécuriser les lisières du feu et pour l'empêcher de s'étendre à nouveau. En revanche, il est encore trop tôt pour envisager le retour des habitants à leur domicile, prévient le préfet des Landes, Gilles Clavreul.
22: Pour l'instant, on travaille. Les zones ne sont pas en sécurité. On ne peut pas parler de retour à la maison, malheureusement. Il est bien évident qu'on ne souhaite que ça. Tenez bon, ça va encore durer un peu. On a besoin de travailler et on ne peut pas vous laisser rentrer. Votre maison, elle est protégée, on y veille. Mais tant qu'aux abords, c'est dangereux, tant qu'il y a des passages de Canadair, etc., il faut résister à la tentation de revenir sur place et d'aller chercher des affaires, etc. C'est dangereux, c'est encore dangereux, voilà.
21: La météo plus fraîche attendue aujourd'hui dans les Landes, 28 à 30 degrés maximum, devrait permettre une action plus efficace contre cet incendie.
20: Merci Arthur Guillamant, envoyé spécial de RTL dans les Landes. À retenir aussi en Belgique, le pays fait face à l'un des incendies les plus importants de son histoire. Au moins 2700 hectares ont été ravagés par les flammes ces dernières heures dans le secteur des Fagnes, un parc naturel à l'est du pays. Le feu s'étale sur 1 km de long.
14: On l'a entendu avec Arthur Guillamant, les températures baissent dans les Landes, la canicule perd du terrain.
20: Oui, il n'y a plus que 28 départements département en vigilance orange ce matin. Une vigilance qui sera levée ce soir dans les départements de Lorraine, Alsace et de la Bourgogne-Franche-Comté. Côté ciel, de violents orages ont frappé le sud-ouest hier soir. L'Aveyron a sévèrement été touché. Les nappes ménagères dans le village de Saint-Salvadou, le clocher d'une église s'est enflammé après avoir été frappé par la foudre.
1: Oui, sur une vidéo prise par un habitant, on peut voir les flammes tournoyer à travers le vitrail rond de l'entrée, devenu complètement rouge. Des flammes qui grimpent à l'intérieur de la tour haute de 40 mètres et qui rejaillissent au-dessus du clocher. La flèche, elle, n'est plus visible. Les pompiers n'ont pas réussi à la sauver. Alors ce matin, Jean-Luc Farjou, le maire de ce village de 400 habitants, est abattu.
2: Cette église, c'est le cœur du village. Il y a une cinquantaine de vitraux, il y a quelque chose de primordial dans le village.
1: C'est le même, ce village, sans l'église?
2: Ah non, ce village, sans l'église, il y a toujours l'église, mais sans le clocher, c'est plus tout le même, parce qu'il avait vraiment fière allure. C'était la fierté du village.
1: Les pompiers sont repartis vers 2h du matin. Les objets de valeur à l'intérieur de la nef, une peinture et une croix datant du Moyen-Âge, ont pu être sauvés. Mais le maire me confie qu'il travaillait à monter un dossier pour faire classer cette église du 19e siècle au patrimoine mondial de l'UNESCO. Un dossier, lui aussi, parti en fumée ce matin avec le clocher.
20: Merci Léna Ménager.
14: On en vient à cette histoire glaçante à Nîmes, où un drame a sans doute été évité.
20: Oui, vendredi soir, les policiers ont secouru un enfant de 8 ans, enfermé dans sa chambre depuis plusieurs semaines par sa mère et son beau-père, Pierre Granger. On vous retrouve en direct de Nîmes, dans ce quartier où beaucoup d'habitants saluent ce matin le courage des voisins.
3: Ben oui, c'est de la gratitude parce que ce sont eux qui ont insisté auprès des secours pour qu'ils interviennent devant la détresse du petit garçon. Bernard, ancien infirmier en psychiatrie, habite juste en face et il félicite ses voisins.
4: Eh ben, ils ont bien fait d'insister, il faut sauver cet enfant, absolument, le retirer de ses parents, et j'espère qu'il ne sera plus jamais dans les mains de personnes pareilles. Même si c'est sa mère, une mère doit se comporter comme une mère.
3: Et c'est tout un procédé qui a été pensé pour venir en aide aux garçons en toute discrétion, pour ne pas alerter la mère et le beau-père. Les voisins du dessus avaient accroché un sac à une corde pour acheminer de la nourriture et un peu d'eau.
4: Surtout en période de sécheresse, surtout dans ce bâtiment qui est absolument une passoire thermique abominable, il devait faire très chaud, surtout s'il était dans des étages, très chaud pour ce pauvre enfant. Donc s'il n'avait pas à boire, en quelques jours, il serait mort, hein. Ça, c'est une certitude. Mais l'entraide existe toujours, hein. Il y a toujours des bourreaux et il y a toujours des sauveurs. C'est ça qui est bien dans notre humanité, c'est qu'il y ait les deux. Il y a de tout, ange et démon.
3: Il y a 2 ans, il avait été retrouvé seul à la gare de Nîmes. Ou encore il y a peu, sans t-shirt ni chaussures, à un arrêt de bus, en pleurs. Amaigri, l'enfant a été placé en foyer, désormais sain et sauf.
20: Pierre Granger en direct de Nîmes pour RTL.
14: À l'étranger, la Russie visée par une attaque massive de drones ukrainiens cette nuit.
20: 600 appareils ont été identifiés dans

0: En Super Coupe d'Europe mercredi, un match qui va se jouer chez les Lensois, Eric Silvestro.
1: Oui, si la pièce est tombée du côté Lensois lors du tirage au sort désignant Bollaert comme enceinte pour ce trophée des champions 2026, le nouveau capitaine senior Florian Thauvin sait qu'il faudra plus que de la chance pour faire tomber le favori parisien.
2: Ils l'ont déjà remporté 14 fois, c'est le club le plus capé sur le trophée des champions. Ils viennent de gagner deux fois la Ligue des champions, donc je crois que c'est la meilleure équipe d'Europe aujourd'hui, il n'y a plus trop de débats. Et d'ailleurs, félicitations à eux, mais nous on fera le maximum pour leur poser des problèmes, un trophée... C'est une finale, donc on va le jouer pour le gagner.
1: Et les finales, personne ne les joue mieux que le Paris Saint-Germain de Luis Enrique. Malgré des vacances écourtées, une préparation minimaliste et un effectif pas encore au complet, le coach espagnol ne dévie pas de sa ligne directrice. Exigence et ambition.
3: On va jouer l'un des matchs plus difficiles que tu peux jouer à l'extérieur. Ils ont fait l'année dernière une année incroyable et ils ont mérité de gagner la coupe. Et on est prêt. Il n'a pas la condition physique, il n'a pas la condition technique habituelle. Mais après gagner la Supercoupe d'Europe, c'est un bon moment pour nous et on va chercher de gagner encore ce trophée.
1: En tout cas, le football français a besoin d'un grand match et d'une belle fête pour lancer sa saison.
0: Eric Silvestro et le coup d'envoi, c'est à 20h45.
4: Il est champion olympique, il est champion du monde et maintenant il est champion d'Europe, c'est Léon Marchand.
0: Oui, au terme d'une finale maîtrisée sur le 200 mètres d'eau, le prodige de la natation française a remporté le seul titre qui lui manquait. Mais le roi Léon n'est pas rassasié puisqu'il s'attaque ce matin pour la première fois aux 400 mètres nage libre Isabelle Langer. À 2 ans des JO de Los Angeles, le Toulousain veut encore plus se diversifier.
5: Après avoir décroché son diplôme en ingénierie informatique en fin d'année dernière, Léon Marchand a décidé de faire une pause dans les études afin de se consacrer à 100% à la natation.
6: Cette année, j'ai fait un travail un peu plus important sur ma nutrition, sur la musculation, je dirais aussi sur le travail sur les bras à l'entraînement. Je pense que j'ai beaucoup progressé sur ce truc-là.
5: Vous l'aurez d'ailleurs peut-être remarqué, si vous avez regardé Léon Marchand, il est bien plus volumineux au niveau du haut du corps. Il a pris des pecs. Comme on dit, c'est une condition sine qua non pour performer sur la nage libre.
6: En fait, en crawl, une des techniques, c'est quand même de partir vite sans trop mettre de jambes. Et ça, j'avais besoin de le travailler avant l'entraînement. Du coup, c'est des moments où je travaille beaucoup plus sur les bras que sur les jambes. Donc, je pense que ça vient de là aussi.
5: Une chose est sûre, ce 400 mètres le fait saliver.
6: Le crawl, j'en ai jamais fait à des grosses compétitions. Donc, j'ai hâte de voir ce que ça donne. Et ça me donne vraiment un vrai objectif, quoi. Avec une grosse concurrence, ouais. Ouais, moi, je suis content. Je suis content de pouvoir me mesurer au meilleur.
5: Lundi, en finale du relais 4 x 200 mètres, Léon Marchand a déjà prouvé qu'il avait l'étoffe d'un grand sur la nage libre. Son chrono lui aurait d'ailleurs permis d'être sacré champion d'Europe de la distance cette semaine.
0: Isabelle Langer, Léon Marchand, que l'on retrouve donc dans moins d'une heure et demie maintenant pour le début de cette série de ce 400 mètres nage libre. Et puis en plus de sa première place hier, il y avait de l'or aussi pour Marie-Ambre Molu sur le 100 mètres d'eau. Pauline Mailleux, sa compatriote, elle, s'empare du bronze sur la même course.
4: Dernière journée ce dimanche au championnat d'Europe de natation. Merci beaucoup Brieux-Baucher, RTL.fr pour toute l'actualité. Les courses, les pronostics RTL, on innove ce matin. Nolan, assistant à la réalisation est à l'antenne. Nolan, on vous écoute. Alors, si on peut allumer le micro de Nolan, ça y est, c'est voilà. Fait, Nolan, c'est parti.
7: Donc oui, le quintet, c'est à Deauville, départ à 15h15, et Alexandre de Kopman vous conseille de jouer le 11, le 8, le 3, le 6, le 14, le 16 et le 15. L'outsider de RTL, c'est le 3, Val d'Orcia.
4: Merci beaucoup, Nolan, avec vous étiez plaisir. Parfait. Et oui, forcément, si vous n'êtes pas derrière à la régie, le micro peut pas s'allumer.
7: Voilà, je fais tous les jobs ici.
4: On n'avait pas tout calculé. Le dernier point météo, c'est avec vous, Anthony Kasbarek. Orage et température en baisse, voilà ce qu'il faut retenir.
8: Mais température toujours très élevée pour la saison quand même. Cet après-midi, 36 degrés à Nîmes et à Montélimar. Température prévue à Lombres, 35 à Lyon, 33 à Dijon, 31 à Paris, à Rennes, à Reims, 30 à Bordeaux et Toulouse, 27 à Lille et à La Rochelle, 24 degrés à Brest avec une canicule qui se rétracte donc des frontières de l'Est à la Méditerranée. Et puis toujours ces orages, alors c'est plus calme quand même ce matin, 2-3 impacts de foudre vers la Normandie ou encore la Bourgogne. Et cet après-midi, on va retrouver un risque d'orage, cette fois sur les deux tiers sud du pays, en remontant jusqu'à la Loire, jusqu'en limite de l'Île-de-France et jusqu'à la Lorraine. Vous allez rester à l'écart près des côtes de la Manche, en Bretagne, jusqu'aux Charentes d'ailleurs, tout comme près de la Méditerranée, avec un temps plutôt sec et ensoleillé. Prudence, ces orages seront parfois fortement pluvieux.
4: Merci beaucoup Anthony Kasbarek et je vous propose d'accueillir à présent la grande gagnante potentielle du dimanche. Bonjour Corinne.
9: Bonjour.
4: Vous nous appelez d'où Corinne?
9: Alors je suis à Maisons-Laffitte.
4: Dans les Yvelines, on est dans la région parisienne, oui. Merci de nous écouter. Vous avez donc peut-être trouvé les trois bonnes réponses au standard. Vous les avez données à Perrine, notre assistante adorée. Il fallait trouver...

0: Madonna.
1: Madonna, bien sûr. Le deuxième.
2: Qu'est-ce qui vous arrive encore?
3: Je ne sais pas, je m'enfonce.
2: Et vous vous enfoncez sans réagir?
3: Et si je réagis, je m'enfonce encore plus.
0: Pierre Richard.
1: Pierre Richard dans ses sables mouvants, bien sûr. Et puis le troisième.
0: Sheila,
1: bravo, oui, Dorine, trois bonnes réponses. Et oui, Jean-Sébastien Petit devant, je les avais aussi, bravo. Mais Jean-Sébastien, vous ne partez pas dans ce bel hôtel à Argelès-sur-Mer. Non, c'est Corinne, vous allez partir avec qui?
0: Avec mon mari, Alain.
1: Avec votre mari, Alain. Non, pas vous, Jean-Sébastien. Vous, vous restez avec nous. Vous êtes enchaîné dans ce studio RTL. Bravo en tout cas à vous, Corinne.
0: Merci.
1: On vous souhaite un très très beau week-end. Vous allez vous régaler. Vous connaissez un petit peu le coin?
0: Oui, en fait, ce qui est super, c'est que j'ai des amis qui sont à Perpignan.
1: Ah bah parfait.
0: Et ben du coup, hop, on bifurquera et on pourra y aller.
1: Eh ben voilà, et vous serez à l'hôtel avec la piscine, la plage privée, vous allez être très très très bien. Vous partez, vous, cet été, ou vous travaillez, vous
0: c'est
1: êtes
0: fait.
1: Sur le pont?
0: Nous, c'est fait, c'est, on est parti une semaine à la Roquette-sur-Siagne.
1: Aïe, aïe, aïe, c'est par où ça?
0: C'est à côté de Cannes.
1: Ouais. C'est à côté de Cannes, d'accord, la Côte d'Azur. Voilà. Et ben écoutez, j'espère que vous avez bien profité, vous avez déjà repris le travail là?
0: Oui, ça y est, ça y est. Allez, moi, allez, en fait, je suis indépendante. Enfin, je travaille pour une marque.
1: Ouais.
0: Une marque de sous-vêtements. Et moi, je fais la vente à domicile, un peu comme Tupperware, mais dans les sous-vêtements.
1: D'accord. Voilà. Eh ben, écoutez, en tout cas, on vous souhaite bon travail. Bel été sur RTL. Merci beaucoup, Corinne, de votre fidélité.
4: On trouve toujours des choses charmantes à la brocante.
1: À la brocante, je vous propose de saluer une dernière fois Pierre Couplot. C'était notre fil rouge ce matin, notre reportage tout en direct du côté de Dieppe, parce que c'est la grande brocante de l'été là-bas. Pierre, qu'est-ce que vous rapportez à la rédaction?
5: Bah déjà, je vous rapporte de la brioche, vous l'avez compris,
1: Antoine,
5: la brioche dieppoise. Et puis, une petite figurine presque taille nature d'un goéland, parce qu'on parle de moi depuis tout à l'heure. Mais attention, la figure, c'est le goéland. Et puis, j'ai une petite surprise pour vous, écoutez.
1: C'est vous ça, Pierre?
5: Je suis avec Alain Caillé, qui est champion départemental du cri de goéland. Il va participer au championnat du monde à Dunkerque en mai prochain, février prochain. Bonjour monsieur, un petit mot rapide.
6: Bonjour, je suis Alain Caillé de Dieppe, et je vais participer au championnat du monde du cri de la mouette, et je ferai le goéland diepois en février.
5: Donc prenez rendez-vous quand même, ça va être quelque chose.
7: C'est surtout à vous de prendre rendez-vous, parce que c'est vous qui allez vous y coller.
5: Je rajoute quand même que Alain est le fils de Jean Caillé, qui est le dernier résistant français à avoir rejoint le général de Gaulle et qui est décédé cette année. Donc en plus, c'est le fils d'une figure locale ici à Dieppe.
1: Une belle histoire familiale. Est-ce qu'Alain peut refaire le...
8: Bac.
5: Il n'y a pas le costume.
1: Alain, mais en février, il le sera. C'est absolument formidable ce qui vient de se passer sur RTL. On adore. Merci beaucoup, Pierre Couplot. Vous êtes absolument génial. Rentrez vite à la rédaction avec tous les cadeaux. Pierrine, je le redis, la brocante, une passion française, la passion des auditeurs de RTL.
9: Et oui, il y a Zouzou Pet de Facebook. Elle a 22 degrés à Montec. Cet après-midi, elle ira se balader à Emmaüs, à Villedieu du Temple.
1: Et merci à toute l'équipe en studio, Perrine, Jean-Seb, Anthony, merci à la régie, à la rédaction, à tous vos messages, les auditeurs. La suite, c'est Laissez-vous tenter de l'été, toute la culture, rien que pour vous. Bon dimanche.
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18: Bonjour à toutes, bonjour à tous. Nous sommes ensemble jusqu'à 10h. C'est toujours un plaisir de partager les coups de cœur du service culture de RTL avec vous. Et il y en a encore ce matin pour tous les goûts. Laissez-vous tenter tous les dimanches de l'été sans exception. Avec autour de moi ce matin, Marie Jiquel, Stéphane Boutsock, Nicolas Voller, Laurent Marsic, Arnaud Mulpa, Franck Hanson et Boris Pierdu à la réalisation. Bonjour à tous.
19: Bonjour.
18: Céline Dion sera la star de la rentrée. Premier concert dans moins d'un mois maintenant en partenariat avec RTL. Deux nouvelles chansons sont sorties avant l'été et Marie Jiquel, pour ceux qui n'ont pas le Graal de place pour le concert, séance de rattrapage possible.
20: Oui, avec le spectacle Génération Céline qui a cartonné cette année, plus de 220 000 places vendues, et ce spectacle revient à la rentrée.
18: C'est grâce à lui que 13 millions de Français ont ri devant tous les films Camping. Fabien Antoniente sort son autobiographie, vous l'avez lu pour nous Stéphane Boutsock.
21: Alors oui, c'est filmé, on le savait, il sait aussi très très bien se raconter. On n'attend pas Fabien, livre drôle et tendre surtout.
18: Joli titre. Vous ne savez plus comment vous y retrouver avec toutes les séries sur les plateformes. SOS, Nicolas Voller, qu'est-ce que vous nous conseillez ce matin ?
22: Malcolm, vous vous souvenez, la série culte du début des années 2000, elle est de retour. 20 ans plus tard sur Disney+, même personnage, même humour, une nouvelle histoire et 4 épisodes totalement réjouissants.
18: La BD à l'honneur au Musée de la Monnaie de Paris, Laurent Marsic.
23: De Tintin à Picsou, d'Astérix à Largo Winch, l'argent dans la BD est partout, c'est le thème de cette exposition à ne pas louper. Elle s'appelle Kling, comme une pièce de monnaie qui tombe, et je vais vous emmener la visiter.
18: Et la BD version album, cette fois, vos coups de cœur, Arnaud Mulpa, déjà un parmi les deux.
24: Ouais, la Tour Eiffel est à vendre. Qui en veut autour de cette table? C'est en tout cas l'arnaque qu'a réussi à monter Victor Lustig au début du XXe siècle. Son histoire est racontée dans un album passionnant. Moi, j'ai pas la place.
18: Et nous terminerons en musique avec les 50 ans de l'Orchestre National de Lille, Franck Hanson.
21: Oui, c'est l'excellence de la musique classique. 150 concerts par an, un orchestre avec ses musiciens du Nord qui rayonnent dans le monde entier, partout et pour tous les publics. Un beau programme en vue.
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18: Des dizaines de milliers de fans attendent le 12 septembre prochain, date du premier concert de Céline Dion à la Plénitude Arena à la Défense près de Paris. Un événement en partenariat avec RTL. 16 dates à la rentrée, puis 10 nouvelles dates en mai. Un retour XXL pour la star québécoise que l'on n'avait pas vue sur scène, Marie Jiquel, depuis quoi, près de 10 ans?
20: Oui, c'est ça.
18: Les fans...
20: On l'attend avec impatience.
18: C'est clair. Les fans qui n'ont pas pu avoir de place, ils sont nombreux, vont pouvoir se consoler en allant voir Génération Céline un peu partout en France. Le spectacle repart en tournée à partir du 30 septembre et jusqu'à l'automne 2027.
20: Oui, spectacle qui cartonne avec plus de 220 000 billets écoulés en moins d'un an.

0: Céline Dion, 4 voix, Catherine Pearson, la québécoise, Magali Ponsada, Chiara Nova, l'italienne, et Virginie Rohart. Elles interprètent une vingtaine de chansons, de tubes, qui traversent les 45 ans de carrière de Céline.
1: J'ai compris tous les mots, j'ai bien compris, merci. Raisonnable et nouveau, c'est ainsi par ici.
0: Et celle que vous êtes en train d'écouter, c'est la québécoise Catherine Pearson qui l'avoue, ses chansons la bercent depuis sa toute petite enfance.
2: Oui, on a la pression en tant qu'interprète, c'est absolument certain, mais c'est tellement un répertoire dont on ne se lasse pas. En tout cas, moi, je m'en lasse pas du tout. Je chante ça depuis toujours. À l'adolescence, je cassais les oreilles de mes parents avec les grands succès de Céline.
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0: Alors, on a eu la vraie Céline qui chantait « J'irai où tu iras ». Là, c'est encore Catherine Pearson qui chante « J'irai où tu iras ».
4: Le spectacle va revenir, Marie, sur 4 périodes importantes de Céline Dion.
0: Oui, de sa première chanson « Ce n'était qu'un rêve » au succès de Titanic à sa résidence à Las Vegas. Alors, pour monter ce concert, la production a fait appel à un proche de Céline Dion, le musicien Eric Benzi. Il a travaillé sur 4 des albums de Céline Dion et garde en tête de nombreux souvenirs.
5: Moi, j'ai eu des anecdotes spécifiques en studio avec elle que je peux faire raconter avant pour mettre la chanson dans le contexte. La chanson My Heart Will Go On, c'était elle ne voulait pas la chanter, elle a chanté ça sur une maquette, elle est partie, ils ont sorti la maquette, voilà.
0: Vous vous rendez compte, la chanson de Titanic qui a failli ne pas sortir.
4: Et peut-être qu'Eric Benzi a contacté Céline pour lui parler de ce spectacle, on ne sait jamais. Céline qui donc prépare son grand retour.
0: Oui, c'est l'info musicale de l'année. Pendant que ses 4 héritières tournent dans toute la France, Céline Dion a sorti 2 premiers et nouveaux titres en français depuis 10 ans, depuis Encore un soir en 2016. Alors, Dansons, le premier single sorti en avril, écrite par Jean-Jacques Goldman.
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0: Et puis, second single, Bonjour, Pardon, Merci, sorti en juillet, titre signé Icar et Renaud Rebillot. Enfin, Sophie, l'album sortira en 2027.
1: On n'a pas de date encore.
0: Pas encore de date, non. Faudra patienter.
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0: Bonjour, pardon, merci. C'est donc le titre de la nouvelle chanson de Céline Dion avant son grand retour sur scène à partir de 12 septembre en partenariat bien sûr avec RTL.
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3: Alors, on n'attend pas Patrick?
0: C'est sûrement l'une des répliques les plus connues du cinéma français, je me trompe pas Stéphane?
4: Oh non, c'est sûr. Non,
0: c'est sûr, extrait de Camping, bien sûr, avec Franck Dubosc en majesté dans son désormais célèbre maillot de bain. Camping, vous allez peut-être y passer vos vacances, et si vous en profitiez pour lire l'autobiographie de Fabien Antoniente, le réalisateur qui a redonné ses lettres de noblesse aux vacances sous la tente, le caravane ou le mobilhome. Et Stéphane, vous avez rencontré pour nous Fabien Antoniente.
4: Il publie chez Stock « On n'attend pas Fabien oui. », livre en effet qui fait référence à cette fameuse tirade de Camping. Il y raconte ses plus grands succès au cinéma, bouquin idéal en vacances rempli d'anecdotes, de souvenirs, de rencontres. L'écriture de Fabien Antoniente, en fait, est à son image, entière, direct,
0: très généreux.
4: À toujours. Avec lui, j'ai parcouru les pages de cet ouvrage en évoquant ses bonheurs comme ses peines, son envie de se raconter enfin, sa passion depuis l'enfance pour la comédie, ses débuts dans le cinéma d'auteur, et oui, son vertige face au succès, la dureté aussi parfois de ce milieu, et puis Franck Dubosc ou Mathilde Seigner, deux des piliers de sa vie.
0: C'est notre tête-à-tête de ce dimanche.
4: Bonjour Fabien.
5: Bonjour.
4: Bienvenue sur RTL, c'est une maison que vous connaissez bien, on vous a souvent accompagné
5: oui.
4: dans vos aventures de cinéma. Alors, on n'attend pas Fabien, c'est le nom de ce livre qui paraît chez Stock. C'est un livre de souvenirs, de réflexions sur votre parcours d'homme et de réalisateur et d'artiste. Est-ce qu'il était temps de vous confier à 68 printemps?
5: Je pense que le déclic, ça a été quand ma mère est partie à l'EHPAD et qu'elle a laissé l'appartement familial était vidé. Et nous, quatre enfants, on s'est séparés de tous les objets de notre vie. Et dans ce chaos, dans ce désert, j'ai éprouvé l'envie. En regardant les photos, j'ai éprouvé l'envie d'écrire un peu ce qui s'était passé depuis que j'ai grandi.
4: Il s'en est passé pas mal,
5: ouais.
4: mal de choses. Et d'ailleurs, ça donne au livre, Fabien, un ton qui est extrêmement touchant et assez universel. C'est-à-dire, je pense que plein de gens vont s'y retrouver. Moi, j'ai eu l'impression, notamment, que vous restez donc à 68 printemps, après ces plus de 20 millions d'entrées, vous rappelez aussi vos grands succès, etc. Vous restez assez émerveillé quand même de ce qui vous est arrivé.
5: Oui.
4: C'est vrai que c'est une vie quand même assez folle.
5: C'est une vie complètement dingue. Rien ne me prédestinait à aller respirer le parfum du box-office quoi, quand j'étais petit. Mais il y a eu des signaux que j'ai su interpréter. Puis j'ai eu un peu de chance aussi. Et puis une envie de sortir de la torpeur. Parce que mon père était un pied noir déraciné. Je vous cache pas que les dimanches après-midi et les jours de fête étaient un peu tristes. Donc j'avais envie de sortir de cette tristesse et j'en suis sorti par la comédie.
4: Le cinéma, il représentait quoi chez vous? C'était important? On allait au cinéma?
5: C'était le dimanche, souvent de la comédie. On allait voir les films de Gérard Houry, Le Corneau, et c'était surtout les moments où je voyais mon père rigoler. Mais après, je suis allé au lycée, et là, j'ai mangé beaucoup de cinéma, beaucoup de comédies. Les films de Jean-Yann, par exemple, m'ont beaucoup marqué.
4: Ce qui est intéressant, c'est que quand vous allez vous mettre à faire des films, la comédie qui fera votre succès après, je pense évidemment à Camping, je pense à Jet Set, je pense à tous ces films qu'on a vus et qu'on revoit avec plaisir à la télé, vous commencez pas forcément par là. Il y a même un côté auteur
5: oui.
4: dans votre cinéma de départ.
5: Oui, oui, tout à fait. J'ai commencé par des films où je voulais raconter moult choses et c'était un peu désordonné, mais il y avait de l'émotion, il y avait de la joie, comme dans la vie, il y avait de la joie, de la peine, une espèce d'auberge espagnole. Mais j'aimais beaucoup ces premiers films parce que c'était d'une grande liberté. Et puis un jour sont arrivés les multiplex et un distributeur qui s'appelle Monsieur Hernandez, qui s'occupait de Océan Film, m'a montré la façade d'un multiplex, il m'a dit, est-ce que tu veux être dans le drame? Est-ce que tu veux être dans la comédie? Est-ce que tu veux être dans le policier? Enfin, dis-moi. Et puis, j'ai dit comédie, il m'a dit, fais-en une.
4: Votre premier gros succès, ça va être Jet Set. Vous dites dans le livre que vous avez eu du mal à vivre ce succès-là. Expliquez-nous.
5: C'est-à-dire que j'ai toujours eu du mal à figer les choses. Moi, je sentais qu'on m'enfermait dans quelque chose. Or, je suis un petit gamin encore épris de liberté, donc j'ai fui un peu ce succès.
4: Il y a une phrase qui m'a, moi, frappé dans votre ouvrage, Fabien. Vous écrivez « Le cinéma est une grande famille, mais on est tous des orphelins ». Là aussi, je voudrais quelques explications.
5: Oui, parce qu'on parle toujours de la grande famille du cinématographe, que j'adore d'ailleurs, parce que j'en fais partie. Mais on sent bien que on est tout seul dans cette grande famille. On se réunit parfois les jours d'enterrement où il y a de l'affection un peu trop marquée, etc. Une espèce de trêve. Mais on va pas se mentir, c'est un métier où la rivalité est grande et tous les mercredis quand sortent les films, on regarde toujours les chiffres du voisin en espérant que ça va pas marcher. Bon, je pense que ça existe dans le monde de la télé aussi ou dans certains autres milieux, mais nous c'est assez cruel.
4: Autre rencontre importante, évidemment, c'est Franck Dubosc, la saga Camping, mais aussi Disco et d'autres films. Comment vous parlez aujourd'hui de votre chemin en commun, parce que vous avez vécu plein de trucs, des films qui ont cartonné, des films qui ont moins marché.
5: Ah, c'est un frère. Ouais, c'est... je dis souvent, on n'a pas tout à fait la même vie. D'ailleurs, j'ai appris que les Beatles ne se fréquentaient pas tant que ça. Mais on aime se retrouver. J'aime quand il me manque, par exemple. J'adore Franck. C'est un type extrêmement talentueux, extrêmement travailleur, qui est toujours dans le doute. Mais le doute permet d'avancer. Hein. Le doute est créateur. Donc c'est quelqu'un que j'aime beaucoup. Et j'aime beaucoup parler avec lui. J'ai déjeuné avec lui il y a pas longtemps. Et tout est en sensibilité, tout est en non-dit. J'adore notre rapport. Et il m'a posté ce week-end. Tu m'as fait pleurer, mais je t'en veux pas.
4: Autre rencontre importante aussi, c'est Mathilde Seigné, parce que vous avez tourné avec elle. Et puis voilà, vous avez vécu aussi quelque chose avec elle. Ce sont des très jolies pages de votre livre, Fabien.
5: Oui, Mathilde, je la vois régulièrement, on s'appelle souvent. D'ailleurs, j'écris en ce moment son seul en scène qu'elle va jouer au théâtre Marigny. C'est une chouette fille, quoi. C'est... En fait, elle a un caractère qu'on pourrait paraître dur, mais elle est en papier crépon. C'est comme toutes les grandes gueules, dont je fais partie d'ailleurs. Mais derrière, c'est très fragile.
4: Il faut parler de la critique aussi, ouais. Fabien, parce que vous avez rarement été épargné par la critique, enfin par certains critiques de cinéma, on va dire. Et vous citez une phrase, une sorte de face-à-face dans le bouquin, je crois que c'est avec un journaliste de Technicart. « Tu représentes le mal du cinéma français », qui est une espèce de sentence atroce,
5: ouais,
4: non ?
5: Ouais, mais enfin bon. Le rapport avec la critique, bon, moi, il est simple. Il y a deux catégories de gens. Il y a ceux qui pensent à s'amuser et ceux qui s'amusent à penser. Voilà, donc moi, je fais partie de la première catégorie. Mais j'ai quand même de la tendresse pour la critique. C'est-à-dire que je ne pourrais pas concevoir qu'elle n'existe pas. C'est le jeu que j'accepte.
4: Dans ce livre, tout au long des pages, alors on n'attend pas Fabien, on sent votre envie intacte de ce métier, de ces rencontres avec des comédiens, avec le public. Ça m'amène à une dernière question, c'est que l'aventure d'après, alors vous nous parliez du seul en scène de Mathilde Seigné, mais la prochaine aventure de cinéma, Fabien, elle est déjà en route ?
5: Elle est déjà en route, ouais. C'est un projet que je suis en train d'écrire, nourri justement de l'expérience, mais en étant toujours aussi enthousiaste. D'ailleurs, je souhaite à beaucoup de jeunes qui se lancent dans le cinéma d'y croire, parce que moi, c'était pas évident. On me disait, bah non, c'est impossible, beaucoup d'appelés, peu d'élus, mais je pense que ça vaut le coup d'être tenté, parce que si on pense que l'aventure est difficile, pour moi, l'immobilisme est mortel.
4: On peut en savoir plus sur le prochain projet ou pas du tout ?
5: C'est un film qui va s'adresser, parce que je trouve qu'aujourd'hui, nos émotions sont devenues médianes à cause des réseaux. C'est-à-dire que les algorithmes ont un tout petit peu pris le pas sur notre vie. Donc j'ai envie que des gens se retrouvent, que la fraternité se retrouve, donc sur des chemins de rando. Et donc il y a un spécialiste de la digital detox qui va s'occuper de certaines âmes en manque d'émotion.
4: On se dit à bientôt pour cette prochaine aventure.
5: Très bientôt, et je suis très, très heureux de vous raconter un peu mon histoire.
4: Et on termine en musique. Fabien, je voulais choisir une chanson et vous nous dites pourquoi.
5: C'est une chanson de Michel Delpech qui s'appelle « Bonne chance mon garçon ». Et fait penser un peu à ma mère, parce que quand elle m'a vu partir dans le monde du cinéma, elle me l'a dit avec à peu près ces termes-là.
4: Alors à bientôt Fabien.
5: À bientôt. Tu vois.

0: peut-être.
1: Le déclic pour écrire ce livre, nous dit Fabien Antoniente, la mort de sa maman. Il ne voulait pas être enfermé dans le succès. On reste tout seul dans la grande famille du cinéma. Voilà ce que nous dit Fabien Antoniente, qui aime quand Franck Dubosc lui manque. Et le choix de cette chanson de Michel Delpech, Bonne chance mon garçon. On n'attend pas Fabien, l'autobiographie de Fabien Antoniente, à lire cet été, est disponible

0: N'attends pas Fabien, l'autobiographie de Fabien Antoniente, à lire cet été, est disponible chez Stock. Merci d'écouter Laissez-vous tenter ce dimanche matin. Nous sommes ensemble comme tout l'été jusqu'à 10h. Dans un instant, une expo qui met la BD à l'honneur et deux BD à lire cette fois. À tout de suite.
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0: Merci pour votre fidélité. En ce dimanche matin, nous sommes ensemble jusqu'à 10h pour parler BD. BD dans toutes les dimensions. Deux propositions pour le prix d'une. Je vais vous gâter ce matin. Laurent Marsic, d'abord, vous nous emmenez à la Monnaie de Paris qui consacre dans son musée jusqu'en septembre une expo à l'argent et à la bande dessinée intitulée Kling. La bande dessinée par le cash. On aurait dû prendre une pièce pour la faire tomber.
8: Oui, ça, j'avais pas fait le bruitage.
9: Pas, moi.
0: On n'a plus de pièce en ayant sans contact. Non, ça marche pas. Vous l'avez visité pour nous, cette expo, quand le 9e art se mêle de l'argent. On pense évidemment à Picsou, tout de suite. Et aux voleurs, ou comme les Dalton.
8: Exactement. Vous faites bien, Sophie, d'y penser. Depuis toujours, l'argent est partout dans les bandes dessinées. Pour ce parcours, deux passionnés de BD et spécialistes du genre ont réalisé une sorte de cartographie où on navigue entre des dizaines de planches de bandes dessinées qui mettent à l'honneur les aventuriers, les voleurs, les faussaires, les alchimistes, les milliardaires. Damien McDonald est un des commissaires de cette expo.
10: Très rapidement, on s'est rendu compte que la bande dessinée était un médium particulièrement chaud qui réagit immédiatement aux transformations de la société. Les crises économiques, les guerres, les mutations, le rapport du peuple à l'argent étaient immédiatement représentés, détournés, transformés dans la bande dessinée.
11: On l'appelle Lucky Luke.
8: Lucky Luke. Si on cherche dans Lucky Luke, on y voit par exemple les planches originales de La Rue est vers l'or, Lucas Huro, co-commissaire de l'expo, et Damien McDonald.
12: Le début de l'histoire La Rue est vers l'or, où justement Lucky Luke va mettre dans l'assiette d'un orpailleur, d'un chercheur d'or, une petite pépite qu'il avait dans sa poche, qui va lui faire croire qu'il a trouvé en fait un filon. Tout l'humour en fait est dans les deux premières planches.
10: Et là par exemple, La Rue est vers l'or, dessinée par Maurice, il le fait juste après son premier voyage aux États-Unis, et il est en train d'apprendre tous les codes de la bande dessinée américaine. Et donc, il se retrouve face à Milton Caniff avec ses ancrages noirs. C'est aussi, d'un point de vue formel, montrer aux jeunes qui vont visiter l'exposition et qui vont peut-être un jour avoir envie de faire de la bande dessinée, à quel point les auteurs se regardent les uns les autres et travaillent, et comment les différentes cultures ont influencé. Parce que là, finalement, La Rue est vers l'or, dans cette salle, en dehors de Don Rosa, elle est beaucoup représentée par des Européens.
0: C'est vrai qu'en y réfléchissant, l'argent est quasiment tout le temps présent dans les BD. Hein.
8: Oui, et en épousant l'époque souvent. Il y a par exemple au tout début de l'expo une bande dessinée de 1937 qui fait écho à la Grande Dépression aux États-Unis. C'est une bande dessinée qui raconte un voyage au cœur d'une pièce de monnaie avec un vaisseau spatial qui rentre dedans, etc. L'argent, c'est une thématique qu'on retrouvait beaucoup aussi dans le journal de Spirou, avec cette fois-ci les voleurs.
12: On oppose dans cette salle deux dynasties de voleurs, les Dalton d'un côté, avec notamment Ma Dalton, la mère des Dalton, et de l'autre côté les Raptous, avec un formidable dessin de Vince Luce qui a accepté pour l'exposition de nous dessiner une très très belle représentation donc de Picsou et de son coffre-fort attaqué par un Raptou géant ressemblant plus à King Kong.
9: Quelle histoire ! Un millionnaire abandonne son bien le plus précieux pour sauver sa famille.
13: Mais qui a dit que j'avais abandonné mon bien le plus précieux ?
8: Vous avez reconnu Picsou ?
0: Oui.
8: Et son fameux sous-fétiche, car dans l'expo, ils ont fait appel aussi, ils le disaient, à des talents de la bande dessinée qui se sont emparés des thématiques de l'exposition. Coco, par exemple, mais aussi Hugo Bienvenu, Nicolas de Crécy ou encore Catherine Meurice. L'exposition n'oublie pas non plus les dessinateurs et leur situation parfois précaire. Mmh. Il y a dans un coin de l'expo, justement, un dessin qui évoque ça. Et puis, ils explorent des thèmes qui s'inscrivent dans l'histoire, comme l'épargne avec Bully Build, qui, dans une planche de BD, veut placer un os à la banque, le banquier refuse, ou une publication spécialement réalisée par Peyo, le papa des Schtroumpfs, pour une banque belge qui voulait vanter les mérites de l'épargne.
13: Et maintenant, il serait peut-être temps de rendre à Gargamel la Schtroumpf de sa pièce.
14: Oui, ils peuvent garder toute leur fortune. Moi, je reste malgré tout le Schtroumpf le plus riche du monde.
8: Voilà. L'argent dans la bande dessinée, effectivement, il y est partout.
0: Kling, la bande dessinée par le cash. Ah ben voilà, je vous avais dit, on n'avait pas une petite pièce. Et donc, avoir au Musée de la Monnaie de Paris jusqu'au 6 septembre. Arnaud Mulpa, vous lisez les BD pour nous avec ce matin une sélection estivale de tous vos coups de cœur. On commence avec une histoire extraordinaire signée Stéphane Marchetti et Joseph Falzan, l'homme qui vendit la Tour Eiffel.
15: Ouais, l'histoire d'un des plus grands escrocs du début du XXe siècle, Victor Loustic, né en République tchèque, un beau parleur qui mène la grande vie au départ en trichant aux cartes sur les paquebots qui font alors la traversée de l'Atlantique. Une fois installé aux États-Unis où tout le monde rêve de faire fortune, vous le savez, il va réussir un autre coup. Il prétend qu'il a inventé une machine à dupliquer les billets de banque.
0: C'est encore l'argent qui est
15: présent. Et là,
0: bah c'est fou.
15: Pareil, tous les gogos tombent dans le panneau avant que sa tête finisse par être mise à prix. Du coup, retour en Europe, il débarque à Paris, il s'installe à l'hôtel de Crillon.
0: Et j'imagine qu'il va continuer à arnaquer les plus crédules.
15: Mais oui, et plus c'est gros, plus ça passe. Il se présente comme un haut fonctionnaire chargé de la démolition et de la vente de la Tour Eiffel à des ferrailleurs. Et bien sûr, certains vont se faire avoir. Une histoire pareille, c'est du pain béni pour les auteurs, même s'ils ont eu un peu de mal à démêler le vrai du faux, tant ce personnage, Loustic, avait tendance à embellir lui-même sa légende, m'a raconté le dessinateur Joseph Falzan.
16: Comme c'était un menteur professionnel, il y a beaucoup de choses qu'il aurait faites qu'il a lui-même racontées. Donc il aurait arnaqué Al Capone, il aurait fait plein d'arnaques de l'autre côté de l'Atlantique. Mais qu'est-ce qui est vrai, qu'est-ce qui est faux ? On l'a mis sur la couverture, c'est d'après une histoire presque vraie, parce que du coup, il y a quand même des zones d'ombre. Et nous, on a voulu faire une BD pop et fun. Et on est dans une époque quand même bourdingue, là, où je pense qu'on a tous besoin de prendre des grandes bouffées d'air frais. Et cette BD-là, elle a été pensée comme ça aussi. Allez, là, on déconnecte, on a envie de se marrer. Et je pense que c'est pas mal, du coup, pour une BD d'été.
15: Bah ouais, et c'est drôle, vraiment. C'est de la bande dessinée comme on l'aime, légère et instructive. Il y a de la gourmandise dans le dessin de Joseph Falzan et dans le scénario de Stéphane Marchetti. L'homme qui vendit la Tour Eiffel, c'est paru chez Dargaud.
0: L'adaptation de la semaine, c'est le match du Kremlin, l'un des plus gros succès de la librairie en 2022, puis c'était un film aussi cette année.
17: Absolument, d'Olivia Sayas.
0: Ouais. Avec, rappelez-nous dans le rôle, le titre.
17: Avec Paul Dano
0: et Judd Law.
17: Et Judd Law, qui jouait Poutine.
0: Oui.
15: Et là, c'est le dessinateur Luc Jacquemont qui s'est lancé crânement dans cette mise en image de ce roman donc de Giuliano d'Ampoli. L'histoire à peine romancée de Vadim Baranov, l'éminence grise de Vladimir Poutine, qui va l'installer au pouvoir à la fin du mandat en déconfiture, disons, de Boris Eltsine. Le pays est alors secoué par plusieurs crises internes, le naufrage du sous-marin nucléaire Kursk, les rebelles tchétchènes. Baranov est convaincu qu'il faut une reprise en main autoritaire et que Poutine est l'homme de la situation. Alors ensemble, ils vont écarter un à un les oligarques qui leur font de l'ombre. Baranov finira lui-même par tomber en disgrâce. Ça se lit vraiment comme un roman d'espionnage. C'est séquencé, dessiné de main de maître par Luc Jacquemont, en qui l'on doit déjà la série Tueur, Affaire d'État. Son style très réaliste fait qu'on a vraiment l'impression d'être une petite souris dans les coulisses du pouvoir. Le match du Kremlin, version BD, c'est paru chez Casterman.
0: Merci beaucoup Arnaud Mulpa. Restez avec nous dans un instant, nous allons vous faire découvrir une série sur Netflix. Laissez-vous tenter, c'est tous les dimanches jusqu'à 10h sur RTL.
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0: Merci pour votre fidélité tous les dimanches matins sur RTL, la culture à l'honneur. Nous sommes là pour partager nos coups de cœur et maintenant lors de notre supplément télé avec vous Nicolas Voller, rédacteur en chef de TV Mag, présentateur du Buzz TV. Vous allez nous parler d'une mini-série sur Disney+. Malcolm, rien n'a changé, c'est la suite très attendue de Malcolm, diffusée au début des années 2000, une série devenue culte et qui a marqué toute une génération.
31: Alors, petit flashback, on est en 2000, ouais. Une série débarque sur la Fox et casse immédiatement tous les codes de la sitcom familiale. Plus de rire enregistré, fini la famille parfaite. Bonjour les regards caméra, le chaos domestique, c'est du bruyant, c'est du borderline. Bienvenue chez les Wilkerson, une famille dysfonctionnelle dans laquelle survivre au petit-déj révèle déjà de l'exploit. Les parents et leurs 5 enfants avec... pile au milieu de la fratrie, Malcolm, 14 ans, interprété par Frankie Muniz, un petit génie avec un QI de 165, et il va au moins lui falloir ça pour survivre entre une mère volcanique, autoritaire et moraliste, et un père tendre mais complètement lunaire et irresponsable comme un ado, sans oublier ses 4 frères, tous plus ou moins déjantés et ingérables.

0: boss.
1: Ça donne la pêche, hein.
0: Ouais. Bah, génial. C'était la chanson culte du générique, le succès immédiat. Il sera mondial parce que Malcolm, ce n'est pas qu'une série drôle, c'est une série qui ose montrer une famille moderne, un peu fauchée, un peu usée, mais surtout très crédible. Le tout raconté avec un humour grinçant, un rythme infernal. Et puis surtout, cette idée géniale qu'on retrouvera 10 ans plus tard dans House of Cards. Malcolm nous parle. Il casse le quatrième mur. On devient son complice. Pendant 7 saisons, la série va enchaîner les épisodes cultes jusqu'en 2006, où la série s'arrête, mais elle ne sera jamais oubliée. En France, M6, qui diffuse la série depuis 2001, poursuit les rediffs sans discontinuer depuis 25 ans. On les trouve sur W9. Sister, Gulli, Malcolm traverse les années et ne prend pas une ride.
1: Donc si je calcule bien, 20 ans plus tard, après la fin de la série, tous les personnages sont de retour pour des retrouvailles sur Disney+. Ça s'appelle donc Malcolm, rien n'a changé. Et forcément, Nicolas... Rien n'a changé ou pas en 20 ans?
0: Un petit peu quand même. Alors déjà, j'espère. Les personnages ont pris 20 ans, ça semble un peu logique. Certains ont mieux vieilli que d'autres, je ne donnerai pas les noms. Je ne donnerai
1: leur caractère.
0: Un peu quand même. Alors par exemple, la mère Loïs, incarnée par Jane Kaczmarek, elle est bien là, toujours aussi incroyable. Le père Al, incarné par le génial Bryan Cranston, qui depuis 20 ans a tourné une autre petite série qui s'appelle Breaking Bad. Bon, juste la meilleure de tous les temps, on en a un petit peu parlé. Ouais. Les frangins, ils sont devenus grands, mais ils restent quand même tous des cas sociaux. Et au milieu, Malcolm, que l'on a suivi de 14 ans à 20 ans dans la série, il en a 40 aujourd'hui. Il parle toujours à la caméra, il s'est marié, il a une fille ado, et il a surtout totalement coupé les liens avec sa famille toxique.
2: Oui, on me reconnaît à peine. Normal, tout a complètement changé pour moi. J'ai une copine, et la plus belle chose au monde, ma fille, Léa.
3: Arrête, ça me gêne.
2: Ma vie est fantastique. Tout ce que j'ai à faire, c'est rester le plus loin possible de ma famille.
4: On vient de découvrir que Malcolm cache volontairement toute sa vie à cette famille depuis des années.
5: On savait tous qu'un jour ou l'autre, Malcolm nous trahirait.
6: Si tu compares tes fils, c'est largement Reese le mieux.
7: Cette famille qui voit pas plus loin que le bout de son nez, au comportement antisocial, elle est toxique pour moi.
8: Est-ce qu'au moins je peux te faire un câlin?
5: Sans me toucher.
8: Tu dois faire la paix avec ta famille, tu sais.
9: C'est pas seulement ma mère et mon père, c'est encore pire avec mes frères.
8: Tu as des frères?
0: Bon, alors.
1: Il a rien raconté, en fait.
0: Ah non, sa femme découvre qu'il a une famille, des frères. Elle ne sait absolument rien. Sauf qu'évidemment, les 40 ans de mariage du couple, Al et Loïs arrivent et il va falloir réunir tout le monde. Je ne vous cache pas que les retrouvailles vont être explosives. Dans Malcolm, rien n'a changé. On prend les mêmes, on regarde ce qu'ils sont devenus et on constate, que globalement, c'est toujours le bazar. Malcolm, il est adulte, mais toujours incapable de gérer sa vie. Sa mère Loïs, c'est toujours un cyclone en jupon. Et son père, Al, il s'est resté Al.
1: Toujours un ado.
0: Ah, voilà. C'est à la fois rassurant, mais quand même profondément inquiétant. D'ailleurs, la reprise de contact entre Malcolm et sa famille, ça va très vite tourner au vinaigre.
8: Tu ne peux pas passer toute ta vie à faire comme si tu n'avais pas de famille.
9: Jusqu'à maintenant, ça marchait très bien.
7: Bonjour le monde!
10: Bienvenue dans la famille, Léa.
8: On a des milliers de questions.
11: Est-ce que tu sais ce que tu veux faire quand tu seras grande? Piétiner l'âme de ton père jusqu'à ce qu'il sache plus qui il est.
8: Excuse-nous une minute.
0: Ça, ce que vous avez entendu, c'est évidemment Bryan Cranston et Jane Kaczmarek qui découvrent leur petite fille, évidemment Léa, en visio, vous savez, en zoom. Et donc, qu'est-ce que tu veux faire plus tard? Tu veux piétiner l'âme de ton père, comme l'a fait le sien. C'est ça, Malcolm, l'écriture, toujours aussi nerveuse, toujours aussi cruelle, jamais gratuite. Les dialogues claquent, les situations dégénèrent à vitesse grand V. Et surtout, la série garde cette lucidité assez rare. Hein. Grandir, ça ne règle rien, ça complique même les problèmes.
1: On dit petits-enfants, petits problèmes, grands-enfants, grands problèmes.
0: C'est donc, tout à fait ça.
1: Ça marche aussi. Et c'est toujours risqué quand même de faire revenir une série 20 ans après.
12: C'est un vrai pari.
1: Est-ce que là, Malcolm, vous diriez que c'est réussi?
0: Alors, moi, oui, évidemment. Et quand on relance une série culte après 20 ans, il y a toujours un piège énorme à éviter. C'est ce qu'on appelle la nostalgie paresseuse. Vous savez, le fameux « on refait pareil, mais en plus vieux ». Alors, Malcolm le fait, sauf qu'ici, surprise, ça fonctionne parce que la série, elle ne cherche pas à rajeunir, elle assume. On joue de la nostalgie intelligente. Malcolm, rien n'a changé, c'est fidèle à l'original. C'est pas non plus un copier-coller, ni un comeback fainéant. On respecte les fans, mais on les prend pas pour des pigeons avec simplement du fan service. Et on réussit même à parler à une nouvelle génération. En 2026, c'est presque un miracle à l'heure où les plateformes recyclent les succès. Malcolm avait une carte à jouer et sans trahir son ADN, Linwood Boomer, c'est le créateur et le showrunner de Malcolm, a réussi son pari. La famille est toujours aussi explosive, l'humour est fidèle à l'esprit d'origine. Malcolm, c'est la preuve qu'on peut vieillir sans pour autant devenir raisonnable. Et franchement, vu l'état du monde, ça fait du bien.
1: Merci beaucoup Nicolas Voller, rédacteur en chef à TV Mag. Je vous rappelle qu'on retrouve toute l'actualité des séries et les programmes télé et des plateformes aussi dans TV Magazine chaque week-end avec Le Figaro et Le Parisien. On va terminer en musique avec tout de suite direction Lille, les 50 ans de l'Orchestre National. C'est une institution, un monument qui rayonne partout dans le monde. Et Franck Hanson, vous avez eu la chance d'assister à une répétition, dites-moi.
10: Oui, ces 99 musiciens ont trouvé refuge dans une ancienne imprimerie aujourd'hui pendant les travaux de leur salle historique de Lille. Alors pas de quoi perturber hein, ces artistes qui préparent ce matin la 5e symphonie de Beethoven. Anjin Basket au pupitre, Joshua Wellerstein est le nouveau chef américain qui vit à Londres. Il est arrivé il y a 2 ans et a vite pris ses marques.
12: Quand j'arrive pour mon première répétition, j'ai appelé ma femme et j'ai dit « Waouh, c'est une très grande orchestre ». Et on a fait le 5e symphonie de Shostakovich ensemble. Le son de l'orchestre, c'est magnifique, mais je veux ajouter les épices, les autres couleurs. Pour moi, la variété de la musique classique, c'est incroyable. J'aime étonner le public et aussi apporter des choses que tout le monde connaît très bien.
10: Un chef qui entend aussi défendre certains compositeurs moins connus, parfois censurés de tous les styles. Depuis 24 ans dans cette petite famille devenue incontournable, Delphine Deravedisian, violoniste, a connu pas mal de changements, mais la motivation est la même.
13: C'est une famille qui évolue, qui bouge. Moi, j'ai vu l'orchestre changer depuis 10 ans. Pour le coup, que j'aille chez mon boucher ou le dermatologue, ils connaissent tous l'orchestre de Lille et depuis des années. Il y a une transmission qui se fait aussi. Tous les chefs que j'ai eus, j'ai adoré. Proposer de la musique vivante, ancienne, c'est beaucoup d'amour. On s'adresse à tout le monde, tous les publics.
1: C'est une vraie institution, hein, l'Orchestre National de Lille, Franck. Mmh. J'imagine que l'orchestre, il s'est renouvelé au fil des années en accueillant toujours de nouveaux musiciens.
10: Oui, hein, et parmi les dernières recrues, Mathieu Anchoverker, nouveau violon super soliste, une pointure en quelque sorte de la musique classique, modeste. Il a pourtant été choisi après un concours très sélectif.
14: C'est fierté et puis un honneur de pouvoir intégrer cet orchestre qui a une histoire magnifique. D'une manière générale, ce qui nous fait faire de la musique, c'est l'émotion qu'on a envie de faire partager. Parfois, dans des concerts, nous, on est hyper touchés par la beauté, par le message et notre volonté de faire passer justement cette émotion. Je crois qu'elle est primordiale.
10: L'Orchestre National de Lille joue 150 concerts par an en France et à l'étranger.
1: Et depuis ses débuts, Franck, cette formation symphonique veut toucher le public le plus large, quitte à aller dans des endroits complètement inattendus.
10: C'est ce qui a toujours animé Jean-Claude Casadesu, le chef fondateur qui a relancé l'ancien orchestre de l'ORTF, qui était voué à disparaître en 1976, joué partout et pour tous.
15: Quand j'ai exposé à Pierre Mauroy, qui m'a beaucoup aidé au début, mon but c'était, beaucoup de gens pensent que la grande musique ça n'est pas pour eux, ils me l'ont dit, alors je sortirai mes musiciens de leur lieu soi-disant traditionnel pour aller vers les gens du plus favorisé au plus démuni. Ce qui m'a conduit en effet dans tous les lieux de la société et dans 35 pays.
10: Jean-Claude Casadesu qui a fêté l'an dernier, lui, ses 90 ans.
1: Ouais, génial,
10: qui revient,
1: hein.
10: Oui, et il revient régulièrement diriger ses musiciens avec toujours autant de fougue. Alors, ils ont été parmi les premiers à se rendre en prison. Des moments toujours marquants pour Delphine Deravedisian.
13: Ouais, ouais, dans l'ancienne prison à Loos. Ouais, ouais, j'ai joué là-dedans. C'était folklorique, mais j'ai été impressionnée par l'écoute des détenus. Surtout les hommes, ils s'endormaient comme des bébés. Et vraiment, ça, je m'en souviens encore, c'était il y a longtemps. Et c'est une très belle expérience, je pense, à faire.
10: Émotion, et la violoniste n'oublie pas non plus les tournées en Chine, au Kazakhstan ou les concerts prestigieux à la Philharmonie de Paris. À l'ONL, les tarifs restent aussi abordables. En moyenne, 22 euros la place pour tout type de concert.
1: 50 bougies donc, hein, 50 ans d'existence pour l'ONL, l'Orchestre National de Lille, qui se voit durer encore longtemps malgré la concurrence, Franck, ou l'arrivée de l'intelligence artificielle.
10: Oui, justement, plus que jamais, rien ne vaut la musique originale en vrai, nous confirme le chef Wellerstein, qui se réjouit de voir l'intérêt des jeunes générations aujourd'hui pour le classique. Non, l'IA ne remplacera jamais ces artistes.
12: Dans le futur, et peut-être même maintenant, la créativité de tout le monde individuellement, c'est la chose qui AI ne peut pas toucher. C'est vraiment important d'avoir les voix des musiciens réel et aussi la musique des compositeurs comme Beethoven. Pour nous, l'expérience d'écouter un orchestre live, c'est pas comme rien d'autre dans le monde.
1: Quel est le programme, Franck, de ce cinquantenaire musical de l'ONL?
10: Oui, eh bien, il y aura le gala des trois chefs, Casadesus, Bloch et Wellerstein, actuels ou anciens de l'ONL, les 24 et 25 septembre, avec des œuvres de Chostakovitch, Ravel ou Strauss. Impossible ici de tout détailler, mais vous trouverez de quoi vibrer avec cet orchestre qui va retrouver son auditorium cette saison. Le public sera aussi invité à choisir ses œuvres préférées pour des concerts à la carte. Et en octobre, 70 musiciens amateurs rejoindront ces professionnels qui n'ont rien à envier aux grands orchestres parisiens. Une formation qui vit aussi toujours grâce à ses soutiens privés et publics à 80%.
1: Merci beaucoup Franck Hanson et on souhaite un très bon anniversaire, 50 ans donc, à l'Orchestre National de Lille. Merci à tous pour votre fidélité. Vous avez le choix des coups de cœur puisque cet été, vous pourrez encore et toujours écouter Céline Dion avant ses concerts à la rentrée en partenariat avec RTL. Lire Stéphane Boutsock, l'autobiographie de Fabien Andriente, On n'attend pas Fabien, paru chez Stock. Découvrir trois BD, par exemple, Le match du Kremlin de Luc Jacquemont et Giordano da Empoli. Aller à l'expo sur la BD, l'argent à la monnaie de Paris. Et puis, je vous conseille aussi une expo exceptionnelle au musée Granet à Aix-en-Provence. Paul McCartney, photographe. Dans les années 63-64, la tournée des Beatles. Une expo des 250 clichés, première tournée des Beatles en images. Et on termine en musique sur RTL avec And I Love Her de ces années justement 63-64.

0: Beatles, toujours doux et agréable en ce dimanche matin. Merci pour votre fidélité. La semaine prochaine, vous retrouverez Anthony Martin et toute la bande pour d'autres coups de cœur. Bon dimanche à tous.
1: Bon dimanche.
0: Et dans un instant, Peggy Broche, Stop ou Encore. Bonjour Peggy.
2: Bonjour Sophie, bonjour tout le monde. Et oui, Stop ou Encore avec un programme encore très varié ce matin, entre Jeanne Masse, Elvis Presley, Michael Jackson et beaucoup d'autres. Il y en aura pour tous les goûts. À tout de suite.
0: 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Le journal avec Thibaut Hue. Bonjour.
3: Bonjour Sophie, bonjour à tous. Et à la une ce matin, Léon Marchand de retour dans le bassin pour les championnats d'Europe de natation. Il se lance un nouveau défi, le 400 mètres. On sera en direct de Saint-Denis dans un instant. Dans ce journal également, la situation qui s'améliore dans les Landes, le combat contre les feux qui continue. Et près de Nancy, une plage contrainte à la fermeture à cause des incivilités. Les déchets sont partout. La météo, Anthony Kazmarek, des températures en baisse et une canicule qui régresse.
4: Oui, mais ça reste chaud quand même, notamment dans les 28 départements de l'Est et du Sud-Est qui restent en vigilance. Orange canicule, 32 à 36 degrés à l'ombre dans ces régions. Ailleurs, plus que 24 à 32 degrés, mais avec encore des orages qui risquent de se déclencher sur les deux tiers sud du pays.
3: Merci Anthony. Météo complète en fin de journal. Et tout de suite, les championnats d'Europe de natation après son premier titre hier soir sur 200 mètres papillon. Léon Marchand déjà de retour aux affaires pour se lancer un nouveau défi ce matin. Isabelle Langer, on vous retrouve en direct de la piscine de Saint-Denis. Isabelle, ce défi, c'est le 400 mètres, une course qu'il dispute pour la première fois dans un grand championnat.
5: Ouais, c'est rare de le dire, hein, mais Léon Marchand est un peu le bisu ce matin sur ce 400 mètres nage libre. Lui-même ne sait pas vraiment à quoi s'attendre.
6: Je vais essayer de passer en finale, ça va être déjà un gros défi pour moi je pense. C'est la première fois que je fais un 400 crawl en compétition internationale, j'en ai aussi pas fait beaucoup en compétition régionale et départementale. Donc c'est vraiment un des premiers quoi. Donc le gros défi c'est de passer en finale et après on verra ce qui se passe.
5: Ça fait longtemps que Léon Marchand a envie d'aller explorer la nage libre et uniquement la nage libre. Bien sûr, il y a du crawl dans ses courses de prédilection, le quatre-nage, mais ce n'est pas parce qu'il est champion olympique et du monde du 400 mètres quatre-nage justement qu'il connaît la douleur d'un 400 mètres nage libre.
6: Ça n'a rien à voir. Ça n'a rien à voir. Après, je pense qu'au niveau de la douleur, c'est à peu près la même chose. Mais au niveau de la stratégie de course, etc., je m'y connais vraiment pas beaucoup. Il y a surtout des gros concurrents à aller chercher, donc ça va être cool.
5: Et oui, Léon Marchand partira dans la dernière série à 10h30 avec l'Allemand Martens, le recordman du monde de la distance, à son côté. Autant dire qu'il a intérêt à être bien réveillé.
3: Merci Isabelle Langer en direct de Saint-Denis. Et puis on le rappelle, l'autre sensation de la journée d'hier, c'est Marie-Ambre Molu. La Française a survolé le 100 mètres d'eau, médaille d'or, suivie par Pauline Mailleux en bronze. Dans les Landes, les flammes n'ont pas progressé cette nuit. La situation évolue plutôt favorablement, même si le feu n'est pas fixé. 1700 hectares sont partis en fumée. C'est le travail au sol des 550 pompiers qui va maintenant être privilégié. Il est trop tôt pour parler d'un retour à la maison des évacués, a précisé le préfet des Landes. Dans les Ardennes, la situation s'améliore également. Une centaine d'hectares brûlent depuis samedi matin à Monthermé. 132 pompiers sont mobilisés. Et puis la Belgique fait face à l'un des pires incendies de son histoire. 2700 hectares sont partis en fumée. Le feu n'est toujours pas fixé. Sébastien Lecornu, en Gironde aujourd'hui, le Premier ministre attendu pour lancer la reconstruction après le méga-feu qui a parcouru plus de 40 000 hectares et a détruit 250 habitations. Une visite très attendue par Martial Zaninetti, le maire du Porge. Sa commune a été la plus impactée par les flammes. 183 maisons y ont été carbonisées. L'élu doit s'entretenir hors caméra avec le chef du gouvernement et compte lui demander des efforts de circonstance. Il était l'invité de la matinale de RTL.
7: Tout est à plat, donc on a besoin effectivement de ce qu'on appelle un plan Marshall pour nous redresser. C'est du long terme. On a perdu la moitié de notre forêt communale sur 4500 hectares et cette partie-là vient alimenter le budget de la commune. Alors, en plus, ce sont les arbres qui étaient les plus âgés, entre 40 et 50 ans, ce qui veut dire que toutes nos ressources financières pendant 40-50 ans sont tombées. Donc on a effectivement toutes les problématiques de relogement, toutes les problématiques de relance économique, mais également comment des collectivités vont pouvoir subvenir à leurs besoins sur le long terme.
3: Martial Zaninetti, le maire du Porge, invité de la matinale de RTL au micro d'Antoine Cavallero. En France, la vigilance canicule est progressivement levée. 28 départements sont encore concernés, surtout dans la moitié est. Vigilance qui sera levée ce soir sur les départements de la Lorraine, de l'Alsace et de la Bourgogne-Franche-Comté, à l'exception de la Saône-et-Loire et du Jura. Côté ciel, des violents orages ont frappé le sud-ouest hier soir. L'Aveyron a aussi été sévèrement touché. Près de Villefranche de Rouergue, le clocher d'une église s'est enflammé après avoir été frappé par la foudre. C'est une information que RTL vous révélait dès hier. Patrick Bruel sera fixé le 16 septembre sur l'allègement de son contrôle judiciaire. Le 21 juillet dernier, les juges d'instruction ont estimé que le chanteur et comédien ne présentait pas de risque de fuite. Le parquet de Nanterre a fait appel et en attendant la décision, Patrick Bruel lui a pu quitter le pays, Sophie Neumayer.
1: Oui, en attendant la mi-septembre et la décision de la cour d'appel de Versailles, Patrick Bruel conserve le droit de voyager. Il a été aperçu par des lecteurs de Mediapart à l'étranger, révèle le site d'investigation. En effet, le chanteur a récupéré son passeport le 21 juillet dernier contre l'avis du parquet de Nanterre qui a fait appel. Ce passeport lui avait été confisqué le 10 juin, au moment de sa mise en examen pour viol, tentative de viol et agression sexuelle. Maître Corinne Herman est l'avocate de Flavie Flamand et de cinq autres plaignantes.
8: Le message qu'on leur envoie est inadmissible, il est incompréhensible devant toutes ces femmes qui portent plainte pour des crimes, qui ont eu le courage de parler, qui ont eu le courage de libérer leurs paroles, ne comprennent pas cette légèreté de la justice, je vous le dis, c'est inacceptable, c'est incompréhensible.
1: L'avocate annonce qu'elle prépare deux nouvelles plaintes pour viol contre le chanteur. Elle prévoit également de demander la saisie du pôle cold case, spécialiste des crimes en sérialité. Patrick Bruel lui conteste toutes les accusations portées à son encontre.
3: Sophie Neumayer du service police-justice de RTL, contactée, les avocats de Patrick Bruel n'ont pas répondu à nos sollicitations. C'est une décision prise à contre-cœur. Le maire d'une petite commune près de Nancy a fermé une plage de galets et de sable. La raison, l'explosion des incivilités. Sur place, les monticules de détritus sont nombreux. 300 personnes pouvaient se baigner dans ce petit coin de nature à Rosières-aux-Salines. Mais Dimitri Ramelot, vous l'avez constaté pour RTL, le site est insalubre.
9: Oui, passer les barrières et les plots en béton, pas besoin d'aller bien loin pour apercevoir le premier tas de déchets.
10: Vous avez des fauteuils, vous avez des petits barbecues, vous avez une poêle là-bas, vous avez des couches culottes. Ils ont amené des groupes électrogènes qui démarrent avec le système d'essence pour faire de la musique.

0: C'est charmant.
1: Et un peu plus loin encore, des traces de feu au sol repérées par le maire David Gisleri.
2: Ils viennent tronçonner des arbres pour carrément se servir des arbres comme combustible. Donc on voit les traces de charbon au sol. On a procédé à des verbalisations.
1: Denis a passé son enfance ici.
3: C'est un scandale, c'est une catastrophe. Ça, personne ne le faisait. On partait avec nos canettes, on repartait avec nos bouteilles de Vittel. Hein. C'est honteux, honteux.
1: Et le maire espère trouver un accord avec la préfecture pour la remise en état, car les berges sont sous la responsabilité des Voies Navigables de France.
4: Dimitri Ramelot, correspondant dans l'Est pour RTL. L'actualité à l'étranger maintenant est une nouvelle nuit d'affrontement entre l'Ukraine et la Russie. Des explosions ont retenti dans la capitale ukrainienne, une attaque aux missiles balistiques. De son côté, Moscou a été visé par 600 drones ukrainiens. Cette nuit, il y a 3 blessés selon les autorités. Et puis ce drame en Hongrie, un grave accident de bus a fait 12 morts. Au moins 10 personnes sont gravement blessées. Allez, encore un mot de sport avec cette performance exceptionnelle. La jeune française Elena Kola brille aux Euros de gymnastique à Zagreb. Après avoir empoché le bronze jeudi sur le concours général individuel, elle a été sacrée championne d'Europe sur la poutre hier. Elle rafle même l'argent au sol dans la foulée. Et tout ça à seulement 16 ans, Léa Quignot.
5: 16 ans, oui, mais déjà tout d'une grande. Le sourire timide, les yeux qui pétillent, Elena Kola savoure.
6: Je loupe la finale où on m'attendait le plus, les bars. Donc je me suis dit, j'ai rien à perdre. Je peux que gagner de l'expérience et que gagner du travail.
5: Et le travail paye après le bronze sur le concours général. La Française a décroché sa première médaille d'or chez les seniors. Elle a surpassé l'Italienne Manila Esposito, championne d'Europe 2024, mais aussi la Russe Angelina Melnikova, de 10 ans son aînée.
6: J'étais minimum 3e, donc déjà c'était énorme. Et là, de voir que je suis première en senior en plus, j'étais super contente.
5: Sacrée championne de France. En juin dernier, Elena Kola incarne la relève de la gymnastique française. Elle devient d'ailleurs la deuxième tricolore de l'histoire à être titrée à la poutre, derrière Mélanie de Jesus dos Santos, sacrée en 2021. Et pour couronner le tout, la Tourangelle a complété sa collection sur le programme au sol avec l'argent. 3 médailles donc pour ses premiers championnats d'Europe.
6: Je réalise pas vraiment, surtout à la poutre. Quand j'ai vu la note, c'était incroyable.
5: Le monde va désormais devoir s'habituer à son visage sur les podiums.
4: Léa Quignot et Elena Kola est en lice pour une 4e médaille dans ces championnats d'Europe. Elle est engagée aujourd'hui sur le concours par équipe. Un mot de football avec une très belle affiche ce soir à 20h45, c'est le trophée des champions. Le PSG, champion de France, affronte Lens, vainqueur de la Coupe de France. La rencontre se dispute à domicile chez les 100 et or. Et puis un mot de championnat d'Europe d'athlétisme également avec cette médaille hier de Jimmy Gressier qui s'est donc imposé 3e, qui remporte le bronze sur 10 1000 mètres. La météo, Anthony Kazmarek, encore des orages aujourd'hui. Hein.
7: Exactement Thibaut, mais pour l'instant c'est plutôt calme ce matin, on a juste quelques petites averses de l'Auvergne à la Bourgogne-Franche-Comté jusqu'au sud de l'Alsace. C'est donc en cours d'après-midi que les orages vont reprendre de la vigueur, alors d'abord entre la vallée de la Loire et le Grand Est, mais aussi sur tous les reliefs de la moitié sud, Pyrénées, Massif Central, Alpes, Montagne Corse, et ces orages en montagne dans le sud pourraient parfois déborder en plaine en fin de journée vers la vallée du Rhône, vers le Languedoc, les terres provençales ou encore le Piémont pyrénéen. Partout ailleurs, vous aurez un temps plutôt sec, généralement ensoleillé. Il y a quelques plaques de grisaille ce matin. Près des côtes de la Manche, ça va très vite se dissiper. Ça restera simplement un peu plus nuageux sur le quart sud-ouest. À noter une petite tramontane vers le Languedoc-Roussillon et un vent sud-ouest sur la côte varoise à 40 km à l'heure en rafale. Et puis ces températures qui baissent. Ça reste chaud quand même, hein, il faut le dire. 36 degrés à Nîmes et à Montélimar cet après-midi. 34 à Grenoble et à Marseille. 33 à Dijon et à Ajaccio. 32 à Strasbourg. Même si la canicule petit à petit va régresser encore vers le quart sud-est uniquement ce soir. Et puis à l'ouest, ça y est, c'est beaucoup plus respirable. 24 à Brest, 27 à Lille et à La Rochelle. 28 à Caen. Bon, 31 degrés encore à Paris, à Rennes et à Reims tout de même.
4: Merci Anthony. Les courses pour finir cette à Deauville, départ à 15h15. Alexandre de Coupman vous conseille de jouer le 11, le 8, le 3, le 6, le 14, le 16, le 15. RTL, il est 10h11, vous êtes bien sur RTL tout de suite, c'est Stop ou Encore avec vous, Peggy Broche. Bonjour Peggy.
8: Bonjour Thibaut, bonjour Anthony.
9: Bonjour Peggy.
8: Comment ça va les garçons?
9: Ça va très bien. Ouais, plus dur qu'hier pour moi, mais bon.
8: Ah bah oui, bah Anthony, la journée est longue. Ah c'est-à-dire oui. Que Thibaut, c'est fini pour vous, vous allez faire une sieste?
9: Bah tout à fait, dans un instant.
8: Voilà, et Anthony, on vous garde jusqu'à ce soir.
9: On se recroise.
8: Ça parle les garçons, vous m'avez pas dit hier que vous passiez en studio, je vous ai pas vu. Je dis ça, je dis rien.
9: Ah bah on arrive, regardez, ouais, je me lève.
8: Allez, levez-vous, je vous vois là, j'ai une caméra. Ah, ça y est, je vois Anthony Kazmarek se lever. Thibaut, je vous attends également, je vous embrasse. Salut, bon dimanche.
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7: Tout le monde, comment ça va ce dimanche 16 août? Si vous étiez là il y a 3 minutes, vous avez entendu que j'avais interpellé les garçons Thibaut Hu et Anthony Kaczmarek en leur disant, vous n'êtes pas descendu dans le studio parce qu'on est dans un autre studio que l'information. Anthony Kaczmarek est descendu.
8: Promesse tenue.
7: Promesse tenue.
8: Je suis là.
7: Bon, vous allez peut-être aller faire une petite sieste avant midi et demi, c'est ça?
8: Juste après les chouquettes parce qu'elles sont juste devant moi.
7: Et ah, c'est pour ça qu'il est descendu. Mais oui, Ilkay qui réalise cette émission nous a ramené des chouquettes ce matin. Oh, on est bien ici, franchement, j'adore. Servez-vous, hein, je vous en prie.
8: Oui, je peux y aller. Merci.
7: Ouais, ouais, allez-y, allez-y. Moi, j'ai pas encore mangé parce que sinon, je vais saliver. Bon, quel est le programme pour vous? Dites-moi, ce dimanche 16 août, départ en vacances, retour de vacances, tranquillement à la maison ou au travail. Allez-y, hein, Anthony, mangez, mangez, je vous en prie. Vous parlez pas, vous, vous pouvez. Ah, mais voilà Thibaut Hu. Ah, descendu également parce qu'il y a des chouquettes. C'est ça?
8: On m'a pas dit qu'il y avait des chouquettes, je suis pas venu pour ça.
7: Ouais, ouais, d'accord, c'est ce qu'on dit. Allez-y, servez-vous. C'est la famille. C'est Ilkay qui a envoyé les chouquettes. On est comme à la maison ici. Donc, je vous disais, oui, vous, quel est votre programme? Vous êtes peut-être au travail aussi, parce que vous êtes nombreux à travailler, mais on est là, RTL est là et vous accompagne avec Stop ou encore de la musique jusqu'à midi. Je vous donne le programme. On va commencer avec Jeanne Masse. On va enchaîner avec Elvis Presley. Ça, c'est votre génération, les garçons. Pas du tout, ils sont très jeunes. Hein. Juliette Armanet. Et on vous proposera également un Stop ou encore album Thriller de Michael Jackson. Très précis, mais c'est un album sur lequel il y a que des tubes. On écoutera Sheila aussi, qui fête son anniversaire aujourd'hui, ou encore Chris Isaac. Bref, un programme très riche, très éclectique. À vous de décider combien de chansons on va écouter. Et Perrine maîtrise les règles, donc je vais la laisser vous les donner. Salut Perrine.
9: Salut Peggy, salut à tous. Alors, il faut 50% d'encore lors du premier morceau pour écouter le second, puis 75% pour le troisième, 90% pour un quatrième morceau, et enfin 100% si vous souhaitez en écouter un cinquième. Mais si les quatre premiers morceaux obtiennent 95% encore, alors on pourra écouter le cinquième.
7: Et pour voter, c'est très simple, vous allez sur l'application RTL ou sur notre site rtl.fr et c'est gratuit. Charlotte est au standard, voilà, comme ça vous avez le nom de chaque personne qui fait partie de cette équipe du Stop ou encore. Et on va commencer avec Jeanne Masse. Jeanne Masse, c'est l'une des grandes figures de la chanson française des années 80. Elle arrive en 1984 avec Toute première fois. L'année suivante, elle reçoit 2 victoires de la musique comme révélation et artiste féminine. Et on va commencer avec ce titre Toute première fois, sortie en 1984. La particularité de cette chanson, c'est qu'elle avait d'abord été enregistrée en italien sous le titre Cuore di Vento. Perrine qui parle bien italien, c'est ça?
9: Oui, c'est bien ça, Cuore, on dit. Cuore.
7: Ok, j'ai bien compris que mon italien n'était pas encore là. Alors que Jeanne Masse, elle, vivait en Italie, justement, et elle réécrit ensuite le texte en français, propose la chanson à plusieurs maisons de disques, avant que Pathé Marconi ne l'accepte. Le 45 Tours sort le 13 février 1984 et devient alors son premier succès avec plus de 800 000 exemplaires vendus. Vous votez, il nous faut 50% d'encore pour pouvoir écouter une deuxième chanson de Jeanne Masse et ce sera Johnny Johnny.

0: première fois, 1984, Jeanne Masse qui fera partie des artistes qui se sont portés volontaires pour le concert organisé pour venir en aide aux sinistrés des incendies en France, SOS Solidarité Incendie. Je vous rappelle la date, ça aura lieu le jeudi 27 août à l'Arkea Arena de Floirac, près de Bordeaux, événement à l'initiative de Julien Courbet, Pascal Obispo, Eric Jean-Jean, qui sera retransmis en direct sur M6 et sur RTL à 21h. Les artistes sont nombreux à avoir répondu présent. Il y aura Julien Clerc, Zazie, Renaud, Gaëtan Roussel, M, Axel Bauer, Natacha Saint-Pierre ou encore Gims pour ne citer que. Et le concert est complet, mais si vous voulez soutenir les sinistrés, vous pouvez le faire en faisant un don à la Fondation de France sur leur site fondationdefrance.org. C'était la première chanson de Jeanne Masse, je pense qu'on va en avoir une deuxième, Perrine.
1: Bah oui, il nous fallait 50% d'encore, on est à 80%, très bon début.
0: C'est parfait, on va continuer avec Johnny. Après toute première fois, elle enchaîne avec ce tube sorti en 1985. C'est l'histoire d'une rupture amoureuse en fait. Le titre devient son premier à se classer numéro 1 au top 50. Il reste 4 semaines en tête. Et il existe également en version anglaise et espagnole. Johnny, Jeanne Masse, vous votez. Si on a 75% d'encore, on pourra écouter en rouge et noir. C'est vous qui décidez. Pour voter, vous allez sur notre site ou sur l'appli RTL. 10h22.

0: Johnny Johnny, Jeanne Masse sur RTL. Alors, est-ce que ça passe? Il nous fallait 75% d'encore, Perrine.
1: Eh bien, on est à 88%, donc ça passe.
0: Donc, tout va bien, on continue, on va continuer avec ce titre.
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0: Et noir, ça arrive tout de suite.
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0: Et c'est le stop ou encore de Jeanne Masse. Vous avez décidé d'écouter une troisième chanson. Et il y a 40 ans, en 1986, Jeanne Masse atteignait le sommet du top 50 avec ce titre en rouge et noir. Premier extrait de l'album Femme d'aujourd'hui. Après toute première fois et Johnny Johnny, ce titre confirme son statut de star. Cette chanson est née de la fusion de deux morceaux différents, ce qui explique la présence de quatre compositeurs. Et en rouge et noir devient un immense succès et reste l'un des titres emblématiques des années 80. Il nous faut 90% encore pour écouter une quatrième chanson, ce sera Sauvez-moi. Vous votez sur l'appli RTL ou sur notre site rtl.fr et c'est gratuit. En rouge et noir, que de bons souvenirs, voici Jeanne Masse.

0: En rouge et noir. Et là, je regarde dans le studio et je vois Nolan, un des réalisateurs qui est avec nous, qui s'est installé et qui est en rouge et noir, Nolan.
1: C'est vrai.
0: C'était juste pour Jeanne Masse.
1: Exactement.
0: Tu as compris ce qu'il fallait mettre comme code couleur aujourd'hui. En rouge et noir, on est à combien, Perrine?
2: 92%.
0: Donc, ça veut dire que ça passe.
2: Bah, largement, il nous fallait 90.
0: Eh ben, c'est parfait. On continue. Quatrième chanson. Je vous propose Sauvez-moi. En 1987, Jeanne Masse sort ce titre, Sauvez-moi. Autre succès. Je sais pas si vous vous souvenez du clip qui a largement contribué d'ailleurs au succès du morceau. C'est elle qui le réalise. C'est alors son premier clip, hein, côté réalisation. Clip tourné en dérision avec beaucoup d'humour, dans lequel on la voit en Marilyn Monroe. Sauvez-moi, qu'on écoutera tout à l'heure. Je me suis emballée, j'ai oublié Isabelle. Bonjour Isabelle.
3: Bonjour.
0: Comment ça va Isabelle?
3: Oh, très bien.
0: UK à la réalisation, elle suit tout. Elle me voit lancer Sauvez-moi et elle me fait, eh ben, l'auditrice. Ah ben oui, j'avais oublié Isabelle. Comment ça va? Vous êtes du côté de la Manche, c'est ça?
3: Oui, c'est ça.
0: Quel est le programme pour ce dimanche?
3: On va faire une brocante.
0: Ah bah c'est pas mal ça.
3: On va aller voir, on va aller faire une brocante. Il y a une petite brocante dans le village d'à côté. On va aller faire un petit tour sous le soleil.
0: Et vous avez parlé de brocante ce matin, je crois, Périne.
2: Bah oui, fallait m'appeler
0: dans la matinale.
3: Oui, j'ai écouté,
0: Vous en faites régulièrement?
3: Oh, presque tous les week-ends. On
0: ah
3: va
0: oui,
3: faire un
0: même.
3: Petit tour.
0: Ok.
3: Ah oui.
0: Et vous revenez avec plein de choses à chaque fois ou c'est juste pour vous balader?
3: Beaucoup de livres. On aime beaucoup les livres.
0: Ok.
3: Donc ça permet d'avoir des livres pas trop chers.
0: Ouais. Et puis vous avez une bibliothèque immense du coup à la maison.
3: Un peu trop. On en donne.
0: Bah c'est bien, vous partagez, c'est bien. Isabelle, fan de Jeanne Masse?
3: Ah oui, beaucoup.
0: Ça vous rappelle
3: les
0: souvenirs?
3: Années 80, j'adore.
0: Ouais. Une chanson en particulier ou vous aimez toutes les chansons?
3: Oh, toutes, elles sont toutes bien.
0: Bon, bah écoutez, en tout cas, ça vous permet de participer au tirage au sort en fin d'émission. Je rappelle qu'on a en jeu tous les week-ends une enceinte de 300 watts, s'il vous plaît, de la marque française Muse. Peut-être que ce sera vous qui serez tiré au sort. Je vous souhaite une belle journée, une bonne brocante, Isabelle.
3: Merci beaucoup, bonne journée à tous.
0: Merci, et merci d'être intervenu sur l'antenne d'RTL. Bon, bah cette fois, ça y est, on peut y aller, okay, je crois que c'est bon, on y va pour Sauvez-moi. Vous votez, et il nous faut 100% d'encore hein, si vous voulez écouter un cinquième titre. Pour voter, vous allez sur notre site ou sur l'appli RTL. Bonne matinée, et vous êtes bien dans le stop ou encore.

0: Sauvez-moi 1987, Jeanne Masse, quatrième chanson que vous avez voulu écouter. Est-ce qu'on va en écouter une cinquième, Perrine ?
1: Oh bah non, c'était trop ambitieux, on est à 92%.
0: Ah mais c'est... Mais c'est...
1: Non, je dis n'importe quoi, 89.
0: Oui, bon bah c'est bien quand même, il nous fallait 100%, donc ça passe pas pour une cinquième chanson. Mais voilà, on a écouté quatre chansons et ça nous ramène quelques années en arrière. Jeanne Masse qui était invitée d'Amandine Bégaud d'ailleurs cette semaine dans Ma Valise. Vous pouvez réécouter l'émission en replay sur notre site ou sur l'appli RTL. Et puis je vous rappelle, donc elle sera de retour sur scène à Paris le 19 septembre à La Cigale et jeudi prochain, jeudi 27 août, elle participera comme de nombreux autres artistes au concert SOS Solidarité Incendie. Ça se passera à l'Arkea Arena de Floirac, près de Bordeaux, à l'initiative de Julien Courbet, Pascal Obispo et Eric Jean-Jean. Le concert est complet, mais il sera retransmis en direct sur M6 et RTL à 21h. Et puis je vous rappelle que si vous voulez aider les sinistrés des incendies, vous pouvez faire un don à la Fondation de France sur le site fondationdefrance.org. On change de style, on change d'époque. 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Elvis Presley, ce sera le prochain stop ou encore. À tout de suite.
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0: Et je vous propose un stop ou encore Elvis Presley, the king of the rock and roll. Mais son parcours ne se résume pas juste à ses déhanchements et à ses tubes. En quelques années, il devient une star mondiale avec des chansons, des films, des concerts qui contribuent à transformer la culture populaire américaine. Elvis meurt le 16 août 1977 à Memphis à seulement 42 ans. Et près de 50 ans plus tard, son héritage reste immense. Graceland, vous savez, c'est le nom de sa résidence devenue un musée, organise chaque année Elvis Week qui rassemble toujours ses fans du monde entier. Une semaine consacrée au King et avec chaque année une veillée qui rassemble pas moins de 30 000 fans la nuit du 15 au 16 août, donc c'était cette nuit. Et l'année prochaine, l'événement prendra sûrement une toute autre ampleur puisque le monde entier commémorera le 50e anniversaire de la disparition d'Elvis. Je vous propose de commencer avec le titre qui a fait décoller sa carrière, Heartbreak Hotel, sorti en janvier 1956. Il atteint la première place des classements et le King décroche la même année son premier disque d'or. Vous votez, 50% encore, et on écoutera un deuxième titre. Et pour voter, vous allez sur notre site rtl.fr ou sur l'appli RTL. 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
1: Pas vous, mais moi j'étais en train de danser. Heartbreak Hotel, Elvis Presley, on a au moins 50%, rassure-moi.
2: Ah bah oui, on a 90%, ça me fait super plaisir parce qu'en plus c'est la musique d'un film que j'adore, Lilo et Stitch.
1: Ah ouais.
2: Et oui, c'est le moment où Lilo ignore Nani qu'elle a enfermée dehors et elle met cette musique et elle chante.
1: J'adore, c'est parce génial. Qu'on a chacun nos références en fait. Et je ne savais pas que Heartbreak Hotel faisait partie de Lilo et Stitch, en tout cas je ne l'avais plus. On enchaîne coup avec un autre morceau puisque vous avez décidé d'écouter un autre titre d'Elvis Presley. 1957, Jailhouse Rock devient l'un des grands classiques d'Elvis Presley. La chanson est créée par le célèbre tandem Jerry Lieber et Mike Stoller pour le film du même nom de Richard Thorpe, soit le rock du bagne en français dans lequel Elvis joue, et il joue un prisonnier qui découvre la guitare avant de devenir une star du rock. Et à sa sortie, le titre atteint la première place des Billboard américains. Et depuis, Jailhouse Rock est distingué notamment par le Grammy Hall of Fame et l'American Film Institute. Vous voyez que mon anglais est un peu bancal. Allez, vous votez, il nous faut 75% d'encore. On ne se moque pas les filles, s'il vous plaît, pour pouvoir écouter une troisième chanson. Jailhouse Rock, attention, on va danser. Voici Elvis.

0: Je sais pas vous, mais nous avec Perrine, on s'est mis à danser. Perrine me dit, tu sais danser le rock, Peggy? J'ai commencé à lui faire quelques pas et elle est beaucoup plus forte que moi. Perrine, on est combien? On est à combien?
1: J'ai pas regardé.
0: Bah, tout va bien.
1: On est à 93%.
0: Bah, c'est parfait. Il nous fallait 90% pour écouter une autre chanson.
1: 75.
0: Ah oui, 75. Ouais. Tu vois, quand je dis que moi, les règles, je les ai pas. Heureusement que tu es là. Il nous fallait 75%. Ça passe largement. Et dans un instant, on écoutera ça. We can go on together with suspicious mind. Suspicious mind, d'Elvis Presley. Ce sera le troisième titre.
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0: Et on est dans le stop ou encore d'Elvis Presley. Troisième titre, Suspicious Mind. C'est le grand retour d'Elvis Presley au sommet. C'est en 1969, ce morceau. Marque une étape importante dans la carrière d'Elvis en pleine période de renouveau artistique. Alors la chanson est écrite par Mark James, qu'il avait lui-même enregistrée l'année précédente, mais sans succès. Et Elvis la découvre lors d'une session d'enregistrement dans un studio. Il décide de la reprendre, mais avec les mêmes choristes. Et là, le résultat est spectaculaire. En 1969, en novembre, le titre se classe numéro 1 des classements hebdomadaires des 100 chansons les plus populaires aux États-Unis. Et la chanson joue un rôle important dans son retour sur scène après plusieurs années largement consacrées au cinéma. Suspicious Minds, si vous nous donnez 90% d'encore, on pourra écouter un autre titre d'Elvis Presley et ce sera Love Me Tender. À vous de voter. Pour voter, vous allez sur notre site rtl.fr ou sur l'appli RTL et c'est gratuit.

0: Suspicious Minds. Et je suis sûre que ça, ça fait plaisir à Gilles. Bonjour Gilles.
1: Bonjour.
0: Comment allez-vous?
1: Très bien, et vous?
0: Ben, ça va très bien. Vous êtes en Essonne, où exactement?
1: Ris-Orangis.
0: D'accord, pas très loin de nous en fait. Hein, parce
1: non.
0: que nous sommes également en Île-de-France. Gilles, fan d'Elvis Presley?
1: Oui, tout à fait.
0: Ouais, qu'est-ce que vous aimez? Il y a des chansons en particulier ou un peu de tout?
1: Un peu de tout, mais en particulier celle que vous venez de passer, Suspicious Minds, j'adore.
0: Okay.
1: J'adore aussi In the Ghetto. Une de mes préférées.
0: D'accord. Ah ouais, je vois que c'est pointu tout ça. Et alors, vous faites partie de ces gens qui écoutent ou qui dansent quand vous avez du Elvis?
1: Danse pas trop, mais qui chante, oui, en même temps.
0: Ah, qui chante! Pas mal. Chacun son talent, hein. Moi, je chante pas.
1: Moi, je chante mal, je chante tout seul.
0: Oui, mais non, on chante tous bien quand on chante tout seul, finalement. On le fait subir à personne.
1: Voilà.
0: Quel est le programme de votre dimanche, Gilles?
1: Oh, pas grand chose. Repas tranquillement, un petit peu de bricolage et repos.
0: Ok. Qu'est-ce qu'il y a au menu ce midi, je peux demander?
1: Barbecue.
0: Ah bah sympa, sympa, sympa, oui, oui. Bah, je me dis qu'on n'est pas trop loin, bon, je finis à midi, j'ai peut-être le temps d'arriver. Le barbecue sera fait, on est d'accord.
1: Oui.
0: Bon Gilles, en tout cas, je vous souhaite un très bon dimanche, merci à vous. 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On fera un tirage au sort en fin d'émission pour désigner le gagnant. 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On fait un tirage au sort et on désignera le gagnant ou la gagnante. Je vous embrasse, Gilles.
1: Merci beaucoup.
0: Je vous propose... j'ai pas demandé, du coup, à Perrine pour moi. Ça passe ou
2: Oui, oui, c'est carton plein. 94%, il nous fallait 90%.
0: Eh ben, tout va bien. On va continuer juste après les infos. Je vous propose ça, Gilles, écoutez.

0: Love Me Tender, ce sera le prochain titre qu'on écoutera d'Elvis Presley. Gilles, je vous souhaite un bon dimanche, merci d'être à l'écoute d'RTL.
1: Merci à vous aussi.
0: Bon dimanche, au revoir. Love Me Tender, ce sera juste après les infos. On va continuer avec du Elvis et ça va nous faire du bien. Vous écoutez RTL, il est 11h. Un point sur l'actualité avec Wallis Glaise. Bonjour Wallis.
2: Bonjour Peggy, bonjour à tous. Dans les Landes, le feu n'a pas progressé, mais il n'est toujours pas fixé. Au total, 1700 hectares ont brûlé. Les pompiers comptent sur la météo qui doit s'améliorer. L'Europe est plus que jamais frappée par les incendies. En Belgique, le pays fait face à l'un des plus importants incendies de son histoire. 3000 hectares ont été ravagés par les flammes ces dernières heures dans le secteur des Fagnes, un parc naturel à l'est du pays. Sébastien Lecornu en Gironde aujourd'hui, le Premier ministre attendu pour lancer la reconstruction après le méga-feu qui a parcouru plus de 40 000 hectares et a détruit 250 habitations. Il doit s'entretenir avec le maire du Porche, cette commune qui a été la plus impactée par les flammes. 183 maisons y ont été carbonisées. La canicule recule sur la majeure partie du pays. Il ne reste plus que 28 départements en vigilance orange aujourd'hui, tous dans l'est du pays, mais attention au vent. Le Premier ministre annonce des aides aux agriculteurs durement touchés par la chaleur et la sécheresse. Dans une lettre publiée dans la presse régionale, Sébastien Lecornu promet une réponse rapide et forte sans pour autant donner de chiffres. Aux Deux-Alpes, dans l'Isère, une enquête a été ouverte après une vidéo devenue virale. Une vidéo dans laquelle une propriétaire de buvette tient des propos antisémites. Le ministre de l'Intérieur, Laurent Nunez, et la ministre chargée de la lutte contre les discriminations, Aurore Bergé, ont tous les deux réagi à ces propos qui n'ont pas de place dans notre République. Fin de citation. L'actualité à l'étranger, une nouvelle nuit d'affrontement entre l'Ukraine et la Russie. Des explosions ont retenti dans la capitale ukrainienne. Une attaque aux missiles balistiques de son côté, Moscou a été visée par 600 drones ukrainiens cette nuit. Il y a 3 blessés selon les autorités. En sport, et cette très belle affiche ce soir en football entre le Paris Saint-Germain et le Racing Club de Lens. Les deux équipes se retrouvent pour le trophée des champions. Paris a l'occasion de remporter même son deuxième trophée en moins d'une semaine après sa victoire en Supercoupe d'Europe mercredi. Un match qui va se jouer à Lens. Coup d'envoi à 20h45. Les courses, c'est à Deauville. Départ à 15h15. Alexandre de Koopman vous conseille de jouer les numéros suivants. Le 11, le 8, le 3, le 6, le 14, le 16 et le 15. 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Le 8, un petit point rapide sur la météo. Les températures de cet après-midi encore en baisse. 24 à 32 degrés en général. 32 à 36 dans l'Est et près de la Méditerranée. Il fera 28 à Caen, 30 à Toulouse, 32 à Tours, 36 à Nîmes. 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
0: Merci beaucoup Wallis et on vous retrouve tout à l'heure pour un prochain point sur l'actualité. Ce sera à midi.
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0: Et vous êtes nombreux à voter encore pour Elvis Presley. Stop encore, Elvis Presley, le King, qui fait partie de ces génies hein, qui ont marqué l'histoire de la musique à travers le monde avec cette voix hors du commun, ce mélange de rock and roll, de rhythm and blues, de country, de gospel, de rockabilly. Et on va écouter une quatrième chanson, Love Me Tender. Avec cette chanson, Elvis s'attaque à un registre beaucoup plus sentimental. Et la mélodie n'est pas de lui. En fait, c'est une mélodie qui a été reprise d'Ora Lee, une chanson du 19e siècle qui était dans le domaine public. De nouvelles paroles sont écrites pour Elvis et le morceau devient aussi le titre de son premier film, Love Me Tender. Et contrairement à l'image du rocker déchaîné, Elvis y apparaît dans un registre beaucoup plus doux, de ballade. Et ce film, pas plus que les 30 autres hein, tournés par Elvis d'ailleurs, n'a peut-être pas marqué l'histoire du cinéma, mais peu importe, grâce à lui, une étoile est née. 100% d'encore, vous votez si vous voulez un cinquième titre d'Elvis, ce sera Fever. Pour voter, vous allez sur l'appli RTL, c'est gratuit, ou sur notre site rtl.fr. Voici Love Me Tender.

0: cette nuit. Et Graceland prépare déjà le 50e anniversaire de sa disparition. Ce sera l'année prochaine. Une pensée à George Lang, qui est absolument fan d'Elvis. George Lang, que vous retrouverez ce soir à 22h sur RTL. Bon, eh ben, on change de style.
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0: Changement de style et de génération, je vous propose un stop ou encore Juliette Armanet qui s'est imposée dans la chanson française avec son premier album, souvenez-vous, Un petit ami. C'était en 2017 et ensuite il y a eu Brûler le feu, beaucoup plus dansant, sorti en 2021. L'album lui a valu d'ailleurs le prix de l'album RTL de l'année 2022. C'est vous qui aviez voté, vous, auditeurs d'RTL. Et elle a ensuite élargi son terrain de jeu au cinéma. On l'a vu entre autres dans le film Rosalie en 2024, mais aussi dans Partir un jour Amélie Bonin, présentée en ouverture du Festival de Cannes, ça c'était en 2025, dans lequel elle tient le premier rôle. Une artiste complète, Juliette Armanet. Je vous propose de commencer son stop ou encore avec un de ses derniers titres, Attraction, avec Sébastien Tellier. C'était sorti en juin dernier. Le titre réinvente en français Thrill of the Night. C'est extrait de l'album Kiss the Beast de Sébastien Tellier, justement publié en janvier 2026. Et sur son album, ce titre est avec Nile Rodgers, vous savez, de Chic, du groupe Chic, et la chanteuse américaine Slater. Et dans la nouvelle version, eh ben on garde le groove, mais avec les voix en français de Sébastien Tellier et Juliette Armanet, ça donne Attraction et ça le fait carrément. Vous votez si vous voulez un deuxième titre, il nous faut 50% d'encore et on écoutera L'amour en solitaire. Voici Sébastien Tellier et Juliette Armanet sur RTL.

0: Moi j'aime beaucoup la version française. Attraction, Sébastien Tellier et Juliette Armanet sur RTL. Alors il nous fallait 50% d'encore. Perrine, qu'est-ce que ça donne au niveau des votes?
1: Nous sommes à 67%.
0: Donc ça veut dire que ça passe et on écoute une deuxième chanson. Alors là, je vous propose de ralentir le tempo. L'amour en solitaire, c'est l'un des titres emblématiques du premier album de Juliette Armanet, l'album Petit Ami, sorti en 2017. Et à l'époque, elle se fait remarquer avec une chanson française très personnelle, souvent construite autour du

piano et de sa voix, une voix cristalline et des airs de Véronique Sanson. 75% d'encore et on pourra écouter le jour du disco. C'est vous qui votez, c'est vous qui décidez sur l'appli RTL ou sur notre site rtl.fr. Salut.

0: L'amour en solitaire, Juliette Armanet sur RTL. Alors, Perrine, est-ce qu'on va écouter le dernier jour du disco ou pas?
1: Ah non, ça me va, ça passe pas. On a 66%, il nous fallait 75.
0: Bon, bah c'est vous qui décidez, c'est vous qui votez. Voilà pour Juliette Armanet. Écoutez le prochain stop, vous encore.

0: Thriller de Michael Jackson, c'est vous qui allez décider combien de chansons on écoutera. 1, 2, 3, 4 ou 5.
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0: Et on commence un Stop ou encore spécial album Thriller de Michael Jackson, un album sur lequel il n'y a que des tubes. Un génie, Michael. À l'époque, déjà une immense star hein, avant cet album, puisque l'album précédent, c'était Off the Wall, qui était déjà un énorme succès, mais ils vont aller encore plus loin. Sorti en 1982, Thriller va devenir un phénomène mondial. C'est moins qu'on puisse dire. Produit par Quincy Jones, l'album mélange pop, funk, soul, rock. Il s'est vendu à plus de 70 millions d'exemplaires dans le monde. Il a et continue d'influencer de nombreux artistes de tous horizons et touche encore les plus jeunes. Alors, moi, j'ai mon neveu et ma nièce qui ont 9 et 14 ans, qui sont allés voir le film Michael, sorti au cinéma en avril dernier. Et depuis, ils écoutent en boucle Michael Jackson de l'album Thriller, tout particulièrement cet album-là. Et c'est avec ce titre qu'on va commencer ce Stop ou encore. Franchement, c'est un génie, il touche tout le monde. Thriller, signé Rod Temperton, et non Michael Jackson. Mais c'est évidemment son clip qui va rentrer dans l'histoire. Réalisé par John Landis, il dure près de 14 minutes, un court-métrage. Mélange de chansons, cinéma d'horreur, maquillage, chorégraphie incroyable. Le film est sorti en décembre 83 et a contribué à transformer le clip musical en véritable événement cinématographique. Et moi je dis merci Michael. Vous votez pour écouter une deuxième chanson. Il nous faut 50% d'encore, c'est vous qui décidez. Vous votez sur l'appli ou sur le site rtl.fr et on écoutera Human Nature. Voici Thriller.

0: Et c'est un génie quand même, hein. Qu'est-ce que ça groove et qu'est-ce que c'est bon Thriller, Michael Jackson. Et je pense que ce n'est pas Cécile qui va me contredire. Bonjour Cécile.
1: Bonjour, non, j'adore.
0: Vous êtes du côté de Château-Thierry dans l'Aisne?
1: Je suis à Château-Thierry, ouais.
0: Ok, alors vous étiez comme nous en train de danser?
1: Je chantais.
0: Ah ouais. Vous connaissez... Attendez, vous chantiez ou vous... c'était du yaourt?
1: Non, alors je faisais du yaourt.
0: Ouais, non, parce que
2: c'est ok, hein.
0: C'est ok, bien sûr. Mais si vous chantez du Michael Jackson, moi je veux l'entendre là.
1: Non.
0: Non, d'accord, ok. Je vais pas insister. Fan donc de Michael?
1: Oui, absolument.
0: Ou bof?
1: Non, j'aime Michael Jackson.
0: D'accord. Il y a un titre en particulier ou vous aimez tout en général?
1: Oh, moi j'aime tout en général.
0: Ouais. Ça vous rappelle des souvenirs?
1: Ouais. Bah, j'étais pas très vieille quand cet album il est sorti. Je crois que je devais avoir une dizaine d'années. Donc, ouais.
0: Comme moi. Bah, on est de la même génération.
1: Exactement.
0: Et un album sur lequel, je disais, il n'y a que des tubes. Je pense que vous faites partie, j'imagine, de toutes ces personnes aussi qui ont fait le moonwalk, qui ont testé chez eux, dans un coin.
1: Alors non.
0: Comment ça? Mais non, Cécile. Bah, alors, me dites pas non.
1: Je me souviens quand même d'une danse en CM2, vous savez, les fêtes à la fin de l'année,
0: oui,
1: les
0: très bien.
1: Et tout ça. Ouais. On avait fait un truc sur cette chanson, je me souviens très bien.
0: Ah ouais?
1: Donc voilà.
0: Il n'y a pas des vidéos cassettes qui traînent quelque part?
1: Non, heureusement.
0: Bon, en tout cas, Cécile, vous participez au tirage au sort de la fin de l'émission. Je rappelle qu'il y a une super enceinte de 300 watts de la marque française Muse à gagner. C'est quoi le programme en deux mots? Pour ce dimanche?
1: Ah bah là, rien. J'étais dans mon hamac en train de lire et en train de voter.
0: Ah, donc, trop sympa. Trop sympa.
1: Tranquille.
0: Bah ouais, en écoutant RTL, c'est parfait.
1: Exactement. Bon.
0: Bah, je vous propose de continuer de voter. Si vous voulez qu'on en écoute 5, n'hésitez pas, c'est vous qui décidez. Je vous embrasse, Cécile.
1: Mais moi aussi, au revoir.
0: Au revoir. Et on continue avec Human Nature. Alors l'histoire de cette chanson est assez incroyable parce que son auteur... Oui.
2: Je sais pas si on continue ou pas.
0: Ah ouais? Ah oui, c'est vrai. Je t'ai pas demandé.
2: Mais si, bien sûr, on continue. On a 86%.
0: Ah oui, nous en fallait 50, c'est ça?
2: Et oui, exactement.
0: Moi, je me suis un peu emballée. Je me suis dit, allez, c'est Michael, on y va. Ouais, exact. Tu fais bien de m'interpeller. Donc, je disais, l'histoire de cette chanson Human Nature est assez incroyable. Son auteur, en fait, c'est le musicien de Toto, Steve Porcaro, qui l'avait composé après une mésaventure vécue par sa jeune fille à l'école. Il enregistre une maquette, mais le musicien du groupe Toto n'accroche pas vraiment. Et du coup, un autre musicien du groupe, David Page, autre claviériste, fait parvenir la maquette à Quincy Jones, mais c'était pas pour ce titre-là, et qui découvre, Quincy, ce titre un peu par accident, parce qu'en fait, la chanson se trouvait au verso de la cassette. À l'époque, oui, c'était des cassettes encore. Hein. Et Quincy Jones entend la chanson, il décide qu'elle a sa place sur Thriller, et John Betty s'écrit alors les paroles définitives, et le titre devient l'un des morceaux les plus doux de l'album. Il nous faut 75% d'encore, c'est bien ça, Perrine?
2: Exactement.
0: Pour pouvoir écouter une troisième chanson. Et la troisième chanson, ce sera Beat It. C'est vous qui votez, c'est vous qui décidez. Pour voter, vous allez sur notre site rtl.fr, c'est gratuit, ou alors sur l'appli RTL. Voici Human Nature.

0: Est-ce que c'est beau, Human Nature? Alors, je sais pas si vous savez, mais plus de 40 ans après sa sortie, le titre a enfin eu droit à un clip officiel. La vidéo mêle des images d'archives, des extraits de concerts, des séquences chorégraphiées inspirées de l'univers de Michael. Et, en fait, sorti il y a 3 mois, alors que le biopic Michael, que vous avez peut-être vu, relance l'intérêt pour son œuvre et son catalogue musical. C'est une nouvelle façon de faire découvrir aussi cette balade emblématique à une nouvelle génération. Il nous fallait 75% d'encore. Combien avez-nous, Perrine?
1: Nous sommes à 89%, alors on peut aller sur la troisième.
0: Bon bah c'est parfait, et pour la troisième, je vous propose Beat It. Michael Jackson voulait un titre capable de réunir pop, soul, rock. Il écrit lui-même, Quincy Jones produit le morceau, mais le coup de génie sur ce titre, c'est l'arrivée d'Eddie Van Halen. Invité à jouer le solo de guitare, le guitariste de Van Halen accepte de participer et son solo devient l'un des éléments les plus reconnaissables du titre. Et quel solo ! Beat It a fait un carton dès sa sortie. On écoute, et si vous voulez écouter une quatrième chanson, ce sera Billie Jean. Il nous faut 90% de vote. C'est vous qui décidez. Pour voter, vous allez sur notre site ou sur l'appli RTL. Attention, on danse.

0: Oh là là, qu'est-ce que c'est bon. Baby It, Michael Jackson, est-ce que vous avez décidé d'écouter une quatrième chanson? Oui ou non, on va demander à Perrine.
1: Bah oui, 90%, il nous fallait 90.
0: Eh ben c'est parfait, ça passe tout juste, on écoutera ça.

0: encore spécial album Thriller de Michael Jackson.
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0: Et on est dans le stop ou encore de l'album Thriller de Michael Jackson. Vous avez voté pour une quatrième chanson. Et je vous propose Billie Jean, un titre qui restera gravé dans les mémoires. C'est sur ce morceau que Michael Jackson exécute pour la première fois en public son fameux Moonwalk. Qu'on a tous essayé d'exécuter, arrêtez de me faire croire le coup. Ah oui, Perrine, on est d'accord.
10: Bien sûr.
0: Et t'y arrives?
10: J'ai un peu du mal, mais j'ai la technique.
0: Oula, c'est quoi la
10: technique? En fait, il faut placer son poids du corps sur le pied qui est en pointe.
0: Oui, bien
10: glisser
0: sûr.
10: Glisser l'autre pied, rebasculer le poids du corps et glisser l'autre pied.
0: Oui, bien sûr, j'ai tout compris. Je vais le faire tout à l'heure, je vais y arriver.
10: J'attends de voir ça.
0: En tout cas, ce pas, il l'a exécuté le 16 mai 1983 lors du concert célébrant les 25 ans de la Motown à Pasadena, en Californie. Et ça devient alors sa signature, tout comme son look. Hein. Gants, veste scintillante, gants blancs, fedora noir. Une performance qui transforme définitivement Billie Jean en moment culte de l'histoire de la pop. 100% d'encore et on pourra écouter Pretty

0: Pour ne rien vous cacher, nous étions en train d'essayer le moonwalk avec Perrine qui nous donnait la technique. Je vous avoue que ça n'a pas donné grand-chose.
1: T'es mieux en salsa.
0: Chacun son domaine. Billie Jean, Michael Jackson, est-ce que ça passe? Il nous fallait 100% encore pour écouter un cinquième titre.
1: Et non, c'est un stop pour Michael Jackson. On est à 93%, mais c'est quand même
0: un bon score. Merci pour tous vos votes. Stop pour Michael Jackson. On passe à quelqu'un d'autre.
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0: 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Vous avez compris qu'il s'agit de Sheila. Sheila, née Annie Chancel, l'une des grandes figures de la chanson française. Elle connaît ses premiers succès en 1962 avec Jolie Petite Sheila et également L'école est finie. Et puis elle devient rapidement une idole des jeunes avec ses chansons yéyé. Mais sa carrière va évoluer, variété, disco, puis collaboration avec Nile Rodgers qui produit notamment Spacer. Sheila aura une carrière internationale, elle va enregistrer dans plusieurs langues. Et Sheila, à qui on souhaite un bon anniversaire puisqu'elle est née un 16 août. Et on commence avec ce titre de 1964, l'un de ses grands succès pendant sa période yéyé, Vous les copains, chanson reprise d'ailleurs par Vanessa Paradis en 2010 qui figure sur la bande originale du film Thelma, Louise et Chantal de Benoît Prytré. 50% encore et on écoutera une deuxième chanson. Ce sera Les Rois Mages, c'est vous qui votez, vous décidez. Pour voter, vous allez sur l'appli RTL ou sur notre site rtl.fr et c'est gratuit.

0: Eh oui, on dansait et on chantait ici dans le studio, vous les copains. Sheila, alors, est-ce que ça passe? Est-ce qu'on a 50% d'encore?
1: On est à 80% tout pile.
0: Bah, tout va bien, on va enchaîner avec un autre titre de Sheila, Les Rois Mages, sorti en 1971. Alors, c'est une adaptation française de Tweedledee Tweedledum du groupe écossais Middle of the World. La chanson originale n'avait évidemment rien à voir avec Gaspard, Melchior et Balthazar. Elle évoquait une page de l'histoire écossaise. Et c'est en découvrant le morceau en Italie utilisé pour une publicité sur une marque de voiture que l'entourage de Sheila la ramène en France. Et Claude Carrère et Jean Schmitt en font alors une version française devenue un immense tube. Les Rois Mages, Sheila, vous votez. Il nous faut 75% encore. Et on pourra écouter Spacer, autre titre. Pour voter, c'est le site internet ou l'appli RTL.

0: Les Rois Mages, Sheila 1971. Je sais pas si vous savez, elle avait même enregistré une version en espagnol, écoutez. Alors est-ce que ça passe, Perrine? Est-ce qu'on va écouter un autre titre de Sheila?
1: Et oui, il nous fallait 75% d'encore, on est à 86.
0: Bon bah tout va bien, je pense que ça va faire plaisir à Hélène. Bonjour Hélène.
2: Bonjour Peggy.
0: Comment allez-vous?
2: Très bien.
0: Vous êtes sur la route, en voiture?
2: Sur la route de retour dans les bouchons.
0: Ah,
2: on arrive sur Paris, c'est normal.
0: J'adore les clichés, on arrive sur Paris, c'est normal. Je vois pas pourquoi vous dites ça, moi je comprends pas.
2: Moi non plus.
0: Vous êtes partie d'où et vous allez où?
2: Alors, nous revenons des châteaux de la Loire et ouais. On rentre dans le nord, à Douai.
0: D'accord, combien de kilomètres? Combien d'heures de route?
2: On a 4 heures de route sans bouchon, donc on verra.
0: Bon, vous êtes partie à quelle heure ce matin?
2: On est parti vers 10 heures.
0: D'accord, vous avez pris le temps, ça va. Mais du coup, vous êtes bien accompagnée en écoutant RTL?
2: Exactement.
0: Bon, fan de Sheila? Ou vous aimez Sheila?
2: On aime bien. J'ai une petite dédicace à mes sœurs Frédéric et Pascal qui adorent.
0: Ah, bon, bah, on embrasse Frédéric et Pascal. Du coup, vous avez voté encore?
2: Voilà.
0: Bon. Si je vous propose Spacer, ça vous va?
2: Oui, très bien.
0: Ah, vous avez dansé, vous, sur Spacer?
2: Oui.
0: Bah
2: oui,
0: voilà,
2: oui.
0: Comme moi, finalement. Ouais. Je me souviens, j'adorais ce morceau et je me suis dit, oh, Sheila a complètement changé de style. Et ça, j'adore. Bon, bah, je pense que je suis pas la seule. Merci en tout cas de votre appel, Hélène. J'allais dire Perrine. Perrine est à côté de moi. Merci Hélène de votre appel et, soyez prudente sur la route. Patience surtout, hein. Et puis, vous n'oubliez pas de vous arrêter, même s'il y a des bouchons et vous allez mettre un peu plus de temps, on n'oublie pas, hein. Toutes les deux heures, on s'arrête.
2: C'est pas grave.
0: Vous connaissez les recommandations.
2: Avec RTL, on va chanter comme ça.
0: Ah, et ben voilà, un beau programme. Je vous embrasse, Hélène. Et bonne route. Merci.
2: Merci.
0: Au revoir.
2: Au revoir.
0: Allez, on enchaîne avec Spacer. Et avec ce titre, Sheila, je disais, change complètement d'époque et de style en même temps. On est en 1979, en pleine vague disco. Et à la fin des années 70, donc en pleine vague disco, elle veut conquérir un autre public, le public des discothèques. Sauf qu'à l'époque, ben, on passait pas du Sheila en discothèque. C'était pas vraiment l'image qu'elle renvoyait. Donc, il fallait trouver un subterfuge. Et pour cela, elle se cache derrière le nom d'un groupe, Be Devotion. Le succès est au rendez-vous, mais son producteur, Claude Carrère, à l'époque, veut aller encore plus loin. Donc, il fait appel à Nile Rodgers, s'il vous plaît, du groupe Chic. Nile Rodgers lui propose alors Spacer en 1979, mais dans une tonalité plus grave que celle à laquelle Sheila est habituée. Elle enregistre finalement le titre en phonétique et le pari fonctionne. Spacer devient un tube international et ouvre à Sheila une nouvelle dimension à sa carrière. Elle le dit elle-même, l'album King of the World, sous le nom de Ace Be Devotion, lui a ouvert le monde. Spacer, vous votez. Si on a 90% d'encore, on écoutera une quatrième chanson.

0: Sœur, tube de l'année 79, 90% d'encore. Est-ce qu'on les atteint pour écouter une quatrième chanson, Périne?
1: Eh oui, on a 91%.
0: Mais c'est parfait, ça veut dire qu'on enchaîne avec Bang Bang, une adaptation française de la chanson écrite par Sonny Bono pour Cher en 66. Bang Bang, shut me down. Ça, c'est l'original. Et la même année, Sheila en propose sa version française. Le titre entre dans les classements français en juin 66 et atteint la quatrième place. Une chanson qui a été reprise de nombreuses fois par Nancy Sinatra en 66, fille de Franck, qui lui aussi en a fait sa version, mais en 1981. Dalida l'a chantée en italien, pour ne citer que. Mais voici la version française, interprétée par Sheila. Bang Bang.

0: la version de Chélan 1966. C'est comme ça qu'on ferme ce stop ou encore pour aujourd'hui. On se retrouvera la semaine prochaine. Merci à toute l'équipe, Ilkaé, Charlotte et également Perrine. À la semaine prochaine, Perrine.
1: À la semaine prochaine, Peggy.
0: Et bon dimanche. Et pour info, c'est Hélène qui repart avec l'enceinte de 300 watts de la marque française de Muse. Bravo, Hélène. Je vous laisse entre de bonnes mains celle de Johan Guérin pour La France en vacances. Salut, Johan.
2: Salut, Peggy. On était en train de s'échauffer avec l'équipe. Flexion, extension, édiction. Je crois qu'on est prêt.
0: Ouh là là, ça va être chaud.
1: Bon. Vous avez fait le moonwalk ?
2: Oui, on adore.
0: J'aimerais bien voir ça. Je vais remonter dans le studio pour voir comment vous faites le moonwalk. Bel après-midi. Bon dimanche à l'écho d'RTL. Il est midi. Sur l'actualité avec Wallis Glaise. Bonjour Wallis.
3: Bonjour Peggy, bonjour à tous. Dans les Landes, le feu n'a pas progressé, mais il n'est toujours pas fixé. Au total, 1700 hectares ont brûlé, et ce, sur deux foyers distincts. À cause de sautes de feu, les pompiers comptent sur la météo qui doit s'améliorer. L'Europe est plus que jamais frappée par des incendies en Belgique. Le pays fait face à l'un des plus importants incendies de son histoire. 3000 hectares ont été ravagés par les flammes ces dernières heures dans le secteur des Fagnes, un parc naturel à l'est du pays. La canicule, elle, recule en France. Sur la majeure partie du pays, il ne reste plus que 28 départements en vigilance orange aujourd'hui, tous dans l'est du pays, mais attention au vent. Le Premier ministre annonce des aides aux agriculteurs durement touchés par la chaleur et la sécheresse. Dans une lettre publiée dans la presse régionale, Sébastien Lecornu promet une réponse rapide et forte, sans pour autant donner de chiffres. Aux Deux-Alpes, dans l'Isère, une enquête ouverte après une vidéo devenue virale, une vidéo dans laquelle une propriétaire de buvette tient des propos antisémites. Le ministre de l'Intérieur, Laurent Nunez, et la ministre chargée de la lutte contre les discriminations, Aurore Bergé, ont tous les deux réagi à ces propos qui n'ont pas de place dans notre République. Fin de citation. L'actualité à l'étranger, Moscou et Kiev continuent de se bombarder sans relâche. Des explosions ont retenti dans la capitale ukrainienne, une attaque au missile balistique. De son côté, Moscou a été visé par 600 drones ukrainiens cette nuit. Il y a 3 blessés selon les autorités. Ce drame en Hongrie, également un grave accident de bus, a fait 12 morts. Au moins 10 personnes sont gravement blessées. Les sports à présent, cette très belle affiche ce soir entre le Paris Saint-Germain et le Racing Club de Lens. Les deux équipes se retrouvent pour le trophée des champions, qui oppose donc tout simplement le champion de France au vainqueur de la Coupe de France l'année précédente. À Paris, à l'occasion de remporter son deuxième trophée en l'espace de quelques jours après sa victoire en Supercoupe d'Europe. Un match qui va se jouer à Lens, coup d'envoi donc à 20h45. Championnat d'Europe de natation à Paris, toujours Léon Marchand qualifié pour la finale du 400 mètres nage libre. L'autre Français engagé dans l'épreuve, Sauveur Cristofini, a pris la 10e place. Le nageur de saison ne disputera pas la finale, cette finale et qui se tiendra ce soir à 19h20. Un petit point sur la météo, les températures pour cet après-midi encore en baisse, 24 à 32 degrés en général, 32 à 36 dans l'est et près de la Méditerranée. Il fera 28 à Caen, 32 à Tours ou encore 36 à Nîmes. 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
2: Merci beaucoup Wallis, ce prochain point sur l'actualité tout à l'heure à 12h30.
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2: Bonjour, très bon dimanche à l'écoute de RTL, que vous soyez en pleine préparation du déjeuner, en balade dominicale ou au volant après le grand rush du 15 août. Soyez les bienvenus. RTL souffle un vent d'évasion et de fraîcheur sur votre journée. Au menu de notre traversée de ce midi, j'espère que vous avez le cœur bien accroché. On va grimper dans les Hautes-Pyrénées à plus de 2000 mètres d'altitude pour pousser les portes du refuge Larribey. Comment fonctionne-t-il en cette période estivale? Réponse dans un instant. Et puis direction Marseille, au bord de la Méditerranée, pour plonger sous la mer et voyager 30 000 ans en arrière à la découverte de la fascinante grotte Kosker. C'est un joyau à protéger. Cette émission se fait aussi avec vous. 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Le 3210 vous entend, installez-vous confortablement, la France en vacances prend le large. Retrouvons notre reporter Pascal Normand qui sillonne la France au volant de la mythique voiture rouge RTL après les routes du chassé-croisé hier. Pascal, vous avez posé vos valises sur la côte basque à Anglet au camping Eden Village Bella Basque. Bonjour mon cher Pascal et vous êtes avec Mathieu Gallico qui est un prof de surf à Anglet. Il est blond, il a les yeux bleus et quand je pense à vous Pascal, je me dis que c'est quasi vous. Vous auriez pu faire un super prof de surf avec votre carrure.
5: Ah, je pense. Non, vous êtes assez perspicace, mais disons que ma carrière de surfeur est plutôt derrière moi, pour ceux qui me connaissent. Alors, je suis pas trop blond aux yeux bleus, mais c'est vrai que c'est l'image qu'on a du surfeur. Et je dois vous avouer, quand il est arrivé ici où je me trouve à Anglet, au camping Bella Basque, il est arrivé avec ses cheveux blonds magnifiques, pas tout à fait rasés, avec les yeux clairs, les yeux bleus. Toutes les femmes, j'étais jaloux de la piscine, pourtant j'avais mis mon beau maillot RTL. Toutes les femmes de la piscine se sont discrètement retournées vers ce jeune homme. Bonjour Mathieu.
6: Bonjour Pascal.
5: Merci d'être avec nous. Alors, est-ce qu'il faut nécessairement, pour ceux qui voudraient se lancer dans cette carrière de prof de surf, être beau gosse ou je sais pas, non, pas forcément.
6: Ça m'est nécessairement. Alors, c'est vrai que c'est assez physique et il y a pas mal de manutention. Donc, on est plutôt taillé pour la vitesse. Alors, beau, je sais pas, mais un peu taillé pour la vitesse. Surtout plus mi-août qu'en février, tu vois.
5: Alors, vous êtes donc gérant et prof de surf à Glisse Experience et à Anglet. Il y a environ 4,5 km de côte. Expliquez-nous pourquoi Anglet, ici au Pays Basque, on est à 10 minutes de la plage et vraiment la capitale du surf en France et pas Biarritz, par exemple.
6: Ah bah Anglet c'est notre petite Californie française à nous parce qu'on a déjà un énorme avantage, c'est la place. Ces kilomètres de côte nous offrent de belles vagues avec un côté marin, des courants. Alors il y en a qui diront peut-être que c'est réservé pour le plus. Il y en a pour tous les goûts. En tout cas, je vous invite vraiment à venir voir nos plages ici.
5: Alors, vous êtes en partenariat avec Eden Village, c'est-à-dire vous êtes là au pot d'accueil, vous allez quasiment les chercher ici dans les mobilhomes, dans les tentes, vous les prenez par la main, parce qu'évidemment, il y a pas mal de débutants, hein. C'est une activité saisonnière, et il y a beaucoup de jeunes enfants qui débutent. Il faut se montrer vigilant, parce que les plages, la mer peut être parfois assez dangereuse, hein.
6: Ouais, tout à fait. On entend beaucoup d'histoires. Donc moi, si j'ai quelques conseils à donner aux auditeurs, c'est déjà se baigner dans les limites et après se renseigner sur ce que sont les baïnes. C'est pas les dents de la mer. Une baïne, il y a largement moyen d'en sortir. Il y a quelques principes de base, notamment éviter de céder à la panique, éviter de remonter le courant à la nage, ce qui a de suite.

0: sécurité, vous allez repartir au travail parce que vous êtes très tributaire évidemment des marées. Quand c'est marée basse, c'est plus compliqué, non? C'est pour les débutants?
1: Alors exactement, ouais. Alors déjà, oui, on a les trois quarts des gens qui viennent nous voir juillet août sont débutants. Mais le principe de base, c'est le fonctionnement avec les marées. Donc un coup c'est le matin, un coup c'est entre midi et deux, puis l'après-midi ou en soirée. Ce qui fait qu'on a des amplitudes horaires assez assez sympas, ouais.
0: Vous embauchez avec des expériences parce que Johan Guérin est blond aux yeux bleus et magnifique, il pourrait faire un bon prof de surf, vous pensez?
1: Ah mais pourquoi pas, Johan? Tu sais, on embauche qui a envie, qui a la foi, l'œil qui brille.
2: Ah ben j'ai tout ça.
1: Et surtout la motivation, mais je n'en doute pas. En t'écoutant, on le sent.
0: Merci Mathieu.
1: Merci à vous l'équipe. Merci Pascal.
2: Merci beaucoup Pascal, nous on se retrouve dans un quart d'heure pour poursuivre l'exploration d'Anglet. Je vous laisse Pascal avec la sagesse d'un grand surfeur. Je sais que Pascal, que c'est votre modèle de vie et de philosophie.
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2: Allez, après la vague, prenons de la hauteur et quittons les fortes chaleurs direction les Hautes-Pyrénées au cœur du Val d'Azan pour rejoindre le refuge de Laribet. C'est le point de passage incontournable des amoureux de montagne qui se lancent notamment dans l'ascension du mythique Bailatus. Pour nous faire partager ce quotidien hors du commun, nous sommes en direct avec Laetitia Euluin, gardienne des lieux depuis 15 ans. Bonjour Laetitia.
6: Bonjour.
2: Merci d'être avec nous. Déjà, qu'est-ce qui vous fait vibrer chaque été quand vous ouvrez le refuge? Décrivez-nous ce qu'il y a sous vos yeux.
6: On est au milieu du cirque du Pabat. C'est un ancien cirque glaciaire. Il n'y a plus d'arbres à notre altitude. Il faut vraiment regarder côté vallée pour voir les pins accrochés, les bouleaux qui sont encore par là un peu plus bas. Et on est vraiment dans un paysage minéral et... C'est magnifique.
2: C'est vrai, vous êtes situé à plus de 2000 mètres d'altitude. Le refuge, je le disais, c'est une étape clé pour ceux qui s'attaquent au Bailatus. À quoi ressemble l'accueil des randonneurs? À quoi ressemble votre travail en fait de gardienne de refuge?
6: C'est effectivement un métier d'accueil. Hein. C'est plus l'époque où il fallait trouver le bourru de la vallée qui était d'accord pour accueillir les quelques alpinistes qui allaient passer par là. Maintenant, on a vraiment beaucoup de monde tout l'été, aussi bien des petites familles qui viennent en aller-retour ici que des alpinistes qui viennent faire des courses d'arêtes engagées ou des grimpeurs qui font des belles voies d'escalade équipées dans le secteur aussi. Donc, notre métier, c'est un métier d'accueil où on doit encore expliquer que les conditions sont quand même un peu rustiques, les conditions d'accueil sont un peu rustiques, on dort en dortoir, il y a une douche mais qui est payante parce que le gaz ici monte en hélicoptère, comme toutes les denrées alimentaires d'ailleurs, donc on peut pas se permettre de gaspiller ou de surconsommer, c'est impossible, on est limité par la ressource énergétique, par l'accessibilité, donc c'est tout un art de savoir effectivement donc accueillir tout en expliquant qu'il faut se contenter de ce qui est là et qu'il n'y aura pas plus, ni de wifi, ni de ce genre de choses. Mais en réalité, les gens s'adaptent vraiment parfaitement et sont plutôt heureux globalement de vivre cette rusticité, cette coupée avec ce quotidien où on est souvent surstimulé par un tas de choses. Ici, il n'y a rien d'autre à faire que regarder le paysage et manger et dormir. Voilà, mais non, mais parce que nous, on est là pour...
2: C'est très intéressant, Laetitia. C'est très intéressant ce que vous dites parce que vous vivez clairement isolé du monde en altitude. Ça demande aussi un sacré self-control que vous avez. Vous êtes clairement au cœur des éléments et c'est ici qu'on se rend compte qu'on est tout petit, nous humains, et qu'il faut aussi respecter la nature et s'y contraindre aussi.
6: Oui, c'est ça. Enfin, moi, ce que j'aime à dire, c'est que tous les randonneurs ici sont vraiment super. On n'a que des vacanciers déjà, hein. On n'est jamais pressé, même si on a pas mal de commandes à midi qui s'enchaînent. Il n'y a jamais vraiment de stress parce que tout le monde est en vacances et tout le monde laisse son petit nuage gris en bas. Le fait d'avoir à marcher pendant 3 heures avant d'arriver au refuge, en fait, on est rechargé, nourri par l'environnement qui est là autour de nous Et c'est pour ça qu'on n'a que des gens sympas.
2: Ben oui.
6: On me dit, oh, tu devrais m'avoir qui sont pas satisfaits. Ou, ça dépend de l'énergie qu'on dégage, nous. Voilà. Si moi, je suis fatiguée, que j'ai pas bien dormi, pas bien mangé, et que mon accueil est pas super, et ben, ça va être difficile d'accepter les conditions, justement, rustiques d'accueil. Alors que si j'ai la

0: porc, mais que je prends soin, alors je peux prendre soin de mes ronds d'honneur, leur expliquer que ce sera comme ça, et tout le monde accepte les choses, pleine compréhension d'ailleurs, en disant, eh ben oui, tu peux pas prendre les poubelles, évidemment. Évidemment, tu peux pas les prendre, il n'y a pas de camion poubelle, parce que donc je viens de leur expliquer, non, je peux pas récupérer tes poubelles. Tu vois, par contre, je peux te donner un petit sac poubelle, voire même je peux te donner des poubelles du refus si tu redescends au parking demain. N'oublie pas de nous en demander, on en a...
1: Mais non, mais c'est ça, mais ouais, c'est comme ça qu'on s'organise. Et on entend votre sourire, et franchement, ça donne envie aussi d'aller à votre rencontre. Un immense merci, Laetitia Luin, pour cet aperçu magique aussi de la vie en haute altitude. On vous souhaite une belle fin d'été, donc au refuge de l'Arribée dans les Hautes-Pyrénées. Merci d'avoir été avec nous. De la roche des Pyrénées aux profondeurs de la Méditerranée, il n'y a qu'un pas. Préparez vos combinaisons. Nous partons explorer un chef-d'œuvre de la préhistoire immergé sous l'eau. La grotte Cosquer à Marseille. Rendez-vous dans moins de 2 minutes.
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1: Et si vos vacances vous mènent du côté de la cité phocéenne, direction la promenade Robert Laffont pour découvrir un trésor archéologique unique au monde, la restitution de la grotte Cosquer. On plonge ensemble pour parcourir cette caverne ornée, engloutie sous les calanques. En ligne avec nous, Séverine Lama, responsable de la médiation du musée. Bonjour Séverine.
5: Bonjour Yoann.
1: Soyez la bienvenue. La grotte Cosquer originale qui est cachée sous la mer, accessible uniquement aux plongeurs chevronnés. Comment a-t-elle été découverte par Henri Cosquer ?
5: Alors, c'est toute une histoire. Il y a eu plusieurs plongées. Il y a eu surtout beaucoup de témérité. Il s'est acharné pour trouver cette grotte et aussi pour la déclarer. C'était pas une plongée facile, mais en tout cas, on est bien content qu'il ait déclaré en 91 et de pouvoir la faire partager aujourd'hui au grand public. Mais c'est effectivement une grotte où plus personne ne va à part les archéologues chevronnés.
1: C'est ça, mais vous avez réussi la prouesse de reconstituer ce joyau préhistorique pour le grand public. Comment est-ce que vous avez fait ?
5: Alors, elle a été scannée, numérisée, cette grotte, et ce sont les parties de la grotte, du coup, qui ont été refaites par des copistes, des professionnels qui copient, du coup, les œuvres préhistoriques. Et du coup, vous avez, on a peut-être passé une copie, mais une restitution, du coup, de la grotte préhistorique, ici, à Cosquer Méditerranée, sur le site.
1: Quels sont les signes, les peintures que l'on peut découvrir dans cette grotte ?
5: Alors, vous avez pas mal de mains négatives, preuve du passage de nos ancêtres, mais également leurs dessins, parce que jusqu'à présent, il n'y a que notre espèce qui en fait. Vous avez pas mal d'animaux, des chevaux, des taureaux, des bouquetins, des chamois, et surtout, plus étonnant, eh bien les phoques, les pingouins, qui étaient là à l'époque, à Marseille, pendant l'ère glaciaire.
1: C'est fou, il y avait des pingouins à Marseille. C'est quoi, il y a 30 000 ans, c'est ça ?
5: Entre 33 000 ans et 19 000 ans, oui. Ils étaient là, sur le littoral, dans les calanques, les grands pingouins qui aujourd'hui ont disparu et ils faisaient leurs petits sur nos côtes méditerranéennes.
1: C'est impressionnant. En tant que responsable de la médiation, comment est-ce que vous parvenez à émerveiller à la fois les enfants, les férus d'histoire aussi au cours de la visite ?
5: Déjà, on a un super support qui est la grotte, et ces dessins du coup millénaires laissés par nos ancêtres. Ensuite, on essaie de s'adapter, c'est le métier, de faire comprendre aux petits, aux grands, où est-ce qu'ils sont tombés, qu'est-ce qui s'est passé entre la préhistoire, pourquoi aujourd'hui la grotte est sous l'eau, qu'est-ce qu'ils voyaient, comment ils vivaient. Tout ça, on s'adapte un petit peu avec le public, mais faut dire qu'on a un super outil de travail pour pouvoir faire tout ça. Par exemple, on peut faire des ateliers, on peut faire des visites guidées. on peut aussi répondre aux questions de ceux qui passent. C'est jamais les mêmes.
1: Ben franchement, c'est absolument à découvrir. Donc pour cet été, si vous êtes de passage à Marseille, c'est une aventure immersive hors du temps, en plein cœur de Marseille, à la grotte Cosquer. Merci beaucoup Séverine Lamar pour cette belle traversée préhistorique sur RTL et à bientôt. Au 3210, la ligne est ouverte et nous accueillons Rachid qui est à Trélazé, c'est près d'Angers. Bonjour Rachid.
6: Bonjour et bonjour à tous.
1: Comment ça va en ce dimanche?
6: Ça va, toujours un peu chaud, mais ça va. On a un petit peu d'air aujourd'hui par rapport aux autres journées.
1: Ouais, ça j'avoue.
6: C'est très chaud.
1: L'air est le bienvenu et ça va nous faire du bien et ça va baisser. En tout cas, les températures vont baisser ces prochains jours et ça, c'est une bonne nouvelle. Mon cher Rachid, vous vouliez nous parler d'Angers.
6: Alors oui, Angers, c'est si vous voulez, c'est la capitale des châteaux. On en a pas mal. On visite et on les revisite tous les ans et à chaque fois on les redécouvre. Ils sont très bien conservés. Le château d'Angers, qui est dans le centre-ville d'Angers, vous avez des châteaux tout autour, château de Brissac, château du Plessis-Massé, château de Saumur. C'est des châteaux qui sont encore debout, très bien entretenus et c'est vraiment, ça vaut le coup de les visiter.
1: Ouais, ça c'est vraiment le bon plan. En plus, c'est vrai que c'est très sympa Angers de se balader comme ça aussi dans les oui. petites rues et ruelles de la ville. Vous, Rachid, qu'est-ce que vous avez fait cet été? Vous avez pu prendre des vacances ou pas?
6: Alors les vacances pas encore. Ce sera en septembre pour moi pour multiples raisons cette année. Mais je ne compte pas partir cette année parce que j'ai des petits projets immobiliers et d'accord. Ça va m'occuper un petit peu. Voilà. Mais autrement, il y a de quoi faire à Angers. Franchement, on a pas mal d'activités qu'on peut faire. Des parcs animaliers, des parcs botaniques, Terra Botanica qui est un très très grand parc. Oui, voilà. On a des piscines, des patinoires, le parc kangourou où vous pouvez vous balader au milieu des kangourous, vous pouvez faire des balades en vélo, il y a des circuits magnifiques dans la nature, c'est les musées, ouais. David d'Angers, voilà.
1: Bon, en tout cas, Rachid, vous êtes un super ambassadeur parce que ça donne très envie de découvrir Angers, même de redécouvrir quand on connaît la ville. Merci pour ces coups de cœur partagés aujourd'hui à l'antenne. Votre participation, en tout cas, est bien enregistrée pour notre grand tirage qui a lieu tout à l'heure à 13h25 et peut-être pour vous un séjour 5 étoiles à l'île de la Lagune à Saint-Cyprien dans les Pyrénées-Orientales. Ce sera peut-être vous donc d'ici une heure. Je vous souhaite un bon dimanche, Rachid.
6: Oui, de même. Merci, au revoir.
1: De la bonne humeur, des découvertes et de la musique aussi pour accompagner votre dimanche. Voici Pierre Demar, Je pense à nous. Bel été sur RTL.

0: Trois ans après, Je marierai un ange, Pierre Demar vous présente son tout nouveau single, extrait de son prochain album attendu cet automne. C'était Je pense à vous. Et nous aussi, on pense à vous, tout cet été dans la France en vacances. On est à vos côtés pour partager vos bons plans. L'été s'écoute sur RTL. Retrouvons à Anglette Pascal Normand, notre baladeur adoré au camping Eden Village Bella Basque. Et mon cher Pascal, vous êtes avec Vincent, qui est un angevin en vacances avec ses deux enfants.
1: Oui, c'est ça. Il est angevin, une très belle région de France. Il est forcément sympathique. Bonjour Vincent.
2: Bonjour. Bah oui, les angevins, avec la douceur en lui, on est toujours sympathique.
1: Alors là, c'est pas mal la douceur à Anglette. Il fait plus doux que d'habitude. Je vous ai interrogé parce que vous êtes ici depuis ce matin en bord de terrasse avec vos amis, notamment votre frère. Et vous êtes venu ici dans le Pays Basque avec vos deux enfants, c'est ça?
2: C'est ça, avec mes deux enfants pour découvrir la région. On a profité de visiter la côte avec de la Vierge, le Rocher. On a fait la visite de l'aquarium, de la cité de l'océan, qui est sympa, les enfants ont adoré.
1: Donc une première semaine bien chargée. Je crois également que vous êtes un fidèle d'RTL, hein, c'est ça? Qu'est-ce que vous écoutez?
2: Moi, je suis plus RTL2, c'est plus ma mère qui est sur RTL, voilà, qui écoute. Alors peut-être qu'elle m'écoute, hein. Bonjour maman.
1: On l'embrasse, maman, elle s'appelle comment?
2: Françoise.
1: Bon, Françoise, on vous embrasse. Toute l'équipe d'RTL en vacances vous souhaite une très belle journée. Les enfants adorent le Pays Basque parce que vous le disiez tout à l'heure, il y a énormément de choses à faire. À Anglette, là, on est en direct du camping Eden Village Bella Basque. On est juste à côté de Biarritz, pas très loin de Bayonne. Il y a toujours quelque chose à faire.
2: Bah oui, parce que le paysage est sympa. Hier, on a fait la randonnée de la Rune, donc avec des beaux paysages un peu mêlés de montagnes, de mer. Et c'était sympa. Bon, on est arrivé, il y avait un peu de nuages là-haut, mais non, ils ont bien adoré. On a pu se promener. Après, il y a les plages qui sont sympathiques. Et puis, on profite du camping avec la piscine et autres. Voilà.
1: Il y a plein d'activités. Effectivement, vous êtes un papa très prévoyant. Ça, c'est bien. Je vous félicite parce que c'était l'anniversaire de votre plus grand, je crois.
2: C'est ça.
1: Mercredi, et vous vous êtes dit, tiens, on va aller au Pays Basque parce qu'en plus, on va pouvoir voir un petit peu mieux l'éclipse. Racontez-nous.
2: Bah oui, on a pu profiter de l'éclipse sur la plage avec une belle vue sur le soleil couchant et on a profité, c'était sympa, mon grand était content, il était ça lui donne de beaux souvenirs. Après on a voulu rester pour les Perséides. Bon, manque de chance, on a eu les nuages donc on n'a pas trop vu, mais ça a été sympa de pouvoir profiter de cette soirée sur la plage voilà.
1: Donc Vincent, pour terminer, vous conseillez vraiment la destination d'Anglette, le Pays Basque, Biarritz et toutes les autres villes de la côte atlantique?
2: Ah bah oui, totalement. Après, il serait même qu'ici, dans le camping, on est bien accueillis. Et puis il y a des beaux paysages, il y a des beaux des petits villages sympas. Là, cet après-midi, on va continuer à visiter Saint-Jean-de-Luz, Biarritz, Bayonne. Et puis on va essayer de voir Espelette aussi quand même, pour voir un peu toutes les spécialités du Pays Basque.
1: Eh bien super, profitez bien de cette dernière semaine de vacances avant de prendre la route pour Angers, de reprendre le travail. On vous souhaite une bonne après-midi, puis on embrasse une nouvelle fois la maman Françoise qui nous écoute toute cette après-midi et toute la journée RTL.
0: Merci beaucoup Pascal. Juste petite précision, au tout début vous étiez tous les deux de mèche pour vendre Angers. Il y a quelque chose derrière Angers ou pas?
1: Oui, tout à fait. On vous l'a pas dit, mais on a un contrat caché avec l'office de tourisme. Mais ça, vous le répétez pas, on est entre nous.
0: Ça reste entre nous, évidemment. Merci Pascal, on vous retrouve tout à l'heure après 13h, donc pour découvrir Anglette, ses paysages et aussi ses animations estivales. D'Anglette, nous on va prendre la route direction un peu plus vers le nord avec les Charentes-Maritimes où nous retrouvons Ulrich qui est avec nous. Bonjour Ulrich.
3: Bonjour à tous.
0: Soyez le bienvenu mon cher Ulrich. Vous nous appelez parce que vous avez envie de partager un événement avec nous qui bat son plein.
3: Et quel événement? La fête de l'huître à Fourat en Charente-Maritime. C'est notre 9e édition, puisque on a démarré en 2017. Mmh. Donc on fêtera les 10 ans l'année prochaine. Et c'est une manifestation où on met en avant le savoir-faire de nos mytiliculteurs et ostréiculteurs ici sur notre belle presqu'île de Fourat.
0: Donc là c'est en ce moment, c'est ça?
3: C'est en ce moment, ça a démarré hier et là toute la journée aujourd'hui, depuis 11h du matin, on y est et ça finira ce soir à 23h.
0: Génial, qu'est-ce que vous proposez par exemple?
3: Eh bien écoutez, déjà hier on avait un super concert avec un groupe de camp qui s'appelle Jukebox Hero qui nous a enflammé la prairie, puisqu'on fait ça dans une prairie. Mm-hmm. sur la route pour aller sur l'île d'Aix. Et puis ce soir, on aura un groupe de La Rochelle, Roquel, qui va également endiabler la prairie également. Et puis bah, toute la journée, on va avoir des animations pour les petits, pour les grands. Là, vous voyez, par exemple, là sur la Seine, sont en train de se produire actuellement un groupe local, enfin deux groupes locaux même, puisqu'on a un groupe de garçons, un groupe de filles. Le groupe des garçons, c'est les Pochetrons, donc c'est pour vous dire un petit peu hein, l'ambiance qu'il va y avoir sur cette scène. Hein, vous imaginez un petit peu. Voilà, donc c'est très festif, très sympa. Et puis ensuite, on aura un groupe local de filles, et eux s'appellent les Fourazettes, tout simplement. Et elles reprennent des grands classiques de la chanson française et qu'elles adaptent. Donc ce sont deux chorales, mais deux chorales extrêmement sympathiques.
0: C'est très sympa, ça donne très envie. Ulrich, j'ai une question à cette heure-ci, là, le déjeuner qui se prépare. Elle a quel goût, l'huître, en Charente-Maritime?
3: Eh bien écoutez, cette année, elle n'est pas trop en lait, puisque d'habitude, vous savez que les mois juillet, août sont des mois où l'huître est un peu en lait. Mais je pense que les chaleurs ont un petit peu bouleversé la nature. Donc là, on a un huître qui est relativement charnu, parfaitement iodé. On a quand même un bel équilibrage. Et puis, nous, on les fait à la fois fraîches, mais également chaudes, avec un beurre persillé ou sinon avec un petit beurre au parmesan.
0: Oh là là, bah écoutez, on va vous en prendre un petit peu pour toute l'équipe de RTL pour savourer donc la 9e édition de la fête de l'huître que vous organisez à Fouras et jusqu'à ce soir. Ulrich, merci pour ce petit clin d'œil.
3: Merci à vous, merci RTL, merci les auditeurs.
0: Et puis bah vous restez avec nous puisque vous êtes sélectionné pour le tirage de tout à l'heure, 13h25 à gagner. Deux nuits d'exception, relais et château, 5 étoiles à Saint-Cyprien dans les Pyrénées-Orientales. Je vous souhaite une très très belle fête à vous Ulrich. Restez avec nous, la deuxième partie de La France en vacances se prépare, le temps de retrouver RTL Midi. 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Bonjour Alban.
4: Bonjour Johan, bonjour à tous. À la une de ce dimanche 16 août, cette incroyable chaîne de solidarité mise en place par des voisins à Nîmes pour sauver un enfant de 8 ans enfermé par sa famille pendant plusieurs semaines dans sa chambre sans eau ni nourriture avant d'être libéré vendredi. Nous serons sur place et nous en parlerons avec Martine Brousse, c'est la présidente de la Voix de l'Enfant. Un été définitivement dévastateur sur le front des incendies, les Landes continue de brûler ce midi, 1700 hectares partis en fumée, les Ardennes aussi, la Belgique également qui fait face à l'un des pires feux de son histoire et il progresse à une vitesse folle, 3000 hectares détruits, c'est deux fois plus qu'hier à la même heure. Nous irons aussi faire un tour au championnat d'Europe de natation où Léon Marchand s'est qualifié ce matin pour la finale du 400 mètres nage libre, un tout nouveau défi pour le nageur sur lequel on va revenir avec l'invité de RTL Midi, c'est le quintuple champion du monde et quintuple champion d'Europe, Camille Lacour. La tendance météo, bonjour Anthony Casmarek.
5: Bonjour Alban, bonjour à tous.
4: Avec des températures en baisse.
5: Oui, il y a une canicule qui se restreint à 28 départements de l'Est en vigilance orange, entre l'Alsace et la Corse, où vous aurez encore 33 à 36 degrés à l'ombre cet après-midi. Ailleurs, 24 à 32 degrés. Et puis à noter ce risque orageux qui va concerner les deux tiers sud du pays. Plus au nord, ce sera plutôt sec et ensoleillé.
4: Merci beaucoup Anthony, météo complète à la fin du journal.
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4: Le choc et la consternation à Nîmes où les voisins d'un enfant de 8 ans lui ont sauvé la vie. Enfermé par son beau-père et sa mère dans sa chambre surchauffée, sans eau ni nourriture pendant plusieurs semaines avant d'être libéré vendredi soir par la police. Bonjour Pierre Granger.
7: Bonjour Alban, bonjour à toutes et à tous.
4: Vous êtes sur place pour RTL et vous avez pu rencontrer les voisines de ce garçon qui se sont démenées pour le sauver, le nourrir avec les moyens du bord.
7: Oui, il a fallu redoubler d'ingéniosité pour Tiffany et Morgane. Morgane, justement, je l'ai retrouvée à sa fenêtre, au quatrième de la résidence, un étage au-dessus de la chambre du garçon.
8: C'est la fenêtre où on voit l'enfant. Et en fait, quand je le voyais le soir, quand je rentrais du travail, je lui demandais s'il voulait manger. Déjà, il était à la fenêtre, il m'attendait. On me faisait coucou, donc j'avais compris. Donc je montais, je mettais à manger dedans et je lui descendais. Ça a duré bien 15 jours à ce moment-là.
7: Attaché au bout d'une corde, un sac de provisions pour que le petit tienne le coup, désespéré selon elle.
8: Il collait des mots sur la fenêtre en pensant qu'on allait les voir, mais on ne pouvait pas voir. Il y avait écrit des choses dessus, on ne sait pas quoi. Et puis sans compter qu'il balançait des mots par terre, appelait la police, à l'aide. Et c'est une maman qui les a trouvés qui a appelé.
7: Morgane a fait plusieurs signalements sur ce couple, Tiffany et leur voisine de palier. Elle était au balcon lorsque la police a emmené le petit. Enfin, me dit-elle dans un sourire.
9: Un gros soulagement, gros frisson.
8: Et même lui, hein, quand on l'a vu, quand il est parti avec un soulagement, un sourire. Il était bien, quoi. Il était content de sortir de là.
7: Le petit garçon de 8 ans a été placé en foyer depuis vendredi à la suite de l'intervention des policiers.
4: Merci beaucoup, Pierre Granger. Bonjour, Martine Brousse. Martine Brousse, est-ce que vous nous entendez? Est-ce que vous êtes en ligne avec vous, Martine Brousse, présidente de la Voix de l'Enfant? Bonjour.
9: Je vous entends, bonjour, très très bien.
4: On vient de l'entendre, hein, le couple avait déjà été signalé plusieurs fois par des voisins. Comment est-ce qu'on explique qu'il n'y ait aucune intervention avant?
9: Je suis très très étonnée, une fois encore, c'est accablant d'entendre de telles situations et bravo aux voisines, hein, qui se sont mobilisées, parce qu'il faut d'abord remercier aujourd'hui les adultes qui sont soucieux de la situation d'un enfant ou d'enfants. Hein, donc vraiment bravo. Et si d'autres situations s'avéraient comme celle-là, eh bien il faut impérativement faire le nécessaire. Alors pourquoi? Qu'est-ce qui s'est passé? Je pense que l'enquête va nous permettre de comprendre pourquoi il n'y a pas eu d'intervention si des signalements ont été faits. Auprès de qui ont été-ils faits? Est-ce que c'est la police? Est-ce que c'est un service social? Nous sommes, alors on va vous nous dire, nous sommes en période d'été, d'estival, des vacances. Il n'en reste pas moins qu'il semble que cette situation ait duré plusieurs semaines. Et surtout que dans les quelques informations que vous, les journalistes, vous nous transmettez, cette famille semblait quand même être connue. Donc voilà, qu'est-ce qui s'est passé? Comment cet enfant a-t-il pu vivre des semaines dans ces conditions quand on connaît la réalité de ce que nous avons vécu, de la chaleur et autres? Et surtout, s'il y a eu signalement, eh bien il faudra chercher les responsables qui n'ont pas répondu à ces signalements.
4: Vous félicitez ces voisines. Ce que vous nous dites aussi, c'est qu'il faut responsabiliser l'entourage, peut-être les familles.
9: Oui, je pense que depuis quelque temps, nous avons plusieurs affaires. Regardez, il y a quelques mois, hein, nous prenions connaissance de cette affaire d'un petit garçon qui a vécu un an et demi enfermé dans une camionnette. Là aussi, hein, d'un couple, d'une famille recomposée, d'une belle-mère apparemment qui ne voulait pas voir cet enfant. Là, il faudra voir qu'est-ce qui s'est passé dans ce couple, parce que ce couple a aussi une petite fille, hein, que les services sociaux et la police ont laissée aux mains de ses parents. Donc pourquoi cet enfant était enfermé, sans alimentation, sans eau? Et c'est vrai que quand on repense à cette affaire dans laquelle la Voix de l'Enfant est partie civile, hein, de cet enfant, un an et demi, c'est vrai qu'on s'est toujours interrogé comment se fait-il que des voisins, hein, n'aient rien entendu ou n'aient rien voulu voir. Et puis il y a une autre affaire, hein, il y a quelques années, enfin récente, hein, mais où un voisin s'était mobilisé, il avait mis une affiche dans un ascenseur en appelant les autres voisins à se mobiliser, hein, pour un enfant, et malheureusement la démarche n'a pas suffi et l'enfant est mort sous les coups. Je crois que cette affaire révèle aussi, hein, parce qu'on nous parle beaucoup des situations dramatiques, hein, des enfants victimes de violences sexuelles, mais on oublie peut-être que ce sont aussi des milliers et milliers d'enfants qui sont négligés, oubliés, maltraité, et qu'il y a un enfant ou deux qui meurent par semaine. Depuis la mort de la petite Liana, hein, il y a plus de 10 enfants qui sont morts sous les coups. Oui. Vous voyez, et c'est vrai qu'il n'y a pas de violence sexuelle, donc on en parle beaucoup moins. Et c'est pour ça que c'est pas ces familles qui se sont mobilisées. Eh bien, je lance, oui, un appel à tous les parents, tous les adultes, hein, qui pensent avoir dans leur entourage un enfant en danger, eh bien, n'ayez pas peur de signaler. Il y a un numéro vert.
4: Le 119 aussi.
9: Le 119, le 119, hein, je répète, le 119 pour les plus jeunes, hein, et 24-24. Donc, n'hésitez pas, hein, de signaler. Nous devons porter assistance à tout enfant en danger.
4: Merci beaucoup, Martine Brousse. Je rappelle que vous êtes la présidente de la Voix de l'Enfant. Bonne journée à vous.
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4: Un jeune homme victime d'un probable narcomicide cette nuit. Il a été tué par arme blanche à Bondy en Seine-Saint-Denis sur un point de deal. C'est une voisine qui a découvert son corps ce matin, précise le parquet de Bobigny. Pour l'instant, aucune interpellation n'a eu lieu et c'est la brigade criminelle de la police judiciaire de Paris qui mène l'enquête. La saison est absolument exceptionnelle et elle n'est pas finie. Mise en garde ce midi de la ministre déléguée aux armées, alors que cet été est marqué par les multiples incendies qui se poursuivent dans les Landes notamment, où après avoir parcouru 1700 hectares, le feu qui dévore le département depuis jeudi ne progresse quasiment plus. Bonjour Arthur Guillamot.
10: Bonjour Alban, bonjour à tous.
4: Envoyé spécial de RTL sur place, l'espoir des pompiers aujourd'hui c'est de contenir l'incendie grâce aux conditions météo plus calmes.
10: Exactement, la situation est encourageante. Le feu est toujours actif, mais il a progressé d'à peine 50 hectares cette nuit. On entre donc dans une deuxième phase de l'incendie avec moins de moyens aériens. Comme l'explique le préfet des Landes, Gilles Clavreul, l'objectif est maintenant d'agir de manière localisée tout autour de l'incendie pour éviter qu'il ne s'étende à nouveau.
11: Là, on va plutôt privilégier maintenant le travail au sol. On continue donc le travail de lisière, c'est un mix de toutes les techniques qu'on utilise. Il y a à la fois du noyage, du travail de terrassement avec les bulles et puis également des contre-feux, hein, selon ce qui est le plus approprié.
10: Sur le terrain, les pompiers doivent faire régulièrement des allers-retours pour se recharger en eau. Mathieu est un agriculteur de la région, il est mobilisé au sol avec son camion-citerne pour aider les pompiers face aux reprises de feu.
12: On est là pour les accompagner et pour leur permettre d'avoir de l'eau en permanence sans qu'ils aillent faire des allers-retours et perdre 10 à 15 minutes à chaque fois. Nous, on charge l'eau dans des points d'eau stratégiques et on les ramène sur les points des pompiers pour qu'ils fassent un point de ralliement unique.
10: Grâce à la mobilisation, le feu arrive progressivement à être contenu, mais il est encore trop tôt pour que les évacués rentrent chez eux. 650 personnes vivent toujours hors de leur village.
4: Merci Arthur Guillamot. Et ailleurs en Europe, la Belgique fait face, elle, à l'un des plus grands incendies de son histoire dans un parc naturel tout près de la frontière allemande. Bonjour Léna Ménager.
13: Bonjour Alban. Bonjour à tous.
4: Ce feu, il progresse très vite. Au moins 3000 hectares partis en fumée. C'est deux fois plus qu'hier à la même heure.
13: Oui, c'est une réserve boisée qui a déjà connu des feux par le passé, hein, mais jamais de cette ampleur-là. Cette fois, le feu se nourrit de la tourbe extrêmement sèche cette année. La situation s'enlise, d'autant que le terrain est difficile d'accès. C'est ce qu'explique Nicolas Yernaud, le porte-parole des pompiers, au micro de nos confrères belges Vedia.
14: Dans un premier temps, les pompiers ont essayé avec l'aide du DNF qui tirait des lignes d'eau avec leur quad. Mais vous faites trois pas dans la fagne et vous trébuchez. C'est très très compliqué. Donc la stratégie était plutôt de se replier en bordure pour protéger coûte que coûte la forêt. Maintenant, on dépend beaucoup des moyens aéroportés qui ont heureusement pu reprendre depuis l'aube.
13: Deux villages ont été en partie évacués hier, plus au sud à 3 km des flammes. Bernard, 66 ans, a pu garder son hôtel ouvert. Mais depuis vendredi, les annulations s'enchaînent.
15: C'est au jour le jour.
13: Et là, sur la vingtaine de chambres, il y en a combien qui sont toujours occupées
15: La nuit prochaine, je n'ai plus aucune. On annule sans frais même, parce que vu les circonstances, on voit les fumées, quoi. Disons, il faut faire avec, quoi.
13: Ce qui inquiète encore davantage Bernard, c'est le long terme, car la quasi-totalité des vacanciers qui viennent ici viennent pour la réserve des Fagnes. Le feu progresse maintenant vers l'Allemagne. La solution pourrait venir du ciel. La Belgique attend avec impatience l'arrivée des renforts européens, des hélicoptères tchèques et des bombardiers d'eau suédois pour survoler cette réserve boisée, vaste de 72 000 hectares.
4: Merci Léna Ménager. Cet été marqué par les incendies, on le disait, et notamment le méga-feu qui a ravagé en Gironde des dizaines de milliers d'hectares et la commune du Porge, martyr de ces incendies, où c'est toujours la même demande qui revient la veille de la venue de Sébastien Lecornu pour donner le coup d'envoi de la reconstruction. Un grand plan Marshall, c'est ce qu'a réclamé ce matin sur RTL Martial Zaninetti, c'est le maire du Porge.
16: Tout est à plat, donc on a besoin effectivement de ce qu'on appelle un plan Marshall pour nous redresser. C'est du long terme, on a perdu plus de la moitié de notre forêt communale sur 4500 hectares. Et cette partie-là vient alimenter le budget de la commune. Alors en plus, ce sont les arbres qui étaient les plus âgés. Entre 40 et 50 ans, ce qui veut dire que toutes nos ressources financières pendant 40-50 ans sont tombées. Donc on a effectivement toutes les problématiques de relogement, toutes les problématiques de relance économique, mais également comment des collectivités vont pouvoir subvenir à leurs besoins sur le long terme.
4: Martial Zaninetti, le maire du Porge, invité de RTL Matin. Parallèlement, dans les Ardennes, le feu de forêt qui a parcouru une centaine d'hectares depuis hier matin n'a que peu évolué ces dernières heures et la situation est désormais plus favorable, indique la préfecture. Des incendies attisés par la sécheresse et la chaleur qui commencent peu à peu à régresser. Les vigilances orange canicule ne concernent plus que 28 départements de la façade est ce midi. Dans le sud-ouest, en revanche, de violents orages ont éclaté hier soir avec des coulées de boue impressionnantes dans les Pyrénées. Dans l'Aveyron, c'est le clocher de l'église de Saint-Salvadou qui s'est embrasé après avoir été frappé par la foudre. Midi 43 sur RTL, restez avec nous. Dans quelques instants, nous prendrons la direction des championnats d'Europe de natation. C'est le dernier jour et nous serons avec le quintuple champion du monde et quintuple champion d'Europe, Camille Lacour, pour faire un premier bilan avec lui. À tout de suite.
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4: Midi 44 sur RTL. Et on vous le disait un peu plus tôt, 28 départements de la façade est sont toujours en vigilance orange à la canicule. Chaleur extrême qui met les organismes à rude épreuve, surtout pour les sans-abri. Contrairement aux idées reçues, ce n'est pas l'hiver qu'on meurt le plus dans la rue, mais l'été. Alors les associations renforcent le nombre de maraudes. Kylian Tanguy, vous avez d'ailleurs assisté à l'une d'elles.
22: Bonjour monsieur.
23: Bonjour monsieur.
24: Comme tous les week-ends, Kevin dirige la maraude.
23: On va distribuer de la nourriture, des boissons.
24: Et en ce moment, il y a un besoin phare.
23: On distribue beaucoup de bouteilles d'eau. On a remarqué quand même qu'il y avait une très forte demande d'eau fraîche depuis le début de l'été et ça se comprend totalement.
24: Un service apprécié et accueilli avec le sourire par les bénéficiaires.
25: C'est gentil, on attend toujours ça et heureusement il y a des gens qui sont toujours là pour nous. Boire un café avec un petit verre d'eau, ça fait du bien, même l'été.
24: Je suis assez surpris de voir le nombre de personnes qui souhaitent un café.
23: Le café, quand tu passes ta journée dans la rue, ça te maintient réveillé. C'est un moment de sociabilisation aussi. Avec les autres gens qui sont dans la rue, c'est important pour eux.
24: Il y a des demandes différentes l'été par rapport à l'hiver.
23: Il y a des demandes de vêtements frais et plus de produits d'hygiène pour l'entretien du corps parce que passer votre journée dans la rue dans des conditions de sueur, c'est très compliqué.
24: En seulement 3 heures, les bénévoles auront rendu visite à près de 50 personnes démunies.
4: Un reportage RTL signé Kylian Tanguy. Emmanuel Macron, lui, va mettre ses vacances sur pause. Il est attendu demain à la cérémonie de commémoration de la libération de Bormes-les-Mimosas qui abrite le fort de Brégançon. Il a vu passer tous les présidents, mais il a surtout pas mal changé, Rachel Duceppe, depuis l'arrivée d'Emmanuel Macron à l'Élysée.
26: Oui, perché sur les hauteurs de Bormes-les-Mimosas dans le Var, cette forteresse voit défiler les présidents, photos, souvenirs, anecdotes. Chacun laisse une trace de son passage. En 10 étés passés dans le fort, Brigitte et Emmanuel Macron, eux aussi, laissent leur empreinte. Ils auront modernisé la bâtisse, fini les rideaux à fleurs et les tapis d'ancienne mode. Le couple présidentiel a voulu un style plus épuré. Fini aussi les baignades en mer coûteuses à sécuriser. En 2018, les Macron ont fait construire une piscine sous les arbres, à l'abri des photos et des drones. Coût de l'installation, 34 000 euros. Le président continue tout de même de monter à bord d'un jet ski. Ses sorties en mer font polémique en pleine canicule, sécheresse et incendie. Moderniser le fort aussi pour présider depuis Brégançon. Quelques fauteuils autour d'une table ovale, des moyens de visioconférence. Le président a aménagé une pièce de travail. Il y mène réunions de crise et réceptions de dirigeants étrangers. Le fort de Brégançon est devenu un outil central de sa diplomatie informelle.
4: Merci Rachel Duceppe.
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4: Au championnat d'Europe de natation, dernier jour, et décidément, il n'en a jamais assez. Tout juste sacré champion d'Europe aux 200 mètres papillon, Léon Marchand se lance dans un tout nouveau défi. Bonjour Isabelle Langer.
1: Bonjour Alban.
4: Le roi Léon était ce matin au départ du 400 mètres nage libre.
1: Oui, pour une première, ce n'était pas si mal. Léon Marchand a réalisé le quatrième temps de ses séries. Au sortir de l'eau, nous lui avons demandé comment il se sentait.
2: Comme un cas central. Autant, ouais, j'ai fait la course qu'il fallait. C'était pas facile ce matin, à 5 dixièmes là je crois que ça passe pas. On a tous regardé un peu en chambre d'appel pour voir comment ça a nagé. Donc je pense que c'est pour ça qu'on a un peu envoyé sur la dernière série. Mais c'était bien.
1: Le programme maintenant d'ici 19h21 ce soir.
2: J'ai bien mangé, je fais une bonne sieste. Et essayer de me reposer pour ce soir, pour être au mieux.
1: Il en reste encore sous le pied là ?
2: Je sais pas. En tout cas, j'ai fait le job ce matin, je pense que je peux partir plus vite. C'est peut-être là que je peux jouer ma chance, mais après, je sais pas, c'est une finale, donc je vais essayer de m'amuser au mieux.
1: Et il y aura du beau monde ce soir, notamment le détenteur du record du monde de la distance, l'Allemand Martens.
4: Merci beaucoup Isabelle. Et on va faire justement un premier bilan de cette édition avec un quintuple champion du monde, quintuple champion d'Europe de natation. Bonjour Camille Lacour.
3: Bonjour.
4: Après sa belle médaille d'or hier aux 200 mètres papillon, on disait Léon Marchand se lance aujourd'hui dans le 400 mètres nage libre. C'est donc un tout nouveau défi pour lui.
3: Ouais, c'est vrai qu'il a pas beaucoup d'expérience sur cette épreuve et en fait, ce qui est formidable avec Léon, c'est qu'il arrive tout le temps à nous surprendre. Il est déjà parti très vite ce matin, 1:50 pour les connaisseurs, et partir encore plus vite cet après-midi, ça peut faire crisper les adversaires, surtout les Allemands qui sont grandissimes favoris, qui ont pas forcément beaucoup de vitesse. Donc, impatient de voir ça et impatient de voir surtout ce dernier 50 qui va piquer pour tout le monde.
4: Premier titre européen après une blessure à l'adducteur très handicapante. Ce qui marque, c'est qu'il arrive constamment à se réinventer, Léon Marchand.
3: Bon, c'était annoncé depuis un petit moment déjà qu'avec son adducteur, ça allait être compliqué de faire de la brasse. Et il avait aussi annoncé qu'il allait vraiment se spécialiser sur le nage libre. Donc ça a été un mal pour un bien. Il a pu vraiment arriver serein, sans trop de fatigue, sur des épreuves qu'il ne connaissait pas beaucoup. On regrette vraiment qu'il n'ait pas eu le 200 mètres nage libre en individuel. Mais pour le reste, c'est vrai que il a besoin de ça, il a besoin de nouveaux défis. Et après, en vrai, quand il a gagné 4 titres olympiques lors d'une Olympiade, c'est normal qu'il ait besoin de se réinventer.
4: Et justement, à 2 ans des Jeux de Los Angeles, vous croyez qu'il a les capacités, je pense que oui, de nous faire autant rêver qu'à Paris en 2024?
3: Au moins autant, bien sûr qu'il en a les capacités. Est-ce qu'il peut rajouter un 200 libre sur ce programme XXL? Ce serait juste une dinguerie. Et si en plus il envisageait de rajouter un 400 libre en plus, ce serait hors norme. Alors il est déjà hors norme, mais là ce serait vraiment hors cadre et du jamais vu. Donc, on ne sait pas, c'est le seul à pouvoir le savoir. En tout cas, on a hâte de voir la suite.
4: Une autre star des bassins cette semaine, c'est Marie-Ambre Mollu. Sa spécialité, c'est la même que la vôtre, le dos. Elle a d'ailleurs décroché l'or sur le 100 mètres hier. Elle en a profité pour battre son propre record d'Europe. C'est définitivement elle, la nouvelle nageuse française.
3: Ouais, ça fait depuis les championnats de France que c'est le nom qui sort de la natation française féminine. Et c'est normal, c'est légitime. Elle a vraiment tenu son rang sur le 100 mètres d'eau, vice-championne d'Europe sur le 50 mètres d'eau derrière la recordwoman du monde de Curtis. Donc, très très solide. Et ce soir, il restera encore le relais 400 mètres 4 nages féminin. Donc, de grandes ambitions pour cette nageuse. Et n'oubliez pas son nom, parce qu'elle est aussi très rapide sur le 50 et le 100 mètres nage libre. Donc, on a hâte de la voir encore progresser.
4: Et surtout à l'approche des championnats du monde, elle peut aller le chercher, ce titre mondial, Marie-Ambre Mollu.
3: Alors, elle en a les capacités. Aujourd'hui, elle n'est pas encore au top niveau mondial avec deux nageuses, dont une australienne et une américaine, qui sont vraiment au-dessus de la mêlée. Mais par contre, elle a le potentiel d'aller chercher. C'est une jeune nageuse. Elle peut encore gagner beaucoup de puissance. Et donc, j'ai hâte de voir cette progression qui, en plus, semble assez linéaire chez elle.
4: On n'oublie pas non plus Maxime Grousset qui, malgré sa blessure, est reparti avec deux jolies médailles d'argent.
3: Pour le moment, qu'il y a aussi le 400 mètres 4 nages qui va arriver ce soir. Alors, on n'a pas encore la composition du relais, mais il y a de grandes chances que Maxime nage le crawl et que Léon nage le papillon. Dans toute vraisemblance, ça peut être ça. Ça peut être aussi le contraire, mais il me semble que c'est dans cet ordre-là que ce serait plus judicieux. Et donc, ils peuvent quand même aller chercher une médaille et voir une médaille qui brille bien. Donc, Voilà, c'est vrai que Maxime, il a eu une, alors lui pour le coup encore plus gênant que pour Léon. Il a à un moment, il a quand même, il nous a dit lors des championnats de France qu'il avait simplement 10% de chance d'assister à ces championnats d'Europe. Il avait quasiment fait le deuil de cette compète et il revient avec un état de forme qui est agréable, j'allais dire surprenant, mais surtout agréable. Un très gros 50 papillon, un 100 mètres papillon de classe internationale, hein, vraiment le deuxième temps mondial de l'année. Et sur le 100 mètres nage libre, on a hâte de le voir vraiment terminer ce relais à la bagarre. On sait qu'il est, il est très très fort.
4: Camille, si on prend Léon Marchand, Maxime Grousset, Marie-Ambre Molu, c'est une dream team. Il manque quelque chose à cette équipe de France ou pas?
3: Non, c'est déjà une folie quand on entend tout ce qui se passe en France sur le savoir nager, sur le nombre de piscines, sur l'accessibilité des bassins. C'est déjà dingue que notre équipe de France soit si forte aujourd'hui. L'héritage des Jeux, c'est juste cette piscine, hein, parce que derrière il n'y a pas eu grand chose qui a été fait par le gouvernement et encore moins pour le savoir nager quand on voit le nombre de noyades qui explosent. Donc peut-être que ça va aider les gens à aller encore dans les bassins, mais encore faut-il que les instances fassent le nécessaire pour qu'il y ait des bassins, pour qu'on puisse y aller, pour qu'il y ait un peu plus de place pour les écoles. Et tout ça, nous en tant que vieux nageurs, on se bat, et les anciens nageurs, les nouveaux nageurs, eux font des résultats pour que on ait encore du temps de parole pour faire passer ce message qui est plus qu'important, parce que c'est vraiment de l'argent aussi qu'on gagne sur les futures générations. Bien sûr. Parce que c'est du bien-être, c'est de la santé mentale, c'est de la santé physique, et malheureusement aujourd'hui notre gouvernement est assez déconnecté de ça, et nous on est là pour rappeler à l'ordre.
4: Et on entend très bien votre appel. Merci beaucoup Camille Lacour, je vous souhaite une bonne fin de journée.
3: Avec plaisir, vous aussi. Et merci. Kiffez bien entre l'athlée, la gym et la natation. On va être crevés ce soir.
4: L'athlétisme, oui, avec cette toute nouvelle médaille pour la délégation française, la 9e ce matin, le bronze au championnat d'Europe grâce à l'épreuve du marathon par équipe. Et puis c'est une tendance qu'on commence à observer depuis quelques années. Les livres sont redevenus cool. Les clubs de lecture fleurissent un peu partout, à l'image du club littéraire parisien qui accueille tous les dimanches des amateurs Eliott Vessier.
0: Après la lecture de La Peste de Camus, place à celle de Jacaranda de Gaël Faye, qui a plu à certains plus qu'à d'autres. Une quinzaine de membres du club littéraire parisien s'est réuni pour débattre sur le roman dans un bar du centre-ville. La soirée est animée par Djellila, qui a fondé le club il y a 10 ans.
5: Ça n'existait pas, c'était pas la mode à ce moment-là. Maintenant, il y a beaucoup plus de clubs de lecture, mais à l'époque, il y en avait très très peu. Très vite, il y a eu du monde, très vite, il y a eu des listes d'attente.
0: Un succès qui attire des lecteurs dans la vingtaine et la trentaine, et une aubaine pour Sébastien, 38 ans.
7: C'est un lien social, on revoit les mêmes personnes, et on a fait des découvertes littéraires.
0: Mariona, 35 ans, vient au moins une fois par mois depuis environ un an.
8: J'ai beaucoup aimé le type de débat, le respect et en même temps la connaissance, le fait que les gens s'étaient beaucoup préparés à ce qu'ils venaient dire.
0: Pour elle, comme pour Johnny, 29 ans, les clubs de lecture permettent aussi de se mettre à la page.
9: Ça me force aussi à avoir un rythme assez régulier de 1 ou 2 livres par mois.
0: En 2025, on comptait 12 000 clubs de lecture actifs en France contre 7 500 en 2019.
4: Eliott Vessier, la météo, Anthony Kaczmarek, avec encore des orages cet après-midi.
11: Effectivement, et prudence, ces orages seront parfois violents avec de forts cumuls de pluie en peu de temps. Alors d'abord sur une zone allant de la vallée de la Loire, du sud de l'Île-de-France aussi jusqu'au Grand Est, mais aussi sur tous les reliefs de la moitié sud, Pyrénées, Massif central, Alpes, Montagne Corse. Et dans le sud, ces orages pourraient parfois déborder en pleine en fin de journée vers la vallée du Rhône, le Languedoc, les terres provençales ou encore le piémont pyrénéen. Mais partout ailleurs, c'est-à-dire de la Bretagne à la Normandie, et du nord de l'Île-de-France jusqu'à la frontière belge, ainsi que des Charentes au sud-ouest, le temps sera sec et plutôt ensoleillé, avec des températures, la langue fourche, ça arrive, qui baisse. 24 à Brest, 27 à Lille, 31 à Paris, 32 à Strasbourg, 36 à Nîmes et à Montélimar.
4: Merci Anthony, à tout de suite.
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4: Et vous le savez, RTL vous propose tout l'été des idées de lecture. Arnaud Mulpa avec vous, une sélection de romans graphiques autour du thème des amours d'été. Aujourd'hui, un de vos coups de cœur de ce début d'année, c'est « Donne-moi ton cœur » de Louise Janet.
10: Qui nous raconte l'histoire, les premiers émois d'une jeune ado, Frédéric. On est en 1985, comme tous les ans, la famille de la jeune fille passe ses vacances en Corse. L'époque est à l'insouciance, à la radio on découvre un duo déjanté.
12: Les Ritamitsuko, on les aura reconnus.
10: Ouais, c'est l'époque aussi où sur la plage, les femmes, la mère, la tante de Frédéric laissent volontiers tomber le haut. Et du haut de ses 12 ans, la jeune fille est un peu gênée par ce manque de pudeur. Cet été-là, Frédéric se pose d'ailleurs beaucoup de questions. Pourquoi ce trouble, notamment ce cœur qui s'emballe à chaque fois qu'elle entrevoit la ravissante serveuse de la paillote près de la plage, cette grande brune très élancée. L'adolescente a du mal à mettre des mots sur ce qu'elle ressent, elle n'ose pas en parler en famille. Catherine Locandro a mis beaucoup d'elle dans ce scénario coécrit avec Fabienne Blanchu.
13: Frédéric, en fait, elle prend conscience de sa différence. Elle prend conscience qu'elle commence à être attirée peut-être par les femmes. Et autour d'elle, c'est quelque chose qui n'est pas forcément accepté. Il y a une espèce d'ambiance de on va dire d'homophobie ordinaire quand même qui l'entoure. On en parlait très peu. Et puis voilà, il n'y avait pas encore Internet, il n'y avait pas encore tous ces moyens de s'informer. Elle en manque aussi de références, de représentations. Frédéric, elle vit quelque chose. Elle a l'impression qu'elle est seule à vivre ça. Elle se sent très isolée.
4: Mais là aussi, rien ne va vraiment se passer comme elle l'espère.
10: Tout est suggéré, ce n'est jamais lourd ni trash. Si en tant que parent vous ne savez pas trop comment aborder le sujet avec votre enfant, si en tant qu'ado vous avez l'impression d'être seul face à vos questions, ou si tout simplement vous voulez découvrir cette belle histoire très personnelle, très touchante, c'est servi par les très jolies aquarelles de Thomas Campi. Un été loin des hommes, donc tendre et nostalgique, c'est paru chez Dargaud.

0: Conseil lecture d'Arnaud Mulpa. Merci d'écouter RTL. Il est 13h. L'essentiel de l'actualité avec la situation plutôt favorable sur l'incendie de Luglon dans les Landes ce midi où 1700 hectares sont partis en fumée depuis jeudi. Les températures continuent à baisser cet après-midi alors que 550 pompiers sont mobilisés selon le préfet. C'est le troisième incendie majeur de l'été. La Belgique face à l'un des pires feux de son histoire en 3 jours. Les flammes ont parcouru 3000 hectares dans les Fagnes près de la frontière est du pays. 2 villages ont été partiellement évacués. Des moyens aériens tchèques et suédois doivent arriver dans les prochaines heures. Un homme tué par arme blanche la nuit dernière a bondi en Seine-Saint-Denis. Son corps a été retrouvé tôt ce matin par une riveraine à proximité d'un point de deal. Une enquête est ouverte pour retrouver les auteurs. 9e médaille pour la délégation française au championnat d'Europe d'athlétisme. Le bronze remporté par les athlètes français grâce au classement par équipe du marathon. En natation, le roi Léon Marchand qualifié pour la finale du 400 mètres nage libre au championnat d'Europe. C'est à 19h21. Autre épreuve, le 4x100 mètres nage libre. Les hommes et les femmes se sont qualifiés pour leur finale respective. Rendez-vous dès 20h au bord du bassin. Et puis en foot, peut-être un deuxième trophée de la saison ce soir pour le PSG lors de la finale du Trophée des Champions face à Lens. Coup d'envoi 20h45. Il est 13h01 sur RTL. On vous retrouve Yoann Guérin pour la suite de La France en vacances.
1: Merci beaucoup Alban. Le voyage continue sur RTL ce dimanche.
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1: Et quel plaisir de vous retrouver pour ce second chapitre de La France en vacances. Jusqu'à 13h30, on continue d'arpenter nos belles régions et de vous faire le plein d'idées originales. Au programme de cette demi-heure, halte en Touraine pour découvrir une manière originale de visiter la région avec un greeter, ces habitants passionnés qui vous ouvrent leur coin de pays et de paradis. Et puis cap sur l'Auvergne et les célèbres fontaines pétrifiantes de Saint-Nectaire pour percer les mystères d'un savoir-faire artisanal vieux de 7 générations. Et n'oubliez pas, dans moins de 20 minutes, ce sera le moment tant attendu du grand tirage du week-end en direct. Pour tenter de remporter votre séjour, rejoignez-nous dès maintenant au 3210 et partagez votre petit coin de paradis ou votre bon plan de l'été, ce lieu où vous êtes peut-être encore en ce moment. 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C'est un relais château. 3210, c'est à vous de jouer. Et retrouvons Pascal Normand en direct de la côte basque à Anglette précisément, où on vous retrouve, mon cher Pascal, aux côtés de Louisa qui est une co-organisatrice d'une tournée de beach volley à Anglette, parce que Anglette c'est aussi une ville de sport. On parlait du surf tout à l'heure, mais c'est aussi le beach volley.
3: Vous avez raison, Johan, on ne peut pas dire le contraire. Après la plage, le surf avec notre ami Mathieu et Glisse Expérience tout à l'heure, qui nous a parlé de son activité, ben, j'ai regardé un petit peu ce qu'il y avait cet après-midi à faire à Anglette, et il y a ce magnifique tournoi de beach volley dans le quartier La Chambre d'Amour. Je suis actuellement à la plage Les Sables d'Or, vous ne pouvez pas vous tromper, c'est juste à côté d'Anglette, côte basque, à côté de l'office de tourisme. Bonjour Louisa.
4: Oui, bonjour, c'est un plaisir d'être ici au tournoi de l'Open Beach d'Anglette. On est donc sur la plage des Sables d'Or avec un cadre magnifique vue mer où différents joueurs s'affrontent en 2x2 féminin et 2x2 masculin.
3: Alors cet après-midi, il y a les finales. Et moi, je pensais que j'allais pouvoir jouer, essayer, parce que le surf, c'est pas trop mon activité. Je me suis dit peut-être que c'est moins dangereux pour moi le beach volley. Mais vous me disiez, il y a des joueurs pros. Donc là, vraiment, si on veut voir du spectacle, il faut venir sur la plage des Sables d'Or.
4: Oui, c'est du très haut niveau, Pascal. On a des joueurs de l'équipe de France jeune qui jouent, des joueurs qui viennent de Toulouse, de l'île de Ré, et même certains de l'île de la Réunion. Donc c'est du très haut niveau.
3: Alors c'est une discipline qui se développe pas seulement au Pays Basque, parce que dites-moi, vous avez fait une tournée sur toute la côte atlantique, hein, Pornic, les Sables d'Olonne, Paimpol, Noirmoutier, l'île d'Oléron, Sarlat, où j'étais il y a très peu de temps, la Palmyre également. Donc vraiment, ça, c'est une activité qui progresse et qui fonctionne très bien.
4: Oui, exactement. C'est un sport olympique qu'on retrouve énormément durant l'été, donc sur toute la côte ouest, où différents tournois peuvent être organisés, que ce soit du pro, du loisir. Et là, ce week-end, on est sur sur un tournoi qui rassemble 130 joueurs.
3: Alors venez nous rejoindre ici, il y a un stand Eden Village, je vais rester quelques instants, si vous voulez des goodies, RTL, on a des top bags, des stylos, des casquettes. Alors il y a le beach volley, mais pour ceux qui ne sont pas fans, il y a tout autour, plein de choses à faire. Dites-nous rapidement, Louisa, ce qu'on peut voir cet après-midi.
4: Oui, exactement, il y a des animations gratuites, accessibles à tous pour les familles. Vous pouvez également retrouver les artisans locaux d'Anglet, donc vous êtes les bienvenus pour passer une belle après-midi.
3: Alors rappelez-nous, avant de redonner la parole à Johan, les dates des finales, si on veut vraiment avoir le must là, du beach volley.
4: Oui, le meilleur sera à regarder à 16h pour la finale féminine et à 17h la finale masculine.
3: Bon, elle a été parfaite, hein, Johan, qu'est-ce que vous en pensez?
5: Franchement, on fait oui, tout, hein. Mais oui, Louisa, moi j'ai une petite question. Quelles sont les aptitudes à avoir pour être un bon beach volleyeur? Je pense à Pascal.
3: Ah, moi, je pensais à vous, justement, parce que il faut plutôt être grand, Louisa, dites-nous.
4: Bon, la taille peut être importante, mais tout le monde a ses chances. Il faut beaucoup de fair play, de la bonne humeur et de la convivialité. Le principal, c'est vraiment de partager un bon moment.
3: Ah bah, convivialité et bonne humeur, Johan peut faire du beach volley, il n'y a pas de souci.
5: Mais on va monter une équipe, Pascal.
3: Ben oui, avec Dany en régie, je crois qu'il adore il est assez sportif. Hein,
5: exactement. Eh ben franchement, bon, on a l'équipe RTL, voilà, on est prêt pour les prochaines finales.
3: Et puis n'oubliez pas d'envoyer votre CV quand même à Mathieu pour être prof de surf, hein, parce que blond aux yeux bleus, c'est pareil que vous êtes sur la pile de la liste.
5: Oh là là, mais je me vois tellement en anglette là. Je vous donnerai des cours de surf, Pascal. Ça vous tente? Ce sera gratuit.
3: Pourquoi pas? Chiche, on réserve un cours pour la fin de l'été ou l'année prochaine. C'est noté. En tout cas, merci Louisa d'avoir été en direct avec nous dans RTL en vacances. Et puis on vous retrouve tout l'après-midi ici au stand Eden Village, juste à côté du terrain. Les finales 16h et 17h, on sera là. Merci et bon après-midi.
4: Merci à vous.
5: Merci Louisa et merci Pascal. On se retrouve nous dans quelques minutes pour un dernier clin d'œil depuis le Pays Basque et depuis Anglette. Partons maintenant en Indre-et-Loire à 13h06 à Roche-Corbon, tout près de Tours, pour découvrir le patrimoine autrement, parce qu'il existe des passionnés qui mettent bénévolement leur amour de leur commune au service des visiteurs, les Greeters. Claude Métavon est historien de formation et Greeter depuis plus de 10 ans. Bonjour Claude.
6: Bonjour Johan. Soyez et bonjour à vos auditeurs.
5: Merci. Vous êtes lancé dans cette aventure sur les conseils d'amis. En quoi consiste exactement le rôle de Greeter au quotidien?
6: Ah, au quotidien, c'est une disponibilité déjà.
5: Oui.
6: Le Greeter, c'est une personne passionnée qui a envie de partager sa passion pour sa commune et qui aime les rencontres et qui est donc disponible, bénévolement. Et qui est disponible à toute personne qui voudrait découvrir cette commune et qui voudrait avoir différents aspects, que ce soit le patrimoine, les commerces, etc., les paysages. Et voilà, donc il faut être disponible. Et puis ensuite, les personnes nous demandent. Et alors, on se met d'accord.
5: Mais quelle est la vraie différence entre un guide conférencier, on va dire classique, et l'expérience que vous proposez?
6: Alors oui, alors c'est assez différent. Hein. C'est la finalité pourrait y ressembler, mais en fait non. Le Greeter, lui, d'abord des bénévoles. Ensuite, il fait une visite adaptée, personnalisée en fonction de ce que la personne souhaite. Hein, ou une famille qui veut visiter, il nous demande, tiens, on voudrait bien voir tel objet ou telle chose ou tel endroit. Et puis là, on s'adapte. On n'a pas un programme défini. Voilà, donc c'est beaucoup aussi de la rencontre, c'est beaucoup on discute, on parle entre nous, on échange, voilà, ce qu'on pourrait pas faire avec des plus gros groupes comme le ferait un guide.
5: Bien sûr, oui, ce sont des balades personnalisées que vous proposez.

0: creusé dans la roche, qui est assez chaud l'hiver et puis assez réfrigéré l'été, donc c'est très bien. Voilà, donc on fait découvrir ça et puis on a des très beaux jardins, etc.
1: Et est-ce qu'il y a une, peut-être une anecdote que vous aimez partager avec celles et ceux qui viennent explorer la Touraine, peut-être pour la première fois?
0: Ah, mais c'est un peu cet univers. D'abord, les gens, ils ont une idée de la Touraine, un terrain assez plat. Et moi, à Rochecorbon, c'est pas du tout le cas. Donc, on est au bord des coteaux, des grands coteaux qui sont au bord de Loire. Et donc, souvent, on monte, on descend dans les coteaux. Puis ils disent, ben, en fait, c'est pas du tout l'image qu'on en avait. Et puis, ce petit village aussi, un petit village qui est un peu reculé par rapport à la Loire, qui donne sur la Loire. Et les gens, généralement, en voiture, ils ne font que le bord de Loire. Et ils connaissent pas le village. Ils ne rentrent pas dans ce village. Et donc, on leur fait découvrir que là, il y a un village, et puis il y a une vie, et puis il y a une histoire, surtout.
1: Ça, c'est vrai. Et vous la transmettez avec passion. Ce sont vraiment les Greeters, des passionnés de l'histoire, des bénévoles, voilà, qui sont là à votre service. Un immense merci, Claude Métavant, pour ce partage aujourd'hui sur RTL et de faire partager avec tant de cœur aussi les beautés de votre région. On viendra à votre rencontre. Donc, si on est à Rochecorbon, demandez Claude Métavant pour la visite parce qu'elle sera mémorable, c'est certain. Vous en avez, la prochaine, elle est prévue pour quand d'ailleurs, Claude? Vous en avez une?
0: Ah là, tout de suite, non. Là, avec la canicule, c'est un petit peu plus difficile.
1: Ouais.
0: Donc, de toute évidence. Mais enfin, quand on veut, on se met sur Internet, sur France Glitter. Et puis là, on choisit, on arrivera en arrière le voir, Rochecorbon. Et puis,
1: c'est pas
0: disponible.
1: Je vous remercie en tout cas. Merci infiniment, Claude. Bel été. Et encore de belles balades en perspective. Après la Touraine, mettons le cap sur le Puy-de-Dôme pour découvrir un phénomène naturel fascinant où l'eau transforme la pierre. Les fontaines pétrifiantes de Saint-Nectaire nous ouvrent leurs portes dans moins de 2 minutes sur RTL.
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1: Si votre route passe par l'Auvergne ce week-end ou ces prochains jours, faites un crochet par Saint-Nectaire pour admirer un artisanat unique au monde, l'art de la pétrification. Depuis 7 générations, la même famille utilise l'eau calcaire des sources pour créer des objets sculptés dans la pierre. En ligne avec nous, Christine Papon, co-gérante et directrice du site. Bonjour Christine.
16: Bonjour Yoann.
1: Soyez la bienvenue, merci d'être avec nous. Expliquez-nous ce phénomène surprenant. Comment est-ce qu'on fait pour récupérer le calcaire à l'état solide et sculpter des objets, et je devrais même dire de magnifiques objets?
16: Oui, alors c'est un principe a priori compliqué physico-chimique, on va parler de physique et de chimie. Ceci dit, on a rendu la chose très très très abordable. Donc en effet, il s'agit de capter ces sources d'origine volcanique particulièrement chargées de carbonate de calcium et très chargées également de gaz carbonique. Et l'idée de l'observation de notre ancêtre, c'était de

0: de séparer le gaz carbonique de l'eau pour récupérer la matière calcaire à l'état solide. Donc pour ça, il a imaginé un outil très innovant pour l'époque qu'on appelle la fontaine pétrifiante. Qui permet en effet de faire couler cette eau en cascade, de la dégazer, et au moment de la séparation du gaz et de l'eau, eh bien se produit la magie de la nature, c'est-à-dire que le carbonate de calcium passe à l'état solide. C'est notre petit cristal de calcite qui va se déposer sur nos objets.
1: C'est fascinant. Et qu'est-ce que vous en faites après ?
0: Alors, ce carbonate est récupéré donc sur des supports, dans des moules ou sur des objets, pour proposer bien des objets de décoration d'intérieur.
1: Oui, c'est ça. J'ai vu notamment, alors il y a même des tableaux que vous proposez, des objets aussi de décoration. J'ai vu des vases notamment.
0: Alors en effet, ces objets de décoration se présentent sous plusieurs formes. Hein. Il y a des objets à poser qui sont cristallisés et ensuite de la décoration murale. Donc ce sont des bas-reliefs que l'on va proposer pour appliquer sur les murs ou alors des objets sculptures à poser en décoration. Donc de toutes les tailles, quoi, petite, moyenne, grande taille.
1: C'est ça. Et quel est l'objet le plus insolite ou peut-être le plus impressionnant qui a été réalisé grâce à cette méthode ?
0: Alors, bien plusieurs expérimentations ont été faites sur les deux siècles d'existence de l'entreprise, hein, depuis l'origine. Différentes expérimentations sur l'animal empaillé, par exemple, comme un lion. C'est le plus grand objet qui a été réalisé. Beaucoup d'expérimentations autour du végétal avec des choses beaucoup plus délicates sur des fruits, des légumes, des belles fleurs de chardon, par exemple. Et puis aujourd'hui, des objets plus design, de décoration, comme des grands triptyques, des troncs d'arbres, des grands éclairages, des lampes de décoration.
1: Ouais, c'est ça, mais c'est un vrai travail vraiment d'orfèvre et de dentelle. On peut venir à votre rencontre?
0: Oui, en effet. Donc, on propose en fait la découverte de nos espaces. C'est vraiment une visite atypique avec la découverte de cette pratique complètement inattendue, donner une forme artistique à la matière sans la sculpter. Donc, c'est un site qui accueille le public tout au long de l'année et qui permet de rentrer dans un univers complètement atypique. Qui propose différents univers, la partie souterraine, tout ça c'est toujours magique d'aller au plus proche du captage de ces sources dans les galeries souterraines. Puis après la partie atelier, alors l'atelier c'est quelque chose aussi qui plaît beaucoup parce qu'on comprend une technique, on acquiert donc de nouvelles connaissances, il y a une satisfaction immédiate là qui est proposée, la curiosité que les gens ont avant d'entrer chez nous, donc c'est vraiment une immersion au cœur de ce système productif complètement insolite.
1: C'est ça, tradition familiale qui perdure depuis 7 générations. Faites un crochet par Saint-Nectaire vraiment pour admirer ce site merveilleux. Donc, une visite artisanale et scientifique, on l'a compris, qui est saisissante au cœur de l'Auvergne. Merci infiniment, Christine Papon, d'avoir été avec nous.
0: Merci à vous. Co-gérante
1: et directrice des fontaines pétrifiantes donc à Saint-Nectaire. Merci infiniment et bel été à vous. Retour au standard de RTL au 3210. Nous sommes avec Dominique qui est à Mâcon. Bonjour Dominique.
2: Bonjour Yoann, bonjour.
1: Soyez le bienvenu mon cher Dominique. Vous souhaitez nous parler d'un souvenir de vacances qui vous a conduit à Lens?
2: Oui, tout à fait. Effectivement, déjà j'étais passé par Saint-Quentin parce que j'en suis originaire, donc c'est en Picardie. Mm-hmm. Et j'avais pu voir la ville qui m'avait vu grandir et naître, où il y avait des façades art déco formidables, puisque c'est une ville essentiellement art déco. Elle avait été détruite pendant la Première Guerre mondiale, et donc tout a été reconstruit avec les façades de l'époque art déco. Mmh. Et nous avons poussé jusqu'à Lens pour voir le Louvre-Lens, qui est formidable. Alors, a priori, je me suis dit, c'est pas possible, un musée sur un ancien terril, c'est absolument surréaliste, mais c'est extraordinaire. Déjà, un, c'est gratuit.
1: Ouais.
2: Deux, c'est une immense, vous avez une immense salle où vous avez plus de 5000 ans d'histoire chronologiquement exposées, avec des œuvres qui sont les œuvres du Louvre, qui sont prêtées, enfin qui sont amenées, qui sont amenées à être interchangeables, donc certaines sont enlevées, d'autres sont remises. Vous avez un espace extraordinaire devant les œuvres, où vous avez même des petits canapés, des petits coussins pour pouvoir vous asseoir devant une œuvre, et vous avez toute la population qui participent, c'est-à-dire que vous avez des bénévoles qui viennent et qui vous expliquent les œuvres de façon tout à fait charmante. Donc, et c'est vraiment, j'y suis venu avec deux ados, donc mes enfants qui à l'époque avaient 16 et 14 ans.
1: pas toujours facile avec des ados.
2: C'est pas facile, et justement, mais ça les a captivés, parce que quand vous avez quelqu'un qui vous explique une œuvre de façon vraiment lumineuse, et qu'ensuite vous pouvez aller dans des jardins, vous mettre sur des transats, où vous avez des œuvres qui sont exposées, notamment de Nikita Saint-Phalle,
1: ouais.
2: Donc en face de vous, vous avez un potager, vous avez des possibilités d'explication de l'art ou d'initiation à l'art, même pour les jeunes enfants.
1: Ça c'est sympa.
2: C'est vraiment sympa. Ouais. Et vous avez même une exposition d'icônes ukrainiennes qui ont été mises à l'abri à Lens, à cause de la guerre en ouais. Ukraine. Et c'est formidable, un, par l'accueil, et deux, par la richesse vraiment de tout ce qu'on peut voir dans ce musée. Donc c'est vraiment formidable.
1: Le coup de cœur est partagé et passé sur l'antenne de RTL, Dominique. En plus, il y a un super accueil aussi des Lensois, et ça, faut le saluer. Cher Dominique, merci en tout cas pour ce partage aujourd'hui.
2: Merci, je vous en prie.
1: Votre nom est bien noté pour notre grand tirage qui va avoir lieu dans une poignée de secondes maintenant. Ce séjour, donc 5 étoiles à l'île de la Lagune à Saint-Cyprien, sera peut-être pour vous. On croise les doigts, mon cher Dominique, et d'ici là, je vous souhaite un bon dimanche.
2: Bon dimanche à vous, merci.
1: Pour ensoleiller votre trajet, votre après-midi, voici un titre légendaire qui donne immédiatement le sourire. Jimmy Cliff avec I Can See Clearly Now. Bon dimanche sur RTL et bel été.

0: I can see clearly now, Jimmy Cliff pour vous accompagner sur RTL.
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0: Et à 13h23, un dernier coup d'œil du côté du Pays Basque pour retrouver Pascal Normand qui est à Anglet dans l'un des quartiers les plus emblématiques de la ville. Toujours donc dans le quartier Chambre d'Amour. J'adore ce nom, Pascal, et vous êtes aux côtés de Michael Virgilio qui est le directeur du camping Eden Village Bella Basque.
2: Oui, tout à fait. Bonjour Michael.
3: Bonjour Pascal, bonjour Yann.
0: Bonjour.
2: Alors on est donc juste à côté de l'office de tourisme d'Anglet avec toujours ce tournoi de beach volley. Vous parliez du quartier, d'un des quartiers les plus emblématiques d'Anglet. Moi je suis assez curieux, pourquoi Michael, vous qui êtes de la région, vous connaissez bien, pourquoi ce nom Chambre d'Amour?
3: Alors il y a plusieurs histoires, la plus répandue c'est que c'était autrefois le lieu où les baleines venaient pour s'accoupler pendant la période de reproduction.
2: Ah, ça coupe plus ici, elles ont changé maintenant, à Biarritz, non?
3: Elles ont changé, il y a beaucoup trop de monde en ce moment.
2: Ah bon, bah c'est pour ça, les pauvres baleines. Alors, vous êtes le directeur, je le rappelle, du camping Eden Village Bella Basque. Comment expliquer le succès de votre camping et comment vous qualifiez votre camping? C'est plutôt un camping familial? Comment?
3: Alors, pour commencer, le camping, moi je le qualifie comme camping familial. Après, dans le monde du tourisme, on l'entend souvent, camping familial. Pour moi, camping familial, c'est un camping où on connaît nos vacanciers, on connaît les prénoms, à force de les voir, ils reviennent d'année en année, on voit les enfants grandir. Ça nous fait plaisir aussi de raconter les anecdotes des étés passés, etc. Donc c'est toujours un plaisir de rencontrer les vacanciers qu'on connaît bien, et ils finissent par nous connaître aussi. Et c'est ça qui crée un lien spécial avec les vacanciers.
2: Beaucoup de monde, évidemment, beaucoup de touristes dans votre camping, mais sur toute la côte atlantique, surtout le Pays Basque. Comment vous expliquez le succès du tourisme ici dans le Pays Basque?
3: Alors Pascal, ce qui est bien au Pays Basque, c'est que pour moi, pour chaque famille a un Pays Basque. Si vous aimez la nature, si vous aimez les randonnées, le sport, vous avez un Pays Basque pour vous. Si vous aimez la côte, le soleil, le surf, vous avez un Pays Basque pour vous. Si vous aimez tout ce qui est culture, gastronomie, venir à la rencontre des locaux, c'est le Pays Basque qui vous correspond. Si vous voulez venir juste pour vous détendre, profiter du soleil et rien faire à la piscine, aussi vous pouvez venir au Pays Basque. Et bien sûr, si vous voulez mélanger tout ça, vous pouvez aussi.
2: Alors, on parle des activités en dehors du camping. On a parlé du surf ce matin avec Mathieu. On a parlé tout à l'heure avec Louisa du beach volley. Il y a évidemment plein de choses à faire dans le camping, hein, et plein d'activités liées justement au fait que ce soit un camping familial.
3: Bien sûr, Pascal, vous avez plein d'activités différentes, comme je vous dis, que ce soit que vous soyez sportif ou autre. Le Pays Basque, c'est une région qui vous offre plein de choses, notamment vous avez la pelote basque, c'est un sport régional qui est très ancré dans le Pays Basque. Également la chistera, tout ce qui va être le rugby, c'est un sport qui est très ancré, et bien évidemment le surf, ça reste quand même la vitrine du Pays Basque.
2: Vous avez oublié dans le camping le traditionnel bingo. Ah là, il y a un bingo avec des top bags, des stylos. Je sais que Johan adore le bingo.
0: Oui.
2: Parlez-nous du bingo.
3: Alors le bingo, c'est vrai que c'est une activité qu'on fait tous les ans et ça attire beaucoup de monde, ça attire peu importe l'âge des personnes.
2: On achète son petit carton, c'est ça? On met les petits pions?
3: Alors non, pas chez nous. Nous, c'est gratuit. Vous pouvez venir, on vous donne deux cartons.
2: Deux cartons gratuits, ça pour vous dire.
3: Et après, du coup, tout le monde peut jouer, que ce soit grand, petit. On vient, on rigole, on passe un bon moment ensemble, surtout avec les lots de RTL que vous m'avez laissés. Ça va être super pour ce lundi.
2: Alors la date du prochain bingo, vous l'avez en tête ou pas?
3: C'est lundi prochain.
2: À lundi prochain. Bon, bah Johan, si vous avez le temps, faut faire la route, il y a un peu de route, mais bon. On vous attend au bingo du camping Eden Village, Bella Basque. En tout cas, merci Michael Virgilio. Je rappelle que vous êtes le directeur très sympathique de l'Eden Village, Bella Basque, ici à Anglet. Bon après-midi.
3: Merci à vous aussi Pascal et bon après-midi Johan.
0: Merci beaucoup, merci infiniment aussi à vous Pascal pour ce beau week-end à nos côtés. Bonne route de retour et à samedi prochain pour de nouvelles aventures. Ce sera notre dernier week-end ensemble Pascal.
2: Ah oui, c'est triste, on est presque déjà nostalgique. On sera du côté de Sarzeau
0: le parfait. Week-end prochain. Destination est prise, je vous embrasse Pascal. C'est l'instant crucial de notre week-end. Le grand tirage La France en vacances. Vous avez été particulièrement nombreux à tenter votre chance au 32-10 depuis hier. 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Une parenthèse magique sur une île privée bercée par la lagune. Le verdict vient de tomber. Notre grand gagnant, gagnante est... Eh ben c'est Marie-Laure qui est à Bruges en Marie-Laure, c'est pour vous. Bravo, chère Marie-Laure. Ça fait hyper plaisir de vous entendre, d'entendre ce sourire et cette joie. Ben oui, c'est pour vous.
4: C'est trop sympa, vraiment.
0: Imaginez, Marie-Laure, un séjour 5 étoiles en bord de Méditerranée.
4: Ah, mais j'ai fait ça, mais non, pourquoi pas?
0: C'est génial. Avec qui est-ce que vous allez partager cette parenthèse?
4: Ben, je sais pas encore, tellement je ne croyais pas pouvoir gagner, mais bon. Je vais bien trouver quelqu'un,
0: ne vous inquiétez
4: pas.
0: Oh, bah ça, j'y compte bien et ça, je crois bien, oui. Ma chère Marie-Laure.
4: C'est trop gentil.
0: Oh, ça fait plaisir, ça fait hyper.
4: J'en reviens pas.
0: Mais voilà, mais comme quoi la chance frappe aussi à toutes les portes.
4: Eh oui, c'est vrai que l'été a été un peu dur avec les feux et tout ça. Ça nous a un peu perturbés, mais là, vraiment, vraiment, vraiment, je suis contente.
0: Ah, ça nous fait très plaisir. En tout cas, félicitations, Marie-Laure.
4: C'est trop sympa.
0: Vous allez pouvoir, profiter grâce à RTL d'un week-end. Vous allez être vraiment chouchoutée avec le spa. Vous allez pouvoir, on va mettre les pendules à l'heure. On va tout faire pour que vous soyez au top, Marie-Laure.
4: Ah, vous êtes trop gentille, Johan. Vraiment, toute votre équipe, bravo. Oh, je suis très émue.
0: Oui, ça s'entend, Marie-Laure. Qu'est-ce que vous allez faire pour aujourd'hui, en ce dimanche?
4: Eh bien, ce dimanche-là, Imane m'a appelé, j'étais en train de repasser parce qu'il fait un peu frais. Mais je vais me reposer, je vais me remettre de mes émotions.
0: Ah là là, et commencer à préparer la valise.
4: Ah oui, pourquoi il faut que je parte quand?
0: Ah, ça, c'est vous qui décidez après,
4: D'accord.
0: C'est le choix du roi et de la reine pour vous, Marie-Laure.
4: Oh là là, the queen.
0: Je vous embrasse bien fort, chère Marie-Laure.
4: Oui.
0: Savourez ce superbe cadeau. C'est ça, l'esprit à la France en vacances. Et restez bien à notre écoute dans un instant. C'est RTL Raconte qui prend le relais. À tout de suite.
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0: Un immense plaisir d'être en votre compagnie en ce dimanche dans RTL Raconte. Soyez les bienvenus, que vous profitiez d'un moment de calme à la maison, que vous soyez au bord de l'eau ou au volant sur le chemin du retour. Nous vous ouvrons grand les archives de la radio jusqu'à 16h. Au programme cet après-midi, immersion dans la trajectoire fascinante de la star mondiale Madonna, racontée par André Dussolier. Vous découvrirez la poigne et l'ambition démesurée d'une artiste partie de rien pour conquérir la planète. 14h05, dans le podcast Les Barons, comment ils ont conquis leur ville. Olivier Bost et Michel Cotta s'arrêtent à Marseille au printemps 1953 pour analyser la prise de pouvoir de Gaston Defferre, figure clé qui régnera sur la cité phocéenne pendant plus de 3 décennies. 14h45, nouveau volet de notre série Mon Deschamps à moi. Jean Rességuier donne la parole au gardien Michael Landreau pour aborder l'importance cruciale du rôle de troisième gardien dans le vestiaire des Bleus. 15h, Thomas Pierre prolonge la saga Balavoine pour revenir sur l'empreinte indélébile laissée par le chanteur 40 ans après son brutal départ. Et puis 15h35, Laurent Deutsch rouvre les grands livres d'histoire avec Entrée dans l'histoire pour vous faire vivre l'incroyable envolée des frères Montgolfier devant le roi Louis XVI. C'était à Versailles en 1783. 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RTL Raconte, c'est parti. Et pour ouvrir ce début d'après-midi, André Dussolier vous plonge dans l'épopée d'une jeune femme que rien ne destinait à la gloire, mais qui a décidé d'arracher son propre destin. Madonna, convaincue dès sa jeunesse de tutoyer un jour les étoiles, chaque obstacle sur sa route s'est transformé en moteur pour rebondir et viser plus haut. Voyage au cœur des prémices d'un mythe dans ce grand récit.
7: Hey, Mr. DJ, put a record on.
8: Madonna a su dès le départ qu'elle atteindrait le firmament. Parce qu'elle s'est toujours battue pour atteindre les sommets. Chaque échec l'a vu remonter sur le ring. Et chaque victoire a été un tremplin vers un prochain défi et un futur succès. Voici l'histoire d'une gamine pour qui la vie n'avait rien prévu et qui a donc décidé de se servir elle-même. Voici comment Madonna est devenue Madonna.
9: I need to you all to turn up because this is not just a show. This is not just a concert. This is not just a party. It's a celebration, bitches!
8: Mai 2024, à Rio de Janeiro. Plus d'un million et demi de personnes sont rassemblées sur la plage de Copacabana. Sous la nuit brésilienne, les dernières notes de Celebration résonnent pour clore presque trois heures de spectacle. Sur la scène, Madonna salue une dernière fois ses fans dans une posture digne d'une gravure de mode, le sourire au visage. À 65 ans, elle vient de battre le record planétaire d'affluence pour un concert. L'apogée d'une carrière où rien n'est dû au hasard. Ce succès, la reine de la pop l'a voulu, cherché et construit depuis le début. Parce que Madonna est Madonna depuis le premier jour. Ce nom de scène iconique, ce n'est pas un pseudonyme, mais le vrai prénom d'une petite fille qui voit le jour le 16 août 1958 dans le Michigan. Sa famille est déjà un joyeux mélange. D'un côté, son père, Tony Ciccone, descendant d'une famille d'immigrés italiens. De l'autre, sa mère, issue d'une famille française, venue émigrer en Nouvelle-France et qui porte déjà le nom de Madonna Fortin. La Madone, représentation classique de la Vierge Marie qui vient d'enfanter. Cette thématique biblique, c'est le fil rouge des premières années de Madonna. Troisième enfant et première fille d'une fratrie de six, elle évolue dans un milieu très catholique. Les valeurs strictes, l'austérité et la sobriété de son éducation religieuse servent parfaitement les objectifs du père Ciccone. Il a vu ses parents se priver très tôt, il a dû apprendre à se débrouiller et il reproduit le même schéma sur ses propres enfants. Madonna n'a que 5 ans quand un cancer du sein emporte sa mère. Cette injustice divine aurait pu faire vaciller la foi au sein de la famille, mais au contraire, le cadre religieux se resserre encore sur la petite fille. Son père se remarie rapidement avec Joan, l'intendante de la maison, une belle-mère qui l'inscrit de force dans une école catholique. La famille déménage à Détroit. Trois nouveaux frères et sœurs viennent compléter la famille. Madonna subit, elle ne contrôle rien, elle suit, elle obéit. Pour sa confirmation, on lui impose même un nouveau prénom, Véronica, en référence à Sainte Véronique, symbole de compassion dans la tradition chrétienne. Appelez-moi comme vous voulez, je serai toujours Madonna. Personne ne lui prendra son prénom. Le premier héritage que lui a laissé sa mère. À 7 ans, elle découvre le piano. La musique est une révélation. Mais ce monolithe noir, derrière lequel elle se cache, la frustre. Elle veut bouger, se montrer. Madonna va voir son père et lui annonce qu'elle arrête le piano pour commencer la danse. Tony accepte, du moment que ça reste dans le cadre scolaire. Et ça, ce n'est pas un problème, car s'il y a bien une valeur que Madonna honore, c'est le travail. 20 fois sur le métier, remettez votre ouvrage. Ce verre de Boileau aurait pu être sa devise. Mais cette passion va devenir dévorante. Madonna ne veut pas être une bonne danseuse. Elle veut être la meilleure. Et pourquoi s'arrêter à la danse? Il y a tellement d'autres domaines à maîtriser, tant de sommets à conquérir. Les cours ne l'intéressent plus. Elle veut devenir une artiste, une vraie. Cette fois, pour Tony, c'est la limite. Sa fille veut sortir du cadre? Soit. Mais elle devra le faire seule. Madonna n'a que 20 ans, ses talents de danseuse et $35 en poche quand elle prend le train direction New York, la ville où tout est possible. Elle a du bagou. Elle apprend vite. Elle parvient sans peine à joindre les deux bouts en multipliant les petits boulots. Mais les premiers temps sont durs pour une jeune fille seule. Un soir, à la sortie du boulot, elle se fait braquer avec un revolver. Une autre fois, c'est avec un couteau qu'on la menace. Et quand elle rentre enfin chez elle, son appartement a été cambriolé. Mais Madonna tient bon. À accroché à son objectif, devenir quelqu'un. Lors de ses cours de danse, elle a découvert la méthode Graham. Se connecter à son corps, se caler sur le rythme de son cœur, synchroniser ses mouvements et sa respiration, tout dans cette méthode lui parle. Alors la jeune femme décide de partir pour Durham, un peu plus au sud, pour rencontrer celle qui a donné son nom à cette méthode. L'audition est de courte durée, mais Madonna tape dans l'œil de Martha Graham. Lorsqu'elle rentre à New York, elle a le feu vert pour intégrer le prestigieux American Dance Center. Pour payer ses cours de danse, Madonna continue d'enchaîner les petits boulots. Elle est parfois serveuse, ou bien elle pose comme modèle, nue. Un soir de 1979, lors d'une soirée, elle rencontre Dan Gilroy. Rapidement, la conversation dérive sur leur passion commune, la musique. « Tu es danseuse ?» Et tu fais un peu de piano. Passe à la maison. Je fais un peu de musique aussi. Quand elle débarque quelques jours plus tard à l'adresse qu'il lui a indiquée, elle découvre une synagogue désaffectée. C'est grand, ça a du caractère. Et surtout, Gilroy y a monté un studio tout équipé pour jouer et enregistrer de la musique. Ça tombe bien, elle commençait à avoir fait le tour de la danse. Madonna intègre le groupe de Dan Gilroy, le Breakfast Club.

peu au charme, peu au talent, elle réussit à le convaincre de jouer ses propres compositions. Peut-être même qu'elle pourrait les chanter elle-même. Mais elle sait que Breakfast Club, c'est une entité dont elle n'est qu'un élément. Aussi volontaire et travailleuse soit-elle, ce modèle lui rappelle beaucoup trop la famille dans laquelle elle a grandi impuissante. Ce groupe, pour elle, c'est juste un moyen d'arriver là où elle veut aller. Dans son agenda, les cours de danse ont laissé place au casting. Madonna tente tout, au gré des rencontres, elle auditionne pour Fame, pour Footloose. Et puis un soir, dans un club où elle travaille, elle commence à discuter avec deux producteurs. Ils sont à New York avec un Français qui cartonne en Europe et qui cherche des danseuses pour sa tournée. Ça promet d'être énorme. Madonna prend l'adresse du casting, finit sa journée et file retrouver ses deux nouveaux meilleurs amis. Sur place, elle découvre le Français en question, venu superviser le recrutement. Il s'appelle Patrick Hernandez. Et son titre, Born to be Alive, est numéro 1 sur la moitié du vieux continent.

0: qu'elle se met à danser, Madonna les éblouit. Elle a une aisance et un charisme évident. Patrick Hernandez lui demande de chanter un peu pour voir. La jeune fille hésite. Elle ne connaît pas grand-chose, à part ses chansons du Breakfast Club. Ah, et Jingle Bells aussi. Avec une ritournelle de Noël et quelques blagues, Madonna séduit ses trois spectateurs. Un dernier pas de danse achève de les convaincre. Elle fera partie de la tournée.
1: Elle s'est mise à nous chanter cette chanson, à faire une choré dessus, et on a trouvé ça bluffant. C'est le personnage qui nous a séduit quelque part. Ce personnage un peu effronté. On sentait l'artiste derrière. Et dès ce jour-là, on lui a proposé de venir avec nous à Paris.
0: Dans les semaines qui suivent, elle découvre la France. Mais la tournée de Patrick Hernandez a été réduite à quelques scènes. Compliqué d'assurer tout un show avec une chanson de 3 minutes. Personne ne semble avoir anticipé une suite au succès surprise de Born to be Alive. Madonna déchante. Après quelques mois passés dans l'Hexagone, elle repart vers les États-Unis. Au moins, elle aura foulé le pays d'origine de sa mère.
2: Et avant de conquérir la planète, que s'est-il réellement passé lorsque Madonna a retrouvé le sol américain après son passage par la France? Entre la danse et l'émergence de projets musicaux entre amis, la star prépare son décollage. La face cachée de l'icône pop continue dans quelques instants sur RTL.
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2: De retour dans RTL Raconte en direct, icône du renouvellement artistique et figure provocatrice par excellence, Madonna a dû surmonter des débuts semés d'embûches avant d'imposer son style visionnaire. Après ses premiers pas de danseuse sur le sol français, analysons son retour déterminant aux États-Unis et les balbutiements de sa réussite en tant que chanteuse.
0: Retour à la case départ. Décidément, tout la ramène à New York. Mais cette fois, Madonna décide de prendre les choses en main. Fini de danser et de chanter pour les autres, elle veut monter son propre projet. Elle rappelle les membres du Breakfast Club pour composer son nouveau groupe, Amy and the Emmys.
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0: Entre les répétitions et les petits boulots, Madonna retrouve le petit appartement qu'elle squatte sous les toits de New York. Un soir, dans l'escalier, elle croise sa voisine, Camille Barbone. Camille travaille dans la musique, elle est productrice. Et elle a entendu Madonna chanter en passant. Madonna lui propose une cassette. Pas la peine. Barbone est moins séduite par la voix de la jeune fille que par son charisme et son attitude. C'est une évidence, elle est taillée pour la scène. Barbone a le flair pour ça. D'ailleurs, vous avez un nom d'artiste ? La jeune fille hésite un instant. Amy ? Non, c'est un surnom. Je m'appelle Madonna. Camille Barbone prend contact avec quelques clubs new-yorkais. Il faut absolument programmer cette chanteuse avant que quelqu'un d'autre ne le fasse. À l'autre bout du fil, son interlocuteur est dubitatif.
1: Madonna, elle est connue ?
0: Pas encore, mais elle va le devenir. À l'aube des années 80, Madonna fait le tour des clubs de New York. Parfois pour servir des verres, le plus souvent pour faire écouter sa dernière maquette. Elle a du culot, elle est mignonne. Ce sont alors ses meilleurs atouts pour se faire une place dans le milieu de la nuit. L'un de ces lieux en vogue s'appelle la Danceteria. Et c'est là que sévit chaque soir le DJ Mark Cummins. Il lui décroche un rendez-vous dans les locaux d'une maison de disques, Sir Records. En quelques heures, Madonna en ressort avec un contrat pour 3 singles et une option pour un album si les choses se passent bien. Et les choses se passent bien. Son premier titre s'appelle « Everybody », paroles et musique.

Il s'impose dans toutes les discothèques du pays et tombe dans l'oreille d'un groupe qui cherche une chanteuse pour une de ses compositions. Un titre frais, rythmé, dans l'air du temps, il faut une voix, mais surtout une personnalité. C'est une évidence, Madonna sera parfaite pour interpréter Holiday. Ce sera son troisième single, et cette fois, son succès va dépasser les frontières. On l'entendait sur tout le continent, on va maintenant l'écouter sur toute la planète. Madonna est en train de devenir une star internationale et comme promis, elle va pouvoir enregistrer un album. Son titre ? Madonna.

Comme elle, son premier album est en avance. Une ambiance disco-funk, teintée de pop et de dance. Madonna n'est pas à la mode, elle est la mode. Et pas seulement en musique. Elle travaille son look pour chaque apparition publique. Lorsqu'elle intègre le casting du film Recherche Suzanne désespérément, elle prend contact avec le costumier du film avant même d'apprendre la moindre ligne de texte. Et si ses tenues sont aussi iconiques, c'est parce qu'elle s'inspire justement de ses icônes. Ses bottes noires, ce sont celles de Nancy Sinatra. Son grain de beauté, elle l'a piqué à Marilyn Monroe. Tous les mélanges sont possibles, rien n'est tabou, rien n'est sacré. Chapelet et lingerie vintage. Les dessous peuvent se porter dessus. La pureté de la robe de mariée est balafrée d'une ceinture avec l'inscription « Toy Boy, jouet pour garçon ». C'est ce qu'elle a choisi pour chanter « Like a Virgin », où elle mêle sans retenue sexe et religion. Une provocation totale.

Madonna peut tout se permettre. De Cyndi Lauper à Jeanne Mas, toutes les chanteuses copient son style. Qu'importe. Entre-temps, elle en a déjà changé 10 fois. Chaque apparition est un événement. On attend moins sa nouvelle chanson que son nouveau coup d'éclat. Quelle tenue provocante, quel geste obscène va-t-elle oser? Ses amours sont tout aussi explosives. On lui prête une réputation de croqueuse d'hommes. Encore inconnue, elle a vécu avec le peintre Basquiat une idylle passionnée, mais plombée par l'addiction de l'artiste à l'héroïne. Devenue star, son couple avec Sean Penn affole les médias. C'est le mariage de 2 enfants terribles, la scandaleuse de la pop et le bad boy des plateaux de cinéma. Cette fois, c'est l'alcool qui aura raison de leur relation. L'alcool qui rend Sean Penn incontrôlable et violent. Il est d'ailleurs en prison pendant sa première tournée mondiale en 1987. Le Who's That Girl Tour.

0: Madonna a conquis le monde. Elle voulait devenir une star. Elle est désormais la plus jeune artiste multimillionnaire de la planète. Et elle parcourt une dizaine de pays pour 37 concerts spectaculaires. En France, elle fait escale le 29 août 1987 au Parc de Sceaux, près de Paris. À 20h, les premières notes d'Open Your Heart résonnent devant 130 000 spectateurs, dont Alain Delon, Johnny Hallyday et Jacques Chirac, Premier ministre, mais surtout premier fan de Madonna.
1: De tout cœur, je voudrais remercier Madonna.
0: C'est lui qui a œuvré pour sa venue, malgré les réticences de plusieurs élus locaux. Il faut dire que l'installation est considérable. 4 écrans géants, un tapis roulant au milieu de la scène et surtout 1500 policiers et gendarmes pour sécuriser les lieux. Sur scène, Madonna est déchaînée. Pendant près de 2 heures, la superstar livre un show d'exception. Qui se clôture par la chanson qui donne son nom à la tournée, Who's That Girl?

0: Puis, dans un dernier geste et une dernière provocation, Madonna retire sa culotte et la lance dans la foule sous les derniers feux du soleil couchant. La légende raconte qu'elle est allée se poser sur les genoux de Jacques Chirac lui-même, le maire de Paris qui fait venir la chanteuse dès le lendemain à l'hôtel de ville, et c'est une autre facette de Madonna qui apparaît alors. Touchée par un échange avec Lynn Renault et son combat pour la lutte contre le sida, la star a décidé de faire don d'une partie des recettes de son concert. Sous les crépitements des flashs, elle lui remet un chèque d'un demi-million de francs.
1: Je voudrais dire que c'est un privilège d'être ici à Paris pour ce concert et aussi et surtout que je suis très heureuse de remettre ce chèque à Lynn Renault pour son action en faveur de la lutte contre le sida.
0: Madonna n'a même pas 30 ans. Elle est une icône, elle est riche, elle est la plus grande des influenceuses avant l'heure, que ce soit dans les cours d'école ou sur la scène musicale mondiale. Mais en cette journée d'août 1987, elle est plus que tout cela. Désormais, elle a le pouvoir de faire bouger les choses.
2: La Madone à l'honneur cet après-midi sur RTL. Demain avec Bérénice Bourgueil, le grand récit sera dédié à une autre légende de la culture, culture littéraire française, Françoise Sagan. 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Avant d'exploser en solo, Madonna a été la danseuse d'une star française de la disco. De qui s'agit-il? Gilbert Montagnier ou Patrick Hernandez? 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Charlotte prend vos appels au standard. Et tout de suite, pour continuer avec la reine de la pop, rien de mieux que le titre Into the Groove, Madonna, pour accompagner votre été sur RTL.

0: Into the Groove et Madonna qui ont souhaité un très joyeux anniversaire en ce 16 août. Oui, elle est née en 1958, elle a donc aujourd'hui 68 ans. Dans un instant, on file à Marseille découvrir Gaston Defer, oui, qui s'est imposé lui à la tête de la cité phocéenne pendant plus de 3 décennies. C'est notre saga politique qu'on ouvre ensemble. Bon début d'après-midi à l'écoute de RTL, il est 14h. L'essentiel de l'actualité en 3 minutes avec vous, Wallis Glaise, bonjour.
1: Bonjour Johan, bonjour à tous. Dans les Landes, le feu n'a pas progressé, mais il n'est toujours pas fixé. Au total, 1700 hectares ont brûlé, et ce, sur 2 foyers distincts. À cause de sautes de feu, les pompiers comptent sur la météo qui doit probablement s'améliorer. L'Europe est plus que jamais frappée par des incendies. En Belgique, le pays fait face à l'un des plus importants incendies de son histoire. 3000 hectares ont été ravagés par les flammes ces dernières heures dans le secteur des Fagnes, un parc naturel à l'est du pays. La canicule, elle, recule sur la majeure partie du pays. Il ne reste plus que 28 départements en vigilance orange aujourd'hui, tous dans l'est du pays. Mais attention au vent, et à noter également de violents orages qui se sont abattus sur une partie du sud-ouest. Hier soir, parfois accompagnés de grêle, des coulées de boue se sont formées dans certaines communes, tandis que la foudre a provoqué un incendie au niveau du clocher d'une église dans l'Aveyron. Dans le reste de l'actualité, le Premier ministre annonce des aides aux agriculteurs durement touchés par la chaleur et la sécheresse. Dans une lettre publiée dans la presse régionale, Sébastien Lecornu promet une réponse rapide et forte, sans pour autant donner de chiffres. Le choc et la consternation animent dans le Gard où les voisins d'un enfant de 8 ans lui ont sauvé la vie, enfermé par son beau-père et sa mère dans sa chambre surchauffée, sans eau ni nourriture pendant plusieurs semaines, avant d'être enfin libéré vendredi soir par la police. Pierre Granger a rencontré Morgane. Elle habite un étage au-dessus de la chambre de l'enfant. L'écoute.
2: Quand je le voyais le soir, quand je rentrais du travail, je lui demandais s'il voulait manger. Déjà, il était à la fenêtre, il m'attendait. Il me faisait coucou, donc j'avais compris. Donc je montais, je mettais à manger dedans et je lui descendais. Ça a duré bien 15 jours à ce moment-là. Il collait des mots sur la fenêtre en pensant qu'on allait les voir, mais on ne pouvait pas voir. Il y avait écrit des choses dessus, on ne sait pas quoi. Et puis sans compter qu'il balançait des mots par terre, appelait la police, à l'aide. Et c'est une maman qui les a trouvés qui a appelé.
1: Propos recueillis par Pierre Granger pour RTL. Dans le reste de l'actualité, aux Hautes-Alpes, dans l'Isère, une enquête ouverte après une vidéo devenue virale. Une vidéo dans laquelle une propriétaire de buvette tient des propos antisémites. Le ministre de l'Intérieur, Laurent Nunez, et la ministre chargée de la lutte contre les discriminations, Aurore Berger, ont tous les deux réagi à ces propos qui n'ont pas de place dans notre République. Fin de citation. Un jeune homme victime d'un probable narcomicide cette nuit. Il a été tué par arme blanche à Bondy, en Seine-Saint-Denis, sur un point de deal. C'est une voisine qui a découvert son corps ce matin, précise le parquet de Bobigny. Pour l'instant, aucune interpellation n'a eu lieu. Et c'est la brigade criminelle de la police judiciaire de Paris qui mène à présent l'enquête. L'actualité à l'étranger, Moscou et Kiev continuent de se bombarder sans relâche. Des explosions ont retenti dans la capitale ukrainienne. Une attaque aux missiles balistiques de son côté, Moscou a été visée par 600 drones ukrainiens cette nuit. Il y a eu 3 blessés selon les autorités. Et puis ce drame en Hongrie, un grave accident de car a fait 12 morts. Au moins 10 personnes sont gravement blessées. Les faits se sont produits la nuit dernière. Le car transportait 57 passagers. Un peu de sport d'abord avec les championnats d'Europe de natation à Paris. Léon Marchand qualifié ce matin pour la finale du 400 mètres nage libre. La finale se tiendra ce soir à 19h20. En football, une très belle affiche ce soir entre le Paris Saint-Germain et le Racing Club de Lens. Les deux équipes se retrouvent pour le trophée des champions. Paris a l'occasion de remporter son deuxième trophée en l'espace de quelques jours après sa victoire en Supercoupe d'Europe. C'était mercredi. Un match qui va se jouer à Lens. Coup d'envoi donc à 20h45. Un mot de tennis, les Français Arthur Fils et Terence Atman qualifiés pour le troisième tour des Masters 1000 de Cincinnati. Quentin Alice, lui, est éliminé. Un point sur la météo avec les températures pour cet après-midi, encore en baisse, 24 à 32 degrés en général, 32 à 36 dans l'Est et près de la Méditerranée, 32 à Strasbourg, 34 à Grenoble, 35 à Lyon, 31 à Rennes, ainsi qu'à Orléans. RTL, il est 14h04, RTL raconte, c'est avec vous Yoann Guérin.
0: Merci beaucoup Wallis, vous revenez à 15h pour nous informer, à tout à l'heure.
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0: Merci d'avoir choisi RTL pour rythmer votre après-midi. Au menu de cette deuxième heure de RTL Raconte, Olivier Bost vous emmène sur les rives de la Méditerranée pour décrypter la stratégie de Gaston Defferre pour verrouiller la ville de Marseille et bâtir son bastion politique. Mais sans plus attendre, on vous retrouve, oui vous, au 3210. Et c'est Sylvie qui est à Dijon qui tente sa chance. Bonjour Sylvie.
4: Bonjour Monsieur Johan, je suis très contente d'avoir été tirée au sort.
0: Ben moi je suis très content Madame Sylvie de vous accueillir sur l'antenne de RTL. Quel est le programme ce dimanche?
4: Écoutez, pour l'instant tranquille et puis je pense aller voir mes enfants.
0: Ah c'est sympa.
4: Et
0: donc
4: mes petits-enfants.
0: Ah
4: voilà.
0: Là là, vous en avez combien?
4: J'ai deux petits-enfants.
0: Ils ont quel âge?
4: Chloé et Tom de 15 et 10 ans.
0: Ah oui, ils sont déjà ce sont des grands petits-enfants, on va dire.
4: C'est des grands petits-enfants.
0: Exactement. Vous avez pu profiter un petit peu de cet été, Sylvie, bouger un petit peu?
4: Oui, je suis partie plutôt en avril.
0: Mm-hmm. Où est-ce que vous
4: un
0: êtes?
4: Un petit peu au bord de mer. Hein.
0: Ah, sympa. Dans quel coin?
4: Alès.
0: Ah, Alès, très bien, dans le sud
4: voilà.
0: Donc.
4: Voilà.
0: Parfait. Sylvie, moi on va revenir sur la vie splendide de Madonna avec le grand récit d'André Dussolier. De quelle personnalité française de la disco Madonna a-t-elle été la danseuse à ses débuts? Gilbert Montagné ou Patrick Hernandez?
4: Patrick Hernandez.
0: Eh bien oui, Born to be Alive, vous êtes née, vous Sylvie, pour gagner, puisque vous avez la bonne réponse. C'était en effet aux côtés de Patrick Hernandez qu'elle avait donc rejoint la France à l'époque. Un grand bravo Sylvie, vous remportez donc le catalogue collector de l'exposition Monaco et l'automobile, qui est vraiment sublime, des photographies magnifiques, vous allez pouvoir en profiter. Sylvie, du côté de Dijon, il y a aussi de très jolis coins à découvrir.
4: On
0: passe là près de chez vous, qu'est-ce que vous nous conseillez de visiter?
4: Ah, déjà Dijon, c'est une superbe ville. Et on peut aller aux Hospices de Beaune.
0: Ah oui.
4: Et déguster des bons vins.
0: Ah là là, avec modération
4: voilà.
0: Évidemment.
4: Avec modération.
0: Mais c'est vrai qu'il y a un vrai savoir-faire. Il y a aussi la moutarde de Dijon. Savoir-faire. Non, vous êtes pas trop moutarde quoi.
4: C'est pas pareil.
0: Je suis d'accord. Oui, j'ai
4: le
0: bien compris.
4: Cassis vous... également, le cassis.
0: Ah, mais c'est vrai, le cassis. Oui,
4: le cire, hein, les blancs cassis.
0: Ça, c'est vrai que c'est aussi à Dijon.
4: Je suis pas attirée spécialement pour l'alcool. Hein.
0: Oui, mais ça, c'est ce qu'on dit. C'est ce qu'on dit, Sylvie.
4: Non.
0: Non, on a bien compris. Non, mais c'est aussi tout ce savoir-faire que vous mettez
4: voilà.
0: En avant, chère Sylvie. Eh bien, écoutez, profitez bien de ce dimanche. Profitez bien des enfants et des petits-enfants.
4: Eh bien, je vous remercie. Passez un bon dimanche et j'embrasse toute ma petite famille.
0: Eh ben voilà, le message est passé.
4: Voilà.
0: Nous aussi, on embrasse toute la petite famille. Merci de votre fidélité, Sylvie. Et à bientôt.
4: Au revoir. Merci beaucoup.
0: 14h08, cap sur notre rendez-vous, les barons, comment ils ont conquis leur ville, raconté par Olivier Bost avec le décryptage éclairé de Michel Cotta. Printemps 1953, Marseille émerge douloureusement de la guerre, gangrénée par le crime organisé et les luttes de factions. C'est dans ce décor troublé qu'un député socialiste et ancien résistant, Gaston Defferre, va s'imposer jusqu'à devenir le patron incontesté de la cité phocéenne pendant 33 ans.
5: L'image de Gaston Defferre était inséparable de celle de Marseille. Né à Marcillargues, non loin de là, il y a 76 ans, c'est dans la cité phocéenne qu'il installera son étude d'avocat dans les années 30.

0: avec d'ailleurs quelque chose d'assez drôle qui s'était passé à Marseille. La pègre était, il y avait une pègre à Marseille, et la pègre s'est séparée entre résistants et collaborateurs. Et donc un des membres de la pègre, qui s'appelait Sabiani, a choisi la collaboration, et beaucoup d'autres, dont les frères Lazzarini, je me rappelle, ont choisi la résistance. Et comme ils œuvraient dans le Midi, Marseille est loin de Nice, mais enfin, c'était quand même le même ensemble. Finalement, les voyous marseillais ont aussi fait la campagne électorale de mon père à Nice en 44. Quoi. Bon, enfin, c'est pas une campagne électorale, ils sont entrés tous les deux à la mairie, sans élection, en conquérant les maillets, mais les armes à la main. Et Gaston Defferre a fait la même chose, et mon père a fait la même chose. Donc après, Defferre venait de temps en temps à Nice pour parler pour mon père, et mon père allait à Marseille pour parler pour Defferre. Donc c'est à ce moment-là que je connaissais. Donc c'était à la fois des types qui avaient fait la résistance, et puis pas pour rigoler, quoi. À la Libération, justement, je me rappelle que Defferre avait choisi de rester maire de Marseille, comme mon père avait choisi de rester maire de Nice, tandis que on leur avait proposé aussi l'Assemblée nationale, mais l'Assemblée nationale c'était trop loin, c'était pas ce qu'ils voulaient.
1: Après la fin de la guerre, Gaston Defferre est député, mais il n'a qu'une idée en tête, reconquérir Marseille. Le socialiste, qui appartient au courant SFIO, veut à tout prix libérer la cité phocéenne du joug communiste. Il y parvient en 1953 d'un cheveu. Defferre va alors très vite neutraliser ses rivaux gaullistes comme communistes pour s'assurer le contrôle de la ville. C'est le début d'un système vertical et de sa mainmise sur Marseille. Pour y parvenir, il s'allie avec le syndicat Force Ouvrière qui règne en majesté sur les services municipaux, le port, les hôpitaux, les éboueurs. Premier objectif, regagner la paix sociale et limiter les blocages.
2: Je vais vous citer un exemple d'une portée plus restreinte, mais qui tout de même compte. Quand j'ai été élu à la mairie de Marseille, j'ai trouvé un déficit financier, budgétaire considérable, puisqu'il atteignit en 1953 plus de 2 milliards de francs de l'époque. Et j'ai choisi, comme adjoint aux finances, une femme. Et c'est grâce à elle que, pour la première fois, après 43 ans, le budget de la ville de Marseille a été remis en équilibre et que nous avons pu accomplir un programme de grands travaux comme on n'en avait pas fait depuis plus d'un siècle.
1: Quand Defferre conquiert la ville en 1953, après des années de clientélisme municipal et puis une gestion calamiteuse des communistes, Marseille est en effet ruinée. Le nouveau maire s'attelle donc d'abord à remettre les finances en état. Il entend reconstruire une ville ravagée par la guerre. En 1956, un grand plan de reconstruction est lancé pour l'habitat, l'industrie, les axes routiers, mais aussi pour les écoles et les hôpitaux. Les bidonvilles font peu à peu place à 40 000 logements et à de nouvelles infrastructures. Cette politique de grands travaux prévoit également la réhabilitation du port et le prolongement du canal de Provence, indispensable à l'essor économique de la ville. Gaston Defferre est un travailleur infatigable qui occupe également, à ce moment-là, des fonctions ministérielles sous la 4e République, notamment avec le portefeuille de l'Outre-mer. Il se prononce favorablement sur le référendum du général de Gaulle en 1958, destiné à ratifier la constitution de la toute nouvelle 5e République.
3: À Marseille, les électeurs se sont prononcés hier par 73,3% de leur suffrage en faveur du oui. Nous sommes allés à la mairie où M. Gaston Defferre, député-maire, ancien ministre, a bien voulu nous recevoir dans son cabinet.
4: Je suis très satisfait et je peux même me dire très fier que le pourcentage de oui obtenu à Marseille soit supérieur à ce que tout le monde avait prévu. Une autre constatation s'impose, c'est le rôle qui a été joué par le Parti Socialiste. Le Parti Socialiste est très puissant à Marseille. Il a fait une campagne extrêmement active en faveur du oui. Ceci explique d'ailleurs le succès qui a été obtenu par le oui.
5: Et dans une France sous tension en raison des événements d'Algérie, Gaston Defferre se positionne au centre du jeu politique marseillais. C'est grâce à son réseau et grâce à un journal local qu'il réussit à asseoir sa domination. On en parle dans un instant, le temps de retrouver Laurent Voulzy, le rêve du pêcheur sur RTL.

0: Le titre parfait pour accompagner votre dimanche après-midi sur RTL, Le rêve du pêcheur et Laurent Voulzy. La saga politique Gaston Defferre se prolonge dans un instant. On va revenir sur son positionnement face à la guerre d'Algérie, positionnement qui va d'ailleurs marquer sa vie politique et la ville de Marseille. À tout de suite sur RTL.
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0: 14h20, nous reprenons le fil de cette fresque politique marseillaise. Gaston Defferre transforme progressivement la ville en fief personnel afin d'asseoir son autorité et d'imposer ses chantiers. Olivier Bost poursuit ce portrait captivant qui nous reconduit en pleine guerre d'Algérie.
8: Defferre est un fervent défenseur du oui, meilleur moyen, selon lui, de mettre un terme à la guerre d'Algérie. Si elle dure, dit-il, rien ne sera résolu et le régime républicain sera de nouveau menacé par nos jeunes militaires, par une révolte des colonels, par des groupes fascistes. En clair, le référendum de 1958 apparaît à Defferre comme un moyen de réaffirmer la souveraineté populaire contre la tentation d'un coup d'État en Algérie. En 1962, Marseille se trouve en première ligne quand les accords d'Évian sont signés. Avec l'indépendance de l'Algérie, des milliers de ressortissants français débarquent sur le Vieux-Port. Réélu en 1959, puis en 1965, Gaston Defferre est devenu la figure incontestée de Marseille, notamment grâce à un journal, Le Provençal, qui lui appartient et dont il relit scrupuleusement chaque éditorial et qui est complètement voué à promouvoir son action politique. Gaston Defferre contrôle tout, ne laisse rien au hasard et a des hommes à lui à tous les postes clés de la ville. Michel Cotin.
9: Mais il avait fait comme pendant la résistance, c'est-à-dire que il avait mis des hommes à lui, des hommes qui lui sont restés fidèles. À la résistance, il avait adhéré au Parti socialiste. La résistance avait fait de lui aussi un chef naturel. Au fond, de faire même les gens qui ne l'aimaient pas ne le discutaient pas à la mairie. De temps en temps, ils se confrontaient à eux, mais au bout du compte, ils acceptaient son autorité. Faut savoir comment on reste à Marseille. Je crois qu'on reste le maire de Marseille si on est capable de verrouiller beaucoup d'accès. Il faut que tout passe par des proches et des proches dans lesquels vous soyez sûr. Donc ça, c'est effectivement le système de fer. C'est un clan. Voilà, un clan est au pouvoir avec en faisant le maximum d'efforts pour gagner des voix sur sa gauche, sur ça. Mais enfin, c'est verrouillé scrupuleusement.
8: Alors forcément, vu de Paris, certains commencent à imaginer au patron de fer un destin national. Le fondateur de l'Express, Jean-Jacques Servan-Schreiber, le voit déjà à l'Élysée. Lors de l'élection présidentielle de 1965, il va mettre son journal à profit pour pousser la candidature d'un certain Monsieur X. Un candidat pouvant rassembler derrière lui et contre le général de Gaulle, la gauche et le centre, et qui ressemble, trait pour trait, au maire de Marseille. L'Express, c'est justement là où travaille Michel Cotta à l'époque.
9: Non, il n'avait pas d'ambition personnelle. Il était content d'être dans un gouvernement à Paris, ça c'est sûr. Mais il ne pensait pas au pouvoir présidentiel. Il ne pensait pas à l'élection présidentielle, qui d'ailleurs a été récente, puisqu'elle a été acceptée par le référendum de 62. Mais c'est Jean-Jacques Servan-Schreiber, qui était le patron de l'Express, qui après s'est un peu perdu dans la politique au détriment du journalisme, mais qui à l'époque a trouvé que c'était une idée formidable d'essayer de trouver un candidat à la fois socialiste, mais socialiste accepté par les centristes. Donc, il a fait une opération dans l'Express, une opération, vous savez, comme on fait maintenant pour la publicité, c'est-à-dire, d'abord, il y avait une photo à la une de dos du candidat, et puis après, il s'est retourné, et on a vu que c'était Gaston Defer. Moyennant quoi, la grande volonté de faire une union avec le centre a explosé en juin 65. François Mitterrand avait été très loyal avec Gaston Defer à cette occasion, mais dès l'été 65, il n'y a pas de candidat à gauche. Et dès l'été 65, Mitterrand dit « c'est moi ». Voilà, il me l'a dit pendant l'été, et il a attendu pour se déclarer que le général de Gaulle fasse une conférence de presse, et pendant sa conférence de presse, il a balancé sa candidature.
8: François Mitterrand réussira même l'exploit en 1965 de mettre le général de Gaulle en ballotage, en le contraignant à un second tour. La gauche vient de se trouver un nouvel homme fort, au moment où le baron de Fer, lui, va bientôt s'illustrer avec une séquence d'une autre époque. Nous sommes le 21 avril 1967 à l'Assemblée nationale. Le député des Bouches-du-Rhône a un différend avec un député gaulliste sur les bancs de l'hémicycle. Le maire de Marseille interpelle son collègue d'un « taisez-vous, abruti ». Une insulte que Defer refuse de retirer. Le député en question s'appelle René Ribière et demande réparation sur le pré, c'est-à-dire dans un duel à l'épée. Ça existe encore à l'époque et ça sera le dernier recensé. Un duel dans une résidence de Neuilly-sur-Seine, auquel assiste à l'époque un reporter de RTL.
10: On parle également aujourd'hui du duel Defer-Ribière, mais aujourd'hui Monsieur Ribière ne pense plus beaucoup à ce duel, il a d'autres préoccupations, il se marie en Gironde avec Mademoiselle Madeleine Darst. Pendant tout son duel hier, il a dû penser que c'était trop bête de se faire tuer à la veille d'un si beau jour. Monsieur Gaston Defer, lui, au contraire, en voulait, comme on dit, il aurait bien continué plus longtemps. Souvenez-vous de ce qu'il a déclaré au micro de Jean-Robert Cherfis, le seul journaliste qui a assisté à ce duel.
11: Non, monsieur Defer, vous êtes content.
12: Bon, dire qu'on est content de se battre en duel, c'est pas exact, parce que ce duel est une chose ridicule, grotesque et démodée. Mais ce monsieur que j'ai tenté d'abruti hier m'a envoyé ses témoins. Par conséquent, la chose la plus élémentaire était de me battre et de le blesser.
11: Vous avez pu
12: assister au combat, puisque vous étiez caché dans les bosquets, vous avez pu vous apercevoir que c'était toujours moi qui allais de l'avant, qui cherchais à le toucher, et lui était sur la défensive. Moi, j'avais prévenu mes témoins et le directeur du combat que je ne m'arrêterai que quand je serai hors de combat, qu'une blessure légère ne m'arrêterait pas. Lui, au contraire, a décidé de s'arrêter au premier sang bien léger d'ailleurs.
11: À la place de M. Ribière, vous ne seriez pas
12: non,
11: arrêté.
12: Je me serais continué, et s'il veut continuer maintenant, je reprends le combat.
8: Deux ans plus tard, en 1969, le général de Gaulle, affaibli par son face-à-face avec Mitterrand à la première présidentielle au suffrage universel direct, puis par les événements de mai 68, sent que le pays est en train de tourner la page du gaullisme. Il décide de démissionner sur un référendum raté et une nouvelle élection présidentielle se dessine. Et pour la première fois, les jeux sont très ouverts. Gaston Defer sera le candidat de la gauche, après avoir fait alliance avec Pierre Mendès-France, ancien président du Conseil, figure du Front Populaire et grand opposant à De Gaulle.
13: Notre camarade Gaston Defer est désigné comme candidat par la majorité du Congrès.
8: Michel Cotta nous décrypte ce moment.
9: François Mitterrand fait une erreur, dit qu'il est candidat, qu'il sera candidat de la présidence lui-même, alors que le général de Gaulle est en poste, qu'il est là, donc ça apparaît comme une forfaiture ou une forfanterie, vous voulez. Donc il n'est pas candidat après, et bizarrement, Gaston Defer le sera, mais avec une très mauvaise campagne, parce qu'il n'était pas fait pour ça, une très mauvaise campagne nationale, autant il était fait pour Marseille, autant il n'était pas fait pour la campagne nationale, en se faisant épauler par Pierre Mendès-France, mais du coup les gens ils comprenaient rien, les gens savaient pas qui était le candidat, les gens se disaient le candidat de la gauche c'est qui, c'est Defer ou Mendès-France, et finalement ça aboutit à un résultat absolument terrible.
8: Le Premier ministre Georges Pompidou l'emporte, finalement Gaston Defer ne récolte que 5% des voix, une claque. Ses ambitions présidentielles viennent de se heurter à un mur. Mais le maire de Marseille reste philosophe, comme s'en souvient Michel Cotta.
9: Je me rappelle le jour du premier tour. Je suis allé le voir à sa permanence. Tout le monde était parti. J'avais bouclé le numéro de l'Express. J'avais fait mon papier dans l'Express. Et puis il était donc minuit. Tout le monde était parti de la permanence de Defer et ne restait que Defer et Monroy. Alors ils étaient dans un bureau. Je me suis dit qu'est-ce que je fais là? Puis je me suis dit, je vais faire du café, je vais rapporter du café. Et effectivement, je vais rapporter du café. Et je me rappellerai toujours, mais Pierre Monroy était dévasté, triste pour Defer, mais dévasté absolument. Defer, pas tellement. Et il m'a dit, la politique, c'est comme le bateau. Des fois, on gagne, des fois, on perd. Et ça, j'ai trouvé que c'était... La politique, c'est comme le bateau. Il adorait le bateau. Des fois, on gagne des courses, et puis des fois, on perd. Ça n'a pas perturbé au-delà. Il est rentré à Marseille, il a recommencé sa vie marseillaise. Et ça en aurait tué plus d'un, hein, mais pas lui. Parce que Marseille était, pour les autres, les villes, la conquête municipale, était un plus, si vous voulez. Tandis que, pour Defer, ça a toujours été l'essentiel, ça a toujours été Marseille.
8: Défait à la présidentielle, Monsieur 5%, comme on le surnomme désormais, peut donc retrouver Marseille et repartir en campagne en vue des municipales de 1971.
14: RTL Municipal, Hervé Chabalier.
15: Gaston Defer dirige la cité phocéenne.
16: Il n'y a plus pas de trêve dans les élections, mais les adversaires politiques, sans doute, ont attaché plus d'importance aux démarches qu'ils pouvaient faire pendant la campagne électorale comme match de football. Moi, je pense que ma place était ici pour soutenir le rêve.
17: À Marseille, ses ennemis l'accusent de se proclamer socialiste et d'être richissime, de se déclarer démocrate et de tenir enfermé entre les cinq doigts de sa main la ville.
15: Le clan de fer existe-t-il? Le maire répond.
18: En vérité, je ne domine pas la ville, j'administre la ville avec une équipe. Et c'est l'équipe qui se présente et pas un homme. Par conséquent, ce qu'on vous a dit est totalement inexact, c'est même le contraire. J'ai la fierté de pouvoir dire, et c'est peut-être mon plus grand titre de gloire, si je peux employer ce mot, d'avoir rendu à Marseille son honorabilité et sa respectabilité.
8: Gaston Defer est bien réélu en 1971, de même qu'en 1977 et en 1983. Le patron est inamovible de Marseille. Entre-temps, à Paris, son ami François Mitterrand a été élu à l'Élysée en mai 1981 et l'a nommé au gouvernement.
9: Devenu ministre de l'Intérieur de Mitterrand, il a fait passer les deux lois de décentralisation en 82 et 83. Entre Mitterrand et Defer, existait, je ne peux pas dire une fraternité, mais une estime réciproque rare. Defer faisait beaucoup rire François Mitterrand, l'amusait beaucoup. La première idée de François Mitterrand était de nommer Defer comme Premier ministre. Donc il y avait entre eux une vraie connivence, beaucoup d'amitié, surtout je veux dire, une espèce de gaieté. Entre pourtant, on ne peut pas dire que Defer avait l'air gai spontanément, hein, ni d'ailleurs Mitterrand. Mais j'ai le souvenir de réunions où ils étaient tous les deux en éclat de rire en parlant de leurs vieux camarades de la 4e République dont ils avaient fait la peau.
16: Nous voulons le donner aux communes, aux départements et aux régions le pouvoir. La réalité du pouvoir qui leur appartient sont nous réfugiés derrière les grandes fumées que vous avez toujours cherché à étendre sur les communes, les départements et les régions en laissant la réalité du pouvoir entre les mains du préfet.
9: Ça a épaulé son combat sur Marseille et trouvé que des régions partaient une certaine combativité, une certaine vie, une certaine vitalité, une énergie, et qu'il fallait prendre cette énergie des régions et faire exister les régions. C'était vraiment sa conviction. Et ça, il voulait le faire avant d'avoir quitté la vie politique. Et donc, Mitterrand lui a donné l'occasion. Mais je voudrais remarquer que Mitterrand n'aurait pas été secrétaire national du Parti Socialiste sans lui. Donc il y avait entre eux quand même quelque chose. Et Mitterrand lui a permis d'exercer sa mission.
8: Nommé en 1984 ministre d'État au plan et à l'aménagement du territoire, Defer s'inscrit comme un poids lourd du premier septennat de Mitterrand. Mais la course nationale du maire de Marseille s'arrête net le 7 mai 1986.
19: Les informations de midi, Dominique Martin.
20: Gaston Defer est mort il y a trois quarts d'heure à l'hôpital de la Timone à Marseille. Robert Daran.
21: Comme je vous le disais dans un flash spécial, Gaston Defer s'était éteint tout à l'heure à 11h15 à l'hôpital de la Timone où il se trouvait depuis hier matin. 5h30 et les ports des quatre médecins qui ont tenté de lui sauver la vie s'est avéré vain. Et puis tout à l'heure, à 11h15, il s'est éteint en présence de ses quatre médecins et de son épouse Edmond.
9: Et puis comment est-il mort ? Il est mort un soir où il avait été battu au secrétariat local, au secrétariat marseillais du Parti Socialiste, par un jeune homme qui s'appelait Pesé, et qui trouvait que voilà, de faire c'était ça va, ça allait, il était là depuis trop longtemps, et donc ce jour-là il a été battu. Il est rentré chez lui seul, il a pris un somnifère pour diriger ça. Sa femme n'était pas Edmond Charleroux était à Paris, elle n'arrivait que le lendemain, et en s'asseyant pour manger tout seul un sandwich ou un truc comme ça, il a dérapé sur son fauteuil et il s'est tapé la tête contre le mur et il a eu immédiatement une hémorragie cérébrale dont il est mort. C'est-à-dire qu'au fond, il avait tout supporté d'être battu aux élections présidentielles, il s'en fichait, il avait très bien rebondi. Être battu à Marseille, à la tête du Parti Socialiste, ça il l'a pas supporté.
1: Gaston Defferre est mort tout à l'heure à l'âge de 75 ans après un long coma qui amène à se demander s'il n'aurait pas été possible de sauver celui qui était il y a quelques semaines encore un des dirigeants politiques les mieux protégés du pays et qui est resté 2 heures sans soins à son domicile parce que son médecin qu'il avait lui-même appelé au téléphone n'avait pas le numéro de code de la porte d'entrée.
3: Pour tout Marseillais, pour les Marseillais automatiquement, ça fait quand même quelque chose. Pour Marseille, il a fait vraiment quelque chose. Mais sans être chauvin du tout, on l'aimait. C'est le père de Marseille.
22: C'est une grande perte parce que quand même, c'est un homme remarquable.
1: Vous avez bien connu l'ancien ministre Philippe Alexandre, vous lui avez consacré un livre. On peut dire de sa vie, de sa carrière, qu'elles ont été un assez extraordinaire roman politique et que le maire de Marseille, Jean-Claude Gaudin, le rappelait, est bien mort comme il avait vécu.
23: Oui, c'est plus un roman tout court qu'un roman politique, parce qu'il ne faut pas oublier que toute cette carrière s'est faite les armes à la main. C'est avec son entrée en résistance, la fondation d'un réseau qui s'appelait le réseau Brutus, qu'il est entré vraiment dans la vie nationale, qu'il est devenu un des dirigeants du Parti Socialiste clandestin. C'est avec les armes à la main qu'il a pris possession de la mairie de Marseille 6 jours après la libération de la ville. Je dirais même que c'est avec les armes à la main qu'il s'est battu contre certains adversaires politiques. Faut pas voir du tout dans Gaston Defferre une espèce de personnage angélique. Il a fait beaucoup de victimes, il a donné beaucoup de coups, il était très cruel. C'était un tueur, ce qu'on appelle un tueur. Mais enfin, il ne faut pas oublier qu'une carrière politique à Marseille, ça ne se fait pas dans les bons sentiments et dans la gentillesse seulement.
8: Quelques années plus tard, Marseille connaîtra un nouveau baron, Jean-Claude Gaudin. Comme pour Gaston Defferre, le système marseillais va perdurer et faire de la deuxième ville de France une exception.
0: Et c'est la fin de ce récit politique. Les barons, comment ils ont conquis leur ville? Podcast à retrouver sur l'application RTL et RTL.fr avec notamment les portraits de Martine Aubry, Jacques Chirac ou encore Alain Juppé. Est-ce que vous avez été attentif à ce récit? J'ai une question pour le vérifier. Gaston Defferre a occupé le poste de ministre de l'Intérieur sous la présidence de quel chef de l'État? Est-ce que c'était François Mitterrand ou Jacques Chirac? 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En attendant votre appel, rien de mieux que d'écouter Joe Cocker, parfait pour passer cet après-midi ensemble sur RTL.

0: With a little help from my friends Joe Cocker sur RTL à 14h42. Je vous redonne cette question en lien avec le grand récit qu'on vient d'écouter. Gaston Defferre a occupé le poste de ministre de l'Intérieur sous la présidence de quel chef de l'État? François Mitterrand, Jacques Chirac. En jeu, le ballon de la Coupe du Monde FIFA 2026 a gagné. Vous nous appelez maintenant au 3210. Et justement, si vous êtes amoureux du football, on écoute aussi les propos d'un grand sélectionneur qui a marqué l'histoire de l'équipe de France durant 14 ans. Dans un instant, immersion au cœur du vestiaire des Bleus sous l'ère Didier Deschamps avec ceux qui l'ont côtoyé ce dimanche. C'est le gardien de but Michael Landreau qui prend la parole et qui révèle les coulisses du système Deschamps. A tout de suite sur RTL.
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7: 14h44, continuons à scruter les secrets de l'ex-sélectionneur des Bleus, Didier Deschamps, dans ce nouvel épisode proposé par Jean Rességuier. L'ex-gardien international Michael Landreau analyse les rouages d'un rôle souvent méconnu mais fondamental, celui de troisième gardien. Il dévoile les attentes du coach en matière d'équilibre humain, de franchise aussi, c'est important, et de régulation du groupe lors des grands tournois. On débute avec cette archive de Didier Deschamps et sa sélection des joueurs pour la Coupe du Monde 2014.
8: Gardien de but, Michael Landreau, Hugo Loris, Steve Mananda.
9: C'est cette expérience qui va séduire l'actuel sélectionneur et l'entraîneur des gardiens, Franck Raviot, qui aime bien rappeler l'importance de définir le rôle de chacun.
10: C'est important qu'il y ait de la clarté, c'est important qu'il y ait de la transparence, c'est important que chacun sache clairement quel est son rôle, quel est son statut, quelle est sa mission, si je puis dire.
9: Quant à Michael Landreau, il a assez de recul aujourd'hui pour expliquer ce que Didier Deschamps avait cherché précisément en lui confiant ce rôle de numéro 3.
11: Il vient me prendre parce que je connais complètement ce qu'est un groupe, je sais ce qu'est une grande compétition, j'ai de la personnalité. Grande connaissance aussi avec Franck Raviot, qui est l'entraîneur des gardiens. Et puis, j'ai cette capacité à pouvoir, à la fois, malgré mon statut, me rendre disponible. Disponible pour le numéro 1, agréable pour le numéro 2, et puis aussi pour tous les joueurs, les attaquants qui ont besoin de jouer en fin de séance. S'il y a besoin aussi d'un joueur de champ, comme au pied j'étais pas trop mal, bah je pouvais faire le joueur de champ qui manquait en cas de blessure, ou donc tout ça mis bout à bout faisait que je pense que j'étais une valeur sûre pour lui. D'ailleurs c'était très clair, il me souhaitait numéro 3, puisque au départ c'est Steve Mandanda qui est numéro 2, Hugo Loris qui est numéro 1. Steve Mandanda se blesse, et c'est Stéphane Ruffier qui devient numéro 2 et je reste numéro 3. Donc je pense qu'à ce moment-là j'étais parfait pour ce poste-là. Et ça lui allait bien. Stéphane Ruffier n'aurait pas pu être numéro 3. Compte tenu de son caractère, de ce qu'il est, c'était pas le profil pour être numéro 3. Il pouvait être numéro 2, mais il serait pas numéro 3.
9: Michael Landreau a donc connu 4 sélectionneurs au cursus différent. Roger Lemaire et Raymond Domenech, tous les deux issus du sérail de la direction technique nationale. Jacques Santini et Didier Deschamps sont passés par des clubs avant d'être nommés sélectionneurs. Mais pour Michael Landreau, celui pour lequel le costume était parfaitement taillé, c'est bien Didier Deschamps. Et au-delà du fait qu'ils ont été formés tous les deux au FC Nantes.
11: Il y a des cas à part, il y a des... Et Didier Deschamps, il en fait partie. Lui, j'ai envie de dire, il coche toutes les cases. Ancien international incroyable, carrière de foot incroyable, résultat avec aussi en tant qu'entraîneur, que ce soit en France ou à l'étranger. C'est un parcours qui est inévitable presque. Si c'est celui qui est dur le plus, qui a tous les records, c'est pas par hasard. Il a la légitimité d'être là où il est aujourd'hui. Moi, ce que je reconnais de Didier, pour moi, c'est la force la plus incroyable, c'est son pragmatisme. C'est-à-dire qu'en fait, il sait que dans chaque situation, il y a des choses qu'il faut respecter. Il a ses idées et il les fait respecter. Après, les gens ne perçoivent peut-être pas tous les détails, mais finalement, tout est calculé, réfléchi. Il réduit au maximum les possibilités où ça puisse mal se passer, que ce soit avec certaines personnes ou que ce soit avec un collectif. Et donc, il est en permanence attentif à ça. Être un bon manager, un bon entraîneur, c'est pouvoir faire progresser les joueurs que tu as, en fait, et de les amener à pouvoir ensemble faire quelque chose. J'entends pas beaucoup Ancelotti se plaindre des nouvelles générations. J'entends pas beaucoup Guardiola se plaindre des nouvelles générations. Enfin, pour moi, les gens qui sont plus haut niveau, c'est justement ceux qui ont cette capacité à se remettre en question, à être sûr de ce qu'ils mettent en place et à pouvoir trouver les mots, la manière d'être, la manière de vivre pour que il y ait une adhésion, en fait.
9: Il était comment avec le poste de gardien de but? Parce qu'on a vu qu'il a été capable de prendre des décisions, de changement de hiérarchie, de donner encore une chance ou de tendre la main à Chevalier en mars, puis prendre une décision pour la liste de la Coupe du Monde en appelant Romain Risser. Au-delà de la relation qu'il a avec Franck Raviot, comment était-il avec les gardiens?
11: C'est quelqu'un que je connais depuis très longtemps, puisqu'en plus on a été formés au même endroit. Je le connais. Il me connaît. Donc entre nous, moi c'est ça la chance et la force que j'ai, entre guillemets, c'est que je me sens libre, mais je connais qui j'ai en face de moi. Donc à la fois j'ai du respect, mais à la fois je suis pas dupe de qui il est et de comment il fonctionne, de son parcours. C'est à la fois ma richesse et à la fois lui aussi il me connaît, donc il sait ce que je peux lui apporter, il sait ce que je suis. Donc c'est ce qui fait que ça se passe plutôt bien, en fait. Il m'a pas trop surpris, il m'a pas trop étonné. J'ai plutôt compris, en passant du temps avec lui, le fait qu'il garde le cap, le fait que la pression sur lui, c'est quelque chose qu'il maîtrise complètement. Et pour moi, ça a plutôt été une lecture encore plus profonde de sa manière de gérer l'ensemble de toutes les composantes et d'être attentif à tout ça.
9: On a bien compris que les deux hommes se connaissaient parfaitement bien et surtout s'appréciaient énormément. C'est pour cette raison, au début de son mandat, entre 2012 et 2014, que Didier Deschamps fait le choix de s'appuyer sur Michael Landreau au sein de son groupe jusqu'à l'amener à la Coupe du Monde comme gardien numéro 3. Et tout était clair entre les deux hommes. Mais c'est une anecdote que l'ancien gardien de Nantes, du PSG, de Lille et de Bastia s'amuse à raconter aujourd'hui, 12 ans après, sur le fait qu'il a failli ne pas aller au Brésil avec les Bleus.
11: Il y a des choses qu'on se dit, il y a des choses qu'on dit pas. Mais par exemple, je l'ai appelé avant la liste de 2014 en lui disant « Coach, je suis obligé de vous le dire, mais je l'annonce que j'arrête ma carrière. » Et là, il me dit « Bon, si tu l'annonces, je te prends pas. » Je dis « Tu me prendras pas. » Et il m'a pris quand même. Mais c'est pour vous dire, tous les deux, les personnalités que l'on a et j'ai envie de dire « Tant pis. » Je ne peux pas ne pas prévenir à mon environnement, à ma famille, à tout le monde. C'est pas possible pour moi. C'est plus important de le faire parce que c'est 18 ans de vie, c'est 18 ans de carrière, même si j'entends. Et je lui dis par contre, si t'estimes que je suis la meilleure personne à ce moment-là, tu me prendras. Et si tu me prends pas, c'est la vie, en fait. Mais jusqu'au dernier jour, j'ai quand même tremblé sur le fait d'être pris ou pas pris.
9: Avant de refermer ce cinquième épisode, j'ai demandé à Michael Landreau ce qu'il avait envie de dire à Didier Deschamps pour sa dernière campagne internationale et peut-être aussi aux joueurs pour cette Coupe du Monde 2026.
11: Moi, je suis curieux et j'ai hâte de la découvrir, cette Coupe du Monde, parce que je pense que, en fait, c'est pas lui offrir quelque chose de grand, c'est que c'est gagnant-gagnant pour tout le monde. Et en fait, si tout le monde pensait que l'entraîneur, il est lié à ses joueurs et que les joueurs, ils sont liés à leur entraîneur, en fait, on doit travailler ensemble. Et c'est pas le contre. Alors, sauf si t'as de l'incompétence et parfois ça peut arriver et qu'il y a des choses où il faut qu'il y ait du changement. Mais dans la plupart du temps, il faut que ça travaille ensemble. Et je pense, en tout cas c'est ce que je ressens, que on dit souvent l'enjeu supérieur et j'ai l'impression que c'est palpable. Après, vous savez comment c'est, hein, un match de foot, un poteau rentrant, un poteau sortant, il va y avoir cette pression-là. Parce que c'est ça, une des plus grandes compétitions du monde. Et donc, il y aura des tournants. Et puis, est-ce que ça va tourner du bon côté ou pas? En tout cas, il y a de la qualité d'ensemble pour le faire. Moi, je suis curieux et je trouve qu'il va y avoir une adrénaline, des moments encore magiques et des émotions qui vont se vivre.
7: Le podcast Monde et Champ à moi avec la voix de Mickaël Landreau, vous le retrouvez d'ailleurs ce podcast sur l'application RTL. Accueillons maintenant à 14h53 Martine au 3210. Bonjour Martine.
12: Bonjour, bonjour.
7: Soyez la bienvenue, vous nous appelez depuis le Val d'Oise à Marines, c'est ça?
12: Oui, à Marine, un petit village de 3500 habitants où on vit bien tranquille.
7: Ah, mais ça, c'est ce qu'on aime. Vous êtes au cœur, en plus, du parc naturel régional du Vexin.
12: Du Vexin.
7: Ah là là, c'est magnifique. Qu'est-ce que vous nous conseillez de visiter dans le Vexin? Parce que c'est vrai qu'on connaît notamment la cité des Pins, notamment Auvers-sur-Oise, qui est le village de Van Gogh.
12: Oui.
7: Qu'est-ce qu'il y a d'autre à découvrir? Tiens, votre petit coin de paradis à vous dans le Vexin, Martine.
12: Ah ben moi, c'est pas bien loin, c'est la forêt.
7: Ah bah ça c'est très bien.
12: Voilà, un peu de verdure, d'air frais. Quelquefois on voit passer des animaux. Voilà, mais c'est tout ce qui me... Il y a de beau, il y a beaucoup de choses.
7: Mais se reconnecter à la nature, c'est vrai qu'on en a besoin et parfois on le fait pas assez. Et c'est vrai qu'en ce moment, avec les températures qui ont été un peu plus élevées, notamment en région parisienne là, ces derniers jours, je pense que chez vous c'était pas mal.
12: Ah oui, on a beaucoup souffert de la chaleur quand même.
7: Ouais, ouais. En tout cas, donc là, il y a cette petite escapade dans le parc du Vexin, naturel du Vexin. Il y a eu des vacances qui se sont déroulées, des vacances qui sont prévues pour vous, Martine, prochainement.
12: Oui, il y a des vacances qui sont passées dans les Vosges avec mon petit Loïc et ma grande Gaëlle et ma fille Céline. On a passé un bon moment, chaud, mais vraiment très beau. On a fait de belles visites à Nancy, sur la place Stalingrad, qui est merveilleuse.
7: Ah oui, la place de Stanislas, oui, c'est vrai.
12: Stanislas, oui.
7: Exact.
12: Merveilleuse.
7: Ça, c'est vrai. Ça, c'est vrai.
12: Ouais, c'est beau. Et puis après, des petites balades de ci, de là. On a visité aussi Baccarat, qui est très, très, très, très, très, très joli.
7: Magnifique aussi, ça, c'est vrai.
12: C'est magnifique.
7: Ma chère Martine, mais exactement, mais c'est vrai qu'on le dit souvent d'ailleurs, mais notre France, elle est belle et elle est riche aussi, il y a une vraie variété. Ma chère Martine, j'ai une question pour vous, on va réviser un petit peu l'histoire. On parlait tout à l'heure dans notre podcast politique de Gaston Defer. Il a été ministre de l'Intérieur sous quel président? François Mitterrand ou Jacques Chirac?
12: François Mitterrand.
7: Eh ben oui, c'est la bonne réponse. Ministre de l'Intérieur de François Mitterrand de 80 à 84, portant notamment les fameuses lois sur la décentralisation. Exactement. Félicitations. Ma chère Martine, vous repartez avec le ballon officiel de la Coupe du Monde 2026, qui arrivera très bientôt à la maison. Je découvre, Martine, que ça fait 15 ans que vous ne nous avez pas appelé à RTL. Qu'est-ce qui s'est passé? On vous a coupé la ligne?
12: Non, c'est qu'on a arrêté le fixe, c'est vrai. On a arrêté le fixe et j'ai beaucoup plus de mal avec le portable, quoi.
7: Eh ben, vous savez quoi, ça nous fait hyper plaisir de vous avoir cet après-midi.
12: Mais par contre, je vous écoute tous les jours.
7: Ah ben voilà.
12: Tous les jours.
7: La fidélité.
12: Pas, mais je vous écoute.
7: Mais le cœur, il est là et les oreilles sont là tous les jours avec RTL. On vous embrasse bien fort, Martine. Vous souhaite un bel après-midi.
12: Moi aussi, et j'embrasse beaucoup mes petits-enfants, et Loïc va être très content du ballon.
7: Ah, c'est génial, voilà un joli moment qui se profile donc pour Loïc. On embrasse aussi la petite famille. Dans un instant, nous rendons hommage à l'une des plus belles plumes et voix d'ailleurs aussi de la chanson française. Retour sur la trace indélébile laissée par Daniel Balavoine dans notre saga musicale. Mais avant la musique, se partage au son d'Amir avec À l'imparfaite. Bel été avec RTL.
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1: À l'imparfaite, Amir qui revient sur le devant de la scène avec ce nouveau titre issu de la réédition de son album C'est Amir, sorti en 2024. Vous écoutez RTL, très bon dimanche avec nous, il est 15h. L'essentiel de l'actualité en 3 minutes avec vous, Wallis Glaise.
2: Bonjour Johan, bonjour à tous. Le combat des pompiers pour contenir le feu dans les Landes porte ses fruits. Les flammes ne progressent plus, mais il faut maintenant traiter toutes les lisières pour empêcher d'éventuelles reprises. Le Premier ministre Sébastien Lecornu attendu en Gironde demain avec plusieurs ministres pour lancer le chantier de la reconstruction après le méga-feu qui avait nécessité l'évacuation de 220 000 personnes en juillet. L'Europe est plus que jamais frappée par des incendies. En Belgique, le pays fait face à l'un des plus importants incendies de son histoire. Ce sont les autorités qui l'indiquent. 3000 hectares ont été ravagés par les flammes ces dernières heures dans le secteur des Fagnes, un parc naturel à l'est du pays, tout près de la frontière allemande. La canicule recule sur la majeure partie du pays. Il ne reste plus que 28 départements en vigilance orange aujourd'hui. Tous dans l'est du pays, mais attention au vent. À noter également ces violents orages qui se sont abattu hier soir sur une partie du sud-est, parfois accompagnée de grêle. Des coulées de boue se sont formées dans certaines communes, tandis que la foudre a provoqué même un incendie au niveau du clocher d'une église dans l'Aveyron. Aux Deux-Alpes, dans l'Isère, une enquête a été ouverte après une vidéo devenue virale, une vidéo dans laquelle une propriétaire de buvette a tenu des propos antisémites. Le ministre de l'Intérieur, Laurent Nunez, et la ministre chargée de la lutte contre les discriminations, Aurore Berger, ont tous les deux réagi à ces propos qui n'ont pas de place dans notre République. Fin de citation. Un jeune homme victime d'un probable narcomicide. Cette nuit, il a été tué par arme blanche à Bondy, en Seine-Saint-Denis, sur un point de deal. C'est une voisine qui a découvert son corps ce matin, précise le parquet de Bobigny. Pour l'heure, aucune interpellation n'a eu lieu et c'est la brigade criminelle de la police judiciaire de Paris qui mène l'enquête. Ce drame dans le Vaucluse, un homme de 32 ans a été interpellé hier est placé en garde à vue pour l'assassinat de sa mère, dont le corps a été découvert à son domicile dans la commune de Valréas. Il a été placé en garde à vue du chef d'assassinat. L'actualité également à l'étranger. Le conflit entre Moscou et Kiev ne se termine pas. Des explosions ont retenti dans la capitale ukrainienne. Une attaque au missile balistique de son côté, Moscou a été visée par 600 drones ukrainiens. Cette nuit, il y a 3 blessés. Selon les autorités, ce drame également en Hongrie, en Europe centrale, un grave accident de car a fait au moins 12 morts pour le moment, au moins 10 personnes sont gravement blessées. Les faits se sont produits la nuit dernière, le car transportait 57 passagers. Sport avec les championnats d'Europe de natation à Paris, Léon Marchand qualifié pour la finale du 400 mètres nage libre. La finale se tiendra ce soir à 19h20. L'athlétisme avec cette toute nouvelle médaille pour la délégation française, la 9e, le bronze au championnat d'Europe, grâce à l'épreuve du marathon par équipe. Du football, une très belle affiche ce soir au programme entre les Parisiens et les Lensois. Les deux équipes se retrouvent pour le trophée des champions. Paris à l'occasion de remporter son 2e trophée quelques jours après avoir gagné la Super Coupe d'Europe. C'était mercredi contre Aston Villa, un match qui va se jouer à Lens. Coup d'envoi à 20h45. Et puis un petit mot de tennis également. Les Français Arthur Fils, Terence Atman qualifiés pour le troisième tour des Masters 1000 de Cincinnati aux États-Unis. Fin de parcours malheureusement pour Quentin Alice qui lui a été éliminé. On termine par un petit point météo avec des températures pour cet après-midi. Encore en baisse, 24 à 32 degrés en général, 32 à 36 dans l'Est et près de la Méditerranée, 32 à Strasbourg, 34 à Grenoble, 35 à Lyon, 31 notamment à Rennes ou encore Orléans. 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RTL raconte, ça continue avec vous, Johan Guérin.
1: Merci beaucoup, Wallis. On vous retrouve à 16h pour un nouveau point complet sur l'actualité.
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1: ravi de partager cette dernière heure de RTL Raconte. Où que vous soyez en ce milieu d'après-midi, nous sommes très heureux de vous accompagner pour conclure ce week-end en beauté. Au menu de cette dernière partie, Laurent Deutsch vous fera revivre les débuts spectaculaires de la conquête de l'air par les frères Montgolfier devant la cour de Versailles. Mais pour démarrer cette heure, honneur à la musique avec la saga consacrée à Daniel Balavoine. On continue notre voyage, lui, entamé lundi. C'est notre saga musicale, janvier 1986. La disparition soudaine d'un grand nom de la chanson française plonge le public dans le deuil. Mais ces chansons, elles, n'ont jamais perdu de leur éclat. 40 ans plus tard, le timbre unique et l'engagement de Daniel Balavoine continuent d'inspirer les nouvelles générations. Thomas Pierre vous éclaire sur cet héritage qui surmonte l'épreuve du temps.
0: J'ai jamais pu me retenir quand j'avais quelque chose sur le cœur. Ça a toujours explosé, et en général explosé beaucoup trop fort. La vie n'est pas faite que des choses qui s'y passent. La vie est simplement faite de la vie, c'est-à-dire de respirer, de souffler, et de manger, de dormir et d'aimer.
4: Le chanteur Daniel Balavoine et Thierry Sabine ont trouvé la mort dans l'accident d'hélicoptère qui a fait au total 5 morts sur le rallye Paris-Dakar.

0: Ce 14 janvier 86, dans le désert malien, un hélicoptère s'écrase, un chanteur populaire disparaît. Mais son œuvre, elle, ne va jamais s'éteindre. Daniel Balavoine n'aura vécu que 33 ans. Pourtant, sa voix continue de résonner encore aujourd'hui dans la chanson française, et bien au-delà.
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disparition brutale de Daniel Balavoine laisse un vide, une sidération. Et puis très vite, il y a la musique. Au lendemain de la mort de Balavoine, la chanson française fait son deuil. En 1986, Jean-Jacques Goldman va ainsi lui dédier une chanson.

sorti l'année précédente sur l'album non homologué, le titre Confidentiel va changer de dimension quand Goldman décide finalement de l'interpréter en hommage à son ami lors d'une émission de télévision. Un morceau intimiste, chanté quelques jours seulement après le drame et qui prendra désormais une toute autre signification quand Goldman la reprendra sur scène.

Et puis, il y a Michel Berger et France Gall. Là, la blessure est intime. Parce que Balavoine, ce n'est pas juste un copain chanteur. C'est un proche, un frère de cœur. Et là, la douleur devient trop forte pour qu'on ne puisse pas la chanter. La sienne, Berger la fera interpréter en 1987 par sa compagne, France Gall.

0: les mois, les années qui suivent, les hommages vont se poursuivre. Des chansons de Balavoine vont emprunter d'autres chemins.
1: Dans la vie, il y a des gens qui n'ont pas de talent et qui passent, qui font un succès, et qu'on n'entend plus parler, et puis il y en a d'autres qui ont un talent tellement grand que même s'ils ne sont plus là aujourd'hui, ils resteront toujours dans nos cœurs. Celui qui a écrit cette chanson, c'est quelqu'un qui fait partie de cette partie-là d'artiste. J'aimerais dédier cette chanson à Daniel Balavoine.

0: Je ne suis pas un héros, Balavoine l'avait écrite pour Johnny Hallyday. Mais le taulier l'avait un peu mise de côté, au point que Balavoine la reprendra sur l'un de ses albums. Après la mort de Daniel, Johnny va installer le titre au cœur de ses concerts et en faire l'un de ses standards, comme l'explique le biographe Thierry Rouault.
1: C'est en 90 à Bercy. Il reprend « Je ne suis pas héros » et « Diego » de Michel Berger. Il veut rendre hommage à ses deux amis et il interprète ces deux chansons. Et c'est là que la version de Johnny a vraiment cartonné. Seulement en 1990, donc longtemps après, quoi, 10 ans.

0: Au fil des années, l'héritage musical de Balavoine va être beaucoup plus profond que les simples chansons hommages. Son empreinte sur la chanson française va se révéler considérable.
1: L'empreinte de Daniel Balavoine va bien au-delà, c'est vrai, des hommages de circonstances. C'est toute une nouvelle vague d'artistes qui se réclament aujourd'hui de son œuvre. On s'y intéresse dans quelques minutes, mais avant, on vous propose un titre qu'on entend rarement à la radio, pour la femme veuve qui s'éveille, chanson rien que pour vous. Petit cadeau qu'on vous fait en ce dimanche après-midi sur RTL.

0: pour la femme veuve qui s'éveille. Titre à retrouver sur l'album Loin des yeux de l'Occident, sorti en 1983. Septième et avant-dernier album d'ailleurs de Daniel Balavoine, entièrement écrit et composé par l'artiste. La suite de la saga Balavoine arrive sur RTL. On s'intéresse à son héritage musical que revendique la nouvelle génération d'artistes. On en parle dans un instant, tout de suite.
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0: De retour en direct dans notre saga Balavoine, des mots poignants de ses pairs comme Jean-Jacques Goldman ou France Gall jusqu'aux réinterprétations par la jeunesse d'aujourd'hui. L'univers de l'artiste demeure d'une modernité saisissante. Thomas Pierre poursuit le récit de ce mythe Balavoine.
7: Chanter Balavoine aujourd'hui, c'est presque un baptême du feu pour un jeune artiste. Un passage obligé et une montagne à gravir. Parce que pour reprendre du Balavoine, il faut certes la voix, mais également cette chose rare, un fil tendu en permanence entre la colère et l'émotion. En 2004, c'est un candidat de la Star Academy qui s'y frotte. Le jeune chanteur Grégory Lemarchal va exploser grâce à ce titre.

0: Thierry Roy.
1: Quand on voit les émissions, que ce soit la Star Academy ou la Nouvelle Star, enfin toutes ces émissions-là, un candidat qui se fait remarquer comment? En choisissant une chanson de Daniel Balavoine. C'est un peu l'épreuve test. Et si elle est réussie, comme Grégory Lemarchal, hein, c'était le seul capable de chanter sur les intérieurs en détresse et ça a lancé sa carrière.
0: En 40 ans, comme Grégory Lemarchal, toute une nouvelle génération d'artistes s'est réappropriée Balavoine. En 2016, la jeune garde de la chanson française lui a ainsi rendu hommage dans un album de reprise. Jennifer, Zaz ou encore Scheim y reprennent ses tubes, comme le rapportait à l'époque M6.
2: C'est des chansons qui sont intemporelles et qui sont universelles.
3: Les chansons de Daniel Balavoine sont aujourd'hui réinterprétées par une vingtaine d'artistes. Florent Pagny, Nolwenn Leroy, Ours, Zaz ou encore Marina Kaye.

0: C'est pas uniquement un chanteur à voix, c'est aussi quelqu'un qui énonce des faits, qui a des paroles assez transperçantes, j'ai envie de dire.
1: Emmanuel Moir, qui a participé au disque, était justement venu dans le grand studio de RTL interpréter le chanteur.
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0: En 1999, sa version de « La vie ne m'apprend rien » avait connu un énorme succès et avait fait connaître Balavoine à ceux qui n'étaient pas nés en 86. Sa reprise de Balavoine, Liane Folly en parlait justement en 2023 au micro de Bruno Guillon sur RTL.
1: Oui, alors il y a des embûches, mais il y a aussi des succès. Je voudrais m'arrêter sur l'année
2: évidemment.
1: 1999. Cette chanson de Daniel Balavoine, La vie ne m'apprend rien.
2: Ouais.
1: C'est un carton gigantesque.
2: Ouais, je me suis battue pour qu'elle sorte cette chanson.
1: Magnifique chanson.
2: Il voulait pas.
1: C'est casse-gueule de reprendre du Balavoine.
2: Bah, c'est-à-dire qu'on a une période où plus personne ne parle de Daniel Balavoine. Plus personne. Et je vais vous dire comment c'est arrivé. Il y a les boys bands à cette époque-là. Et j'entends une reprise de Cabrel. Et je me dis, oh là là, ils vont bientôt reprendre Balavoine, comme c'était vraiment mon artiste préféré. Il vaut mieux le faire, je vais le faire quand même. Et je choisis une chanson qui, franchement, était pas un tube, parce que 20 ans avant, en 78, il savait pas du tout marcher. La vie ne m'apprend
1: rien. Bien sûr, oui.
2: Et donc, et envers et contre tous, j'avais envie de cette chanson. Et cette chanson avait un propos avant-gardiste pour l'époque. Et ça a marché et ça a plu à des générations, oui. Et je suis heureuse parce que c'est avec ça que ça, comme on a recommencé à parler de Balavoine et voilà.
0: Depuis, en effet, la vague Balavoine n'a jamais vraiment cessé. Reprise, spectacle, on ne compte plus.

0: Marina Kaye qui reprend Daniel Balavoine. Demain, dès 15h, retrouvez la suite et la fin de cette saga Balavoine sur RTL. 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
0: 15h30, merci de choisir RTL pour accompagner votre après-midi. Christophe Willem, lui, fait son grand retour avec un nouvel album dont est extrait le titre Système que voici. Bel après-midi, bon dimanche sur RTL.

0: On aime et on partage avec vous le tout nouveau Christophe Willem System, premier extrait d'un album attendu à l'automne prochain. Faisons un petit détour par le 3210 aujourd'hui. C'est toujours un plaisir en tout cas d'être avec vous, de partager un petit moment à l'antenne. Et c'est Jean-Luc qui nous appelle au 3210. Bonjour Jean-Luc.
1: Oui, bonjour.
0: Soyez le bienvenu. D'où est-ce que vous nous appelez? Dans l'accent, j'entends, je dirais plutôt le sud.
1: C'est ça, à côté de Montpellier.
0: Ah, formidable. Cher Jean-Luc, quel est le programme ce dimanche?
1: Le programme, c'est repos.
0: Mais ça, c'est très, très bien. Et écoutez RTL, évidemment. Jean-Luc, s'il y a des vacances qui sont prévues ou pas pour vous?
1: Écoutez, moi, je suis en vacances de longue durée.
0: Les grandes vacances.
1: C'est ça.
0: Comme ça, vous profitez du côté de Montpellier. Vous allez aussi profiter avec le cadeau qu'on vous offre. Pour cela, cher Jean-Luc, j'ai une question. Quelle chanteuse a repris La vie ne m'apprend rien en 1999 en hommage, en clin d'œil à Daniel Balavoine? Liane Folly ou Zazie?
1: Liane Folly.
0: Eh oui, bonne réponse. Eh ben bravo Jean-Luc, vous repartez avec les écouteurs sans fil de la marque Force, c'est gagné, c'est pour vous, ça arrivera très très bientôt à la maison. On vous souhaite un bon dimanche Jean-Luc.
1: Je vous remercie beaucoup.
0: Et voilà, bon, comme ça vous allez pouvoir écouter RTL avec des écouteurs haut de gamme, comme ça on va vous accompagner partout Jean-Luc.
1: Et merci beaucoup.
0: Bon dimanche et à bientôt et merci de votre fidélité.
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0: 15h34, pour clore notre après-midi de récit, Laurent Deutsch vous emmène en septembre 1783 dans les jardins de Versailles. Sous le regard médusé de Louis XVI et d'une foule en haleine, un mouton, un coq et un canard s'apprêtent à prendre la direction des nuages à bord d'un engin inédit d'une dizaine de mètres. Découvrez l'aventure fantastique de Joseph et Étienne Montgolfier, deux Ardéchois qui ont osé défier les lois de la pesanteur.
3: Nous sommes le 19 septembre 1783 à Versailles. Il est midi passé. Alors, ne traînons pas, hein. Entrez avec moi dans l'avant-cour du château. Oh là là, mon Dieu, quelle cohue! La foule est si compacte qu'on peine à se frayer un chemin. Mais venez avec moi, je connais Stéphane Bern et on connaît un raccourci. Venez, venez, venez, suivez-moi, suivez-moi. Oui, parce que là, c'est vraiment, c'est le bazar, hein. 3000 personnes, hein, sans doute plus, sont là. Et il y a du beau monde, hein. Des gentilshommes, des savants en redingote, des marchandes, des enfants juchés sur les épaules de leurs parents. Tous sont massés ici pour assister à un prodige. Aujourd'hui, un homme, Jacques-Étienne Montgolfier, a en effet promis au roi de France Louis XVI de faire voler un ballon dans les airs. Oui, un ballon rempli d'air chaud, censé s'élever dans le ciel. Au centre de la cour, l'objet du miracle attend. C'est une immense sphère de papier bleu azur, décorée de dorures et du chiffre royal, haute comme un clocher. Pour l'instant, elle pend, hein, mollement, vide, retenue au sol par des cordes. En dessous, un étrange dispositif. Une nacelle et surtout un énorme brasier. Un foyer béant où 11 gaillards s'activent. Les hommes y jettent pêle-mêle de la paille mouillée, du vieux cuir et surtout du fumier. Oui, là, je vous raconte pas l'odeur. On est mieux à la radio. Mais il est là, le secret. Avec le fumier, avec la paille mouillée, eh bien, ça crée de la vapeur. Un air chaud qui monte et qui va remplir le ballon d'air brûlant. Ce qui va lui permettre de s'envoler. Ah bah, du moins, en théorie. Bon, pour le moment, avant même de voir le ballon s'envoler, avant même de voir la fumée, on la sent. Louis XVI fronce le nez. Marie-Antoinette s'évante désespérément. Dans la tribune voisine, le comte d'Artois, le frère du roi, s'exclame « 50 louis que ça s'écrase !»« Ça pue et ça s'écrase !» Oui, là, l'ombre du ridicule est en train de planer sur l'expérience. En plus, les essais précédents n'ont pas été très concluants. Étienne, notre inventeur, reste quand même concentré, du moins en apparence. Il pense à son frère, resté lui à Annonay, Joseph Michel, le vrai inventeur. C'est lui qui a découvert ce principe en voyant sa chemise se gonfler au-dessus du feu. C'est lui le rêveur. Étienne n'est que le bras droit. mais un bras fidèle. Concentré, il ordonne « Plus de fumée !» Les flammes redoublent. Voilà une fumée noire qui s'engouffre dans la gueule béante du ballon. La toile commence à frissonner, à prendre forme. Soudain, un remous parcourt la foule. On apporte maintenant une cage d'osier qu'on attache sous le ballon. Trois animaux y sont enfermés, un mouton, un coq et un canard, les premiers passagers de l'histoire. Ils ignorent complètement qu'ils vont peut-être devenir, en cet instant solennel, les premiers êtres vivants à quitter la Terre. Ou bien, les premières victimes de deux rêveurs. Mais chut, l'heure est grave. Regardez, enfin écoutez, je vais vous le dire parce que moi j'y suis à Versailles. Étienne, lève la main. Oh, ça se précise. Le feu rugit. La fumée chaude gonfle à nouveau un peu plus le ballon qui se tend. L'énorme sphère grandit et commence à prendre toute la place. Les cordes gémissent sous la tension. Certaines menacent même de céder. Marie-Antoinette commence à flipper. Elle agrippe le bras du roi. La rumeur enfle. Oh là là, ça va exploser. Ça va péter le truc. L'excitation vire à la panique. Mais Étienne reste impassible. Il sécurise davantage les amarres. Dans sa tête, les équations tournent. Volume d'air, poids de la toile, force ascensionnelle. Et si mon frère s'était trompé? Le ballon tire maintenant comme un cheval fou sur ses entraves. Et soudain, trop tard, une corde craque. Coupez, lâche Étienne. Coupez les amarres. Aussitôt, les haches tombent. Le ballon est enfin libre. Et là, le temps se fige. Le ballon tressaille, hésite, se soulève d'un pouce, de deux, puis retombe lourdement. Un gémissement parcourt la foule. Le comte d'Artois éclate de rire. Étienne, lui, chancelle, c'est raté. Quand tout à coup, comme si la chaleur accumulée à l'intérieur du ballon trouvait enfin sa force, voici le ballon qui se soulève à nouveau. Étienne fixe cette masse bleue qui porte tous ses rêves. Le voilà qui supplie. Allez, monte, monte. 3000 paires d'yeux fixent intensément ce ballon bleu et or qui frémit dans le ciel versaillais. Va-t-il s'effondrer? Ou alors, va-t-il accomplir l'impossible? Le premier vol habité de l'histoire? Un peu de suspense, car pour le savoir, il faut quand même remonter 40 ans plus tôt, dans une papeterie perdue au cœur de l'Ardèche. Allez, suivez-moi, un peu de patience.
0: Et on va remonter justement au cœur de cette histoire, la suite de cette expérience, de cet exploit des frères Montgolfier, à découvrir dans un court instant sur RTL.
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11: De retour et en direct sur RTL avec Laurent Deutsch pour assister à l'élévation du premier ballon à air chaud de l'histoire. Paris réussi au crash magistral devant la cour. Plongée finale dans cette aventure visionnaire née au cœur de l'Ardèche.
12: Nous sommes en 1740 à Vidalon-les-Annonay, en Ardèche. Dans la grande maison des Montgolfiers, Anne Duret vient de mettre au monde son 12e enfant. Oui, 12. Et elle s'arrêtera pas là. Il y en aura 16 au total. Ah bah la durée, il y a une durée à cuire, hein. Le père, Pierre Montgolfier, rayonne. 16, génial, va pouvoir faire un tournoi de tennis. Pierre est le maître papetier du coin, propriétaire d'une manufacture renommée qui a fait la fierté de la région depuis le 14e siècle. Le nouveau-né est baptisé Joseph Michel. Et très tôt, notre Joseph montre qu'il n'est pas tout à fait comme les autres. On le voit démonter ses jouets, fabriquer des pièges à souris, dessiner des machines improbables. Un jour, on le voit même tenter de voler avec des plumes de poulet attachées dans le dos. Résultat, une jambe cassée en sautant du toit. Papa hurle, maman soupire. Ce garçon n'aura décidément jamais les pieds sur terre. Quelques années passent et un autre enfant vient agrandir la fratrie. Étienne. Alors, celui-là, c'est l'opposé parfait. Doué, calme, réfléchi, brillant. Il apprend à lire à 3 ans, il calcule à 8, il rêve d'architecture et de grandes constructions. Le père, fier comme Artaban, l'envoie à Paris, chez Monsieur Soufflot, rien de moins que l'architecte du Panthéon. Pendant ce temps, à Vidalon, Joseph continue ses expériences étranges. Un jour, le voilà qui gonfle des vessies de porc pour tenter de s'envoler toujours, hein, et manque cette fois de se noyer. Ça commence à bien faire. Son père menace de le déshériter, et notre inventeur en herbe, tout penaud, se résigne. Il travaille désormais à la papeterie familiale, mais le soir venu, il reprend ses folies en cachette. Il lit tout ce qu'il trouve sur le sujet. Galilée, Newton, les mémoires de l'Académie des sciences. Il rêve de comprendre les mystères de l'air. C'est son frère aîné, Raymond, qui dirige la fabrique. Étienne, pendant ce temps-là, s'épanouit à Paris. Joseph s'occupe des machines. Mais un jour, un drame va frapper la famille. Raymond meurt brutalement d'une crise cardiaque. Aussitôt, Étienne rentre d'Île-de-France pour reprendre les rênes de la manufacture. Et là, Étienne et Joseph vont s'entendre à merveille. L'un invente, l'autre structure. Ensemble, ils réforment la papeterie, perfectionnent les procédés et signent une première révolution, le papier vélin français. Succès total, les commandes affluent. Mais dans l'ombre de la réussite, notre Joseph n'a jamais cessé de rêver d'une seule chose, conquérir le ciel. Une nuit d'hiver, en rentrant trempé par la pluie, il allume un grand feu pour se réchauffer. Il suspend sa chemise mouillée au-dessus pour la sécher. Et là, il remarque quelque chose d'extraordinaire. La chemise se gonfle doucement. Elle se soulève comme animée d'une vie propre. L'air chaud monte. Une idée le frappe alors comme la foudre. Il court chercher un morceau de taffetas, découpe un petit cube, le place au-dessus du feu. Et voilà le cube qui s'envole jusqu'au plafond. Notre Joseph reste bouche bée. Puis, il éclate de rire. Il tient quelque chose d'incroyable. Il le sait. Le lendemain, il file prévenir son frère. Étienne, d'abord sceptique, l'écoute distraitement. Mais quand Joseph lui montre le petit cube qui s'élève, il a compris, lui aussi. Ce n'est pas un délire, sire. C'est une révolution. À présent, nos deux frères vont travailler dans le plus grand secret. Dans le jardin de la papeterie, ils construisent d'abord un ballon plus grand. Le premier s'élève de quelques mètres, puis retombe. Le suivant monte à 30 mètres. Le troisième disparaît presque dans les nuages. Les paysans du coin, terrorisés, croient voir le diable s'envoler. Mais nos deux papetiers, eux, savent ce qu'il en est. Ils viennent d'apprivoiser l'air, ils viennent d'apprivoiser le ciel. Quelques mois plus tard, ils décident de tenter une démonstration publique. La place d'Annonay est noire de monde. Ouvriers, notables, curieux, tous attendent de voir le prodige. À midi, Joseph allume le feu, et là, lentement, majestueusement, la toile se gonfle et le ballon s'arrache du sol. Il monte, monte encore, monte très haut, jusqu'à 1000 mètres d'altitude. La foule hurle, pleure, s'agenouille. Certains prennent peur et s'enfuient, persuadés d'avoir vu un démon. Et aussitôt, la nouvelle se répand. Deux hommes en province ont fait voler un ballon. À Paris, c'est la folie. L'Académie des sciences veut le voir pour le croire. Et le roi aussi. Étienne, le plus présentable, le plus sérieux, est donc désigné pour porter la gloire des frères Montgolfier à la cour, à Versailles. Le voilà qui part donc pour Paris, pendant que Joseph reste à Annonay, fidèle à ses expériences. À Paris, Étienne s'installe chez Réveillon, le célèbre fabricant de papier peint. Ensemble, ils conçoivent un ballon digne du roi de France. Mais le sort s'acharne. Un premier ballon se déchire, un autre brûle, un troisième est détruit par un orage. Mais Étienne ne cède pas. Il mobilise 40 ouvriers, les fait travailler jour et nuit. L'atelier devient une véritable fournaise. Les visages sont noirs de suie, les yeux brûlent, mais personne ne lâche l'affaire. Enfin, au matin du 19 septembre 1783, tout est prêt. Sauf que le roi a interdit que l'on risque la vie d'un homme. Qu'à cela ne tienne, on embarquera des animaux. Le choix n'est pas fait au hasard. Un mouton, un canard et un coq. Le mouton pour tester la respiration dans les hauteurs. Le canard parce qu'il vole déjà et servira de témoin. Et le coq, oiseau de basse-cour, pour vérifier si un animal qui ne vole pas peut survivre à l'expérience et donc survivre dans les airs. Trois cobayes, trois symboles, trois passagers de l'inconnu. On les installe dans une petite cage, suspendue à la nacelle, comme dans une arche minuscule prête à défier les cieux. La suite, les amis, vous la connaissez. C'est ce jour solennel que je vous ai décrit au début de notre aventure. Rappelez-vous, le ballon gonflé d'air chaud qui fait craquer et lâcher les amarres. La pression trop forte qui oblige Étienne à crier « Coupez les amarres !» Les haches qui tombent, les cordes qui cèdent. Et soudain, sous les yeux de la cour et de la foule en délire, le ballon qui s'arrache du sol. Lentement, majestueusement, il s'élève. 10 mètres, 50, 100 mètres, la foule pousse un cri. 300 mètres, 400 mètres. Le ballon volant devient minuscule, une tache bleue et or dans le ciel clair de France. Mais soudain, l'enthousiasme retombe d'un coup. Et si le ballon explosait? Et si les animaux mouraient, asphyxiés? Voilà maintenant plusieurs minutes que le ballon a pris son envol. Étienne fixe le ciel, il devient blême. On commence à chuchoter. Ils vont retomber comme des pierres, ils vont s'éclater comme des vieux flancs. Le temps est comme suspendu. Et puis voilà au loin un nuage de poussière. Des cavaliers qui reviennent au galop. Leurs chevaux écument, leurs visages sont couverts de poussière, mais leurs yeux brillent. L'un d'eux court à présent vers la tribune royale, s'incline devant le roi et déclare « Sire, l'expérience est un succès total. Les animaux ont volé 8 minutes, ils ont parcouru plus de 3 kilomètres et sont revenus vivants. » Explosion de joie. Marie-Antoinette applaudit à tout rompre. Louis XVI sourit. On amène les héros du jour. Le mouton baptisé « Monte au ciel », belle fièrement. Le canard cancane modestement. Et le coq, l'aile un peu froissée, garde la tête haute. Comme s'il s'exclamait « Je sais peut-être pas voler, moi, mais j'ai volé quand même. » La cour éclate de rire et d'émotion. Étienne, lui, chancelle, ému jusqu'aux larmes. Le soir même, il écrit à son frère « Mon cher Joseph, succès complet, nous sommes faits. » Et ce jour-là, dans les jardins de Versailles, un mot vient de naître, la Montgolfière. Un nom promis à flotter dans le ciel pour l'éternité. Quelques mois plus tard, notre Joseph peut enfin vivre son rêve. À Lyon, il monte à bord d'un ballon géant qui va s'élever à 3000 mètres d'altitude, effleurant les nuages. Ces nuages qu'il contemplait enfant. Joseph écrira « Ce jour-là, j'ai touché les nuages. » Mais avant cela, à Paris, un autre passionné est entré en scène. Jean-François Pilâtre de Rosier. Aventurier, touche à tout, il a flairé la gloire. En novembre, il convainc Étienne de tenter l'expérience avec des hommes. Le 21, avec le marquis d'Arlande, il s'élève à 1000 mètres au-dessus de Paris. De là-haut, la ville s'étale comme une carte. 25 minutes plus tard, ils atterrissent sains et saufs. 10 kilomètres parcourus. L'humanité vient d'ouvrir la porte du ciel. Les honneurs pleuvent. Joseph est anobli. Étienne, lui, entre à l'académie. La papeterie reçoit le titre de manufacture royale. Et surtout, surtout, la conquête de l'air est maintenant lancée. Hélas, 2 ans plus tard, Pilâtre meurt dans une tentative de traversée de la Manche, emportée dans les flammes. Pilâtre de Rosier est ainsi la première victime du ciel. Nos frères, bouleversés, vont tourner la page. Puis ils retournent au papier. Joseph inventera le bélier hydraulique. Étienne perfectionnera la fabrication du papier. Puis, le premier mourra en 1810, à 69 ans. Le second, en 1799, à 54. Morts honorés, mais un peu oubliés, car leur vraie gloire, ils l'ont eue à Versailles. Oui, ils l'ont eue ce jour où, sous les yeux de tout un royaume, 2 frères ont défié le ciel. Le lendemain, plus rien n'était pareil. Le ciel n'était plus la limite. C'était devenu la destination.
11: Et c'est sur cette histoire que se termine notre session du week-end de RTL Raconte. Merci de votre présence. Demain, dès 13h30, retrouvez Bérénice Bourgueil pour une nouvelle semaine de récits passionnants. En attendant, l'après-midi est rythmé par la musique d'Alain Souchon et Foule Sentimentale sur RTL.

0: Alain Souchon est full sentimental. Je voulais saluer Imad dans l'équipe depuis le début de l'été, qui faisait sa dernière aujourd'hui avec nous. Merci beaucoup pour ton travail. Après les infos, vous avez rendez-vous avec Isabelle Piana pour le meilleur des grosses têtes. Quant à moi, je vous retrouve samedi prochain dès midi pour La France en vacances. Ce sera notre dernier week-end de l'été ensemble. Belle fin de dimanche sur RTL, il est 16h. L'essentiel de l'actualité en 3 minutes avec vous, Wallis Glaser.
1: Bonjour Johan, bonjour à tous. Le combat des pompiers pour contenir le feu dans les Landes porte ses fruits. Les flammes ne progressent plus, mais il faut maintenant traiter toutes les lisières pour empêcher d'éventuelles reprises. Le Premier ministre Sébastien Lecornu, lui, de son côté, est attendu demain en Gironde avec plusieurs ministres pour lancer le chantier de la reconstruction après le méga-feu qui avait nécessité l'évacuation de 220 000 personnes en juillet dernier. La Belgique, ce pays fait face à l'un des plus importants incendies de son histoire. Ce sont les autorités locales qui l'indiquent. 3000 hectares ont été ravagés par les flammes ces dernières heures dans le secteur des Fagnes, un parc naturel à l'est du pays, tout près de la frontière allemande. La canicule dans l'Hexagone, elle continue de reculer progressivement sur la majeure partie du pays. Il ne reste plus que 28 départements en vigilance orange aujourd'hui dans tout l'est du pays. Mais attention toutefois au vent. Dans le reste de l'actualité, un jeune homme victime d'un probable narcomicide cette nuit. Il a été tué par arme blanche à Bondy en Seine-Saint-Denis sur un point de deal. C'est une voisine qui a découvert son corps ce matin, précise le parquet de Bobigny. Pour l'instant, aucune interpellation n'a eu lieu. C'est la brigade criminelle de la police judiciaire de Paris qui va mener cette enquête. Drame également dans le Vaucluse. Un homme de 32 ans interpellé hier et placé en garde à vue pour l'assassinat de sa mère, dont le corps a été retrouvé à son domicile dans la commune de Valréas. Il a été placé en garde à vue du chef d'assassinat. L'actualité à l'étranger, le conflit entre Moscou et Kiev ne se termine pas. Des explosions ont retenti dans la capitale ukrainienne. Une attaque au missile balistique de son côté, Moscou a été visée par 600 drones ukrainiens cette nuit. Il y a 3 blessés selon les autorités. L'étranger toujours avec ce drame en Hongrie, un grave accident de car a fait 12 morts, au moins 10 personnes sont gravement blessées. Les faits se sont produits la nuit dernière. Le car transportait au total 57 passagers. Un peu de sport à présent avec les championnats d'Europe de natation. Léon Marchand qualifié pour la finale du 400 mètres nage libre. Cette finale qui se tiendra ce soir à 19h20. On termine par un tout petit point météo avec les températures pour cet après-midi. Encore en baisse, 24 à 32 degrés en général, 32 à 36 dans l'Est et près de la Méditerranée, 32 à Strasbourg, 34 à Grenoble, 35 à Lyon et 31 à Rennes ou encore à Orléans. RTL, il est 16h02, les meilleurs moments des grosses têtes, c'est avec vous Isabelle Piana.
2: Merci, prochain rendez-vous d'info à 17h, rire et culture assurée jusqu'à 18h sur RTL. Alors retrouvons un moment fort avec la première émission hors du grand studio puisque les grosses têtes étaient à Saint-Dizier le jeudi 28 novembre 2024. Il y avait entre autres Romain Doudouic, Yoann Rioux et Chantal Latsou qui n'hésitaient pas à conseiller l'équipe présente sur le plateau.
3: Chantal, oui. Qu'est-ce que vous voulez donner comme conseil aux trois puceaux qui sont là aujourd'hui? Parce que il y a effectivement un dépucelage pour Monsieur Bellamy, pour Monsieur Doduic et pour Mademoiselle Tellier, qui se déplacent pour la première fois avec les grosses têtes.
4: Alors ils ont beaucoup de chance de venir à Saint-Dizier parce que le public est excellent.
5: Pucelle de la délocalisation des grosses têtes, mais je suis pas pucelle de Saint-Dizier parce que je suis déjà venue.
3: Pucelle de nulle part. Ça, c'est vrai.
6: Moi, je suis pucelle que vous croyez.
3: Qu'est-ce que vous êtes venu faire déjà
5: ici? Moi, je suis venue organiser l'élection de Miss Saône-et-Marne il y a quelques années.
3: Ah bah oui, tu m'étonnes.
7: Ah oui, tu es plus jeune non plus.
3: Ça devait être bien.
5: Bah, c'était très bien.
3: Ah oui, les filles sont jolies ici.
5: Alors, la Champagne-Ardenne n'a jamais gagné, mais ça va peut-être changer cette année, hein, n'est-ce pas?
7: Oui, mais ça sert.
6: Mais oui, moi je vois 2-3 vieilles dans le public qui seraient parfaites pour ça.
4: Si vous voulez, je vais
7: souvent,
4: être jury.
7: Mais c'est vrai que c'est souvent les filles du Nord qui gagnent, excusez-moi. On a un réservoir de beauté dans le Nord.
8: Non, parce que les gens appellent, en fait, les gens adorent appeler. Donc les gens appellent le 36-15 et c'est pour ça que vous gagnez souvent.
5: Non, mais c'est fini, 36-15.
7: C'est
5: terminé.
7: 36-15.
4: Mais non, attendez, moi je suis dans le jury, vous me donnez un peu d'argent, je fais gagner la Champagne-Ardenne.
6: Non mais c'est vrai.
3: Attendez que je comprenne. Cette année, vous serez dans le jury sur TF1.
4: TF1, oui.
3: C'est pas vrai. Si. Ouais. C'est pour que les téléspectateurs voient bien la différence.
7: Avant, après.
4: Non, parce que je vais peut-être aussi défiler, si vous voulez.
3: C'est pas vrai.
4: Si, parce que maintenant, ils prennent des...
3: Alors on pourrait peut-être commencer par ça. Bah, oui. Avant même les citations.
4: Ah oui.
3: C'est Sylvie Tellier, d'accord. Ne bougez pas, Sylvie.
5: Je ne bouge pas, parce que c'est facile de dire qu'on va défiler. Mais quand t'es devant 12 millions de téléspectateurs, c'est pas si facile.
7: Non, j'ai défilé dans le monde entier,
3: alors,
7: madame.
3: J'aimerais que vous leviez tous les cinq autres grosses têtes que Sylvie, et que vous défiliez en file indienne, là, devant le public.
6: Ça tombe bien, j'ai ramené mon bikini.
3: Et Sylvie va vous dire qui défile le mieux et va vous donner des conseils.
5: Un par un, vous allez défiler, puis
7: il
5: moi, je vais
7: marcher
5: vous donner quelques
7: sur
5: conseils.
7: Une ligne.
3: Pour l'instant, on croirait un défilé de la CGT.
7: Vous me suivez.
3: Jean-Phi vient de passer. Monsieur Bellamy.
5: Posez vos talons un peu, monsieur Bellamy. Voyez, Chantal, elle roule des hanches, c'est bien.
3: Romain.
6: Ah, moi, j'avais vu que tout était dans le regard. Il faut un mélange d'admiration et de dégoût, vous voyez.
3: Romain Doduic, habillé en arlequin aujourd'hui, il faut bien dire, il est bien.
5: Et Romain, il a compris, regarde les téléspectateurs, c'est important.
3: Alors, Riou. Riou défile. Sur la scène des Fuseaux à Saint-Dizier. Qu'est-ce que vous en dites?
5: Ah, c'est pas facile. Non, mais c'est Chantal. Haut la main.
3: Ah oui, dirait...
5: ah, c'est Chantal.
6: Non, mais attendez, Johan Riou, on dirait une pute russe pas chère.
3: Pas chère, vous êtes généreux. Moi, je dirais gratuite. Rejoignez vos places. On peut applaudir nos grosses têtes qui ont défilé devant Sylvie. Et on va passer à une première citation. Ce sera pour Florian Sobo, qui habite le Talus dans les Deux-Sèvres, qui a dit « J'ai claqué beaucoup d'argent dans l'alcool, les filles et les voitures de sport. Le reste, je l'ai gaspillé. »
8: Georges Best.
3: Vous êtes sûr?
8: Oui, je suis sûr de moi, c'est sûr. Extraordinaire Ballon d'Or en 1968. Et il a jamais pu... Il habitait à côté d'une plage. Et il a jamais pu aller à la plage parce que...
6: On voulait juste le nom du mec. Hein,
3: c'est une bonne réponse, d'ailleurs, Johan Riou. Pour Pierre Julien, qui habite la Chapelle d'Armentières dans le Nord, qui a dit « Une nuit d'amour, finalement, ça dure souvent qu'un quart d'heure. »
8: Ah, c'est vrai.
4: C'est vrai, c'est pas faux.
8: Ah, ça dure moins longtemps. Non, mais très honnêtement, soyons réalistes, tout le monde, on est 1200 ici. Franchement, personne fait l'amour à quart d'heure. C'est impossible de tenir
7: bien
8: un quart d'heure.
7: Sûr que si.
8: La moyenne, je crois que c'est 5 minutes 23.
7: Mais
4: le dernier sondage. Mais pas du tout.
8: Non, mais...
6: Non, moi je suis d'accord avec Johan, en 15 minutes, j'ai encore fait un jour de
3: écoutez, vous voulez que je vous dise, moi je crois qu'avec vous, ça durerait beaucoup plus longtemps. Déjà le temps que ça marche. Chantal, vous qui avez de l'expérience.
4: Oui.
3: Alors, le plus longtemps que ça ait duré.
4: Ben, c'est-à-dire que c'est bon quand c'est long, je trouve, moi.
5: Ah, pas trop, quand même. Hein.
3: Je parle pas de la taille du sexe, je parle de la nuit.
4: Eh ben, une nuit d'amour, ça peut être 2 heures, 3 heures.
3: Ah, quand même.
5: Non, 2 heures avec le même homme, c'est trop long.
3: Ah oui.
5: Ah oui, plusieurs fois, mais pas une fois.
3: Ah donc vous êtes
5: heures.
3: D'accord, un quart d'heure, 20 minutes, c'est à peu près.
5: Je pense que la bonne moyenne, je dirais que c'est 20 minutes.
4: Ouais,
5: c'est
4: bien, on peut s'endormir entre les trucs, si tu veux.
5: Oui, bah, faut reprendre.
4: Moi, je récupère pendant.
6: 20 minutes, tu te la pètes, franchement.
3: Vous, monsieur Doduic,
6: oh, mais moi,
3: 3 quand... secondes.
6: Quand ça dure 35 secondes, je suis content parce que je suis quelqu'un de très émotif. Et j'aimerais représenter tous les précoces de France. Venez, on assume, les gars. Parce que, c'est peut-être 3-4 secondes, mais c'est 3-4 secondes magnifiques. Il y a de la passion.
3: Comme on le dit à chaque fois, ce sont les meilleurs qui partent le premier. Je vous signale quand même que vous êtes en train de perdre le chrono pour trouver l'auteur de la phrase. Voilà. Une nuit d'amour, ça dure jamais plus d'un quart d'heure.
5: Frédéric Dard.
3: Non. C'était un dessinateur pour vous aider un
4: Cabu.
3: Peu. Pas Cabu.
6: Gueluc.
8: Cavana.
3: Pas Cavana.
4: Gueluc.
3: Il est mort, hélas, le 7 janvier 2015.
8: Volinsky,
3: bien sûr. C'est Volinsky. La citation suivante sera signée de quelqu'un qui a un rapport proche avec la Haute-Marne. C'est quelqu'un qui a dit « La pire calamité après un général idiot, c'est un général intelligent ».
8: Un grand général gagnant de la Seconde Guerre mondiale?
3: Un grand général gagnant, oui. Gagnant.
6: Leclerc, le maréchal Leclerc.
3: Mais non. Réfléchissez en haute.
8: On cherche en général?
3: En haute. Oui, en général.
8: Foch?
6: Non. Pétain? Toi-même?
7: MacMahon?
3: Chacun les siens, hein. Mais non, en Haute-Marne, voyons.
6: De Gaulle?
3: Bah! de Roman Doduc.
6: Et on est d'accord. Une bonne Gaulle, ça ne dure jamais moins de 15 minutes. Ça, on est sûr et certain.
3: Le général de Gaulle, évidemment. Colombelle et deux églises.
4: Ça oui, dit... mais attendez, il est né à Lille.
3: Oui, quel rapport.
4: Ben, il n'est pas de la Haute-Marne.
3: Ah, c'est pas bon. Et Colombelle et deux églises, vous
4: citez... C'était sa maison de campagne.
3: Enfin, quand même, il y est mort, cher Chantal. Ah.

0: Yves.
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1: Ariel Dombal, Philippe Gueluc et Bernard Mabille, le 28 août 2023, le nom de Johnny s'invite dans la conversation et la fête tourne à l'inattendu.
2: Ce matin, on apprend dans le journal L'Humanité que Franck Dubosc, c'est le surnom que le JDD a bien voulu attribuer au patron, évidemment non pas de l'Humanité, mais du Parti communiste, Monsieur Roussel, Fabien Roussel. Dans le JDD hier, c'était écrit qu'on le surnommait à l'humain, on le surnommait Franck Dubosc, Fabien Roussel. C'est parce qu'il aime bien le barbecue, il aime bien boire
3: Un coup. Une petite ressemblance.
2: Puis il y a une petite ressemblance physique, puis il est un peu...
4: Il a de la gouaille.
5: Le string. Le string.
4: Le string rouge.
6: Il est sympa, moi j'ai rencontré.
7: Vous faites la pub du journal du dimanche
2: Non, alors justement...
4: Non, du contraire, de l'humain.
2: Justement, je vous parle des deux ici, on lit tous les journaux, madame Yacoub.
4: Nous, on lit tous les journaux.
2: Et justement, dans l'humain, ce matin, eh ben, la rédaction tient à faire savoir que le JDD a menti, que jamais à l'humain on appelle Fabien Roussel du surnom de Franck Dubosc ou même de Ciotti. Le Ciotti.
4: Ça, c'est moins bien, ça.
2: Le Ciotti de la gauche et que, ben voilà, c'est pas vrai. Il dit c'est pas vrai ce qu'a raconté le JDD. Peut-être qu'ils n'assument pas non plus à l'humain et qu'ils le surnomment quand même vraiment comme ça. C'est pas facile de dire oui, c'est vrai, on le surnomme Franck Dubosc.
3: Ça prouve que ça prouve qu'à l'humain ils lisent le JDD
4: pour savoir. Exact.
2: Ça c'est vrai. Ah non, il y a quelque chose d'autre d'intéressant dans l'humanité aujourd'hui, c'est qu'on nous raconte la fois où Johnny Hallyday a fait la fête de l'humain. C'est quand même un rendez-vous qui concernait pas seulement les communistes. On peut être communiste et aller à la fête de l'humain.
4: Bien
2: c'était
4: sûr.
2: D'ailleurs le cas de Johnny Hallyday qui n'était pas
4: spécial. C'était pas croix bleue, là. Hein.
2: Non.
4: C'était ni coco ni croix bleue.
2: Johnny l'a fait à la fête de l'humain en 1985, le 15 septembre. Et justement, aux journalistes qui l'interrogeaient à l'époque, il disait, écoutez, c'est une belle fête, je vois pas pourquoi des chanteurs comme moi n'y participeraient pas. Avant tout, je chante pour des Français, et jusqu'à preuve du contraire, ce sont des Français qui viennent à la fête de l'humain. Il avait bien raison.
4: Et Sardou, il l'a faite, la fête de l'humain
2: Mais croyez pas si bien dire. Je pense qu'il a dû la faire aussi. Oui. En duo avec Juliette Armanet. Mais sauf que Johnny, il a fait la fête de l'humain en 85, la première fois, et il a fait aussi pour se rattraper, parce qu'il avait dû annuler la fête de l'humain en 1966. Il était, cette année-là, annoncé comme tête d'affiche, c'était l'idole des jeunes, évidemment, en 1966,

0: Et au dernier moment, il a dû annuler la fête de Lima. Pour quelle raison?
1: Parce qu'il faisait son service militaire.
0: Non.
2: À cause d'une attitude de l'Union soviétique?
0: Non.
3: Oh non,
4: c'est raison médicale.
3: Hein? Tu rigoles, non, mais tu
4: rigoles. Pour la naissance d'un enfant.
0: Ouais. Non, non. Non.
3: Mariage avec Sylvie.
0: Non.
2: Il avait eu un accident de voiture.
0: Ouais. Non.
5: Divorce.
1: C'est une raison d'ordre privé.
5: Une tourista.
0: Non, mais on se rapproche. Hein. Il avait en tout cas annulé le concert à la fête de Lima le matin même.
5: Il n'avait pas trouvé l'adresse.
3: Il avait bu un verre d'eau.
2: Il avait été arrêté par la police.
0: Non.
1: Ça a un lien avec Sylvie Vartan?
0: Ah, il y a un lien évidemment avec son histoire d'amour avec Sylvie, ça c'est sûr.
4: Rupture.
2: Parce qu'elle avait fait une fausse couche.
0: Non.
4: Rupture momentanée.
0: Non.
6: Elle était tombée de la Harley Davidson.
0: Alors, non, vous confondez Sylvie et Brigitte Bardot déjà.
6: Non, mais il conduisait bien des Harley.
0: Oui.
4: Laurent, je sais, Sylvie Vartan a eu un accident de voiture.
0: Oui, mais ça n'a rien à voir avec ça.
5: Elle a eu un PV.
0: Non.
5: Il s'est fait enlever la bagnole.
0: Non,
1: ils avaient un engagement tous les deux.
3: Il termine un livre.
0: C'est plus grave que ça.
4: Plus grave qu'un accident.
3: À l'hôpital. Dépression nerveuse.
0: Il était en dépression nerveuse.
3: Ah, c'est noir.
4: Tentative de suicide.
0: Et il a tenté de se suicider le matin même.
6: Oh là là.
1: Tout ça pour la fête de l'humain.
2: Tout ça pour ne pas aller à la fête de l'humain.
0: En proie la dépression, Johnny s'était enfui à Londres pour enregistrer Noir c'est Noir, en plus c'était l'époque Noir c'est Noir, et il avait tenté de se suicider
3: en buvant de l'eau.
4: Mais c'était en lisant la deuxième phrase de la chanson, il n'y a plus d'espoir.
0: Et là il a tenté de se suicider au Cutter à l'époque.
3: Il a bu de l'eau de Cologne, moi je me souviens bien de l'épisode.
0: Ah bon,
3: c'était complètement bidon.
1: Ah, c'était un coup de pub?
3: Bon, oui.
0: Comment savez-vous que c'était bidon?
3: Parce que je m'intéressais à Johnny, j'étais même au mariage et tout.
4: Parce que c'est lui qui a fourni le bidon
5: d'eau de
4: Cologne. C'est lui qui a fourni le bidon d'eau de Cologne.
5: T'étais un copain à Johnny, Bernard?
3: Tu sais, les mecs faisaient des malaises sur scène contre François.
1: Ouais, pour se faire relancer un peu le spectacle.
3: Bah ouais. Attends, il se suicide au moment où il enregistre Noir c'est Noir. C'est quand même gros comme.
2: Mais ça donne de la pub ou là, c'est suicide? C'était.
3: À l'époque,
2: bien
3: ça
2: vu.
3: Faisait de la pub. Hein,
1: ça faisait parler. Hein.
3: Vous n'étiez pas né, vous, Laurent, mec.
0: Enfin, je veux dire, Philippe Laville n'a pas chanté et tape sur des bambous en pleine guerre du Vietnam.
3: Ça, c'est encore autre chose.
6: Mais l'eau de Cologne. Quel genre de marque?
1: C'est les pauvres, ils prennent ça pour se parfumer.
4: La 4700.
3: Là, on sait pas.
1: Brut de Fabergé.
4: Mais tu sais qu'il y a une arnaque, parce que de l'eau de Cologne, ça peut être aussi de l'eau que tu fais couler d'un robinet à Cologne. Et c'est de l'eau de Cologne. Et ça n'a aucune odeur, en fait.
3: Grégory, c'est l'eau de Vologne.
5: Oh non.
0: Bon, en tout cas, Johnny.
6: Joli.
0: Johnny est quand même venu à l'humanité, mais il a fallu attendre quasi 20 ans plus tard. Oh ouais. Il a fini torse nu sur scène en sueur, en
6: aspergé d'eau de Cologne.
0: Et l'humain a titré Johnny est chez lui. Voilà, à l'époque, pour Johnny Hallyday à la fête de l'humanité. Cette année, c'est Franck Dubosc, donc, qui en sera la vedette.

0: Tombé pour elle à l'instant, Pascal Obispo en 1995. Pascal qui sera au concert SOS Solidarité Incendie du jeudi 27 août à l'Arkea Arena à Floirac en partenariat avec RTL et M6.
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0: Charlotte de Turckheim, Laurence Boccolini et Az. Le jeudi 28 mai 2026, une histoire d'amour franco-allemande et un grimpeur célèbre refont surface.
12: En 1912, Heinrich Kubis, un Allemand, fut le premier. Mais le premier quoi ?
13: Il a inventé le cubis avec du vin rosé ?
12: Non.
14: Il a escaladé quelque chose ?
12: Ah non, alors au contraire, à un moment donné, ce qu'il a fait, il a plutôt sauté...
14: Sa femme ?
12: Non.
15: C'est quoi Heinrich Kubis ?
13: Il a sauté en parachute ?
12: Heinrich Kubis, c'est son nom à l'allemand.
13: Il a sauté de la tour Eiffel ?
12: Non.
14: Pas mais est-ce que c'est Heinrich plus loin Kubis ou c'est... Heinrich Kubis.
12: Heinrich, c'est son prénom. Ah. Kubis, c'est son nom de famille. Et il a été le premier d'une longue liste.
15: Premier nazi ?
12: Non.
16: Un exploit sportif ?
12: Alors non. C'est anecdotique. Enfin, anecdotique, lui, il vous dirait pas ça. Mais le fait que, bien des années plus tard, son métier se soit arrêté par le fait qu'il ait sauté, c'est, on va dire, c'est pas le but de...
15: Ah, il a essayé de sauter en parachute ?
12: Non, mais on se rapproche.
17: Ah, il a fait un saut, après on est accroché, puis on remonte.
13: À l'élastique,
15: oui. Trampoline.
14: Non, il a fait le premier truc avec...
12: À la description de Valérie Mérès du saut à l'élastique. Ouais.
15: En fait, il a fait un premier saut, il s'est raté, donc du coup on a arrêté cette...
12: Non.
14: Il a fait le premier truc avec les ailes accrochées au bras, là.
12: Oubliez le saut, si vous voulez.
14: Ah, d'accord.
16: Il saute pas.
14: Ah, il a fait un concours de saucisses, il est gagnant du concours de saucisses.
12: Non.
17: Ah, il a fait le contraire de l'escalade, il est descendu.
16: Oui, il est rentré dans une grotte.
17: Ouais. Voilà, dans une grotte.
12: Il a été le premier en 1912. Oui. Oubliez tout ce que je viens de
13: vous dire.
12: Ah, oui. Ça, c'est sa fin, là, ce que je viens de vous raconter. D'accord. Mais moi, c'est le début dont je vous parle. Il a été le premier en 1912 à faire quoi ? À être quoi ? À Heinrich Kubis.
14: Oui, mais après, c'est un métier.
15: Un métier qui existe encore ?
12: Un métier qui existe encore et dont on a, il faut bien le dire, un digne représentant ici même.
15: Humoriste ?
12: Non.
16: Le premier steward.
12: Le premier steward.
16: Ah oui, bah oui.
12: On l'aura jamais trouvé.
16: Ah oui, c'est vrai qu'après lui, il y a une grande lignée. Hein.
12: En 1912, l'allemand Heinrich Kubis fut chargé de la sécurité de l'appareil et du confort des passagers
16: important.
12: À bord d'un Zeppelin. À l'époque, c'était un Zeppelin.
16: Hein. Quand même quand c'est pas plein.
18: Vous prendrez pretzel ou choucroute. Pretzel ou choucroute, tu vois.
12: Et après, il a été, hélas, à bord du célèbre Zeppelin.
18: Hindenburg.
12: Il était à bord et c'est là, quand le Zeppelin a pris feu, qu'il a sauté par la fenêtre du Zeppelin. Oh, quand le Zeppelin s'est approché du sol, il a survécu, ce steward.
16: Parce qu'on est, nous, on est aptes à voler.
17: Parce qu'il avait un parachute.
12: Vous parliez allemand à bord, vous?
16: Je parlais allemand parce que j'avais appris l'allemand, mais je parlais allemand quand j'avais un allemand. Si j'étais italien, je parlais pas allemand.
12: C'est pas ma question. Ma question, c'est, alors, je la reformule.
16: Est-ce que je parle allemand?
12: Est-ce que vous saviez parler allemand?
18: Oui.
16: Ja, ich spreche ein bisschen Deutsch.
12: Ça, alors.
16: Ich habe Deutsch in der Schule gelernt.
13: Non, Jean-Philippe, ich möchte ein Glas zu trinken.
16: Oui.
14: Non, il sait dire, wollen Sie schlafen mit mir?
16: Est-ce que vous voulez dormir avec
14: genau,
16: moi?
14: Oui, oui. Dormir, genau. Coucher avec moi.
16: Oui, oh, ça va. Bon, c'est, excusez-moi. Oh, dis donc. On finit par dormir après, hein, nous.
12: Ah, vous parlez bien allemand,
16: hein, Bah, j'ai été 4 ans avec Mustapha. Bon, le nom ne fait pas très allemand, mais j'étais. Mais Mustapha, il était allemand. C'était un steward de la Lufthansa que j'avais rencontré à Bangkok.
12: Ah, je me souvenais pas qu'il était allemand, Mustapha.
18: C'est bien
12: allemand. Allemand, je me souvenais, mais je veux dire steward aussi.
16: Ah oui, il était steward de la Lufthansa.
12: Ah, vous faites ça entre stewards.
16: Bah, parce que ma vie faisait que je rencontrais des gens de par le monde. Et là, c'était à Bangkok. Et lui, il était là pour la Lufthansa. Et moi, j'étais là pour Air France. Et on s'est retrouvés dans une discothèque. Il y avait plein de Thaïlandais. Et au milieu, il y avait Mustapha. J'ai dit, celui-là, il est pour moi.
15: Mustapha, l'allemand à Bangkok avec les Thaïlandais. Voilà.
12: Ça ressemble au scénario de mon curé chez les nudistes.
14: Mais dis-moi, chez les stewards, vous êtes tous comme ça?
16: Oh, il y en a beaucoup.
14: Il y en a beaucoup quand même.
15: C'est un seul qui a une voix de merde, par contre.
16: ça prédispose, oui, oui.
14: Ah oui, ça prédispose.
13: Bon. Et c'est avant ou après que tu t'es tapé Heinrich, le Marocain?
16: Non, mais ça devait être one shot in Bangkok, et puis finalement, on est resté 4 ans ensemble, une idylle formidable entre Paris et Francfort.
12: C'est celui qui avait volé les cruches de votre maman.
16: Oui, la carafe Baccara, oui.
12: Ils sont voleurs, les Allemands. Ah oui.
13: Ouais. C'est vrai.
16: Bon anniversaire, Az.
15: Ces Allemands, franchement, ils sont intenables, ces Allemands.
18: C'est bien la Lufthansa comme compagnie.
12: Ah
18: hein.
12: Oui.
18: Ouais.
12: Oh, non.
18: Et ils sont un peu susceptibles parce que la dernière fois que je l'ai pris, j'ai demandé où était la Luftwaffe. Et le steward m'a dit non. C'est pas la Luftwaffe. J'ai dit, ah bon? Mais non, c'est la Lufthansa.
16: Ah non, ils ont pas le sens du détail et du service comme nous.
18: Oh,
16: là,
18: c'est
16: France.
18: Pas mal. Nous,
16: c'est, oh, c'est les fils des espèces de gros chevaux, là, comme ça, qui sont mal aimables. Oh là là là là. Alors que nous, c'est l'élégance.
12: Oh, moi, je m'en
16: pas le sens du service.
18: Tu parles.
14: Oh, bah, ah, ça, moi, je suis d'accord. Air France, il n'y a pas mieux.
16: Ah, merci. Compagnie.
14: Oh, bah, ah, oui. Non, c'est la classe internationale.
16: Ah,
14: non,
16: nous, on a le sens du détail.
14: Ah oh, oui, je suis d'accord.
16: Oui, oui.
14: Ah non.
16: Oh, oui, on essaye toujours de rendre un plat élégant, même quand on sert de la merde. Hein. Non, non.
12: En tout cas, vous pourrez peut-être vous procurer une photo de celui qui a initié votre métier.
18: Ah oui,
12: Heinrich Kubis, le premier steward, le Mustapha de l'époque.
16: Ah, hein, oui, c'est dingue, oui, oui.
12: Premier steward allemand chargé du confort des passagers à bord du Delag Zeppelin Traben. Zen, c'est 10. Hein,
13: ah, vous aussi, vous parlez bien allemand.
12: Ah, bah, 1, 2, 3, 4, 5, 6, 7, 8.
16: Pas 5, c'est
15: 1, 2, 3, 4, 5, 6, 7, 8, 9, 10.
12: Voilà.
16: Ah, tu connais Mustapha.
12: C'était son père.
13: C'est pour ça que les avions étaient en retard.
15: Aïe, aïe, aïe.
12: Non, non, non. Aïe, aïe, aïe.
18: On a tous des histoires avec des Allemands, là.
16: Ah, oui,
12: ah vous, que vous avez eu comme histoire avec un Allemand?
18: Moi, c'est mon premier baiser en Angleterre quand j'étais très, très.
12: Et pourquoi
18: jeune.
12: Vous ne baisez pas les Allemands en Allemagne? L'autre, il fallait être en Thaïlande et vous en Angleterre.
18: C'était un voyage linguistique.
12: Ah oui, c'est le cas de le dire.
18: Et voilà.
17: Ah
18: et
17: donc, oui, les vacances studieuses.
18: Tu sais, les vacances studieuses. Bah, j'ai étudié. C'était mon premier baiser avec un Allemand.
14: T'as étudié la langue allemande.
18: Ah ouais.
12: Et à quoi il s'appelait cet Allemand?
18: Guéréon.
13: Mustapha.
14: Comment il s'appelait?
18: Guéréon. Je me rappellerai tout le temps.
16: Guéréon. Guéréon.
18: Guéréon. Je crois vous que c'est Jérôme. Des... C'est un truc comme ça. C'est Guéréon, il s'appelait.
14: Vous vous faites des Allemands qui ont des drôles de noms quand même.
18: Bah, je sais pas.
12: Mayer. Il s'appelait pas Mayer, non? Vous êtes le meilleur faible.
13: Auf Wiedersehen.
12: Non, mais vous avez eu une histoire avec un Allemand, vous aussi, Valérie ?
17: Ah, pas du tout.
12: En 40.
13: Oh, mon... Non !
19: En tout cas... Ils ont bien repoussé tes cheveux.
13: Ouais, ça a bien repoussé, oui.
14: Ouais, mais ils ont repoussé pas comme avant.
13: Ils ont fritzé.
12: Allez, une question pour Patrick Ravassard. Oui, Monsieur Ravassard habite Montplonne, dans la Meuse. En 1964,
17: ouais.
12: Qui a escaladé la façade de RTL rue Bayard?
19: Ah bon?
17: Oui.
15: Isabelle Morini-Bosque?
12: Non.
19: C'est Vazarelli pour mettre son œuvre.
12: Oh, c'est pas bête, ça, ce que vous
17: ah
12: dites.
17: Non, ah, ouais. Malin. Est-ce que c'est
12: attends,
17: pas le...
12: Attendez, on s'arrête là, parce que je crois que c'est ce que Jean-Philippe Janssen a dit de plus intelligent depuis 10 ans.
19: Ben, je pense que c'est Vazarelli, puisque la façade rue Bayard a été faite par Vazarelli, une œuvre d'art qui est exposée aujourd'hui, je ne sais pas où, dans un musée, mais il l'a récupérée.
12: C'est magnifique, la façade de
19: rue
12: Bayard.
19: Ah bah oui.
12: Et c'est pas bête, c'est vrai que pour installer sa façade, Vazarelli l'a peut-être escaladée, mais là, pour le coup, moi, j'ai la photo, ça n'est pas Vazarelli qu'on voit escalader, il a 31 ans quand il fait ça, escalader la façade de l'immeuble de RTL.
14: Est-ce que c'est son métier?
12: Son métier, non.
17: C'est un animateur?
12: Un animateur, oui.
17: Philippe Bouvard?
12: Oh non. Mais vous n'êtes pas si loin.
17: Ah, Jacques Fabrice.
15: Jacques Martin.
12: Et c'est Jacques Martin. Bonne réponse. J'ai la photo, hein, on le voit, Jacques Martin escalader la façade de RTL. Il avait 31 ans, il était animateur sur Radio Luxembourg à l'époque. À l'époque, c'était encore Radio Luxembourg. 1964, Jacques Martin escalade la façade de la rue Bayard.
14: Bravo.
12: RTL, c'était pour faire parler, pour faire de la promo, pour faire de la publicité.
15: Là, je vais faire pareil, moi j'ai 31 ans.
12: Ah bah oui, tiens.
19: Bah va grimper sur la façade de M6 en face.
15: Bah moi, je pense pas qu'ils vont le prendre pareil, moi.
12: C'est pas vous qui étiez au Louvre, déjà?
15: Bien évidemment.
19: Allez, bisous.
13: Allez.
15: On retourne sur Mustapha.
12: Non, mais il est tout jeune, là, Jacques Martin.
15: Ah ouais.
12: On le reconnaît à peine, effectivement, mais c'est bien. Enfin, si, on le reconnaît quand même, c'est bien son visage. Mais il est tout mince, tout frêle, tout jeune, et il escalade la façade de RTL. Mais c'est vrai qu'on pourrait faire ça aujourd'hui pour faire notre
14: mais
12: promo.
14: Mais il a fait ça à quelle occasion?
12: Bah,
14: comme ça.
19: C'était un pari?
12: Pour la promo de son émission. Pour la promo de son émission du midi. Comment vous dites-vous?
19: Pour l'ascension. Je fais ce que je peux, hein.
15: Franchement, c'est pas mal ce que tu peux, je trouve.
13: C'est pas mal, pas mal.
12: Ouais, là, c'est dommage que vous soyez pas descendu lundi dernier à la Pentecôte. Bon, en tout cas, Jacques Martin, on le voit avec un piolet, avec des cordes de rappel escaladées. J'ai la photo, je vous jure, c'est vrai. Jacques Martin a bien escaladé RTL en 1964. Bravo.

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4: Alors, comment va votre fiancé?
5: Oh, déjà!
6: Non, mais il faudrait faire un topo à Stomy quand même.
7: Alors, est-ce que vous êtes passé à l'acte?
5: Non, toujours.
4: Attendez,
5: pas,
4: Karine Le Marchand va vous faire. Elle est le spécialiste des résumés. Il y en a 4 par émission à chaque fois. Donc, allez-y, faites-nous le résumé de la vie amoureuse de Yoann Rioux.
6: Yoann Rioux nous fait croire qu'il a fait l'amour en 2019, mais on pense que ce n'est pas vrai. Sinon. Effectivement, il cherche l'amour, mais avec son rire débile et tout ça, c'est pas facile. Et donc, il cherche une femme qui supporte. Hein,
5: voilà. Ah, femme.
8: Et avec son ventre.
6: Ah oui, femme. Ah oui, femme.
5: Mais je suis pas gay.
6: C'est vrai.
5: Ah ouais.
6: Oui, c'est des femmes qui
5: étaient homosexuels.
8: Bah, tout le monde.
9: Je
4: m'en sais rien. Mais... Je sais pas. Vous n'arrêtez pas de le tripoter depuis tout à l'heure.
5: Parce que Stomy, t'as raison.
10: Stomy, c'est le drame de ma vie.
4: Moi qui suis pédé, j'ai même pas osé le toucher.
6: Voilà.
11: T'as racheté toutes les chemisettes de Carlos.
6: Donc alors il est un peu, tu vois, avec son humour gênant, etc. C'est pas facile. Et enfin, soi-disant, il a rencontré, mais à distance, une femme avec qui il a échangé.
4: Nathalie.
5: Attends, il a échangé de l'argent.
6: Il l'a vu. Ils ont dormi ensemble. Il ne se passe toujours rien.
5: Alors qu'il a payé, c'est con.
11: Et il envoie des, et il envoie des mandats en Côte d'Ivoire.
5: Le mec fait un rip. Il envoie des sous. Photocopie du passeport, tout ça. Il a rien, ce con. Et il nous en parle depuis 3 mois.
12: Mais pourquoi on juge la supposée homosexualité de quelqu'un en fonction de ses gestes et de sa manière de parler efféminée?
13: Je suis d'accord avec toi.
12: C'est vrai. Hein.
5: Ouais, alors
12: c'est
5: une érection suffit. Tout hein. Alors qu'une érection suffit, regarde-toi.
6: Et donc, alors on en est où avec Nathalie?
4: Attendez, il y a 2 choses qui m'intéressent. Où on en est avec Nathalie, mais c'est vrai, pourquoi Stomy? Vous avez pensé que Yoann Rioux était de la fanfare?
13: Non, non. Il cherche quand même, il a plus quand même. D'accord.
6: Hein? Moi, je pense qu'il est gay.
7: C'est-à-dire qu'il fait pas homosexuel, mais il fait pas viril.
4: Ouais. Moi, par exemple, vous avez su tout de suite que j'étais homo, alors, Stomy.
13: Non.
5: Ah, si, ça se voit, votre flip dans le cul, par contre. Quand t'as une flip dans le cul, généralement, c'est comme la vie.
10: Est-ce que Laurent n'aurait pu sortir ensemble?
4: Non, non. Je ne veux pas sortir avec vous et encore moins rentrer.
10: Ouais, mais il y a de l'affection entre nous. Bah,
13: Yoann, crois-moi, j'ai vu le mec de Laurent. Mets-toi sur le côté. Va là-bas, sors. Sors du plateau.
4: Ah ouais.
13: Ah ouais, c'est bon.
10: Ouais, mais il y a différents types de beauté, hein. Moi, c'est un
13: Non, il y a beauté.
4: Ah oui. Ah, vous trouvez, je suis content, il trouve beau, mon mec.
6: Il est beau.
10: Il va vous le piquer, vous allez voir.
6: Et donc.
4: Alors, deuxième question, Nathalie, où en est-on?
12: Mais Laurent, j'ai fait l'émission il y a quelques jours, je vous ai déjà raconté beaucoup de choses.
6: Et alors?
12: Eh bien, mais je vais la revoir dans une semaine. Dans une semaine, je pars. Parce que je pars, et j'ai 6 heures de voiture pour y aller.
7: Et elle est comme toi ou elle a des cheveux?
12: Non. Elle est canon, elle est vraiment, je t'assure, Stomy, tu vas être surpris, hein. Quand tu vas la voir à mon mariage, ça va être énormissime. Vraiment, Stomy, t'es déjà invité 4e rang, Stomy.
14: C'est dans quelle région que tu la vois?
12: C'est la façade ouest de la France. Parce que tu sais, je reste secret pour les paparazzi.
6: Mais t'as peur qu'on te la
12: pique? Je dis pas où.
4: Oh, je reste secret pour les paparazzi.
7: Regardez les paparazzi pour s'intéresser.
12: L'autre jour, on est allé au restaurant et en plus, on a été mis juste pile face à la rue. Il y a des gens qui passaient. Oh, c'est le gars des grosses têtes. Il était comme ça.
4: Elle se cachait.
1: Bah, elle avait honte. Mais elle était comme ça tout le temps.
5: Je vous assure qu'elle se cache.
6: Tommy, est-ce
5: mais
6: que
5: c'est
6: tu
5: elle
6: te vois
5: le gars
6: est-ce
5: grossettes.
6: Que tu te sens capable de dormir 9 fois avec une femme sans la toucher du tout?
13: Bien. J'ai déjà fait plusieurs fois.
6: 9 fois?
13: Ouais, avec la réputation que j'ai, je suis obligé de faire des trucs comme ça. Pour montrer que je suis un autre garçon.
1: Mais c'est la nana qui pouvait pas résister. Je
4: pense. Oh,
1: non, bah, attends, oh. Il est bel homme, hein.
6: Ah oui, il est
1: ah,
6: beau. Moi,
1: pour une fois, je suis à côté d'un beau garçon. Pardon pour les autres, non, mais c'est quand gentil, même.
10: Ouais. Ouais, mais 52 ans, t'es vraiment bien monté encore, franchement. Non,
6: bien monté.
14: Ah, parce que tu l'as vu dans les vestiaires.
4: Mais oui, parce qu'avant l'émission, on est tous
14: dans
4: sous
14: les
4: la douche.
14: Ah, ouais.

0: Elvis Presley à l'instant, A Little Less Conversation, en hommage à Elvis, disparu le 16 août 1977. Laurent Baffy, Roselyne Bachelot et Elie Semoun, le 25 février 2025, une question toute douce cache une réponse que personne n'attendait vraiment.
1: C'est à Villeneuve-d'Ascq qu'il a été créé en 1962. Il pèse 12,7 grammes. Il
2: fait c'est moins lourd qu'une couille.
1: Je peux
3: Chacun a ses références. Hein.
1: Non, alors merci vraiment de m'interrompre pour dire une chose pareille.
2: J'ai appris
1: vous
2: ça
1: en
2: récemment.
1: Avez beaucoup sous-pesé, vous alors.
2: Ah non, mais j'ai appris ça récemment, ça pèse 20 grammes.
1: Oui, bah écoutez là, effectivement.
2: C'est de l'anatomie ça.
4: Oh mon Dieu. Bon, alors en 1962.
2: Donc 12,7 grammes.
5: Comme on en a une qui est un peu plus grosse que l'autre.
1: Oui, ça n'a rien à voir avec ça.
4: Mais oui,
5: oui mais ça nous intéresse plus.
2: Voilà.
1: Alors bon. 12,7 grammes oui. Et effectivement ça mesure 2 cm de large.
3: Ah oui, maintenant on a l'image forcément.
1: Et donc c'est à Villeneuve-d'Ascq que ça a été inventé et ça a toujours le même succès plus de 70 ans plus tard. De quoi s'agit-il ?
3: Ça se mange forcément.
1: Ça se mange.
2: Ah ça se suce, c'est la bêtise de Cambrai.
1: Non, ce n'est pas la bêtise.
6: Bah, puisqu'on est à Villeneuve-d'Ascq, t'es cool.
2: C'est
6: là.
2: Pas loin, c'est pas loin. C'est juste.
7: Est-ce que c'est sucré ?
1: Vous en êtes aperçu seulement maintenant.
6: Le carambar.
1: Non.
4: Mais
1: le...
4: vous avez dit 2 cm de large, mais pourquoi vous nous donnez pas la longueur ?
1: Oh, la longueur.
4: Tu chipotes.
1: Voilà.
4: Bah non, c'est important.
1: Ah, peut-être un peu que la plus, longueur. Je dirais 4-5 cm de, okay. De longueur.
5: Est-ce que c'est une saucisse ?
3: Un rouleau de réglisse.
7: Le galisson.
1: Non.
7: C'est sucré mais... ou salé ?
1: Ah, c'est sucré. Oui.
6: C'est une confiserie.
1: C'est une confiserie.
3: C'est pas un roux-doudou ?
1: Ce n'est pas un roux-doudou.
4: Attendez, je vais vous le décrire.
1: C'est la marque C'est Moi maintenant qui nous vend ça.
7: Ah, les oursons, les petits oursons au chocolat.
1: Bonne réponse, Laurent.
5: Qu'est-ce que c'est bon ça?
4: Ah là là,
3: c'est bon.
1: C'est de la guimauve, hein, il faut rappeler.
7: C'est dangereux, on en prend, on finit le paquet.
1: De la guimauve en forme d'ourson brun, même les grands pâtissiers en font maintenant.
7: Et alors, oui, Lignac en fait.
1: Parfois c'est pas bon. D'ailleurs, moi je préfère
4: le vrai
1: petit ourson pas cher de la boulangerie que celui qui a été fait par.
4: Ils vous mettent avec de la verveine.
1: Ouais.
4: Ah ouais. Non, changez pas les goûts.
1: Ah ouais. Oh ouais.
7: Ceux de Lignac qui sont très bons.
1: C'est vrai vraiment.
7: C'est vrai.
1: Et c'est qui à côté? Non, c'est pas Lignac, c'est Michalak, là, à Neuilly-sur-Seine.
7: Oui, il a une très bonne fougasse, je vous recommande, la fougasse. C'est vrai? J'en sors, j'en ai une, j'en ai acheté une, là.
6: Mais en quoi?
5: Il n'est pas toujours drôle, ma fille.
7: Non, mais il a des bonnes adresses.
1: Non, mais vous, vous réveillez, en revanche.
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0: Roselyne Bachelot, Yoann Rioux et Max Boublil entonnent quelque chose le 23 avril 2026. 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
1: Dans quelle œuvre célèbre trouve-t-on cette phrase « Tous ces tigres qui sans papier déchirent le sein de leur mère ».
13: Oh, comme c'est beau.
14: Bah, c'est Balou, non? C'est
15: Shakespeare.
1: Ah, Shakespeare, non.
13: Est-ce que c'est français? C'est un poème?
1: Un poème, non.
13: Est-ce que c'est une pièce de théâtre?
1: Non plus.
14: Un dessin animé?
1: Non. Tous ces tigres qui sans pitié déchirent le sein de leur mère.
13: C'est un roman?
1: Un roman, non.
13: Est-ce que c'est l'Iliade ou l'Odyssée? Parce que c'est quelque chose de...
6: C'est un film?
1: Un film, non.
14: Un prix Goncourt?
1: Un prix Goncourt, non.
13: Une chanson?
1: Une chanson, oui.
13: C'est
5: une chanson. Française?
1: Française, oui, monsieur.
14: Années 80, justement?
1: Non, pas années 80.
6: C'est une chanson récente.
1: Ah non, pas récente, mais que tout le monde connaît encore aujourd'hui.
13: Est-ce que c'est une chanson populaire?
1: De Claude François, une chanson populaire.
16: Ça s'en va.
5: On l'a chanté aussi. Interprète masculin ou féminin?
1: Ah, tout le monde la chante aujourd'hui.
14: Alors que ça serait pas du cas à l'époque.
1: Tout le monde la chante, mais on ne connaît pas forcément ce passage-là. Tous ces tigres qui sans pitié.
13: La Marseillaise.
1: Et c'est dans la Marseillaise. Bonne réponse. De Christophe Beaugrand.
13: Eh oui, la Marseillaise.
1: Et là, la ministre des Sports peut avoir honte.
15: Ah ouais, les boules.
6: Je connais 3 strophes de la Marseillaise.
1: Ok, d'accord, allons-y, je vous écoute.
13: Allez, Roselyne.
14: C'est parti.
6: Ah, non, alors la première, tout le monde la connaît.
1: Oui, allons, enfants de la patrie.
6: Le jour de gloire sacré de la patrie, combat avec tes défenseurs, liberté, liberté chérie, etc. Puis alors, la troisième, c'est quand nous rentrerons dans la carrière, quand nos aînés n'y seront plus, nous y trouverons leur poussière et la trace de leur vertu.
1: Ça, c'est pas du tout dans la Marseillaise.
6: Non, c'est dans,
5: c'est dans le champ
6: du départ. Oui. Je me disais.
5: Le champ du départ,
13: c'est très bien d'avoir choisi ça.
1: Le champ du départ, elle l'a raté, l'autre.
15: Non, mais attendez, il y a plusieurs strophes dans la Marseillaise.
13: Oui, il y en a plein.
1: Il y a 7 couplets dans la Marseillaise.
13: Bien sûr.
1: 7 couplets.
13: Et c'est dans le combien?
1: Et c'est vrai qu'on retient surtout le premier, évidemment. Allons, enfants de la patrie, le jour de gloire est arrivé. Contre nous, de la tyrannie,
13: l'étendard sanglant est levé.
1: L'étendard sanglant est levé.
6: Amour sacré de la patrie, combat avec tes défenseurs.
1: Mais non!
5: Ça, c'est encore le champ du départ.
1: Et après, on reproche aux joueurs de l'équipe de France de ne pas connaître la Marseillaise. Ouais. T'as la ministre qui est là.
6: Alors, donnez-moi la première.
1: Elle connaît même pas le premier couplet, mais je vous la chante.
6: Si.
1: Je vous la chante de tête, moi, si vous voulez. J'ai même pas besoin des paroles.
6: Ah non, mais je peux chanter.
1: De la patrie.

0: Sion.
1: On n'aura jamais le temps d'aller jusqu'au couplet 7.
2: Il paraît,
3: Laurent,
2: il paraît, j'avais lu ça, qu'on faisait un contresens sur la Marseillaise, qu'un sang impur abreuve nos sillons, parce qu'on pensait que c'était le sang des adversaires.
3: Évidemment.
2: Et pas du tout. Il paraît que c'est le sang des révolutionnaires qui était impur par rapport au sang bleu.
3: Ah, des royalistes.
2: Des ennemis, des nobles qui combattaient, etc. Et qu'on fait tous ce contresens, que ce n'est pas du tout le sang des
1: révolutionnaires. C'est sûrement vrai.
3: Ah, oui.
1: Alors le couplet 2, c'est « Que veut cette horde d'esclaves, de traîtres, de rois conjurés, pour qui ces ignobles entraves, ces fers dès longtemps préparés, ces fers dès longtemps préparés, français pour nous, ah, quel outrage, quel transport il doit exciter, c'est nous qu'on ose méditer,
3: c'est nous
1: de
3: cons?
1: Rendre, oui, c'est nous qu'on,
3: c'est nous qu'on,
1: c'est nous qu'on ose
3: ah, ouais,
1: méditer,
3: genre Maître Gims, quoi, d'un coup.
1: De rendre à l'antique esclavage, quoi?
2: Oh, il interprète bien. Oh.
1: Ah. Des cohortes étrangères feraient la loi dans nos foyers.
3: Ah, vous interprétez.
1: Quoi
3: bien.
4: N'est-ce pas?
1: Ces phalanges mercenaires terrasseraient nos fiers guerriers.
3: Non.
2: Et il va monter sur scène bientôt.
4: Et alors, s'il y a cette
1: grand phrase... Dieu.
4: Grand Dieu.
1: Par des mains enchaînées, nos fronts sous le joug se ploieraient, de vils despotes deviendraient les maîtres de nos destinées. Oh. On connaît pas tous ces couplets.
4: Non, mais on connaît pas.
1: Et là, j'en suis qu'au troisième couplet, il y en a sept.
5: Oh, alors, pourquoi quand il y a un match de foot, on n'entend jamais les autres alors?
1: Et c'est dans le cinquième couplet qu'on peut entendre français en guerrier magnanime, portez ou retenez vos coups, épargnez ces tristes victimes à regret s'armant contre nous. Ah, vous voyez, c'est plus gentil, ça, déjà.
3: Oui.
1: Mais ces despotes sanguinaires, mais ces complices de bouillés, tous ces tigres qui sans pitié déchirent le sein de leur mère.
3: Oh là, c'est bon, bien dit, hein. C'est une belle métaphore.
1: De quoi une métaphore?
3: C'est une belle métaphore déjà.
2: Il est arrivé au bout.
3: C'est
2: là,
3: bien dit, hein, c'est bien dit.
1: Le dernier couplet, peu de gens le connaissent, mais enfin les autres non plus.
4: Il faut que ça se termine au bout d'un moment.
1: On connaît que le premier couplet, on nous laisse jamais le temps de terminer, hein, c'est vrai. Au fond.
3: C'est bien dommage.
6: Oh, c'est comme le Notre Père, on connaît que le premier.
3: Bien sûr.
7: Ah oui, Notre Père, parce qu'il y a d'autres couplets dans Notre Père.
4: C'est une chanson.
5: Que ton règne vienne. Que ta volonté soit.
4: Oh non, mais non,
7: mais non, mon cher
5: père, on est pas sur
4: CNews.
3: Laisse faire.
1: Et Yoann Rioux, arrêtez de prier, vous voyez bien que ça marche pas.
8: Ouais, à Lourdes, ils ont rien pu faire.
5: Je suis allé à Lourdes et tout, on avait ramené des petits trucs.
1: Vous êtes allé à Lourdes
5: avec évidemment.
8: Il espérait devenir mince.
1: Pourquoi vous êtes allé à Lourdes?
8: T'as vu sa gueule?
3: Non, c'est méchant. Non, ça, c'est pas bien.
5: Je suis très catholique.
3: Non, mais c'est beau.
6: Et pour rencontrer une femme.
5: Est-ce que Laurent, d'ailleurs, vous êtes catholique, Laurent, si
3: c'est... Oh, non, non.
5: Oh, le frère.
3: C'est son émission, le gars. C'est son émission, quoi. Il pose les questions.
5: Mais non, mais je suis la même pour ma pudeur et ma sensibilité.
8: Tu devrais poser la même question à Max Boublil pour voir.
5: Mais non, il est juif.
8: Oh, il dénonce.
3: Mes enfants sont dans une
1: école catholique. Et il habite au deuxième étage.
8: Est-ce que tu as le code?
1: Si vous voulez que je réponde à votre question, oui, je suis catholique. Je vais dans les églises de temps en temps, j'allume une petite bougie. Ça marche comme vous, ça marche pas. Ah bah une question tient pour la pharmacienne.
3: Oh là, je crains après. Moi, je suis très bon en médicaments, Laurent. Allez-y.
1: La pharmacienne, Madame Bachelot, où se trouve le cartilage cricoïde?
2: Oh. Dans un endroit que la décence nous interdit de préciser.
6: Dans la main?
7: Dans le sternum.
1: Dans le sternum, non.
5: Le coccyx?
1: Non plus.
4: Est-ce que c'est sous la ceinture?
1: Sous la ceinture, non, c'est au-dessus.
5: Dans le pubis? Le pubis?
7: On te dit
6: il est où chez toi?
8: Mais t'as une ceinture en dessous du pubis?
1: C'est pas un mec, ce gars-là, c'est un puzzle.
8: Non, mais c'est un pic.
2: Dans le nombril!
7: Le cardinal tricoïde.
6: Dans l'oreille, le cartilage. Ou dans le nez?
1: Dans l'oreille, non. Dans le nez, non. C'est plus bas.
4: Est-ce que c'est
5: dans la bouche? Dans le cou.
1: Alors, c'est dans la bouche. C'est
7: dans
1: quoi?
7: La clavicule.
4: Le palais. La langue.
3: Le palais.
5: Les amygdales.
2: La mâchoire.
5: Le mandibule.
1: En dessous.
2: Dans la nuque.
4: J'ai peur.
5: Le crâne.
3: On a tous eu peur.
1: Alors là.
7: Dans le maxillaire.
1: Alors
4: dans le menton.
1: Non, en dessous.
6: Tout le monde en a ou pas?
1: Oui, tout le monde a un cartilage cricoïde.
4: Peut-être. C'est la pomme d'Adam. La pomme d'Adam.
1: Alors c'est pas la pomme d'Adam, mais c'est pas
5: la glotte de la
7: luette.
1: Pas la luette.
4: La trachée.
1: C'est là.
6: Le truc de la voix.
4: C'est
6: là.
4: Pas la trachée, ça. La gorge.
6: Oui, les cordes vocales.
5: Le larynx.
1: Bonne réponse. de Johan Rioux, le cartilage cricoïde, c'est dans le larynx.
0: Dans un instant, suite des meilleurs moments des grosses têtes de Laurent Ruquier. 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L'essentiel de l'info en 3 minutes avec vous, Wallis Glaise. Bonjour Wallis.
9: Bonjour Isabelle, bonjour à tous. Le combat des pompiers pour contenir le feu dans les Landes porte ses fruits. Les flammes ne progressent plus, mais il faut à présent traiter toutes les lisières pour empêcher d'éventuelles reprises. Le Premier ministre Sébastien Lecornu, lui, est attendu en Gironde demain avec plusieurs ministres pour lancer le chantier de la reconstruction après le méga-feu qui avait nécessité l'évacuation de 220 000 personnes en juillet. L'Europe, plus que jamais frappée par des incendies en Belgique, le pays fait face à l'un des plus importants incendie de son histoire. 3000 hectares ont été ravagés par les flammes ces dernières heures dans le secteur des Fagnes, un parc naturel à l'est du pays, tout près de la frontière allemande. À noter également de violents orages qui se sont abattus dans l'Hexagone sur une partie du sud-ouest, parfois accompagnés de grêles. Des coulées de boue se sont formées dans certaines communes, tandis que la foudre a provoqué un incendie au niveau du clocher d'une église dans l'Aveyron. Dans le reste de l'actualité, aux deux Alpes, dans l'Isère, une enquête a été ouverte après une vidéo devenue virale, une vidéo dans laquelle une propriétaire d'une buvette a tenu des propos antisémites. Le ministre de l'Intérieur Laurent Nunez et la ministre chargée de la lutte contre les discriminations Aurore Berger ont tous les deux réagi à ces propos qui n'ont pas de place dans notre République. Fin de citation. Un jeune homme victime d'une probable narco-homicide dans cette nuit. Il a été tué par arme blanche à Bondy en Seine-Saint-Denis sur un point de deal. C'est une voisine qui a découvert son cadavre ce matin, précise le parquet de Bobigny. Pour l'instant, aucune interpellation n'a eu lieu et c'est la brigade criminelle de police judiciaire de Paris qui mènera l'enquête. Drame dans le Vaucluse, un homme de 32 ans interpellé hier et placé en garde à vue pour l'assassinat de sa mère dont le corps a été découvert à son domicile dans la commune de Valréas. Il a été placé en garde à vue du chef d'assassinat. L'actualité à l'étranger, le conflit entre Moscou et Kiev ne se termine pas. Des explosions ont retenti dans la capitale ukrainienne, une attaque au missile balistique de son côté pour les Ukrainiens. Il y a 3 blessés selon les autorités. Du sport à présent avec les championnats d'Europe de natation de Paris. Léon Marchand qualifié pour la finale du 400 mètres nage libre. La finale se tiendra ce soir à 19h20. En athlétisme avec cette nouvelle médaille aussi pour la délégation française, la 9e au total, le bronze au championnat d'Europe grâce à l'épreuve du marathon par équipe. Une très belle affiche ce soir en foot avec le Paris Saint-Germain qui affronte le Racing Club de Lens. Le match est à Lens. Les deux équipes se retrouveront pour le trophée des champions. Paris a l'occasion de remporter son deuxième trophée en l'espace de quelques jours après sa victoire en Supercoupe d'Europe mercredi contre Aston Villa. Coup d'envoi à 20h45. Un petit point sur la météo. Les températures pour cet après-midi actuellement encore en baisse, 24 à 32 en général, 32 à 36 dans l'Est et près de la Méditerranée, 32 à Strasbourg, 34 à Grenoble. 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
0: Merci. 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Guillaume qui ne sait pas qui est Gaël Tchekelov et Laurent Ruquier qui règle ses comptes avec Richard Orlinski. Bienvenue dans l'émission du mardi 10 mars 2026.
10: Mais pourquoi vous dites ça, patron?
1: Parce que vos missiles sont réputés dans l'émission.
10: Quels missiles?
1: Et vos cibles sont souvent atteintes, il faut bien le dire, c'est monsieur Toen.
10: Ah bah justement, ça va, Guillaume?
11: Oui, ça va bien. C'est qui, là? Madame Gaëlle, moi je vous connais pas bien.
1: Tchekelov, mademoiselle Tchekelov.
11: C'est beau, Tchekelov.
1: Elle est écrivaine.
11: Vous faites quoi? Elle est écrivaine.
1: Journaliste, écrivaine.
10: Et Miss Limousin en 1925.
1: Jet-setteuse. Habituée du palais de l'Elysée.
10: C'est une pique-assiette. Vous l'avez très bien décrite.
11: Est-ce qu'elle connaît bien Brigitte?
1: Elle a un château à Porquerolles.
10: C'est vrai?
1: Porquerolles, c'est pas
12: vrai.
1: C'est
12: à côté.
1: Dans le sud, en tout cas, elle nage avec les dauphins.
11: Ah ouais?
10: Et un F2 à Dubaï.
1: C'est un peu la Marie Chantal de RTL, vous voyez.
11: Et comment elle peut maintenir ce rythme de vie?
1: Non, elle est d'une grande famille. Elle a un mari riche.
12: Ah ouais, mais elle a beaucoup travaillé.
11: Arrête avec ça, c'est pénible d'avoir la vie de quelqu'un qu'on aimerait avoir.
10: Je vous rassure, elle n'a aucun talent.
11: Mais qu'est-ce qu'elle fait? fait ici.
13: Tu disais pas ça il y a quelque temps.
14: Non, c'est vrai, bébé.
1: Qu'est-ce qu'elle fait ici?
11: Elle est drôle. Non, mais si vous me dites qu'elle a tout, déjà.
13: Oui.
15: C'est un peu la pom-pom girl de l'émission.
1: Voilà. Elle est
11: c'est
1: marrante.
11: La touche charme.
1: Elle est marrante. Elle sait pas grand chose, mais elle est marrante.
13: Et vraiment, je repars avec une grande confiance en moi à chaque fois.
14: Non, mais c'est vrai, elle est vivante.
1: Elle est journaliste avant tout et grande écrivain. Non, non, franchement, elle écrit.
11: Ah oui? Ah oui.
1: Très, très bien.
13: Oh là là, mais j'aimerais tellement vivre avec vous, chérie.
11: C'est à moi que vous parlez?
13: Non, c'est à Laurent.
11: Ah, pardon.
1: Puis c'est la seule qui continue à m'appeler chérie, alors qu'est-ce que vous voulez?
11: Non, non, mais je crois. Ben, enchantée, je serais ravie que vous me dédicassiez un bouquin.
13: Mais écoutez, avec joie, mais vous m'invitez à un spectacle,
1: je pense. Son dernier, c'était sur la corrida, si ça vous intéresse.
12: Ah non, bah c'est bon alors. Vous emmerdez
13: J'étais
12: pas.
13: Sûr que j'allais me faire casser.
1: Le prochain, ce sera sur les Macron, j'imagine.
13: C'est quoi, on va
11: vous
13: voir.
11: Vous connaissez les Macron?
13: Oui.
15: Elle connaît bien.
13: Je suis pas la seule ici à les connaître.
11: Hein. Si, moi, je suis pas
12: la seule.
11: Mais non, vous avez déjà été à l'Élysée voir les Macron?
13: Bien sûr.
11: Raconte.
14: Mais c'est comme une corrida, c'est Brigitte Lavachette.
13: J'y suis même allée avec Laurent Ruquier. Signal.
1: Oh, absolument. Ouais. Bah, non, vous n'êtes pas allé avec moi. Vous m'avez invité à venir avec vous. C'est très différent.
11: C'était sympa.
1: Je n'ai pas le pouvoir de vous inviter à l'Élysée. C'est vous qui l'avez. Ne renversez pas la situation.
12: Enfin, je sais pas si elle
11: l'a encore. Vous pouvez inviter qui vous voulez à l'Élysée.
12: Hier soir, par exemple, j'y étais. C'était quand même plus en comité restreint. On a fait une raclette. C'était.
11: Ah ouais. Mais Richard, tu bouffais vraiment une raclette hier.
12: Oui, c'est vrai.
15: Ben oui. Mais il retourne demain pour
12: Et d'ailleurs, fondue. Avec les appareils raclette, c'était des Brandt.
15: Bien sûr. Ah bah oui forcément.
11: Donc hier t'as reçu un mail qui disait cher Monsieur Orlinski.
15: Viens manger une raclette.
11: Venez manger.
12: Ah non
11: une
12: pas cher Monsieur Orlinski on se tutoie.
13: Mais non mais il les connaît très bien.
1: Alors non il paraît que la semaine prochaine.
11: C'est fondu.
1: La semaine prochaine pour la cote de popularité du président ils font une fondue.
11: Mais on m'a pas invité c'est la loose internationale.
12: Et d'ailleurs Laurent vous savez je vais vous dire un truc hier oui. Brigitte a trouvé que j'étais très élégamment habillé parce que vous la semaine dernière vous m'avez quand même beaucoup charrié. Il faut savoir, j'étais très très touché, ça m'a fait vraiment très mal. Il faut savoir que quand même que derrière le portefeuille, derrière mon chéquier, il y a quand même un cœur qui
11: vous dit.
12: Non, vraiment. Et en plus,
1: je vous ai dit que vous étiez mal fringué. C'est vrai pour un type qui est bourré aux as comme vous.
14: Oh, il n'est pas bourré aux as.
13: Mais il n'est pas
14: quoi
13: du tout bourré aux as. Hein.
1: Vous pourriez faire attention, vous voyez. Vous êtes habillé comme l'as de pique. Vous essayez de faire jeune.
12: J'ai été élu la semaine dernière la personnalité la mieux habillée dans le top 3 de la personnalité la mieux
14: pour
12: habillée
14: un
12: des Français.
14: Vieux. Mais oui, il est géré par Tam Tam.
12: Alors je remercie le jury, c'était Gilbert Montagnier. Non mais c'est vrai,
1: j'ai remarqué aujourd'hui que vous avez fait un effort.
12: Vous voyez, j'ai même été voir un styliste à cause de vous.
14: À cause de vous,
12: j'étais
14: voir
12: un styliste. Oui, un styliste parce que vous avez entendu, mais Laurent m'a quand même roué de coups, il m'a mis à mort, c'est-à-dire que c'était terrible. Je m'en suis pas remis, j'ai pas mangé pendant une semaine. Bon bref, c'est pas grave. D'ailleurs, c'est pour ça que je suis.
11: C'est pour ça qu'il a mangé la raclette hier.
12: Voilà, exactement. J'ai bien mangé la raclette.
1: C'est vrai. Alors, écoutez, vous voulez que je vous dise la vérité?
11: Oui.
1: C'est vrai que je tiens devant les auditeurs à m'excuser auprès de vous, cher Richard Orlinski. J'ai eu beaucoup de messages de gens qui ont dit que j'avais été très dur avec vous à propos du musée Grévin. Et c'est vrai que depuis cette émission, qui date d'à peu près 8 ou 10 jours maintenant, je n'ai plus de nouvelles de vous. J'ai cru que vous étiez réellement fâché. Et pas de bol, je vous vois arriver aujourd'hui.
12: Non, mais j'ai été voir donc un psy d'abord pour me remettre. C'est normal.
15: Normal,
12: ensuite, j'ai été voir donc le styliste. Et le styliste, il m'a dit, vous savez, il y a des catégories de gens. Par exemple, tout de suite, on voit que tout leur va. Et moi, il m'a dit, apparemment, pas vous. Tu vois. Donc du coup, je me suis dit que finalement, Laurent est peut-être pas tort. Et
11: mais on saura jamais ce que tu portais.
13: Heureusement que ta statue va la boucler.
12: Pardon.
11: Mais Laurent aime le style. Laurent aime le style, l'élégance.
1: C'est pas ça, c'est qu'il arrive là habillé comme un rappeur.
11: Ah oui, c'est ça.
12: Non, mais c'est vrai qu'il charge. C'est Pharrell Williams qui m'habille, je sais pas. J'avais une veste quand il m'a dit Louis Vuitton, c'est Pharrell Williams qui l'a designé.
11: Moi j'aime bien.
1: Le slogan de Richard Orlinski, c'est dans quel monde Vuitton.
12: Et dernière chose, c'était la Fashion Week. Et dans les Fashion Week, on m'aimait toujours dans les front row.
11: Non.
14: Non.
12: Donc ça veut dire que
16: quand même. On n'a pas honte de toi.
12: J'étais avec David Moroney avant-hier.
1: C'est qui ça?
13: Bah, c'est qui?
12: C'est qui David Moroney?
13: Oui, je connais pas moi.
12: C'est l'acteur principal de La Femme de Ménage.
11: Le bouquin qui a été écrit.
15: Une femme de ménage qui s'appelle David.
12: Mais non, mais le. Et il y avait Timothée Chalamet que vous connaissez peut-être mieux.
16: Oui, oui.
1: Oh, ce con. Qu'a dit que l'opéra s'intéressait personne.
10: Il parlait du gâteau, il parlait du gâteau.
1: Il a raison, mais il faut pas le dire.
16: On l'envoie à l'Eurovision, l'opéra.
1: Ah, bah oui, vous êtes copain avec Timothée Chalamet aussi, alors.
12: Bah, un petit peu.
10: T'es pote avec Timothée Chalamet, l'acteur X.
1: Quand je pense que moi je fréquente Jean-Phi et Guillaume.
10: C'est vrai que c'est terrible.
16: Tu vois, on en est, hein.
1: Ah, ouais. C'est vrai que je devrais rester dans votre roue, comme on dit.
15: Ouais, faut changer ses sphères, faut pas rester dans la même sphère.
1: Eh bah, si, moi, vous voyez.
10: Vous êtes trop fidèles en amitié.
12: Nos soirées raclette ont plus de goût.
13: Mais alors, attends, non, parce que je voudrais quand même creuser l'affaire en termes de gonzesses. T'es quand même. T'es avec des stars, du coup?
12: Hein, en termes de gonzesse?
10: Bah oui. Ouais. Il est encore avec Elisabeth. Il est avec Elisabeth Borne depuis 6 ans. Et on y va. Mais
13: du coup, avec qui on a un peu un défilé de noms, pas?
12: Non, je peux pas donner de noms comme ça. Je suis discret.
1: Vous voulez qu'on passe au début de l'émission?
12: Il y a qu'un truc que j'ai jamais avoué, c'est Sharon Stone. Mais sinon, le reste.
1: Oh. Ah, c'était vous le pic à glace.
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5: Pour notre premier coup de cœur, nous vous proposons une immersion au cœur de l'Égypte antique avec l'exposition Toutankhamon, son tombeau et ses trésors. 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Pour notre deuxième coup de cœur, direction la Monnaie de Paris, pour Kling, la bande dessinée par le Cash. Une exposition originale, pop et immersive qui explore avec humour notre rapport à l'argent à travers les héros de la BD. Alors ça va de Picsou au Dalton en passant par Largo Winch ou encore Gaston Lagaffe. Et elle raconte à la fois nos rêves de richesse, notre rapport au pouvoir, à la chance ou à la débrouille. Une visite ludique et accessible à tous à découvrir jusqu'au 6 septembre.
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7: Que signifie le drapeau rouge traversé par une barre diagonale blanche?
8: Oula. C'est en marine, ça.
7: Exact, bravo.
8: Oui, bah oui, parce que je suis la seule à avoir mon permis bateau.
9: Toi, ah, bah, oh, bah là.
10: Moi, je l'ai aussi.
11: La marée est basse.
8: Ça se voit.
11: Marée basse.
7: Marée basse, non.
12: C'est un récif?
7: Un récif, non. Vous avez déjà vu ce drapeau alors quand vous naviguez, cher Ariel?
8: Moi, c'est Gaël, plutôt.
7: Oui.
12: Ariel, c'est la
11: petite sirène. Les deux ont des yachts.
9: Oui. Ils confondent les blondes.
8: Oui. La blonde avec quelques kilos de plus. Dites-moi, je n'ai jamais vu ce drapeau.
12: Tu veux qu'on l'appelle ton skipper?
7: Ah bah si, vous avez dû le voir, puisque quand je vous l'ai décrit, vous m'avez dit tout de suite, c'est en mer.
8: Mais je me souviens que lorsque j'ai passé mon code, je me souviens de l'avoir vu. Donc ça veut dire que c'est un drapeau qu'on ne voit pas en Méditerranée. C'est sans doute un drapeau de marée.
7: On peut le voir en Méditerranée.
13: Moi, je vais par déduction. Quand il y a un drapeau rouge sur les plages, ça veut dire baignade interdite.
7: Oui.
13: Donc, la baignade n'est plus interdite. Le drapeau est rouge avec un trait blanc.
7: Alors, non.
11: Ah, c'est baignade interdite.
7: Mais vous brûlez. Mais de toute façon,
13: brûle.
7: Ce n'est pas sur les plages.
13: C'est en pleine mer.
7: Alors, qu'est-ce que désigne un drapeau rouge?
11: Passage dangereux.
7: Non, avec une diagonale blanche.
9: Ça veut dire qu'on ne peut passer que par le chenal. Et pas sur les côtés.
7: Ah oui. Oh, ça m'étonnerait de vous.
8: Attention baigneur.
7: Excellente réponse.
13: Ah oui.
7: Alors.
11: Des baigneurs en pleine mer.
7: Je vous accorde la réponse. Vous m'auriez dit plongeur, ça aurait été mieux, vous voyez.
8: Adulte, pardonne-moi.
7: Que baigneur. Mais effectivement, c'est un drapeau qui signifie qu'il y a des plongeurs à cet endroit.
8: Ah, c'est pour ça que j'ai déjà vu.
7: Ah oui. C'est peut-être pour ça qu'il y a eu des plongeurs qui sont jamais remontés.
8: Ah ben alors, figurez-vous que moi, je fais souvent les bulles. Donc.
7: Comment ça?
8: Parce que mon cousin a l'école de plongée de l'île de Porquerolles. Et faire les bulles, ça veut dire conduire le bateau, tourner autour des plongeurs pour être sûr que personne ne viennent mettre les moteurs au-dessus des plongeurs qui sont en train de remonter. Donc on suit les bulles.
11: Moi je fais des bulles, mais dans ma baignoire.
9: Ça m'étonne pas. Avec ta bouche.
7: Vous suivez les bulles même dans les soirées mondaines.
12: Ouais. Tu tournes pas autour là.
7: Non, franchement.
8: Dis donc, je serais toi, je la mettrais en veilleuse.
7: Quel est votre petit bateau alors? Je parle de votre culotte.
12: Elle fait des bulles aussi.
8: Alors, j'ai deux bateaux. J'ai un bateau qui me permet de traverser par gros temps, qui est un bateau affreux, ça s'appelle un semi-rigide. Et j'ai un bateau pour aller sur l'eau, pour lire, pour discuter, pour écouter de la musique, qui est un pointu en bois.
11: Oh, vivement que la gauche revienne. Oh, oh là là.
7: Un pointu en bois, ça alors.
8: Oui, c'est les bateaux de pêcheurs, quoi. Voilà, c'est
7: parce que vous pêchez beaucoup.
8: Je pêche aussi, bien sûr. Oui, je
7: Qu'est-ce que vous ramenez alors?
8: Un peu de tout, mais je pêche. Enfin, je suis pas très bonne pêcheuse, donc je pêche au rusque. Vous savez, des petits bouchons en bois avec quatre fils, et au bout des fils des hameçons, au bout desquels on met du pain. On jette les bouchons et dès que ça coule, hop.

0: qu'on ramasse.
1: Ils doivent se marrer. Ils ramènent des plongeurs.
2: Ils doivent se marrer, les poissons. Une question pour Daniel Fouché, qui habite Beauzelle. Je crois que je l'ai déjà donné, mais ça lui donne une deuxième chance, hein, madame Fouché. Quelle profession exercent ceux dont on prend les mesures suivantes? Hauteur totale, hauteur du buste, hauteur du tronc, longueur de l'avant-bras, longueur de la cuisse et hauteur de l'entrejambe.
3: Alors, tailleur pour équestre, non? Pour des gens qui font du cheval.
2: Tailleur pour équestre, qu'est-ce que ça veut dire?
3: Ça veut dire que toutes ces informations sont très précises, les longues jambes, l'entrejambe, les bras, pour quelqu'un qui doit être confortablement assis sur un cheval.
2: Un cheval, non.
4: Je pense à scaphandrier.
2: Pourquoi scaphandrier?
4: Parce que ça me paraît pas mal.
1: Ah, c'est pas mal.
5: Parce qu'il voulait dire le mot.
2: Ouais. Vous pensez à scaphandrier?
4: Absolument.
2: Eh ben, ce n'est pas un scaphandrier.
4: Oh, merde.
2: On a l'impression d'un candidat au schmilblick. Ouais. Ah oui, bonjour Guilux, je vais vous dire, je pense à scaphandrier.
6: Eh non, Bernard, c'est pas ça, dégage.
0: Est-ce que ça pourrait
2: ici
0: pas...
2: Bernard Mabi de Cajard.
5: Candidat suivant,
6: c'est
5: Simone.
2: Je pense à scaphandrier. Aïe.
0: Est-ce que ça pourrait pas être une tenue sportive?
4: Oh, bah, pourquoi pas.
0: Par exemple, l'escrime.
2: Alors, écoutez, je ne vous ai pas demandé une tenue sportive. Je vous ai demandé à qui étaient destinées ces mesures, quels étaient ceux dont on prenait les mesures.
5: Le croque-mort.
2: Le croque-mort, mais non. Le croque-mort, il les prend, les mesures.
4: Je pense à un pompier.
6: Merci, Papy Mabille. C'est Papy Mabille. Je pense mais à monsieur, un accordéoniste.
2: Monsieur, vous n'auriez pas déjà joué à ce jeu?
6: Oui, mais j'ai Alzheimer.
0: Mon cœur, j'ai une idée. Est-ce que c'est une profession? On doit trouver le nom d'une profession.
2: Oui, enfin, en tout cas, quelque chose. On parle de professionnels dans le cadre. Dans ce cas-là, oui, ils sont professionnels. Quand on prend leur mesure totale, hauteur du buste, hauteur du tronc, longueur de l'avant-bras, longueur de la cuisse, hauteur de l'entrejambe, mais pourquoi? Pour quelle raison et qui sont ces gens?
6: Acteur porno?
4: Sportif.
2: Acteur porno, non.
4: Sportif.
2: Sportif, oui.
3: Alors peut-être des astronautes.
2: Astronautes, non.
4: Non.
6: Pilote de Formule 1?
2: Pilote de Formule 1 non plus, mais c'est pas bête.
4: Motard, je pense à motard.
6: Ah, c'est Papy Mabille.
2: Monsieur, vous êtes déjà passé à ce...
4: Bah oui, mais...
2: Je vous rappelle que le schmilblick est un œuf et qu'un œuf ne fait pas de politique, enfin. Non, alors, vous rapprochez, hein, là, vous avez compris.
6: Donc c'est une combinaison.
2: Qu'il s'agissait de sport. Non, c'est pas pour une combinaison, justement. Mais, en revanche, on prend toutes ces mesures, à qui et pourquoi?
0: C'est un bail.
2: Un maillot, non.
3: Homme-grenouille,
2: non plus. On se rapproche de scaphandrier.
5: C'est un sport marin, justement dans...
2: Pas du tout.
5: Non.
4: C'est dans les airs.
7: Dans les airs.
2: Dans les airs, non plus.
6: C'est un sport collectif?
2: Collectif, non. Non.
4: C'est sur terre.
2: Ça arrive, hein, que ce soit par équipe, mais c'est plutôt individuel.
4: Ah.
3: Est-ce que ça pédale?
2: Oui, madame.
3: Alors, c'est un cycliste.
2: Eh ben voilà la bonne réponse. Et pourquoi?
3: Eh bien, parce qu'il y a un mouvement assez précis.
2: Oui.
3: Il faut que ça soit relativement stretch, quoi, le truc.
2: Ah oui, quel truc?
3: L'entrejambe.
6: Et puis ça, je veux dire.
2: Mais non, vous avez la moitié de la réponse. C'est bien pour les cyclistes. Mais pourquoi on prend toutes ces mesures?
3: Mais parce que c'est très déterminant pour pouvoir bien pédaler.
2: Oui, mais c'est pour faire quoi?
4: Le vélo.
2: Pardon?
4: C'est pour le vélo.
2: C'est-à-dire?
4: C'est pour construire le vélo sur mesure.
2: Pas construire.
4: On construit un vélo.
6: J'ai pensé à un scaphandrier.
5: C'est pour adapter le vélo à ses mensurations.
4: Pour fabriquer le vélo.
2: Pas construire un vélo. Pour fabriquer. Oh, enfin, Bernard.
4: Mais je dis ce que je veux.
2: Oh. Non, monsieur.
4: Pour fabriquer un vélo.
2: Si vous voulez nuire à cette émission.
4: Il y a longtemps, ça fait 25 ans que je nuis à cette émission. Ils s'en sont pas encore rendus compte.
2: La bonne réponse est de Papy Babi de Cajard. Eh oui, le vélo. Vous me confirmerez, monsieur Gazan, vous qui connaissez bien le sport, on fabrique les vélos, évidemment, sur mesure.
6: Ah, exactement, et pour que puisse pédaler au maximum et optimiser la force du pédalage.
2: Voilà. Vous-même, votre vélo d'appartement, Bernard?
4: Il est bien construit.
2: Il a été fait sur mesure.
5: Il sert pas beaucoup, mais il est bien construit.
7: Non, non, non, non.
3: Et l'assise est sur mesure.
4: Que je te demande si t'as, est-ce que
2: c'est
4: je te
2: tellement
4: demande
2: large que c'est on n'appelle pas la, ça l'assise.
4: Oh non, non, oh non.
2: On appelle ça la 16.
6: Je pensais à un scaphandrier.
2: Eh bien, chers amis, nous nous retrouvons pour d'autres jeux dans quelques instants, après une page de réclame, et on peut encore applaudir notre candidat, Papy Bernard de Cajard.

0: Teardrops, Womack and Womack en 1989 sur RTL.
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2: Max Boublil, Michel Bernier et Christophe Barbier revisitent un mythe ce jeudi 19 mars 2026 et il y a fort à parier que le rocher n'a pas fini de rouler.
3: Question. Ah, je sais que Monsieur Barbier adore la mythologie grecque, mais tous vous avez forcément entendu de toute façon de Sisyphe, cela va de soi.
4: Le mythe de Sisyphe,
3: bien sûr,
4: qui remet tous les jours son ouvrage sur l'établi.
5: N'importe quoi.
4: Mais si, c'est ça.
6: Mais non, c'est le rocher.
4: Oui,
6: c'est le rocher.
4: Fait tomber le rocher. Oui.
3: Oui, il est connu.
7: Elle remonte en haut.
8: Non, mais toi, tu confonds avec Sisyphe pour faire la vaisselle.
7: Non, il confond avec Sisyphe.
9: D'ailleurs,
7: le sillon interfécier qui se fait épiler régulièrement.
4: Oh, du bon Dieu. Qu'est-ce que t'en sais?
9: Il faut s'imaginer le Sisyphe heureux.
3: Sisyphe, c'est évidemment celui qui est connu pour son châtiment qui consiste à pousser une pierre au sommet d'une montagne d'où elle finit toujours par retomber. Bon, voilà. En quelque sorte, il a raison, il a un peu, on va dire, élargi le concept de Sisyphe, monsieur Boublil, mais il n'était pas loin de la vérité. Mais c'est vrai que c'est normalement le rocher, voilà, on le voit pousser. Ça a été évidemment aussi un livre de Camus.
10: Sur le mythe de Sisyphe, bien sûr.
3: Voilà, le mythe.
10: Le seul acte sérieux, c'est le suicide. Ça commence comme ça.
3: Mais Sisyphe a aussi inventé quelque chose. Qu'est-ce qu'il a inventé, Sisyphe?
11: Bah, le banc de charge.
3: Non.
4: L'ascenseur.
7: Ça aurait été logique.
4: Un ascenseur.
7: Peut-être qu'il pousse une boule s'il pense pas inventer.
12: Ah, le Ferrero Rocher, non. Beaucoup plus léger.
3: Je peux vous expliquer à quel moment ça se passe, hein, parce que je vois bien que Monsieur Barbier
10: sèche, là.
3: Fronce les sourcils. Vous connaissez Thanatos, monsieur.
10: Oui, oui,
4: quand même.
10: Dieu de la mort.
3: Thanatos. Alors voilà, le génie.
4: C'est une sale maladie, Thanatos.
3: Le génie de la.
4: C'est pour ça qu'on a fait un vaccin contre. Pardon.
3: Le génie de la mort, Thanatos, vient chercher Sisyphe. Et là, Sisyphe lui propose une de ses inventions. Et voilà comment il va piéger Thanatos, Sisyphe.
4: Avec la cigarette.
3: Non.
7: Est-ce que ça a un rapport avec le fait de pouvoir passer des enfers à la terre?
3: Non,
6: et
3: non.
6: Pour vivre plus longtemps, c'est pour vivre éternellement, non?
3: Non,
6: c'est
3: pas, non.
12: Un Thanatopracteur, c'est celui qui maquille les morts.
3: Non, mais.
12: Alors est-ce que ça a à voir
3: avec ça? À cause de ça, Thanatos ne va pas pouvoir l'emmener aux enfers.
7: Donc il a inventé le sosie.
3: Non.
9: Non, il a inventé le grappin, parce qu'il s'accroche à la terre avec.
3: Non.
10: C'est pas le miroir?
12: L'ascenseur.
3: Non plus.
10: Il arrive à tromper Thanatos avec une substance?
3: Non, je vous dis, il a inventé quelque chose. Quelque
10: un objet.
7: Qu'on utilise toujours aujourd'hui.
3: Qu'on utilise toujours.
10: Dans la vie quotidienne?
3: Dans la vie quotidienne. Non. Vous, peut-être, monsieur Barbier.
12: Ah, la barre au sol.
3: Mais normalement, c'est plutôt un...
4: Pourquoi?
3: On va dire que c'est plutôt un métier. Sûrement, Jacqueline Delisle les utilise.
12: Alors, il y a deux minutes,
4: la coquine.
12: Janine.
3: Ah, Janine.
7: Mais peut-être qu'elle a, elle se dit, c'est trop simple, j'ai rajouté Jacqueline.
3: Ouais, ouais, mais c'est pour pas que sa famille la reconnaisse. Voilà,
10: c'est un métier médical?
3: Médical, non.
4: Le mensonge, il a inventé.
3: La superglue, non. Alors, soit c'est un métier précis qui les utilise, soit on va dire, ah ben par exemple Michel en a utilisé dans une pièce de théâtre que je connais bien.
10: C'est pour se dédoubler ou disparaître?
3: Non, non plus.
6: Ah, les ciseaux.
7: Ok. Dans une pièce que vous avez écrite pour elle, je préfère qu'on reste amis.
3: Oui.
7: Et donc elle était fleuriste.
12: Fleuriste.
7: Et donc est-ce que c'est un rapport avec les fleurs?
3: Pas du tout.
7: Pas du tout. Est-ce que c'est un rapport avec le prénom qu'elle avait dans cette pièce?
3: Claudine, non.
7: Non.
6: Mais est-ce que c'est dans cette pièce?
3: Oui.
7: Ah. Oui. Bah, oui, alors je
12: oui, oui, oui. Alors, est-ce que ça a à voir avec le karaoké, avec les chansons?
3: Mais attention, celles qu'avait Michel Bernier dans cette pièce sont bien loin de celles que Sisyphe a inventées. Mais
7: les
3: c'est,
7: toilettes.
3: Mais c'est la même chose.
7: Les toilettes, parce qu'il y avait des toilettes sur scène dans votre pièce.
3: Oui, enfin, tout début.
12: Oui.
9: Rappelez-moi, c'était une pièce qui avait eu deux T, c'est ça?
10: C'est pas des lunettes?
3: Des lunettes, non.
10: Il c'est une arme?
3: On a des bons souvenirs ensemble, Michel.
12: Ouais, bases. Vraiment.
6: Qu'est-ce que tu faisais, Michel?
10: C'est pas
3: vous,
10: des...
3: vous me laissez parler avec Michel.
6: Excusez-moi, je vous interromps.
10: C'est pas les ciseaux?
3: Des ciseaux, non.
10: C'est une arme?
3: Une arme, non.
10: C'est un objet au féminin pluriel?
7: C'est un
3: oui, absolument.
10: C'est pas des chaussures, c'est pas vestimentaire.
3: Non.
7: Des...
3: Ah, c'est pas vestimentaire. Vous pouvez, hein, éventuellement, mais...
9: Ah,
3: mais...
9: une cagoule.
7: Elle avait un tapis.
9: Il a une cagoule.
7: Un non. casque de moto.
3: Mais on se rapproche.
4: Ah, qu'est-ce que je suis assez libre.
10: Ah,
4: c'est quelque chose pour se voiler.
7: Un tablier.
9: Ah, une burqa.
3: Non plus.
10: C'est pas pour se boucher les oreilles.
12: J'aurais porté une burqa.
7: Un tablier.
3: Un tablier, non.
10: Ça
3: non.
10: se porte sur la tête.
3: Non, pas sur la tête, non.
7: Sur le torse.
10: Sur les mains. Non. Les gants. Les gants.
9: Ah, des gants.
3: Ah, on se rapproche.
10: Un manchon.
9: C'est sur ah, des les menottes.
3: C'est sur
9: ah,
3: les menottes. Bonne réponse de Max Boublil.
12: Alors j'en ai eu dans les deux pièces, donc je préfère qu'on reste ensemble aussi.
3: Des menottes.
10: Il a inventé les menottes.
3: Sisyphe a inventé les menottes. C'est en tout cas dans la mythologie grecque. Sisyphe a effectivement enchaîné Thanatos avec une de ses inventions, les menottes. Il lui propose de lui montrer cette invention et évidemment il enchaîne Thanatos avec les menottes, si bien que celui-ci ne peut plus l'emporter aux enfers.
7: Bravo.
3: Sisyphe a inventé les menottes. Bravo, Michel et Max. Elles étaient en fourrure, hein, les menottes.
12: Oui, oui, oui. Elles, en fourrure rose.
3: Elles n'avaient rien à voir avec les menottes utilisées par Sisyphe, ni même les menottes de la police. C'était plutôt des menottes sexuelles. Ouais. Vous avez ça, voilà.
7: Ah non.
3: Non, non.
7: Enfin, moi, j'en ai reçu dans une hot box.
3: Ah oui.
7: J'en ai reçu.
4: Tu les as commandées.
12: T'en as acheté.
7: Non, mais non, j'étais une fois dans un an avec un ami. Dans une, on avait comme pris la love box dans la chambre et il y avait des menottes, mais ça n'a pas d'intérêt. Moi, j'aime pas du tout. Faut que je puisse bouger les mains. Oh.
12: Moi, je veux être sûr que je vais pouvoir partir.
7: C'est ça. Genre, pas du tout, ça me stresserait. Mais
3: vous avez déjà fait ça avec des menottes, vous, monsieur le Rossignol?
9: Avec des menottes?
3: Oui.
9: Jamais. Par contre, avec des boulets aux pieds.
3: Et comment ça?
9: Qu'est-ce non, mais il lui fallait que je trouve un truc à dire. Voilà. J'ai dit ce qui m'est passé par la tête. J'aurais pu dire autre chose. Un cône de chantier, quoi. Mais ça reste, ça fait mal, quoi, tu vois.
12: Mais ça, c'est quand t'es tout seul.
3: C'est oui. vrai qu'on n'imagine pas bien votre vie sexuelle. Vous êtes très discret, monsieur le Rossignol.
9: Ah ben non, mais moi, c'est très bien. C'est bon, après, voilà, une fois par semaine. Le lundi, comme ça, c'est fait. Voilà.

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5: 18 décembre 2025, Ariel Dombal, Bernard Mabille et Olivier Bellamy face à un peintre français du XXe siècle. 2 minutes pour briller ou pas.
6: C'est le nom du peintre qu'il faut trouver, alors qu'on sait que sur beaucoup de ces toiles, pas toutes, mais sur au moins une dizaine de ces toiles, on voit la Tour Eiffel. Qui a peint si souvent la Tour Eiffel ?
7: Oui, c'est un type qui s'appelle Robert Delaunay.
6: Et c'est une bonne réponse. Excellente réponse, Hector.
7: En fait, tu vois comme il fait des espaces cubistes, c'est-à-dire un peu diffractés comme ça, où t'as des petits morceaux comme s'ils étaient à travers un miroir cassé, brisé. Et d'un coup, t'as un petit bout de Tour Eiffel pour dire qu'en vérité, c'était un paysage de Paris.
6: Ah. Et alors, c'est bien ou pas Delaunay, Robert Delaunay?
7: Non, c'est complètement c'est naze.
8: Ça vaut de l'argent.
9: Sonia Delaunay.
7: C'est laborieux, c'est beaucoup mieux.
9: Sonia Delaunay.
7: C'est-à-dire, c'est un des très rares cas où c'est la femme qui est meilleure que l'homme.
6: Mais alors, il n'y a rien qui vous plaît, si je comprends bien, monsieur Obalk.
7: Si, il y a plein de choses, mais le génie est rare.
9: Ariel Dombal lui plaît beaucoup.
7: Eh, c'est pas pareil.
9: C'est le moment de lui faire un compliment, elle va enlever sa culotte.
6: Mais enfin, elle est folle, Gaël Tchakaloff. Tout le monde sait qu'elle n'a pas de culotte. Je voudrais dire quand même, parce qu'Hector Obalk nous impressionne.
7: Je ne comprends pas cette vulgarité.
9: Non, je comprends pas. Surtout moi,
6: c'est beaucoup plus fin, plus spirituel quand M. Obalk parle peinture. Il sera à Marseille le 29 janvier au Silo, à la Bourse du Travail à Lyon, en octobre. Donc, il faut déjà réserver pour octobre 2026.
7: Tu sais, je ne fais pas beaucoup de choses, donc
10: Bon,
7: enfin, des salles de 2000 places, connard.
6: J'ai même une date le 6 janvier 2027.
7: Non, mais enfin, okay, mais c'est quoi le truc dans pas longtemps?
6: Au Théâtre Libre à Paris tous les lundis.
11: Attention, parce que quand on touche les micros, ça fait des étincelles.
6: Qu'est-ce que vous racontez?
9: On pourrait pas. Oui.
6: Qu'est-ce que vous racontez?
11: Ça s'appelle le jus, je pense. Ouais. Mais on touche et on a une étincelle.
6: Ça s'appelle le jus.
11: Oui.
6: Où est-ce que vous avez du jus, Ariel?
11: Quand on touche le micro, enfin là, on reçoit une décharge.
8: Ah bon?
11: Oui, oui.
10: Peut-être que tu as les mains moites.
8: Il faut pas le secouer.
10: Pour une fois.
6: Alors, quel est votre secret pour avoir toute cette énergie? Allez.

0: En 2004, Maroon 5, This Love sur RTL. Gérard Jugnot, Roselyne Bachelot et Paul Elkarat, le 20 février 2024, un milliardaire américain lance une paire de chaussures et ça ne laisse personne indifférent.
1: La question concerne des baskets qui se vendent actuellement 399$ et qui s'appellent Never Surrender High Tops. Elles peuvent même monter jusqu'à 9000$ si ces baskets sont dédicacées par la personne, j'allais dire intéressée. En tout cas, plus intéressée qu'intéressante peut-être. De qui s'agit-il?
2: Donald Trump.
1: Donald Trump, et oui, bonne réponse collective. Je savais pas qu'il faisait des baskets.
3: Il faut qu'il en vende 1 million de paires s'il veut récupérer son amende.
1: C'est pas vrai.
3: Bah si, 400 millions il a eu d'amende, donc s'il vend 1 million de...
1: Et pensez qu'il y a 1 million d'Américains. Oui,
3: c'est possible. Je pense que c'est atteignable.
1: Regardez comment elle s'appelait, Valérie Pécresse, elle avait réussi quand elle avait demandé de
3: l'argent. Elle avait vendu des baskets.
1: Non, mais elle avait lancé une souscription, elle.
3: Exactement,
1: aussi.
3: Sarkozy aussi, le Sarkoton.
1: Voilà, ça marche toujours, ça.
3: Mais oui.
1: Oui, les gens sont cons.
4: Sarkozy.
1: Mais je croyais qu'il était déjà milliardaire, moi, Donald Trump.
3: Oui, mais il a eu une amende de 400 millions d'euros pour avoir surestimé ses actifs, pour avoir des prix pour ses
5: assurances. Il va quand même pas utiliser son argent pour payer son amende.
1: Mais c'est ça que je voulais dire. C'est-à-dire, quand t'es milliardaire, bah, tu payes ton amende tout seul. Mais
5: non, justement. Non.
6: Bah si, parce que 1 milliard, c'est 1 000 millions. Donc 400 millions d'amende, c'est quoi pour 1 milliardaire?
5: Mais tu serais plus milliardaire aussi. C'est ça le problème.
6: Bah, demandez à Gérard. Comment tu fais, toi, Gérard?
1: Ça, c'est bien, monsieur Boudère. C'est vrai que vous devez être milliardaire, Gérard. Ah bah, à chaque rediffusion des Bronzés, paf.
7: Mais c'est pas moi qui touche, hein.
1: Comment ça, c'est pas vous qui touchez?
7: On touche rien.
1: En tant qu'acteur, on touche rien.
7: Ah bah non, tout cela, un petit truc.
1: Un petit truc. Ouais. Un petit truc plus un petit truc, ça fait 2 petits trucs.
6: Et moi, en tout cas, je suis milliardaire avec l'almanach des grosses têtes.
1: Hein. Ah oui, vous avez vu, c'est fou ce qu'on
6: touche. Ah oui, en 10 ans, je crois que j'ai eu 1,17€.
1: Ça, on reconnaît bien Michel Lafon.
3: Oh non, je crois que j'ai touché 32€.
1: Ah oui, vous avez touché 32€ pour l'almanach.
6: Ah bah tu dois être
1: privilégié.
7: Moi, je suis pas, non, j'ai rien touché.
3: Parce que ça t'intéresse pas, parce que t'as beaucoup d'argent. Mais quand tu touches 30€, ça te.
1: Mais vous les voyez pas passer, Gérard.
7: Mais j'ai pas beaucoup d'argent.
1: Mais quand Caroline voit 1,30€ passer.
6: Elle... Ah bah, ça, je peux vous dire. Ah oui, je compte en pourcentage de... Je ne dirai pas, je finirai pas ma phrase. Une petite question, monsieur Ruquier.
7: Pourquoi vous... continuez votre cinéma, là.
1: On dit que c'est vous, à vous qu'on demande de continuer votre cinéma, monsieur Jugnot, parce qu'on l'aime, votre cinéma.
6: Ah oui.
1: Ah, vous êtes d'accord, monsieur Boudet?
6: Moi, je suis fan. On a tourné ensemble.
1: Ah oui, non. Qu'est-ce que vous avez tourné?
6: On a fait Beurre sur la ville. Il était mon beau-père.
7: Ouais, c'était...
6: Ouais, on a fait Beurre sur la ville ensemble.
7: Ouais, il voulait épouser...
6: Sa fille.
3: Tu voulais l'épouser?
7: Non,
6: mais Roselyne... Suivait la discussion. C'était mon beau-père dans le film.
3: Ah bon, oui.
7: Ouais. Il voulait épouser exactement. De bonne...
6: Ah, ça m'a rappelé une blague.
1: Allez-y.
6: C'est un mec, il appelle sa copine, il lui dit: chérie, t'aimerais bien passer un week-end tranquille? Elle lui dit: oui, mon amour. Il dit: d'accord, à lundi alors.
1: Allez bien, on est bien. Ouais. Oui, on la prend. Vous en avez une autre? J'aime bien quand vous racontez des histoires.
6: C'est vrai. Ah bah c'est... Vous voulez encore une blague? Bah payez un peu. Alors, bref. Non, c'est une dame qui se réveille un matin. Elle a une petite voix. Elle n'arrive pas à parler. Donc elle va un peu dans sa pharmacie. Elle a mal à la gorge. Elle n'arrive pas à parler. Elle trouve pas de médicaments. Elle se dit: tiens, je vais toquer chez la voisine. Je suis sûr qu'elle a ce qu'il faut. Donc elle sonne chez la voisine, mais c'est le mari de la voisine qui ouvre. Il dit: excuse-moi, ta femme, elle est là. Il lui a dit: non, rentre.
1: Ah si, elle est bien.
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0: Des statistiques troublantes, un paquebot avec un secret bien gardé et une surface de tennis inattendue. Bernard Mabie, Caroline Diamant et Jean-Philippe Janssen s'en donnent à cœur joie ce jeudi 30 octobre 2025.
1: Si vous allez dans une maternité, un hôpital où on pratique les accouchements, quelle particularité aura un enfant sur 8?
6: C'est statistique. Il sera roux?
1: Non.
11: Il sortira par les
6: avec
11: pieds.
6: De lièvre?
1: Non.
11: Il sera prématuré?
6: Ah ben non, mais Dieu merci.
7: Ça se voit, ou c'est intérieur?
1: Alors non, on ne le sait pas forcément. Alors je dois dire, je prends des précautions avec cette statistique parce que moi j'ai été très surpris en la lisant. J'ai essayé de vérifier, mais c'est le genre de choses un peu invérifiables.
6: Ça vous paraît beaucoup, c'est ça?
1: J'ai en tout cas trouvé effectivement, ça me paraît énorme, 1 sur 8. Ah, ouais. Et j'ai trouvé en tout cas cette affirmation dans plusieurs ouvrages. Reste à savoir si parfois, vous savez, un ouvrage ne reprend pas une mauvaise information d'un autre. Je suis clair, je suis pour la transparence dans cette émission.
6: Est-ce qu'on est content que son enfant ait cette particularité?
1: On ne le sait pas généralement. C'est pas
12: un garçon sur 8 filles, sur 7 filles?
1: Non, parce que je vous dis qu'on ne le sait pas.
7: C'est pas le fils de son père.
1: C'est-à-dire?
7: C'est-à-dire que la maman a trompé le papa.
1: Non, ça n'est pas ça.
11: Est-ce que c'est donc à l'intérieur? C'est une malformation?
1: Ah non. Mais
6: attendez, quand vous dites on ne le sait pas, mais alors comment on a calculé le pourcentage?
1: D'où évidemment le fait que la statistique soit pas forcément fiable à 100%.
7: Il est sourd?
1: Non, sourd, non.
6: On le sait quand il n'entend pas. Enfin.
11: C'est pas possible. Non, pas c'est un léger handicap. Quand
1: mais
11: même.
1: Vous n'étiez pas loin, monsieur Mabie.
7: Il est aveugle.
1: Non. Avant ça, vous avez dit quelque chose.
7: Ah, le papa qui n'est pas le papa.
6: Ah, c'est génétique.
7: Alors, c'est pas la maman.
12: Mais non, tu rigoles.
1: Bonne réponse de Bernard Mabie.
7: Comment ça se fait? Comment ça se fait?
12: Attends,
6: c'est une GPA?
1: C'est comme dans la vie est un long fleuve tranquille.
7: Ah oui, d'accord.
1: Un bébé sur 8 aurait été donné aux mauvais parents lors de son séjour à l'hôpital.
12: C'est impossible.
1: Qu'est-ce qu'il y a?
11: Vous vous rendez compte que ça fait 12 à 15% de la population qui ne serait pas l'enfant de ses parents?
6: Moi, je suis le fils de Dalida aussi, non?
1: Un certain rapport.
6: Ah oui.
1: Certains rapports.
6: Ah ouais, c'est des rappeurs qu'on fait.
1: Prouverait qu'un bébé sur 8 aurait été donné aux mauvais parents lors de leur séjour à
12: l'hôpital.
6: C'est impossible. Pas trop con, les tâches femmes pour échanger autant de bébés d'un
7: coup.
6: Mais vous êtes fait avoir par une fake news, c'est pas possible.
12: C'est pas possible.
7: Impossible.
11: Il y a des bracelets, il y a des...
1: C'est juste que vous flippez de cette information.
6: Non, moi je flippe pas. Ma fille est mon portrait craché, alors je vais vous dire.
7: La pauvre. Oh oui, dis donc.
1: Elle aurait tellement aimé être échangée. On peut pas vérifier ça. Il faut faire des tests. Il faudrait que faire des tests ADN sur je ne sais combien de bébés et combien de parents.
11: Moi ça me semble pas fiable.
1: C'est parce que ça vous choque, vous ne voulez pas le croire.
6: Non. Mais ça peut arriver, mais ça doit être de l'ordre de 0,0001%.
11: Il manque un zéro, c'est pas possible.
1: Là, regardez, au premier rang, il y a une personne. Je vais pas dire laquelle, hein.
7: Qui a été échangé.
12: Mais c'est pas vrai.
1: Eh ben, ses parents, c'est pas ses parents.
6: Ah non, ça, j'y crois pas une seconde.
7: Moi, je n'y crois pas non plus.
12: Moi non plus.
6: Ce serait insultant pour les infirmières.
1: Que je vous dise, moi non plus. Enfin, c'était une bonne question quand même.
6: Non, mais
1: c'est curieux pourquoi ça traîne cette heure.
12: C'est une fausse.
6: Mais en revanche, j'ai vu un documentaire.
1: Non, mais ça arrive tout de même.
6: Mais
1: vous pouvez pas nier que ça arrive.
6: Oui,
1: pas autant.
6: Ça arrive, mais pas dans ces proportions-là.
12: Bien sûr que non.
6: Ce serait une catastrophe mondiale.
1: 1 sur 8.
6: Mais c'est énorme.
12: 1 sur 8 millions. Vous
1: peut-être il manque un zéro, c'est peut-être
11: 1 sur 80.
12: Mais c'est beaucoup. 1 sur 800 000.
1: Il y en a un parmi vous dans la salle.
12: C'est impossible.
7: Oui, impossible.
1: Bernard, vous êtes sûr que vos parents sont vos parents?
7: Ils sont loin maintenant. Je peux pas leur demander ce soir en rentrant.
13: Faut que j'aille au Père Lachaise et que je pioche. Hein.
12: Où vous l'avez trouvé cette info?
1: Ah oh bah écoutez, dans un vraiment, alors c'est
6: Gadget. Le Gorafi.
1: Je vais citer. Non, c'est pas le Gorafi, c'est un journal très très sérieux dans Pif Gadget numéro.
12: Mais non.
1: Mais je vous n'y croyais pas, monsieur Cespedes.
14: Non, 1 sur 80 peut-être.
1: 1 sur 80 peut-être. Allez, 1 sur 800.
6: Allez, ouais, c'est non, bien. 800, si, c'est mieux, c'est mieux, c'est bien.
12: Ouais. Non.
6: Mais non.
12: Mais non,
6: mais n'acceptez
12: pas. Mais n'acceptez pas.
6: Mais non, mais il y a des sachants qui sont
1: bons. Allez, 1 sur 8 millions. J'étais pas loin.
6: Ouais. 1 sur 8 millions, d'accord.
12: C'est déjà mieux, 1 sur 8 millions.
6: Oui, 1 sur 8 millions, on prend. 1 sur 8 millions, oui.
1: À quoi servait la troisième cheminée et ses 100 transitions? La question suivante. À quoi? Bon, bah, vous, on sait à quoi sert votre troisième cheminée.
6: En tout cas, elle est ramonée très souvent.
1: Pour Sylvie Chambert, à quoi servait la troisième cheminée du paquebot Normandie, une cheminée factice?
12: Ah bon?
6: Ah, il n'y avait pas des antennes
15: c'était pour l'équilibre.
1: Pour l'équilibre, non.
14: C'était pour la beauté. Design, pour la beauté.
5: Pour les photos.
1: Alors, pour la beauté, ça, c'est le premier.
13: Pour l'équilibre du bateau.
6: Bah, pourtant, excuse-moi. On a deux jambes, on serait pas mieux avec trois. Hein.
13: Ben, il y en a qu'on en trois. Hein.
14: C'était pour la symétrie.
1: Eh ben, il y a un bébé sur huit. Il y a trois jambes.
6: Quelle horreur!
1: À Tchernobyl, en tout cas. Bon, non, mais non, mais bien sûr alors. Qu'elle est factice. Bien sûr que c'est pour la déco au départ. Mais évidemment, on lui a trouvé une utilité à ça.
6: Ah bah oui, okay,
14: un poste d'observation.
6: On non. stocke ouais. les canaux de sauvetage parce que ce n'est pas non. joli.
14: Est-ce qu'elle avait projeté quelque chose? Par non. exemple, des feux d'artifice.
13: Un barbecue?
1: Non. Non, non, non.
6: Et un toboggan?
1: Non.
12: Il y a quelque chose qui sortait de la cheminée quand même?
1: Elle abritait. Ah non, non, je vous parle pas de la cheminée en l'air. Je vous parle.
6: Alors, vous nous parlez de quoi?
13: Il n'y a pas des cheminées en
1: ce. Une cheminée, ça. Oh, vous voyez le haut, mais vous voyez pas le bas. Vous voyez? Mais la cheminée, elle.
14: Il y a une citerne en bas, une chaudière, c'était pour l'alcool.
13: C'est un ascenseur. Non, c'est une cheminée à feu de bois.
1: T'imagines un petit prend l'ascenseur tout seul par la cheminée.
14: Une prison.
12: Ah, c'est un cachot,
13: la morgue.
12: Oui.
1: Une prison, je dirais pas.
6: Ah, l'hôpital. Loin.
13: La morgue.
1: Un hôpital. Non, la morgue. Non.
14: C'est pour isoler, c'est une punition.
1: Ah, donc... non, c'est pas une punition, mais enfin, c'est vrai que bon.
12: Cachot.
1: Non, non, non, non, non, mais.
6: Bah non,
1: mais
6: c'est là que dorment les serveurs.
1: Non,
6: mais
1: non,
14: le capitaine, la chambre du capitaine.
1: Non, mais on sera. Non, non, mais on sera.
12: Il y a pas de fenêtre.
1: On sera.
14: Quelqu'un logé dans cette cheminée.
1: Quelqu'un. En tout cas, on y mettait. Oui.
14: Un animal. On y mettait le bétail.
12: C'était les chiens. C'était un chenil.
1: C'est le chenil du Normandie. Bonne réponse de Julie Leclerc. C'était le chenil.
6: Même pour les chiens de première classe?
1: Oui, on y mettait les chiens.
6: Pas normal.
1: Dans cette fausse cheminée, puisqu'en fait, effectivement, c'était une fausse cheminée. Une question pour Caroline Deberck. Une autre question un peu du même genre. Pas que le 1 sur 8. Mais quand même, il faut avoir de l'imagination. Attention, je vous demande de l'imagination. Si on le prenait et qu'on l'étalait au sol, cela ferait la même surface qu'un court de tennis. Wow. Mais de quoi s'agit-il?
13: Bah, c'est un truc qui est en l'air, alors.
6: Un drap.
1: Qu'est-ce que vous dites, vous?
13: C'est un truc qui est en l'air, puisque si on le prenait et qu'on le mettait au sol. Donc...
12: Mais oui!
6: Non,
1: non,
6: c'est, non vous n'avez pas compris.
13: C'est une dimension, c'est une dimension.
1: Alors, non. Si on prenait ça et qu'on l'aplatissait au maximum, eh bien, ça ferait la taille d'un court de tennis. Et ça, je veux dire, là aussi, ça m'en a bouché un coup.
14: Un grain de riz.
13: Ça, c'est le.
1: Un grain de riz, ah non, pas non, quand même. Non,
13: une patate.
1: Si vous réussissez à faire un court de tennis en écrasant un grain de riz.
6: Je sais pas ce que tu manges comme riz, mais.
1: Non, non, non.
14: Ça se mange?
1: Alors,
14: ça...
1: Ah,
13: il y en a qui mangent.
6: Ah, bah, c'est oui ou c'est non?
1: Si vous êtes sauvage, oui, mais non, ça se mange.
14: Donc, c'est quelque chose dans le corps humain?
1: Oui.
14: Le cerveau.
1: Le cerveau.
13: La quéquette.
14: L'ADN. L'ADN. Un rein. Non. L'ADN. Le pancréas.
12: Les cheveux, les poils.
1: La quéquette.
6: La quéquette.
13: Bah, la mienne.
6: Quelle prétentieuse, celui-là. La taille d'un. Mais tu ferais la taille d'une. Mais même pas une balle de ping-pong. Ah,
1: bon, au moins, il y aurait le filet au bout.
12: Laurent, c'est
14: les
12: la
14: testicules.
12: Peau. C'est la peau.
1: Non, la peau, non. Non.
14: Ah, bah, l'ADN. C'est un organe intérieur du corps humain?
1: Oui, absolument.
14: Comme le cerveau, le cœur,
6: le
14: poumon.
6: Péritoine.
1: Vous étiez.
6: Le péritoine.
1: Vous avez
14: les rates, la rate, le pancréas?
1: Non, vous l'avez dit.
14: Le poumon?
1: Le poumon! Bonne réponse!
6: Ah ouais. Alors, mais si on fait ça avec notre poumon, c'est qu'on n'est pas en forme.
11: Leonardo da Vinci avait gonflé avec une pompe un poumon de porc, et ça avait, à la grande surprise de François 1er, rempli la salle entière de son palais.
13: Sous ma chemise, j'ai deux Roland Garros.
11: Et avec ce qui pousse, peut-être un Wimbledon.
13: Oh, oh,
1: ah, c'est dingue. Et je vous dis pas où est assis l'arbitre.
0: C'est terminé avec les meilleurs moments des grosses têtes de Laurent Ruquier. 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Très belle soirée à vous avec RTL. 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RTL Soir, Alban Le Prince. Bonsoir Alban.
15: Bonsoir Isabelle, bonsoir à tous. Un incendie hors de contrôle. La Belgique, confrontée au pire feu de son histoire, les flammes progressent à vue d'œil et ont déjà ravagé 3000 hectares, deux fois plus qu'hier. Nous serons sur place dans un instant. Nous irons aussi dans les Landes où les pompiers ont enfin réussi à stabiliser le feu qui a détruit 1700 hectares. Faut-il s'inquiéter pour nos données personnelles? Cellule interministérielle de crise demain autour de Sébastien Lecornu. Une réunion vient de prendre fin à Bercy après la cyberattaque qui a touché près de 700 000 usagers du site des impôts. Pour en parler, l'invité de RTL Soir, c'est le spécialiste des questions de cyberintelligence, Damien Bancal. Au sommaire, également cette pluie de médailles espérée côté français pour la toute dernière soirée des championnats d'Europe de natation, à commencer par Léon Marchand dans un peu plus d'une heure maintenant. La tendance météo, Anthony Kasmarek, bonsoir.
16: Bonsoir Alban, bonsoir à tous.
15: Plus calme de demain et encore un peu moins chaud.
16: Oui, à l'exception du quart sud-est où la canicule va encore se poursuivre dans 6 départements, le risque de feux de forêt sera maximal demain dans le Var, le Vaucluse et les Bouches-du-Rhône avec le retour du Mistral et de la Tramontane. Et puis ailleurs, alternance entre nuages et éclaircies et encore quelques averses orageuses dans l'est.
15: Météo complète à la fin du journal.
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15: L'équivalent d'une ville comme Vannes, rayée de la carte en deux jours. La Belgique, victime du pire incendie de son histoire récente, il a ravagé près de 3000 hectares dans une réserve boisée tout près de l'Allemagne. Une surface doublée en à peine 24 heures. Bonsoir Omari Caillet.
18: Bonsoir à tous.
15: Vous êtes l'envoyé spécial de RTL sur place. Les flammes avancent à une vitesse folle hein, et les conditions météo compliquent le travail des pompiers puisque le vent, eh bien, il n'arrête pas de changer de sens.
18: Oui, 3 villages ont déjà dû être évacués ce week-end. 600 personnes qui ont quitté leur maison. Le feu se rapprochant dangereusement. C'est le cas de Pierre. Il s'est réfugié dans le gymnase à une dizaine de kilomètres de l'incendie. Forcément très inquiet.
19: Ce soir, nous, on nous a dit qu'on devra encore rester cette nuit ici, quoi. Ils viennent de l'expliquer que, ils n'arrivent pas à le maîtriser pour l'instant. On n'y croit toujours pas, quoi, ce qui se passe, quoi. Tout ça part en fumée. C'était une image d'apocalypse. Parce que tout le ciel était orange.
18: Vous avez peur pour votre maison?
19: Évidemment. Toutes nos affaires sont là, quoi.
18: La priorité est la protection des habitations où les pompiers sont déployés en nombre sur les fronts ouest et sud. Résultat, le feu continue lui de progresser vers la frontière allemande avec un mur de flammes d'un kilomètre de large. C'est toute la Belgique qui s'est mise en ordre de bataille pour faire face à ce feu historique, explique Jean-Paul Bastin, le bourgmestre de Malmedy.
20: Au niveau interne, je pense que la Belgique a fait tapis pour récupérer tout ce qui était possible, que ce soit au niveau bien sûr des pompiers, mais aussi de la police et également de l'armée. La police a amené des canons à eau soi-disant anti-émeute. Ici, ils ont été utilisés pour les incendies. Les entrepreneurs aussi, des bétonnières qui sont en circulation. Les agriculteurs avec des énormes tracteurs et citernes à eau qui sont utilisés.
18: Et je peux vous dire qu'au poste de commandement où je me trouve, les allers-retours de ces citernes n'arrêtent pas. Ce soir, le feu continue de s'étendre malgré les deux hélicoptères hollandais intervenus toute l'après-midi.
15: Merci Romaric Caillet, signe de l'importance de ce feu. Hein. L'odeur de fumée arrive jusqu'à Namur, à une centaine de kilomètres, et même jusqu'en Moselle, où la procédure d'alerte à la pollution atmosphérique a été déclenchée tout à l'heure. Dans le même temps, après 3 jours de lutte intense dans les Landes, le feu de forêt qui a détruit 1700 hectares est désormais stabilisé. Bonsoir Clara Etchari.
21: Bonsoir.
15: Correspondante de RTL dans la région, ce soir les pompiers privilégient les attaques au sol pour fixer les flammes.
21: Oui, et c'est un travail méticuleux, de fourmis même réalisé ici. Au détour des pins, on croise souvent un pompier à pied suivi de deux CCF, les fameux camions citernes feu de forêt. Certains sont même équipés de pelles à l'avant pour plus d'efficacité.
3: Il y a des moments où on a besoin d'aller au plus près, au plus vite, et donc ces camions pelles ont pour mission justement de casser les fossés. En fait, ils agissent un peu comme un bulldozer sur quelques mètres et de faciliter le passage. Et ensuite, on voit pour coucher les pins, c'est un très bon outil parce que ça permet d'attaquer les pins à environ 1 m50, 2 m de haut pour les coucher plus facilement.
21: Les coucher, oui, car il faut attaquer ces reprises au plus près pour être efficace, avec une logistique bien précise, nous explique le commandant Alexandre Bourmeau.
3: Et en fait, on tourne toujours dans le même sens. Une fois qu'on a couché les pins, on peut rouler que dans un sens. On a un sens de circulation et on va faire le tour du feu jusqu'à ce qu'on l'ait complètement arrosé.
21: Le conducteur doit juger s'il peut rentrer ou non dans le massif et faire attention aux souches. Son coéquipier derrière la lance doit lui contrôler la puissance et la rapidité.
3: S'il va trop vite, le feu reprendra à lui. S'il va pas assez vite, il arrivera à pas couper la tête du feu. Donc c'est des heures de travail, des heures d'arrosage. Et comme j'expliquais, c'est vraiment un travail de fourmi qu'on essaye de faire de manière méticuleuse. C'est un travail assez ingrat, hein, faut être honnête.
21: Et les pompiers travaillent ici main dans la main avec les agriculteurs et la DFCI pour réagir plus rapidement au moindre signalement de reprise.
8: Merci Clara Etchari. Notez d'ailleurs que demain le Vaucluse, les Bouches-du-Rhône et le Var seront en alerte rouge face au risque de feux de forêt.
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8: Deux jours après l'annonce d'un piratage massif du site des impôts, Matignon annonce une cellule interministérielle de crise demain, présidée par Sébastien Lecornu. Une fuite que le gouvernement prend très au sérieux, puisque des réunions de crise sont organisées tous les jours au ministère de l'économie. C'est là qu'on vous retrouve, Johanna Chabas. Bonsoir.
23: Bonsoir.
8: Johanna, ce sont des données sensibles qui ont été dérobées.
23: Oui, comme le revenu fiscal de référence, le taux de prélèvement à la source, le quotient familial, mais aussi l'adresse, le nom, la date de naissance, des données qui ne permettent pas en soi d'usurper votre identité, mais qui permettent de vous écrire des mails très personnalisés et donc crédibles. L'administration a par exemple peur que des arnaqueurs se fassent passer pour des agents des impôts ou de votre banque et vous contactent pour vous citer mot de passe et puis de l'argent. David Amiel, le ministre des Comptes publics, appelle donc à la plus grande vigilance et demande à ce que toute la lumière soit faite sur cette fuite de données.
24: Ces informations personnelles, il est insupportable qu'elles aient été volées. J'ai demandé, dès que ce vol a été détecté, que la Direction Générale des Finances Publiques communique, que au plus vite les personnes concernées soient directement et individuellement informées, et puis qu'un audit puisse être conduit pour comprendre comment on en est arrivé là.
23: Cet audit devra rendre ses conclusions le mois prochain. Pour les particuliers et les entreprises dont les données ont fuité, le gouvernement rappelle de ne jamais vous fier à un lien qu'on vous enverrait par mail, de garder la tête froide en cas d'un appel inattendu d'un soi-disant agent des impôts. Si vous avez un doute, ne cliquez pas sur les liens, raccrochez le téléphone et allez vous-même sur le site des impôts voir s'il y avait vraiment des démarches à faire ou si c'était une arnaque.
8: Merci beaucoup Johanna Chabas. D'ailleurs, les 678 000 victimes devrait commencer à en être informé demain par courrier ou par mail. Bonsoir Damien Bancal.
25: Bonsoir.
8: Spécialiste des questions de cyberintelligence et fondateur du site Zataz. Déjà, si certains de nos auditeurs sont informés demain que leurs données ont été piratées, qu'est-ce qu'ils doivent faire ?
25: Alors déjà, première chose, se dire que c'est dans les mains d'un pirate qui ne les a pas encore diffusées. Il veut les vendre, voilà. En tout cas, c'est ce qu'il indique depuis quelques jours dans plusieurs petites annonces. Ce sont des données qu'il souhaite vendre. Maintenant, il faut faire attention. Il y a ce qu'il a pu consulter et il y a ce qu'il a pu copier. C'est quand même une énorme différence, parce que s'il n'a fait que consulter, voilà, jusqu'ici, ça peut aller. Par contre, s'il a copié, il peut potentiellement revendre ça à des escrocs, comme on a pu l'entendre effectivement dans votre petit sujet là il y a quelques instants. Alors, il faut savoir que comme ce sont des données que l'administration fiscale a pu stocker, il va être très compliqué d'enlever son numéro. Voilà, son numéro fiscal, on peut pas le changer. S'il y a une adresse mail, eh bien peut-être potentiellement, il faudra penser à la changer. Non pas la détruire, mais la changer pour que cette adresse mail soit uniquement celle utilisée, eh bien justement, pour les impôts. Au moins comme ça, s'il y a un problème, vous savez que la personne qui vous contactera, ça ne sera pas les impôts qui vous alertera. Donc il ne faut pas être dans la panique, il ne faut pas être dans l'inquiétude, il faut être prudent.
8: Si Matignon annonce l'organisation d'une cellule interministérielle de crise demain, ça veut dire que c'est grave ?
25: Ça veut dire d'abord qu'ils doivent respecter la loi aussi. Pourquoi ils doivent respecter ce qu'on appelle le RGPD, le Règlement Général des Données Personnelles ? Ça veut dire envoyer un courrier, un message aux personnes qui ont pu être impactées, soit par cette lecture indirecte, ou alors par cette exfiltration. Donc dans tous les cas, c'est obligatoire. Ensuite, ils ont pris les choses en main. Même le pirate l'a dit, hein, dès le 12 août, le pirate l'a écrit sur ce forum sur le web en disant « J'ai été détecté, donc je n'ai pas pu tout copier ». Alors, je ne sais pas s'il faut s'en rassurer, qu'il n'ait pas tout copié, mais moi, moins, ça me rassure de me dire qu'il a quand même été détecté. Après, ça reste de l'informatique. Donc, du coup, ces cellules de crise sont obligatoires. On sait qu'il y a des professionnels comme l'ANSSI, hein, l'Agence nationale de sécurité des systèmes d'information, parce qu'il faut comprendre comment et par où le pirate est passé. Et lui-même le dit, il est passé par un humain. Il a réussi à piéger quelqu'un. Donc l'éducation, la formation, je pense aussi que c'est un rouage qui sera obligatoirement à mettre en place et d'une autre manière peut-être pour bien faire comprendre qu'on est tous faillibles face à un pirate qui trouvera, parce que lui, sa mission du pirate, c'est de trouver ce petit grain de sel. Hein.
2: Bien sûr. Et ce pirate, vous l'avez contacté, il vous a répondu ?
25: Ah bah c'est simple, Oui, je l'ai contacté. Très simplement, c'est ça que je voulais indiquer. J'ai contacté pour lui poser quelques questions. Parce que je voulais savoir non pas comment il a pu faire. Je vais être très honnête avec vous, ça n'a pas l'air d'être très compliqué. J'ai quelques années derrière la recherche et la documentation sur les pirates informatiques. Non, moi je voulais savoir qui était l'humain derrière.
2: Alors,
25: qu'on le veuille ou non, oui.
2: Qui est-ce ?
25: C'est ça la complexité de la chose. C'est que ça pourrait être mon fils, ça pourrait être votre petit-fils, ça pourrait être votre petit voisin. Là, à première vue, c'est quelqu'un, comme il me l'a indiqué, il n'a fait ça que pour l'argent. Il espère trouver des clients qui seront intéressés par la base de données qu'il pourrait potentiellement avoir en main. Et je dis bien potentiellement parce qu'on n'en sait pas tant que ça, en fait. On sait simplement le petit échantillon de quelques centaines d'informations. C'est déjà beaucoup, attention. Hein.
2: Oui.
25: Mais lui, c'est du marketing de la malveillance. Il diffuse pour vendre. Alors, je lui ai parlé, donc en plus j'ai essayé de savoir un peu dans quelle zone géographique il pouvait se trouver. Il voulait bien parler en anglais et en allemand, mais je vais être très clair avec vous, ça veut strictement rien dire. Je voulais savoir aussi si potentiellement il n'y avait pas une appointance politique derrière, une envie de nuire à notre pays. Il m'a dit clairement non, lui fait ça pour l'argent.
2: D'accord. Ce n'est pas la première fois que l'État est victime de cyberattaques, on se rappelle de la NTS, de l'INSEE. Comment ça se fait que l'État il n'arrive pas à se protéger ?
25: Je vais être très honnête avec vous, que ça soit l'État, vous et moi, on n'est pas à la capacité de se protéger à 100% aujourd'hui avec l'informatique et les pirates informatiques.

0: française qui héberge plus de 200 entreprises, des PME et des PMI. Eh bien, pour montrer qu'il est le plus grand, le plus fort et surtout pour gagner de l'argent, chaque jour, il diffuse les données de chaque PME, PMI qui était impacté dans cette entreprise. Ils sont dans cet état d'esprit-là, du marketing de la malveillance.
1: Et c'est très inquiétant. Merci beaucoup, Damien Bancal. Merci. Je rappelle que vous êtes spécialiste des questions de cyberintelligence et fondateur du site Zataz. Très bonne soirée à vous. 18h12 sur RTL, une courte pause et ce sera la suite de RTL Soir.

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9: 18h14 sur RTL, avec ce témoignage RTL, celui d'une femme qui a peut-être sauvé la vie d'un petit garçon de 8 ans vendredi à Nîmes, apparemment enfermé dans sa chambre depuis plusieurs jours. Elle lui faisait passer à manger par la fenêtre de son appartement situé à l'étage du dessus. Pierre Granger l'a rencontré pour RTL.
10: Quand je le voyais le soir, quand je rentrais du travail, je lui demandais s'il voulait manger. Déjà, il était à la fenêtre, il m'attendait. Il me faisait coucou, donc j'avais compris. Je montais, je mettais à manger dedans et je lui descendais. Ça a duré bien 15 jours à ce moment-là. 15 jours que je nourrissais parce qu'avant ça, j'avais pas trop percuté. Il demandait de temps en temps à manger à ma fille. Donc ma fille lui donnait aussi par la fenêtre. Sans compter que ça fait depuis tout l'été qu'il sort pas, quoi. Il était H24 dans sa chambre enfermée toute la journée et même la nuit, quoi.
11: Et comment ça a commencé? C'était quoi le déclencheur?
10: En fait, à un moment donné, il demandait à ma fille du chocolat, des choses comme ça. J'ai dit peut-être qu'il en a pas, il en veut. Donc on lui en a donné. Et ensuite, ça a commencé par j'ai soif, je veux à boire, j'ai faim. Donc là, je me suis questionnée. Et puis je me suis dit, en plus, il y a 1 an et demi en arrière, quand moi j'avais fait un signalement aussi, déjà de base. Donc j'avais déjà des doutes. Et encore pire l'été, là, quand j'ai vu pas sortir dehors du tout, quoi. Enfin, c'est pas normal pour un enfant. Forcément, on a eu la puce à l'oreille, quoi. Sans compter qu'il me demandait à manger, à boire. À 1 h 30, il avait dit qu'il n'y plus d'un litre d'eau. À 10 h 30, il m'a redemandé encore à boire. Donc je me suis questionnée.
11: Et comment il a réussi à attirer l'attention sur son sort, à communiquer avec l'extérieur?
10: Il collait des mots à sa fenêtre parce que sa fenêtre était fermée. En pensant qu'on allait les voir, mais on ne pouvait pas voir. Il avait écrit des choses dessus, on ne sait pas quoi. Et puis sans compter qu'il balançait des mots par terre, appelait la police, à l'aide. Et c'est une maman qui les a trouvés, qui a appelé.
11: Alors là, vendredi soir, la police est venue le sortir de là. Vous étiez là, vous l'avez vu. Il vous a paru comment? Amaigri?
10: Pas au niveau du corps, parce qu'en fait, il est petit. Donc au niveau du corps, on ne le voit pas. Mais au niveau du visage, il était blanc comme blanc. Il avait maigri du visage, vraiment maigri.
11: Ouais, ça fait 15 jours que l'enfermement durait. Mais cet enfant, il subit des mauvais traitements depuis plusieurs années maintenant. C'est ce que vous me disiez, rien n'a été mis en place?
10: C'est ça, rien n'a été mis en place. Ils sont venus d'ailleurs le samedi soir où il a fugué, samedi après-midi. Ils l'ont ramené. Le petit était à pied du dehors. Il attendait le bus pour aller rejoindre son père. Ils l'ont ramené au domicile. Voilà. Ils l'ont laissé au domicile, malgré tous les témoignages des voisins qu'ils avaient donnés.
9: Bonsoir Sophie Neumayer.
12: Bonsoir.
9: Ce soir, ce petit garçon, il est dans un foyer d'accueil.
12: Oui, il est actuellement pris en charge dans un foyer en attendant une place dans une famille d'accueil. Ce placement, eh bien, il avait déjà été demandé par la mère du garçon elle-même, en proie à des difficultés croissantes face aux troubles de la personnalité de son enfant, nous apprend le parquet de Nîmes. Dès mardi, en début de semaine, un juge des enfants a ainsi ordonné le placement du garçon. Les services de l'aide sociale à l'enfance étaient donc déjà en recherche active d'une place en famille d'accueil.

0: plus adapté pour lui. L'enfant est en réalité suivi par un juge des enfants depuis 2023 pour ses troubles de la personnalité et aussi dans un contexte de rapport conflictuel entre ses deux parents. Cette mesure d'assistance a même été renforcée l'an dernier, en 2025, en lien avec l'éducation nationale et le personnel médical. Et une nouvelle audience est prévue avec les deux parents dans une dizaine de jours. D'ici là, les services de police sont chargés de vérifier si la mère et le beau-père de l'enfant ont manqué à leur devoir, si des infractions pénales peuvent leur être reprochées.
1: Merci beaucoup Sophie Neumayer. Improbable narcomicide. Cette nuit à Bondy en Seine-Saint-Denis, un jeune homme d'une vingtaine d'années a été tué à l'arme blanche sur un point de deal. Son corps a été retrouvé dans la matinée par une riveraine. Pour l'instant, aucune interpellation n'a eu lieu. C'est la brigade criminelle de la police judiciaire de Paris qui est chargée de l'enquête. 18h18 sur RTL. Allez, on prend la direction des championnats d'Europe de natation. Toutes dernières heures et peut-être tout dernier frisson. Bonsoir Isabelle Danger.
2: Bonsoir Alban.
1: On espère encore une pluie de médailles ce soir, à commencer par Léon Marchand.
2: Bah bien sûr, le tout nouveau champion d'Europe du 200 mètres papillon est en finale du 400 mètres nage libre, une distance qu'il découvre totalement en compétition. Ce matin, il a signé le quatrième chrono des séries vers 19h21. Eh bien, Léon Marchand sait qu'il va devoir s'employer, hein, comme on dit dans le jargon, parce que cette finale, eh bien, il y a au moins 5 nageurs qui ont déjà nagé plus vite que lui sur la distance, parmi lesquels l'Allemand Lucas Martens, détenteur du record du monde. Alors, ça va être d'autant plus intéressant à suivre que Léon Marchand n'a plus perdu une finale en individuel en grand championnat depuis sa deuxième place sur 200 mètres papillon aux Mondiaux de Budapest en 2022. Autant dire une éternité. Le Toulousain que l'on attend ensuite avec le relais 4x100 mètres 4 nages. L'an passé aux Mondiaux, les Bleus avaient pris la médaille d'argent derrière les Russes. À suivre aussi les filles en relais 4 nages. Et puis Johanna Indoy-Brouard et Mewen Tomac en finale du 100 mètres d'eau.
1: Merci beaucoup Isabelle Langer. Et donc après ces finales en foot, la promesse d'un grand spectacle ce soir, le vainqueur du championnat contre celui de la Coupe de France. Le PSG va tenter de décrocher son deuxième trophée de la saison, le trophée des champions, à partir de 20h45 face à Lens au stade Bollard. C'est là qu'on vous retrouve Eric Silvestro, bonsoir.
3: Bonsoir Alban.
1: Paris qui s'est déplacé dans le Nord sans ses nouvelles recrues.
3: Oui, il faudra patienter encore un peu pour voir Ferran Torres et Mika Götze non qualifiés pour ce trophée des champions. Les deux internationaux français, Marnes Akliouche et Lucas Digne, seront eux bien là. Régénérer l'effectif, c'était indispensable pour Luis Enrique, mais à ses conditions.
4: Il y a beaucoup de joueurs qui veulent venir au Paris Saint-Germain dans ce moment, mais c'est très difficile de trouver des joueurs qui s'adaptent exactement à ce que nous voulons. Il n'y a pas de moment qui dure éternellement. Au contraire, il dure un très court terme et il faut savoir que nous voulons continuer à gagner.
3: Côté Lensois, Hudson-Edouard est finalement apte et pourrait combiner en attaque avec un Florian Thauvin totalement retrouvé depuis son arrivée dans le Pas-de-Calais la saison dernière.
5: C'est peut-être pas le chemin que l'on avait pensé. Ça a été le cas pour moi. J'ai jamais baissé les bras. J'ai toujours continué de travailler, même quand plus grand monde ne croyait en moi. Et ça a fini par payer. J'ai pu revenir en France dans un pays qui m'est cher. Dans la vie, il faut jamais rien lâcher. Quand on veut quelque chose, il faut y croire. Et si on baisse pas les bras, on finit par y arriver.
3: Des sangs et or qui rêvent donc d'exploits poussés par leurs fervents supporters à Bollard.
1: Merci Eric Silvestro. Lens PSG pour le trophée des champions. Coup d'envoi 20h45 en tennis de table. Au lendemain de son sacre en double avec son frère Félix Lebrun, s'est qualifié cet après-midi pour la finale du Grand Smash d'Europe. Ce sera à partir de 19h, c'est l'équivalent d'un tournoi du Grand Chelem en tennis. Et puis à l'Euro de gymnastique, l'équipe de France féminine vient de décrocher le bronze. Quatrième médaille pour Elena Kola, 16 ans, qui signe sa première saison chez les seniors. C'est une légende vivante de la pop britannique. Il aurait pu choisir n'importe quel stade ou une grande salle pour son unique concert en France, mais non, non. Robbie Williams ne cessera jamais de nous étonner. Robbie Williams qui a choisi Château-Gontier en Mayenne. Christian Panvert, et dans la ville de 16 000 habitants, on ne réalise pas.
6: Absolument, Robbie Williams ne se produira qu'une seule fois en France cette année et ce sera à Château-Gontier. Les habitants n'en reviennent toujours pas.
7: C'est une dinguerie, c'est incroyable.
8: Franchement, je trouve ça assez exceptionnel. C'est rare qu'un artiste aussi connu se déplace sans être péjoratif dans une ville comme ça, assez petite.
9: Oh bah moi, j'ai réagi tout de suite. J'étais prendre des billets. J'ai dit, je veux pas louper ça. Hein, une star comme ça qui vient de Château-Gontier, c'est incroyable quand même.
6: Antoine a 20 ans, il mesure la performance.
10: Et bah moi, j'ai été très étonné d'abord. que Château Gontier soit choisi par Robbie Williams. C'est pas ma génération, mais ma mère est une grande fan et elle est bénévole exprès pour aller voir Robbie Williams sur le festival.
6: Damien Jaillet est directeur et programmateur du VNB Fest. Avoir décroché la star américaine est une sacrée récompense.
11: C'est l'icône de la pop mondiale qui va être là. Ça fait un petit truc quand même. Et après, une fois que c'est confirmé, c'est le lancement de la production générale pour mettre tout en œuvre pour l'accueillir lui et ses équipes.
6: Robbie Williams se produira sur une scène de 18 mètres de haut sur 60 de large. 45 000 personnes sont attendues jeudi prochain. Et bonne nouvelle, il reste encore des places à vendre.
1: Ouais, quelques-unes seulement et j'ai regardé, elles sont à 80 euros si vous êtes intéressé. Avant ça, je vous propose ce soir de faire un tour du côté de Collioure dans les Pyrénées-Orientales pour les traditionnelles fêtes de la Saint-Vincent. Bonsoir Guillaubet.
12: Oui, bonsoir.
1: Vous êtes le maire de Collioure qui est donc transformé en fête géante, il faut le dire aux auditeurs pour qu'ils se rendent un peu compte. Ce sont 100 000 personnes qui se retrouvent chez vous, dans votre commune qui compte en temps normal 2 700 habitants.
12: Oui, alors attendez, il faut recompter. 2 800 personnes, c'est le compte INSEE de la population actuelle. Nous sommes une commune touristique, une commune classée touristique.
1: Beaucoup de résidences secondaires.
12: Ah oui, avec un grand rayonnement. Donc bon, voilà. Donc nous sommes surclassés, 20-40 000 habitants. Et c'est vrai que les fêtes de Collioure sont du 14 au 18 août. Le point d'orgue c'est le 16 août avec un des plus grands feux d'artifice du sud de la France.
1: C'est ça, il est à 22h le feu d'artifice ce soir, c'est le plus attendu du pays catalan, c'est aussi l'un des rares autorisés, il faut le dire. Pourquoi il est si mythique?
12: Pas des rares autorisés. L'arrêté préfectoral, bien évidemment, on combattit avec tous les incendies, les forces de sécurité, pompiers, etc. Mais bon, ça, vous le savez, donc je suis pas en parler, vous le savez, on combattit là-dessus. Donc non, c'est l'arrêté préfectoral a interdit les feux, bien évidemment, sur le territoire départemental, excepté sur les fronts de mer. Donc il y a eu déjà 3-4 feux qui ont été tirés. Il y a eu Saint-Cyprien hier, Sainte-Marie, aujourd'hui Collioure qui est la fête votive, donc on va le tirer, mais c'est un front de mer.
1: Donc il y a pas toutes les précautions sont prises.
12: Voilà, il n'y a pas d'incendie. Oui, tout dit. Vous savez, sur une commune, comme vous dites, à juste titre, 2800 habitants qui passent à 5000 personnes le 16 août, parce que ce feu est très populaire. On a 25 trains supplémentaires qui arrivent. On a plus de 15 000 personnes qui arrivent par train, il y en a qui arrivent en bateau, etc., etc. Ce qui fait, à terme, 5000 personnes pendant le tir du feu d'artifice.
1: Oui.
12: Donc, il y a beaucoup de commissions de sécurité. Tout a été prévu. Maintenant, bon. C'est prévu, c'est réglementaire, tout ce que vous voulez. L'incident, on peut l'avoir ou on peut pas l'avoir. On ne maîtrise rien. Le risque zéro n'existe pas.
1: Bien sûr.
12: Il y aura bien évidemment 5000 personnes. Voilà.
1: Merci. Merci beaucoup, Guillaubet, d'avoir répondu aux questions de RTL. Je vous souhaite un très bon feu d'artifice et de bonnes fêtes de la Saint-Vincent.
12: Ben, écoutez, merci beaucoup. Peut-être à très bientôt à Collioure.
1: Avec plaisir. Anthony Kasmarek, la météo et le sud-est sera sous surveillance demain.
13: Oui, d'abord pour la canicule, c'est là que 6 départements resteront en vigilance orange. La Drôme, l'Ardèche, les Bouches-du-Rhône, le Gard, le Var, le Vaucluse, avec demain après-midi 34 à 38 degrés à l'ombre et une nuit encore au-dessus de 20 voire 22 degrés. Et puis attention, le risque de feu de forêt, vous l'avez dit, à la Bagne, il sera maximal demain dans le Var, le Vaucluse, les Bouches-du-Rhône. Niveau rouge sur la carte de la météo des forêts. Pourquoi? Parce qu'en plus de ces chaleurs, le vent va souffler Mistral, Tramontane jusqu'à 60 km à l'heure en rafale avec des sols toujours aussi secs. Partout ailleurs demain, un ciel qui va souvent alterner entre nuages et éclaircies. Nuages beaucoup plus compacts dans le quart sud-ouest, ce qu'on appelle des nuages bas. Ils se morcelleront l'après-midi. Et puis d'autres nuages bas côtiers arriveront par la Manche en matinée et ils vont se généraliser à la Bretagne et au Cotentin l'après-midi. À noter toujours un risque d'averse près des frontières du Nord et un risque d'orage entre l'Auvergne-Rhône-Alpes, la Bourgogne-Franche-Comté, le sud de la Lorraine et de l'Alsace. Et puis les températures ailleurs en dehors du quart sud-est, elles poursuivent leur baisse avec demain après-midi 30 degrés à Bordeaux, à Lyon et à Toulouse, 29 à Paris, 26 à Biarritz et La Rochelle, 25 à Lille, 22 à Cherbourg.
1: Merci beaucoup Anthony.
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1: Tous les week-ends de l'été, RTL vous invite à un voyage inattendu en train avec Jean-Baptiste Bonaventure. Vous êtes l'auteur de livres de voyage aux éditions du Chêne, Voir l'Italie en train et Voir le monde en train. Et aujourd'hui, vous nous proposez une traversée lointaine.
15: Effectivement, aujourd'hui, on met le cap sur les États-Unis et plus exactement sur le sud des États-Unis, puisqu'on va monter à bord d'un train qui s'appelle le Sunset Limited et qui va de la Nouvelle-Orléans jusqu'à Los Angeles.
1: Ah oui, c'est un sacré périple. Ça prend combien de temps un voyage pareil ?
15: Ça prend tout de même 46 heures, soit presque 2 jours complets. Donc en général, on passe 2 nuits à bord et on fait tout de même 3200 km. C'est une traversée quasi complète du sud des États-Unis. Donc on part de la Nouvelle-Orléans, vous savez, cette ville où il y a un vieux quartier français particulièrement remarquable. On entend des accords de jazz qui sortent des nombreux clubs. Et on s'enfonce dans les États-Unis un peu plus profond. On va passer par le bayou. Vous savez, le bayou, c'est ce paysage très particulier qu'on voit dans les films avec des alligators et des gens qui font de l'hydroglisseur. C'est un endroit absolument fascinant. Et au fil des heures, on va ensuite traverser le Texas. Donc là, autant vous dire, changement de décor complet. On passe par Houston, on passe par San Antonio, la fameuse ville des Spurs, et de Victor Wembanyama, évidemment, notre Français. On va même faire un bout du désert du Chihuahua, qui est un désert que les gens ont tendance à placer au Mexique, mais évidemment, là, on frôle la frontière avec le Mexique, et on passe par le Nouveau-Mexique, puis un bout d'Arizona, on passe par la ville de Tucson, et enfin, on arrive en Californie. D'abord la Californie forestière, celle qui est pas très connue par les voyageurs, et ensuite, évidemment, la Californie des côtes, celle avec les plages que tout le monde connaît, et Los Angeles, ville ô combien célèbre.
1: Oh, ces noms qui font rêver, mais c'est pas un peu long, cette traversée de 46 heures?
15: Alors, aussi surprenant que ça puisse paraître, les trains américains sont pas très réputés, mais on y voyage très bien. C'est un train de ce qu'on appelle l'Amtrak. L'Amtrak, c'est l'équivalent de la SNCF américaine. Qui est un peu plus gros, évidemment, hein. Les trains sont plus longs, ils voyagent plus loin. Mais on y voyage plutôt bien, et on peut y réserver une roomette. Alors voilà, c'est ce petit terme presque un peu français qu'on trouve dans les trains américains. C'est une petite cabine qui est très bien pensée, dans laquelle on peut regarder le paysage la journée et dormir la nuit.
1: Et côté repas?
15: Alors, côté repas, là encore, on mange plutôt pas mal dans les trains américains. Même selon les standards français, il faut aimer, il faut avoir envie de goûter les plats typiques. Donc, vous pouvez évidemment manger du flat iron steak ou des crevettes en croûte de coco. Tant vous dire que c'est plutôt intéressant.
1: Pourquoi pas? Et si on veut s'arrêter pour visiter une ville, on peut?
15: Alors, c'est possible, évidemment, c'est même conseillé. Mais attention, ce train ne passe pas tous les jours. Peu de gens prennent le train aux États-Unis. Donc, si vous arrêtez dans une ville, vous y serez au moins pour 2 ou 3 jours en attendant que le train repasse.
1: C'est bien noté. Merci beaucoup, Jean-Baptiste Bonaventure. Les informations sont à retrouver sur rtl.fr et dans votre livre Voir le monde en train avec de très belles photos. Pour ceux qui préfèrent la Dolce Vita, je vous invite à vous procurer Voir l'Italie en train, toujours aux éditions du Chêne, de magnifiques ouvrages qu'on vous recommande. Merci Jean-Baptiste Bonaventure. Et le week-end prochain, vous nous emmènerez dans les Alpes et en Australie, gare au choc thermique, hein, samedi. En attendant, restez avec nous une courte pause et ce sera l'heure dont refait le sport sur RTL.
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18: Bonsoir à toutes et tous, ravi de vous retrouver pour 30 minutes de sport. Le programme est bien chargé ce soir, j'espère que vous êtes prêts. À mes côtés, Antoine Brault, notre stagiaire au service des sports de RTL. Bonsoir Antoine.
19: Bonsoir Léa, bonsoir à toutes et à tous.
18: Au menu, la dernière journée des championnats d'Europe de natation avec Léon Marchand notamment. Nous rejoindrons Isabelle Langer dans un instant sur place à Saint-Denis. Invité exceptionnel Aurélien Quignon après sa médaille de bronze sur marathon marche au championnat d'Europe d'athlétisme à Birmingham. Alexis Lebrun aussi sera avec nous, avec son frère qui lui en double ont remporté le grand smash européen. La paire française redevient numéro 1 mondiale. Nous irons aussi du côté de Lens avec Eric Silvestro pour vous faire vivre l'avant-match entre Lens et le Paris Saint-Germain dans le cadre des trophées des champions. Et puis nous parlerons de Cécifoot avec le capitaine de l'équipe de France, Frédéric Villeroux, juste avant l'Euro de Cécifoot à Strasbourg. À la réalisation ce soir, Dani et Spencer, vous êtes prêts? C'est parti.
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18: Allez, sans plus tarder, allons rejoindre Isabelle Langer au Centre Aquatique Olympique de Saint-Denis pour le dernier jour des championnats d'Europe de natation. Bonsoir Isabelle.
2: Bonsoir Léa, bonsoir à toutes et à tous.
18: On a vibré toute cette semaine du côté de Saint-Denis, mais surtout hier, avec le sacre de Léon Marchand sur 200 mètres papillon, et même diminué, on a beaucoup parlé de sa blessure, il fait des choses exceptionnelles Léon Marchand.
2: Ouais, comme d'habitude j'ai envie de dire Léa, c'est vrai que cette blessure aux adducteurs lui a fait revoir tout son programme pour ses championnats d'Europe, mais comme il nous le disait, une fois qu'il a pris la décision de faire l'impasse sur ses deux courses de prédilection en quatre nages, eh bien cela l'a libéré, il a pu se donner à fond sur le relais 4x2 d'abord. Lundi, où son temps canon, sixième performeur de l'histoire sur la distance, lui aurait permis d'être champion d'Europe cette semaine s'il avait nagé ce 200 mètres en individuel. Alors sur le 200 mètres papillon hier, beaucoup auraient aimé le voir battre le record du monde, mais sincèrement, avec sa blessure, il n'avait pas ce record dans les jambes. Et l'essentiel pour lui, c'était surtout de décrocher son premier titre de champion d'Europe. Et je peux vous dire que son sourire et son émotion, surtout hier, en disaient long sur son bonheur de l'avoir fait. Qui plus est devant son public, et vous étiez en tribune aussi Léa, Marseillaise des 5000 spectateurs a cappella, c'était juste magique.
18: Ouais, ça met des frissons, c'est vrai.
20: Et ce n'est pas terminé pour le Roi Léon, avec dans moins d'une heure la finale du 400 mètres nage libre. L'objectif c'est le doublé.
2: Oui, on ne va pas s'emballer quand même. C'est un novice sur cette discipline. Ce matin d'ailleurs, il n'a pas caché qu'il ne savait pas vraiment comment gérer ce 400 mètres et de nous expliquer quand il est sorti de l'eau avec le quatrième temps des séries. Écoutez-le. Léon Marchand. Ah, on n'a pas Léon Marchand.
18: Ah, ça arrive. Ben, peut-être Léon ça Marchand, arrive. Est-ce qu'on l'a dans la...
2: En nous, tous les
18: en
2: cas,
18: technique, non, pas de Léon non. Marchand, mais on l'écoutera plus tard.
2: On l'écoutera, c'est pas grave. Il nous disait en tous les cas que ça avait été compliqué, que les garçons s'étaient regardés pendant 300 mètres, qu'ils savaient pas vraiment trop comment gérer, qu'il a vu d'un seul coup que certains commençaient à mettre les pieds. Donc il y est allé, il a fini quatrième temps. Je lui ai demandé s'il avait encore un petit peu sous le pied pour ce soir. Il a dit que l'essentiel pour lui, ça allait être de se rapprocher des 3 minutes 44. Bah oui, parce que c'est certain que ce soir, pour aller chercher cette médaille, il faudra nager vite, certainement s'approcher du record de France de Yannick Agnel, qui est de 3 minutes 43 secondes et 95 centièmes, car c'est du costaud avec lui. 5 des 7 autres nageurs ont déjà nagé plus vite que Marchand. Il faudra d'ailleurs surveiller le couloir 8. C'est l'Allemand Luca Martens qui détient le record du monde de la distance. Surtout, je me disais que cela ferait bizarre si le Roi Léon ne l'emporte pas ce soir. Ouais, je me disais ça sur mon scooter en venant. Car depuis sa deuxième place en finale du 200 mètres papillon aux Mondiaux en 2022, il a toujours remporté les finales individuelles auxquelles il a participé dans les grand championnat. C'est vous dire que ça pourrait faire bizarre de ne pas le voir sur la première marche et entonner la Marseillaise ce soir.
18: Bon, en tout cas, on voit que sur votre scooter, vous avez toujours la tête au boulot, Isabelle. Et puis, comment ne pas parler de Marie-Ambre Molu, record d'Europe sur le 100 mètres d'eau hier. Clairement, Isabelle, c'est la révélation française de ces championnats.
2: Ah, Marie-Ambre, c'est le petit rayon de soleil de cette équipe. 3 médailles déjà autour de son cou. Je vais revenir sur chacune, si vous voulez bien, parce que c'était incroyable à chaque fois. Elle nous a impressionné mardi en lançant le relais mix 4x104 nages. Écoutez, elle était avec 6 mecs qui étaient avec elle, parce que c'était la stratégie des Bleus de faire partie à Marie-Ambre en début, alors que dans les 6 autres équipes alignaient des garçons sur le 100 mètres d'eau. Mais vous savez ce que ça fait de nager à un 100 mètres d'eau avec 6 mecs? Ça fait une houle permanente. Et avant de toucher le mur, j'ai demandé à Michel Chrétien, son entraîneur, comment c'est. Elle a encore pris des secousses parce qu'il y avait les plongeurs qui, des autres relais qui s'en lançaient. Elle a quand même réussi à battre le record d'Europe et les Bleus, au final, ont remporté l'or sur cette course. Sur 50 mètres d'eau, elle pouvait pas faire mieux vraiment, parce que cette médaille d'argent, c'était face à la pépite italienne Sarah Curtis, qui a établi un nouveau record du monde de la distance. Et puis hier, l'apothéose sur le 100 d'eau, vous l'avez dit Léa, elle s'est parée d'or, elle a battu son propre record d'Europe du 100 mètres d'eau. Mais comme elle nous l'a dit, elle est sur orbite maintenant, à 2 ans des JO. Elle a déjà hâte de repartir au charbon à l'université de Berkeley, où elle s'entraîne en Californie, car son objectif, bien sûr, c'est Los Angeles 2028.
18: Merci Isabelle, et le programme n'est pas terminé parce que ce soir il pourrait y avoir de nouvelles médailles attendues chez les Français, avec notamment Mewen Tomac et Johan Endoy-Brouwer en finale du 100 mètres d'eau, mais aussi le 4x104 nage avec chez les hommes un Léon Marchand qui est très attendu, Grousset, Brouwer également, et un 4x100 mètres 4 nage également chez les femmes. Merci Isabelle et bonne course tout à l'heure avec Léon Marchand. On espère que vous allez lui porter chance pour ramener une petite médaille encore dans le clan français. Direction Birmingham désormais pour d'autres championnats d'Europe en athlétisme. Toujours pas d'or pour l'équipe de France, mais une 9e médaille d'or décrochée ce matin, Antoine.
20: Oui, une médaille de bronze par équipe sur le marathon derrière Israël et l'Allemagne grâce à la 6e place de Valentin Gondouin. En 2h09 et 34 secondes, le Normand a porté les autres tricolores. Emmanuel Rudolf Lévis, 11e et Hassan Chadi, 19e. Du côté des autres médaillés, Jimmy Gressier a décroché le bronze sur 10 000 mètres. Alice Fino, vice-championne d'Europe du 3 000 mètres steeple. L'argent aussi pour Mohamed Abdallah Kunta sur le 400 mètres, tout comme Jus Kouatou Maté sur le 110 mètres haies. Et la 3e place de Marie-Julie Bonin en saut à la perche.
18: Et sans oublier la médaille de bronze d'Aurélien Quignon sur Marathon Marche. Et il est avec nous en direct de l'Angleterre. Bonsoir Aurélien.
0: Bonsoir.
18: Aurélien, revenons sur le scénario de votre course complètement dingue. À 1 km de l'arrivée, vous avez profité des 4 minutes de pénalité du Hongrois, Benché Venyarchan, je ne sais pas si je le prononce bien, mais on le dira comme ça, qui était encore deuxième, et vous avez mis du temps à réaliser que vous étiez sur le podium, hein, Aurélien.
0: Oui, c'est ça. En fait, depuis un bon moment, depuis un peu le début, tous les favoris estimait qu'il fallait pas trop accorder d'importance aux Hongrois, qui seraient sûrement disqualifiés, etc. Mais finalement, ça arrive que à la toute fin. Et à ce moment-là, il y a beaucoup de public français à Birmingham et tout le monde me disait plein de choses. Tout et son contraire, 4e, 3e, 5e, ralenti, arrête-toi. Et
18: compliqué de rester focus à ce moment-là quand même.
0: Plus tout ça. Ouais, ça, la difficulté de l'épreuve en elle-même juste, il n'y avait pas besoin d'en rajouter plus, pour ne plus savoir où est-ce que j'en étais. Donc, voilà, c'était compliqué.
20: Et vous êtes allé au bout de vous-même, hein. On vous a vu éreinter à la fin de la course. Vous avez déjà terminé une compétition, dans un tel état?
0: Non. Ou peut-être Paris 2024. Peut-être Paris 2024.
18: Mais vous aviez terminé 11e, on se rappelle, hein, de cette histoire où votre femme avait accouché quelques heures avant la course, hein, Aurélien.
0: C'est ça, 8e, c'est ça.
18: 8e, pardon.
0: Oui, c'est ça. En fait, ouais, là, c'était vraiment difficile. En fait, le circuit, ça, je sais pas si ça se voit à la télé, mais ça monte énormément et ça descend énormément. Et en fait, on n'a pas eu de moment de plat, donc c'était très exigeant physiquement et c'est ce qui m'a beaucoup usé. Je pense qu'il y a beaucoup usé mes camarades parce que sur la fin je rattrape un Italien qui explose énormément et ce Hongrois qui se fait disqualifier qui me permet de monter à cette 3e place alors que j'étais 5e un quart d'heure plus tôt.
18: Aurélien, cette médaille, c'est une belle récompense. Ça faisait longtemps que vous l'attendiez. Vous aviez fait 4e sur 20 km et 5e sur 35 km au Mondiaux à Tokyo l'an dernier. Mais ça y est, vous l'avez cette médaille. Elle sera là pour toujours.
0: C'est clair. Cette superbe médaille, elle est là maintenant pour toujours. Et puis, elle ouvre ce compteur de ma part au niveau international. C'est ma première médaille dans un grand championnat. Donc, ça compte beaucoup.
20: Aurélien, ce marathon marche, c'est un nouveau format depuis le 1er janvier. Avant, c'était le 20 et le 35 km. Maintenant, c'est le semi-marathon et marathon. C'est hyper exigeant physiquement, mais c'est une formule qui vous plaît bien, ce marathon.
0: Oui, plutôt. C'est un bon jeu, on s'amuse bien. Donc oui, non, en vrai, c'est top. C'est une très bonne formule. On avait demandé cette formule-là quand les athlètes avaient été questionnés en 2021 au changement de distance. Et on n'avait pas été écouté. Et puis finalement, on revient dessus. On est écouté. Et il y a enfin ce marathon et semi-marathon marche. Et ben, tout simplement parce que c'est simple, c'est logique, ça parle à tout le monde, c'est compréhensible de tout le monde. Et ça, finalement, ça nous met en avant, ça met en avant nos résultats. Et puis, on espère que du coup, ça va nous permettre un peu plus médiatique et un peu plus soutenu.
18: Plus compréhensible pour le grand public, ce marathon.
0: Plus compréhensible, c'est ça.
18: Que le 20 et 35
0: la grande différence, entre le 20 et le 35, tout le monde pouvait jouer un peu des deux. C'est quelques kilomètres de plus. En fait, il y a beaucoup d'athlètes comme moi qui faisaient et le 20 et le 35. Là, c'est 7 km de plus. Finalement, ça paraît peu, mais ce petit peu, il m'a fait passer de 5e à 3e hier. Donc, Voilà, ça fait vraiment une, ça crée vraiment une différence entre les athlètes du 20 km et les athlètes du 30, du marathon maintenant.
18: Athlète marathon. Oui, Aurélien, être marcheur français, oui. On sait, hein, c'est une situation qui est pas facile. C'est se battre aussi avec les sponsors, la médiatisation. Vous en avez parlé. Est-ce que vous vivez de la marche aujourd'hui?
0: Alors, je vis de la marche grâce à mes sponsors, mais surtout parce que en fait moi j'ai un CDI au CIVOM de Sannois-Saint-Gratien et je travaille 35 heures officiellement. J'ai grâce au ministère des Sports un détachement de 60-70%, je travaille.
18: Au CIVOM, vous êtes jardinier, c'est ça?
0: C'est ça, ouais, c'est ça, exactement, tout à fait. Et donc entre ce travail-là et mes sponsors Fayol, Crédit Mutuel, ABBV me permettent du coup l'ensemble me permet de vivre parce que il y a la vie de comme tout le monde, la famille, le Crédit Mo, etc. mais il y a aussi investir sur des stages comme partir à Font-Romeu pendant plusieurs semaines dans l'année. Ce qui est un coût assez exorbitant et ces partenaires, ces mécènes, ces sponsors permettent de pouvoir faire les deux, avoir sa vie d'adulte, vie d'homme, vie de famille et de continuer à pratiquer ce sport et s'investir de plus en plus. Mais non, c'est pas une vie facile et c'est semé d'embûches et avec une obligation un peu de résultat parce que l'aide du ministère de la Fédé est essentielle dans notre pratique.
18: Et tout ça en étant médaillé de bronze, il faut pouvoir cumuler deux activités. Antoine.
0: Oui, c'est ça. Et puis c'est pas le cas des autres pays. C'est ce qui est assez difficile, ce qui est frustrant dans ce fonctionnement-là, c'est que on se bagarre avec les Italiens, les Espagnols, qui sont dans d'autres systèmes, tous à l'armée, à la police, depuis qu'ils ont 16-18 ans. Et on n'a pas les mêmes vies. Pauline Stey, travaille à la banque. Camille Moutard, elle travaille dans un collège. Tout le monde a. C'est l'athlète que j'entraîne, Martin Madin, qui est sur marathon avec moi, qui est maraîcher. Globalement.
18: Incroyable.
0: On a tous un travail à côté, c'est ça.
18: Et malheureusement. Merci Aurélien Quignon. C'était un plaisir de vous avoir avec nous sur RTL. On vous laisse désormais profiter de la fin de ces championnats d'Europe avec peut-être une dernière chance de médaille côté français avec la perche Baptiste Thierry et Mathieu Collet ce soir, sans oublier la star de ce concours, c'est Mondo Duplantis en quête de son 16e record du monde. 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Nous marquons une courte pause avant de retrouver Alexis Lebrun. À tout de suite.
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3: De retour, nous sommes ensemble jusqu'à 19h dans On refait le sport et on va désormais parler de tennis de table avec les frères Lebrun qui nous ont bluffé hier en remportant le Grand Smash européen en Suède, 6 mois après leur sacre à Singapour. Bonsoir Alexis Lebrun.
4: Bonsoir.
3: Bon, votre frère est excusé hein, car il est en finale du concours en simple, mais quel spectacle vous nous avez offert hier. Vous avez battu en finale les tenants du titre hongkongais Wang Chunting et Chan Baldin. Avec un peu de recul, Alexis, qu'est-ce que vous ressentez là? Vous êtes heureux?
4: Bah oui, et très heureux et énormément de fierté. Je veux dire, c'est notre deuxième titre en Grand Smash, le deuxième cette année, donc bah ça montre que voilà, on fait partie des toutes meilleures paires mondiales et c'est juste génial de pouvoir remporter un deuxième Smash la même année. C'est très rare, donc on en est très fiers.
3: Racontez-nous un peu cette finale parce que le niveau était très très haut hein, hier soir.
4: Ouais, bah on a joué vraiment un super niveau. On les a pris à la gorge d'entrée avec des super services, ce qui nous a permis de prendre l'attaque avant eux. Et puis bah derrière, ils ont commencé à s'adapter un petit peu plus au dernier set et ça a été un peu plus serré, mais on a réussi à trouver les ressources, notamment avec Félix qui fait deux revers assez extraordinaires à la fin du match et qui nous permettent d'aller remporter la victoire ensuite. Donc ouais, c'était vraiment un match complet. Dans les moments plus simples comme plus durs, on a été très solidaires et très solides, donc on était très contents.
5: Et la bonne nouvelle, c'est que grâce à ce succès, vous redevenez numéro un mondial en double, place que vous aviez délaissée fin juin. Ça vous fait quoi de remonter sur la plus haute marche?
4: Bah, c'est sûr que c'est un bel accomplissement. Je veux dire, c'est toujours quelque chose d'être numéro un mondial, surtout d'être numéro un mondial avec son frère en double. C'est génial. Et puis, ça montre aussi notre régularité parce qu'on n'a pas tant joué que ça de tournoi en double et on arrive à se maintenir autour de cette place de numéro un. En tout cas, pas tout le temps numéro un, mais pas très loin. Donc, là, d'y revenir, ça fait vraiment plaisir.
3: Vous parlez justement, Alexis, de votre régularité. Vous êtes un petit peu les rois du double avec votre frangin. C'est quoi le succès de votre réussite? Comment vous faites?
4: C'est quelque chose qu'on aime bien déjà. C'est un petit peu culturel de chez nous à Montpellier. On aime bien le double. On a aussi une super paire qui s'entraîne avec nous au quotidien, avec Esteban Dor et Flo Bourasso qui sont aussi médaillés mondiaux en double. Donc ça nous permet aussi de nous tirer vers le haut tous les quatre en se tirant la bourre un petit peu avec le double. Et puis c'est quelque chose qu'on travaille aussi, qu'on met au centre de notre projet sportif. Donc ça fait plaisir de voir que ça paye.
3: Est-ce que ça fonctionne mieux finalement quand on se connaît par cœur? Vous êtes frangin, vous vivez quasiment ensemble. Est-ce que ça aide pour le double aussi?
4: Oui, forcément, c'est un plus. C'est surtout la complémentarité à la table au final qui compte, et ça se travaille. Quand on est complémentaire aussi en dehors, c'est toujours un petit plus parce que c'est plus sympa. Mais c'est surtout à la table qu'il faut travailler. C'est surtout d'être en capacité de se dire les choses en fait pendant les matchs. Quand y en a un qui est un petit peu moins dedans ou qui fait des mauvais choix, que l'autre puisse un petit peu prendre le lead sans qu'on se vexe ou sans qu'on le prenne mal. Donc voilà, avec Félix, ce qui est bien, c'est qu'on est capable de se dire les choses. Quand il y en a un qui fait des choses bien, on le dit. Quand il fait des choses moins bien, on le dit aussi. Et ça nous permet d'être tout de suite refocus sur le match et sur la gagne. Et c'est ça qui fonctionne bien.
5: Et c'est de bon augure à 2 ans des Jeux Olympiques de Los Angeles et du retour du double?
4: Oui, c'est clair. C'est sûr que quand on a appris que le double revenait au jeu, on s'est dit qu'on avait une opportunité à jouer, étant donné qu'on était numéro un mondial dans ce tableau-là. Donc maintenant que les paires commencent à se créer, les paires qui vont jouer au jeu, on a aussi repris à l'entraînement un peu plus intensif sur le double et de montrer que même avec toutes les meilleures paires du monde, on peut être présent et gagner. C'est sûr que ça montre qu'on est là et qu'on a une belle aventure à vivre jusqu'au jeu.
3: Alexis, pour terminer, c'est quoi le programme ce soir? C'est de vous muer en premier supporter auprès de votre petit frère?
4: Ouais, c'est ça. Il y a aussi toute l'équipe de France Junior qui jouait le Grand Smash Junior qui est là. Donc, on va tous supporter Félix et on va essayer de mettre une belle ambiance dans la salle et de le voir remporter un deuxième titre sur ce grand smash, ce serait génial.
3: Félix qui est en finale face à Harry Moto qui vous avait battu, Alexis. Merci beaucoup, Alexis Lebrun. Et encore bravo pour votre performance. On va vous laisser aller encourager votre petit frère.
4: Merci beaucoup, bonne soirée.
3: Merci Alexis, vous revenez quand vous voulez sur RTL. Et il n'y a pas que le tennis de table qui fait des exploits dans le reste de l'actualité. Antoine, l'équipe de France de gymnastique performe elle aussi au championnat d'Europe à Zagreb.
5: Oui, les Françaises ont décroché le bronze dans le concours par équipe derrière les Russes et les Italiennes. Celle qui a épaté tout le monde, c'est Elena Kolas. À seulement 16 ans, elle a décroché 3 médailles en individuel pour ses premiers championnats d'Europe. L'or hier à la poutre et l'argent au sol. Deux jours, après avoir fini à la 3e place du concours général individuel.
3: Et en badminton, l'équipe de France attaque demain les championnats du monde à New Delhi en Inde, avec notamment 3 Français dans le top 15.
5: Oui, la France n'avait jamais eu autant de représentants aussi bien classés. Alex Lanier, numéro 10 mondial, et les frères Popov, Christo et Thomas Junior, alignés en simple et en double. Le mieux classé des trois, Christo Popov, numéro 5 mondial, nous a confié ses ambitions avant d'attaquer ses mondiaux.
6: L'idée, c'est d'aller pour une médaille. Ça, je pense que ça fait bientôt même presque un an que je le veux, qu'on a pour objectif. Le tableau n'est pas forcément favorable, mais ça nous met aussi dans le bain dès le premier match. Premier tour, c'est une bataille.
3: Bataille qui commence demain, 5h40, heure française pour l'aîné des frères Popov. Thomas Junior, lui, ouvrira le bal contre le Polonais Dominique Quinta. Et puis c'est un événement aujourd'hui. Première course cycliste professionnelle pour Emilien Jacquelin, le biathlète.
5: Oui, il termine 88e à 11 minutes 51 du vainqueur, Hugo Page. Mais le champion olympique a travaillé pour ses coéquipiers. On l'a même vu rouler en tête du peloton en début de course. Prochain rendez-vous pour Emilien Jacquelin, le Tour du Limousin dès mardi.
3: Oui, 88e sur la Poli Normande. Merci Antoine, on marque une courte pause avant de parler football avec le trophée des champions entre Lens et le PSG. À tout de suite.
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3: Ouvrons désormais la page football avec le trophée des champions entre Lens et le Paris Saint-Germain. Direction le stade Bollaert où nous attend Eric Silvestro. Bonsoir Eric.
9: Bonsoir Léa, bonsoir à tous.
3: Comment ça va ? Vous êtes bien au chaud là-bas du côté de Lens. On connaît hein, la ferveur qu'il y a dans ce stade. Mais l'ambiance, est-ce qu'elle commence à monter sur le parvis du stade Bollaert, Eric ?
9: Mais comment mieux débuter la saison, Léa, dans le stade absolument fantastique de Bollaert, un beau soleil, un petit air légèrement frais, il fait pas trop chaud, ça va être magnifique, il y a des supporters lensois partout, beaucoup de premières, hein, des touristes aussi, il y a eu des reventes de billets, donc il y a beaucoup de premières à Bollaert ce soir, il va y avoir beaucoup de bonheur, beaucoup de sourires, et on a vu même quelques maillots parisiens, vous savez que le CUP, hein, le collectif ultra parisien n'a pas fait le déplacement, mais il y a des supporters parisiens qui sont présents pour supporter leur équipe, et franchement, je pense qu'on va vivre une super soirée pour lancer la saison du football français.
3: Eric, les doubles champions d'Europe ont quand même gagné 12 fois le trophée sur les 13 dernières éditions. Ils sont les grands favoris ce soir.
9: Oui, évidemment, ils cherchent leur 15e trophée au total, 12 sur 13, vous l'avez dit. Pour les Lensois, ce serait une première, hein, eux, après la victoire en Coupe de France l'année dernière. Donc, ultra favoris, les joueurs du Paris Saint-Germain. Même si les deux dernières recrues, Ferran Torres et Mika Gotz, ne sont pas qualifiés pour cette rencontre, que Joao Neves, le Portugais, est laissé au repos par Luis Enrique. Mais on verra, Marnes Akliouche, Lucas Digne, les recrues. Et donc, le PSG quand même largement favori, en effet, de cette rencontre. côté lensois. La bonne nouvelle, c'est Hudson Edouard qui peut être aligné pour ce match. Et on a envie de créer la surprise ici à Lens.
5: Et pour les deux équipes, c'est une manière de se roder avant le début du championnat de Ligue 1, où il y a un vrai enjeu. Il représente quoi ce trophée pour les clubs?
9: Je pense qu'il y a une vraie volonté côté parisien d'entretenir cette gagne, même si l'année dernière il y a eu la défaite en finale de la Coupe du Monde des clubs contre Chelsea. Et côté lensois, on a envie d'un trophée de plus après la Coupe de France. On a envie de continuer à surfer sur la vague. Il y a plus de tests côté lensois. L'équipe est quand même aussi renouvelée. Côté Paris Saint-Germain, c'est le physique qui va poser question puisque les internationaux ont repris très tard. On a vu contre Aston Villa qu'il y avait des difficultés physiques. Donc avantage Lens pour la fraîcheur physique, avantage PSG sur la confiance et le niveau général.
3: Et avantage Eric Silvestro pour nous faire vivre une excellente soirée. Merci Eric. Et bon match dans le Nord, coup d'envoi à 20h45 de ce Lens PSG pour le trophée des champions. J'en profite d'ailleurs pour rappeler que les deux équipes s'associent en soutien de Christophe Glaise, journaliste injustement détenu en prison en Algérie depuis 413 jours maintenant pour avoir exercé son travail.
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3: Cap vers l'Est désormais où débutent demain les championnats d'Europe de Cécifoot à Strasbourg. C'est le football adapté, vous savez, pour les déficients visuels. Bonsoir Frédéric Villeroux.
10: Bonsoir.
3: Vous êtes le capitaine de cette équipe de France. Vous êtes bien installé. Le terrain est au pied du Parlement européen à Strasbourg. Dans quel état d'esprit vous êtes avant d'attaquer cette compétition?
10: Là, on a vraiment envie d'en découdre. On a vraiment envie de rentrer dans la compétition. Donc c'est le temps de terminer les derniers réglages, plutôt en salle, plutôt en discussion avec le coach. Et demain, ça sera le jour J. Hein.
3: Le jour J, vous êtes champion d'Europe en titre. Vous allez justement défendre ce titre à la maison. C'est ça l'objectif? Vous avez un statut à assumer quelque part?
10: Il y a deux statuts. Il y a le statut de champion paralympique, où tout le monde va vouloir nous gagner. Il y a le statut aussi de tenant du titre. On est champion d'Europe en titre, donc et on souhaite bien sûr le garder.
5: Vous attaquez la compétition demain contre l'Angleterre à 16h, puis ensuite la Grèce et l'Allemagne. C'est vous les favoris?
10: Sur la compétition, on va dire que oui, vu nos titres. Mais en Europe, le niveau, c'est on est à peu près tous du même niveau, donc ça, voilà, chaque match va être une finale. Il va falloir être vraiment professionnel. L'Angleterre, ça va être, pour moi, je pense que sur le match de poule, ça va être la plus grosse équipe, la plus grosse difficulté. Après, la Grèce, c'est l'équipe la plus faible du groupe. Et après, les Allemands, avec leur rigueur, je pense qu'il va falloir rester concentré tout au long du match.
3: Frédéric, on se souvient, aux Jeux Olympiques de Paris, vous aviez décroché une très belle médaille d'or. Ça vous avait d'ailleurs profité, amené un sacré coup de projecteur pour votre sport. Ces championnats d'Europe, c'est aussi une manière de redonner de la lumière à votre discipline. On rappelle, le Cécifoot compte 400 licenciés en France aujourd'hui.
10: Oui, les Jeux Paralympiques ont mis vraiment le Cécifoot et le parasport en lumière. Encore plus sur notre discipline. C'est pour ça qu'on se doit aussi d'aller au moins, au minimum, en finale. Parce que je pense que si malheureusement on n'arrive pas à faire ça, le peu de médias qu'on a réussi à solliciter, le peu de médias et de public qu'on a eu, on les perdra. C'est pour ça que je pense que c'est important qu'on performe sur cette compétition pour garder le grand public éveillé et leur donner envie de revenir, de sensibiliser ce grand public que, en fait, quand des personnes en situation de handicap peuvent être performants dans le sport comme dans le travail, on peut faire des choses. Et les médias, d'être encore plus sollicités pour nous permettre d'avancer dans notre évolution et notre développement de notre discipline.
5: Et c'est aussi une grande répétition avant Los Angeles 2028. Vous y pensez déjà?
10: Non, pas encore, parce que malheureusement, le championnat d'Europe de base devait être qualificatif. On vient juste d'apprendre qu'en fait, malheureusement, t'as beau être champion d'Europe, ça ne sera pas qualificatif. Là, il va y avoir deux prochaines compétitions l'année prochaine, en mai et en juin. Où il va y avoir des para-Europe. Et là, ça sera qualificatif pour aller chercher des places.
3: Oui, donc ce n'est que le début de l'aventure.
10: Oui, c'est ça. Mais voilà, après 2 ans de non-pratique à haut niveau, je pense que ça va nous permettre de savoir sur quel niveau on se situe aussi.
3: Merci Frédéric Villeroux. C'était un plaisir de vous avoir avec nous dans l'émission. Et on espère vous retrouver avec une médaille d'or autour du cou la semaine prochaine.
10: En espérant, on croise les doigts et on fera tout pour sur le terrain pour être champion.
3: Merci Frédéric Villeroux. Et comme on parle de foot, l'info vient de tomber. Cristiano Ronaldo a annoncé que cette saison serait probablement sa dernière en tant que footballeur professionnel, la dernière de cette carrière. C'est déjà la fin d'On refait le sport. Merci à Dany et Spencer pour la réalisation. Merci à Antoine, notre stagiaire du service des sports d'RTL. Un grand merci également à Isabelle Langer de m'avoir laissé les clés de cette émission ce soir. Natation oblige. On se retrouve dès la semaine prochaine. Prochaine à 19h15 avec Cédric Chasseur. 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
11: Et le journal de 19h qui vous est présenté par Wallis Glaise. Bonsoir Wallis.
12: Bonsoir Alban, bonsoir à tous.
11: À la une, le combat des pompiers pour contenir le feu dans les Landes porte ses fruits.
12: Oui, les flammes ne progressent plus, mais l'incendie n'est pas fixé. 650 personnes évacuées depuis le début du sinistre. Les habitants n'attendent qu'une chose, pouvoir rentrer chez eux. L'onde de choc dans le Gard anime après la découverte de cet enfant de 8 ans, enfermé par sa mère et son beau-père pendant plusieurs semaines. Ses voisins lui en sont doute sauver la vie, une voisine témoigne pour RTL. C'est le tout dernier été d'Emmanuel Macron au fort de Brégançon, un président encore très discret pour ses tout derniers jours. C'est une résistante, la carte postale, et elle est bien pourtant toujours d'actualité, surtout pendant les vacances d'été, et parfois certains l'achètent au tout dernier moment. Reportage à suivre.
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11: Le combat des pompiers pour contenir le feu dans les Landes porte ses fruits.
12: Oui, les flammes ne progressent plus, mais il faut maintenant traiter les lisières pour empêcher d'éventuelles reprises de feu et permettre aux 650 personnes déplacées de retrouver leur domicile. Et justement, les habitants que vous avez rencontrés, Arthur Guillemot, sont partagés entre forcément l'impatience, mais aussi l'inquiétude.
13: Assise à la terrasse d'un mobilhome du village de vacances de Sabre, à quelques kilomètres de l'incendie, Mélodie tente de s'occuper comme elle peut. Elle a été évacuée jeudi soir de sa maison de famille à Luglon. Le temps commence à se faire long.
14: Nos journées sont très très lentes, très sédentaires. On fait des mots croisés, on essaye de faire des petits jeux de société. Mais on sait que ce soir, on sera encore là, demain matin aussi, mais on n'en sait pas plus après pour le reste de la semaine.
15: J'imagine que vous commencez à avoir hâte de retrouver la maison.
14: Hâte et un peu peur aussi. Enfin, c'est un environnement qu'on connaît très bien depuis des années, donc j'ai peur un petit peu aussi de l'image qu'on va retrouver, mais oui, très très hâte de retrouver notre maison.
13: Cyril, lui aussi, a dû quitter les lieux il y a 3 jours. Lui qui a choisi de s'installer dans les Landes pour sa forêt il y a quelques années, appréhende le retour chez lui.
16: La maison est vraiment située en plein cœur des bois, donc elle a été épargnée, mais tous les bois autour sont ravagés, quoi. C'est un environnement quotidien pour nous, c'est lunaire, franchement ça tord le ventre, quoi, quand on la voit dans cet état-là.
13: Les 650 personnes évacuées de Luglon et de Garin attendent avec impatience le feu vert pour regagner leur domicile en toute sécurité.
12: Arthur Guillemot, envoyé spécial dans les Landes. Et à noter que Sébastien Lecornu est attendu en Gironde demain avec plusieurs ministres pour lancer le chantier de la reconstruction après le méga-feu qui avait nécessité l'évacuation de 220 000 personnes en juillet. Nous suivrons évidemment cette visite sur RTL.
11: Et à noter qu'à l'instant, le préfet des Landes l'annonce, le feu n'est pas encore fixé. Une seule reprise a été constatée aujourd'hui. La Belgique, elle, fait face à l'un des plus importants incendies de son histoire depuis vendredi.
12: 3000 hectares ont été ravagés par les flammes dans le secteur des Fagnes, un parc naturel à l'est du pays, tout près de la frontière allemande. La Belgique a dû faire appel à des renforts aujourd'hui, des renforts européens venus de Suède, de Norvège et d'Allemagne. Les incendies belges intoxiquent même l'est de la France. Une procédure d'alerte à la pollution atmosphérique a été déclenchée en Moselle.
11: 19h03 sur RTL, la stupéfaction à Nîmes, dans le Gard, où les voisins d'un enfant de 8 ans lui ont peut-être sauvé la vie.
12: Enfermé par son beau-père et sa mère dans sa chambre surchauffée, sans eau ni nourriture pendant plusieurs semaines, ce sont les voisines de ce garçon qui se sont démenées pour le sauver et le nourrir. Avec les moyens du bord, Pierre Granger a rencontré Morgane, l'une des habitantes qui a aidé l'enfant à survivre.
17: Quand je le voyais le soir, quand je rentrais du travail, je lui demandais s'il voulait manger. Déjà, il était à la fenêtre, il m'attendait. On me faisait coucou, donc j'avais compris. Donc je montais, je mettais à manger dedans et je lui descendais. Ça a duré bien 15 jours à ce moment-là. Il collait des mots sur la fenêtre en pensant qu'on allait les voir, mais on ne pouvait pas voir. Il y avait écrit des choses dessus, on ne sait pas quoi. Et puis sans compter qu'il balançait des mots par terre, appelait la police, à l'aide. Et c'est une maman qui les a trouvés, qui a appelé.
18: Un témoignage à retrouver en longueur, bien sûr, sur le site RTL.fr. Hier, le couple a été remis en liberté sur décision du parquet de Nîmes et a pu regagner le domicile familial. Ils ont également pu conserver la garde de leur autre enfant, une fillette de 8 mois. Et avec cette triste histoire, on se rend compte que la maltraitance est partout et qu'il est vital de signaler ce type de comportement. Martine Brousse, la présidente de la Voix de l'Enfant, était votre invitée, Alban, dans RTL Midi.
19: À tous les parents, tous les adultes qui pensent avoir dans leur entourage un enfant en danger, eh bien, n'ayez pas peur de signaler. Il y a un numéro vert, le 119, le 119, je répète, le 119 pour les plus jeunes. On oublie peut-être que ce sont des milliers et milliers d'enfants qui sont négligés, oubliés, maltraités, et qu'il y a un enfant ou deux qui meurent par semaine. Depuis la mort de la petite Liana, il y a plus de 10 enfants qui sont morts sous les coups. N'hésitez pas de signaler. Nous devons porter assistance à tout enfant en danger.
18: Martine Brousse, présidente de la Voix de l'Enfant.
11: L'allègement du contrôle judiciaire de Patrick Bruel ne passe pas pour les plaignantes.
18: Une décision critiquée en premier lieu par l'avocate de Flavie Flamand et de 5 autres plaignantes. Elle dénonce le message inadmissible qui est envoyé par la justice, d'autant que d'autres plaintes devraient être déposées très prochainement. Maître Corinne Herman, jointe par Sophie Neumayer.
20: On ne comprend pas qu'on n'ait pas saisi les juges spécialisés. On a créé un pôle spécifiquement pour tout ce qui était les crimes en sérialité, c'est-à-dire les meurtres, les homicides, les enlèvements, mais aussi les viols. On a des juges d'instruction qui peuvent se saisir de ce dossier. Des crimes en série ne se traitent pas de la même façon qu'un crime unique. Comment se fait-il que devant toutes ces victimes qui se sont manifestées, on n'ait pas pris la mesure de la gravité de cette affaire? Et je le dis, j'ai plusieurs plaintes encore à déposer qui sont des plaintes pour viol qu'on est en train de rédiger avec mon associé Sonia Kanoun. Qu'est-ce qu'on attend pour traiter ce dossier d'une autre façon?
18: Le chanteur conteste l'ensemble des accusations portées à son encontre. Il sera fixé le 16 septembre prochain sur l'allègement de son contrôle judiciaire.
11: Restez avec nous sur RTL. Dans un instant, nous irons à Bormes-les-Mimosas qui abrite le fort de Brégançon où Emmanuel Macron passe ses toutes dernières vacances en tant que président. Vacances plutôt discrètes.
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11: 19h08 sur RTL, la suite du journal Wallis Glaise, et ce sont les 10e et dernières vacances d'Emmanuel Macron au fort de Brégançon dans le Var.
18: Oui, dans les hauteurs de Bormes-les-Mimosas, cette bâtisse voit défiler tous les présidents de la République, l'occasion de faire des apparitions informelles dans le village. Bonsoir Rachel Dussep.
24: Bonsoir.
18: Vous êtes en direct pour RTL dans les hauteurs de Bormes-les-Mimosas, justement. Depuis 10 ans, Emmanuel Macron se fait discret beaucoup plus que ses prédécesseurs. C'est en tout cas le sentiment des habitants que vous avez rencontrés sur place.
24: Oui, perchés sur les hauteurs de Bormes-les-Mimosas, les habitants s'arrêtent, admirer le balai de la patrouille de France. Sous ses fumigènes, bleus, blancs, rouges, angéliques, réalisent que le président n'est pas très loin.
25: Ça fait plaisir, c'est quelque chose quand même. Le président vient, c'est quelque chose.
24: Et vous l'avez jamais croisé?
25: Non, pas du tout. Jamais, il se cache.
24: Un président discret, Arnaud fait partie des rares ici à l'avoir croisé.
26: Dans un restaurant, c'est l'année dernière.
24: Et comment vous l'avez trouvé?
26: Gentil, sympathique.
24: Une sortie rare par rapport à ses prédécesseurs. Séverine, commerçante, les a presque tous vus défiler dans son magasin.
0: Notamment Jacques Chirac, parce qu'il venait nous voir dans les commerces. On a vu également Hollande, Nicolas Sarkozy également. On le croise également en train de faire du vélo. Emmanuel Macron, il a une garde un petit peu autour, donc il est un petit peu plus difficile à approcher.
24: Une sécurité renforcée. Demain, le village sera même interdit à la circulation, les commerces fermés. Un dispositif spécial pour la traditionnelle commémoration de la libération de Bormes-les-Mimosas. Le président y participe tous les 17 août.
18: Merci beaucoup Rachel Duceppe.
4: En football, une très belle affiche ce soir entre le PSG et le RC Lens.
18: Oui, les deux équipes se retrouvent pour le trophée des champions. Paris a l'occasion de remporter même son deuxième trophée quelques jours après sa victoire en Supercoupe d'Europe contre Aston Villa. Un match qui va se jouer à Lens et c'est déjà l'effervescence autour du stade Bollaert. Éric Silvestro, vous avez rencontré des supporters parisiens et lensois et l'ambiance est déjà conviviale.
6: Impossible n'est pas lensois.
7: On veut gagner, hein.
8: Cube, pas cube, on sera là, on chantera. On était à Salzbourg mercredi, on est à Lens dimanche. Très content, super content d'être là.
21: Moi, je m'attends à une victoire et puis la remise du trophée. Ça serait vraiment, pour moi, trop beau.
26: Je suis déjà venu une fois, là, c'est ma deuxième fois au stade. Bon, l'ambiance est vraiment incroyable, donc forcément, on a toujours envie de revenir. Ça va être dur, mais pourquoi pas.
6: Quand ils entonnent au nord, c'était les coraux. Même à la télé, à 450 km, on a les poils en l'air. Je suis pas fan de foot, je suis fan de l'équipe, on va dire.
27: Pour moi, c'est la première à Bollaert. Et ce soir, on va le casser, le stade.
18: Coup d'envoi donc ce soir à 20h45.
4: Et puis en ces vacances d'été, vous avez peut-être envoyé des cartes postales à vos proches.
18: Oui, les cartes postales, vous en avez vraiment pour tous les goûts humoristiques. Kitsch avec une citation ou même un petit chaton, on pourrait croire que c'est ringard. Et pourtant, d'après une étude récente, 64% des Français déclarent encore envoyer des cartes postales à leurs proches lorsqu'ils sont en vacances. Sur la côte de la Loire Atlantique, certains vacanciers achètent même in extremis leurs cartes. Simon Chenot.
28: Ah oui, c'est vrai, la carte postale pour la sœur et la maman, Isabelle avait presque oublié.
29: Celle-ci, je l'aime bien parce qu'il y a le bus.
28: Et il y a beaucoup de choix. Hein.
30: Vous avez un vivre les vacances, si vous voulez.
29: Non plus.
30: La détongue.
29: Non plus.
28: Et pas le temps, la vacancière doit repartir de Saint-Brévin-les-Pins dans quelques minutes.
29: Bon, eh ben, elles auront la même.
30: Ah, vous prenez les mêmes.
29: Elles habitent pas ensemble.
30: Elles le sauront pas.
29: Je vais pas mettre le même texte, par contre.
28: Petit mot, très bref, avant de poster.
29: Oui, moi je mets un mot, je mets pas un roman. Hein. C'est du vite fait sur le gaz. Hein.
28: Marie aussi s'y prend au dernier moment.
31: Je ramène pour les collègues. Chacun ramène un souvenir, une carte postale de ses vacances pour afficher dans la salle de pause.
28: Le buraliste de la boutique du fumeur les voit défiler, les retardataires.
32: Parce que bien souvent, ils ont oublié de les envoyer.
28: Michel Guichard.
32: Et je sais pas s'ils les envoient.

0: Sud-Est où 6 départements resteront demain en vigilance orange canicule, la Drôme, l'Ardèche, les Bouches-du-Rhône, le Gard, le Var et le Vaucluse. Demain après-midi, il fera encore dans ces départements 34 à 38 degrés à l'ombre, 36 par exemple à Marseille, à Nîmes également, localement donc des pointes à 38 dans ces départements. Ailleurs, ça continue à baisser. 30 degrés à Bordeaux, à Lyon et à Toulouse, 29 à Paris, 25 à Lille, 22 degrés à Cherbourg. Dans votre ciel demain, une belle alternance entre nuages et éclaircies, mais encore quelques averses orageuses, notamment de l'Auvergne-Rhône-Alpes jusqu'au Grand Est. Quelques gouttes aussi près des frontières belges, luxembourgeoises et allemandes. Et puis des nuages bas, assez compacts dans le quart sud-ouest en matinée et près des côtes de la Manche dans l'après-midi, avec du vent près de la Méditerranée, Mistral, Tramontane qui rendront le risque de feux de forêt maximal demain dans le Var, le Vaucluse et les Bouches-du-Rhône.
1: Et le coup de frais se confirme à partir de jeudi ?
0: Oui, et jeudi seulement, mardi et mercredi, on aura encore des pointes à 30 degrés, y compris sur la moitié nord. Mais mercredi, dans la journée, une perturbation pluvieuse va commencer à arriver par la moitié nord et en rencontrant l'air chaud, ça donnera des orages parfois costauds dans la moitié sud jeudi. Ils seront très pluvieux près de la Méditerranée, mais ils auront pour mérite de faire chuter les températures en dessous des normales de saison, ce qui n'est pas arrivé depuis la mi-juin.
1: Merci beaucoup Anthony Kaczmarek.
2: Et merci à vous Wallis Glaise. 19h14 sur RTL. C'est l'heure de retrouver Augustin Trapenard avec Variété. Très belle soirée à vous.
3: Tout à fait. Tous les soirs de l'été, on se plonge ou on se replonge dans des rencontres exceptionnelles. Ce soir, Julien Doré se raconte. À tout de suite.
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4: Ça vous est déjà arrivé. Vous êtes là, vous faites votre métier, vous êtes a priori dans votre élément, mais soudain, il y a quelqu'un qui vous regarde un peu trop fixement. Du moins, c'est l'impression que vous avez. Il vous voit, il a compris. Il perçoit, ça y est, la tempête à l'intérieur de votre tête, alors que tout avait bien commencé pourtant. La voix qui tremble un peu, le frisson qui vous traverse et que vous connaissez bien, parce que vous en avez fait des cauchemars dans le passé. Vous voyez de quoi je veux parler. Vous n'êtes plus sûr de rien, vous perdez vos moyens, et pourtant tout ça, c'est dans votre tête. J'ai même pas besoin de vous le dire, parce que vous le savez bien, la vérité c'est que on est toujours un imposteur qui prend la place de quelqu'un, surtout quand c'est pas le cas. Ce sentiment, parce que c'est ça, je pense que c'est bon signe, moi, ça nous rappelle que rien n'est jamais gagné, ça nous engage à progresser, à avancer, à nous augmenter. Alors je vous la pose la question, quel imposteur est-ce que vous êtes?
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4: Julien Doré, vous êtes un imposteur.
5: Oui, et puis la définition que vous venez de donner, assez assez poétique et enjouée, me laisse penser que oui, que j'ai exactement la même vision que ce texte d'introduction. Moi, j'appelle ça mon vaccin depuis quelques temps maintenant. J'ai ma piqûre de rappel, le syndrome d'imposture, j'entends. C'est celui qui me rappelle que j'ai un immense privilège que très peu de personnes ont la chance d'avoir. C'est-à-dire, je me lève le matin pour faire ce que j'aime, de la musique, ma passion. Je me réveille et c'est mon métier, quoi. Et que je me dois, au fil des journées qui avancent, simplement de me poser la question de pourquoi j'ai cette chance.
4: Ce qui m'intéresse, c'est le titre de votre dernier album, Imposteur. Et en fait, ça pourrait être une insulte et vous, au contraire, vous la réappropriez, vous la brandissez comme un étendard.
5: Ouais, bien sûr. Mais je pense que se poser la question de savoir où on est et est-ce qu'on mérite la place qui nous est donnée, surtout quand cette place est... Et douce, belle, dans un monde qui l'est de moins en moins, et bien tout simplement de s'autoriser à se poser cette question, c'est finalement se tenir éveillé, en fait, ne pas s'endormir, quoi.
4: On vous a déjà traité d'imposteur, vous ?
5: Au tout début, médiatiquement, c'est-à-dire dans des chroniques, différentes interviews, etc., où on pouvait me qualifier comme ça, mais ça faisait écho à l'émission de télé à laquelle j'avais participé, La Nouvelle Star, où déjà de base, le principe est de reprendre les chansons des autres. Donc ce jeu comme ça, d'un rôle que l'on joue au travers des chansons qui ne nous appartiennent pas, était déjà un concept en soi. Et ensuite, oui, c'est alors moins frontalement. Les années qui ont suivi, grâce à aux chansons que j'ai écrites, aux tournées que j'ai faites, et puis à cette façon avec laquelle j'ai essayé d'avancer au fil des années artistiquement, mais je l'ai senti parfois dans le ton, parfois.

0: soit dans le regard, parfois même dans le fait qu'on ne me propose pas telle ou telle chose, d'être invité à tel ou tel endroit, comme si peut-être que mon travail ou ce que j'étais ne correspondait pas au souhait de ces zones-là. Voilà.
1: Vous avez un souvenir très précis d'un moment où vous n'êtes pas senti à votre place, où vous vous êtes dit, oula, je devrais pas être là.
0: Je pense au tout début, dans mes premières interviews, dans les premiers moments où j'ai commencé à parler de moi, tout simplement à répondre aux questions qui m'étaient posées, mais je pense que j'avais tellement peur que j'avais peut-être une façon, un petit peu caricaturale, de me protéger, ouais. Peut-être en voulant absolument remplir, ce que l'on pouvait espérer de moi dans les descriptions qu'on en faisait, c'est-à-dire quelqu'un d'un peu à part, d'un peu à côté, d'un peu bizarre, d'un peu... Voilà, alors que je suis tout sauf ça, finalement, dans la vie. Et je pense que je me protégeais un petit peu par une attitude un petit peu étonnante que j'ai beaucoup de mal à revoir aujourd'hui. Je peux pas revoir les images de mes interviews d'il y a 18 ans, alors que c'est simplement la peur qui guidait cette attitude et certainement pas la prétention.
1: Et votre expérience de Light My Fire, des Doors, à la Nouvelle Star, justement, vous pouvez la revoir, celle-là?
0: Bah, musicalement, non mais tout ce qui était musical dans cette émission-là, oui, je peux le revoir avec un peu de tendresse parce que...
1: Et c'est vrai que vous avez failli vous barrer pendant cette période. Qu'est-ce qui s'est passé?
0: J'avais le sentiment que j'avais vécu assez de choses chouettes, en fait, dans cette émission dans laquelle je comprenais même pas pourquoi j'avais été choisi, un casting un peu tumultueux, enfin vraiment, tout était dément, c'était complètement improbable que je me retrouve dans ce poste de télévision, quoi, c'était pas du tout prévu comme ça, et je commence à sentir que les émissions passent et que je risque de rester potentiellement peut-être jusqu'au bout. Alors je m'étais inventé comme ça une idée de mise en scène. J'avais demandé à pouvoir sortir au milieu de la chanson pendant le pont musical pour passer par l'extérieur de la scène et ensuite réapparaître au premier étage d'une sorte d'échafaudage, quoi. Et j'avais dit ce soir, quand je sortirai sur ce pont musical, je ne remonterai pas à ce premier étage et je disparaîtrai de l'émission comme ça.
1: Pourtant, vous êtes apparu.
0: Et je suis sorti, j'ai regardé dans les yeux celui à qui j'avais confié cette chose-là. Et donc, il faut imaginer que c'est dans l'énergie, hein, l'énergie du track, le pont musical part, je sors avec mon micro comme ça, et je m'arrête devant lui, et il me regarde. Et là, il y a deux options, hein, c'est soit je vais tout droit et je vais dans les loges, enfin, ça y est, je m'échappe, soit je prends ce virage-là. Ses yeux, je les oublierai jamais parce que je le regarde, je m'arrête, le pont musical est en train de jouer, c'est en direct à la télévision, etc., et je prends à gauche et je monte l'escalier, j'en sens.
1: Vous avez regretté?
0: Non.
1: À quel moment vous avez commencé à vous sentir légitime, Julien Doré?
0: Avec mes chansons. Quant au piano, j'écris, je compose des chansons, Sublime et Silence, Paris Seychelles. Quand les chansons sont venues de mes mains, de ma bouche, quand j'ai commencé à me dire, ok, ça te ressemble, c'est comme ça que t'aimes faire de la musique, la chanter, la jouer.
1: C'est votre
0: la
1: place.
0: Scène aussi, ouais. Oui. La scène beaucoup.
1: Le succès, plus de 2 millions de disques vendus, des centaines de zéniths en France, de nombreux prix, 4 victoires de la musique. À quoi ça se mesure pour vous, le succès?
0: Oh, ça se mesure certainement pas aux victoires de la musique.
1: Justement, à se sentir à sa place à un moment donné.
0: Non, je pense que tu te sens à ta place quand t'as vraiment le sentiment d'être toi-même sur une scène et que le fait de te comporter comme tel fait que c'est ça qui fait que le lendemain, cette salle est encore remplie. C'est-à-dire que quand les choses se passent bien, que l'on t'écoute quand tu proposes une chanson, que l'on vienne te voir pendant une tournée, en ayant le sentiment que ça se fait parce que tu es toi, profondément toi, c'est là, en fait, qu'est le plus grand succès, je crois, la plus grande joie.
1: C'est intéressant parce que même dans votre vie, c'est quelque chose que vous faites en vous installant loin,
0: ouais,
1: loin de tout ça. Vous vivez loin, vous vous en cachez pas.
0: Ah ben non, au contraire, c'est un ce retour aux sources dans les Cévennes. Je vis avec ma famille dans un tout petit village.
1: Qu'est-ce que vous êtes allé chercher?
0: Je suis allé chercher mes racines au départ et aujourd'hui j'y cherche la vérité.
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1: Et le pétillant Julien Doré, surtout cet après-midi, Julien Doré qui fait escale dans le petit studio de Variété. Au milieu de sa phénoménale tournée, près d'un million de spectateurs sont déjà venus entonner en chœur vos plus grandes chansons, Julien, de Paris-Séchelles à Coco Caline, en passant par Les Limites, mais aussi pour reprendre à l'unisson avec vous des chansons signées par d'autres. Et vous avez réenregistré à l'occasion de ce sixième album qui s'appelle Imposteur. On y trouve aussi bien Mourir sur scène que Les démons de minuit, Pull Marine que Femme Like You, Ah les crocodiles, Cuitas les bananas, j'en passe, et des meilleures. Des chansons, c'est intéressant. C'est une démarche que moi aussi je défends, que vous refusez de hiérarchiser, que vous traitez avec la même gourmandise et j'ai envie de dire avec le même sérieux. Qu'est-ce qui les rassemble pour vous ces chansons précisément ?
0: Le petit mousqueton qu'elles ont accroché dans ma chair, dans la chair de mon existence. Elles ont toutes un point d'accroche comme ça dans une partie de ma vie. Enfance, adolescence, jeune âge, plus récemment, etc. Elles ont tout un endroit où, au travers d'un 45 tours, d'un CD de titres, d'une émission de télé, d'un moment de vie entre amis, un karaoké, une fête, ces chansons, toutes, se sont accrochées quelque part.
1: C'est intéressant de parler d'accrochage comme ça, c'est une question qui revient souvent dans cette émission. Qu'est-ce qui, pour vous, auditeur avant d'être musicien, fait une bonne chanson, justement ?
0: C'est difficile parce que c'est tardif. Pour moi, c'est celle qui n'ont plus besoin de leur de la chair de leur interprète pour exister.
1: Et elles dépassent leur créateur, leur interprète aussi.
0: Ben je crois que oui, quand on lance le refrain d'une chanson et que un certain nombre de gens prennent la suite de ce refrain sans même la présence de son interprète d'origine, c'est un signe que c'est une grande chanson en soi. Oui.
1: Ça naît de quoi ? Ça naît d'une envie, ça naît d'une demande parfois ?
0: Non, moi c'est une façon pour moi de boucler un peu la boucle quoi. J'avais envie avant peut-être de refaire un disque de chansons originales que j'allais écrire et composer, j'avais peut-être envie 18 ans après La Nouvelle Star de fermer cette page de chanter les chansons des autres.
1: Oui, vous avez raison parce que vous l'avez dit, La Nouvelle Star effectivement le principe de l'émission c'était quand même de reprendre les chansons des autres, de réinterpréter des titres et ça a, mine de rien que vous le vouliez ou non un petit peu déterminer votre identité d'artiste.
0: Bien sûr, c'est mon acte de naissance. Moi je suis né avec les mots des autres, les mélodies des autres. J'ai juste eu cette chance immense qu'on m'autorise à transformer les arrangements et à faire basculer les émotions dans une chanson qu'on pensait définie, déterminée sous une certaine forme, et qu'on m'autorise l'espace d'un instant, en direct à la télévision française, à transformer sa perception.
1: Il y a des chansons auxquelles on ne touche pas.
0: Il y en a qui sont plus difficiles que d'autres, oui.
1: Ça tient à quoi ?
0: C'est pas qu'elles sont intouchables, dans le sens, faut surtout pas y aller, parce que des gens vont dire, ah mais comment vous avez... Bon ça, on s'en fout, enfin, à partir du moment où tu fais une reprise, bon finalement, il y a des gens qui aiment, des gens qui aiment pas, c'est quand même le principe. Mais il y a quelque chose, musicalement, où tu sais que tu n'auras strictement aucun impact sur la déviation que tu vas en faire.
1: Attendez, moi ça m'intéresse beaucoup ça. C'est-à-dire que je suppose qu'il y a plein de chansons que vous avez essayées parfois et vous n'êtes pas allé jusqu'au bout. Vous en avez une en tête en particulier où à force d'essayer mille fois vous êtes dit non en fait celle-là ça sera non. Elle sera pas sur mon album.
0: J'ai un exemple précis qui est par exemple Pourvu qu'elle soit douce de Mylène Farmer qui est sur l'album. Au départ, la suite d'accords, la mélodie de voix, le placement rythmique de la voix, assez vite on se dit je vois pas vraiment ce qu'on peut faire en fait, comment on peut transformer ça. Et puis j'ai fait un petit documentaire qui est sur YouTube qui montre un peu ce moment précis où je dis à mon co-réalisateur Martin qui est musicien aussi sur scène avec moi, je lui dis mais je pense que si on l'approche avec un arpège de piano et qu'on comme quelque chose de cyclique dans lequel ce texte va venir s'inscrire, je suis sûr qu'on peut arriver à quelque chose. Et on me voit chercher dans ces quatre accords qui tournent en boucle, en arpège au piano, on me voit chercher une voix qui au départ est basse, raconte et se met de plus en plus à crier, à hurler. Et en fait, ce moment-là où ça naît, on se regarde et on sait qu'il y a quelque chose qui est juste.
1: Par quelle chanson vous avez commencé ce grand projet, Imposteur, vous vous souvenez ?
0: Non, je sais pas. Je sais que les crocodiles avaient un... Non, mais ça avait...
1: Non, je veux dire que je pense au clip où vous êtes en claquette chaussette, costume de crocodile.
0: Ouais, c'est vrai, mais
1: Là, il est dans ma tête, il est dans mon esprit, il est gravé, je peux pas l'enlever, Julien.
0: Mais les crocodiles, c'est particulier parce qu'évidemment, je voulais faire un petit clin d'œil dans cet album de reprise à mon fils, mais pour plusieurs raisons. C'est parce qu'aussi, les deux ans auparavant, les deux Noëls auparavant, j'avais fait dans la crèche où il était maintenant maintenant il est à l'école, mais dans la crèche où il était, un petit spectacle pour les enfants. Donc j'allais j'allais voir les tout petits à la crèche et je venais avec mon ukulélé et je faisais des chansons. Alors évidemment, j'allais pas leur jouer Sublime et Silence ou Paris Seychelles, évidemment. Donc je bossais avec mon ukulélé. D'ailleurs, j'étais bien plus stressé par ces deux concerts à la crèche que par les Bercy.
1: Bah, ils sont terribles. Hein.
0: Et donc j'apprenais Petit Papa Noël, Au Feu les Pompiers, enfin voilà. Et
1: carrément,
0: par exemple,
1: Au Feu les Pompiers.
0: Oui, enfin les crocodiles, etc. Ouais. Et donc j'apprenais quelques petites comptines comme ça. Et c'est vrai que à chaque fois que je jouais ce croco comme ça avec ma voix, j'ai une voix un peu basse, donc ça raconte le truc un peu différemment, quoi. Et quand je leur jouais ça, ben je sais pas, je savais pas du tout à ce moment-là, parce que ça a été l'année d'après j'allais faire un album de reprise, mais je pense que c'est comme ça qu'elle est rentrée un petit peu. Ou pareil, ça m'est arrivé quelques fois dans les hôpitaux pour enfants, d'aller faire pareil des mini-concerts où cette chanson était là aussi. Parce que des fois, j'allais dans une chambre et puis pour les tout-petits qui n'avaient pas pu se déplacer pour le concert qu'on faisait, en bas, dans la salle, bah, je leur jouais souvent ça. Et c'est tout bête, mais les comptines ont quand même une force aussi que n'ont pas toutes les chansons, c'est qu'elles voyagent dans le temps. À tel point qu'elles voyagent dans le temps qu'on peut même parfois oublier l'époque de leur création, voire même qui les a conçus. Et je trouve ça quand même assez intéressant dans ces comptines qu'on balait parfois un petit peu avec légèreté en disant, oh, bah, ça n'est que ça. Mais au fond, quand même, des mélodies comme ça qui restent aussi longtemps, c'est quand même le signe d'une forte mélodie.
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3: Marchand est un extraterrestre, le voilà, champion d'Europe du 400 mètres. C'était la première fois qu'il disputait cette course dans une compétition. Eh bien, il n'y est pas allé de main morte. Il a battu le record de France de Yannick Agnel, qui datait des Jeux Olympiques de 2012. Léon Marchand, deuxième médaille d'or ici à Paris pour ses championnats d'Europe de natation à Saint-Denis. Après le 200 mètres papillon, le voilà roi d'Europe sur le 400 mètres. Ça promet à 2 ans des Jeux Olympiques de Los Angeles.
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1: Vous savez, moi, ce qui m'intéresse dans cette émission, qui ne s'appelle pas Variété pour rien, c'est que ces chansons, en l'occurrence, on les a en commun. Je pense au Démon de minuit, par exemple, que toutes les générations connaissent, qui est partagé par toutes les classes sociales, qui traverse la France, qui nous rassemble, au fond. Et ça, c'est une idée de la culture, nous rassembler aujourd'hui. Nous rassembler plutôt que de nous diviser, justement.
0: On peut aussi percevoir une idée de la culture et de certains de ses représentants qui, au contraire, considèrent que elle nécessite une certaine éducation pour pouvoir percevoir tel ou tel beau, jolie chose. Ça dépend. C'est-à-dire que le snobisme aussi est justement l'idée que l'art n'est pas là pour rassembler, mais au contraire pour élever les personnes qui y auront accès. C'est aussi une vision. Moi, c'est pas celle que je partage, mais c'est aussi celle qui m'a fait douter pendant mes études aux Beaux-Arts, à tel point que j'ai monté un groupe de rock avec lequel j'avais besoin de crier dans les bars pour que tout le monde se comprenne en buvant une bière. C'est précisément l'idée de se rassembler de façon immédiate avec la musique qui m'a séduite au moment de mes études aux Beaux-Arts.
1: D'ailleurs, vous faites quelque chose de très intéressant dans cette chanson, Les Démons de minuit. Vous imposez les chœurs qui chantent qui ça, et ça, c'était des paroles qui n'étaient pas officielles jusqu'alors. Moi, personnellement, je faisais partie des gens qui les chantaient, souvent un petit peu seul d'ailleurs, et je vous remercie vraiment de les avoir réinvestis et réinstitutionnalisés quelque part.
0: Ouais,
1: qui ça, Les Démons de minuit.
0: C'est un clin d'œil, effectivement, c'était un petit clin d'œil en studio d'inclure ce petit gimmick qui, évidemment, n'a jamais existé dans la chanson originale.
1: Mais qui existe partout ailleurs, c'est appréciable.
0: Mais qui existe, ouais, qui existe effectivement, qui est une réponse du public lorsque cette chanson est diffusée.

0: Un homme heureux de William Scheller que vous avez choisi de chanter avec quelqu'un qu'on aime beaucoup dans Variété, Francis Cabrel. Quel artiste est-ce que c'est pour vous, Francis Cabrel?
1: C'est l'homme qui m'a donné envie de faire de la guitare et de faire de la musique. C'est une vie qui m'inspire, une façon de vivre qui m'inspire, une façon de se taire qui m'inspire. C'est quelqu'un qui sait se taire, qui sait prendre le temps, qui sait être simple dans une passion devenue un métier qui aurait pu, au fil des dizaines et dizaines de succès, le transformer et qui, au contraire, l'a rendu sage.
0: C'est intéressant parce que il y a plusieurs logiques d'admiration en fait dans ce disque, à la fois par les chansons que vous choisissez, mais aussi les gens que vous choisissez d'inviter pour partager justement cette joie. Sur ce disque, vous reprenez une version tout en douceur de Sarah Perquetti-Amo avec Hélène Segarra, et puis il y a ce légendaire Parole Parole avec une certaine Sharon Stone. Comment ça se passe? Vous leur envoyez un petit texto, un petit DM là aussi?
1: Oui, pour Sharon, Sharon et Hélène.
0: Pour Sharon. C'est ouais, ça, un petit DM.
1: Ouais, un DM sur Instagram, en précisant petit à petit ce dont il s'agit et comment j'aimerais qu'on avance. Et ça s'est fait comme ça, ouais.
0: Honnêtement, entre nous deux, parce qu'on est vraiment entre nous deux, c'est quoi le ratio? C'est combien de DM, combien de SMS, pour combien de vents, combien de vues?
1: Non. Sur le disque, je savais assez vite que je voulais partager la chanson de William Scheller avec Francis, et je lui ai écrit, et la façon dont je lui ai parlé justement des invités sur ce disque était très très claire. Je voulais que mes invités sur cet album ne viennent pas d'abord chanter leur chanson et viennent porter avec moi la chanson de quelqu'un d'autre. Non, ça s'est fait tout de suite. Bah, typiquement pour Parole Parole de Dalida Delon, je ne l'ai proposé qu'à Sharon Stone. Ça, il n'y a pas eu avant ça plusieurs idées, etc.
0: Il y avait un plan B ou pas?
1: Si Sharon Stone n'avait pas répondu aussi vite à mon DM, oui, je pense que c'est une chanson que j'aurais aimé conserver et donc que j'aurais chanté avec, je pense, une autre actrice, oui.
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0: En compagnie de Julien Doré, surtout que l'on va soumettre au terriblement taquin questionnaire de Variété. Vous répondez, Julien, en une anecdote, une phrase, un mot, vous choisissez, est-ce que vous êtes prêt?
1: Pas du tout.
0: Quels sont vos petits surnoms?
1: Juju, non, j'avais pas d'autre. Ma mère m'appelait Juju, mais c'est tout. Je crois vraiment que c'est Juju. Et encore, pas dans toutes les bouches. Faut pas se lancer dans un Juju si on se connaît pas trop.
0: Quel est votre animal totem?
1: Oh, le loup. Parce que le loup est tout sauf ce qu'on en a fait, nous, bêtes humains. Il est tout sauf ce qu'on raconte aux enfants bêtement.
0: Quel a été, à votre avis, votre plus grand mensonge?
1: De dire que j'étais chanteur.
0: Quelle est la plus belle chose que vous ayez vue dans votre vie?
1: C'est récurrent, mais c'est la Voie lactée, le ciel étoilé, le soir quand je nourris mes chiens.
0: Qu'est-ce que vous détestez chez vous?
1: Le fait de savourer l'instant, suffisamment l'instant présent. Je crois que c'est ça que j'aime. J'aimerais le faire mieux.
0: Quel est votre mot préféré?
1: Le beau. Le beau qu'on a longtemps, et toujours d'ailleurs, et c'est très bien, mais féminisé, c'est-à-dire que la notion de beauté. Et c'est Christophe, le chanteur avec qui je passais beaucoup, beaucoup de temps, le beau bizarre, c'était lui aussi, c'était un de ses mots, quoi. Et le beau, je trouve ça incroyable, c'est court et c'est frontal, et en même temps, c'est malheureusement trop absent de notre monde.
0: Quel est le plus grand crime que vous ayez commis?
1: Ah, je sais pas.
0: Ah, vous avez bien volé un truc.
1: Ah oui, non, si on va sur ce type de bêtises là, oui, je pensais qu'il y avait un truc un peu poétique.
0: Vous avez bien tué quelqu'un.
1: Mais si, je cherchais bien.
0: Évidemment.
1: Ah, mais maintenant que vous me le dites.
0: Bien sûr. Ouais.
1: Non, j'ai triché une fois dans c'est tellement triste. J'ai triché une fois dans un concours de aux Victoires de la musique, en fait. Non, pas du tout. Contrôle d'histoire géo. Contrôle d'histoire géo. Et oui, je me suis fait gauler. Triste.
0: Mais c'est pour, on aime bien, nous, sur RTL, vous voyez, trouver les petites faiblesses, les petites failles.
1: Ouais, mais c'est pas grand chose.
0: Non, mais ça vous humanise, Julien.
1: Est-ce que j'ai pas fait pire, quoi, franchement? Je réfléchis quand même encore.
0: C'est-à-dire que c'est tellement triste de tricher
1: surtout de te faire gauler.
0: Ouais. Mais se faire gauler, c'est encore pire, effectivement. Comment est-ce que vous aimeriez mourir?
1: Moi, je pense que j'aimerais, me dire que j'abandonne personne. Et surtout, j'aimerais mourir en ayant évacué totalement, le regard des autres sur moi, c'est-à-dire j'aimerais mourir en étant déjà plus rien aux yeux des autres, ne plus être connu, reconnu pour quoi que ce soit. J'aimerais qu'on ait oublié qui j'étais au moment de ma mort. Ouais.
0: Qu'est-ce qui vous brise le cœur?
1: Les gens qui respectent pas leur parole, la trahison. Ouais, ça me fait mal. Si on me blesse, je sors les gens de ma vie très vite. J'ai une faculté assez animale à oublier l'existence de quelqu'un qui m'a blessé.
0: Quel est le parfum ou la saveur de votre enfance que vous n'oublierez jamais?
1: Les oliviers, printemps, été, l'odeur des terres de foin, où le foin est présent, la Camargue, les taureaux, les chevaux, cette odeur-là.
0: Avec qui est-ce qu'on vous confond, parfois?
1: Fut un temps avec Bruno Vandelli.
0: Dans quelle époque est-ce que vous auriez rêvé de vivre?
1: Franchement, les années 70, quoi. Enfin, en tout cas, si j'avais eu la même passion, quoi. Si je faisais de la musique, des chansons et tout. Ouais, les années 70, j'aurais bien aimé.
0: Enfin, quelle chanson d'un autre est-ce que vous auriez aimé écrire?
1: Un homme heureux de William Scheller, typiquement. La quasi-totalité des chansons de Francis Cabrel. Ouais, mais ne me quitte pas, de Brel.
0: On a envie d'en savoir plus encore. On se retrouve juste après ça.
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3: Variété en compagnie d'un certain Julien Doré dont on a appris pas mal de choses. Hein. On le surnommait parfois Juju, qu'il avait déjà triché à un examen d'histoire géo notamment, c'est un scandale. Si vous nous rejoignez maintenant, chers auditeurs, n'hésitez pas à vous ruer sur le podcast de l'émission pour découvrir le début de cet entretien. Julien Doré, vous avez discrètement mentionné depuis le début de notre entretien quelques souvenirs d'enfance. Quel genre d'enfant est-ce que vous étiez, tiens?
4: Alors, si vous vous ruez sur le podcast, faites gaffe, tout n'est pas basé sur le juju et ma tricherie au contrôle d'Histoire Géo, parce que là, vous pouvez, ça dans ce teasing, vous dire, peut-être ça va pas être ouf, on va peut-être regarder l'épisode d'après.
3: Non. Les gens sont contents de savoir.
4: En tout cas, sachez qu'il n'y a pas que ça. Voilà. On a parlé de la mort, de la vie, de l'instinct animal, de la voie lactée.
3: Et c'est pas fini.
4: Mais tout ça, sous le coup d'un juju. Et d'une tricherie dans la trousse. Ouais. J'avais mis mes antisèches.
3: Vous n'avez pas remis un.
4: Si, ça va. Non, c'était la honte d'annoncer ça à mes parents. Ouais, rentrer en ayant triché, en s'étant fait gauler. Ouais, ça c'était la honte dont je me souviens surtout.
3: Alors précisément, quel enfant est-ce que vous étiez?
4: Plutôt très bon élève, mais sans bosser. Donc j'ai été moyen, quoi. Espèce de moyenne. Toute ma scolarité.
3: Ce qu'il faut dire, et c'est intéressant, c'est que vous êtes fils unique. Quel rapport à la solitude et à la rêverie, peut-être, est-ce que ça a créé?
4: Tout. La part de rêve dans ma chambre qui partait d'une page blanche, le dessin, le monde imaginaire, les mondes imaginaires.
3: Vous aviez des amis imaginaires?
4: Ouais. J'ai toujours, d'ailleurs, un peu moins maintenant, un ami imaginaire au sens comme une voix. Une voix qui peut parfois aiguiller certains choix.
3: Qui avait un nom?
4: Quand j'étais petit, il s'appelait Augustin.
3: C'est non, quand même... c'est... arrête.
4: Non, mais c'est quand même.
3: Non, c'est vrai ou pas?
4: Non, pas du tout.
3: Ouais, mais c'est ce que je me disais en fait.
4: Non, mais il y avait une voix effectivement qui guidait mes choix, les choix d'un trottoir pour rentrer, les choix d'une façon d'agir, réagir à certaines situations. Ça, c'était très présent. Ouais, c'est vrai. Et ça l'est toujours aujourd'hui. Et c'est ce que je nomme aujourd'hui comme étant l'instinct, mais ça fonctionne. Et c'est assez chouette de fonctionner avec ça parce que je sais que ça me protège et que ça fait 18 ans que c'est le cas. Et sans doute, peut-être 40 et quelques années que c'est le cas aussi, d'une certaine façon.
3: Comment la musique est rentrée dans votre vie? Très jeune?
4: Non, pas très jeune. Même très, très tardivement, avec la guitare de mon grand-père qui était posée dans le coin de ma chambre et qu'un jour j'ai pris entre mes mains pour chercher les accords d'une chanson de Francis Cabrel.
3: Voilà. Ça veut dire que vous êtes complètement autodidacte?
4: Oui, alors j'ai pris quelques cours au départ de guitare, que j'ai assez vite abandonné parce que je commençais à découvrir la nécessité d'apprendre le solfège, etc. Et j'ai arrêté ça, et puis j'ai appris en mémorisant les positions des doigts, donc simplement avec les accords, et des tablatures, c'est-à-dire en connaissant le nom de quelques accords, vous pouvez jouer déjà beaucoup de chansons, et ainsi de suite, après à l'oreille, et après je suis passé au piano.
3: C'était quelle chanson de Francis Cabrel, qui est un très grand guitariste en réalité?
4: C'était pas tant la technique, effectivement, la guitare, parce qu'il a une façon de au travers des pickings et des arpèges, de jouer, qui est un truc que je sais toujours pas vraiment faire, mais la corrida, par exemple, l'encre de tes yeux, Octobre, enfin, c'est des chansons, c'est tout, mais vraiment, tout son répertoire, c'est quand même...
3: C'est la musique qu'on écoutait chez les Dorés?
4: En partie, ouais. Ma mère aimait beaucoup Dalida, il y avait Dalida, Francis Cabrel, et j'ai pas de souvenir précis parce que c'était la radio beaucoup. La radio et la télévision étaient quand même présentes dans le foyer. La radio toute la journée, en fond, elle était là, et le soir venu la télévision avec les actualités, puis ensuite le cinéma ou des émissions de variété prenaient le relais comme ça. Je me souviens quand même précisément de ça. Et au travers de la radio, bah oui, voilà. Mais les disques que l'on faisait le choix de poser sur une platine vinyle ou etc., pas tant que ça. Ça, c'était plus tout seul dans ma chambre, dans un manche-disque, où j'avais toute une succession de 45 tours achetés en brocante, donc ça allait un peu dans tous les sens. Mais voilà, c'est comme ça.
3: C'est intéressant, ça fait de la musique quelque chose qui relève de la liberté. Et c'est un petit peu comme ça que vous en parliez tout à l'heure, quand vous avez raconté que vous avez quitté en réalité les Beaux-Arts pour vous lancer dans un groupe de musique, Julien Doré. Comme si la musique, ça avait quelque chose à voir justement avec l'absence de contraintes.
4: C'est en tout cas ce avec quoi on navigue au tout début quand on monte un groupe de rock et qu'on n'a qu'une envie, c'est crier cette liberté, cette joie, oui.
3: Ça évidemment. S'appelait Dig Up Elvis.
4: Dig Up Elvis, exactement.
3: Il n'y avait pas de contraintes dans Dig Up Elvis, très peu de contraintes dans The Jean d'Ormesson Disco Suicide non plus. C'était le nom du groupe d'après, ça.
4: Mais c'était le nom du groupe avec lequel on faisait que des reprises.
3: Ah, c'est vrai.
4: Et oui, c'est ça qui est intéressant finalement d'en parler aujourd'hui parce qu'on parle d'il y a 25 ans, un truc comme ça.
3: Il y en a certaines sur l'album que vous chantiez déjà avec le Jean d'Ormesson Disco Suicide.
4: Oh, c'est une super question. Non.
3: Je sais, merci.
4: Super question. Je crois pas. Mais moi, Lolita, par exemple, que j'ai fait à la Nouvelle Star, était une chanson qu'on faisait avec The Jean d'Ormesson. Ouais.
3: Oh là là, ah, vous dites comment?
4: The Jean d'Ormesson, c'était notre abréviation, le apostrophe S, les fils d'eux.
3: Vous pouvez pas me faire ça là parce que là je vais l'avoir en tête pendant toute la journée là.
4: De Jean d'Ormesson.
3: De Jean d'Ormesson. Oh, on l'écoute Jean d'Ormesson ensemble.
4: Hein, allez,
3: bah on l'écoute.
2: J'ai tant aimé la vie que j'accepte la mort comme son accomplissement. Si un génie bienveillant ou malin me proposait de prolonger ou de recommencer mon parcours dans le système implacable de l'espace et du temps, je déclinerais son offre. Nous vivons déjà bien plus longtemps que nos grands-parents. Une fois suffit. La messe est dite. Et la farce est jouée. Dieu sait si le voyage m'a plu. Je ne le referai pas volontiers. Merci beaucoup. Merci pour le séjour. Et merci pour le retour.
3: Il nous manque un peu, Jean d'Ormesson, voilà, Julien Doré.
4: Je trouve que c'est absolument incroyable quand on sent quelque chose de bouleversant dans une chanson triste, chantée par quelqu'un dont le visage est parfois éclairé par la lumière de l'espoir, ou de quelque chose qui sera beaucoup plus doux après. Eh bien, dans la voix de Jean d'Ormesson, je trouve qu'il y a ça. Les mots sont sublimes. Et pour autant ne sont pas surlignés par le ton. Sa voix est légère, elle danse, elle sourit, même lorsqu'il parle de la mort.
3: J'y pense aussi, parce qu'on vient juste d'écouter Jean d'Ormesson, puis au regard de votre jeunesse dont on vient de parler, puis de cet album de reprise aussi. Vous êtes nostalgique?
4: Non, j'aime les souvenirs et j'aimerais y replonger parfois et en même temps je me méfie tout autant de la nostalgie qui peut être un poison parce que la nostalgie elle peut être douce sur des choses qui nous ont fait du bien mais elle peut être un poison quand on décide de s'y réfugier pour fuir ce qui nous arrive. Il y a quelques chansons comme ça que je reprends sur scène. Ce que j'aime c'est ressentir à quel point dans l'instant en 2026, on est encore avec elle, là, en train de danser, sourire et se regarder dans les yeux, quoi.
3: Et puis celle que vous avez interprétée 1000 fois, une chanson de Mylène Farmer et Laurent Boutonnat, interprétée il y a déjà 25 ans par la jeune Alizée, qui s'appelle Moi Lolita. 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
0: Avec Julien Doré, qu'on a la chance d'accueillir dans Variété, parce qu'on va pas se mentir, les interviews, c'est pas ce qu'il préfère. Qu'est-ce qu'il y a de difficile dans cet exercice, au fond?
3: C'est qu'on s'expose à sa pensée, c'est qu'on s'expose à la verbalisation, qu'on s'expose à occuper un temps de parole médiatique qui aurait pu être celui de quelqu'un d'autre, peut-être de plus savant ou de plus intelligent, justement, dont la parole aurait été peut-être même plus utile que la nôtre.
0: Vous avez vu les choses évoluer, ça fait longtemps que vous prêtez à cet exercice maintenant. Est-ce que vous diriez que la façon d'interviewer l'artiste, le questionnement de l'artiste a changé?
3: Ah bah bien sûr, bien sûr. Aujourd'hui, on pose les questions souvent dans des cadres médiatiques qui souhaitent obtenir la fragmentation d'une pensée qui ensuite sera diffusée pour pouvoir au mieux faire parler de ce programme-là. C'est comme ça, c'est le jeu.
0: Ça vous angoisse ?
3: Non, non, non. Aujourd'hui, je suis trop vieux pour avoir peur de ça. Par contre, ce qui m'inquiète, c'est pour le cerveau d'une génération comme celle de mon fils. La vérité ne repose plus sur un discours établi de longues minutes d'échange, mais simplement sur 10 secondes isolées qui vont reformuler une autre vérité, qui elle-même sera détournée, si jamais cette vérité-là buzz un petit peu, qui elle-même sera détournée et réarrangée par des dizaines et des dizaines de petites chroniques en héritage de ce premier plan de vérité, pour finalement devenir
0: tout autre
3: une
0: chose.
3: énième autre vérité exposée aux yeux des autres, qui n'auront plus le temps de toute façon de retourner à l'origine de cette vérité première. Alors oui, ça m'inquiète un petit peu.
0: En tout cas, ce qui m'intéresse, c'est que les artistes, comme ça, un petit peu en contrebande, arrivent à faire passer quand même parfois des messages politiques également. Vous vous êtes exprimé, hein, vous, sur des sujets d'actualité, sur des inquiétudes, sur des engagements, je pense à l'écologie, à la question du dérèglement climatique notamment. Pour autant, vous faites attention quand vous sortez de votre domaine d'expertise, à savoir la musique, quand vous parlez d'autre chose.
3: Ah, bien sûr, je pense d'ailleurs que c'est un piège souvent dans lequel tombent pas mal d'artistes, ou en tout cas de figures médiatiques. Je pense que c'est très délicat quand on est des privilégiés, quand notre passion est devenue notre métier, quand au quotidien on se réveille avec comme seule chose à penser, faire ce que l'on aime, c'est très très difficile de se laisser porter à un micro pour donner des leçons à celles et ceux qui n'ont pas cette chance-là déjà de faire ce qu'ils aiment, de se lever avec un sourire le matin. Ouais, je me méfie beaucoup des leçons données. On est dans une société qui culpabilise beaucoup beaucoup les citoyens. Je pense que si les artistes et les créatifs se mettent à faire pareil dès lors qu'ils ont un micro, je pense que c'est un truc qui me fait un peu flipper, parce que c'est pareil. C'est-à-dire que tu peux ne pas être dans une cohérence totale avec ton mode de vie. C'est-à-dire que tu peux avoir la chance d'avoir des sous, de faire ce que tu aimes, et en même temps te dire, bah, j'ai quand même envie de dire ce que je pense, par exemple, de telle ou telle chose. Je peux comprendre, mais quand même, j'ai c'est difficile de venir expliquer aux gens à un micro pour qui voter ou quoi penser et regarder sa montre parce qu'on a un défilé qu'on veut pas manquer à deux rues d'ici. Je trouve qu'il y a quand même une dichotomie dans ce privilège-là. Moi, j'ai beaucoup de mal avec ça. Je trouve que c'est difficile. C'est pas, pour le coup, c'est pas vraiment un manque de courage. C'est au contraire, je pense que c'est une forme de nuance. Que de faire très très attention, de pas donner de leçons aux gens qui nous écoutent et qui nous aiment, parce qu'ils en reçoivent à longueur de journée.
0: Et puis on risque justement de provoquer l'inverse, en fait, de ne pas servir en réalité ce qu'on a envie de servir.
3: Oui c'est vrai aussi que parfois ce que l'on peut tenter de dévoiler comme étant sa pensée peut souvent nourrir exactement l'inverse. C'est vrai que c'est juste, j'avais pas vu sous cet angle là mais il n'empêche que chez moi, dans mon cercle familial, enfin voilà, ma pensée est là et je suis loin d'être quelqu'un de neutre, mais je sais que ce monde manque de nuances, qu'il y a une dictature de la vie surtout, enfin de la vie à l'apostrophe, surtout tout le temps, et que c'est insupportable, et puis que je préfère écouter ceux qui savent, ceux qui m'expliquent.
0: Mais c'est intéressant, dans votre disque précédent qui s'appelait Aimer, vous racontiez notamment votre angoisse devant les changements climatiques sans jamais perdre de vue le second degré, la légèreté, une certaine forme de joie aussi même parfois. Comment on fait ?
3: Mais non, mais c'est marrant parce qu'on parle d'un disque qui doit avoir 5 ans, quelque chose comme ça. Et évidemment que c'est pour notre espèce, avoir toute la science qui nous répète, qui veut l'entendre, et de moins en moins de gens veulent l'entendre, que notre espèce court à sa perte, oui, il y a quelque chose de fondamentalement flippant là-dedans quand même. Mais en même temps, je comprends que l'être humain n'a pas envie d'entendre en plus cette mauvaise nouvelle-là. Voire même, j'arrive à comprendre qu'il ne soit pas en capacité d'y croire. C'est-à-dire, j'arrive même à comprendre une forme de le côté oh, oui, la science dit ça, mais bon, moi j'ai lu que voilà, j'arrive même à comprendre ça.
0: Vous dites c'était il y a 5 ans, ça veut dire quoi? Ça veut dire qu'aujourd'hui vous l'auriez parfait?
3: Non, c'est que je me rends compte que faire un album sur la transmission des générations en essayant de parler du beau qui nous entoure et qui se meurt, il y a déjà 5 ans, je crois. Bah, c'est fou comme ça résonne aujourd'hui. Une chanson qui s'appelle La Fièvre sur le monde qui a changé. Il y a déjà quelques années, aujourd'hui, elle serait tellement d'actualité, quoi. Et ça résonne d'autant plus aujourd'hui en tant que papa. Ce qui n'était pas le cas au moment où j'écrivais ces chansons de cet album aimé. Donc voilà, ça résonne de mille façons, mais on est culpabilisé en permanence sur tout ce qu'on fait, les moindres faits et gestes, par ceux qui nous dirigent, quoi.
0: Alors il reste quoi? Il reste le beau, il reste l'art, il reste la littérature. Vous nous avez préparé une carte blanche, c'est à vous.
3: Merci, c'est un petit fragment de texte, celui d'un livre de Cédric Sapin, Dufour, qui s'appelle Son odeur après la pluie, où au-delà de la relation entre un homme et son chien, et de leur histoire à eux, là il parle de la nature, et du rapport de l'homme à la nature, finalement un peu trompé et trompeur. Ouais. J'étais indifférent à ces silences habités. Ubac m'a délivré quelques clés pour les saisir un peu. Promu d'un être inconscient à celui qui regarde, puis voit. Il m'aide à lire ces histoires. Il parle cette langue et m'indique comment m'y prendre pour que s'avive ce que je réduisais à un décor. Il suffit de s'immobiliser, de s'effacer, de réveiller ses sens et d'accepter la porosité. C'est si simple d'être disponible que nous ne savons plus faire. Ces balades, elles m'horizontalisent et me rappellent à mon exacte place, un vivant parmi les autres. C'est assez d'honneur. Elles me ramènent à hauteur de terre, de ciel, à la timidité des arbres. Elles ensauvagent ma vie, salissent mes cheveux, griffent ma peau et trouent mes frocs. On n'est pas des sauvages, disent les coquets instruits, s'ils savaient. C'est ce que je trouve très beau dans sa façon de parler de la solitude au moment des balades. Moi, c'est quelque chose que je pouvais véritablement partager, c'est-à-dire partir me balader comme ça sur des chemins de randonnée autour de chez moi, dans les Cévennes, et me dire, là je suis seul, quoi. Et en fait, de réaliser au travers de ces mots, à quel point, bon là pour le coup, c'est se balader avec son chien, et réaliser qu'en fait, on est juste un vivant parmi des milliers de vivants qui nous entourent, et que des choses se jouent sous nos pieds, autour de nous, etc. Je trouve ça extrêmement sublime de se rendre compte que il est facile, quand on est un homme, de se penser seul, quoi.
0: Merci, Julien Doré, pour votre amitié, pour votre générosité, pour cette halte dans le petit studio de variété. Je rappelle aussi aux auditeurs que votre dernier album Imposteur est dans les bacs, qu'il fait du bien et qu'il rassemble surtout. Merci à Yann Lemarchand, Damien Béchiot, Marie-Caroline Mandon, Manon Grandière pour la préparation de cette émission. Je vous retrouve demain avec Gilles Lellouche. 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Tout de suite, la rédaction pour l'essentiel de l'information.
2: Bonsoir à tous. Vous l'avez vécu sur RTL tout à l'heure. Deuxième médaille d'or pour Léon Marchand dans ses championnats d'Europe. Après l'or, hier, sur 200 mètres papillon, le Toulousain vient de remporter un nouveau titre sur 400 mètres nage libre. Bonsoir Isabelle Langer.
4: Bonsoir.
2: Vous êtes en direct depuis le centre aquatique de Saint-Denis. Léon Marchand, c'est tout simplement un extraterrestre.
4: Ah ouais, je n'ai plus assez de superlatifs pour qualifier ce qu'il s'est passé tout à l'heure sur ce 400 mètres. Imaginez un peu, c'est la première fois que Léon Marchand nageait un 400 mètres dans un grand championnat. La nage libre est encore une discipline qu'il apprivoise. C'était le bisu de cette finale. Et là, bim, il se part d'or. Dès sa coulée, après le départ, eh bien le Toulousain a pris les commandes de la course. Et pendant 400 mètres, il n'a rien lâché à ses adversaires. Pourtant de grands spécialistes de la distance, en 3 minutes 43 secondes et 14 centièmes. huitième. Il s'offre son deuxième titre européen avec en prime le record de France que détenait Yannick Agnel depuis les JO de Londres en 2012. À 24 ans, Léon Marchand prouve encore une fois qu'il est bien aujourd'hui la star incontestable de la natation, que rien ne lui résiste, même quand il est blessé aux adducteurs, qu'il ne peut pas faire de brasse, il parvient à se trouver un nouveau terrain de jeu pour briller. Et ce n'est peut-être pas terminé ce soir puisqu'il dispute dans quelques minutes le relais 4x100 4 nages. L'an dernier, les Bleus avaient décroché la médaille d'argent aux Mondiaux de Singapour derrière les Russes. À suivre également, et là c'est dans quelques secondes, le même relais chez les filles. Vous dire enfin que Johan Ndoye-Brouard est resté au pied du podium du 100 mètres d'eau, mais Owen Thomas qui a pris la 7e place de cette finale.
2: Merci à vous Isabelle Langer. L'actualité, c'est aussi les incendies dans les Landes. L'incendie de forêt qui dure depuis jeudi n'est pas encore fixé, mais il est moins intense. C'est la préfecture qui l'a indiqué en début de soirée. Une cinquantaine d'habitants vont même rentrer chez eux dès ce soir. Également précisé, la préfecture. Dans les Ardennes, le feu de forêt qui s'est déclenché à Monthermé hier matin est dorénavant circonscrit selon un nouveau point de situation de la préfecture. Les pompiers poursuivent toujours activement le traitement des lisières. Deux hélicoptères bombardiers d'eau ont procédé à 50 largages dans la journée, soit environ 40 000 litres d'eau. À noter que demain, trois départements du sud-est du pays sont placés niveau rouge, risque très élevé de feux de forêt, le Var, le Vaucluse et les Bouches-du-Rhône. Dans le reste de l'actualité, une cellule interministérielle de crise aura lieu demain au sujet du piratage de données de l'administration fiscale, annonce tout à l'heure de Matignon. Elle sera dirigée par le Premier ministre Sébastien Lecornu. Un jeune homme victime d'un probable narcomicide cette nuit. Il a été tué par arme blanche à Bondy en Seine-Saint-Denis sur un point de deal. C'est une voisine qui a découvert son corps ce matin, a précisé le parquet de Bobigny. Pour l'instant, aucune interpellation n'a eu lieu et c'est la brigade criminelle de la police judiciaire de Paris qui mène l'enquête. Une actualité riche en sport finalement. Dans 45 minutes, une très belle affiche ce soir entre le Paris Saint-Germain et le Racing Club de Lens. Les deux équipes se retrouvent pour le trophée des champions. Paris a l'occasion de remporter son deuxième trophée en l'espace de quelques jours après sa brillante victoire en Supercoupe d'Europe face à Aston Villa. Coup d'envoi à 20h45 donc. Match à suivre à Lens. Un petit point rapide sur la météo. Les températures de demain matin en baisse. 14 à 21 degrés en général. 21 à 26 dans le sud-est. 14 à Brest. 15 à Aurillac. 20 à Paris et Dijon. 21 à Toulouse et Ajaccio. 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
5: Encore une sortie de village, non loin des habitations mais à l'abri des regards. Encore des sacs noirs fermés avec un gros nœud et encore des noms de lieux en forme de provocation. Rue du Dépôt, le long du canal de la Haine où deux fins de tronc avaient déjà été retrouvées.
6: 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Samedi 22 mars 1997, en début d'après-midi, Olivier Motte, policier à la brigade équestre de Mons, remonte tranquillement à cheval la rue Émile van der Velde. Il longe le talus de la voie ferrée, maigres arbustes, broussailles, bouteilles vides et papier gras. Après le pont de chemin de fer, son attention est attirée par un chat qui se débat avec un sac plastique. Il tient dans sa gueule ce qui ressemble à une main. Le policier pense à un jouet, mais c'est bien une main humaine que laisse tomber le chat en détalant. Olivier Motte descend de sa monture. Dans le sac éventré, il aperçoit d'autres restes humains. Dans le coin, il dénombre 7 sacs poubelles semblables en plastique noir. L'un d'eux est suspendu à la branche d'un petit arbre. Arrivés sur place, les experts de la police sont effarés par la découverte. Les sacs estampillés Knokheist, une commune de la côte belge, sont effectivement remplis de restes humains, morceaux de bras et de jambes. Le procureur du roi, Pierre Honoré, visage blême, confirme « Les sacs contiennent uniquement des membres inférieurs ou supérieurs. Il n'y a ni tête ni tronc. » À l'Institut médico-légal de Liège, deux légistes s'efforcent de reconstituer ce puzzle de chair, d'os et de sang. Les victimes sont toutes des femmes, au nombre de trois. La première a été tuée il y a 8 mois. Ses restes ont été déposés à 3 moments différents, à des endroits différents. Les découpes à la scie à métaux sont nettes et propre. Le travail d'un professionnel de la boucherie ou de la médecine, estime un docteur. Tout a été fait pour rendre les identifications impossibles. Sur l'avant-bras d'une victime, un tatouage de 5 cm de diamètre a ainsi été gratté avec une brosse en métal. Dimanche 23 mars, lendemain de la découverte, le commissaire de Mons, Guy Martin, rassemble 50 policiers. Une opération de ratissage et de porte-à-porte est lancée dans le quartier de Cuem. Les égouts sont explorés, un ancien abreuvoir démonté. Au pied de la voie ferrée, un 9e sac est découvert. À l'intérieur, le bras et une jambe d'une des 3 victimes. Le lendemain, un 10e sac contenant un buste de femme est retrouvé près de la rivière La Haine, au carrefour de l'avenue des Bassins et du chemin de l'Inquiétude. La presse fait vite ses choux gras de ces noms de rue choisis par le tueur pour peut-être frapper les imaginations. Même le commissaire Martin se demande si celui qu'on surnomme le dépeceur de Mons ne s'amuserait pas de sa mise en scène. Les signalements affluent au commissariat. Véhicules suspects, individus louches, 6 portraits robots sont publiés dans les journaux. Le signalement du tatouage effacé sur une victime porte ses fruits. Il s'agit d'une mère de 3 enfants. Jacqueline Leclerc, 33 ans. Elle s'était fait tatouer le prénom de son ancien mari, Angelo. Jacqueline n'avait plus donné signe de vie depuis 3 mois. Modeste femme de ménage qui vivait mal sa séparation, sa sœur Georgette n'a cessé d'essayer de la retrouver. Le juge d'instruction Pierre Pilette et les enquêteurs ont la certitude que le tueur est une seule et même personne. Le cas d'un buste de femme repêché 8 mois plus tôt dans la rivière La Haine est attribué au dépeceur de Mons. À l'époque, la malheureuse avait été identifiée comme étant Martine Bonne, une Française de 43 ans. Elle se prostituait sans doute de façon occasionnelle. Elle est présentée comme la 4e victime. 4 victimes, 4 femmes découpées en morceaux à ce stade et bientôt 5 qui vont toutes être identifiées. On va voir que, effectivement, et ça c'est très intéressant, que ces profils ne sont pas très éloignés les uns des autres. On va même se demander si ces femmes ne se connaissaient pas, en tout cas elles fréquentaient des lieux identiques. Un suspect va être rapidement inculpé, écroué. C'est vrai que sa personnalité pose beaucoup de questions, mais est-ce que c'est lui le dépeceur de Mons, ou bien est-ce qu'on fait à ce moment-là fausse route? Eh bien, on va voir tout ça dans la suite de l'heure du crime. Il faut rester sur les premiers pas de cette enquête. Bonjour Frédéric Laure.
7: Bonjour.
6: Merci beaucoup d'être avec nous en direct dans l'heure du crime. Vous êtes journaliste d'investigation. Vous travaillez régulièrement pour Paris Match et notamment Paris Match Belgique. Et on salue nos amis de Bell RTL parce que cette liaison, elle est effectuée par Bell RTL depuis Bruxelles. Merci évidemment à eux. Alors, il y a les premiers pas de cette enquête. C'est très spectaculaire tout de suite. Et c'est vraiment la sidération dans cette ville de Mons avec tous ces sacs qu'on retrouve comme un petit poussé macabre, j'ai envie de dire, qui se serait amusé à disperser tous ces restes humains.
7: Oui, c'est tout à fait spectaculaire très rapidement parce que en Belgique, on n'a jamais connu ce genre d'affaires à cette époque. Mmh. Et on n'en a plus connu d'autres d'ailleurs depuis. Mmh. Et de fait, des restes humains, des morceaux de corps, de membres, de femmes, dans des sacs poubelles à quelques encablures du centre-ville de Mons, ça prend tout de suite une tournure dramatique et médiatique internationale.
6: Et bien sûr, tout le monde en parle, et les policiers au premier plan, ainsi que les magistrats, sont un petit peu perdus, il faut bien le dire. Encore un mot, Frédéric Laure, c'est important, parce que on a le sentiment que la personne qui fait ça, on sait que c'est toujours la même personne, vu les découpes qui existent. La personne qui fait ça a l'air de s'amuser avec les autorités. On va repérer tout de suite les noms de lieux où les sacs sont déposés. Ça fait jaser tout de suite.
7: Oui, c'est ce qu'on a pu croire au départ. Bon, c'est une piste qui pouvait, dans un premier temps, tenir la route, puisque les dépôts sont effectués à des endroits où les noms de lieux sont a priori évocateurs. Donc, on est entre deux cours d'eau autour de Mons, qui s'appellent la Haine et la Trouille. Mmh. Il va y avoir des dépôts à des endroits comme le chemin de l'inquiétude, la rue des Bassins, ce genre de choses. Mais l'enquête va explorer cette possibilité qu'en fait l'auteur se livre à une espèce de rébus macabre, mais ça va être abandonné par la suite. Bon, il n'y a pas d'éléments en tout cas qui viennent aujourd'hui accréditer cette piste, sous réserve de découvrir des éléments qui montreraient le contraire. Et plus encore l'auteur qui avouerait avoir agi de la sorte. Mais le premier dépôt, en tout cas celui qui déclenche l'affaire, il a lieu, vous l'avez indiqué, à la rue Émile Van der Velde à Couëm, qui n'est pas un lieu évocateur. Et donc, on peut imaginer que si c'est à ça qu'avait voulu jouer, s'amuser l'auteur des faits, il aurait peut-être choisi un autre endroit.
6: Oui, c'est ça. Il aurait démarré tout de suite, en tout cas, cette espèce de masque.

0: Van Lerberg, quel est le premier profil, je dis bien le premier profil du tueur qui est dressé? Est-ce qu'on pense à quelqu'un qui est du coin? On pense à un détraqué, un obsédé sexuel, un tueur en série? Qu'est-ce qu'on dit à ce moment-là?
1: Il faut savoir qu'on est en 1997, donc on n'a pas encore de grands retours sur le tueur en série. Et lorsque l'affaire éclate, malheureusement, personne n'est préparé à cela. Donc c'est-à-dire que on se retrouve avec trois corps au départ, enfin des morceaux de corps. Donc la PJ va chercher un petit peu tout azimut, c'est-à-dire oui, les détraqués, les tueurs, les gens qui sont en psychiatrie, et puis comme les coupes sont nettes, dans un premier temps, on ose imaginer que c'est un professionnel du domaine qui a pu effectuer cette découpe macabre. Et au départ, c'est-à-dire que beaucoup de profils sont recherchés, puisque très rapidement ils sont dépassés par les faits. Mais le profil type, il n'y en avait pas, si ce n'est que chercher un petit peu dans tout ce qui pouvait être possible et imaginable.
0: Bien sûr.
1: Allez-y,
0: Morgane.
1: Il est clair que le fait que ce soit des découpes nettes et précises, ça a orienté au moins les premières semaines les enquêteurs vers des gens du domaine, ce qui était après démenti.
0: Encore une question pour vous, Morgane. Deux victimes assez rapidement identifiées, Jacqueline Leclerc, puis la Française, Martine Beaune. Ces deux profils qui se ressemblent, parce qu'on va tirer ce fil des victimes, on n'a pas grand-chose, on n'a pas de témoins, on n'a pas d'indices.
1: En effet. Alors d'abord, par rapport à leur situation géographique de vie, ces deux victimes évoluent dans le quartier de la gare de Mons, qui est assez spécifique, un milieu assez fermé, assez particulier. Elles y passent toutes plus ou moins du temps, ces deux victimes-là. Et puis le niveau aussi socio-affectif de ces victimes sont plutôt identiques, c'est-à-dire que elles ont toutes plus ou moins un décrochage familial, professionnel et affectif qui les isole quelque peu.
0: Mmh. Oui, c'est ça. Ce sont des personnes qui sont un petit peu sorties de la société. Un premier suspect, chapeau de cow-boy et couteau papillon. L'affaire du dépeceur de Mons, le médium et le noctambule. Il a séduit ses femmes pour les posséder, les dominer dans une sorte de plaisir fétichiste. L'enquête de l'heure du crime. On se retrouve dans un instant sur RTL.

0: Damiano David, Next Summer, dans l'heure du crime aujourd'hui sur RTL. Heure du crime consacrée aujourd'hui à l'affaire du dépeceur de Mons en Belgique. En mars 97, les corps découpés de 5 femmes sont découverts dans des sacs poubelles près d'une voie ferrée. L'œuvre d'un sadique, une des victimes va amener à un premier suspect. Samedi 12 avril 97, 3 semaines après la découverte des premiers restes humains à Mons, de nouveaux sacs sont mis au jour, cette fois rue du Dépôt. Les policiers de la cellule spéciale Corpus sont sur place, dans un sac, un pied et un morceau de jambe. Dans l'autre, une tête de femme. Un portraitiste de la police est chargé de dessiner ce visage qu'il représente endormi, les yeux clos. Portrait publié dans les journaux, une femme reconnaît tout de suite le visage de sa fille, Nathalie Godard, 22 ans. Mère d'un enfant, séparée de son mari, elle avait disparu il y a un mois. Nathalie, qui avait perdu la garde de son enfant, s'était mise à boire. Une habituée du bar de l'hôtel Métropole et du bistrot Le Phare. Comment ? Comme les autres victimes connues, elle fréquentait le quartier de la gare. 10 jours plus tard, le dénommé Léopold Bogart, 33 ans, est arrêté dans une caravane à Jemeppe-sur-Sambre, près de Charleroi. Il est surnommé le Gitan, toujours coiffé d'un chapeau de cow-boy. Il fréquentait Nathalie, réputé violent. Il porte toujours un couteau papillon sur lui. Il ne se montrait plus depuis la disparition de la jeune femme. Il avait même rasé sa barbe et ses cheveux. En garde à vue, Bogart dément avoir tué Nathalie Godard. Les vérifications sont négatives. Après 3 semaines de prison, il est remis en liberté. Jeudi 17 juillet 97, 4 mois après le début de l'affaire, une autre victime du dépeceur est identifiée. Carmelina Russo, 42 ans, veuve, mère de 3 enfants, vendeuse de lingerie à Mons. Elle avait disparu le 4 janvier 96, volatilisée à la sortie d'un supermarché à Jemappes. Son bassin avait été découvert dans l'Escaut, côté français. Sans doute la toute première victime du dépeceur. Octobre 97, un crâne est découvert dans un verger, en périphérie de Mons. Il permet d'identifier l'une des victimes découpées, Begonia Valencia, 37 ans, atteinte de troubles psychiatriques. Jeune femme qui vivait seule, anorexique, très vulnérable. Lundi 27 octobre 97, les enquêteurs de la cellule spéciale Corpus visitent à Bruxelles la maison du pasteur Andras Pandy, récemment arrêté, soupçonné d'être un violeur et tueur en série. Vérification ? Négative. Les policiers belges vont ainsi rester à l'affût de toute affaire qui impliquerait un dépeceur. Ils vont s'intéresser aux disparus de la gare de Perpignan, des jeunes femmes mutilées après avoir été attaquées et violées. En 2001, c'est un agent immobilier bruxellois, Claude Dubois, accusé d'avoir découpé en morceaux un jeune Algérien qui attire l'attention. Les policiers travaillent encore sur la piste d'un militaire américain qui aurait été cantonné à la base de l'OTAN à Casto, non loin de Mons. Un GI qui aurait quitté la Belgique après les meurtres. Mais les vérifications sont infructueuses. Tout comme celles menées au centre psychiatrique Le Chêne aux Haies, où certaines victimes avaient séjourné, le commissaire Martin décrit un psychopathe qui séduit les femmes, pas pour l'argent, mais pour les posséder, les dominer, dans une sorte de plaisir fétichiste. La liste des suspects va continuer à s'allonger, avec notamment un tueur dépeceur international recherché par le FBI américain et qui est passé par la Belgique, un homme qui étrangement découperait ses victimes de la même façon que l'individu qui sévit à Mons. On voit que cette piste-là, elle va être très très prometteuse. Est-ce que là, encore une fois, est-ce qu'il s'agit du tueur? Eh bien, on en parle dans le prochain chapitre de l'émission. Alors, il faut revenir, effectivement, je le disais tout à l'heure, sur le fil rouge dans cette affaire. Le fil rouge, ce ne sont pas des témoignages, ce ne sont pas des indices matériels, ce ne sont pas des empreintes ADN ou bien palmaires ou papillaires. Ben, ce sont, il faut suivre la piste des victimes. Frédéric Laure, vous êtes avec nous dans cette émission, journaliste d'investigation. Vous êtes en direct depuis Bruxelles, depuis les studios de Bell RTL. Vous travaillez notamment pour Paris Match. Frédéric Laure, un mot là-dessus. Toutes les victimes, on l'a déjà un petit peu dit, mais il faut le préciser, sont des proies vraiment vulnérables et très souvent des femmes seules.
1: En effet, ce sont des... Donc elles ont cette particularité, toutes les cinq, d'être fragilisées. Elles vivent un peu en déshérence, en rupture sociale, familiale. Mmh. Et elles fréquentent toutes différents établissements de restauration, des débits de boissons dans ce quartier de la gare de Mons, et notamment un hôtel qui est un peu le point focal de toute l'affaire, qui est l'hôtel Métropole. Mmh. Et donc ce sont des filles dont on peut raisonnablement penser qu'elles ont été ciblées par l'auteur des faits sur base du profil que je viens de décrire, et qu'elles ont accepté soit de suivre cet individu, soit de le rejoindre quelque part en confiance. On n'a pas d'éléments dans l'enquête qui permettraient de penser qu'elles ont été raptées, kidnappées, ou qu'il ait utilisé d'une violence quelconque pour les embarquer.
0: Frédéric Lorge, moi quand j'ai lu cette histoire, effectivement celle du dépeceur de Mons, qu'on connaît bien, on tourne autour depuis plusieurs années, et notamment surtout en Belgique évidemment, j'ai tout de suite pensé à Jack l'Éventreur à Londres, parce que c'est exactement la même forme de prédation. Le dépeceur de Mons, c'est le prédateur de la misère et de la solitude, c'est ça?
1: D'une certaine manière, oui. Si on essaye un tant soit peu de se mettre à sa place, on se dit qu'il avait nécessairement identifié le fait que ces filles étant en rupture, comme je l'ai dit, sociale et familiale, elles n'allaient pas alerter leur entourage et leurs proches au moment de leur disparition, en tout cas pas très rapidement. Et c'est de toute évidence pour cette raison, il y en a sans doute d'autres, mais notamment pour cette raison qu'il les a choisis.
0: Morgane Van Lorberg, vous êtes également avec nous en direct dans l'heure du crime. Vous travaillez tous les deux avec Frédéric Lourd sur cette enquête. Vous connaissez évidemment très très bien. Vous avez rédigé, écrit, sorti un livre, co-auteur du livre Il est moins 5, enquête sur le dépeceur de Mons. Vous en connaissez tous les détails de cette histoire. Est-ce que, effectivement, ce que disait Frédéric Lourd est intéressant, est-ce que les policiers, à ce moment-là, en ces premiers mois, premières années d'enquête, ils se focalisent sur, effectivement, l'hôtel Métropole, qui paraît être à l'épicentre de toutes ces disparitions et de toutes ces morts?
2: Alors, ils ne vont pas se focaliser dessus uniquement, ils vont vraiment chercher et ratisser large dans un premier temps, mais... Force est de constater qu'à un moment, le quartier de la gare revient au centre de l'affaire, et notamment cet établissement, parce qu'il va être relevé que chaque victime y est passée, chaque victime y passe plus ou moins du temps, plus pour certaines que pour d'autres. Et donc forcément, bah, les enquêteurs vont creuser un petit peu autour du Métropole, de sa gérante, sa propriétaire et les gens qui fréquentent l'établissement.
0: C'est ça. Est-ce que, encore une petite question, Morgane Van Lorberg, est-ce que les victimes se connaissent? Est-ce qu'on le sait, ça?
2: Alors, les victimes ne se connaissent pas directement, c'est-à-dire elles n'ont pas de réel contact entre elles. Ceci étant dit, elles se croisent. Elles ont, pour certaines, échangé quelques mots l'une avec l'autre, mais c'est vraiment de manière très très sommaire, c'est-à-dire un bonjour, une salutation. Elles se croisent dans le quartier, dans les établissements, mais il n'y a pas de contact réel qui est noté entre elles.
0: Il y a beaucoup de pistes qui se dessinent, Morgane Van Lorberg. Tout très vite, il y a cette arrestation, là, le gitan, on va s'apercevoir que c'est pas lui, mais il y a beaucoup de suspects qui apparaissent. Et ce qui est curieux, c'est que tous ces suspects, ils sont capables d'être impliqués dans cette histoire.
2: C'est-à-dire qu'on n'a pas beaucoup d'éléments. Les enquêteurs à l'époque, finalement, arrivent déjà bien longtemps après que les faits n'aient eu lieu, sauf pour la dernière victime qui a disparu le 16 mars 97, donc soit quelques jours avant que les sacs soient découverts. Mais pour les autres, on est en août 96, en décembre 96 et encore en janvier 96. Donc ça remonte très loin. Donc forcément, il faut chercher partout et essayer de trouver un dénominateur commun avec les victimes. Et c'est compliqué parce que dans un quartier comme celui de la gare, ou même si on voit plus large, il y a tout genre de profils, donc il faut vraiment chercher partout. C'est ce qu'ils ont fait d'ailleurs.
0: Ouais, c'est ce que vous soulignez, Morgane Van Lorberg, c'est-à-dire que cet homme, il a tué et puis il a mis du temps avant de disséminer les sacs, parfois des mois. On se demande ce que d'ailleurs comment il a peut-être caché ses cadavres. C'est une question qui se pose. Le fait est, c'est que ça n'a pas été immédiat. Donc effectivement, quand vous dites la police a du retard, oui, la police a du retard sur le dépeceur de Mons. Frédéric Lorge, une piste que j'ai trouvé séduisante, c'est la piste du militaire américain. Il y a une base de l'OTAN pas très loin de Mons, c'est le SHAPE, comme on l'appelle à l'époque. Il y a des centaines de GI qui sont cantonnés ici, et on va se demander si l'un d'eux, effectivement, qui aurait pu repartir ensuite aux États-Unis, n'a pas commis l'irréparable.
1: Oui, effectivement, c'est le quartier général de l'OTAN en Europe, qui est situé dans une localité très proche de Mons. Et l'enquête va se diriger vers un militaire américain qui aurait pu commettre ces crimes avant de repartir outre-Atlantique, ce qui expliquerait que la série s'arrête brutalement. Mais cette piste-là va être écartée au même titre que d'autres, parce que tout simplement les éléments ne s'emboîtent pas. On manque d'indices concrets, on manque d'éléments matériels pour l'accréditer.
0: Encore une piste, un tueur international qui se cache au Monténégro. L'affaire du dépeceur de Mons, le médium et le noctambule. Un homme surnommé le boucher du Bronx, l'enquête de l'heure du crime. Qui est cet ancien chauffeur de taxi qui intéresse tant les enquêteurs belges, mais aussi américains? Les mêmes découpes à Mons que dans le Bronx? Mais à suivre, dans un court instant sur RTL.
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7: Savoir qu'on a retrouvé seulement les jambes et les bras de ma sœur découpés en plusieurs morceaux, savoir qu'on n'a pas retrouvé sa tête, son corps, c'est terrible pour nous, mais on ne veut pas y croire, c'est trop dur à supporter.
0: Au programme de l'heure du crime, l'affaire du dépeceur de Mons en Belgique en 97, 5 femmes découpées, disséminées dans des sacs poubelles, des centaines de pistes, mais l'assassin reste introuvable. 10 ans plus tard, un suspect mobilise et agite les enquêteurs. Jeudi 22 février 2007, le procureur de Mons, Claude Michaud, confirme que la justice s'intéresse de très près au dénommé Smadjo Dzurlik. Cet ancien chauffeur de taxi, 61 ans, a été récemment arrêté dans son pays d'origine, le Monténégro, soupçonné d'une douzaine de meurtres dans divers pays. Aux États-Unis, où il était chauffeur de taxi, il est recherché pour le meurtre de sa compagne new-yorkaise, Mary Bill, une traductrice. La victime avait été dépecée, son corps dispersé dans des sacs poubelles. Dzurlik, surnommé le boucher du Bronx, avait pris la fuite. Ce sont les enquêteurs du FBI qui ont attiré l'attention de la police de Mons sur cet individu. Ils sont venus sur place pour échanger leurs informations avec la cellule de recherche Corpus. Lors de leur recherche, les Américains ont établi que Dzurlik, après son départ des États-Unis, a longuement séjourné en Belgique, dans les villes de Verviers, Arlon, Chigny. Selon les experts du FBI, les découpes opérées sur les 5 victimes belges seraient identiques à celles pratiquées à New York sur la malheureuse Mary Bill. La piste paraît alors des plus sérieuses. Mais les autorités belges ne retrouvent aucune trace du passage de Dzurlik à Mons. Il aurait en fait quitté la Belgique avant le premier crime. Aucune certitude absolue, mais la piste Smadjo Dzurlik est finalement abandonnée. Mardi 26 janvier 2010, Jacques Antoine, 62 ans, respectable médecin installé à Mons, est arrêté pour agression d'une jeune esthéticienne. Son nom surgit alors dans l'affaire du dépeceur de Mons. Dans des lettres anonymes, il est présenté comme l'homme qui aurait tué, découpé les 5 victimes. Des perquisitions sont menées à son domicile. Elle permet de découvrir 5 pistolets enfermés dans une armoire blindée, mais pas de couteau, pas de scie à découper. Après des semaines de vérification, la piste se dégonfle. L'auteur des lettres est identifié comme un membre de la famille du médecin. Un garçon, âgé de 32 ans, psychologiquement perturbé. Les policiers qui l'interrogent confirment la fragilité du témoin. Il aurait cherché à nuire à Jacques-Antoine, piste abandonnée. À ce stade, les enquêteurs ont enregistré alors 1 000 000 de dénonciations et vérifié 1 700 pistes. On voit vraiment l'ampleur du travail. travail des policiers belges, et notamment la cellule Corpus, c'est une cellule qui va mobiliser jusqu'à presque plus de 20 policiers spécialement dédiés à cette affaire. Effectivement, c'est impressionnant. Frédéric Laure, journaliste d'investigation, et vous travaillez notamment beaucoup pour Paris Match. Alors, il y a le travail incessant de la police et de la cellule Corpus. Un mot avec vous, Frédéric, sur la piste Majo Zurlik, ce tueur en série itinérant qui est au Monténégro, arrêté là-bas. C'est la piste peut-être la plus ambitieuse qui soit dans cette affaire du dépeceur de Mons.
1: Oui, on a pu le croire un moment. C'est un individu qui est particulièrement intriguant pour les enquêteurs, parce que les faits qu'il a commis, notamment à New York, et c'est pour ça qu'il est recherché par la justice américaine, il a mis en œuvre un mode opératoire qui est semblable à celui du dépeceur de Mons. Mmh. Et puis les enquêteurs américains vont découvrir qu'il a séjourné en Belgique. Et donc, ça en fait naturellement un candidat.
0: Bien sûr.
1: Pour à la fois pour les Américains, mais aussi peut-être pour les enquêteurs de la cellule Corpus. Mais cette piste va finir aussi par être écartée, parce que, comme je le disais précédemment, il ne fait pas de doute que l'auteur des faits est un familier du quartier de la gare de Mons, et même de la région de Mons, qu'il connaît bien ses moindres recoins, et puis surtout qu'il a pris le temps d'approcher les victimes, d'apprendre à les connaître, d'établir peut-être même un lien de confiance avec elles, ce qui ne peut pas être le cas de Zurlik. D'ailleurs, il faut préciser qu'il a séjourné en Belgique, mais il a séjourné dans une région qui se situe à quelques 150-200 kilomètres de Mons. Et les enquêteurs n'ont jamais pu établir qu'il ait séjourné à Mons, et en tout cas pas suffisamment longtemps pour pouvoir approcher les victimes.
0: Morgan Van Lerberghe, vous êtes également avec nous en direct depuis les studios Bell RTL à Bruxelles. On en parle avec Frédéric Laure, vous travaillez, je le précise, ensemble sur ce dossier, vous connaissez très très bien tous les deux. Tueur en série, sûrement, puisqu'il y a au moins 5 victimes qui sont là dans cette région de Mons. Tueur en série et tueur solitaire, tueur local et tueur solitaire, c'est ça, Morgan Van Lerberghe?
2: Alors, solitaire, ben ça c'est lui qui peut y répondre.
0: Oui.
2: On ose l'imaginer, parce que de manière générale, l'histoire nous a appris que les tueurs en série, de manière générale, œuvrent seuls. Mais ça, ce n'est pas une certitude à 100%. On peut que le supposer. Et un local, ça oui. C'est-à-dire qu'on a beau retourner comme on veut ce dossier, l'explorer dans tous les sens, si on prend le temps, un temps soit peu, de se rendre sur place, de s'imprégner des conditions géographiques, topologiques et au niveau de tout ce qui entoure l'affaire, finalement, on peut s'assurer qu'effectivement, c'était quelqu'un qui était là autour, si ce n'est dans le quartier de la gare, pas loin, ou pas loin de la rue Van der Velde. On est vraiment dans un port du criminel.
0: Alors, la série Morgan Van Lerberghe, elle s'arrête très très brutalement, cette série. Évidemment, la première explication qu'on a, c'est de dire, il est mort, il est plus là. Je suppose que les policiers, ils ont fait le tour des avis de décès, etc., des hommes de la région.
2: Oui, bien sûr, tout à fait en fait, mais toutes les possibilités sont possibles à ce niveau-là, c'est-à-dire que il s'arrête, il peut être décédé, il peut être arrêté en prison, rentré en centre psychiatrique, être parti dans une autre ville, un autre pays, tout est possible. Ça c'est ce qu'on imagine. Après, d'un point de vue tout à fait personnel, je pense que la pression qu'il avait sur les épaules de par l'enquête qui était vraiment, il était en plein milieu dedans, donc forcément navigué par, il n'a pas eu le choix que d'arrêter.
0: Frédéric Laure, un mot, je le disais, en 2010, on a 1700 pistes qui ont été vérifiées, un millier de dénonciations, ou en tout cas de communications à la police, c'est énorme.
1: C'est énorme, et ça montre qu'il y a eu un véritable travail de bénédictin fait par les enquêteurs de la cellule Corpus. Il s'est fait à un moment donné des critiques, bon, laissé entendre ici ou là que cette enquête avait pu être bâclée, ouais. qu'on n'avait pas été au bout parce que il ne s'agit que de pauvres filles, etc. Bon, ça, on peut tout à fait le démentir. Donc, pour avoir eu largement accès à cette enquête, s'il y a un reproche qu'on ne peut pas faire aux enquêteurs, justement, c'est de l'avoir bâclé. Ouais. Le dossier fait 33 000 pages. Alors, ce qu'on peut dire, par contre, c'est que cette cellule corpus aurait certainement pu bénéficier d'un renfort policier, d'un renfort en termes de moyens d'enquête, dont elle n'a pas bénéficié,
0: D'accord.
1: en dépit de la demande faite par le juge d'instruction, parce que il faut se souvenir qu'à l'époque, on est en pleine affaire du trou.
0: Bien sûr.
1: Que quantité d'enquêteurs sont mobilisés sur cette affaire qui, évidemment, est l'affaire prioritaire, qui est une autre cellule d'enquête importante liée à une autre affaire tristement célèbre en Belgique, qui est celle des tueries du Brabant. Donc les moyens policiers sont limités et Corpus n'a pas bénéficié du renfort qui avait été demandé. Mais ça n'empêche que, vous l'avez dit, le nombre de pistes, le nombre de personnes entendues, le nombre de témoignages recoupés montre que vraiment les enquêteurs se sont employés à essayer de percer le mystère.
0: 27 ans après les faits, retour sur les premiers indices. L'affaire du dépeceur de Mons, le médium et le noctambule. Il m'a montré ses mains et m'a dit qu'elles avaient tué. L'enquête de l'heure du crime. On se retrouve dans un instant sur RTL.

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2: Retour dans l'heure du crime sur l'affaire du dépeceur de Mons. 5 femmes tuées, découpées, leurs restes dispersés au printemps 97. Des centaines de pistes, des dizaines de suspects, mais aucune arrestation. 27 ans plus tard, des avocats souhaitent la relance de l'enquête. Jeudi 26 septembre 2024, l'avocat de la famille de Carmelina Russo, l'une des 5 victimes du dépeceur de Mons, demande de nouveaux actes d'instruction. Il s'appuie sur l'enquête fleuve menée par un jeune chercheur diplômé en psychologie, Morgan Vanlerberg, et un journaliste de Paris Match, Frédéric Laure. Ce dernier avait déjà révélé un rapport établi par le FBI sur le dépeceur de Mons. Les enquêteurs américains dressaient un portrait précis du criminel, un tueur unique, animé par une motivation sexuelle. Selon Morgan Vanlerberg et Frédéric Laure, ce portrait correspond étrangement à un individu qui a attiré l'attention à l'époque des crimes au sein de la police judiciaire de Mons. Ce suspect, Daniel, fréquentait les cafés, notamment le bar de l'hôtel Métropole où traînaient les victimes. Lors d'une perquisition chez ce fameux Daniel, les policiers avaient eu la surprise de trouver une cave nettoyée de fond en comble à l'acide. Son ordinateur avait été nettoyé. On avait toutefois pu retrouver des photos, des lieux où les sacs avaient été déposés par le dépeceur, photos prises par Daniel. Il avait répondu qu'il avait photographié ces paysages au hasard. Aucune charge n'avait été retenue contre lui. Un autre témoin oublié, entendu à l'époque, a lui aussi attiré l'attention des enquêteurs. Encore un habitué du bar du Métropole, identifié sous le prénom de Georges. Il était connu à Mons pour être un médium. Sa carte de visite avait été retrouvée dans la poche de Jacqueline Leclerc, une des victimes. Chez lui, les policiers avaient saisi un carnet de notes portant des commentaires sexuels sans ambiguïté sur ses clientes lors de séances de voyance. Georges avait démenti toute implication dans les crimes du dépeceur. Avant de quitter la Belgique pour aller s'installer en France, en Normandie, il avait évoqué lui aussi le fameux Daniel. Il racontait alors cette anecdote. Le noctambule habitué du quartier de la gare lui aurait un soir montré ses mains en déclarant « Regarde ses mains, elles ont tué ». Et voilà donc une double piste qui est révélée par le journaliste d'investigation et collaborateur de Paris Match, Frédéric Laure, et par Morgan Vanlerberg, le chercheur, co-auteur du livre « Il est moins 5 », enquête sur le dépeceur de Mons. Tous les deux sont nos invités aujourd'hui dans l'heure du crime. Et vous avez produit d'ailleurs un podcast d'investigation sur l'affaire du dépeceur de Mons qu'on peut effectivement retrouver sur de très nombreuses plateformes. Frédéric Laure, je commence par vous. Alors il y a la piste de Daniel. C'est très étrange cette piste, hein, parce que effectivement, cet homme il a un profil très très sombre, presque inquiétant. C'est ça, Frédéric Laure?
3: C'est quelqu'un auquel les enquêteurs vont s'intéresser. Vous l'avez dit, suite à la dénonciation qui va être faite par celui que dans le podcast nous appelons Georges. Donc qui était un habitué lui aussi de l'hôtel Métropole et qui un soir va recueillir les confidences de Daniel qui lui dira ce soir-là, tu vois ses mains, elles ont tué ou elles sont couvertes de sang, ça dépend des versions. Et il va donc rapporter cette confidence aux enquêteurs. Ils vont s'intéresser à ce personnage, à Daniel, et ils vont découvrir plusieurs choses. Ils vont le perquisitionner, ils vont l'entendre, l'auditionner à plusieurs reprises, et ils vont découvrir effectivement que d'abord, au moment des disparitions des victimes, il n'a pas d'alibi, c'est-à-dire que ce jour-là, il ne travaille pas, il était libre de ses mouvements. Il va être interpellé par son attitude étonnante, c'est-à-dire que lorsqu'il est auditionné et entendu dans le cadre de faits particulièrement macabres, il ne s'emporte pas, il ne proteste pas de son innocence, il est parfaitement maître de ses émotions. Il circule à bord d'un véhicule que l'on va retrouver dans divers témoignages comme pouvant correspondre au véhicule pour lequel on enregistrait des manèges bizarres autour de la rue Émile Van der Velde. Mmh. Il a effectivement un ordinateur dans lequel on va découvrir des photographies d'une femme nue, mais ses photographies correspondent davantage, selon les dires des enquêteurs, à des planches anatomiques qu'à des simples photos érotiques. De fait, il a des canalisations, bon, qui n'ont pas été nettoyées à l'acide, mais en tout cas qui sont relativement propres. Il expliquera qu'il a utilisé un détergent à la suite d'un bouchon. Voilà, il y a une série. Bon, et alors par ailleurs, il correspond de façon assez troublante au portrait qui sera dressé par les profilers américains du FBI.
4: Ah oui, donc ça fait quand même beaucoup autour de ce Daniel, beaucoup d'indices. Morgan Van Lerberg, pourquoi cet homme, finalement, on le laisse repartir? Daniel, on s'occupe plus de lui, c'est fini. Tout comme George, d'ailleurs, ils seront inquiétés ni l'un ni l'autre.
5: Ben, disons que Daniel est lui plus inquiété que George, parce que forcément, ben, vu les éléments que Frédéric vient de nous citer, ils se sont intéressés à lui, mais au-delà de tous ces éléments troublants, ben, il y a aucun élément factuel, aucune preuve matérielle qui puisse permettre de l'incriminer.
4: Est-ce que ces pistes, selon vous, Morgan Van Lerberg, et puis je peux poser aussi la question à Frédéric Laure, est-ce que ces pistes, elles ont été assez creusées? On a le sentiment qu'elles rejaillissent aujourd'hui, d'ailleurs grâce à vous et à votre boulot d'enquête, hein, qui est très important, il faut le souligner, c'est vous qui faites rebondir cette enquête. Est-ce qu'elles ont été assez creusées à l'époque?
3: En tout cas, la piste de Daniel, oui, elle a été creusée, puisque comme je l'ai indiqué, il était perquisitionné, auditionné, il a été mis sous surveillance, mais les enquêteurs n'ont jamais pu, en dépit de tous les indices particulièrement troublants, n'ont jamais pu apporter de preuves matérielles de son implication. Nous, ce qu'on apporte dans le podcast, c'est une série d'éléments supplémentaires, et notamment le fait que il connaissait plusieurs victime. Donc il reconnaît dans le podcast pour la première fois, il l'avait nié à l'époque lorsqu'il avait été entendu par les autorités, mais il reconnaît aujourd'hui qu'il a croisé la route d'au moins deux, voire trois des cinq victimes. Donc ça, ce sont des éléments parmi d'autres que l'on apporte dans le podcast. Mais voilà, fort heureusement, dans un état de droit, pour poursuivre des individus devant la justice, il faut des éléments matériels, et ces éléments matériels aujourd'hui n'existent toujours pas, qu'il s'agisse d'empreintes, qu'il s'agisse de témoignages directs, qu'il s'agisse de traces ADN, il n'y en a aucune. Donc les enquêteurs étaient dans une impasse et ils n'avaient pas d'autre choix que de le relaxer.
4: C'est ça, que de le laisser partir en tout cas. Course contre la montre avant la prescription. L'affaire du dépeceur de Mons, le médium et le noctambule. Je ne désespère pas qu'un jour quelqu'un parle. L'enquête de l'heure du crime, je vous retrouve tout de suite sur RTL.
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4: Dans l'heure du crime, l'enquête sur le dépeceur de Mons en Belgique. Cinq femmes tuées, découpées par le même homme en 97, un coupable jamais arrêté. Avocats et chercheurs indépendants veulent relancer le dossier avant la prescription. 22 mars 2027, 30 ans après la découverte des premiers corps, la justice belge sera alors en droit de refermer définitivement l'affaire du dépeceur de Mons. Le dossier tombera alors sous le coup de la prescription. L'avocat de la famille de Carmelina Russo, Franck Dissepoli, et son confrère Philippe Ormans se battent pour que l'enquête continue. Maître Ormans demande ainsi que des fouilles soient menées à la solderie DG Import au centre de Mons. C'est dans ce magasin que les sacs ayant servi à emballer les cadavres étaient vendus. L'avocat n'exclut pas que les victimes aient tout simplement disparu dans les sous-sols même de ce magasin. Le dossier du dépeceur de Mons compte 33 000 pages. Seulement deux policiers travaillent toujours au sein de la cellule d'investigation Corpus. Je ne désespère pas qu'un jour quelqu'un parle, a toujours répété l'ancien commissaire Guy Martin.
9: Il est clair qu'on a un peu l'impression maintenant que ce sera le hasard qui amènera des éléments nouveaux, mais je n'exclus pas que, par exemple, les nouvelles techniques d'investigation maintenant permettent de réouvrir de nouvelles pistes. Donc pour moi, ce dossier est beaucoup trop important pour qu'on le laisse tomber, quoi. Ça, c'est...
4: Les espoirs de Franck Dissépoli, avocat de la partie civile dans le podcast Le Dépeceur de Mons, podcast qu'on peut retrouver sur la RTBF et qui a été conçu par deux enquêteurs, on peut les appeler comme ça, Frédéric Laure, journaliste d'investigation, et puis Morgan Van Lerberg, qui a écrit un livre sur cette affaire du Dépeceur de Mons, un livre très détaillé. Frédéric Laure, juste un mot, je voudrais qu'on revienne sur Daniel, le suspect, entre guillemets, que vous avez retrouvé. Évidemment, vous l'avez interrogé. Cet homme, est-ce que vous avez le sentiment que la police devrait à nouveau l'interroger et venir le questionner ?
3: Tout ça, c'est pas à moi de le dire. C'est la prérogative de la nouvelle juge d'instruction, puisqu'il faut préciser que le dossier était transféré de Mons à Charleroi.
4: D'accord.
3: Et qu'il y a maintenant une nouvelle juge d'instruction qui en est en charge. Nous, notre travail, c'était de mettre sur la place publique un certain nombre d'éléments. Maintenant, la justice estimera s'il y a lieu ou pas de le réinterroger sur base des éléments que nous apportons.
4: Morgan Van Lerberg, également, vous connaissez parfaitement ce dossier, je l'ai dit. Il reste sans doute encore beaucoup d'actes à accomplir. Ça serait une catastrophe si la prescription venait à tomber, Morgan Van Lerberg.
5: D'un point de vue personnel, oui, tout à fait. Si ce n'est pour les victimes, les familles des victimes et leurs proches qui restent encore à y croire. Effectivement, c'est une affaire hors norme. Donc, l'idée, ce serait que elle soit imprescriptible ou du moins avant la prescription, qu'il y ait des devoirs qui soient faits suffisamment pour permettre d'élucider l'affaire. Parce que là, j'avance un point tout à fait personnel, mais j'ose supposer que le nom de l'auteur des faits est dans le dossier.
4: Oui, ça c'est une certitude chez vous. Et j'ai envie de dire, hélas, c'est souvent le cas. Et vous avez sans doute raison, Morgan Van Lerberg. Quels sont justement les actes qu'il faut faire selon vous en priorité ? Il faut relire certains procès-verbaux. Il y a des choses plus importantes que d'autres ?
5: Très probablement. C'est-à-dire que l'idéal, ce serait de pouvoir avoir une relecture complète et neuve du dossier, avec un nouveau regard. C'est fait notamment en France avec la cellule Diane, voilà, et chose qui n'existe pas en Belgique, mais ce serait une piste à explorer. Je pense que ce serait quelque chose qui pourrait relancer, parce que il y a tellement de pages et tellement de PV d'audition que une relecture du dossier complète pourrait permettre peut-être de mettre en avant de nouveaux éléments ou de peut-être remettre en avant des détails sur lesquels à l'époque nous avions pas, enfin les policiers n'avaient pas pu faire de lien direct.
4: Bien sûr. Frédéric Laure, alors effectivement, on a toujours espoir que quelqu'un parle un jour, etc. C'est ce que dit d'ailleurs Guy Martin, qui était le commissaire chargé de l'enquête. Je ne désespère pas qu'un jour quelqu'un parle. Est-ce que selon vous, c'est un vœu pieux ou bien une possibilité ? Parce que jusqu'à présent, personne n'a désigné vraiment un auteur très très probable, si ce n'est le fameux Daniel dont vous avez parlé, dont vous avez retrouvé la trace.
3: Oui, non, c'est pas un vœu pieux. Je pense que, comme dans toute affaire, il y a certainement des gens qui possèdent des informations, qui ont vu quelque chose, dont l'attention à l'époque a été attirée par l'une ou l'autre chose, et ça ne leur paraît peut-être pas essentiel, déterminant, mais on sait que c'est parfois sur un détail que on peut élucider une affaire. Donc oui, je pense que il est toujours possible que des gens qui se sont tus viennent témoigner soit auprès de la justice ou même auprès de nous, puisqu'on a lancé d'ailleurs une page Facebook appel à témoins, parce qu'on est convaincu qu'il y a certainement des personnes quelque part qui détiennent des éléments d'information, intéressants.
4: Eh ben, on va relayer effectivement votre page Facebook et cet appel à témoins, parce qu'on en fait souvent dans l'heure du crime. Effectivement, il faut insister pour souhaiter, en tout cas, que la justice belge ne referme pas ce dossier. Je vais vous poser la même question à tous les deux. Morgan Van Lerberg, vous commencez. Évidemment, c'est l'un des cold cases les plus mystérieux de Belgique, mais cette affaire, elle est exceptionnelle parce que on est vraiment presque peut-être très près de la vérité. On touche peut-être à la vérité, mais il n'y a pas moyen d'aller plus loin. C'est ça qui est étonnant.
5: Oui, mais c'est-à-dire que c'est une affaire qui est un des plus grands cold cases belges, mais même au niveau mondial, il y a nulle part ailleurs dans le monde 5 victimes disparaissent en si peu de temps dans une zone géographique si proche. Donc effectivement, c'est tout à fait atypique. La chance a dû jouer largement en la faveur de l'auteur des faits pour passer à travers des mailles du filet. Mais rappelons qu'il avait une sérieuse avance sur l'enquête.
4: Oui, c'est ça.
5: Et c'est peut-être ça qui a pu jouer en sa faveur. Mais en tout cas, je suis convaincu qu'il est là, pas loin.
4: Il est là, pas loin, c'est ce que vous nous dites. Il est là à Mons, sans doute pas loin, dans cette région qu'il connaissait si bien. Et effectivement, on est peut-être tout près de la vérité. Encore faut-il, une fois encore, que la justice belge continue à travailler sur le dossier et effectivement témoigner. Si vous pouvez témoigner, allez-y, c'est important pour que cette affaire soit enfin résolue. Merci beaucoup, Morgan Van Lerberg. Merci, Frédéric Laure, d'avoir été tous les deux les invités de l'heure du crime en duplex depuis les studios de Bell RTL. Merci à l'équipe de l'émission. Rédactrice en chef Justine Vigneault, préparation Lisa Canales, Pauline Dessillon. Réalisation en direct, Nicolas Godet.
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4: On se retrouve dimanche prochain dans l'heure du crime. L'actrice Marie-France Pizier avait 66 ans. En avril 2011, on la retrouve sans vie dans une piscine, dans le Var. La scène est troublante. Suicide, accident, crime, Marie-France Pizier... Le scénario introuvable, ce sera dimanche prochain, 20h sur RTL. Tout de suite, on retrouve Éric Jean-Jean pour le meilleur du grand studio. RTL, il est 21h.
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13: Bonsoir à tous, bon dimanche jusqu'à 22h. C'est un rendez-vous qu'on a pris tout l'été. On fait de la musique live avec aujourd'hui Zazie. Ce sera la deuxième partie d'émission. Et pour commencer, Laurent Voulzy. Laurent Voulzy, qui le 24 avril dernier a sorti son autobiographie Cachée derrière. D'ailleurs, il a donné quelques belles interviews, notamment à Augustin Trapenard à cette occasion. Et nous, il est venu jouer de la musique dans le grand studio RTL. Je vous propose un mini-concert de Laurent Voulzy dans la demi-heure qui vient. Écouter. Ça commence comme ça. Et il est pas tout seul.
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6: Laurent Voulzyste en live, parfois il n'est pas tout seul, hein. Parfois il y a quelques copains, parfois il y a Kerenan, parfois il y a Alain Souchon. Laurent Voulzyste, il est chez lui et il amène qui il veut dans le grand studio RTL quand il vient.

0: Laurent Voulzy, c'était notre live du jour, juste avant qu'on ne retrouve Zazie. Notez-le, le 5 septembre et le 12 septembre, il sera à Clamart, puis Élancourt, puis Décines, puis Bagnols-sur-Cèze, etc., etc. Fait une grande tournée. C'est hyper beau, c'est plutôt acoustique, c'est un peu minimaliste, ce qui est quand même assez étonnant quand on connaît bien Laurent Voulzy, mais c'est juste magnifique. Voilà, je vous recommande d'aller le voir encore une fois sur scène, mais de toute façon, globalement, je vous recommande d'écouter de la musique live, c'est chouette d'aller voir les artistes. Allez, on revient dans quelques secondes.
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0: En parlant d'artistes qui vont revenir en tournée, Zazie est arrivée avec un nouveau single qui s'appelle Peu importe, fin mai dernier. Il y a une tournée qui est prévue en 2027. Ça veut dire que, obligatoirement, il va y avoir un album. Ça veut dire aussi qu'elle va venir nous le présenter dans le grand studio RTL. Et ça, c'est une très bonne nouvelle. Mais en attendant, petite piqûre de rappel, Zazie dans le grand studio RTL jusqu'à 22h.

0: C'était Zazie, la tournée commence le 13 mars à Boulogne, puis Strasbourg, Sausheim, Dole, Poitiers, etc., etc., etc. Il y aura un Olympia le 9 juin 2027. Je pense qu'il y a un album à venir. Bref, affaire à suivre. Je vous embrasse fort. On se retrouve samedi prochain pour parler de musique live sur RTL. Ciao, RTL. C'est Georges Lang qui prend le relais maintenant. Il est 22h.
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En tout cas, Beach Party est spécial ce soir. Nous ne sommes pas sur une plage de Californie, mais sur les bords du Mississippi. Nous sommes le 16 août 2026 et cela fait 49 ans aujourd'hui que Elvis nous a quittés. Nous sommes donc à Memphis, dans le Tennessee, là où Elvis vivait dans sa propriété de Graceland. Et ce soir, nous allons lui rendre hommage de deux manières. D'abord, jusqu'à 23h dans Beach Party, avec des titres qui ont été enregistrés au cours de l'année 56. Une année prolifique, une année où tout a commencé pour lui, où il avait signé grâce au colonel Parker avec RCA, quittant donc Sun Records. Une année incroyable. Il a enregistré et enregistré et enregistré. Et ce soir, nous allons écouter 23 titres qui ont été mis en boîte, comme on dit, au cours de l'année 1956. Ça, c'est pour la première partie de la soirée, de 22h à 23h. Et puis, à 23h et jusqu'à minuit, eh bien, dans les nocturnes de l'été, nous écouterons des titres qui ont tous été numéro 1, que ce soit aux USA, au Canada, en Grande-Bretagne. 21 titres au total, des choses que l'on connaît par cœur, bien évident, puisque la discographie de notre ami Elvis n'est plus à découvrir, on la connaît par cœur. On va donc écouter au total cette nuit 44 chansons, c'est très peu par rapport aux 735 titres qu'Elvis a enregistrés. Bonne soirée, bonne nuit, Elvis forever, rock and roll never die.

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2: Eh oui, c'est à Memphis que ça se passe aujourd'hui, puisque c'est le 49e anniversaire de la mort d'Elvis. Il y a du monde devant les grilles sur Elvis Presley Boulevard, devant Graceland. Il y a du monde aussi en face, là où il y a les restaurants et puis les toutes les boutiques qui vous proposent des choses que vous ramènerez à la maison, comme je l'ai fait, comme tout le monde le fait d'ailleurs. Hein. Alors, s'il vous plaît, si vous aimez le rock'n'roll, merci d'écouter jusqu'à minuit, parce que Elvis est omniprésent dans cette émission. Une émission qui dure 2 heures. La première partie, c'est Beach Party, avec les titres qui ont été enregistrés au cours de l'année 1956. Et à partir de 23h, tous les numéros 1 après 1956. Vous m'avez bien compris. Là, tout de suite, on va écouter, après avoir écouté Hound Dog, Long Tall Sally et Shake, Rattle and Roll, on va écouter I Got a Woman, une chanson qu'Elvis a empruntée à qui? Eh bien, à Ray Charles.
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1: Nous sommes toujours en 1956. Et le King n'arrête pas d'enregistrer. Enregistrer des tubes, des succès planétaires.

Tutti Frutti, à l'instant, Ready Up, Ready Teddy, Blue Sweet Shoes. Ceux qui viennent de nous rejoindre se demandent ce qui se passe. Maintenant, nous rendons tout simplement hommage à Elvis Presley qui nous a quittés. Cela fait pile poil aujourd'hui, 16 août 2026, 49 ans qu'il est parti. Et ce n'est pas terminé. Tout ce que vous entendez jusqu'à 23h, ce sont des chansons qui ont été enregistrées en 1956. L'année exceptionnelle pour Elvis Presley. Il y a des choses qu'on connaît, bien sûr, ce que vous avez entendu, puis il y a des choses moins connues, comme ce que vous allez entendre maintenant. Et ça, c'est par exemple « so glad you're mine ». Toujours en 1956. « The King of Rock and Roll ».

King of Rock and Roll, mais le roi des balades aussi, parce qu'il sait être doux, le King. Ça, c'est Love Me. Attention à ne pas confondre avec Love Me Tender, qui sera juste après, d'ailleurs. Et c'est toujours en 1956 que ces chansons ont été enregistrées. Fidèle à ses musiciens du début, Scotty Moore à la guitare, DJ Fontana à la batterie, et puis les Jordaners. Et

Love Me Tender, et avant Love Me, c'est le moment d'écouter maintenant quelque chose que vous n'avez jamais entendu. C'est le récit de ce qui a été envoyé dans un mail que j'ai reçu hier, et je voudrais absolument que vous lire cette note. Bonjour, je me permets de vous envoyer un message que je voulais vous envoyer depuis longtemps, car je vous écoute régulièrement et je tiens à vous remercier pour ce que vous faites. Je m'appelle Alexia, j'ai 17 ans, j'habite près de La Rochelle et j'ai découvert l'émission par hasard un soir sur mon radio réveil, et depuis je vous écoute chaque week-end dès que je le peux. Je suis une immense fan d'Elvis Presley, comme ma mère d'ailleurs, et votre émission est la seule où ses chansons passent régulièrement. C'est génial de l'entendre à la radio. J'adore aussi la country, le son des années 50, 60 et 70, et vos émissions sont les seules où je peux entendre cette musique, la musique qui me plaît. Ce sont les seules émissions où sont diffusées aussi bien George Strait que Alan Jackson, Ella Langley, et que les Beach Boys, Ricky Nelson ou encore les Nuts Canards, sans oublier Elvis Presley, bien sûr. Les collections me permettent même de découvrir des chansons que je note dans mon petit carnet pour les réécouter. J'espère que vos émissions dureront longtemps, le plus longtemps possible. C'est d'ailleurs bien plus facile de vous écouter cet été sans les cours et les devoirs. Je peux même profiter des beach parties. J'attends d'ailleurs avec impatience celle de ce week-end avec Elvis. Elle est sympa quand même, Alexia. 17 ans, vous vous rendez compte, un peu incroyable. Alors, on lui dédicace un disque, allez, c'est pour elle ça. Well,

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1: Heartbreak Hotel, Elvis Presley. Jusqu'à 23h, uniquement des titres d'Elvis enregistrés pendant l'année 1956. Et ça n'est pas fini, il y a de quoi faire, croyez-moi. Tenez par exemple, My Baby Left Me. Ça aussi, c'est de cette année 56.

Honey. Elvis, en 1956. Il a tellement enregistré que parfois il a fait des chansons avec des introductions un peu bizarres qui ne lui ressemblent pas. Par exemple ceci, One-Sided Love Affair. Oubliez l'intro, utilisez plutôt le vocal.

Cette chanson s'appelle When My Blue Moon Turns to Gold Again. Ah, c'est moins connu, je l'avoue. Et vous découvrez des nouvelles chansons d'Elvis qui ont toutes été enregistrées en 1956, comme la précédente, One Sided Love Affair, et comme celle qui suit, qui s'appelle Paralyzed.

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1: Treat Me Nice, c'est le titre. Dreaming Eyes. Treat Me Nice. Et on va écouter le dernier titre, le 23e de cette série de chansons qui était enregistrée en 1956. Tout de suite, ça s'appelle Cloudy, Miss Cloudy. Hommage à Elvis Presley, qui nous a quittés il y a toujours.

Et voilà, c'est la première partie qui s'achève avec cette chanson Lordy Miss Cloudy. Elvis Presley est au centre de nos intérêts jusqu'à minuit, parce que on aime bien Elvis et que vous aussi vous l'aimez beaucoup. D'ailleurs, quand je regarde tout ce qui arrive comme mail ou bien comme post sur mon compte X, je suis sidéré. Vous êtes nombreux à aimer ça, eh bien tant mieux, merci, c'est pour vous cette émission. Dans quelques instants, les numéros 1 d'Elvis après 1956, vous écoutez RTL, il est 23h.

4 septembre 1957, Jailhouse Rock. Bande originale du film Jailhouse Rock, le rock du bagne en français. Écrit par Leber Stoller, avec les Jordaners, Scotty Moore, enregistré à Holy

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1: 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Sur le disque Loving You, mais aussi sur un album pour enfants qui s'appelait Elvis Sings for Children and Grown Ups Too. Et ça, c'est extrait de la bande originale du film King Creole. Ça s'appelle Hard-Headed Woman. 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

0: ces titres que vous entendez ont été des numéro 1 pour Elvis, que ce soit aux États-Unis, au Canada ou encore en Angleterre.
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0: un peu, mais qui était sympathique parce qu'on voyait Elvis chanter. Et dans le film G.I. Blues, il reprend une chanson en allemand. Oui, madame. Oui, monsieur. En allemand, qui s'appelle Wooden Heart. C'est une chanson traditionnelle, Musiden. Et Elvis, ben, a pratiqué la langue germanique. Ben, pas tout à fait complètement, mais en partie. Alors, on va écouter ça avec ce titre, Wooden Heart. Elvis, in Deutsch, si vous le voulez.
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On n'a pas été un grand succès aux États-Unis, mais dans tous les pays d'Europe, il a été numéro un, Elvis, avec cette chanson. Pensez donc, Elvis, the King of Rock and Roll, qui chantait en allemand, c'était du jamais vu. Le voici, en anglais cette fois-ci, en américain si vous préférez, The Big Hunk of Love. 49e anniversaire de la bande Elvis Presley aujourd'hui. Et l'année prochaine, ce sera les 50 ans. J'ose imaginer qu'il y aura des festivités incroyables à Memphis pour cette occasion.

Elvis Presley, qui a enregistré ça pendant son service militaire, était allé à Nashville enregistrer Big Hunk of Love. La pochette de ce 45 tours le montre en uniforme. Inimé.

fameux Studio B de chez RCA. Il ira très souvent d'ailleurs dans ce studio pour enregistrer des trucs absolument incroyables, des chansons qui ont fait le tour du monde.

Et toujours dans ce studio de chez RCA, le studio B à Nashville, Elvis a enregistré une chanson qui sera peut-être la chanson qui aura été la plus vendue sous forme de 45 tours. Il a vendu 20 millions de disques de ce titre qui est une chanson qui a été inspirée par une autre chanson italienne cette fois-ci qui s'appelait Au Sole Mio. Vous voyez de quoi je peux parler? Il s'agit de It's Now or Never. Numéro 1, bien évidemment, comme tous les titres que vous entendez depuis 23 heures sur RTL, dans cette émission Hommage à Elvis.

0: La chanson suivante s'appelle Are You Lonesome Tonight? On a écouté cela l'autre jour avec Miguel de Rennes lorsque je vous ai proposé une émission en sa compagnie. Une émission qui permettait à ceux qui se dirigeaient vers leur endroit de vacances et ceux qui rentraient chez eux, ce qu'on appelle le fameux chassé-croisé, eh bien, d'écouter cette chanson au cours de laquelle Elvis éclatait de rire. C'était dans le cadre d'un concert qu'il avait donné en 69 à Las Vegas. Eh bien là, on va écouter la version originale. Alors, elle était enregistrée à 4h du matin. À 4h du matin, il adorait travailler la nuit, Elvis. C'était à Nashville. C'était toujours dans le même studio, le RCA B, à Nashville. Un petit studio qu'on peut toujours visiter parce que c'est un des endroits assez intéressants à voir à Nashville. Et là, il faut savoir que cette chanson, pour une fois, c'est le colonel Parker qui en est à l'origine, puisque il ne s'occupait jamais du choix des chansons d'Elvis. Non, non, lui, c'était le business, hein, c'était les dollars. Mais là c'était en quelque sorte pour faire plaisir à sa femme, parce que l'épouse du colonel Parker adorait cette chanson, qui est une chanson qui n'est pas nouvelle, qui date de 1926. Et que Elvis Presley a repris magistralement. Are you lonesome tonight?
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0: très belle chanson d'Elvis. Are You Lonesome Tonight? Et un instant, Can't Help Falling in Love. Cette chanson termine souvent les shows d'Elvis Presley, que ce soit à Hawaii ou au Madison Square Garden. En tout cas, à cette heure-ci, on va peut-être faire un petit tour du côté de chez le Dr. Walker, qui se trouve toujours dans l'enceinte de cette propriété d'Elvis, Graceland, et qui est en direct sur une radio qui est dédiée complètement à l'œuvre d'Elvis Presley.
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Good Luck Charm, c'était Elvis, enregistré à Nashville, toujours en ce studio qui s'appelle Studio B chez RCA. Et c'est dans un endroit où il n'y a que des studios, que des maisons d'édition. Ça s'appelle Music Row, c'est un quartier de Nashville où il fait bon se promener parce que chaque maison a abrité soit des célébrités, soit des sessions extraordinaires. Et c'était le cas pour Elvis Presley, qui quand il venait à Nashville, venait toujours dans un même hôtel qui s'appelle Spence Manor. J'y suis allé une fois ou l'autre, et dans la chambre que j'avais, enfin c'était pas une chambre, c'était que des suites, hein. C'était pas si cher que ça finalement, mais je m'étais payé le luxe de vouloir faire ça, et d'être sur les traces d'Elvis. Et le concierge m'avait dit, vous savez, vous avez la chambre avec le piano sur lequel jouait Elvis. J'ai du mal de le croire, il devait peut-être le dire à tout le monde, dans toutes les chambres il y avait un piano de toute façon. Mais en tout cas, peu importe, ça m'a fait vraiment plaisir d'être sur les traces d'Elvis Presley. Nashville, c'est aussi un endroit où il aimait venir parce que il trouvait pas de bon studio à Memphis, et il s'était rabattu dans une autre ville, à Nashville, pour pouvoir enregistrer des choses assez exceptionnelles. Ce sont tous des tubes les chansons les plus connues d'Elvis ont été enregistrées à Nashville. Mais maintenant, on va écouter Return to Sender. Ça a été enregistré à Hollywood. Pourquoi? Parce que c'est un titre qui faisait partie de la bande originale d'un film, Girls, Girls, Girls. Et quand il tournait des films, Elvis, il l'enregistrait en Californie. Il revenait pas à Nashville ou à Memphis. Voici donc ce titre en question. Return to Sender. Return. C'est encore un numéro 1. Et...

0: You're the devil in disguise. Encore un titre qui a été enregistré à Nashville. Et encore un numéro 1 si vous le voulez.
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0: Un single enregistré en 1960, 6 mois après son retour de l'armée, pour un album de gospel qui n'est jamais paru d'ailleurs. Et c'est encore une chanson qui était enregistrée à Nashville, au studio RCA.
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in the Ghetto, Elvis, numéro 1, avec ce single paru en avril 69, après 4 ans de break, Elvis retrouvait le succès avec ce titre. La même année, en 69, mais au mois d'août, le 26, paraissait un single qui s'appelait Suspicious Minds. Elvis, hommage. Sur RTL, la nuit.

Suspicious Minds, Elvis Presley. Grandiose, flamboyant. Et on va terminer cet hommage à Elvis avec une chanson que vous attendez tous, qui s'appelle An American Trilogy. C'est une captation à Hawaï que je vous propose. Ça a été enregistré le 14 janvier 1973 au Honolulu International Center. La diffusion s'est faite par satellite, et à l'époque c'était assez extraordinaire, dans le monde entier. On estime qu'il y a 1 milliard de personnes qui ont regardé ce concert à la télévision, mais ce chiffre, on ne peut pas le vérifier. Il est difficile de dire si c'est la vérité ou bien s'il a été un petit peu exagéré. Il ne reste pas moins vrai que ce concert a été regardé par plusieurs millions de personnes dans le monde et qu'il est probable que ce chiffre de 1 milliard de téléspectateurs ait été atteint au fil des années par des rediffusions successives de ce concert dans le monde. Voici donc, pour terminer cet hommage à Elvis qui nous a quittés il y a 49 ans, An American Trilogy. 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

0: 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Thank you very much. 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
1: Voilà, je vous ai proposé un hommage à Elvis Presley. Rendez-vous l'année prochaine pour les 50 ans de sa mort. En tout cas, merci de m'avoir suivi. Je rappelle à ceux qui auraient raté un épisode, la première heure ou quelques passages de ces deux émissions qui se sont succédées, qu'il y a des podcasts et que, à partir de maintenant, dans quelques secondes, donnez-nous le temps de le faire, vous pourrez écouter ces podcasts qui reflètent la carrière d'Elvis. Année 56 dans la première émission et au-delà de 56 dans la deuxième. Bonne nuit à tous. Tomorrow is another day. Je vous retrouve le week-end prochain pour les trois dernières beach parties de la saison d'été sur RTL. 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
3: Parlons-nous. Bonsoir et bienvenue dans Parlons-nous, votre instant de la journée ou de la nuit d'ailleurs, pendant lequel on prend son temps de parler, son temps de s'écouter. Et jusqu'à 23h, je vous accompagne pour vous partager des témoignages marquants recueillis par Caroline Dublanche cette année. Et on va écouter Marine. Marine qui est tombée enceinte d'un homme qu'elle a rencontré seulement 2 mois auparavant. Et Marine, elle veut garder l'enfant, mais malheureusement son copain il est plus réticent. Donc elle se retrouve face à un important dilemme.
4: Bonsoir Marine.
5: Bonsoir.
4: Bonsoir et bienvenue sur l'antenne.
5: Merci beaucoup. Merci, je suis très touchée de pouvoir vous parler ce soir. Je vous écoute très souvent, tous les soirs en fait.
4: Ben, merci beaucoup.
5: Depuis des années.
4: Merci, et oui, parce que je vois là sur votre petite fiche que vous êtes dans un très très gros dilemme.
5: Oui. Oui, tout à fait, parce que donc je suis tombée enceinte. Il y a à peu près 2 mois, alors que je connaissais mon conjoint depuis 1 mois.
4: Ah oui.
5: Et donc, il me reste très peu de temps pour envisager un avortement, qui reste une option qu'on discute ensemble depuis le départ, depuis 1 mois et demi à peu près qu'on est au courant de la situation. Enfin, que je suis enceinte, quoi.
4: Oui.
5: Et donc, voilà, j'ai cette date butoir du 25 décembre pour pouvoir avorter.
4: Voilà, quelle date en plus, oui.
5: Ouais.
4: Si jamais, mais en plus, oui, là, Noël, quoi.
5: Ouais. Ouais, ouais. Et donc, enfin, j'ai rencontré ce conjoint, voilà, fin août, début septembre.
4: Oui.
5: Et on a vraiment une très belle connexion. On se retrouve beaucoup. J'ai envie de dire mentalement, intellectuellement, et on a réussi à du coup à mener des conversations très constructives et respectueuses pendant des semaines sur ce sujet-là. Au départ, on était tous les deux vraiment dans l'expectative, un petit peu choqués de ce qui nous arrivait, et puis voilà, au fur et à mesure des jours, nos propres constructions se sont un peu dessinées, et là, on en arrive vraiment sur quelque chose d'assez crispé, où on a vraiment des points de vue différents, où moi, j'ai plutôt envie de le garder, et lui, il a vraiment du mal à se faire à l'idée de devenir père dans ces conditions, malgré voilà, toute l'affection et l'amour qu'on peut se porter. Voilà, on a des histoires aussi qui sont vraiment très très différentes, chacun, qui nous amènent aussi à cela, et donc moi, je le comprends beaucoup. Et voilà, il s'efforce de me comprendre aussi, mais du coup, ça fait trop. Voilà, c'est la troisième fois là que je prends rendez-vous pour l'avortement parce que j'ai pas envie non plus de d'avoir un enfant dans des conditions aussi bancales, avec un père qui ne m'en souhaite pas, et voilà, j'ai pas envie d'un enfant à n'importe
4: quel prix. De lui imposer,
5: en fait.
4: Oui, c'est ça. Mais vous dites, ça fait 3 fois que vous avez pris rendez-vous.
5: Oui, et que j'annule parce que au final, je m'en sens pas capable.
4: Un rendez-vous pour l'intervention.
5: Oui, oui, c'est ça.
4: Et que vous annulez. Ah oui, d'accord. Ouais. Oh,
5: donc
4: vous
5: là,
4: avez vraiment
5: nouveau
4: un désir de poursuivre la grossesse.
5: Oui.
4: Vous avez quel âge?
5: En fait, j'ai 36 ans.
4: Et oui.
5: J'ai 36 ans et j'ai jamais eu des histoires d'amour qui aient duré suffisamment longtemps pour l'envisager. J'étais avec un conjoint précédemment pendant 2 ans, on va dire, avec qui je m'étais séparée au mois d'avril. Et on avait parlé d'un projet d'enfant, et je crois qu'en fait, en réalité, j'étais un peu la seule à en vouloir de ce projet d'enfant, et on s'était pas protégé pendant des mois, peut-être quasiment un an, et ça s'est jamais produit. Et là, la première fois, enfin, je suis assez sidérée, quoi.
4: Et oui, c'est d'autant plus difficile pour vous.
5: Oui.
4: Parce que votre désir, il est là depuis un moment. Il ne s'est pas concrétisé lorsque vous étiez dans cette relation plus longue. Et là, vous rencontrez cet homme et un mois après votre rencontre, vous apprenez que vous êtes enceinte.
5: Oui. Ouais. Et j'étais aussi avec mon ancien compagnon. Juste avant que je le rencontre, j'avais commencé un parcours de préservation d'ovocytes. Donc voilà, j'étais en train de mener ça en parallèle. Et là, je devais faire une troisième session de préservation. Que, bah, du coup, j'ai jamais réalisé parce qu'en fait, je suis tombée enceinte.
4: Bah, bien sûr. Oui, pour vous. Parce que vous aviez fait cette préservation d'ovocytes dans l'optique de ces histoires d'amour qui ne duraient pas, le fait de vous, votre désir, mais des c'est compagnons ça. Non, de dire, voilà, si ça doit arriver plus tard, au moins d'avoir ce recours-là. De plus en plus de femmes de votre âge sont dans cette optique-là. Et d'ailleurs, les centres sont débordés, d'ailleurs, c'est un autre problème, mais parce qu'il y a débordé de par le nombre de demandes.
5: Oui.
4: Oui, alors je comprends combien c'est complexe et douloureux pour vous, hein. Et en même temps, ce que je trouve dans ce contexte difficile, très constructif, c'est, il faut vraiment qu'il se soit passé quelque chose entre vous d'important avec cet homme, pour que vous puissiez avoir des échanges, enfin que lui, voyez, là ça se crispe parce que l'échéance aussi se rapproche et il doit être au courant des rendez-vous que vous annulez, mais de pouvoir échanger sur cela, ça montre que vraiment il y a quelque chose de quand même de sincère et de profond entre vous deux.
5: Oui, complètement. Et puis, enfin, moi, je reste convaincue que c'est quelqu'un de vraiment exceptionnel, hein. Enfin, il est venu à absolument tous les rendez-vous, de quelque nature qu'il soit, depuis le départ. On a fait ensemble l'échographie. Oui. On a vu un psychologue ensemble. On a vu une sage-femme pour nous expliquer toute la procédure pour l'avortement. On a vu une thérapeute de couple.
4: Enfin, bon, il est là. Ah oui, il est très
5: impliqué. Il est là tout le temps. Oui. Oui. Oui, non, je le trouve vraiment formidable.
4: C'est ce qui est terrible, parce qu'il est tellement impliqué que ça vous dites, finalement, c'est, vous aimeriez qu'il, enfin, vous le voyez comme quelqu'un de responsable et vous projetez.
5: Oui. Bah oui, complètement, oui.
4: Et alors, ces rendez-vous, puisque vous avez déjà vu un thérapeute de couple, une sage-femme, qu'est-ce que ça donnait? Est-ce qu'il en, avec un peu en décantant dans ce temps, voilà, il y a aussi cette fenêtre là. Qu'est-ce que ça donne? Est-ce que ça reste bloqué, les choses, ou il y a des choses qui évoluent un peu?
5: En fait, c'est plutôt au contraire. Au départ, on était quand même assez ouverts l'un à l'autre. On n'était pas campés sur nos positions respectives. Et en fait, c'est plutôt l'inverse qui se passe. C'est qu'avec le temps, on est vraiment décidé un petit peu chacun de notre côté et on essaye de se convaincre l'un l'autre et du coup on finit par se déchirer, quoi. Hier, on a vu la médecin pour reprogrammer, du coup, pour la troisième fois l'intervention la semaine prochaine et voilà, il est, enfin, la seule chose que j'ai retenue de ce qu'il a dit, c'est de toute façon, je suis devenue le diable pour Marine ou quelque chose comme ça. Enfin, voilà. C'est plus du tout constructif, en fait. On n'arrive plus à communiquer sereinement et.
4: Ouais. Et la médecin, en fait, c'est un peu. Qu'est-ce qu'elle.
5: Eh ben, la médecin, elle est hyper ennuyée. Enfin, vraiment, elle est trop formidable. Ouais. On l'avait vue une première fois pendant. Elle avait pris énormément de temps pour nous écouter, nous parler, nous conseiller. Oui. Je l'ai eue au téléphone la semaine dernière. Elle avait encore pris de son temps pour me parler en me disant, mais madame Sergent, je peux pas vous faire cette intervention dans ces conditions, c'est pas possible. Et donc quand on s'est vu hier tous les trois, j'étais encore comme à chaque fois en train de pleurer. Et voilà, elle m'a dit que elle nous a dit que ça lui posait un problème éthique de le faire dans ces conditions-là. Et elle a repoussé. On aurait pu le faire dès aujourd'hui. Et elle a repoussé à la semaine prochaine en me demandant de vraiment mettre à profit cette semaine pour travailler l'acceptation, dans la mesure où j'ai quand même maintenu que c'est ce que je voulais.
4: Oui, parce voilà, qu'à chaque fois, vous prenez des rendez-vous. Pourquoi ?
5: Ben, parce que on discute du coup beaucoup avec mon compagnon et que, en fait, on oscille. Il y a eu plein de fois où c'est lui qui m'a dit, OK, très bien, on y va là-dessus. On essaye de faire ensemble.
4: On y va là-dessus.
5: On emménage
4: sur quoi ?
5: Pour le garder. Bébé.
4: D'accord.
5: Oui.
4: D'accord. Il est à un moment.
5: Et en fait, après, il est. Oui, à plusieurs reprises. Et en fait, aussitôt après, il est pétri d'angoisse. Il fait des cauchemars et.
4: Il est angoissé. Il a quel âge, lui ?
5: Il a 37 ans.
4: Oui. C'est de l'angoisse qu'il a.
5: Oui, c'est ce qu'il me dit. Il a beaucoup de peur. Oui.
4: Ce qui est compréhensible.
5: Oui, hein, oui, tout à fait.
4: C'est compréhensible parce que c'est un grand saut dans l'inconnu. Mais à un moment, il a pu dire on y va. Donc ça veut dire quand même il y a un attachement à vous. Il aurait pu avoir peur. Enfin, il a d'autres peurs, mais au bout d'un mois de relation, ça aurait pu être un non-dialogue en disant
5: oui,
4: c'est non ou peut-être en allant plus loin je me sens piégée, je suis piégée, même si c'est pas le cas. Enfin, vous voyez, il y aurait pu y avoir vraiment des réactions. Or là, ce n'est pas le cas. Il a peur. Qu'est-ce qui lui fait peur ? Il en parle.
5: Bah, le fait qu'on se connaisse depuis trop peu de temps, qu'on n'a pas vécu ensemble, donc qu'on ne se connaisse pas assez et que bah, ça puisse ne pas le faire en fait entre nous, quoi.
4: Oui.
5: Et que du coup on puisse se retrouver à accueillir un enfant en étant séparés.
4: D'accord. Donc c'est pas tant le fait de l'enfant, de la paternité, c'est plus de se retrouver père. Mais dans une relation de couple qui vous vous connaissez très peu. Il a des parents séparés, lui ?
5: Oui, on a un schéma familial qui est assez différent.
4: Ouais.
5: Et pour lui, il raccroche les choses à ça.
4: Oui.
5: Le fait qu'il ait eu une enfance beaucoup plus difficile que la mienne.
4: Vous êtes dans un modèle familial. Vos parents sont ensemble, plus harmonieux.
5: Ouais, mes parents, ils sont très très unis. Voilà, comme dans toutes les familles, on a eu des problèmes. Mm. Voilà, plus au niveau de la fratrie, on va dire. Mais oui, j'ai des parents qui s'aiment beaucoup et qui sont très aimants.
4: Oui.
5: Donc c'est sûr que j'ai des repères familiaux très solides de ce point de vue-là.
4: Vous n'en avez pas parlé à votre famille ?
5: Non.
4: Eh ben oui.
5: Non.
4: Et lui, les parents sont séparés depuis longtemps. Enfin, il était enfant.
5: Il était adolescent.
4: Ah
5: et
4: oui.
5: Sa maman a eu des difficultés de santé mentale. Je connais pas exactement les choses, mais voilà, il y a ce contexte-là et.
4: Je comprends. D'où les angoisses. Oui, il est très, très, très mal en fait, très angoissé. Ouais, ça réveille beaucoup de choses. Vous étiez en train de me dire que sa mère souffrait de troubles psychiques.
5: Oui. Donc je connais pas très bien les détails, mais en tout cas, il l'a pas vue depuis 20 ans. Il a pas de contact avec elle depuis 20 ans. Avec son père.
4: D'où sa peur.
5: Mmh.
4: Oui. Ça veut pas dire qu'il y a pas de désir. Mais qui a des peurs immenses.
5: Et c'est ce qu'il me dit lui-même.
4: Alors ça, c'est important. Parce que c'est pas la même chose. C'est pas qui peut bien évidemment s'entendre et qui serait respectable. Par exemple, le non-désir de parentalité, qui est tout aussi respectable que le désir de devenir parent. Mais c'est pas la même chose de dire que l'on a peur. Pourquoi ? Parce que les peurs peuvent nous faire effectivement vaciller, enfin nous submerger, mais on peut travailler là-dessus. Et malgré ce que vous me dites, je trouve que lui semble quelqu'un, enfin dans le fait même qu'il soit présent, qu'il vous accompagne, que vous ayez des conversations malgré tout, où vous êtes à l'écoute l'un de l'autre, ça semble être quelqu'un de posé, en tout cas de respectueux aussi de votre point de vue, et qui tient à s'impliquer, paradoxalement, je trouve. Oui. Vous voyez, oui. C'est pas, écoute, c'est ton problème, moi, c'est pas mon souhait, il aurait pu même s'enfuir. Or, il est là.
5: Oui, j'ai conscience que j'ai dans ce

0: désir d'enfant très impliqué pendant la grossesse, pendant enfin la... et puis des couples qui se sont séparés parfois dans la première année de naissance, et à l'inverse, pour avoir rencontré aussi des hommes ou des femmes qui dans une situation plus paraissant plus fragile, plus instable, et qui ont été des parents très présents et très impliqués. Je parle des hommes, hein, surtout, aussi, là. Donc, tout ça pour vous dire que il y a toujours de l'imprévu. De toute façon, il y a quelqu'un, d'ailleurs, qui envoie un petit message que je trouve très pertinent, qui dit... un enfant, c'est toujours une source d'angoisse, qu'il soit attendu, espéré, ou qu'il surgisse, qu'il y ait cette surprise. Et cet auditeur ajoute « Je souris, mais ce jeune couple est déjà responsable. Ils réfléchissent ensemble. » Alors il dit « Après, eux seuls vont savoir. » Mais je trouve que déjà, malgré la... comment dire, votre relation est très nouvelle, je trouve qu'il y a déjà une conduite très responsable.
1: Oui. Oui, alors, je trouve aussi.
0: Évidemment que il y a une question de se dire, et que généralement, quand on prend les formes, il y a normalement une, enfin, de mesurer la solidité du couple avant de mettre au monde un enfant. Alors, ça, on dit ça d'ailleurs aujourd'hui dans nos pays riches, occidentaux, où il y a la contraception, mais ça, il n'en a pas toujours été ainsi, et il n'en est pas ainsi sous d'autres contrées. Le problème, c'est qu'à vouloir tout contrôler, et notamment ce qui échappe, le désir, la vie, la naissance, eh bien, on arrive à des situations où... on peut se trouver, d'ailleurs, je pense que cette médecin, je comprends aussi son dilemme, et où elle voit certainement beaucoup de femmes qui c'est pas le moment, voilà, c'est-à-dire qu'on dit toujours on attend que tout soit bien planifié, bien construit, et puis quand on décide que c'est le moment, ben parfois c'est la grossesse qui n'arrive pas. Parce que s'il y a bien un domaine où on ne planifie pas tout, c'est celui-là. On le voit d'ailleurs, avec il y a des lapsus aussi contraceptifs. Donc j'entends aussi votre point de vue à vous, Marine, et ce désir qui vous habite depuis un moment, puisque vous avez pris la précaution de faire une préservation d'ovocytes.
1: Oui, tout à fait. Ce que vous échangez, le témoignage de l'auditeur, moi, c'est exactement ce que j'ai en tête, en fait. C'est que, ben oui, moi, je trouve que dans la vie, on contrôle pas tout. Et à la limite, c'est tant mieux, en plus. Enfin,
0: oui.
1: Sinon, ça fait aussi un peu peur. Hein. On plonge dans un monde aussi un peu inquiétant. Et voilà, et lui, il me renvoie plutôt toujours vers les statistiques, vers des choses très rationnelles, vers on peut dire tout ce qu'on veut, n'empêche que ça fait que 3 mois qu'on se connaît et on n'a pas vécu ensemble et on s'est pas éprouvé au quotidien et on a tous les ingrédients pour aller dans le mur, quoi.
0: Alors, cela s'entend, c'est-à-dire que c'est-à-dire que il y a quelque chose qui si vous deviez poursuivre votre grossesse, c'est-à-dire que vous formeriez un couple parental sans avoir été un couple conjugal, quoi, enfin le côté conjugal, ça peut s'entendre, ces peurs. Maintenant, je pense que il y a aussi, alors il y a quelqu'un qui me dit justement, là, c'est pas la durée qui fait la solidité d'un couple, ce qui est vrai aussi. Mais je pense qu'il y a derrière cela des peurs. Enfin, vous le dites d'ailleurs, et il en parle, et c'est très bien qu'il en parle. C'est peut-être pas tant d'ailleurs la séparation que puisqu'il était adolescent, mais que le fait qu'il s'est retrouvé, si j'ai bien compris, seul avec sa maman, et une maman très fragile psychiquement.
1: Je crois que c'est plutôt que les parents se sont séparés. Lui, il est parti vivre avec son père. Hein, mais
0: d'accord.
1: Voilà, il y a une période très floue, j'imagine, à l'adolescence, là, avant la séparation, et c'est difficile, quoi. Mais bon.

0: avait, voilà, dans ce contexte-là, en tout cas, il a vécu des épisodes douloureux, visiblement, à l'adolescence, avec ses sœurs, enfin voilà.
1: Vous savez, parfois dans un couple, je dis souvent, d'ailleurs même quand des couples qui démarrent, on n'est pas à l'unisson, y compris dans l'investissement, dans les projections. Et parfois, il faut y croire pour deux ou pour trois. Parce que je pense que ça touche aussi à l'image. Vous, il est tombé sous votre charme, il est tombé amoureux. Mais là, ça renvoie à une autre image qui est forcément beaucoup plus angoissante. On parlait de lui, il ne s'était pas projeté tout de suite dans ce rôle de père. Mais il voit aussi l'aspect mère, maternel. Et du fait de la fragilité de sa mère, on comprend qu'il soit angoissé, cet homme. Il a des raisons de l'être. Mais ce que j'entends aussi, c'est à un moment qu'il ait pu dire « Ben banco, on y va ». Ça, c'est pas rien. Dans ce contexte-là. Ça veut dire que il est très ambivalent, mais il n'est pas résolument contre.
0: Oui. Alors moi, ce qu'il me dit maintenant, en fait, ce qu'il me dit, bon bah, écoute, si tu peux pas le faire, et ben, j'assumerai, je serai là pour cet enfant.
1: Vous voyez.
0: Mais je ne peux pas te dire que dans un an, on sera encore ensemble parce qu'on n'en sait rien.
1: Ce qui est vrai.
0: Et parce qu'on n'est pas en train, en tout cas, de construire des bases solides. Oui, oui, tout à fait. Et c'est en fait, moi, c'est ce qui, du coup, moi après, m'angoisse beaucoup parce qu'en fait,
1: oui.
0: Je le sens là, verser vraiment vers quelque chose de très dur,
1: oui.
0: De très pessimiste. Et c'est vrai que bah, moi, dans ma position, je me sens, même si je sais que je souhaite le garder, cet enfant, je me sens quand même hyper fragile et j'ai quand même besoin d'être soutenue. Et je sais que c'est beaucoup lui demander, j'en ai conscience.
1: Oui, et oui, c'est là où parfois je dis, vous savez, il faut y croire pour deux. Là, votre force sera aussi auprès de dans ce parce que évidemment, ça veut dire vous ne pouvez pas lui demander là. C'est déjà énorme hein, ce qu'il vous dit. Parce que pour quelqu'un qui se retrouve dans une situation qui l'angoisse, il vous dit je serai là pour cet enfant. Mais évidemment, vous aimeriez qu'il soit là pour vous. Aussi.
0: Oui.
1: Eh ben oui, bien sûr, c'est normal. Mais en fait, de la même façon qu'il y a de l'imprévu qui surgit dans votre vie, il y a aussi de l'imprévu puisque il y a quand même ce lien là qui est certes c'est une rencontre très récente, mais il y a quelque chose de très fort et de très profond. Là où vous oui, évidemment que ça vous plonge dans un côté assez insécure, mais vous savez, on n'a jamais... souvent, la vie, c'est des situations un peu bancales. Hein. Et votre force sera aussi votre famille. Parce que vous avez, vous, ce socle. Quand je vous dis y croire, c'est-à-dire que vous avez aussi ce modèle-là. Et aussi, certainement, que si vous preniez la décision de poursuivre, vous auriez leur soutien.
0: Oui. Oui, oui. Moi, en fait, ce que j'ai très peur, c'est de poursuivre cette grossesse et de risquer de rendre trois personnes malheureuses, en fait. Alors que là, aujourd'hui, on a encore la possibilité de l'éviter et que ce soit peut-être juste moi qui ai à gérer ce malheur, en fait.
1: Oui, mais vous parlez d'un malheur. Et vous avez eu, et c'est vrai que ça fait, il y a quelqu'un qui dit, j'ai beaucoup de peine en écoutant Marine, et je comprends parce que on aura envie de vous prendre dans les bras, mais votre compagnon aussi, parce que je trouve que c'est chargé en émotion, vous parlez d'un malheur. Ça serait un malheur pour vous. Ça fait trois rendez-vous que vous annulez.
0: Oui.
1: Je pense que, en fait, là, il y a quelque chose, la réponse à vos questions, elle est là. Elle est dans ces trois rendez-vous annulés, Marine. En fait, je crois que tout est dit. C'est que vous ne pouvez pas.
0: Bah non,
1: si
0: vraiment,
1: parfois s'écouter, vous ne pouvez
0: je
1: pas.
0: Je m'en sens pas capable. Hein,
1: ben voilà.
0: C'est physique, en fait. Moi, dans ma tête, oui. Je me dis, mais oui, c'est plus raisonnable d'avorter.
1: Oui,
0: mais je sens
1: pas
0: que
1: la raison qui parle.
0: C'est non, quoi.
1: Oui, vous ne pouvez pas. Ben non, mais parce que c'est vous qui portez la vie, hein. Là où pour un homme, c'est pas concret. Enfin, c'est pas concret. Vous savez, les hommes, même aujourd'hui, on voit, et c'est très bien d'ailleurs, cette génération qui est très très impliquée, puisqu'on les voit, ils sont là dès les premiers rendez-vous, à la maternité, enfin. Mais il n'empêche, il y a des groupes de parole de pères qui disent que souvent, tant que le bébé est pas là, ils se sentent pas pères. Ils sont auprès de leur compagne, mais ça se vit quand même très différemment. Même si on parle de bon de la couvade, de syndrome de la couvade et autres, mais ça se vit très différemment. Souvent, les hommes ils deviennent pères quand l'enfant est là. Et vous, je crains pour vous en vous écoutant. D'ailleurs, c'est ce que dit, c'est ce que vous renvoie cette médecin, qui est compréhensible. Elle vous a parlé d'éthique. Elle dit je peux pas faire une intervention. Elle vous écoute, elle entend ce désir et elle dit ça serait pas éthique parce que vous le, il y a quelque chose, ça serait vous faire violence. On peut pas faire une interruption de grossesse à une femme qui désire profondément un enfant. Enfin ça, vous voyez. Or vous, oui. Bah, vous dites vous avez eu trois rendez-vous annulés, Marine. C'est, vous ne pouvez pas au dernier moment, c'est pas possible. Ah oui, mais c'est.
0: En fait, je me dis que, en fait, mon raisonnement, c'est de me dire, il faut peut-être que je me fasse cette violence-là, quoi qu'il m'en coûte, plutôt que de risquer de créer du malheur pendant des années et à d'autres qu'à moi, quoi.
1: Alors là, vous allez. Je suis pas sûre que, vu la façon dont vous parlez, que créer du malheur, je ne suis pas sûre que ça serait un malheur, parce que de toute façon, au pire du pire, enfin, déjà, cet homme, vos interrogations me dirent, je prends le risque, en poursuivant la grossesse, cet enfant, en fait, il faudra, je vous l'expliquer, qu'il n'a pas de père. Son père ne veut pas être présent pour lui. Mais là, il vous dit, je serai là. Je serai là. C'est pas rien de dire cela. Moi, je pense que la... aller dans un... Enfin, ces trois rendez-vous annulés parlent d'eux-mêmes de votre désir. Et de... Vous dites d'ailleurs... Vos mots, c'est « je serais prête à m'infliger cette violence ». C'est là où la médecin vous dit « non, elle ne veut pas être l'instrument de cela ». Ça peut pas, vous voyez.
0: Oui.
1: Donc, il y a une prise de risque. Je pense que d'ailleurs, avec votre compagnon, c'est cela qu'il faudrait dire. J'ai peur. Vous pouvez lui dire que vous avez peur, comme lui. Mais qu'il y a quelque chose que vous ne pouvez pas. Que c'est impossible, en fait. Malgré votre peur. Et que vous, vous comprenez, vous regrettez que ce soit dans ce contexte-là, mais vous ne pouvez pas. C'était au-dessus de vos forces. Peut-être que ça, c'est... Il y a quelque chose qui est... C'est pas en termes d'argument, d'ailleurs. Mais c'est quelque chose que dire face à ça. Et c'est pas pour le mettre au pied du mur, parce qu'il ne mérite pas. Je trouve que c'est... Enfin, vous voyez, je trouve... on a de la tendresse pour vous, mais aussi pour lui. Parce que je trouve que, dans un... Malgré ses peurs, ça a l'air d'être vraiment quelqu'un de bien et de responsable. Et ses peurs, elles sont légitimes, elles. Mais je pense que peut-être qu'il sera. Je crois que lui il rationalise. Vous savez, quand on a peur, on rationalise.
0: Oui. Hein? Oui, c'est vraiment ce qu'il fait.
1: Voilà. Ben oui. Et c'est là où actuellement ça se crispe entre vous deux, parce que vous. Quand je vous entends, j'entends aussi ce que vous ne dites pas, j'entends votre émotion que vous cherchez à contenir mais qui est là. Donc, à un moment, vous n'êtes pas dans le... dans le même registre, c'est-à-dire que vous êtes dans un registre vraiment de l'émotionnel, de l'affectif, là où lui, pour ne pas se laisser submerger par ses peurs, rationalise. Donc ça se crispe.
0: Oui. Oui, c'est ça. Moi, j'arrête pas de pleurer. Hein. Je lui donne un spectacle à voir qui est quand même pas très...
1: Oui, qui peut l'angoisser aussi.
0: Oui,
1: en plus. Qui peut l'angoisser. C'est-à-dire que, du coup, de par son histoire, la fragilité de sa mère, il peut aussi, il y a plein de choses qui doivent se télescoper dans sa tête. Et je pense, moi, je vous conseillerais à nouveau d'aller en parler encore un peu ensemble. De lui proposer. C'est-à-dire que, il y a besoin encore un peu d'y revenir et vous pouvez dire, que, en tout cas, le fait qu'il vous dise qu'il sera là, vous touche, vous émeut beaucoup. Même si, effectivement, vous aimeriez, revenez à vous deux, que vous aimeriez, parce que c'est ça aussi, sa peur, que vous aimeriez qu'il soit aussi là pour vous. Et comme vous me l'avez dit, surtout là pour vous, mais que, comme vous l'avez dit, vous ne pouvez pas lui demander cela ou lui imposer cela. Parce que vous-même, vous êtes, c'est un moment de très grande vulnérabilité. C'est important de laisser parler vous, lui. Même si vous, je vous dis, vous êtes dans l'affect, lui, il est dans le rationnel. Mais bon. Alors, il y a Louis qui dit, vous parlez d'un malheur pour trois personnes. Il dit, est-ce que ça serait pas plutôt un risque de bonheur?
0: Pour moi, si.
1: Il y a quelqu'un aussi qui vous dit, il envisage le pire. Et le pire pour lui, c'est pas l'enfant, c'est la rupture de votre couple. C'est très juste. Mais il sait qu'il sera présent. En tout cas, il tient à l'être. Rien n'est écrit, Marine. Beaucoup de tendresse à vous, dit cet auditeur. Beaucoup de réactions. Il y a quelqu'un qui dit ma fille aussi a rencontré un garçon il y a 2 ans et demi. 3 mois après, elle est tombée enceinte de lui. Bah, ils ont gardé cette grossesse qui a concrétisé leur amour. C'est un trésor. C'est une grand-mère. C'est la grand-mère qui parle, mais voyez, finalement, voilà, il y a des exemples comme ça. Il y a Boboit qui dit, moi je vous trouve très responsable Marine, votre compagnon aussi. Bien sûr que forcément cette grossesse vous met la pression, mais quand même on vous sent très responsable. Il y a quelqu'un qui dit, je suis très émue par le témoignage de Marine. Un couple sur deux divorce. Donc malheureusement, rien ne garantit la pérennité du couple aujourd'hui. Que l'enfant arrive au bout d'un mois, ou au bout de 5 ans ou 10 ans de relation. Il y a Odile qui dit, écoutez aussi votre désir qui semble vraiment très profond. Vous faire cette violence, comme vous dites, qui serait celle d'interrompre la grossesse, ça serait vraiment aussi vous imposer à vous une épreuve pénible qui pourrait risquer de toute façon là de précipiter la fin de votre relation, parce qu'on l'aborde pas, mais c'est aussi cela, c'est-à-dire que malgré vous, vous pourriez lui en vouloir et ça serait, il y a ce risque là. Il y a Brigitte qui dit, bon, vous avez fait une conservation de vos sites, vous avez 36 ans, vous voulez un enfant, ben c'est maintenant. Elle dit, et lui, franchement, étant donné son attitude, je pense que très vite, enfin, ses peurs, elles vont être surmontées. Il y a quelqu'un qui dit, afin de respecter les craintes de mon ex-compagnon, j'ai renoncé pour préserver notre amour. Et quelques années après, nous nous séparions parce que de toute façon, il ne voulait plus faire aucune concession. Il y a Bambi qui dit si vous poursuivez cette grossesse, votre relation prendra un nouveau tournant et l'arrivée d'un bébé peut aussi renforcer vos liens. Si vous ne le gardez pas, vous risquez de le regretter et d'en vouloir à votre ami. Écoutez votre cœur. Beaucoup de réactions, hein, vraiment, et Paul me fait signe depuis un petit moment, alors on va vous en lire d'autres.
2: Oui.
1: Il n'a pas été déjà dit, là, à travers les messages, peut-être.
2: Mais et celle de Claude Lucie, par exemple, qui dit, quelle que soit la décision, il faudra fermement décider de l'assumer. Effectivement, ça, c'est pas sûr. Forcément facile, mais il oui. faudra l'assumer. Oui. Il y avait effectivement plusieurs messages à propos de votre relation, comme par exemple celui de Jean, qui disait, si vous décidez de l'intervention, c'est pas sûr non plus que votre couple y survive. Il y a Catherine qui dit, est-ce que vous envisagez, vous, de rester ensemble malgré cette intervention? Je trouve que la question, elle est importante aussi.
1: Oui, elle
2: est. Il y a eu plusieurs témoignages. Alors, oui, je voulais pas trop vous lire de témoignages pour, contre. C'était, voilà, pour pas trop donner de décision. Mais il y en a un. C'est Florence qui voulait s'adresser à vous. Elle est tombée enceinte aussi alors qu'elle connaissait son compagnon depuis 3 mois. Il était déjà papa. On a choisi de garder cet enfant et après des discussions nourries, hein, c'était pas rien. Et finalement, voilà, elle avait 30 ans, il en avait 36, et finalement, l'histoire dure toujours, 24 ans plus tard. Voilà, donc c'était pour la... Voilà, faites-vous confiance, la durée de la relation ne fait pas sa qualité, dit Florence.
1: Non, c'est vrai. Il y a Tina qui a vécu la même situation que vous, bon, dans des conditions différentes. Elle dit, écoutez votre désir, elle dit, d'autant plus que votre amie a vraiment l'air très chouette.
0: Bah oui, oui. Non mais c'est sûr, c'est ce que j'ai en tête aussi. Et oui, envisager la fin de la relation si j'interromps cette grossesse, je le conçois et je lui en ai fait part. Hein. Je lui dis, mais est-ce que t'as conscience que je risque de pas réussir à passer au-dessus et... Ben voilà, sa peur est plus grande que.
1: Oui, mais là, parce que pour le moment, à un moment, vous savez, quand on a peur, c'est terrible. Hein. Et sa peur, encore une fois, elle se comprend. Enfin, ça renvoie à quelque chose de très profond. D'abord, en plus, même, je vais vous dire, même quand on a c'est désiré, projeté, réfléchi, il y a toujours une peur. Et une peur immense, parce que c'est la plus grande des responsabilités qui soit dans la vie de mettre un enfant au monde. Oui. Donc, en fait, ce qui serait préoccupant, c'est de ne pas avoir peur. Oui. Et c'est un moment presque ce qu'il faudrait dire à votre compagnon, c'est pas que ça soit vienne de vous, mais d'un tiers, vous voyez, d'un professionnel, dire moi ce qui m'inquiéterait, monsieur, c'est que vous n'ayez pas peur. Et au contraire, de dire c'est un signe, lui renvoyer que c'est un signe de responsabilité qu'il ait peur. Et alors, entre nous, évidemment, Marine, d'autant plus au vu de son histoire et de la personnalité de sa mère. Mais ça, bon. Mais ça serait bien un moment qu'un professionnel lui renvoie cela. Que le fait qu'il ait peur montre que c'est quelqu'un de responsable. Paul.
2: Pour terminer, c'est Brigitte qui dit, Marine, on n'est jamais sûr de rien dans la vie. Et imaginez que tout se passe bien. Ben non, mais c'est vrai.
1: Mais c'est vrai. Vous parlez du malheur, mais alors il y a Lune Rose qui c'était elle qui disait, oh, elle me fait tellement mal au cœur et dire peut-être que c'est un signe en fait finalement qu'il soit là et que voilà elle y voit quelque chose et bon en tout cas je pense que je dirais pour conclure c'est il y a Victoria qui dit vous savez Marine la vie nous réserve bien des surprises. Laissez-vous une chance. Beaucoup de bonheur à vous.
0: Merci.
1: Écoutez votre désir aussi. Et peut-être dites-lui que vous ne pouvez pas faire autrement. Et je pense que il a le temps, vous savez, là, vous n'êtes pas encore à, même pas à 3 mois. Et, vous savez, c'est pas pour rien qu'une grossesse, ça dure 9 mois. Ça laisse le temps de se préparer.
0: Oui.
1: Et de travailler ses peurs.
0: Oui, et puis moi, pour ce qui me concerne, je crois qu'il faut que je... Enfin, c'est la question, en tout cas, de travailler à me projeter seule, puisque, en fait, lui, le message un peu plus ou moins implicite qu'il me dit, c'est aussi, tu pourras peut-être pas compter sur moi, quoi.
1: Vous ?
0: Et c'est ça que j'ai aussi du mal à faire, en fait.
1: Et oui, mais vous savez, seule, Marine, en fait... Si effectivement tous les deux, alors j'entends vos peurs, mais lui, il est vous, enfin, lui, si tous les deux, c'est pour ça que vous êtes mal là. Si tous les deux, vous commencez vous à douter, à avoir peur, c'est pour ça que je vous dis, il y en a un qui il faut qu'il prenne le pas.
0: Oui.
1: C'est-à-dire dans la confiance en tout cas, dans ce pari sur l'avenir. Si vous aussi vous commencez, et c'est compréhensible aussi, à un moment lui aussi ne peut que vaciller de plus en plus. À un moment il faut qu'il y en a un qui se dise. Bon, je me fais confiance. Je fais confiance en l'avenir. Je fais un pari sur l'avenir. Et j'assume.
0: Oui.
1: Okay. Mais je pense que tout ça, quelle que soit la décision que vous prendrez, ça mérite encore d'être parlé. Mmh. Ça a besoin d'être parlé. D'accord ?
0: D'accord, oui.
1: Bon.
0: Ok. Bah, très bien. Bah, je vous remercie. Je pense que je vais lui suggérer qu'on retourne voir la psychologue ensemble.
1: Oui, je pense. Vous avez le temps encore jusqu'à la date. Ayez des rendez-vous, revoyez-la. Et dans ce contexte-là, elle peut vous proposer des rendez-vous, même une, deux fois, trois fois s'il le faut, avant, vous voyez. C'est important que les choses se parlent et se disent. D'accord ?
0: Oui. Oui. Ok, entendu. Bon, et bah merci beaucoup.
1: Bah, c'est
0: et
1: moi
0: merci beaucoup vraiment à tous les auditeurs.
1: Ah, ils ont été très très nombreux, à se manifester. Et puis, écoutez, on vous souhaite plein de bonnes choses. Et puis, si vous souhaitez un jour nous donner de vos nouvelles, on en sera ravis.
0: D'accord.
1: D'accord.
0: Ok. Je vous remercie.
1: Au revoir, Marine.

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2: Jusqu'à 23h, on est ensemble sur RTL pour écouter des témoignages de Parlons-nous qui vous ont marqué. Et c'est Maryse qui a appelé pour nous parler de ses tocs d'hygiène.
3: Bonsoir Maryse.
4: Bonsoir Caroline. Je vous appelle, je vous avais appelé il y a un mois pour l'arrêt de cigarette.
3: Ah oui, depuis, alors où en êtes-vous?
4: J'ai arrêté avec la cigarette électronique. Wow. Mais là, ce soir, je vous appelais pour autre chose. Je souffre de troubles bipolaires. Je suis soignée depuis 18 ans.
3: Oui.
4: Mais j'ai toujours les tocs que ma psychologue prend un petit peu pas au sérieux. Et j'ai essayé de compter le nombre de fois que je me lavais les mains par jour.
3: Oui.
4: Je suis arrivée jusqu'à 148 fois.
3: Ah, mais vous devez avoir les mains toutes gercées,
4: J'ai beau mettre de la crème chaque soir.
3: Oui.
4: Les mains souffrent.
3: Alors en plus là, quand on va arriver un peu en hiver.
4: C'est terrible. Quand je sors de chez moi, alors j'ai peur des bactéries, donc je prends un petit mouchoir Kleenex. Alors je vous raconte pas la consommation que je fais.
3: Mais oui.
4: Je prends un mouchoir Kleenex pour tenir les poignées de porte. Bref.
3: Oui.
4: J'ai un peu honte car mes voisins s'en aperçoivent.
3: C'est pas très grave, tant pis.
4: Mais j'ai pas le choix, j'aimerais bien supprimer ça. Alors la consommation de gel hydroalcoolique que je fais, c'est chez le pharmacien, je vais par 10 gels hydroalcooliques.
3: Ah, vous les achetez par 10?
4: Ah oui.
3: Mais en petit format alors?
4: Non. En format qui se met dans mon sac, quand même.
3: Oui, d'accord.
4: Et parce que je l'utilise aussitôt que je touche de l'argent.
3: Oui, c'est vrai que l'argent, les pièces, elles passent de main en main, oui, je vous comprends.
4: Exactement. Ouais. Donc moi, ça m'est insupportable, je sors de chez le boulanger, je me passe les mains au gel. Je sors de la bouche, enfin c'est pareil, c'est pour tous les commerçants, c'est pareil. Puisque j'ai pas d'eau et de savon à portée de main, je prends le gel hydroalcoolique.
3: En plus des lavages de mains à la maison avec du savon.
4: En plus des lavages de mains, oui.
3: Vous êtes suivie par une psychologue, c'est ça?
4: Psychologue et psychiatre, j'ai un traitement pour ma bipolarité.
3: Oui.
4: Ça m'a changé la vie quand même, ce traitement. Même si il est fatigant, et d'ailleurs en ce moment je travaille pas, je suis en invalidité. Aussitôt que j'ai une contrariété aussitôt je me retrouve avec un terrain anxieux et le lavage des mains va commencer sans s'arrêter, quoi.
3: Avec l'arrêt du tabac, parce que avec ce que vous me dites, bravo d'avoir tenu comme ça. Et je me souviens, vous étiez passé à la cigarette électronique et vous l'arrêtez et il n'y a pas plus d'anxiété. Plus de lavage de mains.
4: Voilà. Alors, je suis certaine que maintenant, il y a plus de 250.
3: Plus de 250 par jour?
4: Non. Plus de 150.
3: Ah, plus de 150 fois par jour?
4: Ah oui, parce que quand j'ai arrêté de compter l'autre fois, c'était 148, mais je n'avais pas arrêté.
3: Et vous comptez, c'est ça en plus. Vous avez besoin de compter les choses.
4: C'est-à-dire, j'ai voulu pour m'en rendre compte.
3: Ah oui, d'accord, je comprends.
4: Pour m'en rendre compte, pour voir l'état. l'état dans lequel j'étais. J'étais allée voir un thérapeute qui m'avait donné des exemples de thérapie comportementale, c'est-à-dire mettre les mains sous mes chaussures et prendre le métro, rentrer chez moi sans me laver les mains. Ben, je n'ai pas pu, c'était beaucoup trop dur pour moi.
3: Mettre les mains sous vos chaussures ?
4: Sous mes chaussures,
3: je comprends pas.
4: Un dessous de chaussures, c'est sale, ça marche par terre.
3: Oui.
4: Donc, poser les mains, bien les frotter sous mes chaussures.
3: Vous vous exposez à ce qui est le pire pour vous. Oui, c'est dans les thérapies comportementales, oui.
4: C'était impossible à réaliser pour moi.
3: C'était trop, peut-être, on vous a trop exposé trop rapidement à ce qui vous fait.
4: Voilà, ça n'a pas réussi. J'ai même pas voulu commencer ça parce que je savais que c'était impossible. C'était irréalisable.
3: Mais peut-être déjà pour comme un peu avec la cigarette, de dire là où vous en fumiez, deux, trois, quatre par heure, dire bon allez, j'attends, j'en fume une. J'en fume pas avant l'heure suivante ou après dans 2 heures. Peut-être vous pourriez faire pareil pour les mains.
4: Oui.
3: Noter. Voyez,
4: ça,
3: dire, faire tenir
4: mal.
3: Vous notez une petite feuille. Vous savez comme on voit d'ailleurs les personnes qui font le ménage. Vous voyez dans les lieux publics, ils sont passés à telle heure. On voit ça dans les trains, faire le ménage, dans les toilettes. Vous avez sur une petite feuille ou un petit cahier. Vous dites, voilà, 14 heures, je me suis lavé les mains. Là où peut-être, je sais pas, moi, vous seriez tenté d'y aller près de 140 fois, 150 fois dans une journée, ça fait beaucoup. Peut-être dire, allez, hop, vous regardez le petit cahier, 14 heures, j'attends dans l'heure, je fais autre chose. Mais vous voyez, dans son livre, le docteur Sotreau, son livre s'appelle « Je peux pas m'arrêter de laver, vérifier, compter, mieux vivre avec un TOC ». Il en parle un peu de, justement, ces thérapies, c'est docteur Alain Sotreau, de ces thérapies comportementales.
4: Et il en parle comme ça parce que j'ai par exemple aussi le TOC d'aller voir si ma cuisine et ma salle de bain sont bien éteintes, si j'ai bien éteint les lumières.
3: Les lumières.
4: Alors que je sais que ce n'est pas allumé, tant pis, je me relève pour vérifier.
3: Oui, mais ça, c'est le propre. Vous savez que vous l'avez éteint, mais voilà, c'est le propre de ces TOC. Alors, il y a Cathy qui dit, mais pourquoi vous ne mettez pas de gants, peut-être, aussi, afin de limiter le lavage des mains et le gel à l'extérieur? C'est vrai qu'on a vu beaucoup, pendant le Covid, les gens qui mettaient des gants, ce qui est une façon de... On lave les gants, mais pas les mains.
4: Eh bien, je le fais, mais ça, c'est pour le métro ou le tramway. Je mets des petits gants que j'ai commandés sur Internet, qui se lavent très bien, ou pour descendre les poubelles, je mets également ces gants. J'en ai acheté 25 paires et je mets des gants comme ça.
3: Où vous les trouvez d'ailleurs, ces petits gants? Parce que c'est vrai que j'ai vu...
4: Des petits gants blancs sur Internet.
3: Ah, c'est ça, parce que j'en ai vu dans le métro, j'ai vu des dames, c'est des japonaises, ils avaient des petits gants blancs comme ça, et je disais ça, c'est très, et on en voyait pas mal pendant le Covid. Oui, je comprends.
4: Oui. Et moi, je les avais déjà. Alors moi, j'ai été, d'ailleurs, vous en parliez pendant l'émission, quand il y a eu le confinement, j'étais au point, parce que ne pas oui. donner de poignée de main, hein? Moi ça m'arrangeait parce
3: mais
4: que
3: oui.
4: les poignées de main dans ma tête c'était transmetteur de microbes.
3: Ben oui,
4: donc
3: bien sûr.
4: Je détestais donner des poignées de main.
3: Et puis là, vos voisins, quand ils voyaient, vous dites, vous prenez toujours, vous avez toujours des petits mouchoirs en papier pour ouvrir les poignées des portes. Ben là, ils disaient, au fond, elle a raison, au moins. Et vous l'avez eu, le Covid ?
4: Non, je l'ai pas eu. Non.
3: Oui, mais c'est vrai, vous étiez parés, vous, tous les gestes barrières, vous les pratiquez depuis des années.
4: Oui.
3: Alors, je peux pas vous garantir que l'album, il va falloir qu'on mette un petit mot spécial avec Paul, que l'album Astérix, il est pas trop passé en trop de mains qu'on va vous envoyer. Il est tout neuf, en fait. Il y aura même pas besoin de mettre du gel, hydroalcoolique dessus. Il est tout neuf, l'album. Il est, Paul me dit, alors moi je les ai pas vus, mais il paraît, enfin c'est Georges qui s'en occupe, ils sont dans des cartons, ils sont emballés, donc vraiment, pas de soucis quand vous allez le recevoir. Vraiment.
4: C'est pour ça d'ailleurs, je ne peux pas aller à la médiathèque, j'ai besoin de livres, je les achète neufs.
3: Oui, je comprends. Oui.
4: Parce que
3: vous n'aimez pas
4: sale, qui a été tripoté par plein de personnes.
3: Garantit qu'Astérix en Lusitanie, il aura été tripoté par personne, ma chère Maryse. Il vous arrivera tout beau, tout neuf, par la poste bien enveloppée. D'accord. Alors il y a Anne, elle dit tiens, alors normalement j'ai pas le droit de faire de pub, je sais pas ce que ça dit. Il y a un onguent réparateur Alvadiem à base de gelée royale, c'est incroyablement efficace, dit Anne. Voilà, pour vous protéger les mains. Mais essayez de noter aussi, voyez, sur un petit cahier pour essayer de vous les laver moins souvent. Voilà. Je vous embrasse, ma chère Maryse.
4: Oui.
3: Au revoir.
4: Et puis, moi aussi, je vous embrasse.
3: Bonne soirée.

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4: Madonna a su dès le départ qu'elle atteindrait le firmament. Parce qu'elle s'est toujours battue pour atteindre les sommets. Chaque échec l'a vu remonter sur le ring. Et chaque victoire a été un tremplin vers un prochain défi et un futur succès. Voici l'histoire d'une gamine pour qui la vie n'avait rien prévu et qui a donc décidé de se servir elle-même. Voici comment Madonna est devenue Madonna.
5: I need you all to turn up because this is not just a show. This is not just a concert. This is not just a party. It's a celebration, bitches!
4: Mai 2024, à Rio de Janeiro. Plus d'un million et demi de personnes sont rassemblées sur la plage de Copacabana. Sous la nuit brésilienne, les dernières notes de Celebration résonnent pour clore presque 3 heures de spectacle. Sur la scène, Madonna salue une dernière fois ses fans dans une posture digne d'une gravure de mode, le sourire au visage. À 65 ans, elle vient de battre le record planétaire d'affluence pour un concert. L'apogée d'une carrière où rien n'est dû au hasard. Ce succès, la reine de la pop l'a voulu, cherché et construit depuis le début. Parce que Madonna est Madonna depuis le premier jour. Ce nom de scène iconique, ce n'est pas un pseudonyme, mais le vrai prénom d'une petite fille qui voit le jour le 16 août 1958 dans le Michigan. Sa famille est déjà un joyeux mélange. D'un côté, son père, Tony Ciccone, descendant d'une famille d'immigrés italiens. De l'autre, sa mère, issue d'une famille française, venue émigrer en Nouvelle-France et qui porte déjà le nom de Madonna Fortin. La Madone, représentation classique de la Vierge Marie qui vient d'enfanter. Cette thématique biblique, c'est le fil rouge des premières années de Madonna. Troisième enfant, et première fille d'une fratrie de 6, elle évolue dans un milieu très catholique. Les valeurs strictes, l'austérité et la sobriété de son éducation religieuse servent parfaitement les objectifs du père Ciccone. Il a vu ses parents se priver très tôt, il a dû apprendre à se débrouiller, et il reproduit le même schéma sur ses propres enfants. Madonna n'a que 5 ans, quand un cancer du sein emporte sa mère. Cette injustice divine aurait pu faire vaciller la foi au sein de la famille, mais au contraire, le cadre religieux se resserre encore sur la petite fille. Son père se remarie rapidement avec Joan, l'intendante de la maison, une belle-mère qui l'inscrit de force dans une école catholique. La famille déménage à Détroit. 3 nouveaux frères et sœurs viennent compléter la famille. Madonna subit, elle ne contrôle rien, elle suit, elle obéit. Pour sa confirmation, on lui impose même un nouveau prénom, Véronica, en référence à Sainte Véronique, symbole de compassion dans la tradition chrétienne. Appelez-moi comme vous voulez, je serai toujours Madonna. Personne ne lui prendra son prénom. Le premier héritage que lui a laissé sa mère. À 7 ans, elle découvre le piano. La musique est une révélation. Mais ce monolithe noir, derrière lequel elle se cache, la frustre. Elle veut bouger, se montrer. Madonna va voir son père et lui annonce qu'elle arrête le piano pour commencer la danse. Tony accepte, du moment que ça reste dans le cadre scolaire. Et ça, ce n'est pas un problème. Car s'il y a bien une valeur que Madonna honore, c'est le travail. 20 fois sur le métier, remettez votre ouvrage. Ce verre de Boileau aurait pu être sa devise. Mais cette passion va devenir dévorante. Madonna ne veut pas être une bonne danseuse. Elle veut être la meilleure. Et pourquoi s'arrêter à la danse? Il y a tellement d'autres domaines à maîtriser, tant de sommets à conquérir. Les cours ne l'intéressent plus. Elle veut devenir une artiste, une vraie. Cette fois, pour Tony, c'est la limite. Sa fille veut sortir du cadre? Soit. Mais elle devra le faire seule. Madonna n'a que 20 ans. Ses talents de danseuse et $35 en poche quand elle prend le train direction New York, la ville où tout est possible. Elle a du bagou. Elle apprend vite. Elle parvient sans peine à joindre les deux bouts en multipliant les petits boulots. Mais les premiers temps sont durs pour une jeune fille seule. Un soir, à la sortie du boulot, elle se fait braquer avec un revolver. Une autre fois, c'est avec un couteau qu'on la menace. Et quand elle rentre enfin chez elle, son appartement a été cambriolé. Mais Madonna tient bon, accrochée à son objectif, devenir quelqu'un. Lors de ses cours de danse, elle a découvert la méthode Graham. Se connecter à son corps, se caler sur le rythme de son cœur, synchroniser ses mouvements et sa respiration, tout dans cette méthode lui parle. Alors la jeune femme décide de partir pour Durham, un peu plus au sud, pour rencontrer celle qui a donné son nom à cette méthode. L'audition est de courte durée, mais Madonna tape dans l'œil de Martha Graham. Lorsqu'elle rentre à New York, elle a le feu vert pour intégrer le prestigieux American Dance Center. Pour payer ses cours de danse, Madonna continue d'enchaîner les petits boulots. Elle est parfois serveuse, ou bien elle pose comme modèle, nue. Un soir de 1979, lors d'une soirée, elle rencontre Dan Gilroy. Rapidement, la conversation dérive sur leur passion commune, la musique. « Tu es danseuse ?» Et tu fais un peu de piano. Passe à la maison. Je fais un peu de musique aussi. Quand elle débarque quelques jours plus tard à l'adresse qu'il lui a indiquée, elle découvre une synagogue désaffectée. C'est grand, ça a du caractère. Et surtout, Gilroy y a monté un studio tout équipé pour jouer et enregistrer de la musique. Ça tombe bien, elle commençait à avoir fait le tour de la danse. Madonna intègre le groupe de Dan Gilroy, le Breakfast Club.

peu au charme, peu au talent, elle réussit à le convaincre de jouer ses propres compositions. Peut-être même qu'elle pourrait les chanter elle-même. Mais elle sait que Breakfast Club, c'est une entité dont elle n'est qu'un élément. Aussi volontaire et travailleuse soit-elle, ce modèle lui rappelle beaucoup trop la famille dans laquelle elle a grandi impuissante. Ce groupe, pour elle, c'est juste un moyen d'arriver là où elle veut aller. Dans son agenda, les cours de danse ont laissé place au casting. Madonna tente tout. Au gré des rencontres, elle auditionne pour Fame, pour Footloose. Et puis un soir, dans un club où elle travaille, elle commence à discuter avec deux producteurs. Ils sont à New York avec un Français qui cartonne en Europe et qui cherche des danseuses pour sa tournée. Ça promet d'être énorme. Madonna prend l'adresse du casting, finit sa journée et file retrouver ses deux nouveaux meilleurs amis. Sur place, elle découvre le Français en question, venu superviser le recrutement. Il s'appelle Patrick Hernandez. Et son titre, Born to be Alive, est numéro 1 sur la moitié du vieux continent.

0: qu'elle se met à danser, Madonna les éblouit. Elle a une aisance et un charisme évident. Patrick Hernandez lui demande de chanter un peu pour voir. La jeune fille hésite. Elle ne connaît pas grand-chose, à part ses chansons du Breakfast Club. Ah, et Jingle Bells aussi. Avec une ritournelle de Noël et quelques blagues, Madonna séduit ses trois spectateurs. Un dernier pas de danse achève de les convaincre. Elle fera partie de la tournée.
1: Elle s'est mise à nous chanter cette chanson, à faire une choré dessus, et on a trouvé ça bluffant. C'est le personnage qui nous a séduit quelque part. Ce personnage un peu effronté. On sentait l'artiste derrière. Et dès ce jour-là, on lui a proposé de venir avec nous à Paris.
0: Dans les semaines qui suivent, elle découvre la France. Mais la tournée de Patrick Hernandez a été réduite à quelques scènes. Compliqué d'assurer tout un show avec une chanson de 3 minutes. Personne ne semble avoir anticipé une suite au succès surprise de Born to Be Alive. Madonna déchante. Après quelques mois passés dans l'Hexagone, elle repart vers les États-Unis. Au moins, elle aura foulé le pays d'origine de sa mère.

0: Entre les répétitions et les petits boulots, Madonna retrouve le petit appartement qu'elle squatte sous les toits de New York. Un soir, dans l'escalier, elle croise sa voisine, Camille Barbone. Camille travaille dans la musique, elle est productrice. Et elle a entendu Madonna chanter en passant. Madonna lui propose une cassette. Pas la peine. Barbone est moins séduite par la voix de la jeune fille que par son charisme et son attitude. C'est une évidence, elle est taillée pour la scène. Barbone a le flair pour ça. D'ailleurs, vous avez un nom d'artiste ? La jeune fille hésite un instant. Amy ? Non, c'est un surnom. Je m'appelle Madonna. Camille Barbone prend contact avec quelques clubs new-yorkais. Il faut absolument programmer cette chanteuse avant que quelqu'un d'autre ne le fasse. À l'autre bout du fil, son interlocuteur est dubitatif.
1: Madonna, elle est connue ?
0: Pas encore, mais elle va le devenir. À l'aube des années 80, Madonna fait le tour des clubs de New York. Parfois pour servir des verres, le plus souvent pour faire écouter sa dernière maquette. Elle a du culot, elle est mignonne. Ce sont alors ses meilleurs atouts pour se faire une place dans le milieu de la nuit. L'un de ses lieux en vogue s'appelle la Danceteria. Et c'est là que sévit chaque soir le DJ Mark Cummins. Il lui décroche un rendez-vous dans les locaux d'une maison de disques, Sir Records. En quelques heures, Madonna en ressort avec un contrat pour 3 singles. Et une option pour un album si les choses se passent bien. Et les choses se passent bien. Son premier titre s'appelle Everybody, paroles et musique de Madonna. Il s'impose dans toutes les discothèques du pays et tombe dans l'oreille d'un groupe qui cherche une chanteuse pour une de ses compositions. Un titre frais, rythmé, dans l'air du temps, il faut une voix, mais surtout une personnalité. C'est une évidence, Madonna sera parfaite pour interpréter Holiday. Ce sera son 3e single, et cette fois, son succès va dépasser les frontières. On l'entendait sur tout le continent, on va maintenant l'écouter sur toute la planète. Madonna est en train de devenir une star internationale et comme promis, elle va pouvoir enregistrer un album. Son titre ?

Comme elle, son premier album est en avance. Une ambiance disco-funk, teintée de pop et de dance. Madonna n'est pas à la mode, elle est la mode. Et pas seulement en musique. Elle travaille son look pour chaque apparition publique. Lorsqu'elle intègre le casting du film Recherche Suzanne désespérément, elle prend contact avec le costumier du film avant même d'apprendre la moindre ligne de texte. Et si ses tenues sont aussi iconiques, c'est parce qu'elle s'inspire justement de ses icônes. Ses bottes noires, ce sont celles de Nancy Sinatra. Son grain de beauté, elle l'a piqué à Marilyn Monroe. Tous les mélanges sont possibles, rien n'est tabou, rien n'est sacré. Chapelet et lingerie vintage. Les dessous peuvent se porter dessus. La pureté de la robe de mariée est balafrée d'une ceinture avec l'inscription « Toy Boy, jouet pour garçon ». C'est ce qu'elle a choisi pour chanter « Like a Virgin », où elle mêle sans retenue sexe et religion. Une provocation totale.

Madonna peut tout se permettre. De Cyndi Lauper à Jeanne Mas, toutes les chanteuses copient son style. Qu'importe, entre-temps,

en a déjà changé 10 fois. Chaque apparition est un événement. On attend moins sa nouvelle chanson que son nouveau coup d'éclat. Quelle tenue provocante, quel geste obscène va-t-elle oser ? Ses amours sont tout aussi explosives. On lui prête une réputation de croqueuse d'hommes. Encore inconnue, elle a vécu avec le peintre Basquiat une idylle passionnée, mais plombée par l'addiction de l'artiste à l'héroïne. Devenue star, son couple avec Sean Penn affole les médias. C'est le mariage de 2 enfants terribles, la scandaleuse de la pop et le bad boy des plateaux de cinéma. Cette fois, c'est l'alcool qui aura raison de leur relation. L'alcool qui rend Sean Penn incontrôlable et violent. Il est d'ailleurs en prison pendant sa première tournée mondiale en 1987. Le Who's That Girl Tour.

0: Madonna a conquis le monde. Elle voulait devenir une star. Elle est désormais la plus jeune artiste multimillionnaire de la planète. Et elle parcourt une dizaine de pays pour 37 concerts spectaculaires. En France, elle fait escale le 29 août 1987 au Parc de Sceaux, près de Paris. À 20h, les premières notes d'Open Your Heart résonnent devant 130 000 spectateurs, dont Alain Delon, Johnny Hallyday et Jacques Chirac, Premier ministre, mais surtout premier fan de Madonna.
1: De tout cœur, je voudrais remercier Madonna.
0: C'est lui qui a œuvré pour sa venue, malgré les réticences de plusieurs élus locaux. Il faut dire que l'installation est considérable. 4 écrans géants, un tapis roulant au milieu de la scène et surtout 1500 policiers et gendarmes pour sécuriser les lieux. Sur scène, Madonna est déchaînée. Pendant près de 2 heures, la superstar livre un show d'exception. Qui se clôture par la chanson qui donne son nom à la tournée, Who's That Girl?

0: Puis, dans un dernier geste et une dernière provocation, Madonna retire sa culotte et la lance dans la foule sous les derniers feux du soleil couchant. La légende raconte qu'elle est allée se poser sur les genoux de Jacques Chirac lui-même, le maire de Paris qui fait venir la chanteuse dès le lendemain à l'hôtel de ville, et c'est une autre facette de Madonna qui apparaît alors. Touchée par un échange avec Lynn Renault et son combat pour la lutte contre le sida, la star a décidé de faire don d'une partie des recettes de son concert. Sous les crépitements des flashs, elle lui remet un chèque d'un demi-million de francs.
1: Je voudrais dire que c'est un privilège d'être ici à Paris pour ce concert et aussi et surtout que je suis très heureuse de remettre ce chèque à Lynn Renault pour son action en faveur de la lutte contre le sida.
2: Thank you, Madonna.
3: Let's have a check. Here's the check.
0: Madonna n'a même pas 30 ans. Elle est une icône, elle est riche, elle est la plus grande des influenceuses avant l'heure, que ce soit dans les cours d'école ou sur la scène musicale mondiale. Mais en cette journée d'août 1987, elle est plus que tout cela. Désormais, elle a le pouvoir de faire bouger les choses.

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1: L'image de Gaston Defferre était inséparable de celle de Marseille. Né à Marcillargues, non loin de là, il y a 76 ans, c'est dans la cité phocéenne qu'il installera son étude d'avocat dans les années 30. Defferre, c'était un des symboles de Marseille, au même titre que la Bonne Mère ou le Vieux-Port.
2: Michèle Cotin est journaliste et ancienne patronne de médias. Elle a aussi connu Gaston Defferre enfant. Son père, Jacques Cotin, fut maire de Nice. Les deux hommes avaient tous les deux été résistants pendant la guerre. En août 44, Gaston Defferre, fusil à la main, libère lui-même la mairie de Marseille des Allemands.
3: C'était un homme beaucoup plus complexe qu'on l'a pensé. D'abord, il était à Marseille. Il n'est pas né à Marseille, mais il est devenu marseillais pendant la résistance. Et d'ailleurs quelque chose d'assez drôle qui s'était passé à Marseille. La pègre était, il y avait une pègre à Marseille, et la pègre s'est séparée entre résistants et collaborateurs. Et donc, un des membres de la pègre qui s'appelait Sabiani a choisi la collaboration, et beaucoup d'autres, dont les frères Lazzarini, je me rappelle, ont choisi la résistance. Et comme ils œuvraient dans le Midi, Marseille est loin de Nice, mais enfin, c'était quand même le même ensemble. Finalement, les voyous marseillais ont aussi fait la campagne électorale de mon père à Nice en 44. Quoi. Bon, enfin, c'est pas une campagne électorale, ils sont entrés tous les deux à la mairie, sans élection, en conquérant les mairies, mais les armes à la main. Et Gaston Defferre a fait la même chose, et mon père a fait la même chose. Donc après, Defferre venait de temps en temps à Nice pour parler pour mon père, et mon père allait à Marseille pour parler pour Defferre. Donc c'est à ce moment-là que je connaissais. Donc c'était à la fois des types qui avaient fait la résistance, et puis pas pour rigoler, quoi. À la Libération, justement, je me rappelle que Defferre avait choisi de rester maire de Marseille, comme mon père avait choisi de rester maire de Nice, tandis que on leur avait proposé aussi l'Assemblée nationale, mais l'Assemblée nationale c'était trop loin, c'était pas ce qu'ils voulaient.
2: Après la fin de la guerre, Gaston Defferre est député, mais il n'a qu'une idée en tête, reconquérir Marseille. Le socialiste, qui appartient au courant SFIO, veut à tout prix libérer la cité phocéenne du joug communiste. Il y parvient en 1953 d'un cheveu. Defferre va alors très vite neutraliser ses rivaux, gaullistes comme communistes, pour s'assurer le contrôle de la ville. C'est le début d'un système vertical et de sa mainmise sur Marseille. Pour y parvenir, il s'allie avec le syndicat Force Ouvrière qui règne en majesté sur les services municipaux, le port, les hôpitaux, les éboueurs. Premier objectif, regagner la paix sociale et limiter les blocages.
4: Je veux vous citer un exemple d'une portée plus restreinte, mais qui tout de même compte. Quand j'ai été élu à la mairie de Marseille, j'ai trouvé un déficit financier, budgétaire considérable, puisqu'il atteignit en 1953 plus de 2 milliards de francs de l'époque. Et j'ai choisi, comme adjoint aux finances, une femme. Et c'est grâce à elle que, pour la première fois, après 43 ans, le budget de la ville de Marseille a été remis en équilibre et que nous avons pu accomplir un programme de grands travaux comme on n'en avait pas fait depuis plus d'un siècle.
2: Quand Defferre conquiert la ville en 1953, après des années de clientélisme municipal et puis une gestion calamiteuse des communistes, Marseille est en effet ruinée. Le nouveau maire s'attelle donc d'abord à remettre les finances en état. Il entend reconstruire une ville ravagée par la guerre. En 1956, un grand plan de reconstruction est lancé pour l'habitat, l'industrie, les axes routiers, mais aussi pour les écoles et les hôpitaux. Les bidonvilles font peu à peu place à 40 000 logements et à de nouvelles infrastructures. Cette politique de grands travaux prévoit également la réhabilitation du port et le prolongement du canal de Provence, indispensable à l'essor économique de la ville. Gaston Defferre est un travailleur infatigable qui occupe également, à ce moment-là, des fonctions ministérielles sous la 4e République, notamment avec le portefeuille de l'Outre-mer. Il se prononce favorablement sur le référendum du général de Gaulle en 1958, destiné à ratifier la constitution de la toute nouvelle 5e République.
5: À Marseille, les électeurs se sont prononcés hier par 73,3% de leur suffrage en faveur du oui. Nous sommes allés à la mairie où M. Gaston Defferre, député-maire, ancien ministre, a bien voulu nous recevoir dans son cabinet.
6: Je suis très satisfait et je peux même me dire très fier que le pourcentage de oui obtenu à Marseille soit supérieur à ce que tout le monde avait prévu. Une autre constatation s'impose, c'est le rôle qui a été joué par le Parti Socialiste. Le Parti Socialiste est très puissant à Marseille. Il a fait une campagne extrêmement active en faveur du oui, Ceci explique d'ailleurs le succès qui a été obtenu par le oui.
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1: Defer est un fervent défenseur du oui, meilleur moyen, selon lui, de mettre un terme à la guerre d'Algérie. Si elle dure, dit-il, rien ne sera résolu et le régime républicain sera de nouveau menacé par nos jeunes militaires, par une révolte des colonels, par des groupes fascistes. En clair, le référendum de 1958 apparaît à Defer comme un moyen de réaffirmer la souveraineté populaire contre la tentation d'un coup d'État en Algérie. En 1962, Marseille se trouve en première ligne quand les accords d'Évian sont signés. Avec l'indépendance de l'Algérie, des milliers de ressortissants français débarquent sur le Vieux-Port. Réélu en 1959, puis en 1965, Gaston Defer est devenu la figure incontestée de Marseille, notamment grâce à un journal, Le Provençal, qui lui appartient et dont il relit scrupuleusement chaque éditorial et qui est complètement voué à promouvoir son action politique. Gaston Defer contrôle tout, ne laisse rien au hasard et a des hommes à lui à tous les postes clés de la ville. Michel Cotard.
2: Mais il avait fait comme pendant la résistance, c'est-à-dire que il avait mis des hommes à lui, des hommes qui lui sont restés fidèles. À la résistance, il avait adhéré au Parti socialiste. La résistance avait fait de lui aussi un chef naturel. Au fond, de faire même les gens qui ne l'aimaient pas ne le discutaient pas à la mairie. De temps en temps, ils se confrontaient à eux, mais au bout du compte, ils acceptaient son autorité. Il faut savoir comment on reste à Marseille. Je crois qu'on reste maire de Marseille si on est capable de verrouiller beaucoup d'accès. Il faut que tout passe par des proches et des proches dans lesquels vous soyez sûr. Donc ça, c'est effectivement le système de fer. C'est un clan. Voilà, un clan est au pouvoir avec en faisant le maximum d'efforts pour gagner des voix sur sa gauche, sur ça. Mais enfin, c'est verrouillé scrupuleusement.
1: Alors forcément, vu de Paris, certains commencent à imaginer au patron de fer un destin national. Le fondateur de l'Express, Jean-Jacques Servan-Schreiber, le voit déjà à l'Élysée. Lors de l'élection présidentielle de 1965, il va mettre son journal à profit pour pousser la candidature d'un certain Monsieur X. Un candidat pouvant rassembler derrière lui et contre le général de Gaulle, la gauche et le centre, et qui ressemble trait pour trait au maire de Marseille. L'Express, c'est justement là où travaille Michel Cotta à l'époque.
2: Non, il n'avait pas d'ambition personnelle. Il était content d'être dans un gouvernement à Paris, ça c'est sûr. Mais il ne pensait pas au pouvoir présidentiel. Il ne pensait pas à l'élection présidentielle, qui d'ailleurs était récente, puisqu'elle a été acceptée par le référendum de 62. Mais c'est Jean-Jacques Servan-Schreiber, qui était le patron de l'Express, qui après s'est un peu perdu dans la politique au détriment du journalisme, mais qui à l'époque a trouvé que c'était une idée formidable d'essayer de trouver un candidat à la fois socialiste, mais socialiste accepté par les centristes. Donc, il a fait une opération dans l'Express, une opération, vous savez comment on fait maintenant pour la publicité, c'est-à-dire, d'abord, il y avait une photo à la une de dos du candidat, et puis après, il s'est retourné, et on a vu que c'était Gaston Defer. Moyennant quoi, la grande volonté de faire une union avec le centre a explosé en juin 65. François Mitterrand avait été très loyal avec Gaston Defer à cette occasion, mais dès l'été 65, il n'y a pas de candidat à gauche. Et dès l'été 65, Mitterrand dit « c'est moi ». Voilà, il me l'a dit pendant l'été, et il a attendu pour se déclarer que le général de Gaulle fasse une conférence de presse, et pendant sa conférence de presse, il a balancé sa candidature.
1: François Mitterrand réussira même l'exploit en 1965 de mettre le général de Gaulle en ballotage, en le contraignant à un second tour. La gauche vient de se trouver un nouvel homme fort, au moment où le baron de fer, lui, va bientôt s'illustrer avec une séquence d'une autre époque. Nous sommes le 21 avril 1967 à l'Assemblée nationale. Le député des Bouches-du-Rhône a un différend avec un député gaulliste sur les bancs de l'hémicycle. Le maire de Marseille interpelle son collègue d'un « taisez-vous, abruti ». Une insulte que Defer refuse de retirer. Le député en question s'appelle René Ribière et demande réparation sur le pré, c'est-à-dire dans un duel à l'épée. Ça existe encore à l'époque et ça sera le dernier recensé. un duel dans une résidence de Neuilly-sur-Seine, auquel assiste à l'époque un reporter de RTL.
3: On parle également aujourd'hui du duel Defer-Ribière, mais aujourd'hui, Monsieur Ribière ne pense plus beaucoup à ce duel, il a d'autres préoccupations, il se marie en Gironde avec Mademoiselle Madeleine d'Arst. Pendant tout son duel hier, il a dû penser que c'était trop bête de se faire tuer à la veille d'un si beau jour. Monsieur Gaston Defer, lui, au contraire, en voulait, comme on dit, il aurait bien continué plus longtemps. Souvenez-vous de ce qu'il a déclaré au micro de Jean-Robert Cherfis, le seul journaliste qui a assisté à ce duel.
4: Non, Monsieur Defer, vous êtes content.
5: Bon, dire qu'on est content de se battre en duel, c'est pas exact, parce que le duel est une chose ridicule, grotesque et démodée. Mais ce monsieur que j'ai tenté d'abruti hier m'a envoyé ses témoins. Par conséquent, la chose la plus élémentaire était de me battre et de le blesser.
4: Vous avez pu assister
5: au combat, puisque vous étiez caché dans les bosquets, vous avez pu vous apercevoir que c'était toujours moi qui allais de l'avant, qui cherchais à le toucher, et lui était sur la défensive. Moi, j'avais prévenu mes témoins et le directeur du combat que je ne m'arrêterais que quand je serais hors de combat, qu'une blessure légère ne m'arrêterait pas. Lui, au contraire, a décidé de s'arrêter au premier sang bien léger d'ailleurs.
4: À la place de M. Ribière, vous ne seriez pas arrêté.
5: Non, alors. J'aurais continué, et s'il veut continuer maintenant, je reprends le combat.
1: Deux ans plus tard, en 1969, le général de Gaulle, affaibli par son face-à-face avec Mitterrand à la première présidentielle au suffrage universel direct, puis par les événements de mai 68, sent que le pays est en train de tourner la page du gaullisme. Il décide de démissionner sur un référendum raté et une nouvelle élection présidentielle se dessine. Et pour la première fois, les jeux sont très ouverts. Gaston Defer sera le candidat de la gauche, après avoir fait alliance avec Pierre Mendès-France, ancien président du Conseil, figure du Front Populaire et grand opposant à De Gaulle.
6: Notre camarade Gaston Defer est désigné comme candidat par la majorité du Congrès.
1: Michel Cotta nous décrypte ce moment.
2: François Mitterrand fait une erreur, dit qu'il est candidat, qu'il sera candidat de la présidence lui-même, alors que le général de Gaulle est en poste, qu'il est là, donc ça apparaît comme une forfaiture ou une forfanterie, vous voulez. Donc il n'est pas candidat après, et bizarrement, Gaston Defer le sera, mais avec une très mauvaise campagne, parce qu'il n'était pas fait pour ça, une très mauvaise campagne nationale, autant il était fait pour Marseille, autant il n'était pas fait pour la campagne nationale, en se faisant épauler par Pierre Mendès-France, mais du coup les gens ils comprenaient rien, les gens savaient pas qui était le candidat, les gens se disaient, le candidat de la gauche c'est qui, c'est Defer ou Mendès-France? Et finalement ça aboutit à un résultat absolument terrible.
1: Le Premier ministre Georges Pompidou l'emporte, finalement Gaston Defer ne récolte que 5% des voix, une claque. Ses ambitions présidentielles viennent de se heurter à un mur. Mais le maire de Marseille reste philosophe, comme s'en souvient Michel Cotta.
2: Je me rappelle le jour du vote, le jour du premier tour, je suis allé le voir à sa permanence. Tout le monde était parti. J'avais bouclé le numéro de l'Express, j'avais fait mon papier dans l'Express, il était donc minuit. Tout le monde était parti de la permanence de Defer et ne restait que Defer et Monroy. Alors ils étaient dans un bureau. Je me suis dit, qu'est-ce que je fais là? Puis je me suis dit, je vais faire du café, je vais leur apporter du café. Et effectivement, je leur ai apporté du café. Et je me rappellerai toujours, mais Pierre Monroy était dévasté, triste pour Defer, mais dévasté absolument. Defer, pas tellement. Et il m'a dit, la politique, c'est comme le bateau. Des fois, on gagne, des fois, on perd. Et ça, j'ai trouvé que c'était... La politique, c'est comme le bateau, il adorait le bateau. Des fois, on gagne des courses, et puis des fois, on perd. Ça n'a pas perturbé au-delà. Il est rentré à Marseille, il a recommencé sa vie marseillaise, et ça en aurait tué plus d'un, hein, mais pas lui. Parce que Marseille était, pour les autres, les villes, la conquête municipale, était un plus, si vous voulez. Tandis que, pour Defer, ça a toujours été l'essentiel, ça a toujours été Marseille.
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2: Défait à la présidentielle, Monsieur 5%, comme on le surnomme désormais, peut donc retrouver Marseille et repartir en campagne en vue des municipales de 1971.
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4: Gaston Defer dirige la cité phocéenne.
5: Il n'y a plus pas de trêve dans les élections. Mes adversaires politiques, sans doute, ont attaché plus d'importance aux démarches qu'ils pouvaient faire pendant la campagne électorale comme match de football. Moi, je pense que ma place était ici pour soutenir l'OM.
6: À Marseille, ses ennemis l'accusent de se proclamer socialiste et d'être richissime, de se déclarer démocrate et de tenir enfermé entre les cinq doigts de sa main la ville.
4: Le clan de fer existe-t-il ? Le maire répond.
7: En vérité, je ne domine pas la ville. J'administre la ville avec une équipe. Et c'est l'équipe qui se présente et pas un homme. Par conséquent, ce qu'on vous a dit est totalement inexact, c'est même le contraire. J'ai la fierté de pouvoir dire, et c'est peut-être mon plus grand titre de gloire, si je peux employer ce mot, d'avoir rendu à Marseille son honorabilité et sa respectabilité.
2: Gaston Defer est bien réélu en 1971, de même qu'en 1977 et en 1983. Le patron est inamovible de Marseille. Entre-temps, à Paris, son ami François Mitterrand a été élu à l'Élysée en mai 1981 et l'a nommé au gouvernement.
8: Devenu ministre de l'Intérieur de Mitterrand, il a fait passer les deux lois de décentralisation en 82 et 83. Entre Mitterrand et Defer existait, je ne peux pas dire une fraternité, mais une estime réciproque rare. Defer faisait beaucoup rire François Mitterrand, on l'amusait beaucoup. La première idée de François Mitterrand était de nommer Defer comme Premier ministre. Donc il y avait entre eux une vraie connivence, beaucoup d'amitié, surtout je veux dire, une espèce de gaieté entre eux. Pourtant, on peut pas dire que Defer avait l'air gay spontanément, hein, ni d'ailleurs Mitterrand. Mais j'ai le souvenir de réunions où ils étaient tous les deux en éclat de rire en parlant de leurs vieux camarades de la 4e République dont ils avaient fait la peau.
5: Nous voulons donner aux communes, aux départements et aux régions le pouvoir. La réalité du pouvoir qui leur appartient sont nous réfugiés derrière les crans de fumée que vous avez toujours cherché à étendre sur les communes, les départements et les régions en laissant la réalité du pouvoir entre les mains du préfet.
8: Ça a épaulé son combat sur Marseille et trouvé que des régions partaient une certaine combativité, une certaine vie, une certaine vitalité, une énergie, et qu'il fallait prendre cette énergie des régions et faire exister les régions. C'était ça, vraiment sa conviction. Et ça, il voulait le faire avant d'avoir quitté la vie politique. Et donc, Mitterrand lui a donné l'occasion. Mais je voudrais remarquer que Mitterrand n'aurait pas été secrétaire national du Parti Socialiste sans lui. Donc il y avait entre eux quand même quelque chose. Et Mitterrand lui a permis d'exercer sa mission.
2: Nommé en 1984 ministre d'État au plan et à l'aménagement du territoire, Defer s'inscrit comme un poids lourd du premier septennat de Mitterrand. Mais la course nationale du maire de Marseille s'arrête net le 7 mai 1986.
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10: Gaston Defer est mort il y a trois quarts d'heure à l'hôpital de la Timone à Marseille. Robert Daran.
11: Comme je vous le disais dans un flash spécial, Gaston Defer s'est éteint tout à l'heure à 11h15 à l'hôpital de la Timone où il se trouvait depuis hier matin, 5h30. Et l'effort des quatre médecins qui ont tenté de lui sauver la vie s'est avéré vain. Et puis tout à l'heure à 11h15, il s'est éteint en présence de ses quatre médecins et de son épouse Edmond.
8: Et puis comment est-il mort ? Il est mort un soir où il avait été battu au secrétariat local. Au secrétariat marseillais du Parti Socialiste par un jeune homme qui s'appelait Pesé et qui trouvait que Defer c'était ça va, ça allait, il était là depuis trop longtemps. Et donc ce jour-là il a été battu, il est rentré chez lui seul, il a pris un somnifère pour diriger ça. Sa femme n'était pas Edmond Charleroux était à Paris, elle n'arrivait que le lendemain, et en s'asseyant pour manger tout seul un sandwich ou un truc comme ça, il a dérapé sur son fauteuil et il s'est tapé la tête contre le mur et il a eu immédiatement une hémorragie cérébrale dont il est mort. C'est-à-dire qu'au fond, il était tellement, il avait tout supporté d'être battu aux élections présidentielles, il s'en fichait. Il avait très bien rebondi. Être battu à Marseille, à la tête du Parti Socialiste, ça, il l'a pas supporté.
12: Gaston Defferre est mort tout à l'heure à l'âge de 75 ans après un long coma qui amène à se demander s'il n'aurait pas été possible de sauver celui qui était, il y a quelques semaines encore, un des dirigeants politiques les mieux protégés du pays et qui est resté 2 heures sans soins à son domicile parce que son médecin qu'il avait lui-même appelé au téléphone n'avait pas le numéro de code de la porte d'entrée.
13: Pour tout Marseillais, pour les Marseillais automatiquement, ça fait quand même quelque chose. Hein. Pour Marseille, il a fait vraiment quelque chose. Ouais, sans être chauvin du tout, on aimait. C'est le cœur de Marseille.
14: C'est une grande perte parce que quand même c'est un homme remarquable.
12: Vous avez bien connu l'ancien ministre Philippe Alexandre, vous lui avez consacré un livre. On peut dire de sa vie et de sa carrière qu'elles ont été un assez extraordinaire roman politique et que le maire de Marseille, Jean-Claude Gaudin, le rappelait, est bien mort comme il avait vécu.
15: Oui, c'est plus un roman tout court qu'un roman politique, parce qu'il faut pas oublier que toute cette carrière s'est faite les armes à la main. C'est avec son entrée en résistance, la fondation d'un réseau qui s'appelait le réseau Brutus, qu'il est entré vraiment dans la vie nationale, qu'il est devenu un des dirigeants du Parti Socialiste clandestin. C'est avec les armes à la main qu'il a pris possession de la mairie de Marseille 6 jours après la libération de la ville. Je dirais même que c'est avec les armes à la main qu'il s'est battu contre certains adversaires politique, faut pas voir du tout non Gaston Defferre une espèce de personnage angélique. Hein. Il a fait beaucoup de victimes, il a donné beaucoup de coups. Il était très cruel. C'était un tueur, ce qu'on appelle un tueur. Mais enfin, il faut pas oublier qu'une carrière politique à Marseille, ça ne se fait pas dans les bons sentiments et dans la gentillesse seulement.
2: Quelques années plus tard, Marseille connaîtra un nouveau baron, Jean-Claude Gaudin. Comme pour Gaston Defferre, le système marseillais va perdurer et faire de la deuxième ville de France une exception.

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2: Gardien de but, Michael Landreau, Hugo Loris, Steve Mananda.
3: C'est cette expérience qui va séduire l'actuel sélectionneur et l'entraîneur des gardiens, Franck Raviot, qui aime bien rappeler l'importance de définir le rôle de chacun.
4: C'est important qu'il y ait de la clarté, c'est important qu'il y ait de la transparence, c'est important que chacun sache clairement quel est son rôle, quel est son statut, quelle est sa mission, si je puis dire.
3: Quant à Michael Landreau, il a assez de recul aujourd'hui pour expliquer ce que Didier Deschamps avait cherché précisément en lui confiant ce rôle de numéro 3.
5: Il vient me prendre parce que je connais complètement ce qu'est un groupe, je sais ce qu'est une grande compétition, j'ai de la personnalité, grande connaissance aussi avec Franck Raviot qui est l'entraîneur des gardiens, et puis j'ai cette capacité à pouvoir à la fois, malgré mon statut, me rendre disponible. Disponible pour le numéro 1, agréable pour le numéro 2, et puis aussi pour tous les joueurs, les attaquants qui ont besoin de jouer en fin de séance. S'il y a besoin aussi d'un joueur de champ, comme au pied, j'étais pas trop mal.